0: pairs ont une base au niveau défensif. Et là, je pense que c'est là que Smith, Rudolph, ça allait, un gars comme Carrs également. Reed l'avait peut-être un peu moins. Je pense que c'est pourquoi ça l'a mis quatrième, que moi, personnellement, j'avais considéré.
1: On vous le disait, c'est un repêchage de défenseurs après trois attaquants. McKenna à Toronto, Stenberg à San Jose, Malhotra à Vancouver. On vient d'avoir coup sur coup quatre défenseurs. Rudolph est maintenant rendu à Buffalo. Albert Smith avec les Rangers. Carson Carls avec les Flames de Calgary. Chase Reed vient tout juste d'être repêché avec le Kraken de Seattle. Dans quelques secondes, ce sera la huitième sélection des Jets. On va faire ça après la pause.
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1: Ah oui, bon, on est content que vous soyez avec nous en très grand nombre pour ce spécial repêchage. Les Jets de Winnipeg sont sur le point de parler Marty, puis mine de rien, il y a un gars qui glisse, Viggo Bjork, que bien des gens avaient sur leur liste. C'est celui qui semble être le plus propice à glisser, mais qui est surpris honnêtement. Puis je veux pas nécessairement qu'on se rende dans l'analyse complète, parce que tout porte à croire qu'il s'en vient plus tôt que tard, puis on le fera à ce moment-là. Mais on est encore coincé du côté de la Ligue nationale de hockey, à ignorer les petits bonhommes. Et Viggo Bjork, c'est ça, c'est un gars de 5 pieds 9.
0: Ouais, mais ça va peut-être donner le Chelsea Jarvis qui va gagner une Coupe Stanley. Ça va peut-être donner le Logan Stankoven qui gagne une Coupe Stanley. Mais c'est un peu ça, tu sais.
1: On vient de repêcher du côté des Jets de Winnipeg. J'ai hâte de savoir de qui il s'agit. Je l'ai manqué justement avec mon oreille.
0: Ben, je pense que c'est Viggo Bjork, justement.
1: Ah, bon, tu vois. J'ai vu dans le futur. Viggo Bjork est officiellement un membre des Jets de Winnipeg, on le disait. Le point, c'est qu'il est 5 et 9. C'est un joueur de centre. S'il était 6 pieds, il aurait été sorti il y a une heure. Aucun doute. Ce serait un joueur extraordinaire. Le fait, c'est que c'est quand même un joueur extraordinaire, c'est juste qu'il est pas gros. Et même Marty, il a été encensé par nul autre que Sidney Crosby au cours des derniers mois. C'est quand même pas rien, là.
0: Mais c'est parce qu'à un moment donné, Viggo Bjork, oui, il est 5 pieds 9 pouces. Mais à ce moment-là, il y a des choses qui mentent pas. Tu t'en vas au Mondial Junior, t'es le premier joueur de centre, d'ailleurs, a été excellent. Là, c'est pas simplement qu'il était utilisé un gros rôle, c'est parce qu'il était bon aussi. Là. Puis tu sais, moi, ce que je voyais au départ, c'est super bon niveau défensif, toujours appliqué dans les détails, toujours bon pour aller supporter, même s'il était pas gros, toujours capable d'aller gagner les bagarres et de s'illustrer malgré tout. Mais tout au long de la... Mais j'étais pas sûr nécessairement de son moteur, comment il était capable de créer des jeux avec de la vitesse, comment amener la rondelle d'une zone à l'autre. Puis bien honnêtement, ça va être encore la question avec lui. Il y a peut-être un peu de Marco Rossi là-dedans aussi. Donc ça, c'est la chose à surveiller. Sauf que Il s'est amélioré au niveau des mains, a pris de la progression, a pris de la confiance. Là, justement, tentait beaucoup plus de choses. Plus capable de battre les adversaires un contre un, capable d'aller au filet, capable d'aller chercher des retours. Puis là, ben, à un moment donné, Mondial Junior, excellent. Se retourne à Joe Gardens, à la SHL, premier joueur de centre d'une équipe professionnelle, l'une des meilleures ligues au monde.
1: Devant Anton Frondell, si je me trompe pas.
0: Devant Anton Frondell, joue avec deux anciens de la LNH, Charles Ludon et Joe Snively. Là, tu t'en vas au championnat mondial. Je sais que la profondeur au centre n'était pas nécessairement là. Premier joueur de centre, tu te retrouves avec Lucas Raymond et Ivar Stenberg sur le premier trio. Donc, à un moment donné, ça ne ment pas. Et les échos que j'ai eus cette semaine également, là, on me rapportait des échos des évaluations du combine de la LNH. Là. Oui, il est 5 pieds 9 pouces. Là, on pourrait tenter de dire « Ah, lorsqu'il va avoir pris de la force physique, c'est déjà une force de la nature au niveau physique. » Semble-t-il qu'il est les cuisses, le bas du corps est extrêmement développé. Donc, c'est déjà quelqu'un au niveau physique qui prend soin de lui, qui est prêt à travailler fort. Là.
1: Le point, par contre, avec Viggo Bjork, puis je veux t'entendre là-dessus, Marty, habituellement, quand on a un petit joueur, automatiquement, dans notre cerveau, on se dit « rapide, bon coup de patin ». Lui, c'est pas nécessairement une fusée sur patin.
0: Non, c'est la principale question. C'est pourquoi moi, par exemple, par rapport à Malhotra, je l'ai placé cinquième, que j'étais pas sûr. C'est ça qui va déterminer des choses. Je prends Marco Rossi, par exemple, que moi, en 2020, j'avais quatrième. Ce qui l'a ralenti, au final, ça a été le coup de patin. Tu débarques dans la LNH, tu as une coche de moins, et plutôt que d'être sur un premier trio où tu es capable d'aller faire aller ta magie sur avec la vision de jeu et tout ça, ben tu descends de peut-être une coche. Et c'est peut-être un peu plus la question, c'est bien honnêtement pourquoi il a glissé huitième. Mais ces genres de gars-là qui travaillent extrêmement fort et qui sont super intelligents, je pense qu'il l'a peut-être même un petit peu plus que Marco Rossi, que j'adorais, là. Je miserais pas trop sur ces gars-là. Puis en plus, au huitième rang, à un moment donné, ça commence à devenir la meilleure option. Là,
1: ouais, puis même si les 5 et 9, il est excellent le long des bandes, parce que tu l'as dit, il est très fort du bas du corps, il a un bon centre de gravité, donc il est en mesure de s'en tirer à ce niveau-là. Bien hâte de le voir évoluer dans la Ligue nationale de hockey. On le disait, c'est un repêchage imprévisible, mais prévisible en même temps. Les meilleurs espoirs sont quand même dans l'ordre ou dans le désordre, mais ça allait. Je regarde ta liste, Marky. Les 8 qui sont sortis, c'était les 8 premiers sur ta liste. Alors, à ce niveau-là, il n'y a pas de surprise. Là où est-ce que ça va être intéressant, c'est qu'on arrive au fameux choix numéro 9. Choix numéro 9 qui est passé des Panthers de la Floride, qui a été envoyé au Sénateur d'Ottawa pour Brady Tkachuk et qui appartient maintenant aux Sharks de San Jose dans la transaction William Eklund. Donc, on pourra mettre la boucle, si vous voulez, sur cette transaction-là. Qu'est-ce que les Sharks vont être en mesure de repêcher plus tôt dans la journée? On s'est tourné vers Ivan Stenberg, un ailier, un attaquant qui va être en mesure d'aller chercher des points. Et on le disait, probablement qu'il y aura un défenseur qui pourrait glisser à 9. Est-ce qu'il existe encore, ce défenseur-là, à 9? Parce qu'il y en a 4 qui sont déjà sortis, Marty.
0: Ben, il en existe un, c'est Keaton Veroff. La logique voudrait aller vers ça. En plus, c'est un défenseur droitier, il est 6 pieds 4 pouces. Sauf que moi, personnellement, si je suis Mike Greer, je me gratte la tête. Parce que Keaton Veroff, évidemment que c'est un bon joueur. Évidemment qu'il a joué dans la NCAA, il a joué à North Dakota. C'est un gars qui a un excellent tir. C'est un gars qui, parfois, pour faire des genres de permutations, des jeux d'attirer, vraiment, de foncer au filet, il est bon. Il a un excellent tir sur réception. Mais son jeu de pied n'est pas incroyable. Je trouve que sous pression, c'est compliqué. Et là, le problème, si je prends les autres défenseurs de l'organisation, que ce soit Sam Dickinson, Shakir Mouhamadoulin ou Luca Cagnoni, nomme-moi en d'autres, ce sont beaucoup des défenseurs qui ont des problèmes justement sous pression pour toutes sortes de raisons. Là, c'est là qu'un gars comme Veroff, je me gratte la tête. Je commence pratiquement à me demander si un gars comme Malte Gustafsson, dont on parle moins un peu, que moi personnellement j'ai 15e de ma liste, mais que certains voient dans le top 10, je commence à me demander si ça pourrait pas devenir une option si t'as des doutes sur le coup de patin et en plus le jeu défensif de Veroff, là, c'est un gars que dans sa zone, c'est pas facile.
1: Ouais, puis Gustafsson, c'est une brute, là. C'est une force de la nature, c'est un gars qui est très méchant sur la patinoire. Est-ce qu'on va aller de ce côté-là, du côté des Sharks? Je serais assez surpris, honnêtement, qu'on ait en l'attaque. Pas qu'il n'y a pas de bonne sélection, c'est juste qu'on a tellement abusé du côté offensif dans les dernières années. Ça me surprendrait, honnêtement. Puis même devant le filet, tu le disais un peu plus tôt à l'épisode, vous savez tous que c'est Yaroslav Askarov qui défend la cage des Sharks, mais t'as aussi repêché dans les dernières années Joshua Ravensburgen avec une autre sélection assez élevée au repêchage. Alors, je vois pas pourquoi est-ce qu'on gaspillerait un 9e choix, surtout que c'est pas une année de gardien. Il y a pas de gardien vraiment à cet rang-là, même je serais surpris qu'il y ait un gardien qui sorte en première ronde tout court. On verra bien de quel côté on va se diriger du côté des Sharks de San Jose. Prendre le temps de vous remercier d'être avec nous en si grand nombre sur les ondes de BPM Sport ou encore via la plateforme YouTube. On l'apprécie, on le sait qu'il y a beaucoup de Il y a vraiment beaucoup d'options qui s'offrent à vous pour écouter le repêchage, mais vous avez choisi d'être avec Martin Thériault, une des références au Québec, sans l'ombre d'un doute, pour les espoirs. On est sur le point de se prononcer chez les Sharks de San Jose. On va le savoir dans les prochaines secondes. On verra bien qui sera repêché. Il y a toujours ce fameux moment de flottement où est-ce qu'on fait durer le suspense. Jamais bon pour la radio, c'est pas grave.
0: Mais surtout que c'est la deuxième fois que t'arrives, il n'y a pas vraiment de surprise, c'est pas vrai.
1: Keaton Veroff officiellement est un membre des Sharks de San Jose, donc on y va du côté du gros défenseur droitier qui a plusieurs marquis. Avant le début de la saison, le voyait sortir deuxième. Et je te dirais pas que c'est nécessairement une surprise de le voir plus près du 10e rang rendu au mois de juin.
0: Non, ben c'est ça que je mentionnais. Et là, ça va être intéressant de voir dans plusieurs années. Ça s'applique pour Gavin McKenna également. À quel point l'aspect NCAA, la Ligue s'est énormément améliorée avec beaucoup de vedettes de la Ligue canadienne de hockey qui sont débarquées de 17, de 18 ou 19 ans. Qu'est-ce que ça va faire? Là, un gars comme Keaton Veroff est débarqué à 17 ans. Je commencerai pas à raconter comment ça fonctionne la NCAA, mais jouait dans la division la plus difficile. Et donc, des missions. Donc, tu sais, beaucoup des vingtaines de minutes de temps de jeu. Premier avantage numérique, top 4. Affrontait souvent des très, très grosses équipes, notamment Denver qui a gagné le championnat national. Donc là, à quel point tout ça, ça a peut-être teinté son jeu défensif? Moi, c'est déjà quelque chose que je voyais l'an dernier dans la WHL. Donc moi, c'est pourquoi ça m'inquiète encore plus. Mais il faut que tu le reconnaisses. Défensivement à droite, c'était pratiquement la seule option qui te restait. Et c'est sûr que c'est un gars offensif. Tu peux voir des flashs par moment. Lorsqu'il s'en va vers l'avant, son coup de patin, il là, devient meilleur. Il est meilleur que derrière. Et là, dans zone adverse, ça devient un gars dominant avec le tir. Il est capable d'aller faire justement des permutations, de quitter un peu sa position. Mais le gros point, c'est vraiment ça. Et c'est là que pour les Sharks, pas que c'est une catastrophe, mais je suis pas sûr qu'il aurait préféré qu'un Rudolph Glissanoff, là, par exemple, parce que vraiment, l'aspect défensif est un doute, alors que les autres défenseurs des Sharks dans l'organisation, c'est un peu le même problème.
1: T'sais. Considères-tu qu'il a un peu stagné cette année? J'ai pas eu l'impression qu'il a progressé, contrairement à plusieurs autres là, qu'on a vu avoir justement, oh, OK, on poursuit dans une bonne direction, puis on les voit monter au classement. Il y a des aspects que j'ai l'impression que Keaton Veroff n'a pas réussi à améliorer sa prise de décision par moment, sa lecture de la situation, je la trouve un peu déficiente. Je pense qu'il va devoir être encadré. C'est pas impossible qu'il soit en mesure de corriger ça, mais il y a clairement des lacunes qu'on n'a pas vues de progression cette saison.
0: Ouais, ça, faut faire attention, j'ai l'impression, par contre, parce que au début de la saison, Veroff et North Dakota affrontaient peut-être des équipes moins bonnes, si tu veux. Donc là, il a montré plus de statistiques. Je pense que c'est là qu'il a été meilleur. La fiche défensive, la fiche offensive s'est améliorée. Là, il est revenu du Mondial Junior. Puis là, les grosses équipes, les Denver de ce monde, là, débarquaient contre lui. Et là, moi, c'est là que j'ai trouvé que c'était difficile. Moi, personnellement, quand tu joues comme ça contre les meilleures formations, je veux dire, quand il va débarquer dans l'LNH, là, toutes les équipes vont être meilleures que ce que tu as dans l'NCA. Ça va pas être moins pire. Donc ça m'inquiète. Sauf que de l'autre côté, tu peux dire, bon, ben, il n'y a pas eu de progression, mais en même temps, les adversaires étaient meilleurs. Je sais pas trop me situer là-dedans. Donc, le côté progression, moi, je le vois moins. Moi, vraiment, l'aspect qui m'inquiète, puis c'est parce que tous les défenseurs qui ont montré ça dans les dernières années, ça va pas super bien. Regarde David Yerichek. Regarde Artem Nevchunov avec les Blackhawks de Chicago. C'était à peu près le même prototype. Des gars excellents à l'attaque, excellents en avantage numérique le long de la ligne bleue. Mais quand ils sont dans leur zone, quand c'est le temps d'avoir le jeu de pied et l'intelligence pour sortir du territoire, on ne l'a pas. Puis moi, ce que ça m'envoie, c'est que c'est pas mal ces genres de gars-là qui deviennent des risques.
1: Marty, je te pose la question. Quelle sélection tu préfères? Est-ce que tu prends William Eklund, Brendan Svoboda et Kasper Altunen ou tu prends Keaton Veroff?
0: Je prends la première option, ça c'est clair. Écoute, évidemment, je comprends ce qu'on a voulu faire. Je comprends justement que tu changes le scénario. En même temps, je dis ça, ça te permet d'aller chercher Ivar Stenberg et d'avoir plus d'assurance. Mais c'est sûr
1: que... Mais t'aurais pu le faire quand même, ça. Au final, tu l'avais le deuxième choix.
0: Non, je sais. Mais c'est simplement que là, ça te conforte peut-être un peu moins. Est-ce que tu aurais pu prendre le Daxon Rudolph au deuxième rang? Ça aurait été poussé, là. Mais je pense que ça aurait quand même été mieux. Mais c'est là que tu vois que parfois... Ben, le repêchage, il y a une grosse portion d'imprévisibilité. Tu peux pas toujours prévoir tout.
2: T'sais. Alerte signature.
1: On a une signature dans la Ligue nationale de hockey. PO, c'est quoi exactement? Je la vois pas passer. Je t'invite à ouvrir ton micro parce que je le vois pas présentement sur Internet.
11: Selon Elliot Friedman, Dorofeev signerait 7 ans, 11 millions par année.
1: Wow.
11: C'est pas confirmé, mais ce serait ça le contrat.
1: OK, très bon, effectivement. Donc, Pavel Dorofeyev, 7 ans, 11 millions par saison.

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12: Pendant la pause, les Predators de Nashville ont parlé. Ils ont repêché du programme de développement américain Wyatt Collin. Pas une surprise. Ça, c'est un joueur qu'on voyait là. D'ailleurs, Marty, tu l'avais exactement 10e sur ta liste. Je rappelle, c'est pas un mock draft ce que tu fais. Là, c'est vraiment une liste personnelle. Mais on parle vraiment d'un potentiel de coup de circuit avec ses aptitudes offensives.
13: Oui, absolument. En passant, petite parenthèse, mais tu sais, son père Matt a joué pour les Prédateurs de Nashville, un excellent centre défensif. Mais là, Wyatt Collin est très intéressant. Premièrement, ça a été le meilleur joueur du programme américain des moins de 18 ans. Mais c'est la progression qu'il a affichée. Premièrement, c'est l'un des plus jeunes de ce repêchage-là. Il est né une semaine. Il est à une semaine d'être dans le repêchage 2027. Donc ça, c'est intéressant. Et la progression qu'il a eue toute l'année à plusieurs niveaux. Au niveau de la taille, il était 5 pieds 1 pouce il y a 2 ans à peine. Maintenant, 6 pieds 1 pouce.
12: Il a gagné 1 pied en 2 ans.
13: Ouais, ben,
12: ça veut dire que sa taille de... Ben, on comprend que c'est à peu près, là. Mais ça veut dire que sa taille de patin a dû changer parce que le temps qu'il s'habitue d'être dans son corps puis d'être confortable avec une poussée de croissance importante, ça doit expliquer bien des choses.
13: Ouais, là. Ben ça, puis je veux dire aussi, c'est quelqu'un qui, tu sais, plutôt que d'avoir un joueur de 5 pieds 10 pouces, si t'en as un de 6 pieds 2 pouces, par exemple, c'est pas la même chose du tout. Mais en plus, ce qui est intéressant de Wyatt Collin, c'est que toute l'année, il a montré une belle progression et il est super complet. C'est un gars qui patine bien. C'est un gars qui a de très, très bonnes mains. Moi, le défaut que je lui rapproche, c'est que parfois, il en fait peut-être un peu trop. Il tente peut-être un peu trop le coup de circuit, puis à un moment donné, ça se transforme en revirement. Mais ça, je pense qu'avec l'âge, l'expérience, ça va s'améliorer. Mais défensivement, il est là. C'est un gars qui peut frapper. C'est un gars qui est capable de tirer un peu, mais c'est vraiment quelqu'un qui prépare des jeux. C'est pas mal plus quelqu'un qui met la table, qui prend la possession de rondelle et qui aime garder la rondelle longtemps. Je vais le dire comme ça, c'est un peu Caleb Malhotra, mais en une petite coche de moins. Et c'est là que je pense qu'il devient intéressant. Si tu dis qu'il y a un potentiel de deuxième joueur de

0: centre. Là, tu débarques dans une zone où là, tu vas avoir à peu près ce profil de joueur-là. Tu sais, soit premier ailier ou deuxième centre. Là. Et donc, je pense que ça a pleinement du sens d'aller le chercher.
1: Je lisais des trucs, Marty, sur White Collin, puis j'ai envie que tu me rassures. D'un côté, je voyais que c'est un joueur qui aime bien conserver la rondelle, puis que ça arrive à l'occasion qu'il ne se serve pas trop de ses coéquipiers. De l'autre, en contrepartie, il jouait avec le programme de développement américain, une équipe qui était pas super, super. Est-ce que ceci peut expliquer cela dans son cas? Est-ce que dans une autre formation mieux nantie, il va être incapable de jouer plus en équipe et moins de manger la rondelle?
0: Je pense pas. C'est pas comme si l'équipe américaine des moins de 18 ans avait nous trois avec Riot Collin. C'est pas ça non plus, là. Et il y avait quand même des joueurs de talent. Tu sais, je te donne un exemple. Mikey Burchall, qui va probablement être repêché très loin demain. C'est un gars de plus petite stature, mais tu sais, c'est un gars avec des mains. Je veux dire, lui, il était quand même capable de jouer un peu avec Riot Collin. Donc, je le verrais pas de cette façon-là. Je pense qu'il y a vraiment une question d'égoïsme, entre guillemets, là, de dire, bon, ben, à un moment donné, c'est des habitudes qu'il doit prendre. Mais tu sais, je le répète, c'est un gars qui est très, très jeune. C'était l'un des plus jeunes du repêchage. Et là, va aller avec les Gophers du Minnesota l'an prochain. Va avoir des vétérans, va travailler là-dessus. Puis tu sais, son père, c'est Matt Collin. C'est sûr qu'il va lui avoir enseigné ça. C'est sûr qu'il va être en mesure d'améliorer tout ça. Maintenant, c'est un peu plus de voir jusqu'à quel point il est capable de s'améliorer. C'est ça qui est intéressant.
1: C'est intéressant quand même du côté des Prédateurs de Nashville parce que dans les dernières années, on a opté beaucoup pour des joueurs qui avaient du papier sablé. Tu sais, on sentait que cette caractéristique-là revenait beaucoup de l'avant. Mais là, dernièrement, on vient de changer de directeur général et on a même échangé un gars comme Zachary Lheureux du côté de Chris McFarland. As-tu l'impression qu'on a changé notre fusil d'épaule quant à... Parce que je parle de Zachary Lheureux, là, mais je pourrais te parler de Callan Lynch, je pourrais te parler qu'on avait transigé il y a quelques années pour... son nom m'échappe, là, mais Tanner...
0: Reed Schaefer.
1: Reed Schaefer, exactement, dans la transaction Tanner Jeannot. Exactement, Reed Schaefer.
0: Mathias Ekholm.
1: C'est pas Tanner Jeannot?
0: Reed Schaefer était repêché par les Oilers d'Edmonton, a été échangé aux Predators contre Mathias Ekholm.
1: Ah, notamment. Mais c'est ça, c'est qu'on avait échangé dans les mêmes périodes Tanner Jeannot du côté du Lightning et c'était le nouveau Tanner Jeannot qui débarquait à Nashville. Voilà, c'est pour ça que je me mêle. Le point reste le même. As-tu l'impression qu'avec le nouvel état-major, on change un peu notre philosophie de repêchage du côté de Nashville?
0: Je pense pas, parce qu'honnêtement, bon, oui, tu m'as parlé des gars de papier sablé, mais t'as aussi des gars Kim Temel, t'as aussi des Matthew Wood. Des gars que tu peux leur reprocher, justement. Ben, Kemel, t'es capable de brasser, mais leur jeu défensif, des choses comme ça. T'sais.
1: Tynan Lawrence, c'est le choix des Blues de Saint-Louis, Marty. On y va de ce côté-là avec les Blues. Quand même une sélection intéressante. Quand même déçu pour Lawrence. C'est un joueur, je trouve, qui a perdu un peu de plume cette saison. Il était bien parti, mais on a senti que ça allait. C'était plus difficile plus que la saison avançait. Je me trompe-tu?
0: Ben, en fait, c'est parce que ça a été en deux temps. Il a commencé la saison dans la USHL avec les Lumberjacks de Muskegon, où il a gagné le titre de la USHL l'an dernier. A commencé, puis ça a été plus lent. Il y a eu des blessures un petit peu. La période des fêtes est arrivée et on l'a fait graduer avec Boston University. Ça a été plus compliqué, mais en même temps, Lawrence, un des gros choses qu'il va devoir améliorer, c'est son jeu physique. En fait, c'est sa force physique. Tu le voyais dans la NCAA, il se faisait bousculer beaucoup facilement. C'est un gars qui faisait les bonnes lectures, c'est un gars qui prenait les bonnes décisions, qui voyait le jeu se développer d'avance, mais aussitôt que t'arrivais à un contre un, il se faisait battre facilement. La bonne nouvelle, c'est que vers la fin, dans le tournoi du championnat national, pas championnat national, mais vers la fin, ça a été beaucoup mieux, il était meilleur, mais ça demeure une question. Puis moi, personnellement, c'est le championnat mondial des moins de 18 ans. L'aspect physique, je peux le comprendre, mais j'aurais aimé qu'il domine le mondial des moins de 18 ans, où là, t'es avec ton groupe d'âge, c'est moins défensif, t'as plus d'espace, tu peux créer plus de jeux. Puis il l'a pas nécessairement fait, mais par contre, faut lui donner. C'est un gars qui travaille, c'est un gars qui a une excellente vitesse, c'est un gars qui comprend bien le jeu, comme j'ai mentionné. Puis petite anecdote comme ça, c'est un gars qui appartient, finalement, c'est jamais présenté, là, mais au Saguenay-Chicoutimi.
1: C'est un gars qui a un excellent patin, mais qui se fait tasser facilement. Et ça, c'est un problème quand même pour Tynan Lawrence. Il va falloir vraiment qu'il s'améliore à ce niveau-là, parce que c'est pas qu'il est nécessairement petit. 6 pieds 1, 185 livres pour un attaquant, c'est très respectable. Il va juste falloir qu'il s'améliore à ce niveau-là. Peut-il atteindre le deuxième trio dans la Ligue nationale de hockey? Y a-t-il ce plafond-là comme objectif pour Tynan Lawrence?
0: Moi, je pense que c'est là la question. Est-ce que c'est un joueur de la LNH? Je pense que oui, il a la vitesse, il a l'intelligence, il a le jeu défensif. Ça, je pense que ça va lui amener une place dans la LNH. Ça, je suis assez convaincu de ça. Sauf que là, c'est un peu là la question. Est-ce que c'est un troisième joueur de centre ou c'est plus un deuxième? Puis moi, honnêtement, ce que j'ai vu au niveau des habiletés, notamment au championnat mondial des moins de 18 ans, moi, je lui pardonnais certaines choses dans la NCAA, mais à la fin, ça m'a pas nécessairement convaincu. Puis là, j'ai commencé à me dire, OK, il y a des bonnes mains, mais si à un moment donné, c'est quand même pas suffisant, ça se peut qu'il dégringole un peu dans une hiérarchie. En même temps, du côté des Blues, la bonne nouvelle, c'est qu'il y a beaucoup de profondeur au niveau du bassin d'espoir, mais peut-être pas de la grosse qualité. Donc, un gars comme Callum Rawlins peut débarquer dans cette organisation-là et s'il travaille très fort et qu'il mérite et qu'il est capable de profiter de la chance qu'on lui donne, il peut peut-être se retrouver dans un rôle plus important que dans d'autres formations. Là.
1: Ça, c'était, Marky, la première sélection de potentiellement 4 du côté des Blues de Saint-Louis. Es-tu surpris qu'on n'ait pas cherché jusqu'à maintenant à 126 au repêchage? Parce que au moment où on se parle, en principe, on repêche 11e. On vient de le faire avec Tannen Lawrence. Mais on repêche aussi 15e, 16e et on repêche plus loin 29e. 4 fois en première ronde, c'est pratiquement du jamais vu.
0: C'est la première fois depuis 1999, en fait. Ça fait très longtemps, là. C'est pour ceux qui les, pour les curieux, là. C'était les Islanders de New York. Je vais retourner voir les choix. Ça avait été épouvantable. C'est le premier choix de mémoire, c'était Tim Connelly. Puis le dernier, c'était Christian Kudrock, là. Pas des grandes vedettes, là.
1: Non.
0: Mais tout ça pour dire, je suis très surpris, mais en même temps, et là, je reviens à tous les échos qu'on entend, les rumeurs de transactions qu'on a à gauche et à droite. Je continue de penser que les Blues peut-être peuvent peut-être pas s'avancer, là, parce qu'à un moment donné, je trouve qu'on a à peu près un groupe semblable de joueurs disponibles. Mais est-ce qu'on pourrait échanger un choix de premier tour ou deux pour aller chercher du renfort immédiat? Ou en échanger un pour un choix de 2027? Ça pourrait être très logique. Moi, personnellement, j'aime pas l'idée d'avoir plus que 3 choix de premier tour. Tu t'exposes à te tromper, justement. Donc vraiment, moi, j'ai l'impression, aussi c'est peut-être le choix 29 aussi, là, mais j'ai le goût de penser qu'il va arriver quelque chose.
1: Parce que je regarde la banque d'espoir des Blues de Saint-Louis, on a une seule sélection de premier tour, la nôtre, évidemment, pour les 4 prochaines saisons. Donc en 27, 28, 29, 30, on a un seul premier choix. Tandis que cette année, en raison, évidemment, de la transaction de Justin Falk à la date limite, ou la transaction de Jordan Kyrou, qui est survenu un peu plus tôt cette semaine. Puis l'autre transaction, c'est avec l'Avalanche du Colorado, c'est la transaction, c'est Braden Shen qui est passé puis qui finalement s'est retrouvé avec les Islanders de New York. C'est cette sélection-là qu'on a récupérée. Fait que ça fait en sorte qu'on a 4 choix de premier tour. C'est sûr que ça commence à être beaucoup. On verra bien quelle sera la décision de Doug Armstrong / Alex Steen. Parce qu'il y a ça aussi à considérer dans l'équation. On assiste à un changement de garde. Clairement, on travaille main dans la main depuis des mois ensemble. Puis je veux dire, Alex Steen est déjà impliqué dans le processus. Mais je sais pas si on peut comprendre de Jordan Kyrou qui change d'adresse, si c'est pas justement la nouvelle vision du directeur général qui se ressent à travers ça.
0: Ben, tu sais, je pense qu'à quelque part, il y avait déjà une passation des pouvoirs. On avait déjà signalé qu'on s'en allait vers une reconstruction, qu'on allait échanger les morceaux plus les vétérans, dans le fond, d'ajouter peut-être un peu plus des jeunes. Ben, je pense que la transaction de Jordan Kyrou l'expliquait. Maintenant, par la suite, et c'est ce qui est intriguant, tu peux même pas prévoir nécessairement l'historique et tout ça. Évidemment, t'avais Doug Armstrong, mais Alex Steen va amener sa façon à lui, va être changé des chances de certaines choses, va avoir appris d'Armstrong, mais va vraiment amener sa vision, donc c'est difficile à expliquer. Puis j'ai pas le choix de le souligner simplement au passage, Elliott Mondou, 26 ans, le Québécois, là, qui a été promu comme assistant général, ou directeur général, qui est là aussi. C'est intriguant de voir qu'il prend part aux décisions. Là.
1: On s'en va du côté d'Alexander Coman avec les Devils du New Jersey. Donc, on y va pas pour la clôture, on y va pour le double plus sécuritaire. On parle quand même d'un joueur qui coche toutes les cases, mais qui a pas un plafond offensif très élevé non plus, Marty. C'est plus un joueur de milieu de formation, Alexander Coman.
0: Ouais, milieu de formation. Mais honnêtement, le plafond, je peux quand même le voir assez intéressant. Je pense qu'il est capable d'amener des choses au niveau de son potentiel. Mais Alexander Coman, c'est quelqu'un qui s'est développé vraiment toute l'année. C'est un gars, premièrement, qui a le gabarit 6 pieds 1 pouce et capable même d'en prendre un peu plus au niveau du gabarit. Moi, personnellement, j'ai eu l'occasion de le voir en personne 2 fois à Trois-Rivières. L'équipe suédoise junior, pas junior, mais des moins de 18 ans, jouait là. Alexander Coman, c'est pas compliqué, je trouve qu'il y a à peu près tout. C'est un gars qui est super combatif, va dans les coins, va, s'implique, il est capable de frapper, il est capable d'avoir un côté intimidant, et capable d'en récupérer les rondelles, et par la suite, il a d'excellentes mains, capable de travailler en zone restreinte, capable de faire des bons jeux, puis dans les trois zones, défensivement, il s'implique, en transition, il est efficace, il est capable d'aller tuer des jeux, parce que défensivement, il fait des replis, il est capable d'amener la rondelle en zone adverse et tout ça, un excellent tir sur réception, et je trouve que tout au long de la saison, il a amélioré aussi ses talents de passeur. Donc, c'est quelqu'un de très complet. Je peux pas dire que c'est un gars à la Gavin McKenna, mais c'est quelqu'un qui a vraiment de très, très belles bases sur lesquelles tu peux te fier. Et si ça améliore, ça peut être intéressant. Et j'ai pas le choix de pointer aussi le fait que c'est le premier repêchage de Sonny Mehta. Sonny Mehta, c'est un gars qui a fait sa carrière autant avec les Devils dans un premier passage et par la suite avec les Panthers. Il était beaucoup dans les départements d'analytique. T'es beaucoup dans les modèles. Et c'est un gars, notamment, j'avais vu une histoire comme quoi Jesper Bratt, à son année de repêchage 2016-2017, dans le modèle, pas qu'il l'avait là dans sa liste, mais dans le modèle, il était troisième au total. Ils l'ont pris au sixième tour, puis finalement, on l'a vu, Jesper Bratt est devenu un vol. Là. Je trouve que Coman, là, avec les qualités qu'il coche, ça va beaucoup avec un genre de gars d'analytique qui fait, ben écoute, il y a de la vitesse, il y a du tir, il y a la vision et tout ça. Je mise sur le potentiel. Je trouve que ça fait c'est un beau choix, les Devils.
1: Et un joueur qui, tout au long de la saison, a amélioré son aptitude à frapper aussi. Et il était peut-être un peu plus tranquille au début de l'année, mais à la fin, ça frappait, puis ça frappait dur dans le cas d'Alexander quand même. Fait que j'ai hâte de voir comment est-ce qu'il va se développer au niveau de la Ligue nationale de hockey. Marqué un peu plus tôt, je vous rappelle que Pavel Dorofeev a été échangé des Golden Knights de Vegas aux Rangers de New York, et on a appris dans les dernières minutes qu'il a paraffé une entente de 7 ans, 11 millions de dollars. On va en parler avec Marco D'Amico. Marco, trouves-tu que c'est justifié comme prolongation de contrat?
2: Écoute, je pense qu'on va voir des contrats assez importants se faire signer cet été. Est-ce que c'est un peu cher payé? Tu peux argumenter que oui. Il n'y a pas beaucoup de joueurs dans la Ligue nationale qui gagnent 11 millions de dollars, mais il n'y a pas beaucoup de joueurs dans la Ligue nationale qui ont marqué deux saisons consécutives de 35 et 37.
1: Surtout à cet âge-là.
2: Non plus, donc. Surtout à cet âge-là. L'autre chose qu'il faut prendre en considération, c'était le désir de prolongation. En étant un agent libre avec restrictions, mais avec l'arbitrage, il se trouvait quasiment un peu dans la même situation qu'un Noah Dobson. Donc, il pouvait, en fait, dicter où ce qu'il allait prolonger à long terme. Et donc, c'est pour ça que tu vois une situation comme ça avec New York. Dorofeev, je me rappelle, dans son année de repêchage, avait mentionné qu'il était amoureux de la région de New York. Donc, d'être capable d'arriver là, je pense que c'est pas une surprise non plus.
0: Moi, je suis curieux de t'entendre, Marco. Tu sais, bon, on l'avait parlé qu'on voulait faire une reconstruction, pas échanger tout le monde, mais échanger quand même plusieurs morceaux qui n'allaient pas faire partie nécessairement de l'avenir des Rangers. Là, tu ajoutes vraiment un élément plus court terme qui est déjà capable de compétitionner là. Est-ce que Chris Drury, de ce que tu entends quelque part, pourrait préparer d'autres choses pour aller rejeter d'autres renforts un peu à la Dorofeev ou ça va s'arrêter là?
2: Ben, il a commencé avec ton coup de cœur, Albert Smith, mon cher Marty.
0: Ah oui.
2: Et c'est pas pour rien que t'en parles depuis le début de cette saison. Et t'as vraiment été un des premiers à signaler à quel point il allait être un défenseur intéressant. Donc, tu mérites les fleurs là-dessus. La raison pourquoi ils ont sélectionné Smith, grandement, un, gaucher. Deux, prêts à jouer probablement dès la saison prochaine. Et trois, un très haut potentiel. Donc, eux autres voient un Moritz Seider gaucher. Et c'est pour ça qu'ils sont allés. Ils pensent que lui, il va être capable d'aider dès la saison prochaine. T'ajoutes un gars comme Dorofeev. On verra qu'est-ce qu'ils vont faire avec une transaction du côté de Vinny Trocheck. Donc, il n'y a pas de reconstruction qui se donne à New York. Il y a un reset, comme ils ont dit dans leur fameuse lettre partie 2. Et c'est, pour moi, c'est vraiment ça qu'on regarde du côté de New York. Il n'y a absolument aucune reconstruction qui se donne de ce côté-là. Je m'attends pas à ce qu'ils commencent à vider de vétérans. Ils veulent tourner le coin très, très vite. Et c'est pour ça que tu vois un choix même de 2028 de premier tour qui est inclus là. Donc ça veut dire qu'il y a une certaine confiance du côté de Chris Drury qui vont être capables d'être compétitifs assez vite.
1: Ouais, confiance ou je ne serai plus en poste. Choisissez.
2: Je peux pas parler. On verra bien. Écoute, ouais. Je sais qu'il n'y a pas nécessairement beaucoup de partisans de Chris Drury dans la Ligue nationale. Mais encore une fois, tu sais, on en parlait tantôt du côté. Une des choses qui est intéressante, puis juste pour continuer la conversation qu'on a eue avant que je quitte la dernière fois, les Rangers auraient pu simplement attendre au 1er juillet pour cette transaction pour faire une offre hostile. Ce que je trouve intéressant, c'est que Vegas a pris un peu d'avance sur la situation puis sont allés chercher un choix dans ce repêchage-ci. Donc, je me fais encore dire surveiller Vegas, mais si ça donne pas, c'est quand même un bon move considérant le fait qu'il allait jamais lui donner 11 millions,
1: exact.
2: Même si tu prenais en compte les taxes.
1: Très bon. Excellent. Merci beaucoup, Marco. On se reparle un peu plus tard.
2: Avec plaisir, les gars. Bon show.
1: Bye-bye. OK, on est sur le point d'avoir le choix des Islanders de New York. Juste avant, Marty, je veux t'entendre, notamment sur Dorofeev, parce que c'est une chose de produire quand tu joues à Vegas, quand t'es flanqué de joueurs de talent. C'en est une autre de répéter ces exploits-là quand tu vas aller dans une équipe comme les Rangers de New York. Rapidement, Marty, parce qu'on est sur le point d'avoir la sélection des Islanders.
0: Ouais, ben moi, c'est ma grosse c'est mon gros questionnement par rapport à Pavel Dorofeev. Est-ce qu'il peut marquer des buts? Ça, c'est clair. Mais c'est vraiment l'aspect... Moi, j'ai toujours trouvé que Jack Eichel l'a aidé beaucoup. Donc, tu sais, il était à côté, il profitait de ses passes lumineuses, de ses lectures de jeu exceptionnelles. Puis là, bien, il est devant le filet, capable de la mettre dedans, capable de profiter de son tir. Évidemment, il a une grande qualité, mais c'est l'aspect que je suis moins sûr un petit peu. Là.
1: Ouais, en tout cas, j'ai bien hâte de voir s'il sera en mesure de répéter ça. On a fait venir le gagnant du trophée Calder sur le stage du côté des Islanders de New York. C'est Matthew... je vous explique rapidement, là, c'est parce que j'ai les écouteurs qui se passent dans la TV, puis parfois mon cerveau a de la misère. Matthew Schaefer, évidemment, qui est sur le stage. C'est lui qui fera l'annonce du choix des Islanders de New York. Hâte de voir dans quelle direction on va aller. Ça s'en vient dans les prochaines secondes.
0: Ce qu'il faut mentionner, c'est que les Islanders avaient été très longtemps sans repêcher avant l'an dernier. Et là, moi, j'ai trouvé l'an dernier que ça a été l'une des très, très belles formations avec Victor Eklund, Matthew Schaefer, évidemment, et Ketchan Richardson.
1: Malte Gustafsson, Marty. Malte Gustafsson est le choix qui va entendre son nom au 13e rang. On en parlait tantôt. Lui, c'est une vraie brute à la défensive. 6 pieds 4, 203 livres. Puis il n'est pas juste gros. Il frappe pour faire mal. Il est méchant sur la patinoire.
0: C'est exactement. C'est le mot, là. C'est exact. Puis ça fait beaucoup Ketchan Richardson, en fait.
1: Ouais, exact, c'est vrai, t'as raison, ça s'inscrit exactement dans ce qu'on a fait l'année passée.
0: Donc, tu sais, justement, ce que ça dicte un petit peu une philosophie, on a rajouté Hutchison, là, t'ajoutes un Gustafsson, ça va faire mal, levez-vous la tête. Mais c'est ça, Malte Gustafsson, ce que j'ai trouvé intéressant, c'est que bon, oui, il frappe, ça, c'est bien évident. C'est un gars qui a un excellent coup de patin également. Vraiment, quand tu peux partir de ton filet jusqu'à ta ligne bleue, il est excellent. Il fait d'excellentes premières passes. Il est très, très bon pour transporter la rondelle.
1: Ce qui est surprenant pour un gros bonhomme de 6 pieds 4 quand même. Là.
0: Ouais, il patine vraiment comme le vent. Ça, c'est vraiment une grosse force. J'ai toujours trouvé également que c'est un gars que, dans sa zone, il est calme. Tu lui mets de la pression, puis bon, il peut sortir lui-même avec son coup de patin, mais si, puis c'est le temps de profiter de son partenaire en défense, il va le faire. Il a une belle mobilité, il est capable d'esquiver la pression. Ça, c'est une force dans son cas. La chose qui est un peu intrigante, c'est le jeu offensif. Il n'y a pas vraiment de choses a priori. Il n'est pas nécessairement très offensif et tout ça. Mais il y a un aspect qui est à considérer. Lui jouait avec la formation d'HV 71 dans la HHL. C'est l'une des pires formations. C'est vraiment une équipe qui passe toujours auprès d'être reléguée quand elle ne l'est pas. Et ça, ben, c'est toujours à prendre en considération. Il a joué la majeure partie de la saison dans la SHL, alors que d'autres jouaient dans la Ligue des moins de 20 ans, donc dans la Ligue inférieure. D'une façon, il était plus exposé, mais de l'autre, il jouait avec une équipe qui était très diminuée. Mais moi, j'ai trouvé qu'il a été excellent toute la saison. Là, c'était un gars que j'aimais bien.
1: Ah, puis il avait été excellent aussi au U18. Potentiel top 4, Marty, un peu comme en complément d'une paire pour être celui qui reste un peu plus un stay-at-home defenseman. Est-ce que ça, c'est dans tes cartons pour Malte Gustafsson?
0: Ouais, moi, c'est exactement ça. Je pense vraiment qu'il y a une chaise comme quatrième, comme défenseur top 4. Il y a peut-être un peu moins de potentiel offensif que des Verhoeff, des Chase Reed, des Daxon Rudolph et compagnie. C'est pourquoi il est 13e et pas dans le top 10. Mais à un moment donné, à cette période-là du repêchage, t'es capable d'aller chercher un gars qui va peut-être jouer avec Matthew Schaefer, qui va peut-être jouer avec Keshawn Hutchison, peut-être Adam Pellick. On verra qu'est-ce qui va être là dans l'univers, dans le futur pour les Islanders. Mais c'est là que ça devient intéressant, je trouve. T'es pas obligé d'avoir une méga vedette, mais si t'es capable d'avoir un complément de vitesse, de physique et de jeu défensif, c'est parfait.
1: La Ligue nationale de hockey vient d'avertir Don Waddell de lâcher son téléphone et d'arrêter de prendre des appels pour Zach Werenski parce que ce sera les Blue Jackets de Columbus qui vont parler au retour. 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
1: On arrive exactement au même moment que les Blue Jackets de Columbus font leur sélection. Ce sera le 14e choix de ce premier rang-camp. Bien hâte de voir quelle sera la sélection. C'est Oscar Hemming, l'attaquant de puissance par excellence, Marty, qui, à mon sens, légèrement glissé. Ça, c'est une excellente sélection pour Columbus.
0: Ouais, absolument. Mais tu sais, je pense qu'il y a quelque chose qui s'explique un peu là-dedans. C'est l'incertitude de la saison d'Oscar Hemming. Pour résumer un petit peu tout ça, lui devait jouer avec les Rangers de Kitchener dans la OHL. Il a eu un imbroglio avec son équipe en Finlande qui a refusé de le libérer pour aller dans la OHL. Ça a traîné pendant la première moitié de la saison. Ça a
1: fait qu'il jouait juste pas, là.
0: C'est ça. Donc, ne jouait tout simplement pas. Moi, je l'avais vu jouer à la Coupe Linka-Gretzky, puis je l'avais 35e parce que je me disais, je vais attendre de le voir jouer un peu plus. Là. Mais débarquant finalement à la période des fêtes, a décidé d'aller à Boston College, dans la NCAA. Et là, ben évidemment, non seulement t'as quelqu'un qui s'en va dans la grosse NCAA, qui s'est amélioré en termes de talent en raison de l'exode des joueurs de la Ligue canadienne de hockey, mais en plus, il a même pas joué dans les deux premières moitiés de saison, donc c'était difficile à évoluer. Mais dans les circonstances, j'ai trouvé qu'il a été très bon. Il était 9e de ma liste. Et c'est un gros bonhomme, 6 pieds 3 pouces. Probablement l'un des gars les plus agressifs, les plus intimidants de ce repêchage-là, capable de frapper. Il n'y a personne qui le dérange. Je l'ai déjà vu dans les mails contre Sacha Boisvert des Blackhawks de Chicago en ce moment.
1: Son père, d'ailleurs, qui a un gym de boxe, là, Sacha Boisvert, il n'y a pas grand monde qui lui fait peur. Là.
0: C'est ça. Mais Oscar Hemming n'avait pas peur de Sacha Boisvert non plus, capable de le brasser, capable d'aller devant le filet, aller chercher des retours. La vitesse est là. Et moi, ce que j'aime, c'est qu'il est intelligent, capable de lui supporter ses coéquipiers, d'offrir du support de rondelle, d'amener vraiment un bon jeu. Et je trouve qu'il y a une vision de jeu qui est sous-estimée.
1: Et tu sais, on parle de lui comme si c'était une brute qui faisait que frapper, puis mais il y a des mains, il y a du talent, là, Oscar Hemming. Là. C'est pas juste un joueur là, nord-sud qui ne sait que frapper en échec avant. Là. Il est en mesure de créer des jeux quand même, là.
0: Ouais, vraiment, là, il est excellent à ce niveau-là. Honnêtement, là, je veux pas mettre trop d'attente envers lui, là, puis c'est peut-être une version moins bonne, un petit peu. Mais tu sais, Juraj Slafkovský à Montréal, c'est pas la même chose, là. Il y a des traits de différence, là. Mais à quelque part, ce que Juraj Slafkovský apporte dans la LNH en ce moment, un Oscar Hemming est peut-être capable de l'offrir avec l'agressivité.
1: Mais il est plus agressif que Juraj Slafkovský.
0: Il l'est plus encore, en plus. Mais moi, je parle vraiment, tu sais, l'aspect de... T'as un aspect intimidant, t'as un aspect gabarit, t'es capable de produire offensivement. C'est là que Oscar Hemming a quelque chose d'important. Puis je le répète, je comprends pas les deux, c'est pas ça.
1: Non, on comprend. Puis ce qui est impressionnant quand même dans son cas, parce qu'on parle quand même d'un attaquant gaucher de 6'4 et de 198 livres, c'est pas un late. Pas un joueur qui est né en novembre mais qui bénéficie de 10 mois de plus de développement. Il est né à la mi-août. Fait que c'est un joueur qui est très, très jeune en plus. C'est vraiment, on a l'impression que... Où ça va s'arrêter pour Oscar Hemming? Va-t-il chausser les patins tout à l'heure pour les Blue Jackets de Columbus à 6 pieds 6, 215? C'est une possibilité, là.
0: Ben, une chose qui est intéressante, du moins, là, puis je sais qu'il y avait des rumeurs pour Kirill Marchenko là, dans la journée d'hier et d'aujourd'hui, on verra bien, là. Mais disons que ça reste comme c'est là. Je pense que le message est assez clair chez les Jackets. On va être pas gros, on va être très gros. Kirill Marchenko, potentiellement. Valérie Nichushkin, qu'on a acquis.
1: Voronkov.
0: T'as Adam Fantilli, qui est quand même pas un petit bonhomme non plus.
1: Ouais, il est pas reconnu pour frapper, mais il est pas petit.
0: Non, mais il est pas petit. Charlie Cole, c'est la même chose.
1: Exact.
0: À un moment donné, je pense que le message est assez clair. On va être gros, on va être intimidant, et on s'arrange pour ça du côté des Blue Jackets.
1: On va être très gros avec le plus petit gardien devant notre filet. C'est ça notre stratégie du côté des Blue Jackets de Columbus. OK, les prochaines sélections appartiennent les deux aux Blues de Saint-Louis. C'est la fameuse transaction de Justin Faulk qui a envoyé un choix de premier tour des Red Wings de Détroit à Saint-Louis. Finalement, Détroit n'avait pas été en mesure de faire les éliminatoires. Et l'autre sélection, la sélection 16, parce qu'on s'apprête à faire 15 et 16, c'est la transaction des derniers jours avec Connor McMichael et compagnie, Milton Gaswin, alors que du côté des Capitals de Washington, on mettait la main sur Jordan Carew. Un doublé pour les Blues, me sens comme un peu à la poule aux œufs d'or, un doublé pour les Blues, mais surtout un triplé, considérant qu'on a fait Tynan Lawrence il n'y a pas long. Marty, t'as déjà Lawrence dans ton pipeline. Tu t'en vas dans quelle direction avec tes deux prochaines sélections?
0: Écoute, je regarde les deux derniers choix, puis bon, Gustafsson, c'est une chose, mais encore plus Hemming. Je me demande si on commence pas, on va pas commencer à avoir une vague de gros bonhommes qui vont sortir entre 11 et 20. Et là, je m'en vais là-dedans, et je pense que ce serait le moment parfait pour repêcher un des deux que je vais nommer, Ethan Belchets, qui est 6 pieds 5 pouces, qui a des mains extraordinaires, qui a un bon coup de patin. Lui, ça va être bizarre, là. Parfois, tu dis, OK, t'as plus de difficultés quand t'as moins d'espace. Lui, c'est le contraire, c'est plus facile quand il y a moins d'espace. Puis quand il y a trop d'espace, c'est comme si là, sa vision de jeu est moins là, son sens du jeu est moins là. Il fait à peu près n'importe quoi. Là, il y a moins d'efficacité.
1: Oh, oh, excuse-moi, Marty. Alerte transaction, PO, s'il te plaît, à l'instant.
3: Alerte transaction.
1: Les Blues de Saint-Louis ne repêcheront pas à 15 parce que Mason McTavish a été échangé aux Blues. Selon Elliott Friedman, ce sera en retour du choix 15 et du choix 29. Donc, McTavish à Saint-Louis pour les choix 15 et 29. Aïe aïe!
0: Ouais. Là, on jase. Là, ça, c'est intéressant. Premièrement, je te l'avais dit qu'on repêcherait pas quatre fois. Ça, c'est...
1: On va repêcher juste deux fois, finalement.
0: Ouais. J'étais convaincu de ça, puis deux fois, c'est pas si mal que ça quand même. Peut-être qu'on attendait justement de voir qu'est-ce qui allait débouler. Est-ce qu'un Oscar Hemming va être là? Là, à partir de ce moment-là, puis c'était peut-être simplement de se brancher avec les Ducks. Mais là, je pense que, tu sais, oui, on reconstruit, mais on amène de l'immédiat, mais en donnant du futur, puis on a beaucoup de profondeur. C'est pas grave d'aller donner deux choix de premier tour pour les Blues. Ça déborde comme ça. T'as Dalibor Dvorsky, t'as Justin Carbonneau, t'as Adam Giritschek. Des espoirs, t'en as plein qui n'ont pas un énorme statut. Donc là, d'ajouter un Mason McTavish, qui, oui, peut-être pas le coup de patin le plus élégant, mais moi, je pense que de le sortir d'Anaheim, ça va vraiment l'aider dans un rôle de deuxième centre, potentiellement derrière Robert Thomas. Je pense que ça va beaucoup l'aider.
1: Mais moi, honnêtement, je trouve pas que c'est si cher à payer que ça pour McTavish. C'est deux sélections de premier tour, c'est vrai. On parle quand même d'un milieu de premier tour et d'un fin de premier tour. C'est pas si pire que ça quand on regarde ce qui s'est donné à travers le marché dans les derniers jours, là.
0: Non, puis c'est là que, tu sais, si tu penses au... Lorsque j'ai pas le choix d'aller là, les Canadiens de Montréal ont le choix 28. Donc 28-29, t'es pas mal au même endroit. Là, c'est le choix 15. Qu'est-ce qui est comparable au choix 15 chez les Canadiens de Montréal? Qu'est-ce que t'aurais pu... Disons que tu vas aller chercher Mason McTavish. Là, est-ce que c'est Alexander Zarovski? Je sais pas si ça accorde vraiment avec ce que les Ducks veulent. Et là, t'arrives à la situation de Michael Hage. On n'arrête pas de dire que Michael Hage aurait une énorme valeur chez les Canadiens, qu'on veut pas l'échanger à tout prix. Mais là, en plus, mais là, ce qui est intéressant, c'est qu'on n'arrête pas de parler du deuxième joueur de centre. Là, t'en as un qui vient d'être échangé avec une valeur à peu près dans ce qui est intéressant pour les Canadiens. Là, tu le sais qu'est-ce que ça peut coûter. C'est-à-dire que si t'es capable de donner Zarovski le 20 choix 28 ou quelque chose de semblable, ça peut ressembler à ça sans commencer à
1: te l'aurais-tu fait? Aurais-tu fait Zarovski choix 28 pour McTavish?
0: Zarovski choix 28, j'aurais peut-être essayé d'ajouter d'autres choses, mais des éléments mineurs, mais je pense que je l'aurais fait parce qu'à un moment donné, c'est vraiment plus une question, c'est rien contre Zarovski, il peut être très bon dans l'autre équipe où il se retrouverait, pour être un élément top 6, mais parfois, il faut que tu t'améliores à ta position, tu sais, il faut que tu donnes pour recevoir, tu n'auras pas tout le temps tout pour des choix de deuxième tour ou de troisième, là. Moi, je pense que je l'aurais fait, puis en plus, moi, je pense, ça, c'est un pari, je pense vraiment que McTavish, le sortir d'Anaheim, ça va lui faire du bien, là, peut-être qu'il est un peu étouffé par la situation qui s'est passée l'an dernier avec son contrat.
1: Ah, moi, je suis convaincu que c'est ça. Je suis convaincu que ce joueur-là va se relancer en étant dans une autre organisation, parce que je pense que la négociation avec Pat Verbeek l'a un peu échaudé. Je suis convaincu qu'il va être excellent à Saint-Louis. Tu vas avoir un 1-2 punch, droitier-gaucher, Robert Thomas, Mason McTavish. Il va être bien entouré dans une équipe qui va avoir des aspirations. Moi, je pense que c'est un excellent coup. Et honnêtement, depuis le début de la semaine, là, si j'exclus, mettons, Brady Tkachuk, qui aurait été une solide prise sur la glace, moins l'individu, il n'y a pas vraiment de joueur que je me disais, Colin, le Canadien aurait dû payer le prix pour aller chercher ce joueur-là. Moi, j'aime être un méga fan de Jordan Carew. Je pense pas que ça aurait été nécessaire de faire un sign and trade pour Alex Tuck, vous voyez le genre, là. Mais là, Mason McTavish, pour un choix de milieu de premier tour et un choix de fin de premier tour dans un repêchage qui a baissé un tantinet en qualité, je m'excuse, Marty, mais moi, j'aurais pris ce deal-là. Là. Je pense vraiment que du côté des Ducks, on a pas raté le bateau, mais on n'a pas été en mesure de maximiser. Si c'était réel qu'il y avait des offres de partout à travers la Ligue nationale de hockey, ben je trouve pas qu'on a fait une surenchère dans le cas de McTavish. J'exagère-tu en ce moment? Est-ce que je suis trop émotif, là?
0: Non, je pense pas. Mais c'est parce qu'en plus, si t'as des clients, t'as 3 ou 4 ou 5 équipes, t'es capable de faire monter les enchères. Je pense que ça, c'est assez évident. Par contre, là, à un moment donné, c'est ça qu'il faut que tu considères, c'est est-ce que l'équipe le veut. T'sais, je veux dire, les Ducks d'Anaheim, depuis 3 ou 4 ans, montrent vraiment une volonté de se grossir un petit peu, d'y aller avec des Beckett Seneca, des Cutter Gauthier, vraiment des gars un peu plus lourds. Et je le sais pas nécessairement si un gars comme Zarovski cadrait vraiment dans leur philosophie. Puis là, ben par la suite, c'est parce que si tu donnes ce que tu vas prendre, David Reinbacher, ben là, c'est un gars que je pense qu'il y a un point d'interrogation. Je suis pas sûr que c'est intéressant. Jacob Fowler, je veux dire, on a des gardiens de but aussi. On a Lucas Dostal, on a Davian Clara qui pousse. Je sais pas si vraiment c'était suffisant. Donc, tu sais, parfois,
1: ouais, mais si Zarovski, ça les intéresse pas, pourquoi que nous, on n'aurait pas pu faire Zarovski contre un choix de milieu de premier tour et après ça, flipper ce choix-là de l'autre côté? Là? Rien ne nous empêche de faire ça.
0: Ça, c'est sûr et certain.
1: Moi,
0: ça,
1: je pense que Kent Hughes n'était pas autant... Il n'était pas autant intéressé qu'on peut l'être, nous, les amateurs, envers Mason McTavish. Mm-hmm. Les drapeaux rouges, peut-être qu'il était un petit peu alerte à ce niveau-là, puis il se disait « Ah, pas sûr mm-hmm. ». Moi, je pense que c'est plus ça, honnêtement, parce que s'il avait voulu, il aurait pu. Mm-hmm. C'est juste ça, mon point.
0: Ouais, peut-être. C'est fort possible. On entendait des rumeurs comme quoi... Moi, ça me surprend, parce que ce qu'on entendait au Mondial Junior, c'est que c'était un leader qui était exemplaire, qui faisait vraiment le travail. Là, semble-t-il que parfois, il y avait des rumeurs, des problèmes d'attitude un petit peu. Là. À quel point tout ça, c'est vrai, je le sais pas. Là. Ben, est-ce qu'il y a un peu de ça? Peut-être, c'est fort possible. Honnêtement, ton hypothèse est bonne. C'est vrai qu'on avait les prix pour le faire et peut-être qu'on n'a pas entendu ça. En fait, on a entendu peut-être des choses qui s'informaient, mais on n'a rien entendu de vraiment concret. Donc,
1: c'est Regarde, allons à la pause. Au retour, on essaiera de rejoindre la communication avec Marco D'Amico pour avoir son opinion sur cette méga transaction qui envoie Mason McTavish aux Blues de Saint-Louis en retour de 2 choix de premier tour. Et d'ailleurs, il y aura cette fameuse sélection des Ducks. Ça s'en vient dans les prochaines minutes. 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
1: Dans les prochaines secondes, on va les faire réagir Marco D'Amico sur la transaction de Mason McTavish, qui est maintenant un membre des Blues de Saint-Louis. Mais d'ici là, Marty, avec un de ces choix-là, les Ducks se sont rabattus sur l'attaquant spectaculaire Nikita Klepov.
0: Ouais, exactement. Moi, je trouve que c'est une excellente sélection des Ducks. Je suis un peu surpris. C'est un gars qu'on pouvait peut-être s'imaginer glisser parce qu'au niveau gabarit, il l'a peut-être un peu moins. Mais en termes de talent pur, selon moi, après Gavin McKenna, Ivar Stenberg, c'est peut-être le gars qui a le plus de talent pur au niveau des mains, de la créativité. Il crée des choses exceptionnelles et à haute vitesse. C'est pas pour rien que ça a été le meilleur pointeur de la OHL au grand complet. Et ce que j'ai beaucoup aimé de lui, parce qu'à un certain moment, moi, il a terminé 13e dans ma liste, mais je l'aimais pas beaucoup. En milieu de saison, il me décevait un peu son côté compétition et son jeu défensif. Il revenait un peu lentement. Ça pouvait arriver que si tu l'affrontais un contre un, c'était facile de lui enlever la rondelle ou de le battre pour une course pour l'obtention de la rondelle. Mais vers la fin, quand dans son dernier mois ou deux, si tu veux, j'ai trouvé qu'il a été beaucoup plus compétitif, il a été bien meilleur là-dessus. Là, il se repliait, là, l'effort était là, l'exécution a toujours été là dans son cas, donc capable de réaliser des jeux à haute vitesse. Et contrairement à certains joueurs qui ont ce style-là, qui tentent des choses, parfois, qui se font couper, je trouve qu'il y a un bon taux de réussite. Moi, je pense vraiment là, que Nikita Klepov va avoir une belle carrière dans la LNH. C'est un ailier, évidemment. Mais surtout pour les poolers, noter ce nom-là, je pense que c'est un gars qui peut amasser des points pas mal.
1: En quelques secondes, Marty, es-tu d'accord que c'est un gars surtout davantage numérique puis moins efficace à 5 contre 5?
0: Moi, je ne l'ai pas vu comme ça. Moi, je trouve qu'à un 5 contre 5, c'est sûr qu'un avantage numérique va produire plus. Ça, c'est bien évident. Mais je trouve qu'à 5 contre 5, il y a quand même une efficacité. Il est quand même capable d'avoir de bonnes touches de rondelle, capable d'avoir un bon surnombre, capable vraiment d'aller chercher des chances de toutes sortes de façons. Là. Donc, oui, peut-être meilleur là-dessus, mais ça m'inquiète pas comme d'autres joueurs dans le passé. Là.
1: OK, Mason McTavish est maintenant un membre des Blues de Saint-Louis. On va aller rejoindre Marco. Marco, ça fait longtemps qu'il est dans les rumeurs. C'est maintenant officiel. Il s'en va avec les Blues.
2: Oui, exactement. Et écoute... 15e et 29e, donc à peu près l'équivalent d'un choix de top 10 en termes de valeur pure. C'est quand même un bon prix à payer pour un joueur avec les drapeaux rouges qu'il avait. Saint-Louis, voulait ajouter un peu de robustesse. Il n'y a pas la pression nécessairement d'être le centre numéro 1 quand tu as Robert Thomas qui est là. Dvorsky va être derrière lui ou à ses côtés, donc... Il va avoir beaucoup plus de profondeur et les alliés avec qui il va être capable de jouer, même s'il ne joue pas avec le premier trio, il va avoir l'option le long des ailes à Saint-Louis. C'est leur point fort. Donc, que ce soit Buchnevich, que ce soit Neighbors, que ce soit Holloway, etc., etc. Écoute, c'est un club bombé de talent le long des ailes. Donc, possibilité de repartir sa carrière. Et il faut dire que Greg Cronin, qui a été son entraîneur-chef avec les Ducks d'Anaheim et l'assistant présentement de Jim Montgomery. Donc, il y a une familiarité là aussi et c'est avec lui qu'a connu ses meilleures saisons. Donc, je peux comprendre qu'est-ce qui s'est passé.
1: Oui, bien vu ça, Marco. Excellent coup de ta part sur celle-là. Mine de rien, c'est quand même une belle gestion d'actifs de la part des Blues. C'est le choix pour Justin Fox, c'est le choix pour Braden Schenn. C'est des joueurs qui étaient plus en fin de carrière qu'on laisse partir et finalement, ouais. On met la main sur un jeune attaquant dynamique qui était très convoité à travers la Ligue nationale de hockey, même convoité par le Canadien de Montréal. Écoute, j'ai pété une petite coche tantôt, là. Ça, c'est mon petit côté émotif qui ressort. Mais,
2: pourquoi?
1: Ben, j'avais l'impression que le Canadien, avec le choix 28, le choix 29, c'est pas mal la même chose. Je pense qu'on a des munitions en termes d'espoir qu'on aurait pu transformer au besoin si c'est vraiment un choix qu'on voulait pour Nikita Klepov en choix de premier tour. Je pense que Kent Hughes aurait été en mesure de se payer ça pour régler enfin son problème de joueur de centre.
2: Comment pourrais-je dire? Il y a un club qui s'est levé pour Mason McTavish. C'est les Blues de Saint-Louis. Il y a 30 autres équipes qui ont dit « ça ne me tente pas ».
1: Donc, et finalement, c'était un écran de fumée que le Canadien était intéressé à McTavish. Ça, je comprends.
2: Le Canadien était intéressé, les Sénateurs étaient intéressés, mais à un certain point, le moment que tu commences à devoir payer l'équivalent d'un choix de top 10 pour un Mason McTavish, c'est là où ce que le monde a fait. On va peut-être peser sur les breaks. Il va peut-être avoir des meilleures options ailleurs ou dans le futur ou dans durant la saison prochaine. Et écoute, pour moi, je pense que pour le Canadien de Montréal, au lieu de nécessairement surpayer pour un gars comme McTavish, vaut mieux attendre un gars comme Michael Hage, selon moi, en avril.
1: OK, très bon, Marco. Je vais te laisser aller parce que on vient d'avoir une surprise. On se reparle bientôt, Marco.
2: Avec plaisir, les gars. À tantôt.
1: Bye-bye. Le premier joueur issu de la LHJMQ, ce n'est pas Tommy Blair, là. Ce n'est pas Xavier Villeneuve, c'est Maddox Dagenais des Remparts de Québec, Marty, qui suit un peu la même courbe de progression que Justin Carbonneau. On va piger dans la cour de la Q. Et Dagenais, l'ancien de Pierre Dagenais, qui évidemment a porté les couleurs du tricolore, est maintenant un membre des Blues de Saint-Louis.
0: Là, premièrement, ça fait au moins 4 mois que j'arrête pas de dire que Maddox Dagenais a des chances d'être le premier de la LHJMQ. Ça, c'est un. Deuxièmement, dans notre repêchage simulé à processus, c'était à 15, c'était pas à 16, là, mais je l'avais. C'est moi qui prenais les Blues. J'avais pris Maddox Dagenais parce que je trouve que les Blues, avec Michel Picard, le recruteur au Québec pour les Blues, on a une historique d'aller repêcher normalement au Québec. Maintenant, c'est un joueur des Canadiens, mais Zachary Bolduc en 2021, Justin Carbonneau l'an dernier, et là, finalement, Maddox Dagenais. Ça, c'est un premier point, mais aussi, on aime prendre du gabarit. Maddox Dagenais en a 6 pieds 4 pouces. Et il a beaucoup amélioré sa constance. Moi, l'an dernier, je trouvais que c'était quelqu'un qui était beaucoup trop inconstant. On le perdait beaucoup trop dans les matchs. Cette année, pas mal plus intense. Et de cette façon-là, ça fait en sorte qu'il a un tir sur réception dévastateur, capable de marquer des buts vraiment de façon incroyable. Mais surtout, c'est un gars qui, physiquement, lorsqu'il s'implique, lorsqu'il s'en va appliquer des mises en échec, il n'y a pas grand monde qui sont capables de l'ébranler dans la LHJMQ. Il est dur à affronter. Autant quand c'est lui qui frappe qu'autant quand c'est lui qui a la rondelle, il faut que tu te surveilles. Parce qu'il est capable de te sortir l'épaule. Donc vraiment, je trouve que dans ce qu'on prend habituellement chez les Blues de Saint-Louis et l'historique qu'on a au Québec, ça a pleinement du sens, je pense, de voir Maddox Dagenais débarquer là.
1: Et il va rester justement avec les Remparts de Québec parce qu'il y avait cette fameuse offre qui était débarquée de Penn State, une offre dans les 6 chiffres, mais il y a finalement renoncé. Il sera de retour dans la LHJMQ. Marty, tu nous as parlé de ses attributs physiques, de sa protection de rondelle, d'être fort pour justement encaisser les mises en échec. Mais est-ce que ça va être quelqu'un qui va aller mettre des points sur le tableau au niveau suivant ou ça va être plus un complément à une formation?
0: Moi, c'est l'élément que j'ai hâte de voir, que je suis pas certain encore. Moi, je pense qu'au minimum, avec le tir qu'il a, ça peut être un troisième trio. Donc, c'est un peu le sens du jeu que je sais pas, tu sais, des lectures de jeu élite, là, de Ligue nationale, que tout va vite, puis à un moment donné, tu te décales au dernier moment, tu trouves des façons de te démarquer. Je le sais pas s'il y a ça. Donc, c'est peut-être ce qui va faire en sorte qu'il ira pas au sein d'un top 6, qu'un Justin Carbonneau va être devant lui, par exemple. Mais au minimum, je pense qu'il s'est tellement amélioré au niveau de la constance, il est tellement physique. Et ça, c'est un aspect que j'ai pas mentionné, mais défensivement, il a pris beaucoup de galons au cours de l'année. Dans les séries contre les Saguenay-Chicoutimi, c'est sûr que vous allez voir son différentiel, ça semble épouvantable, mais je trouve qu'il a été pas mal plus utilisé par Éric Veilleux, pas mal meilleur dans sa zone, pas mal plus à l'aise pour couvrir les occasions, les coups à ligne de passe et tout ça. Donc ça fait en sorte que j'ai l'impression que sur un troisième trio, comme gars d'énergie, là, c'est un rôle qui peut l'appeler au minimum. Là.
1: Et il a été très bon au défi des espoirs aussi. Ça a peut-être été un élément déclencheur dans sa saison, je me trompe-tu?
0: Oui, ça a été exactement ce qui l'a fait réveiller. Je pense que le Maddox Dagenais de l'an dernier, c'est ce qu'on voyait au début de la saison. Puis vraiment, à partir de ce moment-là, il s'est comme dit « Hey, je suis capable de jouer avec les Cars, les Rudolph, les Kepov, peu importe qu'est-ce qu'il y a. » Puis c'est vraiment à partir de ce moment-là, lorsqu'il est retourné à Québec, là, notamment avec Nathan Quinn, l'espoir des Flyers de Philadelphie, qui a pris son envol, il a vraiment été très bon. Là.
1: On l'apprend à l'instant via une capsule de la Ligue nationale de hockey, le gagnant du trophée Jim Gregory. Il se sera remis à Bill Guérin, Marty, comme quoi on récompense régulièrement les moves agressifs, les moves d'acheteurs, et ce sera le directeur général du Wild du Minnesota qui va se mériter cet honneur-là. Évidemment, tout le monde l'a en tête. Là. Grandement dû à la transaction qui a amené Quinn Hughes du côté du Wild. Et tout porte à croire, selon les propos de Craig Leopold dans les dernières heures, que ce serait pratiquement fait, cette entente contractuelle avec Quinn Hughes, qu'il serait, serait officialisé évidemment en date du 1er juillet, on peut pas le faire d'ici là, là. Mais ce serait pas juste une transaction pour 2 ans finalement, pour 2 parcours éliminatoires pour Quinn Hughes, mais il resterait quelques années supplémentaires.
0: Ouais, ben écoute, je pense que ce qu'on entend énormément au Minnesota depuis 3 ou 4 mois, puis tout ce que Quinn Hughes a dit, tu sais, il était pas obligé nécessairement de constamment vanter l'organisation, de dire que il était reconnaissant que Bill Guérin ait mis autant d'actifs sur la table pour aller le chercher. Évidemment, d'avoir gagné une médaille d'or aux Jeux Olympiques avec lui, ça aide aussi. Le fait qu'il ait développé une camaraderie avec Brock Faber, avec Matt Boldy, Kirill Kaprizov, là, une petite côté anecdote, mais les deux restaient dans le même complexe de condo, donc ils étaient capables de se côtoyer un peu plus souvent, sont devenus de très très bons amis. Ça, je pense que ça a aidé également Quinn Hughes. Puis tu sais, c'est parce qu'il y a deux façons. Je pense qu'il a aimé beaucoup le Minnesota, il aime la direction que l'équipe prend en ajoutant des morceaux. Il y a toujours les rumeurs avec Dylan Larkin, on verra qu'est-ce qui va se passer. Mais là, de l'autre côté, ben aussi, faut pas oublier Jack Hughes. Tu dis que tu prends un 4 ans... que tu deviens joueur autonome en même temps que ton frère Jack, ben tu joues dans les deux portraits. T'es capable de voir qu'est-ce que ça donne du côté du Minnesota et disons que ça ne fonctionne pas, ben tu pourras tester l'autonomie avec Jack Hughes et aller où tu veux par la suite.
1: Exact, comme on a vu à quelques occasions par le passé, d'agencer des contrats pour tomber joueur autonome en même temps. Information intéressante de la part de Pierre Lebrun sur Twitter. Il mentionne que cette transaction-là pour Mason McTavish était conditionnelle au fait que Nikita Klepov soit encore disponible au rang numéro 15. Et parce qu'il l'était encore, c'est la raison pour laquelle qu'on a procédé à la transaction. Donc, c'est pas qu'on se contente de Nikita Klepov. C'est le joueur qu'on avait ciblé, Marty.
0: Je peux très bien comprendre, honnêtement. Puis surtout, tu regardes qu'est-ce qu'on a chez les Ducks. Disons que Nikita Klepov, ce que je pense qu'il peut devenir, se greffe un top 6, qui devient un gars extrêmement dominant, capable d'alimenter tout le monde. Tu vas le placer avec Carter Gauthier, tu vas le placer avec Beckett Seneca, potentiellement un Troy Terry, peu importe les gars avec qui tu vas ajouter. Ça va exactement dans le complément qui est idéal. Puis tu sais, il y a des équipes qui, oui, ont trop de petits joueurs, c'est sûr que c'est compliqué. Mais quand t'as un petit joueur à travers un paquet de géants, parce que là, j'ai même pas parlé de Léo Carlson au centre, des gars comme ça, ben c'est sûr que ça aide, je pense, un gars comme Klepov. Puis je le répète, c'est pas simplement le gabarit, c'est un gars qui est bourré de talent. Vraiment, ça peut être... je pense que c'est une décision qui est logique de leur côté.
1: Félicitations à Maddox Dagenais, qui est le dernier joueur à avoir été repêché 16e rang avec les Blues de Saint-Louis. Après la pause, ce sera les Kings dans une douzaine de sélections. Ce sera le Canadien de Montréal.
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1: Ouais.
28: Alerte. Transaction.
1: On a transigé Greg Langteau pour Anthony Desaulniers. C'est ça qu'on a fait, dans le fond. C'est l'alerte transaction. Évidemment, c'est une blague. Pourquoi c'est dans la machine? C'est pas important. Le point, c'est que ce n'est pas les Kings, finalement, qui vont parler au 17e rang. Le Mammouth de Utah s'est avancé de 2 rangs pour grimper au 17e. Ils échangent aussi du même coup un choix de 3e tour. Donc, c'est 19 et 83 pour monter à 17. Hâte de voir du côté de la formation d'André Tourigny, on va aller dans quelle direction, Marty. Il y a quand même des joueurs intéressants qui glissent. Est-ce qu'on voudra rester dans la LHJMQ avec un gars comme Tommy Blyl ou est-ce qu'on voudra y aller pour un attaquant gros format en Ethan Belchett? Pour moi, ce serait 2 sélections qui auraient quand même du sens, là.
0: Moi, personnellement, je serais pas surpris qu'un gars comme Belchett soit l'heureux élu. Écoute, simplement, je me fie à ma liste. Les 16 premiers sont sortis, sauf un qui est à 11, et c'est Ethan Belchett. Donc, moi, si je suis dans la position de Utah, là, c'est exactement le scénario où tu dis « je veux avancer de 2 rangs, surtout pour un choix de 3e tour, ça coûte pas grand-chose ». Et deuxièmement, c'est souvent dans l'identité de l'organisation, on veut des gars lourds, on veut des gars qui sont difficiles à affronter et de bonnes personnes. Vous, de la personnalité, je pourrais pas le dire, mais clairement, Belchett, c'est un gros bonhomme, c'est un gars de 6 pieds et 5 pouces qui est capable d'aller au filet, qui est capable d'aller marquer des buts, justement, devant le gardien de but, aller se placer là. Et j'ai l'impression que du côté de Doug Armstrong, c'est ce genre de gars-là qu'on aime bien. Là. Moi, j'avais à Paris, je dirais que ce serait Ethan Belchett.
1: S'il y a une chose qui me fait rire à chaque année, et ça arrive souvent que ça se produit, là, on transige une inversion de choix, ce qui est tout à fait normal au repêchage, sauf qu'après, on recommence le fameux cadran. Je veux dire, si tu t'es avancé de 2 choix, c'est parce que tu as une bonne idée de qui tu repêches. Et on pourrait facilement s'éviter ce 3 minutes-là d'attente avant la sélection du Mammouth de Utah. C'est des technicalités que je trouve que du côté de la Ligue nationale de hockey, on fait fausse route, honnêtement. C'est un exercice qui est quand même assez long. Ça fait déjà 2h15 qu'on est en onde. On est à la moitié du repêchage. Fait que tu portes à croire qu'on se rend jusqu'à 11h30. Puis il n'y a pas de problème. On va le faire. C'est juste que je comprends pas pourquoi est-ce qu'on s'évite pas ces petites périodes de laxisme-là. Peu importe. Gary Bettman est au podium et s'apprête à parler dans les prochaines secondes, Marty. Donc, toi, de ton côté, c'est Belchett.
0: Ouais, exactement. Moi, je pense vraiment qu'Ethan Belchett peut être le choix. Si c'est pas Belchett, bon, t'as parlé de Tommy Blyl, désolé. Je pense que j'irai pas dans cette direction-là. Je me demande si un gars comme Adam Dovotny pourrait pas être considéré. C'est sûr que c'est peut-être pas le gars qui a le plafond le plus incroyable. Mais quand tu dis, OK, quelqu'un qui est capable de jouer intense, qui est capable d'avoir un côté peste un petit peu, là, qui est capable d'apporter tout, il a un excellent tir. Je ne te dirais pas qu'il est d'un calibre des meilleurs de la ligue, mais capable de se marquer là-dessus. Coup de patin est là. Physiquement, il est capable d'aller frapper. Défensivement, il est excellent. Est-ce qu'on pourrait se dire, bon, ben, on aime beaucoup Novotny par justement son espèce de côté tannant et qu'on veut s'avancer? Je pense que c'est Belchett, mais si j'avais peut-être à mettre un autre joueur dans le portrait, peut-être que ça pourrait être un Novotny. T'sais.
1: Et là, je ne sais pas exactement ce qui se passe présentement à la télévision, mais on semble être dans une école secondaire ou je ne sais trop, dans un gymnase. Il y a Patrice Bergeron qui vient de débarquer avec la Coupe Stanley pour évidemment pour souligner le fait qu'il a été peut-être intronisé au Temple de la Renommée ou que son chandail a été retiré. C'est-tu dans ces circonstances-là qu'il l'a appris? Je ne saurais le dire, mais présentement, c'est ça du côté de la Ligue nationale de hockey. On est toujours en attente de savoir la sélection du Mammouth de Utah par le Mammouth, évidemment, au 17e rang. Hâte de voir aussi, Marty, si on va repêcher un autre gros bonhomme. Parce que dans les dernières années, du côté du Mammouth, c'était un modus operandi chez Bill Armstrong. On voulait repêcher des joueurs de gros gabarits. Et pourtant, ce qui est un peu ironique, parce que quand on regarde la formation du Mammouth, les joueurs qui performent, c'est les Gunter, c'est les Keller, c'est les Cooley. C'est pas les gros bonhommes, mais les gros, ils s'en viennent. Ils sont encore en développement.
0: Ouais, mais c'est parce que c'est ça qui est à considérer chez le Mammouth de l'Utah. C'est une équipe en émergence qui a super bien fait durant les séries. Beaucoup mieux que ce à quoi je m'attendais, même si je suis très, très, très heureux pour Henri Tourigny. Mais c'est ça qui est encore plus hallucinant, c'est que toute la base de gros bonhommes, tu regardes peu importe tous les endroits, les premiers, deuxième, troisième, sixième tour, tous les choix qu'on a pris, pour la plupart, sont des gars très imposants et ça va donner, comme je parlais avec les Ducks tout à l'heure, c'est un peu la même chose. Un Logan Cooley, s'il est autour de Daniel Booth, de TJ Guidla, même s'il n'est pas 6 pieds 4 pouces, ou des gars comme ça, ou un Ethan Belchett, ben c'est sûr que ça, automatiquement, ça te fait grandir aussi, là.
1: Là, présentement, il y a quelque chose d'un peu spécial qui se passe. Il y a eu une tragédie avec cette équipe-là en février dernier. C'est la raison pour laquelle, si vous êtes avec nous à la radio, c'est tant mieux. Si vous êtes avec nous à l'audio alors que vous écoutez la télé, c'est encore mieux. Mais peut-être que vous voyez depuis tout à l'heure que les joueurs, lorsqu'ils se dirigent vers le stage, ils remettent leur veston à des jeunes garçons qui portent l'uniforme des Golden Knights de Vegas. Mais si on est attentif, c'est pas exactement le même logo. Alors, c'est cette équipe-là, présentement, qui est là, on les honore parce qu'ils ont eu, justement, des moments difficiles cette année. Alors, c'est la raison pour laquelle qu'on a pris une petite pause là, du côté de la Ligue nationale de hockey. Et on est toujours en attente de savoir quel sera le choix des Golden Knights de Vegas. Si, après Ethan Belchess, Marty, si je continue à descendre ta liste, ce serait Oliver Suvanto, qui c'est l'autre joueur sur ta formation. Tu l'as dit, t'es 16 en 16, à l'exception de Belchess qui a glissé. Celui qui est plus loin, c'est Maddox Dagenais. Tu l'avais quand même pas mal plus loin. Même si tu l'avais repêché dans ton repêchage stimulé à cet endroit-là, sur ta liste personnelle, c'est un choix de fin de premier tour. Qu'est-ce qui explique, à ton avis, qu'on a voulu aller le chercher si rapidement du côté des Blues, alors que on avait...

0: il frappe, il patine quand même bien, il a un excellent tir. Puis à un moment donné, quand tu commences à cocher des cases, tu commences à y aller dans le coffre à outils, ben il y en a peut-être plus que des gars que j'ai un peu plus haut, là. Donc je peux comprendre à quelque part pourquoi les Blues ont fait ça. Puis c'est là que c'est intéressant. C'est là que tu vois que c'est une différence entre un repêchage simulé puis une liste.
1: Ethan Belchett, c'est confirmé. On s'est pas avancé pour le fun du côté de Mammouth de Utah. On avait identifié qu'un joueur de talent qui descendait, on considérait qu'il n'allait plus être disponible 2 rangs plus tard. Alors, on n'a pas hésité. On a fourni un choix de 3e tour au passage et on s'assure les services de l'attaquant de 6 pieds 5 et de 229 livres, qui est l'ancien premier choix au total de la Ligue de l'Ontario, Marty.
0: Ouais, puis à ce moment-là, je l'adorais énormément. Je l'aimais beaucoup au début de la saison aussi, mais ça a été compliqué peut-être un petit peu cette saison. Mais c'est ça, t'es un gars de 6 pieds...
1: Mais il a été blessé cette année.
0: Il a été blessé, mais à la fin. Sa saison s'est terminée en raison d'une blessure à une clavicule. Rien de trop dommageable, mais vraiment, durant la saison, il n'y a pas rien qui indiquait qu'il était nécessairement blessé et ça s'est pas nécessairement bien passé. Cela dit, t'as quand même un gars, Hilton Belchett, qui est gros, qui fait de l'espace. Vraiment, quand il prend la rondelle... Tu sais, lui aime se comparer. Il y en a qui le comparent à Rick Nash un petit peu. Il a le numéro 61, c'est pour ça, c'est que Rick Nash était son idole de jeunesse. Et là-dessus, il rappelle un petit peu. C'est qu'en transition, quand il est en transport de rondelle, c'est un gars qui déplace de l'air, qui patine bien, qui est capable de protéger la rondelle et d'avoir des mains en même temps. C'est pas Rick Nash, je le trouve moins bon là-dessus que Rick Nash, mais c'est un peu un genre de style. Et par la suite, sa force devant le filet. Vraiment, pour aller, il a des bonnes mains. Pour aller chercher des retours, il devient extrêmement dominant. Et je pense que c'est là. Si tu le places avec des Clayton Keller, des Logan Cooley et compagnie dans le futur, ça peut faire des flamèches. Moi, je le répète, ce que j'aimais peut-être un peu moins dans son cas, c'est que tout au long de la saison, moi, je pensais qu'il y avait beaucoup de sens du hockey. Je l'ai comparé à Lindros. C'est pas le cas du tout, finalement. Mais au final, je me rends compte que là, quand il vient de prendre des décisions de contrôler la rondelle, c'était plus ordinaire. Il y a plus de difficultés à trouver des lignes de passe. Créer des jeux que les meilleurs joueurs de la LNH font, ça veut pas dire que ça va pas fonctionner. Donc c'est peut-être ça qui a fait en sorte qu'il a peut-être diminué dans les listes. Mais à un moment donné, 6 pieds 5 pouces quand tu joues au filet, la Ligue nationale favorise beaucoup ces genres de gars-là pour avoir du succès. Moi, c'est pourquoi je l'avais quand même gardé 11e. Même s'il y a des gars qui ont peut-être eu des meilleures saisons que lui.
1: Mais 6 pieds 5 pouces, 229 livres, t'es censé dominer le long des bandes. T'es censé gagner tes batailles 1 contre 1. T'es censé sortir plus souvent qu'autrement avec la rondelle. C'est-tu son cas?
0: Mais c'est ça qui est drôle. Oui, sauf que quand il y a de l'espace, là, ça devient compliqué. Donc, tu sais, il va arriver dans les coins. Oui, il est capable de signaler. Il a des bonnes mains. Il est capable de récupérer la rondelle. Puis là, aussitôt que tu viens le temps d'aller au prochain niveau. Puis c'est ça qui est important. Dans la LNH... C'est 2-3 coches plus vite. T'as pas le temps de penser. Qu'est-ce que tu vas faire? Les meilleurs joueurs, des McKenna, des Stenberg, vont être capables de faire ces jeux-là, même si ça accélère. Un gars comme Belchett, ce qu'il nous montre un peu, il fait des bonnes choses, mais ça va être plus simple. Va remettre par la bande, va envoyer ça à un coéquipier, va faire circuler peut-être un peu, mais il va pas créer... En tout cas, au début de la saison, je le pensais, là, je le pense un peu moins, pas capable vraiment d'aller créer... Ces chances-là qui font en sorte que tu es une vedette. S'il l'avait fait, honnêtement, Ethan Belchett était 4e de ma liste préliminaire. Il serait resté à peu près dans ces eaux-là parce qu'un gars de 6 pieds 5 pouces qui a des mains comme ça, c'est rare. Là,
1: au final, ça reste que ça fait 2 ans de suite qu'il est blessé pour les séries. Et on n'a pas cette information-là. C'est une chose de performer en saison régulière. C'en est un autre de le faire quand ça compte en éliminatoire. Alors ça peut être expliqué. Pourquoi il a glissé au repêchage? Parce que on n'avait justement pas ces informations-là. Après la pause, ce sera au tour des Capitals de Washington de parler au 18e rang. 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
7: OK, on vient juste de choisir du côté des Capitals de Washington. Et ce sera Oliver Suvanto, le Finlandais, qui a été choisi. On parle d'un classique, là. Joueur de centre finlandais responsable. Je me trompe-tu, Marty, mais ça rentre un peu dans ce qu'on voit très régulièrement dans la Ligue nationale de hockey.
8: Ouais, absolument. Puis tu sais, je pense qu'un gars comme Oliver Suvanto a de très, très, très belles qualités. Il y a des gens, moi je l'avais 17e, mais des gens qui l'avaient beaucoup plus haut, près du top 10. C'est un gars qui est gros, qui est imposant, qui a joué, tu sais, un peu à l'instar d'Albert Schmitz, a joué beaucoup avec les hommes dans la Liga finlandaise, pas au même niveau que Schmitz, évidemment, mais était capable de montrer que physiquement, il était quand même de niveau. C'était quand même quelqu'un qui était capable de frapper, de garder la rondelle également. Donc, tu vois qu'au niveau physique, et lui aussi, c'en est un qui est jeune. Il est né en août 2008, donc l'un des plus jeunes de ce repêchage-là. Ça, il n'y a pas de doute là-dessus. Moi, ce que j'aime aussi énormément d'Oliver Suvanto, c'est que lorsqu'il a la rondelle, lorsqu'il la récupère, sa décision est bonne. Il est capable de prendre l'information rapidement et je trouve qu'il a une excellente vision de jeu. Capable de faire des passes soulevées, des passes dans son dos. Puis il trouve souvent preneur. Ça, il n'y a pas de doute là-dedans. Pour moi, il est excellent. La grosse question avec lui, puis c'est ça qui amène à dire, est-ce que ça va être un troisième joueur de centre, un peu plus défensif, mais sans plus, ou il peut faire plus? C'est son coup de patin. Je trouve qu'il a de la difficulté en ligne droite. Il patine peut-être un peu moins bien, moins de vitesse. Et ça peut faire en sorte que quand il va débarquer dans l'LNH, il va avoir de la difficulté à avoir une coche de plus. Et toutes les bonnes choses qu'il fait en lecture de jeu, d'aller supporter, ce qui arrive un peu plus en retard, devient moins efficace un petit peu. Donc moi, c'est la grosse question. Mais je pense qu'à cet endroit-là, à 18, là, c'est une belle sélection. Puis je trouve que ça entre beaucoup dans la même veine que Lyndon Lakovic l'an dernier. Un gros bonhomme qui était plus un marqueur, lui. Mais un gros gabarit également, des lacunes lui aussi également sur d'autres niveaux. On est allé vraiment pour le talent, pour quelque chose d'exceptionnel dans ce
7: coup. Je sais que tu détestes ça, Marty, mais peut-on faire des comparaisons avec Anton Lundell? La nationalité, la position, le rôle, est-ce qu'il y a des similitudes à faire?
8: Moi, je trouve que non. Je trouve qu'un gars comme Anton Lundell patinait mieux à son année de repêchage. Moi, j'adorais Lundell en passant, je l'avais dans mon top 10, alors qu'il était plus bas dans certaines listes. Puis ce que j'aimais, c'est que justement, c'est quelqu'un qui patinait, qui avait des bonnes mains, mais des bonnes mains un peu partout. Suvanto, c'est un gars qui va surtout se démarquer le long des rampes dans des situations où il y a beaucoup de pression au niveau physique. Un gars comme Lundell, c'était vraiment en transition, capable de faire des jeux. C'est simplement que là, tu le voyais pas avec régularité. Là, avec le recul, tu dis, bon, ben la Liga finlandaise, c'était peut-être simplement une ligue qui était difficile. La comparaison que je ferais peut-être avec Oliver Suvanto, c'est peut-être Joel Eriksson-Ek. Donc, je pense qu'Eriksson-Ek est plus méchant. mais un peu dans le style, il est capable d'aller au filet, capable de faire Eric Sonnek plus un marqueur et Suvanto un passeur. Mais dans le style, c'est des gars qui sont capables d'aller le long des rangs, qui sont capables de signaler, d'être intense et tout ça.
9: Conscient de leur défensive aussi.
8: Conscient de leur défensive. Je le comparais peut-être un peu plus à un gars comme Joel Eriksson-Ek qu'un Lundell.
7: OK, très bon, Marky. D'ailleurs, pour les gens qui se posent la question, ça, c'était le choix à la base des Capitals de Washington parce qu'ils ont fait la transaction de John Carlson. Donc, finalement, les Ducks qui ont envoyé ce choix de premier tour-là aux Caps pour une 25 matchs peut-être de John Carlson. Finalement, ça n'aura pas bien tourné. Et tout le monde le sait dans l'actualité dernièrement. Tu portes à croire que John Carlson sera à nouveau échangé. D'ailleurs, parlant d'échange, Chris Johnson qui envoie les résultats finaux du côté du trophée Jim Gregory. On l'a dit tout à l'heure, c'est Bill Guérin qui est arrivé premier. Il a terminé avec 131 points. 8 petits points d'avance devant Chris McFarlane au deuxième rang qui lui a fait 123 points. Et finalement, en cinquième position, on retrouve le directeur général des Canadiens de Montréal, Kent Hughes. Donc quand même, Kent Hughes, honnêtement, à mon sens, aurait mérité d'être parmi les finalistes. Il a quand même eu une excellente année. Il est allé faire des acquisitions de Philippe Danault qui a un rôle important. Signature de... Vous savez, Alexandre Texier, le contrat, la prolongation de contrat, la transaction pour Noah Dobson, la transaction pour Zachary Bolduc. Je trouve vraiment qu'il a été... prolongation de contrat à travers ça pour Mike Madison. Je trouve vraiment que Kent Hughes a eu une année très occupée, mais ça lui a quand même pas permis de s'approcher de la première place. Mais le podium aurait été envisageable parce qu'il est seulement 9 points derrière Pat Verbeek et les Ducks d'Anaheim, Marty.
8: Mais tu le vois que c'était serré. Je prends un exemple, mais Bill Guérin, là, oui, il a gagné avec 131 points. Il a eu moins de votes de première place que Chris McFarlane. Ça, c'est un critère. Mais moi, le trophée Jim Gregory, du directeur général de l'année, là. OK, c'est le directeur général de mon équipe, le Wild du Minnesota, qui a gagné, mais je vais quand même être honnête. J'ai toujours de la difficulté avec le trophée parce qu'on, tu sais, un directeur général sur une saison, je trouve que c'est pas comme ça que tu trouves, que tu calcules le travail d'un directeur général.
7: On récompense juste l'acheteur.
8: Mais c'est parce que c'est ça, là, qu'est-ce que tu récompensais sur un an? T'es obligé d'aller avec des transactions. Donc, dans ces critères-là, même si Kent Hughes a fait de belles choses, tu vas pas devant Bill Guérin qui a réussi à réclamer Quinn Hughes. Tu vas pas devant Chris McFarlane qui a acquis Nazem Kadri, des Brock Nelson et compagnie dans la dernière année. Tu vas pas avec Pat Verbeek qui a été capable d'acheter Chris Kreider l'an dernier, qui ajoute John Carson à la date limite. Ça devient compliqué. Mais dans l'ensemble du travail, dans l'ensemble de comment tu bâtis ton équipe, tu sais, je vais donner un exemple. Marc Bergevin, dans les années 2010, avait souvent des bons votes pour ça. Puis je trouve qu'il faisait quand même un mauvais travail parce que c'était tout le temps du court terme. C'était jamais une vision qui amenait ton équipe à s'améliorer. C'est là que j'ai discuté un peu que ça va être ce trophée-là.
7: C'est vrai, t'as raison, c'est un trophée qui est très court terme. Cela dit, chapeau à Carl Dubas quand même, qui termine quatrième, qui lui n'a pas fait de transaction acheteur éclatante. C'est vraiment qu'il a réussi à faire d'asset management, là, mais de gérer ses actifs, de découler le contrat de Tristan Jarry, de repasser ça au passage, d'aller chercher Brett Kulak, de le repasser. T'sais, j'ai trouvé que Carl Dubas avait été très efficace à ce niveau-là.
8: Anthony Manta aussi, on l'oublie.
7: Anthony
8: là,
7: Manta, bien vu.
8: Il y a eu un contrat très, très, très abordable, mais ça a été expliqué plein de fois. Donc, la montante base très... très, très minime, mais on est allé lui donner un paquet de bonnets parce qu'étant donné qu'il avait raté plus de 100 jours de saison régulière l'an dernier, t'as le droit de faire ça. Patrick Laine va pouvoir le faire, lui, cet été. Ben, il a maximisé ça. Ça a forcé Anthony Manta à se prendre en main au niveau physique. Puis on l'a vu, Anthony Manta a eu une saison de 30 buts, a été extraordinaire. Puis il va faire sauter la banque dans les prochains jours. Là, c'est intéressant. Là.
7: Ah oui, c'est vrai que c'est intéressant. Bon, maintenant, c'est au tour des Kings. Parce que les Kings, à la base, repêchaient 17e. Et finalement, ils ont décidé de reculer à 19 en ajoutant un choix de troisième tour au passage, gracieuseté du mammouth de Utah. Et ce sera le Suédois Elton Hermansson, Marty, qui sera le nouveau membre des Kings de Los Angeles.
8: Un bon choix, je pense que du côté des Kings, je suis bien content de voir ça. Tu sais, les Kings, dans les dernières années, j'ai toujours été un peu ambivalent avec leur choix. Tu sais, Andrew Burstevich, l'an dernier, c'est un gars que j'avais loin. C'est un gars que, oui, a un potentiel offensif, mais beaucoup de lacunes. Je le trouvais ordinaire. Liam Greentree, il y a 2 ans, même si là, il a été changé. C'est un gars qui manquait de patins. Oui, très gros physiquement, un bon tir. Pas sûr de beaucoup de choses, mais je pense qu'avec Elton Hermansson, là, tu sais vraiment une valeur sûre. Je pense qu'au minimum, c'est un gars qui est bon, qui est un bon tireur, qui a une bonne vision de jeu, qui est un bon passeur, qui est capable de vraiment faire beaucoup de bonnes choses en attaque, un talent pour aller au filet également. Ça, je pense que tout ça, c'est là. On l'a vu, ça a été le meilleur pointeur du championnat mondial de hockey junior. Pas hockey junior, mais des moins de 18 ans, a aidé la Suède à gagner la médaille d'or. La seule chose peut-être à blâmer un peu dans son cas, mais il faut faire attention. Lui joue dans une ligue d'hommes, la Svenskan, la deuxième division suédoise avec Modo. Et défensivement, je trouve que parfois, c'était un peu laborieux. Il pouvait être un peu éparpillé, il pouvait mettre de la pression un peu trop, de façon un peu trop agressive et oublier son homme. Mais en revanche, par contre, c'est quelqu'un qui a une excellente éthique de travail. C'est quelqu'un qui met de l'effort, qui est dans les coins, qui s'implique. Donc, habituellement, un jeu défensif comme ça, quand la personne a la volonté, ça m'inquiète moins. J'ai l'impression qu'avec l'expérience, ça va s'améliorer.
7: Tu le disais, il affrontait des hommes. Est-ce que physiquement, il était déclassé, malgré qu'il est quand même 6 pieds 1, là, seulement 174 livres?
8: Moi, j'ai trouvé que quand même un petit peu, ça arrivait que dans certains matchs, tu sais, tu vois qu'il était là, tu vois qu'il était combatif, tu vois qu'il voulait se battre pour la rondelle, mais à un moment donné, trop, c'était comme passé. Et là, perdait la rondelle. Mais ça, tu vois aussi des autres, j'ai l'impression que c'est un autre critère qui est moins inquiétant dans le sens que je pense qu'Hermanson aspire un pouce, il a déjà une bonne taille. Je pense qu'il va simplement aller dans le gymnase, va simplement ajouter un peu de force physique. Puis si t'es capable de le voir dans l'LNH à peut-être 190, 185, voire 200 livres, ça serait l'idéal. Ben là, je pense que tu peux avoir quelqu'un qui est tout à fait correct. Et si tous ces critères-là sont mieux, ben je pense que vraiment, tu peux avoir un excellent choix du côté des Kings.
7: Donc quand même un potentiel rapport qualité-prix intéressant au 19e rang avec la sélection d'Elton Hermanson. Après la pause, ce sera la sélection des Sabres de Buffalo. Souvenez-vous, il y a quelques jours, on a procédé à la transaction de Michael Kesselring pour s'avancer de 7 rangs. Ben ce sera cette sélection qui s'en vient dans le spécial repêchage à BPM Sport.
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7: OK, on est rendu à la section numéro 20, mine de rien. C'est la dizaine que Kent Hughes repêchera. Je vous rappelle que le Canadien, vous le savez déjà, mais je vous le rappelle quand même, repêchera au 28e rang. Bien hâte de savoir qu'est-ce qu'on va faire du côté des Sabres de Buffalo à Marty. Les Sabres qui ont quand même déjà mis la main sur Daxon Rudolph, qui était un peu cette première surprise-là du repêchage au 4e rang, ce qui avait enclenché une avalanche de défenseurs. Rudolph suivi de Smith à New York, Carson Carls du côté des Flames de Calgary et finalement Chase Reed qui était débarqué au 7e rang à Seattle. Est-ce qu'on y va encore en défense? Est-ce qu'on y va à l'attaque? Comment tu vois ça?
8: C'est une bonne question, puis c'est un peu intriguant parce que tu sais, là, t'as Yarmo Kekkonen qui est le directeur général qui vient de débarquer. Il est débarqué au début de la saison, donc tu sais, l'antécédent qu'il avait à Columbus. Mais là, est-ce que c'était Trevor Timmins? Est-ce que c'était lui? C'est égalé pour le talent.
7: Ilya Morozov, Marty, ce sera la sélection des Sabres de Buffalo au 20e rang. Une sélection intéressante, honnêtement. Je trouve pas que c'est une sélection qui est hors de l'ordinaire. Je pense qu'on est quand même dans les bons endroits pour le repêcher. C'est un joueur qui, à mon avis, tu me corrigeras si je me trompe, a un plancher quand même assez élevé qui me semble un joueur assez sûr pour la Ligue nationale de hockey.
8: Absolument. Moi, je pense qu'Ivan Morozov, clairement, ça va être quelqu'un qui va être utile au sabre de Buffalo. Puis lui, il y a plusieurs éléments qui sont intrigants. C'est un gars qui est rapide. C'est un gars qui, dans les coins, capable de s'illustrer. C'est un gars qui est très intelligent dans sa façon de comprendre le jeu. Et c'est l'aspect offensif que je suis moins certain. Là, par contre, il y a des nuances à apporter. Lorsque la rondelle, tu vois que parfois, il y a des bonnes mains, il est capable de tricoter. Mais là, souvent, le résultat, c'est une remise simple à la défense. Ou simplement tir au filet. Des choses qui fonctionnent, mais peut-être pas des jeux offensifs pour te dire « Ok, ça va devenir une vedette extraordinaire dans la LNH ». Par contre, lui, il ne faut pas l'oublier, Ilya Morozov. Puis ça, c'est une tendance dans ce repêchage-là. Un autre gars qui a été repêché très tôt, là, dans les plus jeunes de ce repêchage-là, et il jouait dans la NCAA avec une petite université qui s'appelle Miami, Ohio. Donc, pas mal moins de puissance, pas mal moins de talent que North Dakota avec Keaton Veroff ou Penn State avec Gavin McKenna, par exemple. Mais ça a été l'un des bons pointeurs. C'était le premier joueur de centre, constamment du 20, 21, 22 minutes. Puis il affrontait des Denver, il affrontait des North Dakota, justement, des grosses puissances. Donc, tu sais, parfois, c'était peut-être compliqué, mais je veux dire, à 17 ans, puis un jeune joueur de 17 ans, il a pas encore 18 ans, alors qu'il y en a que oui, là. C'est là le côté intriguant, c'est là que tu dis, écoute, est-ce que ça peut aller se développer un peu plus? Donc, je pense qu'au minimum, c'est un gars de troisième trio, et peut-il aller chercher plus? C'est un joueur de centre, c'est un gars qui n'est pas mauvais au cercle des mises au jeu. Clairement, il peut être efficace là-dedans.
7: Tu penses réellement qu'il y a une courbe de progression encore? Moi, c'est l'impression que ça me donnait un plancher élevé, mais un plafond plutôt bas. Comme si on avait un peu un produit plus fini, plus complet dans le cas de Morozov.
8: Mais comme je te dis, c'est que la lecture est difficile à dire. Je pense que si tu le regardes toute l'année, que tu fais simplement te fier à ce que tu vois sur la patinoire, oui, tu vas en arriver à ce constat-là. Puis bien honnêtement, je l'ai 32e de ma liste. C'est un peu ce que je me suis dit. Je me suis dit, j'ai pas vu énormément de choses offensivement où il a progressé et qu'il est allé chercher des choses comme un Daxon Rudolph, par exemple. Je sais que c'est pas la même position. Là. Par contre, là, c'est là que je rentre ce critère-là. C'est sûr que d'avoir le rôle de premier joueur de centre et d'affronter constamment les meilleurs de l'autre côté. Puis tu sais, la NCAA, c'est des gars de 23, 24, 25 ans parfois. Là. Ça peut être compliqué pour un gars comme ça. Il était là pour l'intensité, il était là pour le jeu physique. Ça m'inquiète pas, mais c'est vraiment le côté offensif. A priori, pas que ça m'inquiète, mais je trouve que c'est un peu plus risqué. Mais je peux comprendre les sortes d'y aller avant quand même.
7: Marty, ce sera la sélection 21. Elle appartient aux Flyers de Philadelphie. Et mine de rien, le Canadien de Montréal s'en vient dans le rétroviseur. Est-ce que tu as des joueurs que tu vois qui glissent encore, qu'on pourrait commencer à espérer, là, qu'ils se rendent justement jusqu'au rang de sélection du Canadien de Montréal?
8: Écoute, je pense que c'est la première fois que ça m'arrive, mais ma liste, là, ça suit pas mal ma liste. Mon meilleur, c'est Tommy Blair à 18. Mais il y a des années là, que mon 11e sera encore là, mon 12e, et là, c'est pas le cas. Donc là, je suis obligé de te dire que mon groupe de meilleurs joueurs disponibles est assez... c'est assez vaste. Donc, tu sais, Tommy Blair est premier, il est 18, ça, clairement... C'est un gars que j'aime beaucoup. Je lui avais donné une étiquette de coup de cœur. Donc, clairement, moi, je...
7: Pour les gens qui savent pas, défenseur droitier, quand même. Ça cocherait des cases intéressantes du côté du Canadien.
8: Puis, il y a un gars que les gens adoraient au niveau là, du spectacle. C'est vraiment quelqu'un qui est capable de bouger la rondelle. Qui a une belle exécution dans son jeu. Tu sais, il y a certains qui ont des doutes par rapport à est-ce que sa qualité en transport de rondelle, de déjouer un peu tout le monde, ça va se transposer peut-être pas, tu sais. Donc, mais moi, je pense que ça peut se transposer. Parce que quand il y a la rondelle en zone adverse, les décisions sont rapides, il est capable de prendre des décisions avec brio, et ça, c'est intéressant.
7: T'sais. OK, je me demandais, parce qu'on voyait présentement du côté de TVA Sport la table du Canadien de Montréal, mais je pense simplement qu'on, pour l'instant, ce n'est plus qu'une shot qu'on a présentée à la télévision. On verra là, s'il se passe quelque chose. Donc, j'ai un peu sursauté là, de voir l'amalgame de recruteurs là, chez le Canadien, et le traditionnel Nick Bobrov là, avec ses lunettes sur le front. Là. Ça, c'est sa marque de commerce. OK, à part Tommy Blair, qui est un défenseur droitier, quel autre joueur tu verrais qu'on pourrait espérer qu'il se rende jusqu'au 28e rang?
8: Écoute, c'est sûr qu'en ce moment, j'ai un gars qui est 20e qui s'appelle J.P. Herbert, qui est un gars bourré de talent au niveau des mains, le tir. Des problèmes peut-être un peu au niveau du coup de patin, si on est moins certain. Je trouve que son jeu défensif s'est amélioré cette année. Je suis pas certain que les Canadiens vont aller dans cette direction-là. C'est pas leur genre, parce qu'il y a quand même des risques, justement. Je parlais de l'intensité puis le jeu défensif. Je pense qu'on est moins certain là-dedans. Moi, il y a un gars, par contre, qui est à 22, parce que le Tom Edmondson est sorti à 21.
7: Pas 22. Ça, je le sais qui est au 22e rang. Tu vas faire des cauchemars à tous nos auditeurs.
8: Écoute, il y a des photos qui circulaient là avec la photo du joueur en question, mais avec des moustaches et des lunettes pour dire « Bon, ben il est retombé dans le repêche.
7: » Pour les gens qui savent pas de qui on parle, c'est un défenseur gaucher qui s'appelle, et tenez-vous bien, Nikita Sherbakov. Et c'est pas une blague. C'est exactement comme Nikita Sherbak à l'époque, mais Nikita Sherbakov, et c'est réellement un espoir de qualité du repêchage de cette saison.
8: Ouais, exact. Mais là, je peux rassurer les gens. C'est pas Nikita Sherbak. Premièrement, il est pas mal plus jeune. C'est un gars qui est pas mal plus gros. Il est 6 pieds 5 pouces.
7: Ah, il frappe pas mal plus aussi.
8: Il frappe plus, puis c'est un gars avec la rondelle qui est dominant. Jouait dans la même organisation qu'Alexander Zarovski. Le Salavat Doufa jouait moins de matchs. Jouait 5 rencontres en début de saison. Donc, on peut pas dire qu'il a vraiment joué avec Zarovski. Mais c'est un gars qu'on connaît bien, sans aucun doute, parce que Zarovski est là. Puis Sherbakov, c'est un gars qui bouge super bien la rondelle. Mobile, agile, capable de trouver les lignes de passe, créatif. Pas un gars qui a un tir à tout casser, mais il va placer la rondelle et va s'assurer d'avoir de l'efficacité. Je trouve calme dans sa zone également. Tu lui mets de la pression, les relances sont bonnes. Il est capable de d'esquiver le contact, vraiment de relancer. Et justement, tu l'as mentionné, le jeu physique, il se débrouille quand même bien là-dedans. Quand c'est le temps d'utiliser son défenseur, il l'a fait bien également. C'est le gars qui pourrait glisser, mais je trouve que ça fait Canadien de Montréal aussi d'aller prendre un genre de gars qui est en Europe, justement, et qui a un beau potentiel, là, même si on l'a peut-être un peu moins vu de ce côté-ci de l'Atlantique.
7: Puis je le sais, là, on parlerait d'une sélection de 28e rang, puis que c'est toujours le meilleur joueur disponible, mais ça reste un défenseur gaucher. Et dans l'organigramme, on est quand même bien à ce niveau-là. D'ailleurs, aujourd'hui, on a même laissé partir un gars comme William Trudeau du côté du Rocket de Laval, parce que on sentait que Trudeau, malheureusement, quand il est passé près, je me souviens d'avoir eu des converses avec toi en onde, il s'approche de la Ligue nationale de hockey. On a senti qu'à ce moment-là, il a frappé un mur comme si la pression extérieure était devenue très forte. Il n'avait pas été en mesure justement d'aller chercher la petite coche supplémentaire pour aller jouer des matchs dans la Ligue nationale de hockey. Moi, je lui souhaite d'atteindre la Ligue nationale, mais peut-être que ça arrivera dans l'organisation des Rangers de New York, parce que le Canadien a mis la main sur Brian Bérard, un ancien espoir.
8: Brian Bérard.
7: Évidemment. C'est sûr que j'allais me tromper. Un espoir qui a été repêché il n'y a pas si longtemps.
8: Ouais, exact. Ce que je parle de Brett Bérard.
7: Ouais,
8: vas-y,
7: avec un petit mot. Ben oui, vas-y.
8: Ouais, ben Brett Bérard, à quelque part, c'est un cas qui est intéressant. Il y a eu une saison compliquée, lui, dans la Ligue américaine avec le Wolfpack d'Hartford. Vous allez voir ses mensurations, 5 pieds 9 pouces, vous allez dire, bon, un autre petit joueur. Et attention, par contre, c'est un gars d'énergie. C'est un gars qui travaille. C'est un gars qui est continuellement en échec avant, qui frappe, qui se salit le nez. Il y en a certains qui le comparaient à Brad Marchand. Là, évidemment, il n'est pas à ce niveau-là, donc on va faire attention. Mais c'est un peu le genre de style qu'il peut donner. Et c'est un gars qui, avec la rondelle, c'est un gars qui est nord-sud. Il va prendre la rondelle, va amener ça d'une zone à l'autre. Puis il y a un certain niveau de main. C'est sûr que c'est pas Ivan Demidov, mais capable de tricoter un peu, capable de se donner de l'espace pour faire des jeux. Mais là, c'est par la suite que c'est plus compliqué. Mais là, lui, c'est là que c'est intéressant. Pas cette année, mais l'an dernier, il a quand même joué une trentaine de rencontres avec les Rangers. C'est un gars qui était utilisé sensiblement au sein d'un troisième et d'un quatrième trio. Puis là, l'an dernier, ça a été pas mal plus compliqué. Donc là, de l'amener à Montréal pour un nouveau départ, un nouveau rôle, avec, selon moi, une équipe chez le Rocket qui va énormément changer. Luke Tuck est déjà parti. Il y a quelques joueurs qui vont changer d'adresse. Je peux penser à Sean Farrell et probablement d'autres joueurs. Je pense que ça peut lui faire du bien de débarquer dans un top 6, de redorer un peu son image au niveau offensif. Et je pense que ça devient une option de rappel également pour les Canadiens. Là, ça devient une des belles options. Là.
7: On a une transaction, Marty. Les Flyers échangent leur choix numéro 21. On l'échange du côté des Sharks de San Jose pour le choix 27, le choix 62 et le choix 120. Donc les Sharks qui avaient le choix 20 ont reculé à 27. Finalement, on remonte à 21. Donc c'est un peu étrange cette transaction-là. Au final, on a quand même mis la main sur Michael Kesselring. Donc ce sera les Sharks qui vont en parler. En retour, on met la main du côté des Flyers sur la sélection 27, donc on recule de 6 rangs. Un choix de fin de deuxième tour et le choix finalement 120. Bien hâte de voir qu'est-ce que les Sharks nous réservent. On verra ça avec vous après la pause.
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7: Comme PO le disait durant la pause, c'est un peu l'équivalent de si on avait donné le choix 62 et le choix 120 pour Michael Kesselring au final pour les Sharks. On a reculé d'un rang, mais ça nous permet de faire ça. Sauf que Marty, t'as pas vraiment apprécié la sélection que les Sharks ont fait. C'est peut-être celle qui te fait sourciller le plus depuis le début de l'enquête.
8: Ben, pas sourciller, parce qu'il y a des gens qui l'aiment beaucoup, mais c'est pas celle avec laquelle je suis le plus d'accord, ça c'est sûr. Je comprends que Ryan Lynn a beaucoup de talent par contre. C'est un gars qui est un défenseur droitier, donc ça c'est une lacune qu'on a chez les Sharks. C'est un gars qui est intelligent, ça tu peux pas lui enlever pour bouger la rondelle, pour trouver les lignes de passe, vraiment pour avoir un cerveau. C'est un gars qui est intéressant et honnêtement, j'aimerais qu'il me fasse mentir. C'est un gars que j'aimais bien l'an dernier pas au début de la saison, mais il m'a envoyé beaucoup d'inquiétudes à deux niveaux. Premièrement, je trouve que son patin arrière d'avant ça va, d'avant il n'y a pas de problème, il est capable d'accélérer comme il se doit. D'arrière, c'est plus compliqué. Je trouve qu'il manque une petite coche. Et ça fait en sorte que j'ai trouvé que sur l'échec avant, il est très vulnérable. Je trouve qu'il a commis beaucoup de revirements. J'ai vu des matchs contre de très très bonnes équipes où il a commis énormément de revirements. Ça a amené beaucoup de buts. Et ça, ben malheureusement, surtout pour un défenseur de 5 pieds 11 pouces, on peut avoir des critiques sur Xavier Villeneuve là-dessus. Là. Moi, je trouve que Lynn, à cause de ça, est pratiquement même un petit peu plus risqué. Là. Mais je comprends que le niveau intelligence... Et le fait qu'il a toujours été dans les programmes de Hockey Canada avec les moins de 18 ans et tout ça, c'est sûr que ça lui donne une valeur. Là.
7: Marty, tu m'enlèves les mots de la bouche. Je voulais justement t'amener sur le fait que, tant qu'à prendre Ryan Lynn, sans y enlever rien, là, pourquoi ne pas être allé dans la direction de Xavier Villeneuve à ce moment-là?
8: Ben, écoute, la décision se défend, absolument. Maintenant, je pense qu'un gars comme Xavier Villeneuve rassure moins pour d'autres critères. Je pense que Xavier Villeneuve, bon, il y a les éléments de la blessure aux hanches, c'est un détail. Mais il y a également, moi, de ce que je comprends, c'est pas simplement moi qui l'ai vu, mais également, j'ai des échos que j'ai eu chez des recruteurs également. On craint souvent ça. Son jeu défensif, c'est quelqu'un parfois qui peut commettre des grosses crampes au cerveau. C'est pas qu'il est mauvais dans sa zone. Je trouve quand même qu'il s'est amélioré pour attaquer le joueur qui doit couvrir, neutraliser le bâton et tout ça. Mais il commet vraiment des grosses erreurs parfois de lecture de jeu. Et surtout, lorsqu'il fait face à la pression adverse, là, c'est pas simplement qu'il a de la difficulté à prendre le contact. il peut carrément se laisser la rondelle et se sauver. Et ça, c'est sûr que connaissant les recruteurs qu'on veut, quelqu'un qui est fiable, qui est capable de se débrouiller malgré le jeu physique, c'est à peu près l'une des choses les plus inquiétantes que tu peux avoir.
7: Puis là, ça semble être le tour des pingouins. On recevait justement Luc Gauthier en onde avec nous dans le Club du Matin un peu plus tôt cette semaine. Et quand même, Luc Gauthier, dans les dernières années, a repêché régulièrement au Québec. C'est un dépisteur qui a quand même beaucoup de poids à la table. Hâte de voir si la sélection de Xavier Villeneuve ne pourrait pas être le choix finalement des pingouins.
8: Puis, parenthèse, là, c'est intéressant si ça devient le choix des pingouins. Avant d'arriver dans la LHGMQ, Xavier Villeneuve a fait partie de l'organisation des pingouins de Pittsburgh 3.
7: Oui, c'est exact, c'est vrai.
8: Donc, c'est un critère à surveiller. Là.
7: Très bien, Marty. Hey, je t'ai demandé il y a quelques minutes des joueurs que t'aimerais qu'ils glissent pour se rendre jusqu'au rang du Canadien de Montréal qui s'en vient, mine de rien. C'est le rang numéro 28. On s'apprête à avoir le rang numéro 22. On va faire le même exercice avec Marco. Marco, je serais curieux de t'entendre. Est-ce que, ne serait-ce que ton opinion à toi, ou est-ce que t'entends des choses sur la potentielle sélection du Canadien de Montréal au premier tour?
0: Ah, écoute, c'est tellement ouvert quand t'es rendu à 28, 29, 30. Tu pourrais facilement avoir 5 à 6 ou 7 cibles potentielles. T'sais, Adam Novotny n'est pas encore sorti. Gleb Pugachev en étant à surveiller aussi. On s'attendait à le voir sortir dans ce giron. Maintenant, on verra qu'est-ce que les pingouins vont faire. Tommy Blyle est encore disponible. Casey Mutrin est encore disponible. Donc, il y a beaucoup de talent encore là. Jack Hextall. Je peux en continuer à nommer. Là. Il y a plusieurs options. En fait, je suis un peu surpris de la façon que ça a évolué. C'est plus ou moins le même nombre de joueurs qu'on s'attendait à partir avant 21, mais je pense qu'il y a du potentiel pour avoir des très bonnes options. Et maintenant qu'on voit un des frères Rock partir, ça va rendre la chose encore plus intéressante parce qu'on voyait peut-être jusqu'en fin de premier tour un des frères Rock. Donc, je crois qu'il va avoir une réelle bonne option si le Canadien garde leur choix à 28.
7: Ah, parce que tu penses encore qu'il y a une possibilité qu'il y ait transaction? Ça, c'est pas encore fermé, cette idée?
0: C'est pas fermé, mais encore une fois, le choix numéro 28 n'est pas essentiel pour compléter une transaction que recherche à faire le Canadien.
7: C'est sûr, effectivement. Sauf que si jamais c'est le cas, il n'y a rien qui presse de la faire ce soir non plus. On voit un peu partout à travers la toile peut-être de la panique. Je vais peut-être contribuer à ça tantôt avec mon commentaire sur Mason McTavish. Mais au final, le point reste le même. Kent Hughes, sa formation n'est pas figée dans le temps le 26 juin. Il reste encore beaucoup de temps avant le début de la saison régulière.
0: Là. Écoute, ça ne presse pas autant que ça pressait comme dans le dossier de Noah Dobson.
7: Exactement.
0: Aussi simple que ça. Les Islanders étaient ouverts à recevoir des choix au repêchage du côté de Columbus. Si c'est bel et bien, la cible est bel et bien Marchenko à 100%. Ils vont vouloir des atouts plus près, sinon déjà dans la Ligue nationale. Donc, je crois pas qu'il y ait une grosse valeur pour le 28e choix pour eux.
7: Très cool, Marco. On se reparle tantôt, peut-être tout juste avant la sélection du Canadien. On verra bien. Une chose est sûre, on aura
0: avec
7: l'occasion
0: plaisir
7: de se reparler un peu plus tard. OK, Marty, Liam Rock, pour les gens qui savent pas, c'est un de deux frères, deux jumeaux, les frères Liam et Marcus. Aucune surprise que Liam sorte le premier des deux. C'est vraiment un attaquant qui est dynamique, qui devrait être capable de faire de belles pièces de jeu dans la Ligue nationale de hockey.
8: Ouais, ben là, évidemment, ça, c'est ce qui devient intéressant. Puis ça va être une des histoires à surveiller ce soir. Puis si ça arrive pas ce soir, demain matin, lorsqu'on va être dans le deuxième tour, où le deuxième frère Marcus va sortir. Mais dans le cas de Liam, je pense la raison pour laquelle il a sorti plus tôt, même s'il y a moins de points, c'est que je trouve qu'il y a des éléments plus projetables à la LNH que Marcus Rock. Liam Rock, c'est un gars intense. C'est un gars qui va dans le trafic. C'est un gars qui met de la pression. Il est efficace avec son bâton. Il gagne beaucoup de bagarres, vraiment en récupération de rondelles le long des rampes. Pour aller se démarquer au niveau de l'intensité, il est bon. C'est aussi le gars qui va aller au filet. Donc vraiment, va aller chercher des retours de lancer. Va déranger le gardien de but, va faire dévier des tirs. Et il a d'excellentes mains, donc c'est pas simplement le fait qu'il dérange les gardiens de but. C'est le fait aussi qu'il a d'excellentes habiletés. Il l'a montré toute l'année, des feintes incroyables entre les jambes, de le battre les adversaires avec vitesse, de ralentir le jeu. Il a vraiment beaucoup d'attraits là-dedans. Donc, et lui joue à l'aile, donc je pense que c'est des attraits, puis on va parler de Marcus Rock peut-être un peu plus tard s'il est repêché.
7: Ou sinon, on en parlera demain sur notre podcast, le podcast La Relève, parce qu'on va faire les rondes 2 à 7 aussi ensemble demain. Là.
8: Ouais, c'est ça, exactement. Donc, Marcus Rock est peut-être plus le fabricant de jeu des frères, alors que il est au centre, mais il y a d'autres joueurs meilleurs parfois dans ce niveau-là. Mais Liam, vraiment à l'aile, si t'amènes un gars intense qui est capable d'aller chercher des retours et tout ça, mais peut-être que ça se projette un peu mieux. C'est pourquoi là, un gars comme Liam Rock Et j'ai pas vu une liste où Marcus était en avant. Je pense qu'il y en a une. Là. Mais sinon, là, c'était toujours Liam qui était devant.
7: Est-ce que les deux joueurs, de façon individuelle, restent encore efficaces ou ils sont condamnés à jouer ensemble pour vraiment être à leur plus haut potentiel?
8: Moi, j'ai l'impression que dans le cas de Liam, il n'est pas menotté par son frère. On l'a vu notamment au défi des espoirs Ligue canadienne de hockey contre États-Unis. Liam Rock a été invité à remplacer un blessé et pas Marcus. Et Liam a montré que justement le côté intensité, si tu dis tu veux le placer sur un 3 et 4e trio, il a été capable de le faire, il était intense, il était capable de revenir, les lectures défensives étaient là. Est-ce que Marcus est capable d'être aussi efficace sans Liam Rock et sans Bryce Pickford? Je vais être honnête avec toi, parce qu'en avantage numérique, tout le monde joue ensemble à Madison Hat, je le sais pas. Marcus Rock est peut-être plus cérébral, c'est quelqu'un qui comprend mieux les occasions et de faire des passes, mais est-ce qu'il a un niveau pour aller devancer, tu sais, disons qu'il débarque à Montréal, est-ce qu'il peut devancer Cole Caulfield, Nick Suzuki, Ivan Demidov? Dans ma tête, c'est sûr que non, là. Puis même des formations moins talentueuses, c'est un peu ça. Donc j'ai l'impression que Marcus Rock, et lui, on l'a pas la réponse parce que lui, je l'ai pas vu jouer sans son frère, là. Mais oui, j'ai l'impression que peut-être moins c'est peut-être moins le cas pour lui. Là.
7: Les Pingouins, en principe, au moment où on se parle, ne repêchent plus en première ronde, mais ils ont deux sélections au deuxième tour. On va repêcher au 39e et au 54e rang. C'est probable qu'à ce moment-là, je veux dire, 54e, ce serait quand même un endroit normal, je pense, pour repêcher un gars comme Marcus Rock. Est-ce qu'on serait même obligé de prendre le 39e pour ça?
8: Moi, je pense que si tu veux Marcus Rock, il faut vraiment que tu le repêches plus haut. Parce que là, tu as l'occasion... Tu sais, tu me posais la question, est-ce que l'un devient moins bon sans l'autre? C'est sûr que ça se pose comme question. Mais c'est pas aussi dire les deux ensemble, c'est pas mal plus solide que si tu mets n'importe quel autre joueur.
7: Ouais, mais le même argument vaut pour l'inverse. Est-ce que peu importe, une des 31 autres équipes de la Ligue nationale de hockey a intérêt à aller chercher le deuxième frère, sachant que il est peut-être moins bon s'il joue pas justement avec son jumeau?
8: Ah, pour les 31 autres équipes, ça n'a même pas d'importance parce que là, tu l'as pas, Liam Rock. Ça devient un joueur. Tu sais, moi, personnellement, Marcus, je l'ai 47e dans ma liste. C'est sûr qu'il y a plein de joueurs qui passent devant lui. Pour moi, si je suis pas les Pingouins de Pittsburgh. Mais si t'es les Pingouins de Pittsburgh, là, c'est un peu plus la question de te poser, est-ce qu'une autre équipe pourrait être tentée? Là, le jeu est différent des autres formations. Là, c'est de se dire, j'ai l'occasion de le prendre. Est-ce qu'une équipe peut l'avoir assez en auto-estime? Parce que c'est quand même l'un des meilleurs, sinon le meilleur pointeur de la WHL. Faut quand même le considérer aussi. Et là, c'est de se dire, est-ce qu'on va le perdre? Puis si on le perd pas, que t'espères. Moi, personnellement, je prendrais le pari qui descend à 39. S'il n'est pas là, tu prendrais un autre joueur. Moi, ce serait ma philosophie. Mais c'est sûr que les deux ensemble, ils jouent à des avantages numériques ensemble, notamment. Puis les deux là, se comprennent comme ça n'a aucun bon sens. Ils sont capables d'anticiper ce que les deux vont faire constamment. Puis ça fait en sorte qu'ils sont très efficaces à ce niveau-là. Ils ont l'énergie. C'est sûr que ça devient un extraordinaire avantage là, d'avoir les deux ensemble.
7: Très bon, Marty. Après la pause, ce sera la sélection du Mammouth de Utah, choix de premier tour qu'on a obtenu il y a quelques heures dans cette fameuse transaction de J.J. Peterka. On pourra déjà avoir une meilleure idée de qu'est-ce que sera le retour que les Bruins fournissent au Mammouth, parce que je vous le rappelle, J.J. Peterka est maintenant un membre des Bruins de Boston. Ça sent bien à BPM Sport.
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7: Ben oui, le choix qui finalement a été échangé pour JJ Peterka a été échangé à nouveau. C'est maintenant les Red Wings qui vont parler au 23e rang parce que Marty, le gardien de but, Sebastian Cossa, a été envoyé du côté du Mammouth de Utah. On le savait, il y a plein de trucs intéressants là-dedans. On le savait qu'il y avait un surplus du côté des Red Wings. Cossa devait d'ailleurs être éligible à passer au ballottage. On l'aurait probablement perdu pour rien. Donc, on voulait le passer. Du côté du Mammouth, on savait qu'on était plus ou moins certains devant le filet avec Karel Vemelka. On était peut-être déçu de Michael Rabal aussi dans les mineurs. Mais là, finalement, on fait notre nid du côté des Wings. On laisse partir Cossa, on continue à avoir un gars comme Trey Augustine et on procède à la transaction.
8: Je pense que ça a plein de sens. Tu viens de le mentionner, on avait justement un gars comme Trey Augustine qui s'en venait, qui vient de débarquer. Et là, évidemment, tu avais peut-être plus de place nécessairement pour un Sebastian Cossa. Je pense que c'est logique. Du côté du Mammouth de l'Utah, ben, tu sais, on a plein de profondeur à toutes les positions. On a des attaquants, on a des centres, on a des ailiers. On vient de repêcher justement Ethan Belchett. On a des défenseurs. Je trouve qu'à gauche, manque peut-être un ou deux morceaux, mais il y a Maverick Lamoureux, il y a Dimitri Chimachev. Il y a quand même des gens qui sont là, des gens qui vont peut-être pousser et aider. Et là, devant le filet, oui, t'as Michael Rabal, mais je pense que c'est un gars pour qui ça va prendre beaucoup de temps. Là, tu l'as vu, c'est une équipe qui a quand même été capable de se rendre en demi-finale de l'Ouest, qui a été compétitive cette année. Donc, pourquoi tu n'amènes pas un gars comme Sebastian Cossa, qui est jeune, son moment est arrivé, ça lui a pris beaucoup de temps, mais c'est un gars avec lequel ça allait prendre du temps. Là, débarque avec une équipe qui va être prête à passer au prochain niveau. Je trouve que ça a plein de sens pour les deux équipes.
7: Mais ça reste quand même un aveu d'échec du côté des Red Wings parce que Sebastian Cossa, il a été choisi devant Jesper Wallstedt. Et aujourd'hui, tu te retrouves dans une situation que tu retardes un peu le développement de ton espoir parce que tu as misé plusieurs années de développement. On parle quand même du draft de 2021. Et là, finalement, tu le convertis à un espoir de 2026. Donc, tu as perdu un peu du temps de développement. Ce ne sera pas un joueur qui va être en mesure de venir aider la formation de Steve Yzerman à court terme. Quand je parle d'un joueur, je parle de J.P. Herbert qui a été la sélection des Red Wings de Détroit. Marty, un attaquant avec des mains incroyables.
8: Ouais, exactement. Je trouve ça intéressant un petit peu parce que je trouve que ça va un peu, pas à l'encontre, là, mais c'est un peu différent de ce qu'on a repêché dans les dernières années au premier tour.
7: Il était temps, là, un moment donné, là, les centres défensifs, là, on a fait le tour. Là.
8: Ouais, ben c'est pas simplement ça. Je dirais un gars comme Carter Bear est un ailier fougueux et tout ça. Mais c'est ça, tu sais, souvent des gars un peu dans les deux sens de la patinoire, très très bon, mais qui ont peut-être pas le plus grand potentiel offensif. Dans le cas de Carter Bear, il était là quand même. Là. Mais là, J.P. Herbert, c'est vraiment, tu t'en vas chercher vraiment le potentiel, le plafond qu'il peut apporter. Ça a été l'un des meilleurs pointeurs de la WHL cette année. Il a un tir extraordinaire. C'est un gars qui peut réaliser des feintes incroyables. Son niveau d'habileté, c'était le meilleur dans la WHL. Après, peut-être T.J. Ginla, là, c'était l'un des meilleurs vraiment pour créer de l'attaque. Maintenant, les questions sont un peu plus sans la rondelle et surtout son coup de patin. Moi, je trouve que son coup de patin est ordinaire. Peut-être de la difficulté, peut-être à suivre le rythme et tout ça. Et défensivement, c'est amélioré. Je trouve que c'était des lacunes. Il s'est amélioré quand même. Donc ça me rassure un peu. Moi, personnellement, il était 20e de ma liste. Il a grimpé pour cette raison-là. Mais donc, je pense qu'à un certain point, justement, à cette période-là du repêchage, tu veux prendre des chances sur des gars qui ont du talent, qui vont avoir un potentiel à jouer dans le top 6. Et je pense que dans le cas de J.P. Herbert, c'est ça.
7: Puis tu sais, du côté de Steve Yzerman, on a misé dans les dernières années sur un gars comme Alex DeBrincat parce qu'il a un lancé foudroyant. Ben peut-être que c'est une caractéristique qu'on aime beaucoup, qu'on met de l'avant parce que Herbert, Si, mettons, on avait à placer tous les espoirs dans le même chapeau, mais qu'on les classait en termes de lancer du poignet, Marty, je me trompe pas, mais il arriverait assez rapidement là, dans la liste. Là. Il y a vraiment un lancer hallucinant. Là.
8: Il y a un bon lancer. Là. Je dirais pas que c'est un des meilleurs, parce que tu as quand même Lucas Raymond qui a un excellent lancer aussi.
7: Non, non, mais je te parle des espoirs général de cette saison. Là. Je te parle pas des joueurs des Red Wings à Détroit. Je te parle de... si on avait tous les espoirs de l'enquête 2026, J.P. Hubbard fait partie de ceux qui ont un bon tir.
8: Ah oui, ça. Ça, assurément. Je pense que J.P. Hubbard a un excellent lancer. C'est vraiment quelqu'un qui est efficace. Est-ce que c'est lui qui a le meilleur? Peut-être pas. Mais vraiment, si tu veux que, si tu penses que J.P. Hubbard va avoir du succès dans la LNH, ça va devenir ton élément. Ça va devenir un gars que tu vas pouvoir placer à gauche pour aller décocher des tirs en avantage numérique. Évidemment, on a des gars comme DeBrincat. C'est pas pour demain, là. Mais c'est sûr que c'est un gars qui est intéressant.
7: Est-il un peu trop soft? Est-il pas assez impliqué physiquement? Comment tu le trouves à ce niveau-là?
8: Ben c'est ça. C'est sûr que ça pourrait être à travailler un petit peu. C'est peut-être l'aspect qui décourage un peu. Je pense que c'est la raison pour laquelle il sort 23e, qu'il n'est pas repêché plus tôt, que malgré le talent, malgré les points, qu'il n'est pas classé, même si certains l'aiment beaucoup, qu'il n'est pas classé dans le top 10, 11 ou 12, par exemple. Moi, je pense qu'à ce niveau-là, j'ai vu quelque chose d'acceptable. Je le dirais simplement comme ça. C'est plus de dire que si tu fais un spécialiste sur un troisième trio qui frappe tout ce qui bouge, qui amène un élément plus défensif et tout ça... Ben, c'est sûr que des gars comme Adam Novotny, que j'ai tout juste en avant, en fait, 19e, c'est sûr qu'il va aller cocher plus cette case-là et tout ça, mais à quelque part, 23e, là, ça vaut la peine de prendre le pari. Là.
7: Donc, on aura une partie de la réponse de la transaction de J.J. Peterka et du même coup, la transaction de Sebastian Cossa. Ce sera J.P. Hulbert qui aura été le joueur impliqué dans les deux cas. Et si on regarde la prochaine sélection, qui se trouve être la sélection numéro 24, elle appartient aux Canucks de Vancouver, mais à la base, c'était une sélection du Wild du Minnesota. C'est le fameux premier choix de la transaction de Quinn Hughes. Tout le monde se souvient, il y avait trois joueurs déjà repêchés, Bouillum, Eugren et Rossi. Mais il y avait aussi un choix de premier tour et ce sera le choix numéro 24. Donc les Canucks de Vancouver, Marty, qui avaient repêché beaucoup plus tôt, il y a de cela quoi, 3 heures, Kalem Malhotra. On avait mis la main quand même sur le meilleur centre peut-être de l'encan. Est-ce qu'on va y aller encore en attaque? Est-ce qu'on va y aller en défensive? C'est une équipe qui a des besoins partout. Là. Vraiment, on l'a pas repêché selon le besoin là, pour Ryan Johnson.
8: C'est une équipe qui a des besoins partout. Puis je dirais que ce qui est compliqué un peu à lire, c'est que Mike Johnson, c'était le directeur général adjoint à Patrick Alvin qui, là, est parti. Mais là, est-ce qu'on va garder la même philosophie que Alvin est parti mais que les recruteurs sont encore là? Ou que là, étant donné que Johnson prend la place, qu'il a une approche un petit peu différente. Je sais pas vraiment où me situer là-dedans. Si tu veux y aller vraiment pour le talent et tout ça, je pense qu'il va falloir que tu commences à considérer probablement un Tommy Blahl en défense qui a un bel avenir. Tu l'as bien dit, il y a des trous partout. Par contre, si on n'y va pas de ce côté-là, si on y va plus en termes de besoins, t'as Adam Novotny qui est haut, t'as Nikita Sherbakov dont je parlais tout à l'heure que j'aime en haute estime. Je t'avoue qu'on débarque vraiment dans une période du repêchage où là, les listes pourraient partir d'un côté ou de l'autre. Entre 20 et 75 dans des listes, ça peut être complètement différent. Là, on tombe dans une zone qui n'est pas évidente à prédire.
7: Parce que on regarde les Canucks de Vancouver. Montre-moi une équipe qui repêche mal, je vais te montrer une équipe qui en arrache. Puis dans les dernières années, malheureusement, les choix qu'on a faits, ben c'est peut-être un peu plus compliqué à fleurir. T'sais, on regarde pas de sélection de premier tour ou de deuxième tour en 2020. Pas de premier tour en 2021. Aucun joueur de ces deux encans-là ont joué un seul match dans la Ligue nationale de hockey. On a misé sur Jonathan Lekirimaki, on le sait, il a eu des ennuis de santé. Ça a été compliqué de se développer en 2022. Tom Vilander a été là en 2023, un choix assez élevé quand même, un choix 11e au total. Il a joué une poignée de matchs dans la Ligue nationale de hockey, mais on attend toujours qu'il prenne son envol à temps plein. Pas de choix de premier tour et de deuxième tour en 2024. Et finalement, Braden Coos, qui allait, je pense, être une bonne sélection en 2025, mais ça démontre quand même que c'est assez pauvre comme récolte. Donc, c'est pour ça que quand on dit qu'il y a des trous, c'est parce qu'on a peut-être mal repêché dans les dernières années.
8: Ben, mal repêché dans un sens, mais je pense qu'on a eu la mauvaise approche au niveau de la vision aussi. Tu sais, quand on a repêché, justement, Quinn Hughes, tous ces joueurs-là, là, on s'est dit, on est arrivé, on a Elias Pettersson et compagnie, on vise les grands honneurs. Ça veut dire, tu le Wild du Minnesota dans la bulle de mémoire, c'était pour le tour de qualification, là, pas le premier tour officiel, mais le tour qu'on avait créé.
7: Le tour
8: avant.
7: Précédent, exact. Le tour n'existait pas. Là.
8: Puis là, c'est comme si c'était dit, on est arrivé, on a vraiment la bonne équipe, on est capable de prendre l'étape supérieure. Il manquait trop de morceaux, il manquait trop de profondeur. Puis ça a été compliqué, je pense, de leur côté.
7: T'sais. On est allé pour un pas fin du côté des Canucks de Vancouver. Une des pestes du repêchage 2026. Un attaquant gaucher de 6 pieds 1, 205 livres, c'est Adam Novotny-Marty qui est maintenant avec les Canucks.
8: Ouais, bien évidemment, on vise pas la clôture, je pense, avec ce choix-là, mais par contre, on a quelqu'un de très sûr. J'ai même déjà dit, ce gars-là, je peux, à 90%, je peux vous dire qu'est-ce qu'il va faire dans la LNH, attaquant deuxième trio. C'est pas mal la chaise qu'on peut voir. Il y a beaucoup d'aspects LNH qui sont déjà là dans son jeu. Défensivement, solide. Physiquement, tu viens de le dire, intimidant, complète ses mises en échec. Il y a un côté tannant, intimidant, dérange constamment, peut aller au filet, peut aller marquer des buts de cette façon-là. Un bon tir sur réception, on va moins en parler pour ça, mais vraiment, il est très solide là-dessus, capable d'aller dans l'enclave et aller décocher des bons tirs. La seule chose avec Adam Novotny, bon, je t'ai parlé, attaquant deuxième trio, je pense que ça, c'est des qualités qui sont intéressantes, parce qu'avec son effort, si tu le mets avec un bon deuxième centre ou des gars de talent, ça va fonctionner, là. Mais par contre, le plafond de dire est-ce qu'il a vraiment des mains extraordinaires pour devenir des meilleurs joueurs de ce repêchage-là, non. Il y a un bon tir, mais je pense que tu vas toujours trouver un ou deux joueurs autour de lui qui vont peut-être en faire un peu plus, du moins, ça va avoir une équipe gagnante.
7: Mais il travaille fort. Il frappe fort, il dérange après les sifflets. Ça compte quand même dans l'équation. Là. C'est clairement pour ça qu'on l'a repêché au final.
8: C'est pour ça qu'on l'a repêché. C'est pour ça que ça va être un gars de la Ligue nationale de hockey. Je suis pas mal convaincu que ça va être un top 6. Sauf que je suis pas mal convaincu aussi que ça va être un deuxième trio. Probablement le deuxième élément du deuxième trio.
7: Ouais, c'est pas lui qui va driver le trio. Là.
8: C'est ça.
7: C'est bien correct.
8: C'est ça. Et il y a pas de problème là-dedans. T'es au 24e rang. C'est là un peu pour repêcher de la profondeur. Évidemment que tu peux frapper des coups de circuit, mais si t'as un gars qui est là pour ta profondeur, ben c'est parfait. Et surtout, une année comme celle comme 2026, ton gros joueur qui va être dominant, tu l'as pris au troisième rang. Donc, tu peux aller chercher de la profondeur avec tes autres
7: choix. Je me trompe-tu ou ça me fait un peu penser à Jet Luchenko, un joueur repêché plus loin, mais que je tomberais pas en bas de ma chaise si jamais il jouait des matchs plus tôt que tard dans la Ligue nationale de hockey, parce qu'habituellement, c'est réservé ça aux joueurs du top 3. Il y a seulement que les gars du top 3 qui peuvent jouer à 18 ans. Mais Novotny, il me semble marqué quand même. Le produit quand même, semble quand même fini. Fait que je serais pas surpris qu'on tente une chance puis qu'on le fasse graduer puis qu'on lui donne peut-être même des matchs cette saison. Je me trompe-tu?
8: Ben, peut-être, là, mais moi, je pense pas qu'il y aurait un impact très élevé. Là. Moi, ça m'inquiéterait quand même un petit peu. Je pense qu'il faut qu'il retourne quand même au niveau junior. Si tu veux vraiment qu'il amène un niveau supérieur de jeu, je pense que tu faut que tu l'envoies dans un calibre inférieur où, tu sais, oui, j'ai dit qu'il n'y avait pas de main, qu'il n'y avait pas de main. Des mains ordinaires, un bon tir, mais peut-être pas dans l'élite. Oui, il y a peut-être ces éléments-là, mais avec un calibre inférieur, avec le jeu qui ralentit, les espaces qui sont plus là, le fait que tu peux créer plus de choses, c'est là que tu peux t'améliorer, surtout comme pour un gars intense comme Novotny. Moi, je pense qu'il faudrait vraiment qu'il retourne une autre saison. Là, ça peut être dans la NCAA, ça peut être dans la OHL où il était. Il pourrait retourner en Tchéquie. Je n'ai pas d'idée de ses plans, disons, dans le futur, mais je pense que ce serait prématuré. Si tu le renvoies jouer immédiatement à Vancouver, là, je pense que c'est un gros risque que ça devienne un gars de quatrième trio qui fasse rien parce qu'il ne développe pas ses habiletés offensives, ce qu'il est capable de faire.
7: Le fameux choix des Sénateurs d'Ottawa qu'ils ont acquis dans cette transaction-là pour Brady Tkachuk, il y en avait un qui est passé déjà, mais il y en a un autre qui s'en vient au 25e rang. J'ai hâte de voir ce que nous réservent les Sénateurs. Eux qui n'ont pas encore parlé depuis le début de la journée, ce sera une première sélection pour Steve Staios dans l'enquête 2026. Évidemment, tout le monde se souvient qu'ils ont aussi le choix numéro 32, choix qui ne peut pas bouger, le fameux choix qui avait été retiré de la Ligue nationale de hockey, qu'on leur a réinstauré au cours des derniers mois. Ça, ce sera la dernière sélection qui va clore tout à l'heure le repêchage, mais d'ici là, il y aura le rang 35, le rang 25. C'est donc dire qu'il ne reste que 3 sélections avant que le Canadien de Montréal parle. J'ai hâte de voir qu'est-ce que réserve Kent Hughes. On le saura un peu plus tard. 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
6: Les sénateurs d'Ottawa viennent de faire leur première sélection et honnêtement, Marty, je suis quand même assez surpris depuis le début. On voit une certaine logique. Ce sont les noms qui reviennent régulièrement dans les listes, peu importe l'endroit. Ce sont toujours les mêmes 50 noms qui reviennent. Mais là, les sénateurs sont allés du côté de Jonas Lagerberg-Owen. Et lui, il est pas mal plus loin dans le consensus. Qu'est-ce qui explique ça, Marty, que c'est pas le joueur qui était le plus en vue avant le début du repêchage?
7: C'est pas compliqué. Jonas Lagerberg-Owen, sa saison a pris fin en octobre. Une blessure majeure à un genou. Où il s'est fait tamper le long de la rampe et tout ça. Rien d'inquiétant, semble-t-il, qui va être remis parfaitement pour la saison prochaine. Donc, ça a fait en sorte qu'il n'y a pas eu beaucoup de matchs. Moi, personnellement, je vais vous dire, je l'ai dans ma liste, 58e, mais je l'ai eu plus haut tout au long de la saison. Je l'ai eu dans les eaux de 38, 39 toute la saison, puis il a descendu vers la fin.
6: Parce que les autres l'ont dépassé.
7: Les autres l'ont dépassé, ont eu plus de matchs. Puis là, à un moment donné, tu dis, tu sais, les autres montrent une progression, lui... C'est pas qu'il peut pas avoir de progression, je l'ai pas vu jouer, donc je le sais pas vraiment. Par contre, je peux comprendre pourquoi les sénateurs ont fait ça. Il y avait des échos du côté de Buffalo qui disaient que Lagerberg-Owen pourrait sortir au premier tour. Parce que c'est vrai que le profil est intéressant. C'est un gars qui est un gros bonhomme, qui patine, peut-être un des meilleurs patineurs de ce repêchage-là, en ligne droite. Pas simplement pour patiner, mais d'avoir un mélange de puissance et de patin. C'est ça qui est important. C'est un gars qui a un côté méchant, un côté intense, capable d'aller frapper quelqu'un qui est capable d'aller s'impliquer dans les coins de patinoire, et il a un excellent tir des poignets. C'est un gars qui était utilisé par Lexane dans l'enclave, capable d'aller décocher des tirs sur réception, très dominant à ce niveau-là. Il a eu des statistiques incroyables. Dans la Ligue suédoise des moins de 20 ans, c'est 16 points en 9 matchs. Et il a joué deux petites rencontres, là, s'est blessé par la suite. Si la saison s'était prolongée, je pense qu'il aurait joué des matchs dans la SHL, aurait peut-être potentiellement produit et aurait peut-être sorti plus tôt. Là, ça, c'est la question, c'est tout de l'hypothétique. Je vais te lire ce que j'ai écrit dans un guide pour lequel j'ai collaboré, le guide du TSLH Espoir, qui publie c'est le seul guide pour le repêchage disponible en français. J'ai dit, il pourrait voir son nom à rappeler n'importe où, du second jusqu'au 7e tour. Le second, ça, je me suis trompé. Cependant, l'équipe qui le fera pourrait réaliser tout un vol parce que le potentiel est là. Des problèmes peut-être un peu défensifs, peut-être... ça peut arriver qu'il est peut-être un peu unidimensionnel. Donc, tu sais, c'est un marqueur, mais il y a d'autres aspects qui sont moins là. Mais le côté énergie, intensité, tir et vitesse, c'est les qualités de joueur de premier tour.
6: Ça me fait un peu penser à la situation d'Adam Jiříček il y a quelques années. Un joueur qui s'était blessé quand même assez rapidement dans la saison, mais que ça ne l'avait pas empêché quand même d'être repêché. Jiříček, c'était plus milieu de premier tour, là, 15-16 dans ces environs-là à Saint-Louis. Là. Puis deux positions différentes, là, ça, j'en suis conscient. Là. Mais tu comprends un peu ce que je veux dire, d'avoir justement des joueurs qui bougent et parce qu'ils ont été blessés plus tôt dans la saison. On a une autre transaction, reste à voir qu'est-ce que ce sera exactement. C'est peut-être une inversion de choix encore une fois. Oh, Montréal! Le Canadien vient de transiger. Le Canadien vient d'échanger le choix 28 et un choix de troisième tour en 2027. OK, le Canadien vient d'échanger son choix 28 pour s'avancer de deux rangs. En compensation aussi, un choix de troisième tour lors de l'enquête 2027, si j'ai bien compris les informations du commissaire de la Ligue nationale de hockey. Donc, on avait un joueur en tête du côté du Canadien. Ce sera au Canadien à parler dans les prochaines secondes, Marty. Est-ce que c'est Tommy Blair qui va débarquer avec le Canadien de Montréal?
7: Ce serait tout un coup. Je pense que ça ferait plaisir.

0: plaisir à bien des gens. Moi, honnêtement, j'adorerais. En même temps, les Canadiens de Montréal, depuis que Kent Hughes est en poste, depuis que Nick Bobrov est le co-directeur du recrutement amateur, le premier choix a toujours été du côté de l'Europe. Ça a toujours été un gars qui a de l'expérience au niveau professionnel.
1: Qui a joué contre des hommes, exactement.
0: Donc, est-ce qu'on a peur de peut-être se faire voler un Nikita Shcherbakov ou un Gleb Pugachev, des gars dans le club du matin que je t'ai suggéré comme cible pour les Canadiens? Est-ce qu'on est là-dedans? Où là, on voit l'occasion d'aller prendre le produit de la LHGMQ, qui, en plus, serait le meilleur de ma liste, qui est un défenseur droitier, c'est une lacune qu'on a, qui est bourré de talent et qui a un peu... Je le sais qu'il y a des gars à la table qui doivent l'aimer, Tommy Blair, parce que si on aimait Lane Hudson, il y a des qualités qu'on doit aimer chez Tommy Blair, et il y a le patin. C'est un gars qui, physiquement, défensivement, il a pas froid aux yeux, c'est un gars qui est combatif. Puis je dis ça, mais tu sais, Xavier Villeneuve, c'est pas impossible non plus, je serais plus surpris, là. Mais clairement, il y a un gars qui a glissé qu'on aime beaucoup et on va aller le chercher.
1: T'sais. En tout cas, j'ai bien hâte de voir quelle sera la décision du Canadien pour un autre encamp de suite. À chaque année, Kent Hughes a échangé un choix de premier tour. Parfois, c'était plutôt mineur, comme lorsque c'était pour s'avancer, pour mettre la main sur Michael Hage. Mais là, cette fois-ci, ce sera la même chose. C'est clairement une tendance chez le Canadien de Montréal. On va chercher beaucoup de choix et on n'a pas peur de les utiliser. On a fait ça pour s'avancer pour Michael Hage. On a fait ça pour s'avancer pour Zarovski. Et là, on a encore fait ça aujourd'hui. On s'avance de deux rangs. On donne une compensation d'un choix de troisième tour lors de l'enquête 2027 parce qu'on a un espoir en tête. Vraiment hâte de savoir quelle sera la décision du Canadien de Montréal. Quel joueur on va repêcher. Mais une chose est sûre, Marty, ça s'en vient dans les prochaines secondes. Je suis un peu énervé, honnêtement. Je m'attendais pas à ça. Le Canadien, finalement, nous devance quelque chose. Bien hâte de voir qu'est-ce que ça pourrait être. Si c'est pas Tommy Blair en défense, as-tu un attaquant? Tu nous as déjà parlé de Pugachev, des joueurs comme ça, mais y a-tu d'autres cartes cachées qu'on pourrait aller chercher? Est-ce qu'un Gorshilov, par exemple, du côté de Victoriaville, ça pourrait être une alternative pour Montréal?
0: Ça pourrait être possible. Je sais pas si on aurait dû s'avancer pour aller chercher Yegor Shilov. Ça me surprendrait peut-être un petit peu plus. Sinon, peut-être un gars comme Mathis Preston qui est encore là, qui est 28e rang. Bon, c'est un gars qui a glissé, que certains aimaient beaucoup. Bourré de talent, peut-être plus petit en gabarit, mais d'excellentes mains, très créatif offensivement et de bonnes mains. Je pense pas que ça va intéresser les Canadiens, mais on verra bien. T'sais.
1: On est prêt à faire la sélection à l'instant. Attention, le Canadien repêche. Pugachev, Marty. J'ai hâte de voir que c'est... Honnêtement, j'ai entendu Pugachev, mais le commissaire semblait hésitant. C'est effectivement Gleb Pugachev. Donc, le joueur que tu avais ciblé dans le club du matin plus tôt cette semaine est maintenant un membre du Canadien de Montréal. Marty, on t'écoute.
0: Et honnêtement, pour le podcast Le Relève, j'avais aussi dit, bon, j'ai plusieurs candidats, parce que je t'ai nommé 8 candidats là, au club du matin. Ce serait facile de me donner le crédit, mais je voyais vraiment Pugachev. C'est pas... Il coche beaucoup de cases que les Canadiens ont besoin.
1: Commençons avec ses mensurations. 6 pieds 3, 198 livres, un attaquant gaucher.
0: Exact. Ça, c'est le premier critère. Et de la façon qu'il joue, tout ce qu'on veut à Montréal, là, se grosser physiquement et d'avoir des gars un peu plus lourds, c'est exactement ça que le Pugachev. Il fonce en ligne droite. Il est bon pour protéger la rondelle. Il est capable d'aller au filet. Il a d'excellentes mains, mais il est intense. C'est un gars qui va aller frapper. Il est dur à affronter. Il a joué 13 matchs dans la KHL, simplement 3 points. Mais les matchs que j'ai vus, il a été très dominant. C'est quelqu'un qui était parfaitement de calibre avec les hommes. Il était même peut-être un peu plus dominant. Vraiment, le style de la KHL ne l'intimidait pas du tout pour brasser. Parenthèse, c'est un gars qui joue avec l'équipe de Bogdan Konushkov également, avec le Torpedo de Nijni Novgorod. Et c'est ça, Gleb Pugachev, un gars qui je trouve a un excellent tir. On va lui reprocher son sens du jeu. C'est quelqu'un parfois qui peut prendre des décisions un peu ordinaires. Défensivement, il y a des lacunes un petit peu parce qu'il est peut-être un peu trop agressif. Mais moi, honnêtement, je trouve son jeu d'habileté. Au niveau de sens du jeu, je pense que ça va s'améliorer. Moi, je le trouve moins pire que ce qu'on peut penser. Et c'est pourquoi je l'avais 26e, c'était l'un des gars mes préférés dans ma liste. Honnêtement, je trouve que c'est un excellent choix des Canadiens. Puis ça va dans plein de critères. Là. Un Russe, un gars qui a de l'expérience professionnelle, qui a le gabarit, qui est intense, mais qui également a des mains et est capable d'avoir un bon tir.
1: Ah, puis tu l'as dit, c'est un Russe. Clairement, là, on a déjà Zarovski, on a déjà Demidov. On veut essayer d'entourer ces jeunes-là pour qu'ils soient quand même contents à Montréal. Donc, un autre joueur russe qui débarque avec le Canadien. Tu me l'as un peu décrit comme un Josh Anderson russe. Serais-tu d'accord avec cette comparaison-là?
0: Je pense que plus quand même demain. Il y a quand même plus un petit peu plus d'imprévisibilité. Il est capable de créer un peu plus de choses. Évidemment, pas de là à dire que c'est Ivan Demidov, là. Mais si tu le compares à Anderson, je pense qu'il y a peut-être un peu plus d'imprévisibilité. Pour le reste, je suis d'accord avec toi. Mais tu sais, Josh Anderson, tu sais, il a eu les blessures aussi, mais c'est un gars qui a quand même produit un petit peu dans sa carrière. C'est un gars qui a été efficace en série malgré le rôle qu'on lui donnait, qui a quand même quelque chose d'intéressant. Et tu regardes en plus qu'est-ce qu'on a besoin. Je sais que tu projettes toujours des joueurs dans 2, 3 ou 4 ans, mais c'est quand même quelqu'un qui, dans la philosophie des Canadiens, ce que tu vas avoir besoin pour entourer ton noyau qui est là à long terme. Là, tout le monde a des contrats jusqu'en 2029-2030. Là. Ben, c'est là qu'un gars comme Pougatchov devient très important dans ce qu'on veut bâtir, je pense.
1: Excuse-moi, j'ai peut-être manqué l'information, mais viens-tu te parler de son contrat à Russie? Excuse-moi, j'ai comme tombé dans la lune pendant une seconde. C'est un joueur qui, à l'image de plusieurs Russes, ne peut pas s'amener directement en Amérique du Nord rapidement. Il est encore sous contrat là-bas et on le verra pas si tôt nécessairement dans le giron du Canadien en Amérique du Nord. Là.
0: Non, en fait, un peu le même scénario qu'Alexander Zarovski l'an dernier. Son contrat se termine en 2028, donc au minimum 2 saisons avant de le voir s'amener. Mais dans son cas, c'est pas nécessairement grave. Tu regardes un peu son pedigree, je viens de le dire, 13 matchs dans la KHL, donc plus joué au niveau de ce qu'il appelle, c'est l'équivalent de la LHGMQ pour la KHL, la NHL. Il va débarquer là. Je trouve qu'il y avait déjà quelque chose d'intéressant, mais je pense que c'est quelqu'un. Puis le Torpedo de Nijni Novgorod, qui est intéressant, c'est une équipe qui fait confiance aux jeunes. On leur donne du temps de jeu. Je pense que ça va être bénéfique pour lui d'aller à 18 ans, de dominer, de prendre des choses en main. Puis c'est différent de Zarovski. C'est pas comme si le talent lui sort par les oreilles et qu'il peut dominer dès le jour 1. Je pense que physiquement, il va être là et on va moins le voir à l'attaque. Puis à 19 ans, il peut prendre un envol. Un peu comme Yegor Sourine des Prédateurs de Nashville.
1: On y va, Marty, avec un défenseur format géant du côté des Flyers de Philadelphie. Sokolovski, c'est 6 pieds 8, 238 livres. On en parlera un peu plus tard parce que là, évidemment, le Canadien vient de mettre la main officiellement sur Gleb Pougatchev au 26e rang, un attaquant gaucher de 6 pieds 3, 198 livres. C'est l'heureux élu de Kent Hughes. On poursuit notre couverture spéciale du repêchage à BPM Sport.
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1: Marty, Sokolovski vient juste d'être repêché par les Flyers de Philadelphie. On y reviendra dans quelques secondes, mais je vois quelques réactions sur la messagerie. Les gens sont un peu déçus. La plupart des observateurs qui nous écoutent, les amateurs qui ont fait leur devoir, auraient aimé ça voir Tommy Blair débarquer avec le Canadien. C'est-tu une bonne sélection, Pougatchev? Est-ce qu'on va être content sur le long terme? Rassure-moi un peu, là, parce que les gens semblent un petit peu nerveux, là.
0: Je pense que c'est un bon choix. Est-ce que c'est le meilleur? J'avais Pougatchev 26e, j'avais Blair 18e. Donc moi aussi, j'aurais pris Tommy Blair. Puis je vous le dis, là, je le dis comme ça, mais au podcast La Relève, je prends tout le temps la place de Kent Hughes et je fais des choix. Je risque d'avoir Tommy Blair. On verra bien là, comment ça se décide. Ça devrait être ça. Cela dit, si tu vas dans ce que les Canadiens avaient besoin, faut pas l'oublier non plus. À la fin du premier tour, comme ça, tu vas peut-être aller plus aller combler des besoins. Tu vas peut-être, oui, tu peux aller viser des coups de circuit et tout ça, mais tu vas peut-être aller combler certains besoins également. Puis le côté physique de Gleb Pougachev, c'est quelque chose qu'on a besoin de cocher chez les Canadiens de Montréal. D'aller le côté tir, le côté, justement, d'avoir le côté méchant, d'être capable de transporter la rondelle et de foncer au filet, c'est quelque chose qui manque. T'ajoutes ça. Ça manque chez les Canadiens, puis ça manque dans la banque d'espoir aussi. Il n'y en a pas vraiment de joueurs comme ça. Donc, je pense que c'est bon. Donc, je le répète, je comparais ça un peu à 2020, dans mon point de vue personnel. Tu sais, j'aimais plus Dawson Mercer que Caden Gooley, par exemple. Ils ont pris Gooley, c'était pas mon choix préféré, mais je pense que ça se tient. Et tu regardes, bon là, je comprends les antécédents de blessure de Gooley, c'est sûr, là. Mais au final, il n'y a personne qui se dit finalement on aurait dû prendre Mercer aujourd'hui. Tout le monde reconnaît l'utilité de Caden Gooley, même si c'était pas le choix sexy à l'époque.
1: Ah, oh, c'est sûr. Puis même, je te dirais qu'il y a bien des gens qui espéraient Hendrix Lapierre qu'on a vu être échangé dans les dernières heures du côté à des Penguins de Pittsburgh. On va aller demander l'opinion à Marco à ce moment-ci. Salut Marco.
9: Salut les gars, ça va bien?
1: Ça va bien. Toi, Gleb Pougachev, le nouveau membre du Canadien de Montréal, qu'est-ce que tu penses de celle-là?
9: Ah, ben c'était un des premiers joueurs que j'ai nommé quand tu m'as demandé qui que je prendrais pour le Canadien de Montréal.
1: C'est exact.
9: C'est pas par chance. Le Canadien est un des équipes le plus intéressant en Pougachev au camp de Gold Star durant cette semaine-ci. L'ont passé en entrevue, ont posé plusieurs questions. Nick Bobrov l'a vu jouer cette année aussi. C'est un joueur qui a démontré beaucoup de potentiel en termes de la combinaison de gabarit et de skills. C'est le genre de profil qui est difficile de trouver dans la Ligue nationale. C'est le genre de profil que les partisans aimeraient grandement surpayer pour dans le cas de Kirill Marchenko. Je dis pas que ça va être un Kirill Marchenko, mais c'est le genre de fit, le genre de mold de joueur. Et pour moi, est sorti, tu sais, je peux très bien respecter la liste de Marty. Moi, ce que je me suis fait dire à la combine, c'est que c'était un joueur que plusieurs voyaient sortir début vingtaine, sinon à 20, 19, 20. Donc, le fait qu'il continue à être disponible, qui aurait pêché devant le Canadien, les Flyers de Philadelphie, qui c'est qui ont repêché un géant, mais on me dit qu'il y avait aussi un intérêt possible pour Pougachev, et c'est pour ça que le Canadien a transigé pour monter de deux places.
1: Parce que dans le fond, les Flyers avaient Pougachev dans leur mire, c'est ça que tu es en train de dire?
9: Je peux pas confirmer à 100%, mais ça faisait partie des joueurs qu'ils étaient prêts à considérer au choix 27. Et le Canadien ne voulait pas prendre de chance. C'est un joueur qui était convoité. Et il voit un très haut plafond en termes de skills et de potentiel. Si les choses fonctionnent bien, il a plus de chances d'être un joueur d'impact sur dans un top 9. Que certains des autres joueurs qui risquent d'être disponibles, dont un Casey Mutrin qui est le même type de joueur, selon moi.
0: Marco, tu sais, souvent, on le sait, là, depuis que Nick Bobrov est en place, on aime souvent les gars, du moins pour les premiers choix, qui ont de l'expérience professionnelle, qui ont déjà joué contre des hommes. À quel point, encore une fois, la sélection de Pougachev est peut-être allant en la faveur de Pougachev, justement parce qu'il y avait cette expérience-là dans le KHL, tu sais.
9: Je pense que ça l'aide beaucoup, puis je pense qu'eux autres, ils se disent aussi que les joueurs russes vont pas être aussi bien cotés qu'ils devraient l'être à cause du manque de visionnement de la grande majorité des équipes en vrac. Et je pense que c'est ça qui joue dans le contexte du Canadien de Montréal. On l'a vu l'année passée avec Jarovski, aurait pu sortir dans ces alentours-là, mais il y avait une poussée pour des joueurs de gros gabarits, on se souvient bien, Mason West dans le repêchage 2025. Il y avait les gros bonhommes qui sont partis dans ce range-là. Donc, le Canadien, eux, c'est une des choses qu'on dit de eux, c'est qu'ils sont pas assez gros, ils ont pas la bonne combinaison de talent et robustesse. Pougachev, lui, en a. Et rendu à ce stade-ci du repêchage, de trouver des gars d'un gros gabarit avec le talent pour être capable de jouer dans un rôle offensif dans la Ligue nationale, c'est quand même rare. Donc, je peux comprendre très bien le choix. Je sais que les partisans voulaient une autre transaction que juste le CH qui monte de deux crans. Mais en termes de valeur pure, selon moi, c'est le genre de joueur qui va continuer à avoir de la valeur parce que c'est un joueur qui va être quand même bien utilisé, selon moi, à Torpedo la saison prochaine.
1: Excellent. Merci beaucoup, Marco. J'ai bien hâte de voir ça, comment ça va se passer pour la suite des choses avec le Canadien. Puis si jamais on n'a pas l'occasion de se reparler d'ici la fin de la soirée, mais j'espère que ce sera le cas. Je te souhaite une belle soirée, mon ami.
9: Un gros plaisir. Une belle soirée à tous. Puis on se parle très bientôt.
1: Puis tu vas-tu du genre, tantôt, dans le fond, tu as rendez-vous avec Ken Q, c'est ça que je peux comprendre?
9: Ça sera, ouais, ça sera dans... Vous autres, vous finissez à 11h, donc ça sera malheureusement un peu trop tard.
1: Ah, on finit pas 11h partout. On finit quand qu'on veut, Marco.
9: OK, mais si vous êtes le boss dans vous, si vous êtes encore là, je vais venir vous jaser.
0: Ouais, tant qu'il y a du Marco, moi, je pourrais être là jusqu'à 4h du matin, s'il faut.
1: Bon, c'est assez. C'est assez
9: commence-moi même pas, Marty. S'il y a du Marty, moi, je suis là aussi.
1: OK, salut, Marco. Bye-bye.
9: OK, bye-bye.
1: Hey, j'étais surpris, honnêtement, Marty, parce que les Ducks d'Anaheim ont décidé de grimper d'un rang. Et je me suis dit, ah, ça, c'est du grand Martin Madden. Il veut s'assurer d'encore piger dans la LHJMQ. Mais finalement, on est allé avec Marcus Normark. Parce que, pourquoi je dis ça, la LHJMQ? Pas bien dur, là. Je regarde les dernières années des Ducks. Alexis Mathieu, Émile Guité, je descends en 2024. Maxime Massé, Alexandre Blais, je m'en vais en 2022. Noah Warren, Tristan Luneau. Et en première ronde, on avait aussi mis Nathan Gaucher. On a repêché souvent dans la cour de la Q. J'avais vraiment l'impression qu'on s'était avancé pour s'assurer les services de Tommy Blair. Mais finalement... On est allé avec Normark du côté des Ducks.
0: Moi, c'est même pas qu'on n'ait pas pris Tommy Blair ou un joueur de LHMQ qui me surprend. C'est d'avoir pris Normark. Moi, c'est ça qui me surprend. Normark, c'est un gars, moi, qui m'a fait énormément peur. Finalement, je me serais trompé, là. J'avais dit que c'est un joueur qui avait un potentiel de glisser dans le repêchage parce que je trouve qu'il y avait des choses très inquiétantes. Beaucoup d'inconstance, je dirais, toute l'année. C'est un gars qui, oui, a beaucoup de talent. Oui, il a des mains. Oui, il a un tir. C'est quelqu'un qui a un bon flair offensif. Je trouve qu'il comprend bien les occasions. Mais beaucoup d'inconstance. Moi, j'ai trouvé qu'il y a un manque d'intensité parfois dans les coins en début de saison. À un certain moment, lorsque je le voyais contre Vigo... avec Viggo Björk dans les rangs professionnels dans la SHL, je trouvais que c'était mieux. Là, il se donnait un peu plus. Mais lorsqu'il est retourné au Mondial des moins 18 ans avec la Suède, là, j'ai revu le même Normark qui se donnait peut-être un peu moins. Qui, dans les moments les plus difficiles pour son équipe, il disparaît. Disons que ton équipe commence à perdre 4 ou 5 à 1, il est moins là. Là, ton équipe mène 10 à 1, là, il devient excellent. Là, il se met à faire 3 à 4 points. Et c'est surtout quelqu'un qui, au niveau de l'indiscipline, de la maturité, a commis beaucoup de choses un peu... bizarre à accomplir. Tu sais, des choses comme tu te retrouves dans le coin, une mauvaise punition, donne un coup de poing à l'adversaire, t'es puni. Dans le match de la médaille d'or du championnat de mondial des moins de 18 ans, il est face à un Slovaque, prend le bâton, envoie le bâton de l'adversaire dans les gradins, 10 minutes de mauvaise conduite.
1: Hey, ça, c'est le genre de joueur qui donne des cheveux gris aux entraîneurs. Là.
0: Ben, c'est pour ça que ça me surprend. Les Ducks, habituellement, vont pour des gars, ils vont pour du talent, mais ils vont peut-être y aller pour des joueurs de professionnels, des bonnes personnes à quelque part. Puis je dis pas que Normand est une mauvaise personne, mais ça me surprend un peu qu'on est là, à moins de dire qu'on vise la clôture aussi. Là.
1: Mais j'ai noté dans mes notes, Marty, il est capable du meilleur comme du pire, parce qu'il est bon quand ça lui tente. C'est pas quelqu'un qui a tout le temps la switch on.
0: Ben c'est là un peu les inquiétudes que je te disais. Honnêtement, dans ma liste, là, je vais te le dire, il est où? Là? Il est dans les environs du 40e
1: rang. Il est 39e.
0: 39e, bon, c'est ça, tu vois. Il est passé d'environ 35 à monter à 15 pour retourner à 39. Parce que, justement, c'est ça. Il y a des matchs où, au début, je trouvais que ça lui tentait pas, l'intensité était pas là, bourré de talent, mais facilement affrontable. Puis là, t'arrives dans d'autres matchs. Écoute, il est impliqué, il frappe. Fait exactement ce que je lui reprochais, là, il te fait passer pour un fou. Puis finalement, t'arrives à la fin, puis t'as le même problème. Donc oui, ça peut justifier d'aller dire, ben, il fonctionne comme ça lui tente, puis ça, c'est dangereux. Parfois, il y a quelques joueurs dans les rangs européens qui ont souvent fait ça, puis je peux pas te dire que ça a super bien vieilli dans le futur. Disons.
1: On a fait bouger pas mal cette sélection-là des Golden Knights parce qu'on a reculé sans problème. On a amassé des actifs au passage. Et finalement, on s'arrête sur le défenseur Juho Piperainen. Ce sera le nouveau membre des Golden Knights de Vegas. Un défenseur droitier de 6 pieds 3, 203 livres. C'est pas un joueur sexy. C'est pas un joueur vraiment qui va être la raison principale pourquoi vous vous achetez un billet, mais c'est un joueur steak, bledaine, patate, efficace.
0: Là, est-ce qu'on peut prédire que Juho Piperainen et un choix de troisième tour vont être échangés pour aller trouver le remplaçant à Pavel Dorofeev? Ça, on verra.
1: On verra.
0: Mais dans le cas de Juho Piperainen, t'as raison, c'est pas un gars qui est sexy. Par contre, moi, je vais être honnête avec toi, gagner de l'estime, dans mon cas, dans les derniers mois. Donc, tu sais, c'est un gros bonhomme, jeune également, lui, l'un des plus jeunes de ce repêchage-là. Et dès le départ, dès la Coupe Lincoln-Gretzky avec la Finlande, tu voyais qu'il était intimidant. Tu voyais que c'était un gars qui frappait, qui était dur le long des rampes, bon défensivement, bon dans ses couvertures, capable de bloquer des lancers. Moi, c'était son jeu offensif, j'étais pas sûr. Je me disais, écoute, j'ai l'impression de voir un défenseur uniquement défensif et ça va m'en prendre plus pour que je le grimpe dans mes listes. Là, il est 25e, t'es tout juste devant Pougatchev. Ça va m'en prendre un peu plus. Mais là... Puis c'était difficile à les juger parce qu'il jouait dans une ligue d'hommes également, jouait dans la Liga finlandaise, joue beaucoup de matchs là. Là, on a joué au Jonglo Yo-Yo, on l'a prêté à une équipe. Bon. Il est redescendu dans la Ligue finlandaise des moins de 20 ans, un peu toutes sortes de calibres de jeu. Mais à la fin, j'ai trouvé que son jeu offensif ressortait un peu plus, transportait un peu plus la rondelle, un peu plus d'instinct. Ce sera jamais un gars offensif dans la Ligue nationale. Mais s'il est capable de faire un peu plus de jeu où ce qui contrôle la rondelle et qui fait en sorte que la rondelle circule en zone adverse et qui est capable de faire des lectures pour foncer au filet lorsqu'il n'y a pas la rondelle, je pense que ça peut vraiment devenir un excellent défenseur. Top 4, mais 4e défenseur. Un gars défensif là, que tu vas placer avec un gars très offensif.
1: Ouais, puis on le voit de plus en plus dans la Ligue nationale de hockey. Une façon pour marquer des buts, c'est pas compliqué, c'est de mettre du trafic au filet, voiler la vue du gardien, essayer de le battre clean ou de faire dévier des tirs, les retours. Il est excellent, puis Parinen, pour déblayer le filet. Puis ça, c'est vraiment, c'est niaiseux, mais combien de fois qu'on a répété ça à cette antenne, puis probablement que vous aussi, dans votre salon, mais déplacer les adversaires de devant le filet, on avait de la difficulté avec ça chez le Canadien de Montréal. Lui, c'est pas une difficulté pour lui pantoute, là.
0: Non, ça c'est clair. Peu importe ce qui va arriver, moi j'ai dit potentiel top 4, disons que ça arrive pas. Troisième paire défensif qui brasse devant le filet, il est assurément capable de faire ça. Il est plus gros que la moyenne, il est plus fort que la moyenne. Ça, c'est pas un problème. Puis même contre les hommes, c'est une qualité. Là, ce qui va être la chose à surveiller dans le cas de Juho Parinen, c'est pas mal plus justement le jeu avec la rondelle. Est-ce qu'il va être capable de sortir la rondelle par lui-même, par son coup de patin, par des bonnes relances? Est-ce qu'il va être capable d'avoir un jeu en zone adverse, de faire bouger la rondelle et tout ça? Moi, je pense qu'il va le faire, mais de façon limitée, si tu veux. Mais ça va être de voir s'il n'est pas capable de le faire. Là, ça va jouer dans son rôle. S'il est capable de le faire, ben là, évidemment, je pense qu'il y a des équipes. On le voit, ce genre de défenseur-là, même s'ils n'ont pas de points. Parfois, ça a beaucoup de valeur. Là.
1: Marty, je veux t'entendre sur Maxime Sokolovski, qu'on a passé rapidement parce qu'évidemment, on était un peu dans l'effervescence de la transaction avec le Canadien de Montréal qui avait grimpé à 26 et sa sélection de Gleb Pougachev. Mais c'est un énorme joueur. C'est un défenseur format géant. Il est énorme. Il est 6 pieds 7. Il est 240 livres. T'as pas le choix de le considérer. S'il est capable de se développer efficacement, ça va devenir un monstre à Philadelphie. Là.
0: Ben, un peu ce que je viens de mentionner avec Piparinen, prends ce que je viens de dire, mais là, Sokolovski, mais x2 peut-être. Sokolovski, c'est le gars, en défense du moins, le plus méchant du repêchage. Il frappe, il est dur à affronter, puis il s'amuse avec n'importe qui. Même les gars robustes, ils s'amusent avec eux. La série contre les Greyhounds de Sault-Sainte-Marie dans la OHL, Brady Martin, qui frappe très dur, il brassait Brady Martin, te le propulsait par terre, il te le malmenait de façon incroyable. Ça, c'est sûr que c'est un aspect, il s'est amélioré beaucoup cette année. Je trouve qu'il y a des séquences où tu le voyais pas frapper, puis tout au long de la saison, il a commencé à prendre confiance et à montrer davantage cet aspect-là. Ce qui est intriguant avec Sokolovski, c'est son jeu un peu avec la rondelle. Contrairement à Piparinen, que je vois pas grand-chose nécessairement, un gars comme Sokolovski, par moment, pour un gars de sa taille, il a pas une mauvaise mobilité, il est capable de manier la rondelle, évidemment, c'est pas Gavin McKenna, mais capable de faire des jeux. Il va arriver en zone adverse, parfois capable de quitter sa position, de voir l'espace devant lui, d'avoir une meilleure chance pour des tirs et tout ça. Puis il a été capable d'amener un petit peu de points vers la fin de la saison. Donc, je pense vraiment, beaucoup de gens le comparent à Nikita Zadorov. Moi, je pense que c'est vraiment ça qui est écrit dans son front. Puis s'il devient Nikita Zadorov, c'est pourquoi c'est un choix de premier tour. Nikita Zadorov, ça vaut son pesant d'or, même si c'est pas une machine offensive.
1: Mais, en tout respect, là, parce que je sais que c'est un gars d'ici, mais il faut pas que ça devienne un Samuel Morin non plus. Ce qu'on a vu par le passé avec les Flyers de Philadelphie. On verra bien que ce sera le cas de Sokolovski. C'est Jack Eckstall qui est le nouveau joueur des Flames de Calgary. Mine de rien, ça, c'était la 30e sélection. Mais Marty va vous parler de ce joueur de centre après la pause dans le spécial repêchage à BPM Sport.
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1: On va aller rejoindre à l'instant le directeur général du Canadien de Montréal qui s'adresse à la presse, Ken Hughes.
21: Vraiment robuste, mais aussi avec beaucoup de sens de jeu, beaucoup de hockey sense.
22: Simon Olivier.
21: Salut Simon.
22: Drôle de question en commençant. Il est listé à 198 en fait, sur une liste, puis à 224 sur l'autre. C'est quand même un bon range.
21: Oui, ça arrive toujours de même en Russie. Il joue comme il y a 250 livres. J'ai même pas vérifié, honnêtement. On sait que je pense qu'il est au-dessus de 200 livres.
22: Okay. La vraie question maintenant, est-ce que vous attendiez à repêcher ce soir? Parce qu'on lisait, c'est parce qu'il y a beaucoup de rumeurs liées à votre équipe, justement, à des tentatives de transaction majeure. Est-ce que, évidemment, j'imagine que vous êtes satisfait d'avoir ce joueur-là, mais est-ce que tu t'attendais à ne pas repêcher ce
21: soir? Oh, je peux pas. Je m'attends jamais à quelque chose avant que ça se fasse parce que il y a tellement de choses qui sont discutées qui arrivent jamais dans cette business. Alors c'est sûr qu'on a évalué plusieurs choses. C'est pas nécessairement des choix qui feraient partie du retour. Alors je peux pas donner un pourcentage. Je peux pas vous dire qu'on s'est passé tellement proche que je m'attendais pas à se faire à repêcher.
23: Bonsoir Ken.
21: Salut Luc.
23: C'est la troisième année que votre premier choix est un joueur russe. Est-ce que Montréal a peut-être un avantage sur les autres clubs de la Ligue en Russie? Est-ce qu'il y a peut-être aussi le fait que Demidov soit ici, Jarovski est ici aussi, ça a créé une culture puis intéresser les jeunes russes de venir jouer à Montréal?
21: Je crois que c'est ça que ça doit faire. Ça doit leur donner un certain confort. Je pense aussi que c'est peut-être plus difficile d'avoir l'accès en Russie. Puis avec ça, peut-être que des fois, il y a des joueurs qui sont pas vus assez souvent. Peut-être qu'ils ont plus de chances de tomber. Je peux pas vous dire que ça va arriver à chaque année. J'imagine pas qu'on va repêcher en Russie. Puis je peux vous dire que c'était plus Martin Lapointe qui a sauté de sa chaise que Nick Bobrov qu'on a eu cette joie.
23: Qu'est-ce qu'il y a, Martin?
21: Mais Martin aime les joueurs robustes.
2: Alexis.
3: Par rapport à ça, ça c'est quand même un choix plus tardif en première ronde que parfois on va s'imaginer que le potentiel est peut-être un peu moins gros. Quel genre de plafond présentement vous pouvez évaluer? Est-ce que c'est un joueur potentiellement top 6 ou peut-être quelqu'un plus de soutien?
21: Je pense que parce qu'il y a vraiment un bon sens de jeu aussi. Je pense que nos dipsters pensent qu'il y a le potentiel de beaucoup de
23: polyvalence.
21: Il peut jouer haut dans l'alignement une journée, pas tout de suite, mais puis qu'il peut aussi jouer comme le bas de l'alignement aussi.
3: Si je peux juste aussi, c'est quoi sa situation peut-être contractuelle, quel genre de planification là, pour l'amener éventuellement en Amérique du Nord, c'est peut-être un peu tôt.
21: C'est probablement un peu tôt pour parler de là-dessus, mais on pense que côté de sa maturité individuelle, plutôt qu'il serait probablement plus prêt, il serait prêt plus vite.
23: Quand traditionnellement, le moment du repêchage est un point de pression pour les transactions à cause des choix au repêchage qui peuvent changer de main, as-tu l'impression qu'il y a quelque chose dans le paysage actuel cette année qui fait en sorte que le marché des échanges pourrait continuer d'être actif après le repêchage, puis même après l'ouverture du marché des joueurs?
21: Absolument. Oui.
23: Pourquoi?
21: Est-ce que c'est pas toujours juste... Il y a des années où il y a plus des équipes qui sont vraiment en reconstruction, puis les valeurs est dans les choix de repêchage. D'autres années, ou peut-être en plus quand le marché d'autonomité est peut-être moins de profondeur que les années passées. Mon avis, c'est qu'il y a plusieurs équipes qui sont prêtes à écouter sur leurs joueurs, mais sont pas à 100%. Ils pensent pas qu'il faut absolument faire échanger le joueur, mais si on l'a pris, ils vont le faire.
23: Le fait d'avoir parlé au 26e rang, d'avoir utilisé votre choix de première ronde, ça change quoi que ce soit par rapport à ce que tu considères comme étant ton capital, tes monnaies d'échange potentielles?
21: Non. Ça changera pas des choses pour nous.
4: Hello. Since the end of the season up to this point, is the buyer's market what you expected it to be?
21: Well, I think, as I was saying, I think what's happened a little is because the free agent market is not as deep. I think there's a lot of teams that have decided to at least listen, and if the price is met, they'll trade a player, but they're not committed to trading the player, so to speak. So it's led to a lot of conversations among all of us. It'd be interesting, and what Mark was asking is, will this continue? And I do believe that there are going to be more trades throughout the course of the summer. And I think from our perspective, you know, we always try to keep an open mind and look around, whether it's, you know, at the draft. I mean, I know more often than not we have made trades at the draft, but, you know, doesn't mean it's not in July, August, September, November, whenever we feel like there's a deal that kind of moves the needle for us as a team.
6: Bonsoir, Kent.
21: Bonsoir.
6: Par le passé, on a vu le Canadien être plus proactif sur le marché des échanges pour des joueurs qui sont agents libres avec restrictions, qui s'enlignent pour en devenir, ça donne un certain leeway en termes de positionnement et de négociation. À quel point cette avenue-là est encore, je te dirais, viable dans votre cas, vu qu'on est passé la situation où on veut essayer des expériences puis on veut aller chercher des joueurs de premier plan?
21: Mais je pense que tu as raison dans le fait que nos besoins sont... Il y a des besoins spécifiques, mais peut-être moins. Il y avait tellement plus de choses qu'on aurait pu faire 2 ans, 3 ans d'avant au niveau des chances. Puis si quelque chose frappe, c'est beau. Mais là, à l'étape où on est rendu, c'est on cherche des joueurs qui vont remplir une rôle spécifique. Alors, si on la trouve, c'est sûr, idéalement, c'est toujours un joueur plus jeune.
6: Juste vu le marché, le fait qu'il va avoir moins d'agents libres que par les années intérieures, est-ce que c'est un avenue qui est plus, disons, facile d'être capable d'explorer vu que tu as l'opportunité de non seulement aller chercher un joueur, mais t'assurer de la prolongation de contrat en même temps?
21: Si c'est plus facile.
6: Ou est-ce que c'est plus attractive?
21: Pour nous, c'est toujours plus attirant d'avoir la chance de faire un échange pour un joueur qui peut demeurer avec nous ou qu'on ait les moyens de le signer puis de le garder avec nous pour des années. Si on échange pour un joueur puis on pense qu'on va avoir ses services pour un an, moi, je pense que c'est probablement quelque chose qu'on fera aux dates limites, pas dans l'été.
0: Uh-oh. I do the throat clear all the time. It doesn't mean there's any gravity coming to my question, but just describing the market, and you look at the last couple of days and just the nature of the prices being paid and what have you, and you guys have a calculation to make on, like, where are you at in terms of there's overpay and then there's doing something that doesn't make a whole lot of sense, like in terms of the way you've seen the market shake out, the discussions that you've had. Are the prices in a range that you've come close to considering something? Or are they in a range that you think is reasonable for you guys? Or are they too kind of out of whack that they're not really in your range?
21: I wouldn't say, you know, we've had conversations with several teams with respect to certain players. I think I've said it before, we don't just look at what's in theory available in the market, as opposed to, you know, there's a player on team X or team Y that we think would be a really good fit, and I can pick up the phone and say, would you move them? Can we, even if you're not thinking about moving them, could we put an offer in front of you that made you consider it? And that's kind of how we've always tried to do it, and that's what we're kind of been certainly part of our MO this off season. Probably more so because we're looking for specific things. Right? We're not just looking to accumulate more talent and then we'll figure it out. I think we're at a stage where we're looking for, I mean, it's great to continue to add talent, but we need it to be, you know, to help us in certain positions or in certain ways. So
0: I guess further to that, when, you know, you just picked promising young player, but it was later in the draft, and there's a lot more variance, I guess, when you're picking in that range, and I guess you assume that you're going to probably pick in this range going forward for a little while here. Do you look at your bank of talent and players that might be, you know, drumming up interest on the market and view it in the sense that there's interest in this player now, but what can this player bring us in the future, like next year, if there's certain players that shake free, and just the opportunity costs as opposed to having something right now with player X as opposed to what can happen in the future, because you're not necessarily having this massive faucet of talent coming in?
21: Yeah, I think we have a lot of really good prospects. I get a lot of phone calls with respect to some of our prospects. They're good. They're going to be good hockey players for the Montreal Canadiens. If we're going to move them, we want adequate return to do it. We're not... I've always said, I think, like, we try to deal from a position of strength or depth when we make trades. I think even, you know, dating back to when we traded for Kirby, you know, we the primary consideration that we gave up was Romanov, because we already felt back then that we were, you know, relatively deep on the back end. We're obviously more deep. So we're going to explore things, but we're not just going to do it for the sake of doing it and then look back in 2 years and say, what in the world were we thinking? But if it's something that we think can help us now and help us for a significant period going forward, we're not going to be shy.
4: Alexandre?
21: Salut, Alexandre.
2: T'en as parlé un peu avec Marc-Antoine, entre autres, mais le marché a tellement été fou dans la dernière semaine, on a vu tellement de monde changer d'adresse. As-tu l'impression qu'aujourd'hui, ça avait cool off un petit peu, puis dans un deuxième temps, Jeff Corton en a parlé un peu aussi, mais tous vos rivaux, presque dans la division Atlantique, sont allés chercher des joueurs, Boston encore aujourd'hui. Est-ce que c'est une source de préoccupation pour toi, sachant que vous allez devoir éventuellement traverser ça?
21: Non, je pense pour nous, c'est vraiment de continuer à... Notre objectif depuis que je suis arrivé, c'est de bâtir une équipe qui est capable de compétitionner pour une période de temps, pas juste d'être en mesure de compétitionner une année puis d'être plus faible l'année d'après. Alors, qu'est-ce que les équipes font comme décision? Une année ne sera pas juste ça qui va nous motiver ou nous donner la pression à faire quelque chose. On va essayer de bâtir l'équipe qu'on croit être capable de gagner à long terme.
2: Est-ce que tu as senti que le marché avait ralenti un peu aujourd'hui par rapport à ce qu'on a vu dans les derniers jours?
21: Je pense que peut-être il y avait... Les choix élevés, comme on a vu le choix, le quatrième choix avoir été changé, le neuvième choix a été changé. Dans mon avis, c'est parce que c'était plus les choix élevés que ça prenait pour aller chercher des bons joueurs. Alors, peut-être qu'il y avait moins d'intérêt. La valeur dans le marché pour des choix mis à fin de première était vraiment bas comparativement à des années passées.
4: Eric?
7: Ken, you've been active in this market in terms of phone calls, and you know Jeff alluded to it yesterday. As you call around the league and speak to so many teams that have ambition to get better and not just trade to rebuild and go through a longer process, like how would you qualify opportunity in such a market where, and in terms of what it would get, what it would take to get what you're after, right? Like you've chosen 28. Sixth overall now. Mm-hmm. And there's all these teams that are not necessarily, aside from the premium picks, looking for draft picks. Mm-hmm. So are you still well positioned, I guess, is the question to get what you're accomplished.
21: I don't think that one late pick is going to be the difference between getting, if you're talking about a high end top six hockey player, top four defenseman, whatever, top goaltender, irrespective of what position it is, that's not going to be the difference in terms of your ability to do that, whether you trade this year's pick or next year's pick. There's so much dealings in future picks anyway, so I think if you want a player that you know is established and capable of helping in today's market right now, you're going to pay a pretty significant price. That doesn't scare us. We just have to find the right player, and we have to be able to appeal to that team with what we have to offer.
7: You said to Marc-Antoine, that opportunity absolutely exists beyond today of the draft, going into the summer. Potentially it's July, potentially it's August, and maybe it doesn't happen. But
21: could be November.
7: How would you qualify your feelings about how active you've been and that it isn't in the fold already? Like, frustrated about it? Or are you still excited? Are you like how are you feeling about all this conversation that's happening?
21: I think you're always frustrated. Or I am. I can't speak for everybody else, but Gortz will tell you I spend 10 times more time on the phone than I need to. But when you're going through the process until you get the result, it's frustrating. If you try to make a trade and you think you made a really good offer and it doesn't happen, it's frustrating. But it's been frustrating until something happened every single year since I've been here. So I think that's just the nature of it. I'm confident we're going to be able to do something. I can't tell you when. But I feel like we're in a position to do it. We'll just do it when it makes sense. if the teams make trades at different points of the season, if I look at what we've done in terms of trading at different points in the summertime, in terms of trading in November, in terms of trying to do something at the trade deadline. So when you're buying, you know, the seller controls. So I got here, we were selling, and so we control the timeline of things. When you're buying, you just have to keep going and keep going, and that's what we've done in the past when we've made the trades that we've made. And I might get frustrated, but I'm not going to stop calling.
1: C'était l'essentiel du point de presse de Kent Hughes, directeur général du Canadien de Montréal. Quand même, quelques trucs intéressants. Il mentionne que Kleb Pougachev joue comme un gars de 250 livres. Évidemment, on a évalué quelques options. On a vu qu'il était disponible. On n'a pas hésité à s'avancer pour aller le chercher. Mais oui, on avait d'autres dossiers. Finalement, il n'y a rien qui s'est matérialisé. Il le disait de la fin. Quand tu vends, c'est plus facile parce que tu sais que tu vas vendre tel joueur parce que le joueur aura un contrat qui expire, des choses comme ça. Mais quand tu achètes, il faut être patient, il faut attendre la bonne affaire. Et pour l'instant, il n'y a rien qui a plus au point d'appui sur la gâchette pour le directeur général du Canadien de Montréal. Évidemment, il a parlé du facteur russe, comme quoi d'avoir un certain russe de plus pour aider Demidov, pour aider Zarovski, pour aider même Pougachev lui-même dans le fait d'être aussi loin de la ville. On le sait que c'est pas si facile d'avoir contact avec la Russie, donc d'être entouré, ça peut aider. Et au final, il a mentionné ne pas être intimidé ou préoccupé par le fait que les autres équipes de la division se sont améliorées au cours des derniers jours. Pour Kent Hughes, il y a un seul objectif, c'est de bâtir la meilleure équipe possible sur le long terme et non d'être réactif dans le présent. Évidemment, s'il y a des joueurs attrayants qui vont être disponibles, on va y aller, on va aller de l'avant, mais ça vous résume sensiblement l'essentiel des propos du directeur général. On va faire une courte pause au retour. La première ronde est terminée, mais il nous reste quand même des espoirs à analyser. Les choix 30, 31 et 32, ça s'en vient, dont un autre joueur de la LHJMQ.
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1: Nous, on est comme l'équipe, dans le fond. Là. C'est comme nous, on est l'équipe qui accompagne Greg, qui finalement n'y est pas. Mais c'est pas grave, ça fait partie de la game. Vous aurez compris que c'est les ID sonores des autres années. Puis c'est bien correct. OK, Marky, il y a eu 3 sélections qu'on n'a pas eu le temps de jaser ensemble. Les Flames de Calgary à 30 ont repêché Jack Eckstall. Un mini-mot peut-être sur le joueur à centre?
13: Ben, je pense que Jack Eckstall, tu sais, l'an dernier, les Flames ont repêché Colin Potter au 32e rang au total. C'est un peu dans la même catégorie. Jack Eckstall, c'est peut-être l'un des meilleurs joueurs au niveau du talent et des mains de ce repêchage-là. Très créatif, capable de faire des très belles passes, des passes soulevées, vraiment de faire de très très beaux jeux, un bon tir aussi. Mais par contre, moi, ce que j'ai bien aimé toute l'année, au début, je le trouvais un peu ordinaire un petit peu. Je me disais, OK, il y a du talent, mais jusqu'à quel point il est capable d'aller chercher un rôle de premier plan. Mais moi, ce que j'ai aimé vers la fin, c'est que son esprit de combativité est bon. C'est un gars qui est très très bon dans les deux sens. C'est un gars qui est capable de jouer au centre et c'est pas pour rien. Son jeu défensif est bon. Le repli est là. Il est bon en transition. Il est capable vraiment d'aider dans les trois zones. Donc, je pense vraiment que Jack Eckstall du côté des Flames, dans la même catégorie que Potter, là, c'est un genre de gars que tu vas espérer d'avoir dans le top 6 qui va être capable de créer de l'attaque. Et encore une fois, je pense que tu y vas vraiment pour le talent pur.
1: Ouais, puis un joueur qui, à l'occasion, va viser la grosse mise en échec, limite vicieux à l'occasion, Jack Eckstall. Donc ça fit avec le hockey de l'Ouest. Félicitations à notre ami JP Glaude, dépisteur au Québec pour les Prédateurs de Nashville. Il a convaincu son directeur général de procéder à une transaction. On échange du côté des Preds des choix de 42 et 57 pour s'avancer au 31e rang pour mettre la main sur Tommy Blair. J'étais vraiment content, honnêtement, pour JP. Si on le sait, là, c'est quelqu'un qui a du poids à la table là, du côté de Nashville. Ça fait longtemps qu'il fait ça. Et là, maintenant, il a rapatrié un autre joueur issu de la LHJMQ. Pas nécessairement du Québec, parce que c'est pas un Québécois, Tommy Blair, mais issu de la LHJMQ avec les Preds.
13: Il fallait le voir à la table des Prédateurs quelques secondes avant le choix. Les autres avaient des réactions normales, mais lui, il souriait pas mal plus.
1: Il était content, ouais.
13: Je me disais, c'est sûr qu'il repêche Tommy Blair, et c'est exactement ce qui est arrivé. Mais Tommy Blair, ça entre, tu parles de Jean-Philippe Glaude, ça entre exactement dans sa philosophie, dans le type de joueur qu'il aime aller chercher. Pensez à Samuel Girard, il y a déjà plusieurs années. Pensez à Alex Wang des Saguenay de Chicoutimi l'an dernier. Des gars offensifs, mais pas simplement des gars offensifs. Un gars qui transporte la rondelle. Un gars qui a un sens du jeu surtout. Prend la rondelle avant même de l'avoir, sait qu'est-ce qu'il va faire. Envoie des passes sur des joueurs devant le filet, tenter des tirs déviés. Quand il a le temps d'esquiver de la pression, de se retrouver au filet, toutes les petites choses qui vont t'aider à aller chercher de la patinoire, de faire progresser le jeu et d'amener du jeu offensif. Des gars comme ça, Jean-Philippe Glaude les adore. Tommy Blair, c'est exactement ça. Puis il y a un aspect que Jean-Philippe Glaude aime beaucoup de ces défenseurs-là. Oui, ils sont plus petits, mais c'est des gars qui ont du caractère. C'est des gars qui sont capables de se débrouiller dans les jeux physiques, qui sont capables de se débrouiller dans le jeu défensif. Puis Blair, ça a peut-être été sa meilleure... Là où il a le plus progressé cette année, le bâton était bien plus efficace, pas mal plus capable d'aller le long des rampes, au point où dans les séries, il brassait tout le monde, il était capable de justement se salir le nœud un petit peu. Puis ça, ben, c'est toujours bon, parce qu'à un moment donné, dans la LNH, on le voit avec Clay Hudson, même si t'as beaucoup de talent offensif, faut que tu sois capable de répondre de l'autre côté de la patinoire, puis c'est ce que Blair est capable de faire.
1: Et je le disais en début de podcast, en début d'émission spéciale, t'avais identifié 5 coups de cœur, Marty, dans ton top 64, des espoirs que t'avais une affection particulière, et Tommy Blair n'avait pas une étiquette de coup de cœur?
13: Tommy Blair, oui, oui. Mm-hmm. Tommy Blair avait une étiquette de coup de cœur, ouais.
1: OK, je pensais. Parfait.
13: Ouais, je me trompais.
1: OK, pas de problème. On va aller du côté du pic 32, celui des Sénateurs d'Ottawa. Le fameux choix qui avait été retiré, là, vous vous souvenez de la clause qui n'avait pas été appliquée dans la transaction Evgeny Dadonov. Et finalement, les Sénateurs ont vu ce choix être réinstauré. Et c'est Jackson Coover. Et lui, c'est un peu particulier parce qu'il a des antécédents de roller hockey. Ça, c'est rare.
13: C'est pas simplement des antécédents de roller hockey. En fait, c'est quelqu'un qui a Jackson Coover attaché vos trucs. Vient des îles Caïmans. Donc, lui a joué au hockey. Puis c'est pour ça qu'il a joué davantage au roller hockey. Pas de patinoire. Donc, lui jouait au roller hockey. C'est devenu une vedette du roller hockey. Puis il débarquait en Ontario il y a 5 ans à peine. Donc, le hockey organisé pour lui, C'est tout récent, c'est tout neuf. Et c'est là, je pense, que les sénateurs... Souvenez-vous du choix de Jonas Lagerberg-Owen plus tôt dans le repêchage. Clairement, les sénateurs ont visé la clôture, sont allés pour des gars intéressants, mais qui avaient des... pas des risques, mais disons des choses un peu plus obscures, si tu veux. Mais un gars comme Jackson Coover, tu le vois jouer. C'est l'un des gars qui a les meilleures mains du repêchage, un des meilleurs coups de patin. Il est créatif quand tu tentes de déborder des joueurs adverses, d'avoir un sens de combativité, capable d'aller dans les coins aussi, de se salir le nez, d'avoir

0: Tice de London, qui est repêché 32e, c'est le Sam O'Reilly un peu d'il y a 2 ans. Quand tu débarques dans, quand t'es dans une organisation qui est dirigée par Dale Hunter, une machine à développer des joueurs de hockey,
1: ça l'aide.
0: On dirait que ça donne une coche de plus au niveau assurance.
1: Hey, j'espère que vous avez apprécié notre émission spéciale Repêchage. Ça fait près de 4h30 qu'on est en onde et qu'on a surveillé avec vous, choix par choix, transaction par transaction. On a fait de notre mieux. On espère que vous avez apprécié le produit. Une chose est sûre, on se remet ça, Marty, pas sur les ondes de BPM Sport, mais via notre podcast indépendant, le podcast La Relève, si ça vous intéresse. Couverture complète des choix 2 à des rondes 2 à 7 demain. Donc ça, c'est un rendez-vous si ça vous intéresse. Sinon, un gros merci à Marco D'Amico aussi pour sa participation à l'émission. Un énorme merci à toi, Marty, aussi. Tu fais tes devoirs à l'année et ça paraît, c'est énormément souligné sur la messagerie texte. Bonne soirée tout le monde et on se donne rendez-vous pour un autre repêchage l'année prochaine. Bye bye!
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17: Une des plus belles journées de l'année. Nous y sommes, 26 juin 2026. Repêchage de la Ligue nationale de hockey. Je m'appelle Anthony Desaulniers. Je suis content d'être avec vous pour la soirée spéciale ici sur les ondes de BPM Sport. Mais je ne suis pas seul, flanqué de mon acolyte habituel, Martin Thériault. Salut!
18: Salut, salut Desaulniers. Très, très content d'être là. Vraiment, vraiment. C'est Noël, ça c'est sûr. On est sur le point de déballer les cadeaux, puis on est fébrile. Ça va être une très, très, très grosse soirée.
17: Mais hein, on a des antennes partout, Marky. On a aussi Marco D'Amico qui est avec nous en direct de Brossard. Salut, Marco.
19: Salut les gars, ça va bien?
17: Ça va bien toi?
19: Ça va très bien, merci. Écoute, j'ai entendu la voix de Marty, je pense que c'est Noël pour moi aussi maintenant.
17: Ah, c'est bon ça. En plus, Marco, on aura l'occasion de t'utiliser pour parler surtout de tractation au niveau transaction. Et là, dans les dernières minutes, on a appris que J.J. Peterka pourrait prendre le chemin de Boston.
19: Oui, on entend ça pourrait inclure plusieurs choix de premier tour aussi. Ça va être quand même cher payé du côté des Bruins. On s'était, selon mes informations, interrogé à la disponibilité de Brock Besser, mais avec une clause, beaucoup de mouvements du côté de Vancouver en termes de d'être capable de passer à travers qui veut l'échanger en premier. Les Bruins voulaient bouger. Peterka était disponible sur le marché récemment. Ils ont vite sauter en discussion et c'est pas par chance. L'ancien DG des Sabres de Buffalo, Kevin Adams, est maintenant rendu assistant DG du côté de Boston. Donc il y a une certaine familiarité, même si c'est Kevin Adams lui-même qui l'a échangé. On va voir si ça va se concrétiser. C'est pas encore confirmé, mais ça s'enligne vers une transaction.
17: En tout cas, ce serait gros. Penses-tu, Marty, que l'objectif derrière ça, parce qu'on abandonne quand même assez rapidement sur Peterka, c'est-tu de faire de la place à un certain T.J. Ginla? Y a-tu ça derrière ça?
18: Moi, je pense qu'on pourrait voir ça, en effet. Tu sais, je pense qu'il y a peut-être un moyen. Là, évidemment, on va voir. C'est évidemment, il y a plusieurs choix de premier tour. Peut-être que ça va pas nécessairement valider ce que je suis en train de mentionner. Mais je me demande si, du côté de Utah, il y aurait pas un besoin d'aller chercher peut-être un défenseur à gauche. Je pense que du côté des Bruins, il y a beaucoup de faiblesses à bien des niveaux, mais en défense, on est peut-être un peu plus lenti. Si t'es capable d'aller chercher un défenseur, peut-être pas un de premier plan, mais un gars de profondeur en plus des autres choix, peut-être que ça peut être une alternative. Mais du côté de Utah, t'as entièrement raison. Je pense qu'un gars comme T.J. Ginla, qui est peut-être capable d'aspirer à un rôle de top 9, peut-être que ça te donne plus de latitude pour échanger un J.J. Peterka. T'as Daniel Booth, qui vient de connaître une belle saison également, autant dans la Ligue américaine que dans la Ligue nationale de hockey avec le Mammouth. Mais là, lui va être prêt à prendre une autre coche. Donc, je pense que vraiment, ça aide. Là.
17: Marco?
19: Ben, écoute, je pense que Marty, comme d'habitude, tape dans le mille. Pas surprenant. Et, écoute, mais Lowry du côté de Boston est un défenseur gaucher qui est sur le marché, qui a été offert à plusieurs équipes de l'Ouest dans la Ligue nationale. Donc, à surveiller ce joueur-là dans une potentielle transaction pour J.J. Peterka. Et je sais qu'on est en train de parler du repêchage et on veut faire place à des jeunes. Mais attention à Utah dans le dossier Jason Robertson aussi. Parce que c'est un des clubs qui veut faire un gros splash, puis ils ont beaucoup de place sur la masse. Ça leur manque pas des centres dans l'organigramme. Il y en a deux bons et un autre qui va être excellent en Caleb Desnoyers. Donc, juste faire attention, parce que c'est un club un peu comme Seattle qui cherche à faire une bombe. Mm-hmm. Donc, si ça se donne pas avec Dallas, avec Robertson, juste un œil sur Utah.
20: Alerte signature.
17: Hey, ça, c'est-tu pas une bonne nouvelle? On commence avec un breaking news. Ça provient directement des Kings de Los Angeles. On vient de donner une prolongation de contrat de 5 ans à 7,4 millions au défenseur Brent Clark. Donc, un ancien très haut choix repêchage qui s'enracine du côté des Kings, de Marco.
19: Un excellent contrat, d'ailleurs, à 7,4 millions. Le monde va dire, c'est cher payé. Mais 7,4 millions pour un défenseur droitier qui projette à être un défenseur au pire des pires, numéro 2, numéro 3, c'est exactement ça que ça vaut. Et pour moi, écoute, j'avais des doutes à quand est-ce que Ken Holland allait vraiment lui commettre et investir en lui à long terme. C'est bon pour l'organisation. Ils ont besoin d'une relève après Drew Doughty qui commence vraiment à monter là en âge. Donc, pour moi, c'est excellent. Et les Kings se doivent d'aller s'assurer de certaines parties de leur alignement quand ils vont construire, parce que ils vont vouloir être dans le coup et compétitifs pendant plusieurs années. Ouais. Ça commence à la défensive.
17: Parce que tu sais, au final, j'en parlais l'autre jour avec Greg en dehors des zones, mais je pense que les Kings veulent être agressifs. Mais il n'y a pas 500 morceaux qu'on peut échanger du côté de Los Angeles, Marty. Pour moi, c'est pas une surprise qu'on donne une prolongation de contrat à Brent Clark à 19h, la journée du repêchage. C'est parce qu'on a probablement considéré de le bouger pour s'améliorer. Pis si jamais on est-tu capable de s'entendre avec toi, qu'on est capable, parfait, finalement, on va dans l'autre direction et on s'assure de ses services pour les 5 prochaines saisons.
18: Ouais, ben c'est sûr que c'est une excellente nouvelle. Moi, personnellement, je suis un petit peu surpris, pas dans le sens que Brent Clark est un mauvais joueur, bien au contraire. J'ai toujours été probablement, après Greg Longto, l'un des plus grands partisans de Brent Clark.
20: On se souvient, tu l'avais deuxième à l'époque.
18: Je l'avais deuxième de ma liste du repêchage 2021. Je sais que beaucoup de personnes critiquaient son coup de patin, le fait que sa technique était moins bonne, a tendance à pousser beaucoup avec ses genoux. Moi, j'ai toujours trouvé que son sens du jeu était extraordinaire. C'est quelqu'un qui comprend bien le jeu, qui a des mains, qui est capable d'amener une foule d'attaques. Sauf que depuis le début de sa carrière avec les Kings, il n'a jamais eu vraiment les occasions qu'il aurait dû avoir, que ce soit de ses entraîneurs-chefs, que ce soit des directeurs généraux. On avait tendance à le laisser de côté. Ça, c'est il y a deux ans. L'an dernier, je trouve que les occasions de s'illustrer étaient peut-être un peu moins là. Moi, je pensais vraiment qu'il allait avoir un anicroche au niveau salarial et tout ça, et que ça allait traîner en longueur. Donc, vraiment, je pense que pour les Kings, c'est une excellente nouvelle. Le défenseur d'avenir de ce côté-là, celui qui va être bon pendant plusieurs années, c'est Brent Clark, selon moi. Et je pense qu'évidemment, c'est un bon coup. Puis Marco l'a bien mentionné, à 7 400 000 $ là.
20: Ah, ça a de la
18: moi, je pense que c'est bon en ce moment. Ça peut simplement s'améliorer en valeur.
20: Ça, c'est sûr. OK, Marco, je vais t'amener sur une autre transaction qui a eu lieu un peu plus tôt aujourd'hui. Après qu'on ait échangé Bowen Byram du côté des Blackhawks de Chicago, on s'est tourné de bord du côté de Jarmo Kekalainen. On est allé chercher Olen Zellweger aux Ducks. J'aime vraiment ce qu'on fait. On maximise d'un côté un défenseur qu'on n'était pas prêt à payer les 12 millions qu'il va probablement commander du côté de Chicago. Et tu vas chercher un autre défenseur mobile qui est capable de bouger la rondelle en Olen Zellweger.
19: C'est un excellent échange. Et on sait que les Rangers aussi étaient très intéressés à faire son acquisition. C'était dans les discussions avec Mason McTavish, d'ailleurs. Ça l'a pas donné. Il voulait passer à une transaction. Et les Sabres ont, avec un choix de deux, et Wahlberg, je pense que c'est quand même une bonne valeur pour Anaheim. Mais je pense que Zellweger va avoir beaucoup de place pour s'améliorer. Un autre gaucher, je le sais. Il aime ça collectionner les gauchers du côté de Buffalo. Mais c'est un gars qui peut jouer les deux côtés, gauche et droit, a beaucoup de potentiel et selon moi était un peu trop bas dans l'organigramme du côté des Ducks pour avoir une réelle chance. Je pense qu'il y a beaucoup de potentiel pour qu'il puisse faire sa marque du côté de Buffalo, mais écoute, si les choses pouvaient bien se passer pour les Sabres de Buffalo, on serait en train de parler d'une autre transaction en ce moment.
20: Qu'est-ce que tu veux dire?
19: Les Sabres de Buffalo sont venus très proches de faire l'acquisition de Connor Hellebuyck des Jets de Winnipeg.
20: On a offert le quatrième choix, c'est ça que j'ai lu. Hein?
19: On a offert le quatrième choix parce qu'on voulait faire un swap avec Winnipeg pour le huitième.
20: Ah, OK, fait que c'était pas un quatrième choix clean. On était prêt à reculer de quatre rangs, c'est pas la même chose du tout. Là.
19: Les Jets voulaient que ça soit clean. Il y avait d'autres éléments inclus, c'était pas juste quatre. C'est ça qui rend la chose encore plus drôle. Pour respect aux joueurs, je vais pas les nommer non plus. Mais on parlait de 4++ et Winnipeg voulait pas sacrifier le huitième choix dans l'échange, donc c'est pour ça que c'est tombé à l'eau.
20: Okay.
19: On va voir, il y a encore du temps. Il y a encore du temps pour voir si les Sabres et les Jets peuvent se tourner de bord parce que, écoute, Connor Hellebuyck, il a 33 ans. Sa valeur va jamais être aussi bonne qu'elle est en ce moment.
20: Marco, si jamais ça brasse encore, tu nous fais signe. Évidemment, on a ton numéro de téléphone. Absolument. On va aller te parler à quelques occasions au cours du repêchage. Puisque tu n'es pas avec nous en studio, tu ne seras pas avec nous à temps plein. Mais du moment que ça brasse, on s'en va te parler, Marco.
19: J'aime les gars, passez un bon show, puis on se parle très bientôt.
20: Yes, Marco D'Amico, content de l'avoir avec nous. Marty, juste avant de retourner à toi, c'est présentement Gary Bettman qui s'adresse à la foule, c'est donc dire qu'on est sur le point de commencer le repêchage. Je vous propose de faire une courte intermission, et on revient à peu près deux minutes avec la première sélection, celle des Maple Leafs de Toronto.
21: 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Alerte transaction.
20: Ça provient du côté de Pierre Lebrun. Ce serait confirmé. J.J. Peterka prend la direction des Bruins de Boston en échange d'une paire de premiers choix. Pour l'instant, on ne sait pas encore s'il s'agit d'un premier choix de cette année, s'il s'agit de premier choix dans le futur, s'il y a des protections top 10. Mais quand même, on va dans cette direction-là, Marty, du côté de Peterka. Donc, il n'aura fait que passer avec le Mammouth de Utah.
18: Oui, absolument. Ben, écoute, je pense que du côté du Mammouth de Utah, écoute, Marco D'Amico l'a très bien mentionné avant la pause. Bon, je parlais, bon, est-ce qu'on pourrait peut-être ajouter un défenseur gaucher? Mais là, par la suite, l'explication peut-être qu'elle est logique. Est-ce qu'on veut aller chercher un autre choix de premier tour, donc deux de premier tour, pour peut-être aller concocter une autre transaction? Est-ce que ça peut concerner Jason Robertson notamment? Là, en ce moment, j'avoue que ça a comme pas trop de sens, mais si on prend les choix pour aller chercher, par exemple, un Robertson qu'on est capable d'aller signer à gros prix, qu'on est capable de l'insérer, ben là, ça explique peut-être pourquoi, finalement, on se départit de Peterka, qui était un peu l'ailier du top 6, qui était peut-être le moins efficace, qui était moins efficace.
20: Le moins établi aussi, là, tu sais. Je veux dire, oui, il y a une bonne saison, mais tu sais, il a pas produit à la hauteur des attentes de ce qu'on avait quand on a fait son acquisition. Il faut être honnête, là.
18: Non, exactement. Donc, ça fait en sorte que si t'as un gars échangé dans le top 6, c'est pas Dylan Gunter, c'est pas Clayton Keller et compagnie.
20: Exact.
18: C'était vraiment lui. Et ben, par la suite, peut-être que ça va expliquer ça, mais bon, ça, on va s'en voir plus dans les prochaines heures.
20: Je regarde du côté du repêchage. Les Bruins de Boston parlaient au 23e rang. Donc, à voir si ce choix-là était inclus. Fort probablement que oui, là, pour que ça survienne à quelques minutes du début de l'encan et on verra par la suite. On va continuer de surveiller ça pour vous, mais JJ Peterka serait un membre des Bruins de Boston. Moi, il y a une chose qui me fascine, Marty, mais j'ai vraiment l'impression que de plus en plus, le talent s'en va dans l'Est. Il y a beaucoup de joueurs qui migrent vers l'Est et c'est un autre attaquant qui passe de l'association de l'Ouest à l'association de l'Est. Donc, on verra bien pour la suite des choses. On est toujours en attente du premier choix des Maple Leafs de Toronto. C'est sur le point de commencer ce repêchage et au moment où on se parle, il y a Gavin McKenna qui est au téléphone. Je ne sais pas s'il va l'apprendre à l'avance, un peu comme dans la NFL, les joueurs qui apprennent qu'ils vont être repêchés par l'équipe puisque le repêchage est décentralisé. Pour les instants, les Leafs sont on the clock, comme on le mentionne. Ils auront leur sélection à venir dans moins de deux minutes. Marty, c'est vraiment un coup de chance d'avoir gagné cette loterie-là pour John Chayka et compagnie, parce que, oui, je comprends qu'on repousse à plus tard la perte de notre premier choix, mais on maximise quand même. On en a un, et on en a un très bon. C'est peut-être le prochain visage de la franchise qui est sur le point d'entendre son nom sur le stage.
18: Écoute, d'avoir gagné la loterie des autres, c'était un miracle, littéralement, parce que là, tu passes d'une situation où tu viens de rater les séries, où tu repêches 10, 11, 12e. Tu peux repêcher un bon joueur, mais pas un potentiel de joueur qui peut devenir une vedette dans la Ligue nationale. Et là, en plus, il faut pas l'oublier, en 2027 et 2028, on perd les deux choix de premier
20: exact.
18: Tour. Donc, la suite aurait été extrêmement compliquée. On aurait probablement fait des gestes comme l'acquisition d'Aaron Radish quand même, mais t'es pas mal moins certain, alors que là, d'ajouter Gavin McKenna, c'est un argument de plus pour peut-être convaincre Austin Matthews, peut-être convaincre William Nylander de rester et d'en faire un peu plus. Tu le greffes également, ça te fait un fabricant de jeu. Je l'ai souvent mentionné, c'est quelqu'un qui a une vision de jeu, une créativité phénoménale. Il n'y en a pas cinq dans le monde qui sont capables de faire les jeux qu'il apporte. Maintenant, c'est défensivement et physiquement.
20: Y a-t-il un monde, Marty, que les Maple Leafs surprennent tout le monde et ne repêchent pas McKenna, selon toi?
18: Je pense qu'il y a un monde, parce que le problème, ben, c'est pas un problème. En fait, Ivar Stenberg, qui est vu par tout le monde comme le deuxième choix au total, est quelqu'un qui a tout, je pense, pour réussir dans un gros marché comme Toronto. C'est quelqu'un qui, dans les moments importants, s'illustre. La pression ne lui fait pas peur. C'est quelqu'un qui joue dans les rangs professionnels depuis maintenant deux saisons, même ce qu'il était à 16 ou 17 ans. Il a toujours performé, il a toujours marqué des gros buts au bon moment. Il a des mains, il a un tir, il a une excellente vision de jeu, capable d'aller dans les coins. Donc, pour cette raison-là, tu peux dire, bon, ben finalement, Ivar Stenberg, peut-être qu'il nous convainc plus, peut-être qu'on est plus sûr de ce qu'il va apporter au niveau de comment il va réagir à la pression de Toronto. Donc, oui, il y a un monde. Mais je pense que Gavin McKenna en a fait beaucoup. Faut pas oublier ce que McKenna a traversé depuis plusieurs saisons. Tu sais, le fait d'avoir été les grosses saisons qu'il a eues, d'être comparé à Connor Bedard, d'avoir l'étiquette, moi je pense que c'est injustifié, mais de joueur générationnel, ça vient avec une pression. Et donc, je pense que ça peut expliquer tout ça.
20: Ce sera Justin Bieber qui va annoncer la sélection des Maple Leafs de Toronto. On le sait, très proche d'Austin Matthews. Donc, ce sera à lui là, de faire la sélection de ce fameux premier choix qu'on attend impatiemment, évidemment, du côté des partisans des Maple Leafs. Est-ce que ce sera suffisant, Marty, pour faire les séries rapidement? Que ce soit McKenna ou peu importe, d'être en mesure de virer le bateau de bord rapidement?
18: Moi, je pense que ça va en prendre plus que ça. Puis le gros point d'inquiétude, puis je l'avais l'an dernier. Moi, j'avais prédit que les Maple Leafs rateraient les séries. C'était une surprise à l'époque. Mais c'est la brigade défensive. On a de gros trous. Là, on ajoute, oui, Darren Radish, mais Morgan Riley a énormément ralenti, surtout sur le plan défensif. Brandon Carlo a une saison catastrophique. T'as Chris Tanev, qui, oui, a été bon longtemps pour bloquer des tirs et sur le plan défensif, mais il a ralenti pas mal. Jake McCabe, c'est la même chose, ce qui fait en sorte que t'as bien beau avoir de l'attaque, je pense qu'à l'attaque, on est capable de s'en sortir, surtout si t'as Easton Cowan qui vient de gagner une Coupe Calder avec les Marlies de Toronto. On va sûrement ajouter le gardien Arthur Aksionov, qui a été bon de ce côté-là. Mais à la défense, vraiment, il va falloir s'améliorer un petit peu. Là. C'est là que j'ai hâte de voir ce que John Chayka va faire dans les prochains jours aussi.
20: Es-tu surpris que Chayka cherchait à ce point-là à aller chercher un autre choix top 10?
18: Pas tant que ça. Parce...
20: Ah, excuse-moi, Marty, c'est confirmé. On vient de le faire du côté de Justin Bieber. Alors, les Leafs ont choisi l'attaquant Gavin McKenna de Penn State. Celui qui a eu une année, disons-le, un peu rocambolesque. Je vous refais la chronologie pour les gens qui n'ont pas suivi. Il était avec les Tigers de Minnesota. Il s'est prévalu du règlement pour pouvoir faire le saut de la Ligue canadienne de hockey vers la NCAA. Un ajustement peut-être un peu compliqué, Marty, au début, d'un point de vue physique pour McKenna, ça a peut-être amené certains doutes à son endroit chez certains recruteurs?
18: Ben clairement, c'est là qu'on a eu le débat vraiment pendant toute l'année, c'est que Gavin McKenna, les mains, il ne faisait aucun doute. La créativité, la vision de jeu, c'est quelqu'un qui est absolument incroyable, qui est même capable d'avoir un certain tir par moment, mais dans les premier mois, ça a été extrêmement compliqué. Les doubles couvertures, triples couvertures perdaient souvent la rondelle, se faisaient souvent isoler, beaucoup de revirements. Ce qui t'amenait à te poser comme question, ben là, s'il débarque dans la Ligue nationale de hockey, où c'est très physique, où t'as énormément d'exécution, où t'as beaucoup moins d'espace tant que dans la NCAA, est-ce que ça va être encore plus compliqué? Mais chapeau à McKenna, il est allé au Mondial Junior, il est revenu, et par la suite, il a été bien meilleur. On l'a vu dans des situations... Je pense qu'il a compris, premièrement, comment mieux rouler ses mises en échec, mais aussi comment...
20: Parce que c'est pas le plus gros, là. Si tu parles de rouler des mises en échec, on parle d'un gars qui fait 170 livres, là. La Ligue nationale de hockey, c'est une marche supplémentaire par rapport à la NCAA. Va-t-il être capable de s'ajuster à ce niveau-là, là? Ça, c'est la grande question.
18: C'est la grande question. Moi, je pense que oui, avec ce que j'ai pu voir deuxième moitié de saison. Puis c'est parce que les gars intelligents comme ça, à force d'avoir des répétitions, comprennent qu'est-ce qu'ils doivent faire pour surmonter ce déficit-là. Je vais prendre un exemple qui était dans la chaise de McKenna il y a 2 ans à peine, Mitch Marner. Mitch Marner était pas gros sur l'année de repêchage non plus. C'était 160 livres mouillés. Mais c'est un gars qui, justement, a le cerveau capable de placer la rondelle au bon moment, capable de faire en sorte qu'il ne se fasse pas frapper à répétition parce qu'il est intelligent, sait comment faire les gestes. Et McKenna, de ce qu'il a montré en deuxième moitié de saison, selon moi, il est capable de le faire. C'est sûr que c'est pas à 100%, il y a quand même une part de doute, mais je pense qu'il était capable de montrer de belles choses, c'est pourquoi il est premier ce soir.
20: Il y a des grandes similitudes quand même entre le marché de Toronto et le marché de Montréal, alors que là, présentement, c'est Austin Matthews qui s'entretient avec Gavin McKenna. J'espère qu'on se relance pas là-dedans, ça avait tellement été un fiasco l'année passée du côté de la Ligue nationale de hockey. On verra, peut-être qu'on est parti pour 6 heures ensemble, on verra bien. J'ai hâte de voir, Marty, comment va-t-il composer avec cette pression-là et cette attention médiatique-là, parce qu'il y a un peu goûté cette année. Souvenez-vous, le fameux coup de poing envers quelqu'un dans les rues, et là, les poursuites qui s'en est suivies, il a été éventuellement blanchi, et tout ça est tombé à l'eau. Mais ça donnait quand même un avant-goût que le moindre faux pas dans un marché assez fou, qui est celui de Toronto, il va être scruté, puis pas à peu près, McKenna.
18: Ça, c'est sûr. Tu sais, c'est même pas... Quand t'es dans des marchés comme Toronto, Montréal ou New York, peu importe, à un certain point, c'est même pas le joueur de hockey qui est important, c'est comment tu vas réagir à ça. Et là, moi, je pense que ce qui s'est passé de cette saison, c'était un avant-goût, ça a été une bonne chose et tout ça, je pense que ça a pu rassurer les Maple Leafs de le sélectionner. Mais maintenant, là, la vraie chose s'amène. Là, Gavin McKenna va débarquer... Tu sais, tu me vois déjà venir, il va commencer la saison à Toronto avec les Maple Leafs, parce que moi, je pense que McKenna ne sera pas dominant en partant. Le côté physique, le côté défensif, ça va être un ajustement. Moi, je m'attends à ce qu'il fasse à peu près un 40 ou un 45 points, puis c'est à partir de sa troisième saison où là...
20: Donc, moins que Demidov à sa première saison.
18: Ben, Demidov était plus gros, puis Demidov...
20: Un peu plus vieux aussi.
18: Ouais, puis Demidov est arrivé un an plus tard, donc ça, c'est des choses qui l'aident un peu. Et McKenna, c'est parce qu'il y a vraiment le désavantage physique. Ça va faire en sorte, je pense, que ça va prendre un peu plus de temps. Mais justement, moi, où je m'en vais, c'est que si McKenna ne produit pas en partant, disons que il obtient justement 40 points, puis que Stenberg, par exemple, qui, moi, je pense que physiquement, il est peut-être un petit peu légèrement plus près, et lui, il obtient 50 points, par exemple. Ben là, la pression, tu le sais comment c'est, puis à Montréal, ce serait la même chose. On s'est trompé, quel mauvais choix de John Chayka. Et là, de ci, de ça, puis là, lui va avoir de la critique, lui va commencer à se faire reprocher toutes sortes de choses, ne serait-ce que de se prendre un Starbucks, là, ça va être à ce niveau, à ce point-là, et c'est là que ça va devenir important, c'est là que on va voir à quel point Gavin McKenna est solide entre les deux oreilles.
20: Ben, parlant d'être solide entre les deux oreilles, je serais pas prêt à dire qu'il a survolé le Mondial Junior avec le Canada. Compétition qui, encore une fois, s'est résumée en échec parce qu'on n'a pas été en mesure de décrocher la fameuse médaille d'or. Est-ce que ça, c'est de l'apprentissage pour McKenna ou ça démontre que quand ça compte, c'est pas un joueur qui est capable d'élever son jeu d'un cran?
18: Je pense que la blessure de milieu Brady Martin a nuit un petit peu à Gavin McKenna parce que ce tournoi-là est un peu en deux teintes. Au début, lorsque Martin est en santé, qui moi, selon moi, Martin a été, pas en termes de statistiques, mais en termes de jeu global, était le meilleur attaquant du Canada. ce trio-là avec Michael Hage et Gavin McKenna était le meilleur. Il crée du rythme, était en zone adverse. Un gars comme Hage a énormément aidé McKenna parce que c'était lui qui avait de la vitesse, avait plus de gabarit, gagnait ses bagarres, allait chercher la rondelle et là, par la suite, alimentait un gars McKenna parce qu'il a une très belle vision de jeu. Du moment que t'as perdu Martin, t'as perdu l'élément physique, t'as perdu le gars qui a amené un peu plus de papier sablé et je pense que ça... Hage a bien joué quand même. Je pense que particulièrement McKenna, il a moins ressorti. Donc, j'ai pas tendance à trop le blâmer et il faut pas oublier non plus tout ce qui s'est passé avant. C'est pas comme s'il y avait une tonne de confiance non plus lorsqu'il est arrivé là. Il y avait les moments difficiles de la NCAA. J'ai l'impression que si t'avais inversé ça, disons que tu fais jouer la deuxième moitié de saison, que t'amènes un tournoi comme le Mondial Junior, ça aurait peut-être été différent. Là, on le saura peut-être jamais, là, mais c'est ça, ce serait mon impression.
20: Est-ce qu'il y a un monde, Marty, dans lequel les Sharks de San Jose ne repêchent pas Ivar Stenberg? Parce que tous les signes pointent dans cette direction-là. Évidemment, en lien avec la transaction de William Eklund, qui est maintenant rendu un membre des Sénateurs d'Ottawa, on a l'impression qu'on s'est un petit peu libéré sur les ailes pour faire de la place à Stenberg. Mais y a-t-il une possibilité qu'on surprenne parce qu'on est peut-être un peu plus dégarni à notre banque de défenseurs et qu'on y aille avec un défenseur au deuxième rang?
18: Ben moi, je pense que c'est pas impossible. Je pense que la meilleure option, l'option numéro un, serait d'aller repêcher Ivar Stenberg et avec le neuvième choix d'aller repêcher un défenseur. Moi, je pense que c'est le scénario idéal. Mais là, il y a des rumeurs qui commencent à circuler, qu'on voit depuis le début de l'après-midi, comme quoi Zach Werenski serait de plus en plus disponible du côté des Blue Jackets de Columbus. C'est évident que si tu es capable d'aller chercher un Werenski, et là, peu importe ce que tu donnes, justement, peut-être avec le deuxième choix au total, ben là, à un moment donné, tu n'as pas le choix de le considérer. Les charges de San Jose sont blindées partout. Devant le filet, t'as Yaroslav Askarov, t'as Josh Ravensbergen qui est dans la banque d'espoir. Ouais. En défense, bon, là, c'est là que t'as un trou, mais tu vas chercher Werenski.
20: T'as quand même des bons joueurs. C'est juste que t'as peut-être pas le gars en défensive. Certains pensaient que c'était peut-être Sam Dickinson, mais quand même, je pense qu'il y a moyen d'aller encore plus haut que ça.
18: Ben oui, puis c'est ça. Mais c'est ça, justement. Tu dis tu l'as pas en défense. Un gars comme Dickinson, tu le vois comme deuxième défenseur, t'ajoutes un Werenski. C'est parfait, tout le monde arrive dans la bonne chaise. T'as Mohamed Oulin qui arrive sur le poste de 3, le quatrième défenseur. Tu peux avoir un Repco Eric Polkam. Tu peux avoir un Luca Cagnani, quelque chose comme ça. Et à l'attaque, des joueurs en veux-tu, en veux-là. On a échangé William Eklund. Puis t'as Igor Chernyshov, t'as Colin Graf, t'as Kiefer Sherwood, t'as Tyler Toffoli, t'as Quentin Musty, t'as Philippe Brustead qui sont dans la Ligue américaine qui viennent de connaître des saisons quand même intéressantes. Donc je pense que c'est ça qui est positif aussi du côté des Sharks. On peut se permettre de peut-être sacrifier un peu de morceaux, mais d'aller s'améliorer en défense.
20: C'est les Sharks, là. Mine de rien, ça va être la troisième année de suite qu'on repêche dans les deux premiers. Mm. C'est quand même une recette qui fonctionne bien habituellement pour avoir du succès dans la Ligue nationale de hockey. Puis si on élargit ça, c'est une quatrième année de suite que tu repêches top 4. Mm. Fait que c'est vraiment c'est une chance exceptionnelle. On parlait des Maple Leafs qui ont fait un bond incroyable. Les Sharks de San Jose se battaient jusqu'à la fin pour faire les séries. Mm-hmm. T'sais, ça n'a pas rapport qu'ils repêchent deuxième, mais ça fait partie de la loterie. Moi, j'ai hâte de voir dans quelle direction qu'on va aller. On est sur le point, d'ailleurs, d'avoir la sélection des Sharks. Moi, je pense pas honnêtement qu'on va y aller pour le défenseur, bien qu'il y ait des candidats intéressants qui s'affûteraient plus. Pour moi, la transaction de William Eklund, c'est rempli de sens. Ça devrait être Ivar Stenberg, à moins d'une énorme surprise de la part de Mike Greer.
18: Ben ouais, absolument. Mais c'est là, moi, je trouve que Mike Greer, peu importe ce qui arrive, là, justement, le défenseur et tout ça, qui a été extrêmement intelligent. T'as besoin d'un défenseur droitier, il y en a peut-être deux, trois disponibles à 9, et il n'y a pas de consensus en ce moment sur qui est le meilleur défenseur. T'sais, moi, j'ai Albert Schmitt, il y en a plein qui ont Chase Reed, il y en a qui ont Keaton Veroff, il n'y a vraiment pas d'unanimité. Ben, c'est là qu'un Mike Greer... Puis moi, je trouve que là, 8, 9, 10, c'est à peu près le, entre guillemets, meilleur endroit dans le repêchage. Parce que t'attends le groupe de 5, 6 ou 7 là, qui est repêché, t'attends que les autres équipes prennent un gars, puis il y en a un qui va arriver à toi. Puis honnêtement, c'est possible que ça devienne le meilleur joueur du repêchage. Tu dis, on va avec Datsun Rudolph. Moi, j'adore Datsun Rudolph. Je pense que ce serait le meilleur
20: gars. Mais là, tu parles pour 9. Les gens qui n'ont pas suivi, c'est parce que les Sharks sont deux choix de premier tour. Là. C'est, on saute un peu des étapes au final, mais c'est vraiment juste parce que tant qu'à prendre Chase Reed tout de suite puis avoir un attaquant 10 minutes tantôt, tu peux avoir le meilleur des deux mondes avec un attaquant tout de suite puis un autre défenseur élite à 9 tantôt.
18: Ouais, mais c'est exactement ça. Ben, c'est ça, tu me parlais de la transaction de William Eklund. Moi, c'est un peu là que j'allais de dire ben, le 9e choix va t'aider à avoir ton défenseur. T'es peut-être pas obligé d'avoir le meilleur, mais si t'en as un des meilleurs, ça va être parfait aussi.
20: Exact. Non, j'ai hâte de voir qu'est-ce qu'on va faire. D'ailleurs, Gary Bettman vient de se présenter au podium, toujours sur les huées. Ça, c'est un classique du côté de Buffalo. Alors, il n'y aura pas de transaction. Les Sharks vont choisir. Ah, là, on est en train de faire venir une personnalité connue du côté de la Ligue nationale de hockey. Je pense qu'on est parti pour une longue soirée, Marty. Moi, c'est pas une Honnêtement, c'est pas une recette que je capote, là, le repêchage décentralisé. Là, même juste les espoirs comme ça sur des divans. Il me semble que c'est bien beau tout ça, mais les directeurs généraux, ce serait bien mieux. Qu'est-ce qui se passe de ton côté, PO?
21: Alerte. Transaction.
20: Et Pavel Dorofeev vient d'être échangé aux Rangers de New York, selon Darren Dreger. Donc, on fait de la place parce qu'on n'avait pas d'espace sur la masse salariale. On y reviendra dans les prochaines secondes parce qu'on est sur le point de choisir notre sélection du côté des Sharks de San Jose. Mais c'est un énorme coup. Alors, les finalistes de la Coupe Stanley qui s'en vont dans une autre direction. Faut dire qu'on était coincé au niveau de la masse salariale. On était vulnérable à une offre hostile dans le cas de Pavel Dorofeev. Donc, on l'envoie du côté des Rangers de New York qui espèrent être encore une fois pertinent l'année prochaine. T'as un petit peu, on le voit avec la sélection. Et c'est confirmé, c'est Ivar Stenberg qui est maintenant un membre des Sharks de San Jose, donc la logique est respectée, Marty. Je te propose d'aller en pause et au retour...
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20: Ah oui, vous êtes avec Anthony Desaulniers et Martin Thériault du podcast Processus. On est avec vous jusqu'à la fin du repêchage. Parti comme cela, on est avec vous très tard. Ivar Stenberg est maintenant un membre des Sharks de San Jose. Il a été sélectionné avec le 2e choix au total. La logique a été respectée, Marty, sans aucun doute à ce niveau-là. Et pour les gens qui ne savent pas, on fait le podcast La Relève ensemble et tu dresses 5 coups de cœur à chaque année, 5 espoirs qui t'ont particulièrement tombé dans l'œil. Et t'avais donné un coup de cœur à Stenberg.
18: Ouais, ben c'est parce que, évidemment, j'ai mis Gavin McKenna en avant. Je pense qu'il a plus de talent au niveau des mains, de la créativité et tout ça. Mais Ivar Stenberg, c'est que... Tu sais, on a parlé tout à l'heure, Gavin McKenna, il y a quand même un léger doute. Disons que ça se passe moins bien au niveau défensif et physique. Peut-être qu'il va être moins bon que prévu. Ivar Stenberg, je suis sûr à 100% qu'il va être excellent.
20: Y a-t-il un plancher plus élevé que McKenna, sans avoir nécessairement un plus haut potentiel offensif, mais il est plus sure shot?
18: Selon moi, oui. Je dis, moi, j'ai l'impression que Ivar Stenberg... C'est assurément un allié de premier trio dans la LNH qui va t'apporter un peu tout. Qui aura peut-être pas les points de McKenna, qui aura peut-être pas les jeux offensifs qui vont faire les jeux de la semaine, mais physiquement, défensivement, même s'il y a des choses à améliorer, le tir, les mains, la vision de jeu. Puis surtout, ce que j'ai souvent remarqué, tu sais, parfois, dans des séquences, bon, un peu plus anodines, on le voit moins, mais quand il arrive des moments où tu as besoin de mettre en troisième période, ou en prolongation, ou dans des matchs de série, c'est là qu'il rehausse son jeu d'un cran. Puis à un moment donné, tu veux gagner une Coupe Stanley, c'est ces gars-là que ça te prend. Et je pense que du côté des Sharks, sans dire qu'on l'avait pas, je trouve que vraiment, on ajoute une grosse qualité là-dessus qui est peut-être, tu sais, c'est peut-être pas un gars physique comme on a besoin, mais en termes de gagnant et d'un gars qui est un esprit de compétiteur, il ajoute vraiment quelque chose qu'on n'a peut-être pas nécessairement en ce moment chez les Sharks, outre lui.
20: Je vous rappelle que Pavel Dorofeev a été échangé aux Rangers de New York. Pour l'instant, on ne connaît pas encore le retour. Une fois qu'on le saura, on ira rejoindre Marco D'Amico pour lui en parler. D'ici là, ce sont les Canucks qui sont sur le point d'envoyer leur choix à la Ligue nationale de hockey. Ils ont encore une minute pour le faire. Marty, c'est écrit dans le ciel. Est-ce que la logique est respectée? On y va avec le fils du nouvel entraîneur-chef, Manny Malhotra. Est-ce qu'on y va avec le meilleur joueur de centre disponible de l'encan avec Caleb Malhotra?
18: Et peut-être qu'on va y aller avec Viggo Bjork aussi également. Moi, je pense que c'est ça qui est
20: à surveiller. Ça serait la consternation, honnêtement, avant quoi. Je peux pas croire, là.
18: Ben, moi, je pense que oui. Moi, je pense que le choix, ça va être Caleb Malhotra pour les raisons que tu viens de mentionner. Premièrement, ce serait une logique. C'est pas comme s'il était classé 10e puis tu le repêches 3e parce que c'est le fils de l'autre. Il mérite d'être là. C'est le meilleur centre, selon moi, du repêchage et le plus sûr. Il est 6 pieds 2 pouces. C'est un gars qui a progressé vraiment toute l'année. Défensivement, il est solide. Physiquement, il est solide. Mais je laisse une porte ouverte parce que Viggo Bjork, ça, faut pas l'oublier, le frère de Viggo Bjork, Wilson Bjork, a été repêché par les Canucks l'an dernier. C'est un gars de 5 pieds 9 pouces. Moi, mes espions me disent que Viggo Bjork, là, au niveau physique, là, puisqu'il y a des gens qui me disent « Ah, il faut qu'il prenne de la force physique, semble-t-il qu'il est... » C'est des troncs d'arbres déjà à son âge. Ouais. Il est déjà très sérieux, il est déjà très fort à ce niveau-là, donc quelqu'un qui se prend au sérieux.
20: On reviendra sur Viggo Bjork un peu plus tard. Le pic est rentré du côté des Canucks de Vancouver, probablement que Gary Bettman s'apprête à faire monter une personnalité sur le podium pour annoncer le choix. Je ramène à Caleb Malhotra, Marquis. Est-ce que selon toi, c'est le seul centre numéro un potentiel? Est-ce que Bjork peut s'inviter dans cette conversation-là? Parce qu'on le dit depuis quand même quelques semaines, c'est pas un repêchage de centre, le repêchage 2026.
18: Je pense que Bjork peut s'inscrire là-dedans. Par contre, et c'est pourquoi moi, personnellement, j'ai Malhotra 3e, alors que j'ai Bjork 5e, c'est le facteur de risque. Et je pense qu'un gars comme Malhotra, comme il est plus gros, et qui a un meilleur coup de patin. Moi, ce qui me le gros doute avec Bjork, c'est vraiment la
20: vitesse. C'est confirmé, Marty. Caleb Malhotra, le fils de Manny Malhotra, est un joueur maintenant des Canucks de Vancouver. Écoute, moi, j'ai vraiment hâte de voir cette dynamique-là. C'est quand même assez délicat, là. Nouvel entraîneur-chef et premier choix complet, le premier choix de ce nouvel état-major au complet, parce qu'on le sait que les frères Sedin sont là, Ryan Johnson est là, c'est complètement nouveau. On y va avec le fils du coach. Ça risque d'être un peu spécial au début quand même, de voir cette dynamique-là.
18: Ben, ça va être spécial, oui et non. T'sais, en même temps, il va pas commencer avec les Canucks dès l'an prochain. Il va aller à Boston University, il va aller se développer là, il va connaître une grosse saison. C'est pas comme si on allait lui donner un poste à 18 ans et qu'on allait l'amener sur le premier trio comme n'importe quel fils d'entraîneur-chef va avoir dans les ligues de hockey mineur. C'est pas comme ça que ça fonctionne. La raison pour laquelle il a été repêché là, je le répète, c'est pas comme s'il était 10e meilleur espoir, que tu le prends 2e, là. Il mérite d'être là, il a fait des bonnes choses. Défensivement, il est solide. C'est un gars qui a une excellente compréhension du jeu. Et ce que j'ai aimé, c'est qu'il a progressé toute l'année. Le jeu offensif, on le voyait moins au début de la campagne. Puis à peu près après Noël, je dirais, il a commencé à montrer beaucoup plus de mains, beaucoup plus de jeux dans des espaces restreints. Et il a commencé à faire des touches de rondelle là, que peu de joueurs font. Tu sais, des gestes subtils qui vont te permettre de faire progresser la rondelle ou d'alimenter des joueurs ou amener la rondelle au filet. Caleb Malhotra l'a bien fait et à un point où avec les Bulldogs de Brantford, il jouait, il est passé devant, en hiérarchie, là, devant des Jet Luchenko, l'espoir des Flyers de Philadelphie, repêché 13e il y a 2 ans. Il est passé devant des joueurs très, très, très spéciaux. Et je pense que ça ment pas parce que Caleb Malhotra vraiment a vraiment montré beaucoup de belles choses pour s'illustrer.
20: Ah oui, écoute, il est très bon. Il coche toutes les cases. Il est vraiment efficace. Et en plus, il a le physique de l'emploi à 6 pieds 2 et 185 livres. Tu sais, il est quasiment déjà prêt pour la Ligue nationale de hockey. C'est une excellente nouvelle. Okay, j'ai l'impression, Marty, que, en tout respect pour les 3 premiers espoirs, là, c'est là un peu que le repêchage commence. Parce que là, on peut aller dans tous les sens. À mon avis, il y a comme une douzaine d'espoirs qui se détachent. Et par la suite, il y aura peut-être une baisse un peu au niveau de la qualité des espoirs. Mais là, vraiment, entre 4 et 10, ça peut aller dans toutes les directions. Et je te dirais même que ça peut aller dans une direction de transaction. Parce qu'on le sait, les Sabres de Buffalo ont acquis ce choix-là dernièrement pour Bowen Byram. On n'exclut pas là qu'il y ait des... on vient d'en parler avec Marco D'Amico, qui avait une offre qui était déposée pour Connor Hellebuyck. Ça peut vraiment aller partout, Marty.
18: Ben, c'est logique en même temps, parce que, tu sais, si t'as pas de consensus, c'est justement que le meilleur de ce groupe-là peut être repêché 10 ou 11e, ben pourquoi j'irais prendre le 4e? Là, tu dis, OK, c'est là que t'es peut-être tenté de dire, ben écoute, je vais acheter un renfort immédiat avec lequel je suis beaucoup plus sûr, comme un Hellebuyck, comme un joueur comme ça. Je pense que c'est pas pour rien que les Sharks qui sont allés chercher, c'est le 9e choix et non pas, je dis pas qu'on n'a pas pu aller chercher le 3e, mais tu sais, disons que ça, c'est peut-être pour ça que c'est un peu plus possible. Peut-être pourquoi qu'on entend des rumeurs avec les Jets, justement le 8e choix, le 4e choix qui a été échangé, qui là, il y a encore des rumeurs, qu'on entend toutes sortes de choses.
20: Il y avait même le 7e choix qui était impliqué dans la transaction de Jason Robertson aussi. C'est vraiment une année spéciale où est-ce que, puis PO avait un excellent point tantôt, hors des ondes, mais il y a tellement peu, c'est tellement pauvre le marché des joueurs autonomes que c'est comme si les directeurs généraux forcer davantage avec les transactions cette année parce qu'ils le savent que dans quelques jours, mercredi prochain, on n'arrivera pas à s'améliorer nécessairement de façon significative avec cette alternative-là du marché des joueurs autonomes.
18: Bon, ça c'est un excellent point. Je pense que ça force les choses. Puis évidemment, il y a l'aspect. En fait, tu le vois, étant donné que le plafond salarial augmente énormément, je pense que c'est pour ça que le marché s'emballe. C'est que là, tout le monde, ou presque, a de l'argent à dépenser. C'est sûr qu'il y en a que non, là. Mais ça fait en sorte que là, les équipes, contrairement à dans le passé où t'es limité, tu dois compter tes sous, t'es peut-être un peu plus compliqué, là, tu peux y aller pour le gros morceau. Là, tu peux te permettre de dire, OK, j'y vais avec deux ou trois choix de premier tour. Puis là, en plus, comme on parlait, et le groupe de 4 à 10 ou 11 à peu près, il est très, très, très incertain. Donc, ça te convainc encore plus de le faire.
20: T'sais. OK, selon Chris Johnson, qui rapporte les propos aussi, OK, ça sort un peu partout. Là, tous les informateurs le rapportent. Dorofeyev confirmé du côté des Rangers. Et à Vegas, on enverrait le premier choix des Stars en 2026, la sélection de 3e tour qui est le 92e au total et aussi un top 10 protégé en 2028. Donc les choix 26 et 92 cette année et un premier protégé en 2028 pour mettre la main sur Pavel Dorofeyev qui était vraiment un jeune en ascension du côté des Golden Knights, mais c'est pas compliqué là, c'est pas qu'on l'aime pas. C'est une question de sous, là. Le gars vient quand même de sortir de deux saisons de 35 buts, là. On le rejette pas aux poubelles. On essaie juste de faire arranger une masse salariale qui est jammée parce que, vous le savez très bien, les Golden Knights, c'est le festival du gros joueur. Alors, à un moment donné, ça arrive plus sous le plafond. Donc, qu'est-ce que tu penses de la transaction, Marty? Puis on ira parler justement avec Marco D'Amico, là, peut-être après la pause.
18: Ben, du côté des Golden Knights, tu l'as bien mentionné, c'est clairement une question de masse salariale, de plafond salarial. T'es obligé de libérer de l'espace et là, un joueur de trop, tu veux pas nécessairement ébranler le noyau. Ça, je pense que c'est logique. Moi, honnêtement, c'est du côté des Rangers, je me pose énormément de questions. Je ne sais pas ce que Chris Drury fait. Honnêtement, là, tu dis que tu t'en vas en reconstruction, tu dis que tu es prêt à échanger tout le monde sauf des vétérans et tout ça. Puis là, tu te retournes 3 ou 4 mois plus tard. Je comprends que Dorofeyev, c'est un prix intéressant, tu vas chercher quand même un bon joueur. Mais encore une fois, c'est un joueur de 25-26 ans qui va t'aider. Ah oui, peut-être être un peu meilleur, mais il va pas t'aider à gagner une Coupe Stanley soudainement l'an prochain. T'as encore énormément de trous. Donc, c'est un joueur qui va peut-être t'aider à aller chercher peut-être 3 ou 4 positions de plus dans le classement, mais pas assez probablement pour faire les séries. Et tu vas repêcher plus loin. C'est le pire scénario.
20: Tu repêcheras même pas en première ronde en 2028.
18: C'est ça. C'est le pire scénario qu'une équipe peut faire, selon moi. C'est d'aller vraiment de dire, bon, ben, on est compétitif, mais pas en même temps. Là, il y a trop de trous chez les Rangers. On n'est pas à un Dorofeyev prêt de s'en sortir. Tu sais, t'as des Yaroslav Chmelach sur le 3e trio. T'as Ty Cartier qui est là. Des gars comme ça. Je suis désolé, mais ça m'impressionne pas. Ça fait plusieurs années là, que j'ai des doutes sur les Rangers et Chris Drury. Ça en a un autre là, que je suis pas sûr. Là.
20: Moi, je pense que tu viens de mettre le doigt sur le Bobo Marty. C'est un classique. Ça, c'est comme des maires de ville. On gère dans le court terme. Parce que c'est pas le meilleur move pour l'équipe. C'est le meilleur move pour le directeur général pour sauver ses fesses. Parce que bien beau être le meilleur ami de James Dolan, Chris Drury, ça fait 5 ans qu'il est en poste. Ils sont où les résultats, là? Ça fait longtemps là, qu'on attend, là. Ben lui, il est dans le court terme. Lui, il se dit, j'ai absolument besoin d'un électrochoc maintenant. En 2028, le choix de premier tour, c'est peut-être même plus moi qui sera directeur général. Fait que je m'en fous au final si jamais je ne suis pas en position de repêcher à ce moment-là. Moi, j'ai vraiment l'impression que c'est comme ça que je le vois. C'est un peu comme une tentative ultime de, pas de dernière minute, mais une tentative ultime de replacer la situation. Et on espère à ce moment-là être en mesure de faire quelque chose de bien. On aura décidé de repêcher finalement du côté des Sabres. Et on s'apprête à le faire, donc on peut oublier là, les scénarios un peu hollywoodiens où est-ce qu'il y aurait transaction. On est sur le point d'apprendre là, dans les prochaines secondes. Qui sera le choix des Sabres, Marty, de prédiction?
18: Ben écoute, avec ce qu'on a fait dans les derniers jours, avec le fait qu'on a une lacune vraiment flagrante à droite, je pense qu'il faut s'attendre à un défenseur droitier. Là. Possiblement un Chase Reed, un Keaton Veroff ou un Daxon Rudolph, mais probablement plus Chase Reed, peut-être qu'à l'attaque, c'est le meilleur du repêchage.
20: Faut-il dire, dans les dernières années, on a repêché beaucoup en défense, beaucoup en attaque aussi. Ça fait quand même plusieurs années en ligne qu'on repêche à ce niveau-là. Peut-être qu'on a un plus gros problème, effectivement, en défensive.
18: Ouais, évidemment, t'as Radin Merka qui avait été échangé. Hein?
20: Non, c'est juste drôle parce que le gars, il a dit NFL Draft. C'est clairement quelqu'un de football.
18: Ah, c'est Dion Dawkins, il me semble, là, l'ancien des Bills, je pense, quelque chose comme ça.
20: Daxon Rudolph qui s'en va quatrième, Marty. On a la première surprise du repêchage. Celle-là, je l'avais pas vu venir. Tu m'aurais dit Keaton Veroff, tu m'aurais dit Chase Reed, évidemment, tu m'aurais dit Albert Smith, si j'aurais été capable de comprendre. Pas que Rudolph est pas bon, mais ça me surprend honnêtement. Cela dit, c'est un défenseur qui coche toutes les cases, dont le gabarit.
18: Mais là, je suis content, parce que je l'ai sixième, j'avais l'air d'un fou depuis trois semaines, puis je disais, ce défenseur-là est sous-estimé. Et là, on le voit, je pense que les Sabres ont reconnu ce qu'on voit de Daxon Rudolph.
20: Marty, retiens tes commentaires avec les détails. On revient sur l'analyse de Daxon Rudolph dans deux minutes.
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20: Et on vient d'avoir une première surprise. Daxon Rudolph, le défenseur droitier. Un joueur que bien des gens sous-estimaient, Marty, mais finalement, il a été choisi quatrième par les Sabres de Buffalo.
18: Et c'est parce que, je pense que c'est pas quelqu'un qui est énormément sexy quand tu le vois jouer. Tu sais, Albert Schmidt est physique, est capable de frapper, il a joué contre les hommes. Un gars comme Chase Reed est bon offensivement. Un gars comme Rudolph, à première vue, ne semble pas avoir ça. Mais c'est un gars qui, selon moi, défensivement, c'est le plus solide du groupe qui était dans le top 10. C'est un gars qui, oui, tu peux trouver qu'il semble nonchalant. Moi, je trouve que c'est du calme parce que je le vois un contre un, il recule pas, il est capable d'aller frapper, il est capable d'avoir le bâton, il est capable d'être impliqué. Ça, c'est vraiment quelque chose d'efficace. Et ce que j'ai beaucoup aimé d'Axon Rudolph, c'est que toute l'année, il s'est amélioré sur le plan offensif. Au début, je le voyais pas beaucoup. Puis à la fin, il transportait beaucoup plus la rondelle. Puis c'est un gars qui est intelligent, voit les occasions, peut faire des espèces de tracés pour aller se mettre libre, obtenir des occasions. Et ça, c'est pas à négliger non plus. Selon moi, ça a été le meilleur joueur des Raiders de Prince Albert. Il a amené cette équipe-là en finale de la WHL. 29 points en 19 matchs. Il a été extraordinaire. Et ça, évidemment, quand tu parles de quelqu'un qui s'illustre dans les gros moments, ça ment pas.
20: T'sais. C'est le Beckett Senecky de l'année au final. Un joueur un peu qui a été en progression toute la saison pour finalement surprendre et être repêché très tôt au repêchage. OK, il y a eu transaction un peu plus tôt. On va aller rejoindre notre invité du côté de Brossard, Marco D'Amico. Marco, les Rangers payent le prix pour Pavel Dorofeyev.
19: Je trouve que c'est quand même un prix raisonnable compte tenu du marché. Un choix de fin premier tour, 26e. Un choix de troisième tour et un choix conditionnel en 2028. Je pense que c'est une excellente transaction. Si, et je dis bien si, mais je doute que cette transaction aurait eu lieu sans ceci, la prolongation à long terme de Dorofeyev avec les Rangers. Ouais, c'est ça qui va être intéressant. Et de l'autre côté, attention aux Golden Knights de Vegas parce qu'ils sont allergiques au choix de premier tour. Donc, selon moi, ça se dessine quelque chose d'autre du côté de Vegas et ils avaient besoin des atouts nécessaires dans une transaction de Dorofeyev pour l'exécuter.
20: Mais en même temps, Marco, je te coupe une seconde. Je comprends que c'est vrai que tu as raison, là, que c'est rare qu'on repêche, mais la raison pour laquelle qu'on laisse partir Dorofeyev, c'est pas qu'on l'aime pas, c'est qu'on n'avait pas de place. Va-t-on avoir de la place pour ajouter quelque chose à notre formation si on ne l'avait pas pour un marqueur qui sort de deux saisons de 35 buts?
19: Absolument, c'est parce qu'ils veulent ajouter un autre joueur qui est soudainement libre et qui veut jouer pour eux. Et l'équipe avec laquelle ils parlent n'est pas intéressée d'ajouter un ailier comme Dorofeyev. Donc, c'est là où est-ce que tu vas chercher des choix. Donc, à surveiller du côté de Vegas parce que ça fait jamais des échanges comme ça sans nécessairement essayer quelque chose. Ils avaient de la place pour Dorofeyev. Suffisait juste une transaction du côté de Adin Hill. On le sait que Pietrangelo ne jouera pas la saison prochaine. Donc, ils auront tout l'assouplissement du côté de la LTIR dans son cas. Donc, ils avaient au-delà de 13 millions pour faire fonctionner les choses. Je suis pas mal sûr qu'il y avait de la place. Ceci annonce quelque chose d'autre, selon moi.
20: OK, bien hâte de voir si tu auras raison d'ici la fin du repêchage. Merci beaucoup, Marco. On te laisse aller à tes quartiers. On te reparle un peu plus tard.
19: Avec plaisir, les gars.
20: Parlant des Rangers de New York, ce sera eux qui vont parler au cinquième rang. Marty, d'ailleurs, ils ont fait leur sélection. Le choix est envoyé à la Ligue nationale de hockey. Gary Bettman s'apprête à faire venir une autre personnalité sur le stage. C'est une équipe, honnêtement, qui en a arraché énormément cette saison. Puis même si on avait l'électrochoc de Mike Sullivan, on n'a pas eu du tout les résultats escomptés. Dans quelle direction tu penses qu'on s'en va, Marty, avec ce choix top 5?
18: Ben écoute, je pense qu'on a besoin d'un peu de tout, là. Donc, je pense que c'est assez clair, là.
20: Ah, et là, on a repêché Albert Smits, donc l'autre défenseur que tu avais quatrième sur ta liste. Donc, pour les gens qui sont peut-être pas familiers avec ton top 64 qui était fait via le podcast La Relève, ben, t'avais Smits et Rudolph devant Chase Reed. Fait que pour toi, c'est pas une surprise en ce moment de voir un gars comme Albert Smits, un joueur qu'on compare notamment à Moritz Seider, être repêché au cinquième rang.
18: Non, puis j'avais vu des échos, là, évidemment, c'était à voir si c'était solide ou non, d'Albert Smits, qui justement intéressait énormément les Rangers. Mais je pense qu'une chose qui ne ment pas, c'est que les Rangers, qu'on repêche souvent dans les dernières années, c'est beaucoup du muck, c'est beaucoup de l'aspect physique. Que ce soit Malcolm Spence l'an dernier, que ce soit AJ Emery, même si c'est beaucoup plus tard, ouais, il y a deux ans. Là, Albert Schmidt, selon moi, physiquement, c'est le plus près. C'est le plus près, selon moi, également de la LNH dans tous les défenseurs. C'est un gars, selon moi, je trouve que ce serait une erreur de l'envoyer dans la LNH dès l'an prochain, mais il serait capable de jouer. Tu pourrais le placer sur une troisième paire. Et physiquement, il l'a montré aux Jeux Olympiques, jouer avec la Lettonie. Il a affronté des Dylan Larkin, des Austin Matthews, des Jack Hughes. Il a affronté tous les gros joueurs des Jeux Olympiques, puis physiquement, il n'y a pas eu de problème. Les relances étaient là, et moi, je trouve qu'il est très sous-estimé au niveau de l'attaque. On l'a pas vu parce qu'il a joué contre des hommes toute l'année. Il a joué en Finlande, par la suite, il est allé en Allemagne. Mais il a toujours, je trouve, montré une belle chose avec son tir. Il a une certaine imprévisibilité, il est capable de faire des jeux. Donc, je trouve que c'est un excellent choix du côté des Rangers. La seule chose que j'ai hâte de voir, et ça, c'est en dehors du style de joueur de hockey, c'est un Letton. C'est quelqu'un qui est peut-être un peu moins à l'aise au niveau de la culture, disons, pour s'exprimer, des choses comme ça. Là, tu débarques dans la grosse pomme, tu débarques à New York où il y a énormément de pression. Ça, c'est peut-être le côté que j'ai hâte de voir, mais évidemment, c'est un bon joueur.
20: Oh, on vient de procéder à une transaction. Il y aura transaction qui va être annoncée dans les prochaines secondes de la part de Gary Bettman. C'était censé être les Flames qui parlent. Bien hâte de voir. OK, c'est la transaction de JJ Peterka qui est annoncée. Gary, t'es en retard. On était au courant de tout ça. C'est pas une transaction de dernière minute, là. Mmh. Je me suis emballé pour rien. Pas grave, Marty, on a du fun quand même. Moi, je trouve ça impressionnant, Albert Smith. Tu l'as glissé un peu au passage. Il a commencé dans la Liga. Il est allé dans la Dell allemande. Il est allé aux Olympiques. Il est allé au Mondial Senior. Et je me souviens, il y a quelques années, on dit David Reinbacher, il est quand même il est chamboulé, puis il se promène partout, c'est pas facile. Smith, il n'y a eu aucun problème, là. Puis c'est pas des ligues là, de 17 ans et moins, là. C'est des ligues contre des hommes. Il s'est habitué. C'est sûr qu'il est gros, j'en conviens. Tu sais, il a 6'3", 209. Il est quand même bien nanti. Mais il a jamais été intimidé de ça. Il a toujours été en mesure de faire le travail. Moi, j'aime bien cette sélection-là pour les Rangers de New York.
18: Ouais, absolument. Puis tu sais, bon, les gens disent, OK, c'est peut-être pas amélioré à notre goût au niveau offensif, mais je pense que c'est ça qui est compliqué. Ils jouaient contre de l'adversité comme c'est pas possible. T'affrontes continuellement, justement, à des joueurs de la Ligue nationale, que ce soit au mondial de hockey ou aux Jeux olympiques. Puis écoute, la Dell allemande, là, parler à des anciens. Écoute, au Club du Matin, vous aviez Jean-Sébastien D comme collaborateur, là. Mm-hmm. Il jouait là, lui, dans la Dell allemande. C'est un gars qui a de l'expérience dans la LNH. Des gars qui ont joué dans la Ligue américaine, des vétérans, ça pleut parce qu'en Allemagne, t'as la limite de joueurs étrangers est plus importante. T'as des gars vraiment de talent qui sont là. Puis Albert Schmidt s'est débarqué là. Au départ, top 4, parfois troisième trio, puis il y a eu des blessures, a grimpé constamment dans la hiérarchie. S'est retrouvé au sein d'une première paire en série, 21-22 minutes, jouant en avantage numérique, utilisait toutes les situations, quand tu retires le gardien, quand tu mènes, quand tu tires de l'arrière, vraiment, il a montré d'excellentes choses. Moi, je pense qu'Albert Schmitz, là, ça va en être un solide, un peu comme, c'est pas aussi surprenant que Seider, on le voyait sortir plus loin dans le repêchage. Mais je pense que ça peut ressembler un peu à ce genre d'impact-là.
20: Je regarde ce qu'on a fait du côté des Flames de Calgary dans les dernières années. L'année passée, en première ronde, on a repêché deux fois. On est allé avec deux joueurs de centre, Cole Reschny et Colin Potter. On avait ramassé Zane Parekh, qui est quand même assez bien documenté, là, ce carrière très offensif qu'on a vu notamment avec l'équipe Canada Junior. Samuel Honzek, si on revient en 2023, un plus gros bonhomme. qu'est-ce qu'on pourrait faire du côté des Flames, Marty, parce que c'est une formation qui fait quand même du surplace, là, qui va avoir besoin de talent pour se sortir la tête de l'eau. Là. Dans les dernières années, on a eu de mauvais contrats, on les a liquidés, on a laissé d'ailleurs partir Kadri à la date limite. Où est-ce qu'on pourrait aller du côté de Calgary, selon toi?
18: Moi, je trouve que ça sent Chase Reed. Honnêtement, là, les Flames de Calgary dans les dernières...
20: Avec Simon Nemeth, qu'on vient de faire l'acquisition?
18: Nemeth, c'est un droitier, alors que... Alors, c'est pas vrai, Chase Reed, c'est un droitier, j'oublie tout le temps, là. OK, peut-être pas ce côté-là. Peut-être plus, finalement, Carson Carls. Parce que Carson Carls, lui, c'est un gaucher. Et là, tu vas pouvoir aller greffer à ça. Carson Carls également, oui, il y a peut-être un aspect au niveau assurance. C'est peut-être quelqu'un qui est physique. C'est quelqu'un qui est quand même un excellent coup de patin, capable d'aller en transition. Moi, je me pose des questions parfois sur ses prises de décision. Je trouve que parfois, il prend peut-être il fait des mauvaises relances et des choses comme ça. Mais Carson Carls, c'est... Il y a quand même le potentiel qui est là. Je pense que le plancher est là. Puis une chose qui est intéressante dans le cas de Carson Carls également, je pense que ça, c'est un aspect qui est toujours à vérifier pour les équipes de l'Ouest canadien.

0: Si c'est pas ça, peut-être Vigo Bjork. Marco D'Amico l'avait prédit dans son repêchage simulé de processus, donc peut-être.
1: Peut-être. Oh, t'avais raison, Marty. Carson Carl s'en va du côté des Flames de Calgary. Donc, je pense qu'on a été un peu influencé quand même par le fait qu'on vient d'aller chercher Simon Nemec, qu'on a déjà Zane Parekh. On y va quand même en défense, mais on opte pour le défenseur gaucher, potentiellement le meilleur patineur du repêchage en défense. Je me trompe-tu?
0: Non, tu te trompes pas. Je pense que ça peut très très bien justifier, ou du moins l'un des meilleurs. C'est vrai qu'en ligne droite, lorsqu'il part vraiment de son filet, qui est capable d'aller en zone adverse, il est très bon. Puis c'est peut-être pas avec régularité, mais de temps en temps, je trouve qu'il y a vraiment des bonnes mains. Il est capable d'aller faire de bien tricoter, de faire des très très très belles feintes. La seule chose, c'est que moi, je le trouve ordinaire par moment. Tu sais, si Schmidt a un lancé qui est capable d'avoir une imprévisibilité, si Rudolph était capable d'aller faire des lectures de jeu, ou Chase Reed a le cerveau d'être partout. Je trouve que Carls a moins ça. C'est un peu plus quelqu'un qui a un beau plancher. Donc, tu sais, il est physique. Il est capable d'aller dans le coin. C'est un gars qui va amener, qui va bloquer beaucoup de tirs. C'est un gars qui est capable de se sacrifier. Puis je reviens à ça. J'en parlais justement il y a une minute. Tu sais, le fait de... C'est un gars qui joue avec les Cougars de Prince George. Prince George, c'est un petit marché dans la WHL. Donc, c'est un gars qui est capable d'aller jouer pour un peu plus petit endroit comme Calgary. Et je le répète, c'est un gars qui vient d'une ferme laitière. Donc, il a toujours été élevé sur des fermes de
1: comme
0: bétail.
1: Comme Brady Martin.
0: C'est le Brady Martin du repêchage pour ça.
1: C'est donc bien drôle.
0: Et je pense que pour ça, les Flames, sans dire que tu repêches le joueur simplement pour ça, c'était quand même quelqu'un qui était vu dans ces eaux-là, ça devient un peu plus intéressant parce que c'est un gars de l'Ouest qui risque d'être plus attiré par Calgary que d'autres joueurs.
1: T'sais, je fais semblant de ne pas être au courant, mais je savais qu'il gérait une ferme, si bien que Marty m'avait même dit qu'il gérait 500 bœufs. Quand c'est rendu que Marty connaît le nombre de bœufs que les espoirs gèrent sur leur ferme, c'est parce que tu as fait tes devoirs, mon ami. C'est un espoir que je trouve est facilement transposable dans la Ligue nationale de hockey. On voit ses forces et on va être capable de savoir qu'est-ce qu'il va être capable de nous donner au prochain niveau. On le sait qu'il y a un transport de rondelles élite. On le sait que les mains sont au rendez-vous. C'est pas le gars le plus sexy. C'est pas le nom qui revenait régulièrement comme Chase Reed. Mais je pense pas qu'on se trompe honnêtement à Calgary.
0: Ben, la beauté de la chose un petit peu avec ce genre de choix-là, c'est que t'as déjà des assises un petit peu ailleurs. Donc, tu sais, si t'as Simon Nemec et t'as Zane Parekh, on parle de défenseurs pas semblables, mais qui ont à peu près les mêmes qualités, les mêmes défauts, des gars qui bougent bien la rondelle. Des gars qui ont un sens du jeu offensif, qui sont capables de transporter la rondelle, mais que c'est plus compliqué sur le plan défensif. Là, ça t'amène, premièrement, un Carls, on verra ce qu'on peut amener par la suite, mais là, un Carls qui, lui, est très fiable au niveau défensif, qui est capable d'aller bloquer des tirs, bon, parfois... Oui, la prise de décision peut peut-être manquer, il y a peut-être quelques crampes au cerveau, mais peut-être que de se simplifier la vie, de remettre ça à un gars comme justement Parekh et Nemec, ça peut aider. Donc je pense que c'est là que c'est intéressant dans le cas d'avoir un Carls. T'amènes le gars plus défensif avec un gars offensif.
1: Mais peut-il évoluer sur une première paire à long terme dans la Ligue nationale?
0: Moi, personnellement, je pense pas. Je pense que c'est davantage un défenseur de deuxième paire, mais bien honnêtement, bon là, mes deux défenseurs préférés sont sortis avant, là, ça change un peu. Mais je sais pas s'il y a beaucoup d'options comme potentiel premier défenseur dans ce repêchage-là. Peut-être, ben là, même Rudolph, je veux dire, il dépassera pas Rasmus Dahlin, ça risque d'être le potentiellement le deuxième. Le seul que je verrais, c'est Albert Schmitz. Donc là, après ça, tu peux dire, c'est ce genre de repêchage-là, là, t'as plus des candidats, selon moi, du moins, là, des gars de top 4.
1: Là, ça sera au tour du Kraken de Seattle. Kraken de Seattle, vous avez probablement vu passer dans les dernières heures. Ils ont fait une offre pour mettre la main sur Jason Robertson des Stars de Dallas. Et ils proposaient justement ce septième choix-là au retour en échange. Et on le voit du côté de Seattle. Ça fait quand même plusieurs mois, on est assoiffé de mettre la main sur une vedette. On s'était essayé sur Artemi Panarin, ça n'a pas fonctionné. On a voulu mettre la main sur Alex Tuch, ça n'a pas fonctionné. On a voulu transiger pour Jason Robertson, il a refusé de lever sa clause, même s'il y avait 15 millions au bout de la ligne qui l'attendait, ça n'a pas fonctionné. Est-ce que le Kraken, Marty, se dessine à être une équipe qui est condamnée, à l'image un peu, mettons, des gestes de Winnipeg, à bâtir par le repêchage? Parce qu'on dirait qu'on n'est pas capable d'attirer personne. C'est une équipe qui est extrêmement vanille dans la Ligue nationale de hockey.
0: Oui, mais... C'est différent, je pense, de Winnipeg, où là, c'est un endroit, bon, il fait plus froid, c'est un plus petit endroit, il y a moins de choses à faire. Je pense que c'est pour ça, surtout, que c'est pas sexy. Dans le cas de Seattle, c'est pas la ville, c'est pas l'endroit. Tu demeures aux États-Unis, c'est un super bel endroit, Seattle, quand tu vois les images de cartes postales là-bas pis tout. C'est simplement l'équipe. C'est que là, l'équipe, tu l'as mentionné, c'est vanné. Je vais simplement te faire une comparaison. Je sais pas si t'as joué à ça, le NHL 82-0, où tu fais une formation, vraiment sur des formations

0: long terme, puis là, ça te donne des formations.
1: C'est très populaire ici dans la bâtisse, ouais, je te dirais.
0: Mais moi, je suis souvent malchanceux, je tombe souvent sur le Kraken, puis c'est pas sexy de prendre un joueur du Kraken. Donc, ça te donne une idée. Si t'as un joueur comme Robertson qui veut gagner, qui veut améliorer ton sort, ben c'est sûr que c'est pas le meilleur endroit, tu vas aller ailleurs. C'est plus ça qu'il faut amener comme crédibilité. Ça, malheureusement, il faut que ça se fasse à long terme.
1: C'est la fin de la glissade pour Chase Reed. Il est maintenant un membre du Kraken de Seattle. Peut-être le meilleur défenseur à caractère offensif du repêchage. Lui aussi, il a un excellent coup de patin. Disons qu'il aime ça se porter à l'attaque à plusieurs occasions.
0: Ouais, puis tu sais, je pense que c'était à peu près la logique du côté du Kraken. On a repêché constamment des attaquants au premier tour dans les dernières années. Là, tu as un défenseur droitier qui était le meilleur disponible. Je l'avais septième dans ma liste et septième. Donc, je pense que ça a pleinement du sens. Et c'est ça, c'est un gars qui a peut-être plus de problèmes défensifs. Je trouve que parfois, il ne sait pas trop quelle décision prendre, comme attaquer le joueur, attaquer le porteur de la rondelle ou demeurer devant le filet. Parfois, il peut être un... Tu sais, parfois, il est robuste, mais d'autres fois, il l'est pas non plus. On dirait qu'il y a un manque de constance là-dedans. Mais au niveau offensif, tu peux pas lui enlever. C'est un cerveau. C'est quelqu'un qui se porte à l'attaque continuellement, qui est constamment en train d'anticiper des passes, d'aller couper des passes. Et là, ben, par la suite, peut joindre à l'attaque comme quatrième attaquant. Peut aller quitter sa position, aller dans le dos des défenseurs, créer une foule de choses. Puis on l'a vu au Mondial Junior, dès que Cole Hutson s'est blessé, c'est lui qui a eu plus de missiles. Il a eu de plus grandes responsabilités, il a été très bon, a montré son tir, sa première passe est solide, des passes très puissantes. Donc vraiment, sur le plan offensif, ça, tu peux voir un minimum 50 points, c'est le côté défensif.
1: C'est ça, ça explique un peu le fait qu'il a été repêché derrière trois autres défenseurs, c'est le fait que défensivement, il a un petit peu de drapeau rouge.
0: Ben moi, c'est ma lecture, c'est que c'est tellement... Moi, c'est comme ça que j'avais bâti ma liste, du moins. C'est tellement serré entre tout le monde dans ce groupe-là. Puis les équipes de la LNH, là, regardez les vedettes, là, la plupart des vedettes, sauf peut-être des Quinn Hughes et compagnie, là, faut absolument être un jeu défensif. Tu sais, un gars comme Cale Makar, oui, c'est son attaque la meilleure, mais il est quand même défensif. Un gars comme Gustav Korsling est sorti de nulle part parce que c'est un gars défensif. Moritz Seider est bon parce qu'il est défensivement. Tu sais, tous les gars de première paire ont une base au niveau défensif. Et là, je pense que c'est là que Schmitz, Rudolph, ça allait, un gars comme Kars également. Reed l'avait peut-être un peu moins. Je pense que c'est pourquoi ça l'a mis quatrième, que moi, personnellement, j'avais considéré.
1: On vous le disait, c'est un repêchage de défenseurs après trois attaquants. McKenna à Toronto, Stenberg à San Jose, Malhotra à Vancouver. On vient d'avoir coup sur coup quatre défenseurs. Rudolph est maintenant rendu à Buffalo. Albert Smith avec les Rangers. Carson Carls avec les Flames de Calgary. Chase Reed vient tout juste d'être repêché avec le Kraken de Seattle. Dans quelques secondes, ce sera la huitième sélection des Jets. On va faire ça après la pause.
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1: Ah oui, bon, on est content que vous soyez avec nous en très grand nombre pour ce spécial repêchage. Les Jets de Winnipeg sont sur le point de parler Marty, puis mine de rien, il y a un gars qui glisse, Viggo Bjork, que bien des gens avaient sur leur liste. C'est celui qui semble être le plus propice à glisser, mais qui est surpris honnêtement. Puis je veux pas nécessairement qu'on se rende dans l'analyse complète parce que tout porte à croire qu'il s'en vient plus tôt que tard, puis on le fera à ce moment-là. Mais on est encore coincé du côté de la Ligue nationale de hockey à ignorer les petits bonhommes. Et Viggo Bjork, c'est ça, c'est un gars de 5 pieds 9.
0: Ouais, mais ça va peut-être donner le Chelsea Jarvis qui va gagner une Coupe Stanley. Ça va peut-être donner le Logan Stankoven qui gagne une Coupe Stanley. Mais c'est un peu ça, tu sais.
1: On vient de repêcher du côté des Jets de Winnipeg. J'ai hâte de savoir de qui il s'agit. Je l'ai manqué justement avec mon oreille.
0: Ben, je pensais Viggo Bjork, justement.
1: Ah bon, tu vois. J'ai vu dans le futur. Viggo Bjork est officiellement un membre des Jets de Winnipeg, on le disait. Le point, c'est qu'il est 5 et 9. C'est un joueur de centre. S'il était 6 pieds, il aurait été sorti il y a une heure. Aucun doute. Ce serait un joueur extraordinaire. Le fait, c'est que c'est quand même un joueur extraordinaire, c'est juste qu'il est pas gros. Et même Marty, il a été encensé par nul autre que Sidney Crosby au cours des derniers mois. C'est quand même pas rien, là.
0: Mais c'est parce qu'à un moment donné, Viggo Bjork, oui, il est 5 pieds 9 pouces. Mais à ce moment-là, il y a des choses qui ne mentent pas. Tu t'en vas au Mondial Junior, t'es le premier joueur de centre, d'ailleurs, a été excellent. Là, c'est pas simplement qu'il était utilisé un gros rôle, c'est parce qu'il était bon aussi, là. Puis tu sais, moi, ce que je voyais au départ, c'est super bon niveau défensif. Toujours appliqué dans les détails, toujours bon pour aller supporter, même s'il était pas gros, toujours capable d'aller gagner les bagarres et de s'illustrer malgré tout. Mais tout au long de la... Mais j'étais pas sûr nécessairement de son moteur, comment il était capable de créer des jeux avec de la vitesse, comment amener la rondelle d'une zone à l'autre. Puis bien honnêtement, ça va être encore la question avec lui. Il a peut-être un peu de Marco Rossi là-dedans aussi, donc ça c'est la chose à surveiller. Sauf que il s'est amélioré au niveau des mains, a pris de la progression, a pris de la confiance, là justement, tentait beaucoup plus de choses, plus capable de battre les adversaires un contre un, capable d'aller au filet, capable d'aller chercher des retours. Puis là, ben, à un moment donné, Mondial Junior, excellent. Se retourne à Joe Gardens, à la SHL, premier joueur de centre d'une équipe professionnelle, l'une des meilleures ligues au monde.
1: Devant Anton Frondel, si je me trompe pas.
0: Devant Anton Frondel, joue avec deux anciens de la LNH, Charles Ludon et Joe Snively. Là, tu t'en vas au championnat mondial. Je sais que la profondeur au centre n'était pas nécessairement là. Premier joueur de centre, tu te retrouves avec Lucas Raymond et Ivar Stenberg sur le premier trio. Donc, à un moment donné, ça ne ment pas. Et les échos que j'ai eus cette semaine également, là, on me rapportait des échos des évaluations du combine de la LNH. Là. Oui, il est 5 pieds 9 pouces. Là, on pourrait tenter de dire, ah, lorsqu'il va avoir pris de la force physique, c'est déjà une force de la nature au niveau physique. Semble-t-il qu'il est... Les cuisses, le bas du corps est extrêmement développé. Donc, c'est déjà quelqu'un au niveau physique qui prend soin de lui, qui est prêt à travailler fort. Là.
1: Le point, par contre, avec Viggo Bjork, puis je veux t'entendre là-dessus, Marty. Habituellement, quand on a un petit joueur, automatiquement, dans notre cerveau, on se dit « rapide, bon coup de patin ». Lui, c'est pas nécessairement une fusée sur patin. Là.
0: Non, c'est la principale question. C'est pourquoi moi, par exemple, par rapport à Malhotra, je l'ai placé cinquième, que j'étais pas sûr. C'est ça qui va déterminer des choses. Je prends Marco Rossi, par exemple, que moi, en 2020, j'avais quatrième. Ce qui l'a ralenti, au final, ça a été le coup de patin. Tu débarques dans la LNH, t'as une coche de moins, et plutôt que d'être sur un premier trio où t'es capable d'aller faire aller ta magie sur avec la vision de jeu et tout ça, ben tu descends de peut-être une coche. Et c'est peut-être un peu plus la question, c'est bien honnêtement pourquoi il a glissé huitième. Mais ces genres de gars-là qui travaillent extrêmement fort et qui sont super intelligents, je pense qu'il l'a peut-être même un petit peu plus que Marco Rossi, que j'adorais. Là. Je miserais pas trop sur ces gars-là. Puis en plus, au 8e rang, à un moment donné, ça commence à devenir la meilleure option. Là,
1: tu vois. Ouais, puis même si les 5 et 9, il est excellent le long des bandes, parce que tu l'as dit, il est très fort du bas du corps, il a un bon centre de gravité, donc il est en mesure de s'en tirer à ce niveau-là. Bien hâte de le voir évoluer dans la Ligue nationale de hockey. On le disait, c'est un repêchage imprévisible, mais prévisible en même temps. Les meilleurs espoirs sont quand même dans l'ordre ou dans le désordre, mais ça allait. Je regarde ta liste, Marty. Les 8 qui sont sortis, c'était les 8 premiers sur ta liste. Alors, à ce niveau-là, il n'y a pas de surprise. Là où est-ce que ça va être intéressant, c'est qu'on arrive au fameux choix numéro 9. Choix numéro 9 qui est passé des Panthers de la Floride, qui a été envoyé aux Sénateurs d'Ottawa pour Brady Tkachuk et qui appartient maintenant aux Sharks de San Jose dans la transaction William Eklund. Donc, on pourra mettre la boucle, si vous voulez, sur cette transaction-là. Qu'est-ce que les Sharks vont être en mesure de repêcher plus tôt dans la journée? On s'est tourné vers Ivar Stenberg, un ailier, un attaquant qui va être en mesure d'aller chercher des points. Et on le disait, probablement qu'il y aura un défenseur qui pourrait glisser à 9. Est-ce qu'il existe encore, ce défenseur-là, à 9? Parce qu'il y en a 4 qui sont déjà sortis, Marty.
0: Ben, il en existe un, c'est Keaton Veroff. La logique voudrait aller vers ça. En plus, c'est un défenseur droitier, il est 6 pieds 4 pouces. Sauf que moi, personnellement, si je suis Mike Greer, je me gratte la tête. Parce que Keaton Veroff, évidemment que c'est un bon joueur. Évidemment qu'il a joué à la NCAA, il a joué à North Dakota. C'est un gars qui a un excellent tir. C'est un gars qui, parfois, pour faire des genres de permutations, des jeux d'attirer, vraiment, de foncer au filet, il est bon. Il a un excellent tir, sur réception. Mais son jeu de pied n'est pas incroyable. Je trouve que sous pression, c'est compliqué. Et là, le problème, si je prends les autres défenseurs de l'organisation, que ce soit Sam Dickinson, Shakir Mouhamadouline ou Luca Cagnoni, nomme-moi-en d'autres, ce sont beaucoup des défenseurs qui ont des problèmes justement sous pression pour toutes sortes de raisons. Là, c'est là qu'un gars comme Veroff, je me gratte la tête. Je commence pratiquement à me demander si un gars comme Malte Gustafsson, dont on parle moins un peu, que moi personnellement j'ai 15e de ma liste, mais que certains voient dans le top 10, je commence à me demander si ça pourrait pas devenir une option si t'as des doutes sur le coup de patin et en plus le jeu défensif de Veroff. Là, c'est un gars que dans sa zone, c'est pas facile.
1: Ouais, puis Gustafsson, c'est une brute. Là. Mm. C'est une force de la nature. C'est un gars qui est très méchant sur la patinoire. Est-ce qu'on va aller de ce côté-là, du côté des Sharks? Je serais assez surpris, honnêtement, qu'on ait en l'attaque. Pas qu'il n'y a pas de bonne sélection, c'est juste qu'on a tellement abusé du côté offensif dans les dernières années. Mm. Ça me surprendrait, honnêtement. Puis même devant le filet, tu le disais un peu plus tôt à l'épisode, Vous savez tous que c'est Yaroslav Askarov qui défend la cage des Sharks, mais t'as aussi repêché dans les dernières années Joshua Ravensburgen avec une autre sélection assez élevée au repêchage. Alors, je vois pas pourquoi est-ce qu'on gaspillerait un neuvième choix, surtout que c'est pas une année de gardien. Il n'y a pas de gardien vraiment à ce rang-là. Même, je serais surpris qu'il y ait un gardien qui sorte en première ronde tout court. On verra bien de quel côté on va se diriger du côté des Sharks de San Jose. Prendre le temps de vous remercier d'être avec nous en si grand nombre sur les ondes de BPM Sport ou encore via la plateforme YouTube. On l'apprécie, on le sait qu'il y a beaucoup de... Il y a vraiment beaucoup d'options qui s'offrent à vous pour écouter le repêchage, mais vous avez choisi d'être avec Martin Thériault, une des références au Québec, sans l'ombre d'un doute, pour les espoirs. On est sur le point de se prononcer chez les Sharks de San Jose. On va le savoir dans les prochaines secondes. On verra bien qui sera repêché. Il y a toujours ce fameux moment de flottement où est-ce qu'on fait durer le suspense. Jamais bon pour la radio, c'est pas grave.
0: Surtout quand c'est la deuxième fois que t'arrives, il n'y a pas exact. Vraiment de surprise, c'est pas vrai.
1: Keaton Veroff officiellement est un membre des Sharks de San Jose, donc on y va du côté du gros défenseur droitier que plusieurs Marty, avant le début de la saison, le voyaient sortir deuxième. Et je te dirais pas que c'est nécessairement une surprise de le voir plus près du 10e rang rendu au mois de juin.
0: Non, ben c'est ça que je mentionnais. Et là, ça va être intéressant de voir dans plusieurs années, ça s'applique pour Gavin McKenna également, à quel point l'aspect NCAA, la Ligue s'est énormément améliorée, avec beaucoup de vedettes de la Ligue canadienne de hockey qui sont débarquées de 17, de 18 ou 19 ans. Qu'est-ce que ça va faire? Là, un gars comme Keaton Veroff est débarqué à 17 ans, je commencerai pas à raconter comment ça fonctionne la NCAA, mais jouait dans la division la plus difficile, et donc des missions, donc tu sais, beaucoup des vingtaines de minutes de temps de jeu. Premier avantage numérique, top 4, affrontait souvent des très très grosses équipes, notamment Denver qui a gagné le championnat national. Donc là, à quel point tout ça, ça a peut-être teinté son jeu défensif. Moi, c'est déjà quelque chose que je voyais l'an dernier dans la WHL, donc moi, c'est pourquoi ça m'inquiète encore plus. Mais il faut que tu le reconnaisses, défensivement à droite, c'était pratiquement la seule option qui te restait. Et c'est sûr que c'est un gars offensif, tu peux voir des flashs par moment. Lorsqu'il s'en va vers l'avant, son coup de patin, il là devient meilleur, il est meilleur que derrière. Et là, dans zone adverse, ça devient un gars dominant avec le tir. Il est capable d'aller faire justement des permutations, de quitter un peu sa position. Mais le gros point, c'est vraiment ça. Et c'est là que pour les Sharks, pas que c'est une catastrophe, mais je suis pas vraiment sûr qu'il aurait préféré qu'un Rudolf Glissanov, là, par exemple, parce que vraiment l'aspect défensif est un doute, alors que les autres défenseurs des Sharks dans l'organisation, c'est un peu le même problème.
1: Ça. Considères-tu qu'il a un peu stagné cette année? J'ai pas eu l'impression qu'il a progressé, contrairement à plusieurs autres là, qu'on a vu avoir justement, oh, OK, on poursuit dans une bonne direction, puis on les voit monter au classement. Il y a des aspects que j'ai l'impression que Keaton Veroff n'a pas réussi à améliorer sa prise de décision par moment, sa lecture de la situation, je la trouve un peu déficiente. Je pense qu'il va devoir être encadré. C'est pas impossible qu'il soit en mesure de corriger ça, mais il y a clairement des lacunes qu'on n'a pas vues de progression cette saison.
0: Ouais, ça, faut faire attention, j'ai l'impression, par contre, parce que au début de la saison, Veroff et North Dakota ont affronté peut-être des équipes moins bonnes, si tu veux. Donc là, il a montré plus de statistiques. Je pense que c'est là qu'il a été meilleur. La fiche défensive, la fiche offensive s'est améliorée. Là, il est revenu du Mondial Junior. Puis là, les grosses équipes, les Denver de ce monde, là, débarquaient contre lui. Et là, moi, c'est là que j'ai trouvé que c'était difficile. Moi, personnellement, quand tu joues comme ça contre les meilleures formations, je veux dire, quand il va débarquer dans la LNH, là, toutes les équipes vont être meilleures que ce que tu as dans la NCAA. Ça va pas être moins pire. Donc ça m'inquiète. Sauf que de l'autre côté, tu peux dire, bon, ben, il n'y a pas eu de progression, mais en même temps, les adversaires étaient meilleurs. Je sais pas trop où me situer là-dedans. Donc, le côté progression, moi, je le vois moins. Moi, vraiment, l'aspect qui m'inquiète, puis c'est parce que tous les défenseurs qui ont montré ça dans les dernières années, ça va pas super bien. Regarde David Yerichek. Regarde Artem Nevchounov avec les Blackhawks de Chicago. C'était à peu près le même prototype. Des gars excellents à l'attaque, excellents en avantage numérique le long de la ligne bleue. Et quand ils sont dans leur zone, quand c'est le temps d'avoir le jeu de pied et l'intelligence pour sortir du territoire, on ne l'a pas. Puis moi, ce que ça m'envoie, c'est que c'est pas mal ces genres de gars-là qui deviennent des risques.
1: Marty, je te pose la question. Quelle sélection tu préfères? Est-ce que tu prends William Eklund, Brendan Svoboda et Kasper Altunen ou tu prends Keaton Veroff?
0: Je prends la première option, ça c'est clair. Écoute, évidemment, je comprends ce qu'on a voulu faire. Je comprends justement que tu changes le scénario. En même temps, je dis ça parce que ça te permet d'aller chercher Ivar Stenberg et d'avoir plus d'assurance. Mais c'est sûr
1: que... Mais t'aurais pu le faire quand même, ça. Au final, tu l'avais le deuxième choix.
0: Non, je sais. Mais c'est simplement que là, ça te conforte peut-être un peu moins ce que tu aurais pu prendre. Le Daxon Rudolph au deuxième rang, ça aurait été poussé, là. Mais je pense que ça aurait quand même été mieux. Mais c'est là que tu vois que parfois, ben, le repêchage, il y a une grosse portion d'imprévisibilité. Tu peux pas toujours prévoir tout,
2: t'sais. Alerte signature.
1: On a une signature dans la Ligue nationale de hockey. PO, c'est quoi exactement? Je la vois pas passer. Je t'invite à ouvrir ton micro parce que je le vois pas présentement sur Internet.
3: Selon Elliott Friedman, Dorofeev signerait 7 ans, 11 millions par année.
1: Wow.
3: C'est pas confirmé, mais ce serait ça le contrat.
1: OK, très bon, effectivement. Donc, Pavel Dorofeev, 7 ans, 11 millions par saison avec les Rangers de New York. Très bon, merci beaucoup, PO. C'est beaucoup de sous. C'est beaucoup de sous, mais c'est mérité, honnêtement, je pense, pour Pavel Dorofeev. C'est un jeune, c'est pas un mauvais contrat. C'est pas comme un contrat à la Alex Stock d'un joueur qui est de l'autre côté de la montagne. C'est un jeune joueur qui, honnêtement, les chiffres sont sur le tableau. C'est sûr que c'est un allié, mais en même temps, quand tu fais l'acquisition d'un joueur comme ça, faut que tu t'attendes à payer le prix. Marky, avant que tu réagisses là-dessus, on va retourner en pause immédiatement parce que les Prédateurs de Nashville vont parler après la pause avec la 10e sélection. Vous êtes dans le... Ben, je m'en disais dans le club du matin, ça c'est l'habitude. Vous êtes dans le spécial repêchage à BPM Sport.
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1: Pendant la pause, les Prédateurs de Nashville ont parlé. Ils ont repêché du programme de développement américain Wyatt Collin. Pas une surprise. Ça, c'est un joueur qu'on voyait là. D'ailleurs, Marty, tu l'avais exactement 10e sur ta liste. Je rappelle, c'est pas un mock draft ce que tu fais. Là, c'est vraiment une liste personnelle. Mais on parle vraiment d'un potentiel de coup de circuit avec ses aptitudes offensives.
0: Oui, absolument. En passant, petite parenthèse, mais tu sais, son père, Matt, a joué pour les Prédateurs de Nashville, un excellent centre défensif. Mais là où Wyatt Collin est très intéressant, premièrement, ça a été le meilleur joueur du programme américain des moins de 18 ans, mais c'est la progression qu'il a affichée. Premièrement, c'est l'un des plus jeunes de ce repêchage-là. Il est né une semaine, il est à une semaine d'être dans le repêchage 2027. Donc ça, c'est intéressant. Et la progression qu'il a eue toute l'année à plusieurs niveaux. Au niveau de la taille, il était 5 pieds 1 pouce il y a 2 ans à peine. Maintenant, 6 pieds 1 pouce.
1: Il a gagné 1 pied en 2 ans.
0: Ouais, ben,
1: ça veut dire que sa taille de... Ben, on comprend que c'est à peu près, là. Mais ça veut dire que sa taille de patin a dû changer parce que le temps qu'il s'habitue d'être dans son corps puis d'être confortable avec une poussée de croissance importante, ça doit expliquer bien des choses.
0: Ouais, ben ça, puis je veux dire aussi, c'est quelqu'un qui, tu sais, plutôt que d'avoir un joueur de 5 pieds 10 pouces, si t'en as un de 6 pieds 2 pouces, par exemple, c'est pas la même chose du tout. Mais en plus, ce qui est intéressant de Wyatt Collin, c'est que toute l'année, il a montré une belle progression et il est super complet. C'est un gars qui patine bien. C'est un gars qui a de très, très bonnes mains. Moi, le défaut que je lui rapproche, c'est que parfois, il en fait peut-être un peu trop. Il tente peut-être un peu trop le coup de circuit. Puis à un moment donné, ça se transforme en revirement. Mais ça, je pense qu'avec l'âge, l'expérience, ça va s'améliorer. Mais défensivement, il est là. C'est un gars qui peut frapper. C'est un gars qui est capable de tirer un peu, mais c'est vraiment quelqu'un qui prépare des jeux. C'est pas mal plus quelqu'un qui met la table, qui prend la possession de rondelle et qui aime garder la rondelle longtemps. Je vais le dire comme ça, c'est un peu Kalem Malhotra, mais en une petite coche de moins. Et c'est là que je pense qu'il devient intéressant. Si tu dis qu'il y a un potentiel de deuxième joueur de centre, là, tu débarques dans une zone où là, tu vas avoir à peu près ce profil de joueur-là. Tu sais, soit premier allié ou deuxième centre. Là. Et donc, je pense que ça a pleinement du sens d'aller le chercher.
1: Je lisais des trucs, Marty, sur Wyatt Collin, puis j'ai envie que tu me rassures. D'un côté, je voyais que c'est un joueur qui aime bien conserver la rondelle, puis que ça arrive à l'occasion qu'il ne se serve pas trop de ses coéquipiers. De l'autre, en contrepartie, il jouait avec le programme de développement américain. Une équipe qui était pas super, super. Est-ce que ceci peut expliquer cela dans son cas? Est-ce que dans une autre formation mieux nantie, il va être incapable de jouer plus en équipe et moins de manger la rondelle?
0: Je pense pas. C'est pas comme si l'équipe américaine des moins de 18 ans avait nous trois avec Wyatt Collin. C'est pas ça non plus, là. Et il y avait quand même des joueurs de talent. Tu sais, je te donne un exemple. Mikey Burchall, qui va probablement être repêché très loin demain. C'est un gars de plus petite stature, mais tu sais, c'est un gars avec des mains. Je veux dire, lui, était quand même capable de jouer un peu avec Wyatt Collin. Donc, je le verrais pas de cette façon-là. Je pense qu'il y a vraiment une question d'égoïsme, entre guillemets, là, de dire, bon, ben, à un moment donné, c'est des habitudes qu'il doit prendre. Mais tu sais, je le répète, c'est un gars qui est très, très jeune. C'était l'un des plus jeunes du repêchage. Et là, va aller avec les Gophers du Minnesota l'an prochain. Va avoir des vétérans, va travailler là-dessus. Puis tu sais, son père, c'est Matt Collin. C'est sûr qu'il va lui avoir enseigné ça. C'est sûr qu'il va être en mesure d'améliorer tout ça. Maintenant, c'est un peu plus de voir jusqu'à quel point il est capable de s'améliorer. C'est ça qui est intéressant.
1: C'est intéressant quand même du côté des Prédateurs de Nashville parce que dans les dernières années, on a opté beaucoup pour des joueurs qui avaient du papier sablé. Tu sais, on sentait que cette caractéristique-là revenait beaucoup de l'avant. Mais là, dernièrement, on vient de changer de directeur général et on a même échangé un gars comme Zachary Lheureux du côté de Chris McFarland. As-tu l'impression qu'on a changé notre fusil d'épaule quant à... Parce que je parle de Zachary Lheureux, là, mais je pourrais te parler de Callan Lynch. Je pourrais te parler qu'on avait transigé il y a quelques années pour... son nom m'échappe, là, mais Tanner...
0: Reed Schaefer.
1: Reed Schaefer, exactement, dans la transaction Tanner Janot. Exactement, Reed Schaefer.
0: Mathias, c'est con.
1: C'est pas Tanner Janot?
0: Mathias, Reed Schaefer était repêché par les Oilers d'Edmonton, a été échangé aux Predators contre Mathias Ekholm.
1: Ah, notamment. Mais c'est ça, c'est qu'on avait échangé dans les mêmes périodes Tanner Janot du côté du Lightning et c'était le nouveau Tanner Janot qui débarquait à Nashville. Voilà, c'est pour ça que je me mêle. Le point reste le même. As-tu l'impression qu'avec le nouvel état-major, on change un peu notre philosophie de repêchage du côté de Nashville?
0: Je pense pas, parce qu'honnêtement, bon, oui, tu m'as parlé des gars de papier sablé, mais t'as aussi des Joachim Temel, t'as aussi des Matthew Wood. Des gars que tu peux leur reprocher, justement. Ben, Kemel, t'es capable de brasser, mais leur jeu défensif, des choses comme ça. T'sais.
1: Tynan Lawrence, c'est le choix des Blues de Saint-Louis, Marty. On y va de ce côté-là avec les Blues. Quand même une sélection intéressante. Quand même déçu pour Lawrence. C'est un joueur, je trouve, qui a perdu un peu de plume cette saison. Il était bien parti, mais on a senti que ça allait, c'était plus difficile plus que la saison avançait. Je me trompe-tu?
0: Ben, en fait, c'est parce que ça a été en deux temps. Il a commencé la saison dans la USHL avec les Lumberjacks de Muskegon, où il a gagné le titre de la USHL l'an dernier. A commencé, puis ça a été plus lent. Il y a eu des blessures un petit peu. La période des fêtes est arrivée et on l'a fait graduer avec Boston University. Ça a été plus compliqué, mais en même temps... Lawrence, une des grosses choses qu'il va devoir améliorer, c'est son jeu physique. En fait, c'est sa force physique. Tu le voyais dans la NCAA, il se faisait bousculer beaucoup facilement. C'est un gars qui faisait les bonnes lectures. C'est un gars qui prenait les bonnes décisions, qui voyait le jeu se développer d'avance. Mais aussitôt que t'arrivais à un contre un, il se faisait battre facilement. La bonne nouvelle, c'est que vers la fin, dans le tournoi du championnat national, pas le championnat national, mais vers la fin, ça a été beaucoup mieux. Il était meilleur. Mais ça demeure une question. Puis moi, personnellement, c'est le championnat mondial des moins de 18 ans. L'aspect physique, je peux le comprendre, mais j'aurais aimé qu'il domine le mondial des moins de 18 ans, où là, t'es avec ton groupe d'âge, c'est moins défensif, t'as plus d'espace, tu peux créer plus de jeux, puis il l'a pas nécessairement fait, mais par contre, faut lui donner. C'est un gars qui travaille, c'est un gars qui a une excellente vitesse, c'est un gars qui comprend bien le jeu, comme j'ai mentionné. Petite anecdote comme ça, c'est un gars qui appartient... Finalement, c'est jamais présenté, là, moi, au Saguenay-Chicoutimi.
1: C'est un gars qui a un excellent patin, mais qui se fait tasser facilement. Et ça, c'est un problème quand même pour Tynan Lawrence. Il va falloir vraiment qu'il s'améliore à ce niveau-là, parce que c'est pas qu'il est nécessairement petit. 6 pieds 1, 185 livres pour un attaquant, c'est très respectable. Il va juste falloir qu'il s'améliore à ce niveau-là. Peut-il atteindre le deuxième trio dans la Ligue nationale de hockey? A-t-il ce plafond-là comme objectif pour Tynan Lawrence?
0: Moi, je pense que c'est là la question. Est-ce que c'est un joueur de la LNH? Je pense que oui. Il a la vitesse, il a l'intelligence, il a le jeu défensif. Ça, je pense que ça va lui amener une place dans la LNH. Ça, je suis assez convaincu de ça. Sauf que là, c'est un peu là la question. Est-ce que c'est un troisième joueur de centre ou c'est plus un deuxième? Puis moi, honnêtement, ce que j'ai vu au niveau des habiletés, notamment au championnat mondial des moins de 18 ans, moi, je lui pardonnais certaines choses dans la NCAA. Mais à la fin, ça m'a pas nécessairement convaincu. Puis là, j'ai commencé à me dire, OK, il y a des bonnes mains, mais... Si à un moment donné, c'est quand même pas suffisant, ça se peut qu'il dégringole un peu dans une hiérarchie. En même temps, du côté des Blues, la bonne nouvelle, c'est qu'il y a beaucoup de profondeur au niveau du bassin d'espoir, mais peut-être pas de la grosse qualité. Donc, un gars comme Callan Lawrence peut débarquer dans cette organisation-là. Et s'il travaille très fort et qu'il mérite et qu'il est capable de profiter de la chance qu'on lui donne, peut peut-être se retrouver dans un rôle plus important que dans d'autres formations.
1: Ça, c'était, Marty, la première sélection de potentiellement 4 du côté des Blues de Saint-Louis. Es-tu surpris qu'on n'ait pas cherché jusqu'à maintenant à s'avancer au repêchage? Parce que au moment où on se parle, en principe, on repêche 11e. On vient de le faire avec Tynan Lawrence. Mais on repêche aussi 15e, 16e et on repêche plus loin 29e. 4 fois en première ronde, c'est pratiquement jamais vu.
0: C'est la première fois depuis 1999, en fait. Ça fait très longtemps, là. C'est pour ceux qui les, pour les curieux, là. C'était les Islanders de New York. Je vais retourner voir les choix. Ça avait été épouvantable. C'est le premier choix de mémoire, c'était Tim Connelly. Puis le dernier, c'était Christian Kudrock, là. Pas des grandes vedettes, là.
1: Non.
0: Mais tout ça pour dire, je suis très surpris, mais en même temps, et là, je reviens à tous les échos qu'on entend, les rumeurs de transactions qu'on a à gauche et à droite. Je continue de penser que les Blues peuvent pas s'avancer, là, parce qu'à un moment donné, je trouve qu'on a à peu près un groupe semblable de joueurs disponibles. Mais est-ce qu'on pourrait échanger un choix de premier tour ou deux pour aller chercher du renfort immédiat? Ou en échanger un pour un choix de 2027? Ça pourrait être très logique. Moi, personnellement, j'aime pas l'idée d'avoir plus que trois shots de premier tour, tu t'exposes à te tromper, justement. Donc, vraiment, moi, j'ai l'impression... aussi, c'est peut-être le choix 29 aussi, là, mais j'ai le goût de penser qu'il va arriver quelque chose.
1: Parce que je regarde la banque d'espoir des Blues de Saint-Louis. On a une seule sélection de premier tour, la nôtre, évidemment, pour les quatre prochaines saisons. Donc, en 27, 28, 29, 30, on a un seul premier choix. Tandis que cette année, en raison, évidemment, de la transaction de Justin Falk à la date limite ou la transaction de Jordan Kyrou, qui est survenu un peu plus tôt cette semaine. Puis l'autre transaction, c'est avec l'Avalanche Colorado, c'est la transaction, c'est Braden Shen qui est passé puis qui finalement s'est retrouvé avec les Islanders de New York. C'est cette sélection-là qu'on a récupérée. Fait que ça fait en sorte qu'on a quatre choix de premier tour. C'est sûr que ça commence à être beaucoup. On verra bien quelle sera la décision de Doug Armstrong slash Alex Steen. Parce qu'il y a ça aussi à considérer dans l'équation. On assiste à un changement de garde. Clairement, on travaille main dans la main depuis des mois ensemble. Puis je veux dire, Alex Steen est déjà impliqué dans le processus. Mais je sais pas si on peut comprendre de Jordan Kyrou qui change d'adresse, si c'est pas justement la nouvelle vision du directeur général qui se ressent à travers ça.
0: Ben, tu sais, je pense qu'à quelque part, il y avait déjà une passation des pouvoirs. On avait déjà signalé qu'on s'en allait vers une reconstruction, qu'on allait changer les morceaux plus les vétérans, dans le fond, d'ajouter peut-être un peu plus des jeunes. Ben, je pense que la transaction de Jordan Kyrou l'expliquait. Maintenant, par la suite, et c'est ce qui est intriguant, tu peux même pas prévoir nécessairement l'historique et tout ça. Évidemment, t'avais Doug Armstrong, mais Alex Steen va amener sa façon à lui, va être changé des chances à certaines choses, va avoir appris de Armstrong, mais va vraiment amener sa vision, donc c'est difficile à expliquer. Puis j'ai pas le choix de le souligner simplement au passage, Elliott Mondou, 26 ans, le Québécois, là, qui a été promu comme assistant général, au directeur général, qui est là aussi. C'est intriguant de voir qu'il prend pas aux décisions. Là.
1: On s'en va du côté d'Alexander Coman avec les Devils New Jersey. Donc, on y va pas pour la clôture, on y va pour le double plus sécuritaire. On parle quand même d'un joueur qui coche toutes les cases, mais qui a pas un plafond offensif très élevé non plus, Marty. C'est plus un joueur de milieu de formation, Alexander Coman.
0: Ouais, milieu de formation. Mais honnêtement, le plafond, je peux quand même le voir assez intéressant. Je pense qu'il est capable d'amener les choses au niveau de son potentiel. Mais Alexander Coman, c'est quelqu'un qui s'est développé vraiment toute l'année. C'est un gars, premièrement, qui a le gabarit 6 pieds 1 pouce, est capable même d'en prendre un peu plus au niveau du gabarit. Moi, personnellement, j'ai eu l'occasion de le voir en personne deux fois à Trois-Rivières. L'équipe suédoise junior, pas junior, mais des moins de 18 ans, jouait là. Alexander Coman, c'est pas compliqué, je trouve qu'il y a à peu près tout. C'est un gars qui est super combatif, va dans les coins, va, s'implique, il est capable de frapper, il est capable d'avoir un côté intimidant, et capable d'en récupérer les rondelles, et par la suite, il a d'excellentes mains, capable de travailler en zone restreinte, capable de faire des bons jeux, puis dans les trois zones, défensivement, il s'implique, en transition, il est efficace, il est capable d'aller tuer des jeux, parce que défensivement, il fait des replis, il est capable d'amener la rondelle en zone adverse et tout ça, un excellent tir sur réception, et je trouve que tout au long de la saison, il a amélioré aussi ses talents de passeur. Donc c'est quelqu'un de très complet, je peux pas dire que c'est un gars à la Gavin McKenna, mais c'est quelqu'un qui a vraiment de très très belles bases sur lesquelles tu peux te fier, et si ça améliore, ça peut être intéressant, et j'ai pas le choix de pointer aussi le fait que c'est le premier repêchage de Sonny Mehta. Sonny Mehta, c'est un gars qui a fait sa carrière autant avec les Devils dans un premier passage et par la suite avec les Panthers, était beaucoup dans les départements d'analytique, était beaucoup dans les modèles, et c'est un gars notamment, j'avais vu une histoire comme quoi Jesper Bratt à son année de repêchage 2016-2017, dans le modèle, pas qu'il l'avait là dans sa liste, mais dans le modèle, il était troisième au total, ils l'ont pris au sixième tour, puis finalement on l'a vu, Jesper Bratt est devenu un vol là. Je trouve que Coman, là, avec les qualités qu'il coche, ça va beaucoup avec un genre de gars d'analytique qui fait, ben écoute, il y a de la vitesse, il y a du tir, il y a la vision et tout ça. Je mise sur le potentiel. Je trouve que ça fait c'est un beau choix, les Devils.
1: Et un joueur qui, tout au long de la saison, a amélioré son aptitude à frapper aussi. Il était peut-être un peu plus tranquille au début de l'année, mais à la fin, ça frappait, puis ça frappait dur dans le cas d'Alexander Coman. Fait que j'ai hâte de voir comment est-ce qu'il va se développer au niveau de la Ligue nationale de hockey. Marty, un peu plus tôt, je vous rappelle que Pavel Dorofeev a été échangé des Golden Knights de Vegas aux Rangers de New York, et on a appris dans les dernières minutes qu'il a paraphé une entente de 7 ans à 11 millions de dollars. On va en parler avec Marco D'Amico. Marco, trouves-tu que c'est justifié comme prolongation de contrat?
4: Écoute, je pense qu'on va voir des contrats assez importants se faire signer cet été. Est-ce que c'est un peu cher payé? Tu peux argumenter que oui. Il n'y a pas beaucoup de joueurs dans la Ligue nationale qui gagnent 11 millions de dollars, mais il n'y a pas beaucoup de joueurs dans la Ligue nationale qui ont marqué deux saisons consécutives de 35 et 37.
1: Sur ce temps-là.
4: Non plus. Donc, surtout à cet âge-là. L'autre chose qu'il faut prendre en considération, c'était le désir de prolongation. En étant un agent libre avec restriction, mais avec l'arbitrage, il se trouvait quasiment un peu dans la même situation qu'un Noah Dobson. Donc, il pouvait, en fait, dicter où ce qu'il allait prolonger à long terme. Et donc, c'est pour ça que tu vois une situation comme ça avec New York. Dorofeev, je me rappelle, dans son année de repêchage, avait mentionné qu'il était amoureux de la région de New York. Donc, d'être capable d'arriver là, je pense que c'est pas une surprise non plus.
0: Moi, je suis curieux de t'entendre, Marco. Tu sais, bon, on avait parlé qu'on voulait faire une reconstruction, pas échanger tout le monde, mais échanger quand même plusieurs morceaux qui n'allaient pas faire partie nécessairement de l'avenir des Rangers. Là, tu ajoutes vraiment un élément plus court terme qui est déjà capable de compétitionner là. Est-ce que Chris Drury, de ce que tu entends quelque part, pourrait préparer d'autres choses pour aller rejeter d'autres renforts un peu à la Dorofeev ou ça va s'arrêter là?
4: Ben, il a commencé avec ton coup de cœur, Albert Smith, mon cher Marty.
0: Ah oui,
4: et c'est pas pour rien que t'en parles depuis le début de cette saison. Et t'as vraiment été un des premiers à signaler à quel point il allait être un défenseur intéressant. Donc, tu mérites les fleurs là-dessus. La raison pourquoi ils ont sélectionné Smith, grandement, un, gaucher. Deux, prêt à jouer probablement dès la saison prochaine. Et trois, un très haut potentiel. Donc, eux autres voient un Moritz Seider gaucher. Et c'est pour ça qu'ils sont allés. Ils pensent que lui, il va être capable d'aider dès la saison prochaine. T'ajoutes un gars comme Dorofeev. On verra qu'est-ce qu'ils vont faire avec une transaction du côté de Vinny Trocheck. Donc, il n'y a pas de reconstruction qui se donne à New York. Il y a un reset, comme ils ont dit dans leur fameuse lettre partie 2. Et c'est, pour moi, c'est vraiment ça qu'on regarde du côté de New York. Il y a absolument aucune reconstruction qui se donne de ce côté-là. Je m'attends pas à ce qu'ils commencent à vider de vétérans. Ils veulent tourner le coin très, très vite. Et c'est pour ça que tu vois un choix même de 2028 de premier tour qui est inclus là. Donc ça veut dire qu'il y a une certaine confiance du côté de Chris Drury qui vont être capables d'être compétitifs assez vite.
1: Ouais, confiance ou je serai plus en poste. Choisissez.
4: Je peux pas parler. On verra bien. Écoute, ouais. Je sais qu'il n'y a pas nécessairement beaucoup de partisans de Chris Drury dans la Ligue nationale. Mais encore une fois, on en parlait tantôt du côté. Une des choses qui est intéressante, puis juste pour continuer la conversation qu'on a eue avant que je quitte la dernière fois, les Rangers auraient pu simplement attendre au 1er juillet pour cette transaction pour faire une offre hostile. Ce que je trouve intéressant, c'est que Vegas a pris un peu d'avance sur la situation puis sont allés chercher un choix dans ce repêchage-ci. Donc, je me fais encore dire surveiller Vegas, mais si ça donne pas, c'est quand même un bon move considérant le fait qu'il n'allait jamais lui donner 11 millions,
1: exact.
4: Même si tu prenais en compte les taxes.
1: Très bon. Excellent. Merci beaucoup, Marco. On se reparle un peu plus tard.
4: Avec plaisir, les gars. Bon show.
1: Bye-bye. OK, on est sur le point d'avoir le choix des Islanders de New York. Juste avant, Marty, je veux t'entendre, notamment sur Dorofeev, parce que c'est une chose de produire quand tu joues à Vegas, quand t'es flanqué de joueurs de talent. C'en est une autre de répéter ces exploits-là quand tu vas aller dans une équipe comme les Rangers de New York. Rapidement, Marty, parce qu'on est sur le point d'avoir la sélection des Islanders.
0: Ouais, ben moi, c'est ma grosse inquiétude, mais c'est mon gros questionnement par rapport à Pavel Dorofeev. Est-ce qu'il peut marquer des buts? Ça, c'est clair. Mais c'est vraiment l'aspect... Moi, j'ai toujours trouvé que Jack Eichel l'a aidé beaucoup. Donc, tu sais, il était à côté, il profitait de ses passes lumineuses, de ses lectures de jeu exceptionnelles. Puis là, ben, il est devant le filet, capable de la mettre dedans, capable de profiter de son tir. Évidemment, il a une grande qualité, mais c'est l'aspect que je suis moins sûr un petit peu. Là.
1: Ouais, en tout cas, j'ai bien hâte de voir s'il sera en mesure de répéter ça. On a fait venir le gagnant du trophée Calder sur le stage du côté des Islanders de New York. C'est Mathieu... on dirait que je vous explique rapidement, là, c'est parce que j'ai des écouteurs qui se passent en TV, puis parfois mon cerveau a de la misère. Mathieu Schaefer, évidemment, qui est sur le stage. C'est lui qui fera l'annonce du choix des Islanders de New York. Hâte de voir dans quelle direction on va aller. Ça s'en vient dans les prochaines secondes.
0: Ce qu'il faut mentionner, c'est que les Islanders avaient été très longtemps sans repêcher avant l'an dernier. Et là, moi, j'ai trouvé l'an dernier, ça a été l'une des très, très belles formations avec Victor Ekblom, Matthew Schaefer, évidemment, et Ketchan Hutchison.
1: Malte Gustafsson, Marty. Malte Gustafsson est le choix qui va entendre son nom au 13e rang. On en parlait tantôt. Lui, c'est une vraie brute à la défensive. 6 pieds 4, 203 livres. Puis il n'est pas juste gros. Il frappe pour faire mal. Il est méchant sur la patinoire.
0: C'est exactement, c'est le mot, là, c'est exact. Puis ça fait beaucoup Ketchan Hutchison, en fait.
1: Oui, exact, c'est vrai, t'as raison. Ça s'inscrit exactement dans ce qu'on a fait l'année passée.
0: Donc, tu sais, justement, ce que ça dicte un petit peu une philosophie, on a rajouté Hutchison, là, t'ajoutes un Gustafsson, ça va faire mal, levez-vous la tête. Mais c'est ça, Malte Gustafsson, ce que j'ai trouvé intéressant, c'est que bon, oui, il frappe, ça, c'est bien évident. C'est un gars qui a un excellent coup de patin également. Vraiment, quand tu peux parler de partir de ton filet jusqu'à ta ligne bleue, il est excellent. Il fait d'excellentes premières passes. Il est très, très bon pour transporter la rondelle.
1: Ce qui est surprenant pour un gros bonhomme de 6 pieds 4 quand même. Là.
0: Ouais, il patine vraiment comme le vent. Ça, c'est vraiment une grosse force. J'ai toujours trouvé également que c'est un gars que, dans sa zone, il est calme. Tu lui mets de la pression, puis bon, il peut sortir lui-même avec son coup de patin, mais si, puis c'est le temps de profiter de son partenaire en défense, il va le faire. Il a une belle mobilité, il est capable d'esquiver la pression. Ça, je pense que c'est une force dans son cas. La chose qui est un peu intrigante, c'est le jeu offensif. Il n'y a pas vraiment de choses a priori. Il n'est pas nécessairement très offensif et tout ça. Mais il y a un aspect qui est à considérer. Lui jouait avec la formation d'HV 71 dans la SHL. C'est l'une des pires formations. C'est une équipe qui passe toujours auprès d'être reléguée quand elle ne l'est pas. Et ça, c'est toujours à prendre en considération. Il a joué la majeure partie de la saison dans la SHL, alors que d'autres jouaient dans la Ligue des moins de 20 ans, donc dans la Ligue inférieure. D'une façon, il était plus exposé, mais de l'autre, il jouait avec une équipe qui était très diminuée. Mais moi, j'ai trouvé qu'il a été excellent toute la saison. Là, c'était un gars que j'aimais bien.
1: Puis il avait été excellent aussi au U18. Potentiel top 4, Marty, un peu comme en complément d'une paire pour être celui qui reste un peu plus un stay-at-home defenseman. Est-ce que ça, c'est dans tes cartons pour Malte Gustafsson?
0: Ouais, moi, c'est exactement ça. Je pense vraiment qu'il y a une chaise comme quatrième, comme défenseur top 4. Il y a peut-être un peu moins de potentiel offensif que des Verhoeven, des Chase Reed, des Daxon Rudolph et compagnie. C'est pourquoi il est 13e et pas dans le top 10. Mais à un moment donné, à cette période-là du repêchage, t'es capable d'aller chercher un gars qui va peut-être jouer avec Matthew Schaefer, qui va peut-être jouer avec Keshawn Hutchison, peut-être Adam Pellick. On verra qu'est-ce qui va être là dans l'univers, dans le futur pour les Islanders. Mais c'est là que ça devient intéressant, je trouve. T'es pas obligé d'avoir une méga vedette, mais si t'es capable d'avoir un complément de vitesse, de physique et de jeu défensif, c'est parfait.
1: La Ligue nationale de hockey vient d'avertir Don Waddell de lâcher son téléphone et d'arrêter de prendre des appels pour Zach Werenski parce que ce sera les Blue Jackets de Columbus qui vont parler au retour. 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
1: On arrive exactement au même moment que les Blue Jackets de Columbus font leur sélection. Ce sera le 14e choix de ce premier rang-camp. Bien hâte de voir quelle sera la sélection. C'est Oscar Hemming, l'attaquant de puissance par excellence, Marty, qui, à mon sens, a légèrement glissé. Ça, c'est une excellente sélection pour Columbus.
0: Ouais, absolument. Mais tu sais, je pense qu'il y a quelque chose qui s'explique un peu là-dedans. C'est l'incertitude de la saison d'Oscar Hemming. Pour résumer un petit peu tout ça, lui devait jouer avec les Rangers de Kitchener dans la OHL. Il y a eu un imbroglio avec son équipe en Finlande qui a refusé de le libérer pour aller dans la OHL. Ça a traîné pendant la première moitié de la saison. Ça
1: fait qu'il jouait juste pas, là.
0: C'est ça. Donc, ne jouait tout simplement pas. Moi, je l'avais vu jouer à la Coupe Lincoln-Gretzky, puis je l'avais 35e parce que je me disais, je vais attendre de le voir jouer un peu plus. Là. Mais débarquant finalement à la période des fêtes, a décidé d'aller à Boston College dans la NCAA. Et là, ben évidemment, non seulement t'as quelqu'un qui s'en va dans la grosse NCAA qui s'est amélioré en termes de talent en raison de l'exode des joueurs de la Ligue canadienne de hockey, mais en plus, il a même pas joué dans les deux premières moitiés de saison, donc c'était difficile à évoluer. Mais dans les circonstances, j'ai trouvé qu'il a été très bon. Il était 9e de ma liste et c'est un gros bonhomme. 6 pieds 3 pouces, probablement l'un des gars les plus agressifs, les plus intimidants de ce repêchage-là, capable de frapper. Il n'y a personne qui le dérange. Je l'ai déjà vu dans les mails contre Sacha Boisvert des Blackhawks de Chicago en ce moment.
1: Son père, d'ailleurs, qui a un gym de boxe, là, Sacha Boisvert, il n'y a pas grand monde qui lui fait peur. Là.
0: C'est ça. Mais Oscar Hemming n'avait pas peur de Sacha Boisvert non plus. Capable de le brasser, capable d'aller devant le filet, aller chercher des retours. La vitesse est là. Et moi, ce que j'aime, c'est qu'il est intelligent. Capable de lui supporter ses coéquipiers, d'offrir du support de rondelle, d'amener vraiment un bon jeu. Et je trouve qu'il y a une vision de jeu qui est sous-estimée.
1: Et tu sais, on parle de lui comme si c'était une brute qui faisait que frapper, puis blablabla, mais Mais il y a des mains, il y a du talent, là, Oscar Hemming. Là. C'est pas juste un joueur là, nord-sud qui ne sait que frapper en échec avant. Là. Il est en mesure de créer des jeux quand même. Là.
0: Ouais, vraiment, là, il est excellent à ce niveau-là. Honnêtement, là, je veux pas mettre trop d'attente envers lui, là, puis c'est peut-être une version moins bonne un petit peu. Mais tu sais, Juraj Slafkovský à Montréal, c'est pas la même chose. Il y a des traits de différence. Là. Mais à quelque part, ce que Juraj Slafkovský apporte dans la LNH en ce moment, un Oscar Hemming est peut-être capable de l'offrir avec l'agressivité.
1: Mais il est plus agressif que Juraj Slafkovský.
0: Il est plus encore, en plus. Mais moi, je parle vraiment, tu sais, l'aspect de... T'as un aspect intimidant, t'as un aspect gabarit, t'es capable de produire offensivement. C'est là que Oscar Hemming a quelque chose d'important. Puis je le répète, je comprends pas les deux, c'est pas ça.
1: Non, on comprend. Puis ce qui est impressionnant quand même dans son cas, parce qu'on parle quand même d'un attaquant gaucher de 6'4 et de 198 livres, c'est pas un late. Pas un joueur qui est né en novembre, mais qui bénéficie de 10 mois de plus de développement. Il est né à la mi-août. Fait que c'est un joueur qui est très, très jeune en plus. C'est vraiment, on a l'impression que... Où ça va s'arrêter pour Oscar Hemming? Va-t-il chausser les patins tout à l'heure pour les Blue Jackets de Columbus à 6 pieds 6, 215? C'est une possibilité, là.
0: Ben, une chose qui est intéressante, du moins, là, puis je sais qu'il y avait des rumeurs pour Kirill Marchenko, là, dans la journée d'hier et d'aujourd'hui, on verra bien, là. Mais disons que ça reste comme c'est là. Je pense que le message est assez clair chez les Jackets. On va être pas gros. On va être très gros. Kirill Marchenko, potentiellement. Valéry Nichushkin, qu'on a acquis.
1: Voronkov.
0: T'as Adam Fantilli, qui est quand même pas un petit bonhomme non plus.
1: Ouais, il est pas reconnu pour frapper, mais il est pas petit.
0: Non, mais il est pas petit. Charlie Coyle, c'est la même chose.
1: Exact.
0: À un moment donné, je pense que le message est assez clair. On va être gros, on va être intimidant, et on s'arrange pour ça du côté des Blue Jackets.
1: On va être très gros avec le plus petit gardien devant notre filet. C'est ça notre stratégie du côté des Blue Jackets de Columbus. OK, les prochaines sélections appartiennent les deux aux Blues de Saint-Louis. C'est la fameuse transaction de Justin Faulk qui a envoyé un choix de premier tour des Red Wings de Détroit à Saint-Louis. Finalement, Détroit n'avait pas été en mesure de faire les éliminatoires. Et l'autre sélection, la sélection 16, parce qu'on s'apprête à faire 15 et 16, c'est la transaction des derniers jours avec Connor McMichael et compagnie, Milton Gaswin, alors que du côté des Capitals de Washington, on mettait la main sur Jordan Carew. Un doublé pour les Blues, me sens comme un peu à la poule aux œufs d'or, un doublé pour les Blues, mais surtout un triplé, considérant qu'on a fait Tynan Lawrence il n'y a pas long. Marty, t'as déjà Lawrence dans ton pipeline. Tu t'en vas dans quelle direction avec tes deux prochaines sélections?
0: Écoute, je regarde les deux derniers choix, puis bon, Gustafsson, c'est une chose, mais encore plus Hemming. Je me demande si on commence pas, on va pas commencer à avoir une vague de gros bonhommes qui vont sortir entre 11 et 20. Et là, je m'en vais là-dedans, et je pense que ce serait le moment parfait pour repêcher un des deux que je vais nommer, Ethan Belchett, qui est 6 pieds 5 pouces, qui a des mains extraordinaires, qui a un bon coup de patin. Lui, ça va être bizarre, là. Parfois, tu dis, OK, t'as plus de difficultés quand t'as moins d'espace. Lui, c'est le contraire, c'est plus facile quand il y a moins d'espace. Puis quand il y a trop d'espace, c'est comme si là, sa vision de jeu est moins là, son sens du jeu est moins là. Il fait à peu près n'importe quoi, là, il y a moins d'efficacité.
1: Oh, excuse-moi, Marty. Alerte transaction, PO, s'il te plaît, à l'instant.
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1: Les Blues de Saint-Louis ne repêcheront pas à 15 parce que Mason McTavish a été échangé aux Blues. Selon Elliott Friedman, ce sera en retour du choix 15 et du choix 29. Donc McTavish à Saint-Louis pour les choix 15 et 29. Aïe aïe!
0: Ouais, là, on jase. Là, ça, c'est intéressant. Premièrement, je te l'avais dit qu'on repêcherait pas 4 fois. Ça, c'est...
1: On va repêcher juste 2 fois, finalement.
0: Ouais, j'étais convaincu de ça, puis 2 fois, c'est pas si mal que ça quand même. Peut-être qu'on attendait justement de voir qu'est-ce qui allait débouler. Est-ce qu'un Oscar Hemming va être là? Là, à partir de ce moment-là, puis c'était peut-être simplement de se brancher avec les Ducks. Mais là, je pense que, tu sais, oui, on reconstruit, mais on amène de l'immédiat, mais en donnant du futur, puis on a beaucoup de profondeur. C'est pas grave d'aller donner 2 choix de premier tour pour les Blues. Ça déborde comme ça. T'as Dalibor Dvorsky, t'as Justin Carbonneau, t'as Adam Giritschek. Des espoirs, t'en as plein qui ont pas un énorme statut. Donc là, d'ajouter un Mason McTavish, qui, oui, peut-être pas le coup de patin le plus élégant, mais moi, je pense que de le sortir d'Anaheim, ça va vraiment l'aider dans un rôle de deuxième centre, potentiellement derrière Robert Thomas. Je pense que ça va beaucoup l'aider.
1: Mais moi, honnêtement, je trouve pas que c'est si cher à payer que ça pour McTavish. C'est 2 sélections de premier tour, c'est vrai. On parle quand même d'un milieu de premier tour et d'un fin de premier tour. C'est pas si pire que ça quand on regarde ce qui s'est donné à travers le marché dans les derniers jours, là.
0: Non, puis c'est là que, tu sais, si tu penses au... Puis lorsque j'ai pas le choix d'aller là, les Canadiens de Montréal ont le choix 28. Donc 28-29, t'es pas mal au même endroit. Là, c'est le choix 15. Qu'est-ce qui est comparable au choix 15 chez les Canadiens de Montréal? Qu'est-ce que t'aurais pu... Disons que tu vas aller chercher Mason McTavish. Là, est-ce que c'est Alexander Zarovski? Je sais pas si ça accorde vraiment avec ce que les Ducks veulent. Et là, tu arrives à la situation de Michael Hage. On n'arrête pas de dire que Michael Hage aurait une énorme valeur chez les Canadiens, qu'on ne veut pas l'échanger à tout prix. Mais là, en plus, ce qui est intéressant, c'est qu'on n'arrête pas de parler du deuxième joueur de centre. Là, tu en as un qui vient d'être échangé avec une valeur à peu près dans ce qui est intéressant pour les Canadiens. Là, tu le sais qu'est-ce que ça peut coûter. C'est-à-dire que si tu es capable de donner Zarovski le 20 choix 28 ou quelque chose de semblable, ça peut ressembler à ça sans commencer à
1: te l'aurais-tu donner. Aurais-tu fait Zarovski choix 28 pour McTavish?
0: Zarovski choix 28, j'aurais peut-être essayé d'ajouter d'autres choses, mais des éléments mineurs, mais je pense que je l'aurais fait parce qu'à un moment donné, c'est vraiment plus une question. C'est rien contre Zarovski. Il peut être très bon dans l'autre équipe où il se retrouverait pour être un élément top 6. Mais parfois, il faut que tu t'améliores à ta position. Il faut que tu donnes pour recevoir. Tu n'auras pas tout le temps tout pour des choix de deuxième tour ou de troisième. Là. Moi, je pense que je l'aurais fait. Puis en plus, moi, je pense. Ça, c'est un pari. Je pense vraiment que McTavish, le sortir d'Anaheim, ça va lui faire du bien. Là. Peut-être qu'il est un peu étouffé par la situation qui s'est passée l'an dernier avec son contrat.
1: Ah, moi, je suis convaincu que c'est ça. Je suis convaincu que ce joueur-là va se relancer en étant dans une autre organisation parce que je pense que la négociation avec Pat Verbeek l'a un peu échaudé. Je suis convaincu qu'il va être excellent à Saint-Louis. Tu vas avoir un 1-2 punch droitier-gaucher Robert Thomas, Mason McTavish. Il va être bien entouré dans une équipe qui va avoir des aspirations. Moi, je pense que c'est un excellent coup. Et honnêtement, depuis le début de la semaine, là, si j'exclus, mettons, Brady Tkachuk, qui aurait été une solide prise sur la glace, moins l'individu, il n'y a pas vraiment de joueur que je me disais, Colin, le Canadien aurait dû payer le prix pour aller chercher ce joueur-là. Moi, jamais être un méga fan de Jordan Kyrou. Je pense pas que ça aurait été nécessaire de faire un sign and trade pour Alex Tuck. Vous voyez le genre, là? Mais là, Mason McTavish, pour un choix de milieu de premier tour et un choix de fin de premier tour dans un repêchage qui a baissé un tantinet en qualité, je m'excuse, Marty, mais moi, j'aurais pris ce deal-là. Là. Je pense vraiment que du côté des Ducks, on a pas raté le bateau, mais on n'a pas été en mesure de maximiser. Si c'était réel qu'il y avait des offres de partout à travers la Ligue nationale de hockey, ben je trouve pas qu'on a fait une surenchère dans le cas de McTavish. J'exagère-tu en ce moment? Est-ce que je suis trop émotif, là?
0: Non, je pense pas. Mais c'est parce qu'en plus, si t'as des clients, t'as 3 ou 4 ou 5 équipes, t'es capable de faire monter les enchères. Je pense que ça, c'est assez évident. Par contre, là, à un moment donné, c'est ça qu'il faut que tu considères, c'est est-ce que l'équipe le veut. T'sais, je veux dire, les Ducks d'Anaheim, depuis 3 ou 4 ans, montrent vraiment une volonté de se grossir un petit peu, d'y aller avec des Beckett Seneca, des Cutter Gauthier, vraiment des gars un peu plus lourds. Et je le sais pas nécessairement si un gars comme Zarovski cadrait vraiment dans leur philosophie. Puis là, ben par la suite, c'est parce que si tu donnes... Ce que tu vas prendre, David Reinbacher, ben là, c'est un gars que je pense qu'il y a un point d'interrogation. Je suis pas sûr que c'est intéressant. Jacob Fowler, je veux dire, on a des gardiens de but aussi. On a Lucas Dostal, on a Davian Clara qui pousse. Je sais pas si vraiment c'était suffisant. Donc, tu sais, parfois,
1: ouais, mais si Zarovski, ça les intéresse pas, pourquoi que nous, on n'aurait pas pu faire Zarovski contre un choix de milieu de premier tour et après ça, flipper ce choix-là de l'autre côté? Là? Rien ne nous empêche de faire ça.
0: Ça, c'est sûr et certain.
1: Moi,
0: ça,
1: je pense que Kent Hughes n'était pas autant... Il n'était pas autant intéressé qu'on peut l'être, nous, les amateurs, envers Mason McTavish. Mm-hmm. Les drapeaux rouges, peut-être qu'il était un petit peu alerte à ce niveau-là, puis il se disait « Ah, pas sûr mm-hmm. ». Moi, je pense que c'est plus ça, honnêtement, parce que s'il avait voulu, il aurait pu. Mm-hmm. C'est juste ça, mon point.
0: Ouais, peut-être. C'est fort possible. On entendait des rumeurs comme quoi... Moi, ça me surprend, parce que ce qu'on entendait au Mondial Junior, c'est que c'était un leader qui était exemplaire, qui faisait vraiment le travail. Là, semble-t-il que parfois, il y avait des rumeurs, des problèmes d'attitude un petit peu. Là. À quel point tout ça, c'est vrai, je le sais pas. Là. Est-ce qu'il y a un peu de ça? Peut-être, c'est fort possible. Honnêtement, ton hypothèse est bonne. C'est vrai qu'on avait les prix pour le faire et peut-être qu'on n'a pas entendu ça. En fait, on a entendu peut-être des choses qui s'informaient, mais on n'a rien entendu de vraiment concret. Donc,
1: c'est Regarde, allons à la pause. Au retour, on essaiera de rejoindre la communication avec Marco D'Amico pour avoir son opinion sur cette méga transaction qui envoie Mason McTavish aux Blues de Saint-Louis en retour de 2 choix de premier tour. Et d'ailleurs, il y aura cette fameuse sélection des Ducks. Ça s'en vient dans les prochaines minutes. 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
1: Dans les prochaines secondes, on va les faire réagir Marco D'Amico sur la transaction de Mason McTavish qui est maintenant un membre des Blues de Saint-Louis. Mais d'ici là, Marty, avec un de ces choix-là, les Ducks se sont rabattus sur l'attaquant spectaculaire Nikita Klepov.
0: Ouais, exactement. Moi, je trouve que c'est une excellente sélection des Ducks. Je suis un peu surpris. C'est un gars qu'on pouvait peut-être s'imaginer glisser parce qu'au niveau gabarit, il l'a peut-être un peu moins. Mais en termes de talent pur, selon moi, après Gavin McKenna, Ivar Stenberg... c'est peut-être le gars qui a le plus de talent pur au niveau des mains, de la créativité. Il crée des choses exceptionnelles et à haute vitesse. C'est pas pour rien que ça a été le meilleur pointeur de la OHL au grand complet. Et ce que j'ai beaucoup aimé de lui, parce qu'à un certain moment, moi, il a terminé 13e dans ma liste, mais je l'aimais pas beaucoup. En milieu de saison, il me décevait un peu son côté compétition et son jeu défensif. Il revenait un peu lentement. Ça pouvait arriver que si tu l'affrontais un contre un, c'était facile de lui enlever la rondelle ou de le battre pour une course pour l'obtention de la rondelle. Mais vers la fin, quand dans son dernier mois ou deux, si tu veux, j'ai trouvé qu'il a été beaucoup plus compétitif, il a été bien meilleur là-dessus. Là, il se repliait, là, l'effort était là, l'exécution a toujours été là dans son cas, donc il est capable de réaliser des jeux à haute vitesse. Et contrairement à certains joueurs qui ont ce style-là, qui tentent des choses, parfois, qui se font couper, je trouve qu'il y a un bon taux de réussite. Moi, je pense vraiment là, que Nikita Klepov va avoir une belle carrière dans la LNH, c'est un ailier évidemment, mais surtout pour les poolers, noter ce nom-là, je pense que c'est un gars qui peut amasser des points pas mal.
1: En quelques secondes, Marty, es-tu d'accord que c'est un gars surtout davantage numérique puis moins efficace à 5 contre 5?
0: Moi, je l'ai pas vu comme ça. Moi, je trouve qu'à un 5 contre 5, c'est sûr qu'un avantage numérique va produire plus. Ça, c'est bien évident. Mais je trouve qu'à 5 contre 5, il y a quand même une efficacité. Il est quand même capable d'avoir de bonnes touches de rondelle, capable d'avoir un bon surnombre, capable vraiment d'aller chercher des chances de toutes sortes de façons. Là. Donc, oui, peut-être meilleur là-dessus, mais ça m'inquiète pas comme d'autres joueurs dans le passé. Là.
1: OK, Mason McTavish est maintenant un membre des Blues de Saint-Louis. On va aller rejoindre Marco. Marco, ça fait longtemps qu'il est dans les rumeurs. C'est maintenant officiel. Il s'en va avec les Blues.
4: Oui, exactement. Et écoute... 15e et 29e, donc à peu près l'équivalent d'un choix de top 10 en termes de valeur pure. C'est quand même un bon prix à payer pour un joueur avec les drapeaux rouges qu'il avait. Saint-Louis, voulait ajouter un peu de robustesse. Il n'y a pas la pression nécessairement d'être le centre numéro 1 quand tu as Robert Thomas qui est là. Dvorsky va être derrière lui ou à ses côtés, donc... Il va avoir beaucoup plus de profondeur et les alliés avec qui il va être capable de jouer, même s'il ne joue pas avec le premier trio, il va avoir l'option le long des ailes à Saint-Louis. C'est leur point fort. Donc, que ce soit Buchnevich, que ce soit Neighbors, que ce soit Holloway, etc. Écoute, c'est un club bombé de talent le long des ailes. Donc, possibilité de repartir sa carrière. Et il faut dire que Greg Cronin, qui a été son entraîneur-chef avec les Ducks d'Anaheim et l'assistant présentement de Jim Montgomery. Donc, il y a une familiarité là aussi et c'est avec lui qu'a connu ses meilleures saisons. Donc, je peux comprendre qu'est-ce qui s'est passé.
1: Oui, bien vu ça, Marco. Excellent coup de ta part sur celle-là. Mine de rien, c'est quand même une belle gestion d'actifs de la part des Blues. C'est le choix pour Justin Fox, c'est le choix pour Braden Schenn. C'est des joueurs qui étaient plus en fin de carrière qu'on laisse partir et finalement, ouais. On met la main sur un jeune attaquant dynamique qui était très convoité à travers la Ligue nationale de hockey, même convoité par le Canadien de Montréal. Écoute, j'ai pété une petite coche tantôt, là. Ça, c'est mon petit côté émotif qui ressort. Mais,
4: pourquoi?
1: Ben, j'avais l'impression que le Canadien, avec le choix 28, le choix 29, c'est pas mal la même chose. Je pense qu'on a des munitions en termes d'espoir qu'on aurait pu transformer au besoin si c'est vraiment un choix qu'on voulait pour Nikita Klepov en choix de premier tour. Je pense que Kent Hughes aurait été en mesure de se payer ça pour régler enfin son problème de joueur de centre.
4: Comment pourrais-je dire? Il y a un club qui s'est levé pour Mason McTavish. C'est les Blues de Saint-Louis. Il y a 30 autres équipes qui ont dit « ça ne me tente pas ».
1: Donc, et finalement, c'était un écran de fumée que le Canadien était intéressé à McTavish. Ça, je comprends.
4: Le Canadien était intéressé, les Sénateurs étaient intéressés, mais à un certain point, le moment que tu commences à devoir payer l'équivalent d'un choix de top 10 pour un Mason McTavish, c'est là où ce que le monde a fait. On va peut-être peser sur les breaks. Il va peut-être avoir des meilleures options ailleurs ou dans le futur ou durant la saison prochaine. Et écoute, pour moi, je pense que pour le Canadien de Montréal, au lieu de nécessairement surpayer pour un gars comme McTavish, vaut mieux attendre un gars comme Michael Hage, selon moi, en avril.
1: OK, très bon, Marco. Je vais te laisser aller parce que on vient d'avoir toute une surprise. On se reparle bientôt, Marco.
4: Avec plaisir, les gars. À tantôt.
1: Bye-bye. Le premier joueur issu de la LHJMQ, ce n'est pas Tommy Blair. Là. Ce n'est pas Xavier Villeneuve. C'est Maddox Dagenais des Remparts de Québec, Marty, qui suit un peu la même courbe de progression que Justin Carbonneau. On va piger dans la cour de la Q. Et Dagenais, l'ancien de Pierre Dagenais, qui évidemment a porté les couleurs du tricolore, est maintenant un membre des Blues de Saint-Louis.
0: Là, premièrement, ça fait au moins 4 mois que j'arrête pas de dire que Maddox Dagenais a des chances d'être le premier de la LHMQ. Ça, c'est un. Deuxièmement, dans notre repêchage simulé à processus, c'était à 15, c'était pas à 16, là, mais je l'avais, c'est moi qui prenais les Blues. J'avais pris Maddox Dagenais parce que je trouve que les Blues, avec Michel Picard, le recruteur au Québec pour les Blues, on a une historique d'aller repêcher normalement au Québec. Maintenant, c'est un joueur des Canadiens, mais Zachary Bolduc en 2021, Justin Carbonneau l'an dernier, et là, finalement, Maddox Dagenais. Ça, c'est un premier point, mais aussi, on aime prendre du gabarit. Maddox Dagenais en a 6 pieds 4 pouces, et il a beaucoup amélioré sa constance. Moi, l'an dernier, je trouvais que c'était quelqu'un qui était beaucoup trop inconstant, on le perdait beaucoup trop dans les matchs. Cette année, pas mal plus intense. Et de cette façon-là, ça fait en sorte qu'il a un tir sur réception dévastateur, capable de marquer des buts vraiment de façon incroyable. Mais surtout, c'est un gars que physiquement, lorsqu'il s'est

0: encaisser des mises en échec. Mais est-ce que ça va être quelqu'un qui va aller mettre des points sur le tableau au niveau suivant ou ça va être plus un complément à une formation?
1: Moi, c'est l'élément que j'ai hâte de voir, que je suis pas certain encore. Moi, je pense qu'au minimum, avec le tir qu'il a, ça peut être un troisième trio. Donc, c'est un peu le sens du jeu que je sais pas, tu sais, des lectures de jeux élites, là, de Ligue nationale, que tout va vite, puis à un moment donné, tu te décales au dernier moment, tu trouves des façons de te démarquer. Je le sais pas s'il y a ça. Donc, c'est peut-être ce qui va faire en sorte qu'il ira pas au sein d'un top 6, qu'un Justin Carbonneau va être devant lui, par exemple. Mais au minimum, je pense qu'il s'est tellement amélioré au niveau de la constance, il est tellement physique. Et ça, c'est un aspect que j'ai pas mentionné, mais défensivement, il a pris beaucoup de galons au cours de l'année. Dans les séries contre les Saguenay-Chicoutimi, c'est sûr que vous allez voir son différentiel, ça semble épouvantable, mais je trouve qu'il a été pas mal plus utilisé par Éric Veilleux, pas mal meilleur dans sa zone, pas mal plus à l'aise pour couvrir les occasions, les coups à ligne de passe et tout ça. Donc ça fait en sorte que j'ai l'impression que sur un troisième trio, comme gars d'énergie, là, c'est un rôle qui peut l'appeler au minimum. Là.
0: Et il a été très bon au défi des espoirs aussi. Ça a peut-être été un élément déclencheur dans sa saison, je me trompe-tu?
1: Ouais, ça a été exactement ce qui l'a fait réveiller. Je pense que le Maddox Dagenais de l'an dernier, c'est ce qu'on voyait au début de la saison. Puis vraiment, à partir de ce moment-là, il s'est comme dit « Hey, je suis capable de jouer avec les Cars, les Rovolf, les Kepov, peu importe qu'est-ce qu'il y a. » Puis c'est vraiment à partir de ce moment-là, lorsqu'il est retourné à Québec, là, notamment avec Nathan Quinn, l'espoir des Flyers de Philadelphie, qui a pris son envol, il a vraiment été très bon. Là.
0: On l'apprend à l'instant via une capsule de la Ligue nationale de hockey, le gagnant du trophée Jim Gregory. Il se sera remis à Bill Guérin, Marty, comme quoi on récompense régulièrement les moves agressifs, les moves d'acheteurs, et ce sera le directeur général du Wild du Minnesota qui va se mener et qui va se mériter cet honneur-là. Évidemment, tout le monde l'a en tête. Là. Grandement dû à la transaction qui a amené Quinn Hughes du côté du Wild. Et tout porte à croire, selon les propos de Craig Leopold dans les dernières heures, que ce serait pratiquement fait cette entente contractuelle avec Quinn Hughes, qu'il serait officialisé évidemment en date du 1er juillet. On peut pas le faire d'ici là, là. Mais ce serait pas juste une transaction pour 2 ans finalement, pour 2 parcours éliminatoires pour Quinn Hughes, mais il resterait quelques années supplémentaires.
1: Ouais, ben écoute, je pense que ce qu'on entend énormément au Minnesota depuis 3 ou 4 mois, puis tout ce que Quinn Hughes a dit, tu sais, il était pas obligé nécessairement de constamment vanter l'organisation, de dire que il était reconnaissant que Bill Guérin ait mis autant d'actifs sur la table pour aller le chercher. Évidemment, d'avoir gagné une médaille d'or aux Jeux Olympiques avec lui, ça aide aussi. Le fait qu'il ait développé une camaraderie avec Brock Faber, avec Matt Boldy, Kirill Kaprizov, là, une petite côté anecdote, mais les deux restaient dans le même complexe de condo, donc ils étaient capables de se côtoyer un peu plus souvent, sont devenus de très très bons amis. Ça, je pense que ça a aidé également Quinn Hughes. Puis tu sais, c'est parce que deux façons. Je pense qu'il a aimé beaucoup le Minnesota, il aime la direction que l'équipe prend en ajoutant des morceaux. Il y a toujours les rumeurs avec Dylan Larkin, on verra qu'est-ce qui va se passer. Mais là, de l'autre côté, ben aussi, faut pas oublier Jack Hughes. Tu dis que tu prends un 4 ans... que tu deviens joueur autonome en même temps que ton frère Jack, ben tu joues dans les deux portraits. T'es capable de voir qu'est-ce que ça donne du côté du Minnesota et disons que ça ne fonctionne pas, ben tu pourras tester l'autonomie avec Jack Hughes et aller où tu veux par la suite.
0: Exact, comme on a vu à quelques occasions par le passé, d'agencer des contrats pour tomber joueur autonome en même temps. Information intéressante de la part de Pierre Lebrun sur Twitter. Il mentionne que cette transaction-là pour Mason McTavish était conditionnelle au fait que Nikita Klepov soit encore disponible au rang numéro 15. Et parce qu'il l'était encore, c'est la raison pour laquelle qu'on a procédé à la transaction. Donc, c'est pas qu'on se contente de Nikita Klepov. C'est le joueur qu'on avait ciblé, Marty.
1: Je peux très bien comprendre, honnêtement. Puis surtout, tu regardes qu'est-ce qu'on a chez les Ducks. Disons que Nikita Klepov, ce que je pense qu'il peut devenir, se greffe un top 6, qui devient un gars extrêmement dominant, capable d'alimenter tout le monde. Tu vas le placer avec Carter Gauthier, tu vas le placer avec Beckett Seneca, potentiellement un Troy Terry, peu importe les gars avec qui tu vas ajouter. Ça va exactement dans le complément qui est idéal. Puis tu sais, il y a des équipes qui, oui, ont trop de petits joueurs, c'est sûr que c'est compliqué. Mais quand t'as un petit joueur à travers un paquet de géants, parce que là, j'ai même pas parlé de Léo Carlson au centre, des gars comme ça, ben c'est sûr que ça aide, je pense, un gars comme Klepov. Puis je le répète, c'est pas simplement le gabarit, c'est un gars qui est bourré de talent. Vraiment, ça peut être... Je pense que c'est une décision qui est logique de leur côté.
0: Félicitations à Maddox Dagenais, qui est le dernier joueur à avoir été repêché 16e rang avec les Blues de Saint-Louis. Après la pause, ce sera les Kings dans une douzaine de sélections. Ce sera le Canadien de Montréal.
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0: Ouais.
2: 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Transaction.
0: On a transigé Greg Langteau pour Anthony Desaulniers. C'est ça.

0: qu'on a fait, dans le fond, c'est l'alerte transaction. Évidemment, c'est une blague. Pourquoi c'est dans la machine, c'est pas important. Le point, c'est que ce n'est pas les Kings, finalement, qui vont parler au 17e rang. Le mammouth de Utah s'est avancé de 2 rangs pour grimper au 17e. Ils échangent aussi du même coup un choix de 3e tour. Donc, c'est 19 et 83 pour monter à 17. Hâte de voir du côté de la formation d'André Tourigny, on va aller dans quelle direction, Marty. Il y a quand même des joueurs intéressants qui glissent. Est-ce qu'on voudra rester dans la LHJMQ avec un gars comme Tommy Blyle ou est-ce qu'on voudra y aller pour un attaquant gros format en Ethan Belchets? Pour moi, ce serait 2 sélections qui auraient quand même du sens, là.
1: Moi, personnellement, je serais pas surpris qu'un gars comme Belchets soit l'heureux élu. Écoute, simplement, je me fie à ma liste. Les 16 premiers sont sortis, sauf un qui est à 11, et c'est Ethan Belchets. Donc, moi, si je suis dans la position de Utah, là, c'est exactement le scénario où tu dis « je veux avancer de 2 rangs, surtout pour un choix de 3e tour, ça coûte pas grand-chose ». Et deuxièmement, c'est souvent dans l'identité de l'organisation, on veut des gars lourds, on veut des gars qui sont difficiles à affronter et de bonnes personnes. Vous, de la personnalité, je pourrais pas le dire, mais clairement, Belchett, c'est un gros bonhomme, c'est un gars de 6 pieds et 5 pouces qui est capable d'aller au filet, qui est capable d'aller marquer des buts, justement, devant le gardien de but, aller se placer là. Et j'ai l'impression que du côté de Doug Armstrong, c'est ce genre de gars-là qu'on aime bien. Là. Moi, j'avais à Paris, je dirais que ce serait Ethan Belchett.
0: S'il y a une chose qui me fait rire à chaque année, et ça arrive souvent que ça se produit, là, on transige une inversion de choix, ce qui est tout à fait normal au repêchage, sauf qu'après, on recommence le fameux cadran. Je veux dire, si tu t'es avancé de 2 choix, c'est parce que tu as une bonne idée de qui tu repêches. Et on pourrait facilement s'éviter ce 3 minutes-là d'attente avant la sélection du mammouth de Utah. C'est des technicalités que je trouve que du côté de la Ligue nationale de hockey, on fait fausse route, honnêtement. C'est un exercice qui est quand même assez long. Ça fait déjà 2h15 qu'on est en onde. On est à la moitié du repêchage. Fait que tu portes à croire qu'on se rend jusqu'à 11h30. Il n'y a pas de problème. On va le faire. C'est juste que je comprends pas pourquoi est-ce qu'on s'évite pas ces petites périodes de laxisme-là. Peu importe. Gary Bettman est au podium et s'apprête à parler dans les prochaines secondes, Marty. Donc toi, de ton côté, c'est Belchets.
1: Ouais, exactement. Moi, je pense vraiment qu'Ethan Belchets peut être le choix. Si c'est pas Belchets, bon, t'as parlé de Tommy Blyle, désolé. Je pense que j'irais pas dans cette direction-là. Je me demande si un gars comme Adam Dohotny pourrait pas être considéré. C'est sûr que c'est peut-être pas le gars qui a le plafond le plus incroyable, mais quand tu dis, OK, quelqu'un qui est capable de jouer intense, qui est capable d'avoir un côté peste un petit peu, là, qui est capable d'apporter tout, il a un excellent tir. Je ne dirais pas qu'il est d'un calibre des meilleurs de la ligue, mais capable de se marquer là-dessus. Coup de patin est là, physiquement, il est capable d'aller frapper. Défensivement, il est excellent. Est-ce qu'on pourrait se dire, bon, ben, on aime beaucoup Novotny par, justement, son espèce de côté tannant et qu'on veut s'avancer? Je pense que c'est Belchets, mais si j'avais peut-être à mettre un autre joueur dans le portrait, peut-être que ça pourrait être un Novotny.
0: T'sais. Et là, je sais pas exactement ce qui se passe présentement à la télévision, mais on semble être dans une école secondaire ou je ne sais trop, dans un gymnase. Il y a Patrice Bergeron qui vient de débarquer avec la Coupe Stanley pour... Évidemment, pour souligner le fait qu'il a été peut-être intronisé au Temple de la Renommée ou que son chandail a été retiré, c'est-tu dans ces circonstances-là qu'il l'a appris? Je ne saurais le dire, mais présentement, c'est ça du côté de la Ligue nationale de hockey. On est toujours en attente de savoir la sélection du mammouth de Utah par le mammouth, évidemment, au 17e rang. Hâte de voir aussi, Marty, si on va repêcher un autre gros bonhomme. Parce que dans les dernières années, du côté du mammouth, c'était un motus operandi chez Bill Armstrong. On voulait repêcher des joueurs de gros gabarits. Et pourtant, ce qui est un peu ironique, parce que quand on regarde la formation du mammouth, les joueurs qui performent, c'est les Gunter, c'est les Keller, c'est les Cooley. C'est pas les gros bonhommes, mais les gros, ils s'en viennent. Ils sont encore en développement.
1: Ouais, mais c'est parce que c'est ça qui est à considérer chez le mammouth de l'Utah. C'est une équipe en émergence qui a super bien fait durant les séries. Beaucoup mieux que ce à quoi je m'attendais, même si je suis très, très, très heureux pour André Tourigny. Mais c'est ça qui est encore plus hallucinant, c'est que toute la base de gros bonhommes, tu regardes peu importe tous les endroits, les premiers, deuxième, troisième, sixième tour, tous les choix qu'on a pris, pour la plupart, sont des gars très imposants et ça va donner, comme je parlais avec les Ducks tout à l'heure, c'est un peu la même chose. Un Logan Cooley, s'il est autour de Daniel Booth, de TJ Guidla, même s'il n'est pas 6 pieds 4 pouces, ou des gars comme ça, ou un Ethan Belchett, ben c'est sûr que ça, automatiquement, ça te fait grandir aussi. Là.
0: Là, présentement, il y a quelque chose d'un peu spécial qui se passe. Il y a eu une tragédie avec cette équipe-là en février dernier. Et c'est la raison pour laquelle, si vous êtes avec nous à la radio, c'est tant mieux. Si vous êtes avec nous à l'audio alors que vous écoutez la télé, c'est encore mieux. Mais peut-être que vous voyez depuis tout à l'heure que les joueurs, lorsqu'ils se dirigent vers le stage, ils remettent leur veston à des jeunes garçons qui portent l'uniforme des Golden Knights de Vegas. Mais si on est attentif, C'est pas exactement le même logo. Alors, c'est cette équipe-là, présentement, qui est là. On les honore parce qu'ils ont eu, justement, des moments difficiles cette année. Alors, c'est la raison pour laquelle qu'on a pris une petite pause là, du côté de la Ligue nationale de hockey. Et on est toujours en attente de savoir quel sera le choix des Golden Knights de Vegas. Si, après Ethan Belchess, Marty, si je continue à descendre ta liste, ce serait Oliver Suvanto qui serait l'autre joueur sur ta formation. Tu l'as dit, t'es 16 en 16, à l'exception de Belchess qui a glissé. Celui qui est plus loin, c'est Maddox Dagenais. Tu l'avais quand même pas mal plus loin. Même si tu l'avais repêché dans ton repêchage stimulé à cet endroit-là, sur ta liste personnelle, c'est un choix de fin de premier tour. Qu'est-ce qui explique, à ton avis, qu'on a voulu aller le chercher si rapidement du côté des Blues, alors que on avait quand même quelques sélections là, de premier tour?
1: Ben c'est ça, moi j'ai l'impression que c'est tout le temps des préférences, et comme je disais tout à l'heure, les Blues de Saint-Louis, ils sont réputés pour aimer le Québec. Zachary Bolduc en 2021, c'était un des choix, et toutes sortes de choses comme ça. J'ai l'impression également, tu sais, on a justement Justin Carbonneau l'an dernier. Vraiment, c'est un endroit qu'on affectionne. Ça, je pense que premièrement,
0: mais c'est pas un peu un reach quand même au 16e rang?
1: Ben, moi, personnellement, j'aurais pris quelqu'un d'autre. Je sais pas pour rien que je l'avais 29e, je l'aurais considéré peut-être plus vers l'endroit où je l'ai classé, là, même si c'est pas tout le temps ça, là, je l'aurais peut-être plus considéré là. Par contre, faut être réaliste au niveau des préférences des équipes. C'est un gros bonhomme. Il frappe. Il patine quand même bien. Il a un excellent tir. Puis à un moment donné, quand tu commences à cocher des cases, tu commences à y aller dans le coffre à outils, ben, il y en a peut-être plus que des gars que j'ai un peu plus haut, là. Donc, je peux comprendre à quelque part pourquoi les Blues ont fait ça. Puis c'est là que c'est intéressant. C'est là que tu vois que c'est une différence entre un repêchage simulé puis une liste.
0: Ethan Belchett, c'est confirmé. On s'est pas avancé pour le fun du côté de Mammoth de Utah. On avait identifié qu'un joueur de talent qui descendait, on considérait qu'il n'allait plus être disponible 2 rangs plus tard. Alors, on n'a pas hésité. On a fourni un choix de 3e tour au passage et on s'assure les services de l'attaquant de 6 pieds 5 et de 229 livres, qui est l'ancien premier choix au total de la Ligue de l'Ontario, Marty.
1: Ouais, puis à ce moment-là, je l'adorais énormément. Je l'aimais beaucoup au début de la saison aussi, mais ça a été compliqué peut-être un petit peu cette saison. Mais c'est ça, t'es un gars de 6 pieds...
0: Mais il a été blessé cette année.
1: Il était blessé, mais à la fin, sa saison s'est terminée en raison d'une blessure à une clavicule. Rien de trop dommageable, mais vraiment, durant la saison, il n'y a pas rien qui indiquait qu'il était nécessairement blessé et ça s'est pas nécessairement bien passé. Cela dit, t'as quand même un gars, Hilton Belchett, qui est gros, qui fait de l'espace. Vraiment, quand il prend la rondelle, tu sais, lui aime se comparer. Il y en a qui le comparent à Rick Nash un petit peu. Il a le numéro 61, c'est pour ça, c'est que Rick Nash était son idole de jeunesse. Et là-dessus, il rappelle un petit peu. C'est qu'en transition, quand il est en transport de rondelle, c'est un gars qui déplace de l'air, qui patine bien, qui est capable de protéger la rondelle et d'avoir des mains en même temps. C'est pas Rick Nash, je le trouve moins bon là-dessus que Rick Nash, mais c'est un peu un genre de style. Et par la suite, sa force devant le filet. Vraiment, pour aller, il a des bonnes mains, pour aller chercher des retours, il devient extrêmement dominant. Et je pense que c'est là, si tu le places avec des Clayton Keller, des Logan Cooley et compagnie dans le futur, ça peut faire des flamèches. Moi, je le répète, ce que j'aimais peut-être un peu moins dans son cas, c'est que tout au long de la saison, moi, je pensais qu'il y avait beaucoup de sens du hockey. Je l'ai comparé à Lindros. C'était pas le cas du tout, finalement. Mais au final, je me rends compte que là, quand il vient de prendre des décisions de contrôler la rondelle, c'était plus ordinaire. Il y a plus de difficultés à trouver des lignes de passe. Créer des jeux que les meilleurs joueurs de la LNH font, ça veut pas dire que ça va pas fonctionner. Donc c'est peut-être ça qui a fait en sorte qu'il a peut-être diminué dans les listes. Mais à un moment donné, 6 pieds 5 pouces quand tu joues au filet, la Ligue nationale favorise beaucoup ces genres de gars-là pour avoir du succès. Moi, c'est pourquoi je l'avais quand même gardé 11e, même s'il y a des gars qui ont peut-être eu des meilleures saisons que lui.
0: Mais 6 pieds 5 pouces, 229 livres, t'es censé dominer le long des bandes. T'es censé gagner tes batailles 1 contre 1. T'es censé sortir plus souvent qu'autrement avec la rondelle. C'est-tu son cas?
1: Mais c'est ça qui est drôle. Oui, sauf que quand il y a de l'espace, là, ça devient compliqué. Donc, tu sais, il va arriver dans les coins, oui, il est capable de signaler, il a des bonnes mains, il est capable de récupérer la rondelle. Puis là, aussitôt que tu viens le temps d'aller au prochain niveau. Puis c'est ça qui est important. Dans la LNH, c'est 2-3 coches plus vite. T'as pas le temps de penser. Qu'est-ce que tu vas faire? Les meilleurs joueurs, des McKenna, des Stenberg, vont être capables de faire ces jeux-là, même si ça accélère. Un gars comme Belchets, ce qui nous montre un peu... Il fait des bonnes choses, mais ça va être plus simple. Va remettre par la bande, va envoyer ça à un coéquipier, va faire circuler peut-être un peu, mais il va pas créer... En tout cas, au début de la saison, je le pensais, là, je le pense un peu moins, pas capable vraiment d'aller créer ces chances-là qui font en sorte que tu es une vedette. S'il l'avait fait, honnêtement, Ethan Belchett était 4e de ma liste préliminaire, il serait resté à peu près dans ces eaux-là, parce qu'un gars de 6 pieds 5 pouces qui a des mains comme ça, c'est rare. Là,
0: au final, ça reste que ça fait 2 ans de suite qu'il est blessé pour les séries. Et on n'a pas cette information-là. C'est une chose de performer en saison régulière, c'en est un autre de le faire quand ça compte en éliminatoire. Alors ça peut être expliqué pourquoi il a glissé au repêchage, parce que on n'avait justement pas ces informations-là. Après la pause, ce sera au tour des Capitals de Washington de parler au 18e rang. Vous êtes dans le spécial repêchage à BPM Sport.
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0: OK, on vient juste de choisir du côté des Capitals de Washington. Et ce sera Oliver Suvanto, le Finlandais, qui a été choisi. On parle d'un classique, là. Joueur de centre finlandais responsable. Je me trompe-tu, Marty, mais ça rentre un peu dans ce qu'on voit très régulièrement dans la Ligue nationale de hockey.
1: Ouais, absolument. Puis tu sais, je pense qu'un gars comme Oliver Suvanto a de très, très, très belles qualités. Il y a des gens, moi je l'avais 17e, mais des gens qui l'avaient beaucoup plus haut, près du top 10. C'est un gars qui est gros, qui est imposant, qui a joué, tu sais, un peu à l'instar d'Albert Schmitt, a joué beaucoup avec les hommes dans la Liga finlandaise, pour au même niveau que Schmitt, évidemment, mais était capable de montrer que physiquement, il était quand même de niveau. C'était quand même quelqu'un qui était capable de frapper, de garder la rondelle également. Donc tu vois qu'au niveau physique, et lui aussi, c'en est un qui est jeune. Il est né en août 2008, donc l'un des plus jeunes de ce repêchage-là. Ça, il n'y a pas de doute là-dessus. Moi, ce que j'aime aussi énormément d'Oliver Suvanto, c'est que lorsque la rondelle, lorsqu'il la récupère, sa décision est bonne. Il est capable de prendre l'information rapidement et je trouve qu'il a une excellente vision de jeu. Capable de faire des passes soulevées, des passes dans son dos, puis il trouve souvent preneur. Ça, il n'y a pas de doute là-dedans. Pour moi, il est excellent. La grosse question avec lui, puis c'est ça qui amène à dire, est-ce que ça va être un troisième joueur de centre, un peu plus défensif, mais sans plus, ou il peut faire plus? C'est son coup de patin, je trouve, qu'il a de la difficulté en ligne droite. Il patine peut-être un peu moins bien, moins de vitesse. Et ça peut faire en sorte que quand il va débarquer dans l'LNH, il va avoir de la difficulté à avoir une coche de plus. Et toutes les bonnes choses qu'il fait en lecture de jeu, d'aller supporter, bien, s'il arrive un peu plus en retard, devient moins efficace un petit peu. Donc moi, c'est la grosse question. Mais je pense qu'à cet endroit-là, à 18, là, c'est une belle sélection, puis je trouve que ça entre beaucoup dans la même veine que Lyndon Lakovic l'an dernier, un gros bonhomme qui était plus un marqueur, lui, mais un gros gabarit également, des lacunes lui aussi également sur d'autres niveaux. On est allé vraiment pour le talent, pour quelque chose d'exceptionnel. Dans ce
0: je sais que tu détestes ça, Marty, mais peut-on faire des comparaisons avec Anton Lundell? C'est la nationalité, la position, le rôle, est-ce qu'il y a des similitudes à faire?
1: Moi, je trouve que non. Je trouve qu'un gars comme Anton Lundell patinait mieux à son année de repêchage. Moi, j'adorais Lundell en passant. Je l'avais dans mon top 10, alors qu'il était plus bas dans certaines listes. Puis ce que j'aimais, c'est que justement, c'était quelqu'un qui patinait, qui avait des bonnes mains, mais des bonnes mains un peu partout. Suvanto, c'est un gars qui va surtout se démarquer le long des rampes dans des situations où il y a beaucoup de pression au niveau physique. Un gars comme Lundell, c'était vraiment en transition, capable de faire des jeux. C'est simplement que là, tu le voyais pas avec régularité. Là, avec le recul, tu dis, bon, ben la Liga finlandaise, c'était peut-être simplement une ligue qui était difficile. La comparaison que je ferais peut-être avec Oliver Suvanto, c'est peut-être Joel Eriksson-Ek. Donc, je pense qu'Eriksson-Ek est plus méchant, mais un peu dans le style, il est capable d'aller au filet, capable de faire... Eriksson-Ek plus un marqueur et Suvanto un passeur. Mais dans le style, c'est des gars qui sont capables d'aller le long des rangs, qui sont capables de signaler, d'être intense et tout ça.
0: Conscient de leur défensive aussi.
1: Conscient de leur défensive. Je le comparais peut-être un peu plus à un gars comme Joel Eriksson-Ek qu'un Lundell.
0: OK, très bon, Marty. D'ailleurs, pour les gens qui se posent la question, ça, c'était le choix à la base des Capitals de Washington parce qu'ils ont fait la transaction de John Carlson. Donc, finalement, les Ducks qui ont envoyé ce choix de premier tour-là aux Caps pour une 25 matchs peut-être de John Carlson. Finalement, ça n'aura pas bien tourné. Et tout le monde le sait dans l'actualité dernièrement. Tout porte à croire que John Carlson sera à nouveau échangé. D'ailleurs, parlant d'échange, Chris Johnson qui envoie les résultats finaux du côté du trophée Jim Gregory. On l'a dit tout à l'heure, c'est Bill Guérin qui est arrivé premier. Il a terminé avec 131 points, 8 petits points d'avance devant Chris McFarlane au deuxième rang qui lui a fait 123 points. Et finalement, en cinquième position, on retrouve le directeur général des Canadiens de Montréal, Kent Hughes. Donc quand même, Kent Hughes, honnêtement, à mon sens, aurait mérité d'être parmi les finalistes. Là. Il a quand même eu une excellente année. Il est allé faire des acquisitions de Philippe Dano qui a un rôle important. Signature de, ben, vous savez, le, Alexandre Texier, le contrat, la prolongation de contrat. La transaction pour Noah Dobson, la transaction pour Zachary Bolduc. Je trouve vraiment qu'il a été... prolongation de contrat à travers ça pour Mike Madison. Je trouve vraiment que Kent Hughes a eu une année très occupée, mais ça lui a quand même pas permis de s'approcher de la première place. Mais le podium aurait été envisageable parce qu'il est seulement 9 points derrière Pat Verbeek et les Ducks d'Anaheim Marty.
1: Mais tu le vois que c'était serré. Je prends un exemple, mais Bill Guérin, là, oui, il a gagné avec 131 points. Il a eu moins de votes de première place que Chris McFarlane. Ça, c'est un critère. Mais moi, le trophée Jim Gregory, du directeur général de l'année, là, OK, c'est le directeur général de mon équipe, le Wild du Minnesota, qui a gagné, mais je vais quand même être honnête. J'ai toujours de la difficulté avec le trophée parce qu'on, tu sais, un directeur général sur une saison, je trouve que c'est pas comme ça que tu trouves, que tu calcules le travail d'un directeur général.
0: On récompense juste l'acheteur.
1: Mais c'est parce que ça, là, qu'est-ce que tu récompensais sur un an? T'es obligé d'aller avec des transactions. Donc, dans ces critères-là, même si Kent Hughes a fait de belles choses, tu vas pas devant Bill Guérin qui a réussi à réclamer Quinn Hughes. Tu vas pas devant Chris McFarlane qui a acquis Nazem Kadri, des Brock Nelson et compagnie dans la dernière année. Tu vas pas avec Pat Verbeek qui a été capable d'acheter Chris Kreider l'an dernier, qui ajoute John Carson à la date limite. Ça devient compliqué. Mais dans l'ensemble du travail, dans l'ensemble de comment tu bâtis ton équipe, tu sais, je vais donner un exemple. Marc Bergevin, dans les années 2010, avait souvent des bons votes pour ça. Puis je trouve qu'il faisait quand même un mauvais travail parce que c'était tout le temps du court terme. C'était jamais une vision qui amenait ton équipe à s'améliorer. C'est là que j'ai l'esprit un peu que ça va être ce trophée-là.
0: C'est vrai, t'as raison, c'est un trophée qui est très court terme. Cela dit, chapeau à Carl Dubas quand même, qui termine quatrième, qui lui n'a pas fait de transaction acheteur éclatante. C'est vraiment qu'il a réussi à faire d'asset management, là, mais de gérer ses actifs, de découler le contrat de Tristan Jarry, de repasser ça au passage, d'aller chercher Brett Kulak, de le repasser. T'sais, j'ai trouvé que Carl Dubas avait été très efficace à ce niveau-là.
1: Anthony Manta aussi, on l'oublie.
0: Anthony
1: là,
0: Manta, bien vu.
1: Il y a eu un contrat très abordable, mais ça a été expliqué plein de fois. Donc, la montant de base très... très, très minime, mais on est allé lui donner un paquet de bonnets parce qu'étant donné qu'il avait raté plus de 100 jours de saison régulière l'an dernier, t'as le droit de faire ça. Patrick Laine va pouvoir le faire, lui, cet été. Mais il a maximisé ça. Ça a forcé Anthony Manta à se prendre en main au niveau physique. Puis on l'a vu, Anthony Manta a eu une saison de 30 buts, a été extraordinaire. Puis va faire sauter la banque dans les prochains jours. Là, c'est intéressant. Là.
0: Ah oui, c'est vrai que c'est intéressant. Bon, maintenant, c'est au tour des Kings. Parce que les Kings, à la base, repêchaient 17e. Et finalement, ils ont décidé de reculer à 19 en ajoutant un choix de troisième tour au passage, gracieuseté du mammouth de Utah. Et ce sera le Suédois Elton Hermansson, Marty, qui sera le nouveau membre des Kings de Los Angeles.
1: Un bon choix, je pense que du côté des Kings, je suis bien content de voir ça. Tu sais, les Kings, dans les dernières années, j'ai toujours été un peu ambivalent avec leur choix. Tu sais, Andrew Berstevich, l'an dernier, c'est un gars que j'avais loin. C'est un gars que, oui, a un potentiel offensif, mais beaucoup de lacunes. Je le trouvais ordinaire. Liam Greentree, il y a 2 ans, même si là, il a été échangé. C'est un gars qui manquait de patins. Oui, très gros physiquement, un bon tir. Pas sûr de beaucoup de choses, mais je pense qu'avec Elton Hermansson, là, tu sais vraiment une valeur sûre. Je pense qu'au minimum, c'est un gars qui est bon, qui est un bon tireur, qui a une bonne vision de jeu, qui est un bon passeur, qui est capable de vraiment faire beaucoup de bonnes choses en attaque, un talent pour aller au filet également. Ça, je pense que tout ça, c'est là, on l'a vu, ça a été le meilleur pointeur du championnat mondial de hockey junior, pas hockey junior, mais des moins de 18 ans, a aidé la Suède à gagner la médaille d'or. La seule chose peut-être à blâmer un peu dans son cas, mais il faut faire attention, lui jouait dans une ligue d'hommes, la Svenskan, la deuxième division suédoise avec Modo. Défensivement, je trouve que parfois c'était un peu laborieux, il pouvait être un peu éparpillé, il pouvait mettre de la pression un peu trop, de façon un peu trop agressive et oublier son homme. Mais en revanche, par contre, c'est quelqu'un qui a une excellente éthique de travail. C'est quelqu'un qui met de l'effort, qui est dans les coins, qui s'implique. Donc habituellement, un jeu défensif comme ça, quand la personne a la volonté, ça m'inquiète moins. J'ai l'impression qu'avec l'expérience, ça va s'améliorer.
0: Tu le disais, il affrontait des hommes. Est-ce que physiquement, il était déclassé malgré qu'il est quand même 6 pieds 1, là, seulement 174 livres?
1: Moi, j'ai trouvé que quand même un petit peu, ça arrivait que dans certains matchs, tu vois qu'il était là, tu vois qu'il était combatif, tu vois qu'il voulait se battre pour la rondelle, mais à un moment donné, trop, c'était comme passé. Et là, perdait la rondelle. Mais ça, tu vois aussi des autres, j'ai l'impression que c'est un autre critère qui est moins inquiétant dans le sens que je pense qu'Hermansson aspire un pouce, il a déjà une bonne taille. Je pense qu'il va simplement aller dans le gymnase, va simplement ajouter un peu de force physique. Puis si t'es capable de le voir dans l'LNH à peut-être 190-185, voire 200 livres, ça, ce serait l'idéal. Ben là, je pense que tu peux avoir quelqu'un qui est tout à fait correct. Et si tous ces critères-là sont mieux, Ben, je pense que vraiment, tu peux avoir un excellent choix du côté des Kings.
0: Donc, quand même, un potentiel rapport qualité-prix intéressant au 19e rang avec la sélection d'Elton Hermanson. Après la pause, ce sera la sélection des Sabres de Buffalo. Souvenez-vous, il y a quelques jours, on a procédé à la transaction de Michael Kesselring pour s'avancer de 7 rangs. Ben, ce sera cette sélection qui s'en vient dans le spécial repêchage à BPM Sport.
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0: OK, on est rendu à la section numéro 20, mine de rien. C'est la dizaine que Kent Hughes repêchera. Je vous rappelle que le Canadien, vous le savez déjà, mais je vous le rappelle quand même, repêchera au 28e rang. Bien hâte de savoir qu'est-ce qu'on va faire du côté des Sabres de Buffalo à Marty. Les Sabres qui ont quand même déjà mis la main sur Daxon Rudolph, qui était un peu cette première surprise-là du repêchage au 4e rang, ce qui avait enclenché une avalanche de défenseurs. Rudolph suivi de Smith à New York, Carson Carls du côté des Flames de Calgary, et finalement Chase Reed qui était débarqué au 7e rang à Seattle. Est-ce qu'on y va encore en défense? Est-ce qu'on y va à l'attaque? Comment tu vois ça?
1: C'est une bonne question, puis c'était un peu intriguant parce que tu sais, là, t'as Yarmo Kekkonen qui est le directeur général, qui vient de débarquer, il est débarqué au début de la saison, donc tu sais, l'antécédent qu'il avait à Columbus. Mais là, est-ce que c'était Trevor Timmons? Est-ce que c'était lui? C'est égalé pour le talent.
0: Ilya Morozov, Marty, ce sera la sélection des Sabres de Buffalo au 20e rang. Une sélection intéressante, honnêtement. Je trouve pas que c'est une sélection qui est hors de l'ordinaire. Là. Je pense qu'on est quand même dans les bons endroits pour le repêcher. C'est un joueur qui, à mon avis, tu me corrigeras si je me trompe, a un plancher quand même assez élevé qui me semble un joueur assez sûr pour la Ligue nationale de hockey.
1: Absolument. Moi, je pense qu'Ilya Morozov, clairement, ça va être quelqu'un qui va être utile aux Sabres de Buffalo. Puis lui, il y a plusieurs éléments qui sont intrigants. C'est un gars qui est rapide. C'est un gars qui, dans les coins, capable de s'illustrer. C'est un gars qui est très intelligent dans sa façon de comprendre le jeu. Et c'est l'aspect offensif que je suis moins certain. Là, par contre, il y a des nuances à apporter. Lorsque la rondelle, tu vois que parfois, il y a des bonnes mains, il est capable de tricoter. Mais là, souvent, le résultat, c'est une remise simple à la défense ou simplement tir au filet. Des choses qui fonctionnent, mais peut-être pas des jeux offensifs pour te dire « OK, ça va devenir une vedette extraordinaire dans la LNH ». Par contre, lui, il faut pas l'oublier, Ilya Morozov. Puis ça, c'est une tendance dans ce repêchage-là. Un autre gars qui a été repêché très tôt, là, dans les plus jeunes de ce repêchage-là, il jouait dans la NCAA avec une petite université qui s'appelle Miami, Ohio. Donc, pas mal moins de puissance, pas mal moins de talent que North Dakota avec Keaton Veroff ou Penn State avec Gavin McKenna, par exemple. Mais ça a été l'un des bons pointeurs. C'était le premier joueur de centre, constamment du 20-21-22 minutes. Puis, il affrontait des Denver. Il affrontait des des North Dakota, justement, des grosses puissances. Donc, tu sais, parfois, c'était peut-être compliqué. Mais je veux dire, à 17 ans, puis un jeune joueur de 17 ans, il n'a pas encore 18 ans, alors qu'il y en a que oui, là. C'est là le côté intriguant. C'est là que tu dis, écoute, est-ce que ça peut aller se développer un peu plus? Donc, je pense qu'au minimum, c'est un gars de troisième trio. Et peut-il aller chercher plus? C'est un joueur de centre. C'est un gars qui n'est pas mauvais au cercle des mises au jeu. Clairement, il peut être efficace là-dedans.
0: Tu penses réellement qu'il y a une courbe de progression encore? Moi, c'est l'impression que ça me donnait un plancher élevé, mais un plafond plutôt bas. Comme si on avait un peu un produit plus fini, plus complet dans le cas de Morozov.
1: Mais comme je te dis, c'est que la lecture est difficile à dire. Je pense que si tu le regardes toute l'année, que tu fais simplement te fier à ce que tu vois sur la patinoire, oui, tu vas en arriver à ce constat-là. Puis bien honnêtement, je l'ai 32e de ma liste. C'est un peu ce que je me suis dit. Je me suis dit, j'ai pas vu énormément de choses offensivement où il a progressé et qu'il est allé chercher des choses comme un Daxon Rudolph, par exemple. Je sais que c'est pas la même position, là. Par contre, là, c'est là que je rentre ce critère-là. C'est sûr que d'avoir le rôle de premier joueur de centre et d'affronter constamment les meilleurs de l'autre côté. Puis tu sais, la NCAA, c'est des gars de 23, 24, 25 ans parfois, là. Ça peut être compliqué pour un gars comme ça. Il était là pour l'intensité, il était là pour le jeu physique. Ça m'inquiète pas, mais c'est vraiment le côté offensif. A priori, pas que ça m'inquiète, mais je trouve que c'est un peu plus risqué. Mais je peux comprendre les sortes d'y aller avant quand même.
0: Marty, ce sera la sélection 21, elle appartient aux Flyers de Philadelphie. Et mine de rien, le Canadien de Montréal s'en vient dans le rétroviseur. Est-ce que tu as des joueurs que tu vois qui glissent encore, qu'on pourrait commencer à espérer, là, qui se rendent justement jusqu'au rang de sélection du Canadien de Montréal?
1: Écoute, je pense que c'est la première fois que ça m'arrive, mais ma liste, là, ça suit pas mal ma liste. Mon meilleur, c'est Tommy Blair à 18. Mais il y a des années là, que mon 11e sera encore là, mon 12e. Et là, c'est pas le cas. Donc là, je suis obligé de te dire que mon groupe de meilleurs joueurs disponibles est assez... c'est assez vaste. Donc, tu sais, Tommy Blair, les premiers, il est 18, ça, clairement. C'est un gars que j'aime beaucoup. Je lui avais donné une étiquette de coup de cœur. Donc, clairement, moi, je...
0: Pour les gens qui savent pas, défenseur droitier, quand même. Ça cocherait des cases intéressantes du côté du Canadien.
1: Puis, il y a un gars que les gens adoraient au niveau là, du spectacle. C'est vraiment quelqu'un qui est capable de bouger la rondelle, qui a une belle exécution dans son jeu. Tu sais, il y a certains qui ont des doutes par rapport à est-ce que sa qualité en transport de rondelle, de déjouer un peu tout le monde, ça va se transposer, peut-être pas, tu sais, donc... mais moi, je pense que ça peut se transposer, parce que quand il y a la rondelle en zone adverse, les décisions sont rapides, il est capable de prendre des décisions avec brio, et ça, c'est intéressant,
0: tu sais. OK, je me demandais, parce qu'on voyait présentement du côté de TVA Sports la table du Canadien de Montréal, mais je pense simplement qu'on, pour l'instant, ce n'est plus qu'une shot qu'on a présentée à la télévision. On verra là, s'il se passe quelque chose. Donc, j'ai un peu sursauté là, de voir l'amalgame de recruteurs là, chez le Canadien et le traditionnel Nick Bobrov là, avec ses lunettes sur le front. Là. Ça, ça, c'est sa marque de commerce. OK, à part Tommy Blair, qui est un défenseur droitier, quel autre joueur tu verrais qu'on pourrait espérer qu'il se rende jusqu'au 28e rang?
1: Écoute, c'est sûr qu'en ce moment, j'ai un gars qui est 20e qui s'appelle J.P. Herbert, qui est un gars bourré de talent au niveau des mains, le tir, des problèmes peut-être un peu au niveau du coup de patin, si on est moins certain. Je trouve que son jeu défensif, c'est amélioré cette année. Je suis pas certain que les Canadiens vont aller dans cette direction-là. C'est pas leur genre, parce qu'il y a quand même des risques, justement. Je parlais de l'intensité puis le jeu défensif. Je pense qu'on est moins certain là-dedans. Moi, il y a un gars, par contre, qui est à 22, parce que le Tom Manson est sorti à 21.
0: Pas 22. Ça, je le sais qui est au 22e rang. Tu vas faire des cauchemars à tous nos auditeurs.
1: Écoute, il y a des photos qui circulaient là avec la photo du joueur en question, mais avec des moustaches et des lunettes pour dire « Bon, ben il est retombé dans le repêche.
0: » Pour les gens qui savent pas de qui on parle, c'est un défenseur gaucher qui s'appelle, et tenez-vous bien, Nikita Sherbakov. Et c'est pas une blague. C'est exactement comme Nikita Sherbak à l'époque, mais Nikita Sherbakov, et c'est réellement un espoir de qualité du repêchage de cette saison.
1: Ouais, exact. Mais là, je peux rassurer les gens. C'est pas Nikita Sherbak. Premièrement, il est pas mal plus jeune. C'est un gars qui est pas mal plus gros. Il est 6 pieds 5 pouces.
0: Ouais, il frappe pas mal plus aussi.
1: Il frappe plus, puis c'est un gars avec la rondelle qui est dominant. Jouait dans la même organisation qu'Alexander Zarovski. Le Salavat Doufa joue moins de matchs. Joue 5 rencontres en début de saison. Donc, on peut pas dire qu'il a vraiment joué avec Zarovski. Mais c'est un gars qu'on connaît bien, sans aucun doute, parce que Zarovski est là. Puis Sherbakov, c'est un gars qui bouge super bien la rondelle. Mobile, agile, capable de trouver les lignes de passe, créatif. Pas un gars qui a un tir à tout casser, mais il va placer la rondelle, il va s'assurer d'avoir de l'efficacité. Je le trouve calme dans sa zone également. Tu lui mets de la pression, les relances sont bonnes. Il est capable de d'esquiver le contact, vraiment de relancer. Et justement, tu l'as mentionné, le jeu physique, il se débrouille quand même bien là-dedans. Quand c'est le temps d'utiliser son défenseur, il l'a fait bien également. C'est le gars qui pourrait glisser, mais je trouve que ça fait Canadien de Montréal aussi d'aller prendre un genre de gars qui est en Europe, justement, et qui a un beau potentiel, là, même si on l'a peut-être un peu moins vu de ce côté-ci de l'Atlantique.
0: Puis je le sais, là, on parlerait d'une sélection de 28e rang, puis que c'est toujours le meilleur joueur disponible, mais ça reste un défenseur gaucher. Et dans l'organigramme, on est quand même bien à ce niveau-là. D'ailleurs, aujourd'hui, on a même laissé partir un gars comme William Trudeau du côté du Rocket de Laval, parce que on sentait que Trudeau, malheureusement, quand il est passé près, je me souviens d'avoir eu des converses avec toi en ondes, il s'approche de la Ligue nationale de hockey. On a senti qu'à ce moment-là, il a frappé un mur, comme si la pression extérieure était devenue très forte. Il n'avait pas été en mesure, justement, d'aller chercher la petite coche supplémentaire pour aller jouer des matchs dans la Ligue nationale de hockey. Moi, je lui souhaite d'atteindre la Ligue nationale, mais peut-être que ça arrivera dans l'organisation des Rangers de New York, parce que le Canadien a mis la main sur Brian Berard, un ancien espoir.
1: Brian Berard.
0: Évidemment. C'est sûr que j'allais me tromper. Il y a un espoir qui a été repêché il n'y a pas si longtemps.
1: Ouais, exact. Je parle de Brett Berard.
0: Ouais, vas-y, avec un petit mot. Ben oui, vas-y.
1: Ouais, ben Brett Berard, à quelque part, c'est un cas qui est intéressant. Il y a eu une saison compliquée, lui, dans la Ligue américaine avec le Wolfpack d'Hartford. Allez voir ses mensurations, 5 pieds 9 pouces, puis vous dire, bon, OK, un autre petit joueur. Et attention, par contre, c'est un gars d'énergie. C'est un gars qui travaille. C'est un gars qui est continuellement en échec avant, qui frappe, qui se salit le nez. Il y en a certains qui le comparaient à Brad Marchand. Là, évidemment, il est pas à ce niveau-là, donc on va faire attention. Mais c'est un peu le genre de style qu'il peut donner. Et c'est un gars qui, avec la rondelle, mais c'est un gars qui est nord-sud. Il va prendre la rondelle, va amener ça d'une zone à l'autre. Puis il y a un certain niveau de main. C'est sûr que c'est pas Ivan Demidov, mais capable de tricoter un peu, capable de se donner de l'espace pour faire des jeux. Mais là, c'est par la suite que c'est plus compliqué. Mais là, lui, c'est là que c'est intéressant. Pas cette année, mais l'an dernier, il a quand même joué une trentaine de rencontres avec les Rangers. C'est un gars qui était utilisé sensiblement au sein d'un troisième et d'un quatrième trio. Puis là, l'an dernier, ça a été pas mal plus compliqué. Donc là, de l'amener à Montréal dans un pour un nouveau départ, un nouveau rôle, avec, selon moi, une équipe chez le Rocket qui va énormément changer. Luke Tuck est déjà parti. Il y a quelques joueurs qui vont changer d'adresse. Je peux penser à Sean Farrell et probablement d'autres joueurs. Je pense que ça peut lui faire du bien de débarquer dans un top 6, de redorer un peu son image au niveau offensif. Et je pense que ça devient une option de rappel également pour les Canadiens. Là, ça devient une des belles options. Là.
0: On a une transaction, Marty. Les Flyers échangent leur choix numéro 21. On l'échange du côté des Sharks de San Jose pour le choix 27, le choix 62, le choix 120. Donc les Sharks qui avaient le choix 20, ont reculé à 27. Finalement, on remonte à 21. Donc c'est un peu étrange cette transaction-là. Au final, on a quand même mis la main sur Michael Kesselring. Donc ce sera les Sharks qui vont en parler. En retour, on met la main du côté des Flyers sur la sélection 27, donc on recule de 6 rangs. Un choix de fin de deuxième tour et le choix finalement 120. Bien hâte de voir qu'est-ce que les Sharks nous réservent. On verra ça avec vous après la pause.
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0: Comme PO le disait durant la pause, c'est un peu l'équivalent de si on avait donné le choix 62 et le choix 120 pour Michael Kesselring au final pour les Sharks. On a reculé d'un rang, mais ça nous permet de faire ça. Sauf que Marty, t'as pas vraiment apprécié la sélection que les Sharks ont fait. C'est peut-être celle qui te fait sourciller le plus depuis le début de l'enquête.
1: Ben, pas sourciller, parce qu'il y a des gens qui l'aiment beaucoup, mais c'est pas celle avec laquelle je suis le plus d'accord, ça c'est sûr. Je comprends que Ryan Lynn a beaucoup de talent par contre. C'est un gars qui est un défenseur droitier, donc ça c'est une lacune qu'on a chez les Sharks. C'est un gars qui est intelligent, ça tu peux pas lui enlever pour bouger la rondelle, pour trouver les lignes de passe, vraiment pour avoir un cerveau. C'est un gars qui est intéressant et honnêtement, j'aimerais qu'il me fasse mentir. C'est un gars que j'aimais bien l'an dernier et au début de la saison. Mais il m'a envoyé beaucoup d'inquiétudes à deux niveaux. Premièrement, je trouve que son patin arrière, d'avant ça va, d'avant il n'y a pas de problème, il est capable d'accélérer comme il se doit. D'arrière, c'est plus compliqué. Je trouve qu'il manque une petite coche. Et ça fait en sorte que j'ai trouvé que sur l'échec avant, il est très vulnérable. Je trouve qu'il a commis beaucoup de revirements. J'ai vu des matchs contre de très très bonnes équipes où il a commis énormément de revirements, ça a amené beaucoup de buts. Et ça, ben malheureusement, surtout pour un défenseur de 5 pieds 11 pouces, on peut avoir des critiques sur Xavier Villeneuve là-dessus. Là. Moi, je trouve que Lynn, à cause de ça, est pratiquement même un petit peu plus risqué. Là. Mais je comprends que le niveau intelligence et le fait qu'il a toujours été dans les programmes de Hockey Canada avec les moins de 18 ans et tout ça, c'est sûr que ça lui donne une valeur. Là.
0: Marty, tu m'enlèves les mots de la bouche. Je voulais justement t'amener sur le fait que tant qu'à prendre Ryan Lynn, sans y enlever rien, là, pourquoi ne pas être allé dans la direction de Xavier Villeneuve à ce moment-là?
1: Ben, écoute, la décision se défend, et absolument. Maintenant, je pense qu'un gars comme Xavier Villeneuve rassure moins pour d'autres critères. Je pense que Xavier Villeneuve, bon, il y a les éléments de la blessure aux hanches, c'est un détail. Mais il y a également, moi, de ce que je comprends, c'est pas simplement moi qui l'ai vu, mais également, j'ai des échos que j'ai eu chez des recruteurs également. On craint souvent ça. Son jeu défensif, c'est quelqu'un parfois qui peut commettre des grosses crampes au cerveau. C'est pas qu'il est mauvais dans sa zone. Je trouve quand même qu'il s'est amélioré pour attaquer le joueur qui doit couvrir, neutraliser le bâton et tout ça. Mais il commet vraiment des grosses erreurs parfois de lecture de jeu. Et surtout, lorsqu'il fait face à la pression adverse, là, c'est pas simplement qu'il a de la difficulté à prendre le contact. Il peut carrément se laisser la rondelle et se sauver. Et ça, c'est sûr que connaissant les recruteurs qu'on veut, quelqu'un qui est fiable, qui est capable de se débrouiller malgré le jeu physique, c'est à peu près l'une des choses les plus inquiétantes que tu peux avoir.
0: Puis là, ça semble être le tour des pingouins pour recevoir justement Luc Gauthier en onde avec nous dans le Club du Matin un peu plus tôt cette semaine. Et quand même, Luc Gauthier, dans les dernières années, a repêché régulièrement au Québec. C'est un dépisteur qui a quand même beaucoup de poids à la table. Hâte de voir si la sélection de Xavier Villeneuve ne pourrait pas être le choix finalement des pingouins.
1: Puis, parenthèse, là, c'est intéressant si ça devient le choix des pingouins. Avant d'arriver dans la LHGMQ, Xavier Villeneuve a fait partie de l'organisation des Penguins de Pittsburgh 3.
0: Oui, c'est exact, c'est vrai, tu m'avais déjà dit ça.
1: Donc ça, c'est un critère à surveiller.
0: Très bien, Marty. Hey, je t'ai demandé il y a quelques minutes des joueurs que t'aimerais qu'ils glissent pour se rendre jusqu'au rang du Canadien de Montréal qui s'en vient, mine de rien. C'est le rang numéro 28, on s'apprête à avoir le rang numéro 22. On va faire le même exercice avec Marco. Marco, je serais curieux de t'entendre. Est-ce que, ne serait-ce que ton opinion à toi, ou est-ce que t'entends des choses sur la potentielle sélection du Canadien de Montréal au premier tour?
3: Ah, écoute, c'est tellement ouvert quand t'es rendu à 28, 29, 30. Tu pourrais facilement avoir 5 à 6 ou 7 cibles potentielles. T'sais, Adam Novotny n'est pas encore sorti. Gleb Pugachev en étant à surveiller aussi. On s'attendait à le voir sortir dans ce giron. Maintenant, on verra qu'est-ce que les Pingouins vont faire. Tommy Blyle est encore disponible. Casey Mutrin est encore disponible. Donc, il y a beaucoup de talent encore là. Jack Hextall. Je peux en continuer à nommer. Il y a plusieurs options. En fait, je suis un peu surpris de la façon que ça a évolué. C'est plus ou moins le même nombre de joueurs qu'on s'attendait à partir avant 21, mais je pense qu'il y a du potentiel pour avoir des très bonnes options. Et maintenant qu'on voit un des frères Rock partir, ça va rendre la chose encore plus intéressante parce qu'on voyait peut-être jusqu'en fin de premier tour un des frères Rock. Donc, je crois qu'il va avoir une réelle bonne option si le Canadien garde leur choix à 28.
0: Ah, parce que tu penses encore qu'il y a une possibilité qu'il y ait transaction? Ça, c'est pas encore fermé, cette idée?
3: C'est pas fermé, mais encore une fois, le choix numéro 28 n'est pas essentiel pour compléter une transaction que recherche à faire le Canadien.
0: C'est sûr, effectivement. Sauf que si jamais c'est le cas, il n'y a rien qui presse de la faire ce soir non plus. On voit un peu partout à travers la toile peut-être de la panique. J'ai peut-être contribué à ça tantôt avec mon commentaire sur Mason McTavish. Mais au final, le point reste le même. Kent Hughes, sa formation n'est pas figée dans le temps le 26 juin. Il reste encore beaucoup de temps avant le début de la saison régulière.
3: Écoute, ça ne presse pas autant que ça pressait comme dans le dossier de Noah Dobson.
0: Exact, exactement.
3: C'est aussi simple que ça. Les Islanders étaient ouverts à recevoir des choix au repêchage du côté de Columbus. Si c'est bel et bien, la cible est bel et bien Marchenko à 100%. Ils vont vouloir des atouts plus près, sinon déjà dans la Ligue nationale. Donc, je crois pas qu'il y ait une grosse valeur pour le 28e choix pour eux.
0: Très cool, Marco. On se reparle tantôt, peut-être tout juste avant la sélection du Canadien. On verra bien. Une chose est sûre, on aura
3: avec
0: l'occasion
3: plaisir
0: de se reparler un peu plus tard. OK, Marty, Liam Rock, pour les gens qui savent pas, c'est un de deux frères, deux jumeaux, les frères Liam et Marcus. Aucune surprise que Liam sorte le premier des deux. C'est vraiment un attaquant qui est dynamique, qui devrait être capable de faire de belles pièces de jeu dans la Ligue nationale de hockey.
1: Ouais, ben là, évidemment, ça, c'est ce qui devient intéressant. Puis ça va être une des histoires à surveiller ce soir. Puis si ça arrive pas ce soir, demain matin, lorsqu'on va être dans le deuxième tour, où le deuxième frère Marcus va sortir. Mais dans le cas de Liam, je pense la raison pour laquelle il a sorti plus tôt, même s'il y a moins de points, c'est que je trouve qu'il y a des éléments plus projetables à la LNH que Marcus Rock. Liam Rock, c'est un gars intense. C'est un gars qui va dans le trafic. C'est un gars qui met de la pression. Il est efficace avec son bâton. Il gagne beaucoup de bagarres, vraiment récupération de rondelles le long des rampes. Pour aller se démarquer au niveau de l'intensité, il est bon. C'est aussi le gars qui va aller au filet. Donc vraiment, va aller chercher des retours de lancer. Va déranger le gardien de but, va faire dévier des tirs. Et il a d'excellentes mains, donc c'est pas simplement le fait qu'il dérange les gardiens de but. C'est le fait aussi qu'il a d'excellentes habiletés. Il l'a montré toute l'année, des feintes incroyables entre les jambes, de le battre les adversaires avec vitesse, de ralentir le jeu. Il a vraiment beaucoup d'attraits là-dedans. Donc, et lui joue à l'aile, donc je pense que c'est des attraits, puis on va parler de Marcus Rock peut-être un peu plus tard s'il est repêché.
0: Ou sinon, on en parlera demain sur notre podcast, le podcast La Relève, parce qu'on va faire les rondes 2 à 7 aussi ensemble demain. Là.
1: Ouais, c'est ça, exactement. Donc, Marcus Rock est peut-être plus le fabricant de jeu des frères, alors que il est au centre, mais il y a d'autres joueurs meilleurs parfois dans ce niveau-là. Mais Liam, vraiment à l'aile, ça t'amène un gars intense qui est capable d'aller chercher des retours et tout ça. Mais peut-être que ça se projette un peu mieux. C'est pourquoi là, un gars comme Liam Rock et j'ai pas vu une liste où Marcus était en avant. Je pense qu'il y en a une, là. Mais sinon, là, c'était toujours Liam qui était devant.
0: Est-ce que les deux joueurs, de façon individuelle, restent encore efficaces ou ils sont condamnés à jouer ensemble pour vraiment être à leur plus haut potentiel?
1: Moi, j'ai l'impression que dans le cas de Liam, il n'est pas menotté par son frère. On l'a vu notamment au défi des espoirs Ligue canadienne de hockey contre États-Unis. Liam Rock a été invité à remplacer un blessé et pas Marcus. Et Liam a montré que justement le côté intensité, si tu dis tu veux le placer sur un 3 et 4e trio, il a été capable de le faire, il était intense, il était capable de revenir, les lectures défensives étaient là. Est-ce que Marcus est capable d'être aussi efficace sans Liam Rock? Et sans Bryce Pickford, je vais être honnête avec toi, parce qu'en avantage numérique, tout le monde joue ensemble à Madison Hat, je le sais pas. Marcus Rock est peut-être plus cérébral, c'est quelqu'un qui comprend mieux les occasions et de faire des passes, mais est-ce qu'il a un niveau pour aller devancer? Tu sais, disons qu'il débarque à Montréal, est-ce qu'il peut devancer Cole Caulfield, Nick Suzuki, Ivan Demidov? Dans ma tête, c'est sûr que non, là. Puis même des formations moins talentueuses, c'est un peu ça. Donc j'ai l'impression que Marcus Rock, et lui, on l'a pas la réponse parce que lui, je l'ai pas vu jouer sans son frère, là. Mais oui, j'ai l'impression que peut-être moins dans... c'est peut-être moins le cas pour lui. Là.
0: Les Pingouins, en principe, au moment où on se parle, ne repêchent plus en première ronde, mais ils ont deux sélections au deuxième tour. On va repêcher au 39e et au 54e rang. C'est probable qu'à ce moment-là, je veux dire, 54e, ce serait quand même un endroit normal, je pense, pour repêcher un gars comme Marcus Rock. Est-ce qu'on serait même obligé de prendre le 39e pour ça?
1: Moi, je pense que si tu veux Marcus Rock, il faut vraiment que tu le repêches plus haut. Parce que là, tu as l'occasion... Tu sais, tu me posais la question, est-ce que l'un devient moins bon sans l'autre? C'est sûr que ça se pose comme question. Mais c'est pas aussi dire les deux ensemble, c'est pas mal plus solide que si tu mets n'importe quel autre joueur.
0: Ouais, mais le même argument vaut pour l'inverse. Est-ce que peu importe, une des 31 autres équipes de la Ligue nationale de hockey a intérêt à aller chercher le deuxième frère, sachant que pff, il est peut-être moins bon s'il joue pas justement avec son jumeau?
1: Ah, pour les 31 autres équipes, ça n'a même pas d'importance parce que là, tu l'as pas, Liam Rock. Ça devient un joueur. Tu sais, moi, personnellement, Marcus, je l'ai 47e dans ma liste. C'est sûr qu'il y a plein de joueurs qui passent devant lui. Pour moi, si je suis pas les Pingouins de Pittsburgh. Mais si t'es les Pingouins de Pittsburgh, là, c'est un peu plus la question de te poser, est-ce qu'une autre équipe pourrait être tentée? Là, le jeu est différent des autres formations. Là, c'est de se dire, j'ai l'occasion de le prendre. Est-ce qu'une équipe peut l'avoir assez en auto-estime? Parce que c'est quand même l'un des meilleurs, sinon le meilleur pointeur de la WHL. Faut quand même le considérer aussi. Et là, c'est de se dire, est-ce qu'on va le perdre? Puis si on le perd pas... que t'espères. Moi, personnellement, je prendrais le pari qu'il descende à 39. S'il n'est pas là, tu prendrais un autre joueur. Moi, ce serait ma philosophie. Mais c'est sûr que les deux ensemble, ils jouent à des avantages numériques ensemble, notamment. Puis les deux là, se comprennent comme ça n'a aucun bon sens. Ils sont capables d'anticiper ce que les deux vont faire constamment. Puis ça fait en sorte qu'ils sont très efficaces à ce niveau-là. Mm. Ils ont l'énergie. C'est sûr que ça devient un extraordinaire avantage là, d'avoir les deux ensemble.
0: Très bon, Marty. Après la pause, ce sera la sélection du Mammouth de Utah, choix de premier tour qu'on a obtenu il y a quelques heures dans cette fameuse transaction de J.J. Peterka. On pourra déjà avoir une meilleure idée de qu'est-ce que sera le retour que les Bruins fournissent au Mammouth, parce que je vous le rappelle, J.J. Peterka est maintenant un membre des Bruins de Boston. Ça sent bien à BPM Sport.
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0: Ben oui, le choix qui finalement a été échangé pour J.J. Peterka a été échangé à nouveau. C'est maintenant les Red Wings qui vont parler au 23e rang parce que Marty, le gardien de but, Sebastian Cossa, a été envoyé du côté du Mammouth de Utah. On le savait, il y a plein de trucs intéressants là-dedans. On le savait qu'il y avait un surplus du côté des Red Wings. Cossa devait d'ailleurs être éligible à passer au ballottage. On l'aurait probablement perdu pour rien. Donc, on voulait le passer. Du côté du Mammouth, on savait qu'on était plus ou moins certain devant le filet avec Karel Vemelka. On était peut-être déçu de Michael Rabal aussi dans les mineurs. Mais là, finalement, on fait notre nid du côté des Wings. On laisse partir Cossa. On continue à avoir un gars comme Trey Augustine et on procède à la transaction.
1: Je pense que ça a plein de sens. Tu viens de le mentionner. On avait justement un gars comme Trey Augustine qui s'en venait, qui vient de débarquer. Et là, évidemment, t'avais peut-être plus de place nécessairement pour un Sebastian Cossa. Je pense que c'est logique. Du côté du Mammouth de l'Utah, ben, t'sais, on a plein de profondeur à toutes les positions. On a des attaquants, on a des centres, on a des ailiers. On vient de repêcher justement Ethan Belchett. On a des défenseurs. Je trouve qu'à gauche, manque peut-être un ou deux morceaux, mais il y a Maverick Lamoureux, il y a Dmitri Chimachev, il y a quand même des gens qui sont là, des gens qui vont peut-être pousser et aider. Et là, devant le filet, oui, t'as Michael Rabal, mais je pense que c'est un gars pour qui ça va prendre beaucoup de temps. Là, tu l'as vu, c'est une équipe qui a quand même été capable de se rendre en demi-finale de l'Ouest, qui a été compétitive cette année. Donc, pourquoi tu n'amènes pas un gars comme Sebastian Cossa, qui est jeune, son moment est arrivé, ça lui a pris beaucoup de temps, mais c'est un gars avec lequel ça allait prendre du temps. Là, débarque avec une équipe qui va être prête à passer au prochain niveau. Je trouve que ça a plein de sens pour les deux équipes.
0: Mais ça reste quand même un aveu d'échec du côté des Red Wings parce que Sebastian Cossa, il a été choisi devant Jesper Wallstedt. Et aujourd'hui, tu te retrouves dans une situation que tu retardes un peu le développement de ton espoir parce que tu as misé plusieurs années de développement. On parle quand même du draft de 2021. Et là, finalement, tu le convertis en un espoir de 2026. Donc, tu as perdu un peu du temps de développement. Ce ne sera pas un joueur qui va être en mesure de venir aider la formation de Steve Yzerman à court terme. Et quand je parle d'un joueur, je parle de J.P. Herbert qui a été la sélection des Red Wings de Détroit, Marty, un attaquant avec des mains incroyables.
1: Ouais, exactement. Je trouve ça intéressant un petit peu parce que je trouve que ça va un peu pas à l'encontre, là, mais c'est un peu différent de ce qu'on a repêché dans les dernières années au premier tour.
0: Il est à temps, là, de m'emmener, là, les centres défensifs, là, on a fait le tour. Là.
1: Ouais, ben c'est pas simplement ça. Je dirais un gars comme Carter Bear est un ailier fougueux et tout ça. Mais c'est ça, tu sais. Souvent des gars un peu dans les deux sens de la patinoire, très très bon, mais qui ont peut-être pas le plus grand potentiel offensif. Dans le cas de Carter Bear, il était là quand même. Là. Mais là, J.P. Herbert, c'est vraiment, tu t'en vas chercher vraiment le potentiel, le plafond qu'il peut apporter. Ça a été l'un des meilleurs pointeurs de la WHL cette année. Il a un tir extraordinaire. C'est un gars qui peut réaliser des feintes incroyables. Son niveau d'habileté, c'était le meilleur dans la WHL. Après, peut-être T.J. Ginla, là, c'était l'un des meilleurs vraiment pour créer de l'attaque. Maintenant, les questions sont un peu plus sans la rondelle et surtout son coup de patin. Moi, je trouve que son coup de patin est ordinaire. Peut-être de la difficulté, peut-être à suivre le rythme et tout ça. Et défensivement, c'est amélioré. Je trouve que c'était des lacunes. Il s'est amélioré quand même. Donc ça me rassure un peu. Moi, personnellement, il était 20e de ma liste. Il a grimpé pour cette raison-là. Mais je pense qu'à un certain point, justement, à cette période-là du repêchage, tu veux prendre des chances sur des gars qui ont du talent, qui vont avoir un potentiel à jouer dans le top 6. Et je pense que dans le cas de J.P. Herbert, c'est ça.
0: Puis tu sais, du côté de Steve Yzerman, on a misé dans les dernières années sur un gars comme Alex DeBrincat parce qu'il a un lancé foudroyant. Ben peut-être que c'est une caractéristique qu'on aime beaucoup, qu'on met de l'avant parce que Herbert, si mettons on avait à placer tous les espoirs dans le même chapeau, mais qu'on les classait en termes de lancer du poignet, Marty, je me trompe pas, mais il arriverait assez rapidement là, dans la liste. Là. Il y a vraiment un lancé hallucinant, là.
1: Il a un bon lancé, là. Je dirais pas que c'est un des meilleurs, parce que t'as quand même Lucas Raymond qui a un excellent lancé aussi.
0: Non, mais je te parle des espoirs général de cette saison. Là. Je te parle pas des joueurs des Red Wings à Détroit. Je te parle de si on avait tous les espoirs de l'encan 2026, J.P. Herbert fait partie de ceux qui ont un bon tir.
1: Ah oui, ça. Ça, assurément. Je pense que J.P. Herbert a un excellent lancé. C'est vraiment quelqu'un qui est efficace. Est-ce que c'est lui qui a le meilleur? Peut-être pas. Mais vraiment, si tu penses que J.P. Herbert va avoir du succès dans la LNH, ça va devenir ton élément, ça va devenir un gars que tu vas pouvoir placer à gauche pour aller décocher des tirs en avantage numérique. Évidemment, on a des gars comme DeBrincat, c'est pas pour aujourd'hui, pour demain, là, mais c'est sûr que c'est un gars qui est intéressant.
0: Est-il un peu trop soft? Est-il pas assez impliqué physiquement? Comment tu le trouves à ce niveau-là?
1: Ben, c'est ça. C'est sûr que ça pourrait être à travailler un petit peu. C'est peut-être l'aspect qui décourage un peu. Je pense que c'est la raison pour laquelle il sort 23e, qu'il est pas repêché plus tôt, que malgré le talent, malgré les points, qu'il est pas classé, même si certains l'aiment beaucoup, qu'il est pas classé dans le top 10, 11 ou 12, par exemple. Moi, je pense qu'à ce niveau-là, j'ai vu quelque chose d'acceptable. Je le dirais simplement comme ça. C'est plus de dire que si tu fais un spécialiste sur un troisième trio qui frappe tout ce qui bouge, qui amène un élément plus défensif et tout ça, ben c'est sûr que des gars comme Adam Novotny, que j'ai tout juste en avant, en fait, 19e, c'est sûr qu'il va aller cocher plus cette case-là et tout ça, mais à quelque part, 23e, là, ça vaut la peine de prendre le pari. Là.
0: Donc, on aura une partie de la réponse de la transaction de J.J. Peterka et du même coup, la transaction de Sebastian Cossa. Ce sera J.P. Herbert qui aura été le joueur impliqué dans les deux cas. Et si on regarde la prochaine sélection, qui se trouve être la sélection numéro 24, elle appartient aux Canucks de Vancouver, mais à la base, c'était une sélection du Wild du Minnesota. C'est le fameux premier choix de la transaction de Quinn Hughes. Tout le monde se souvient, il y avait trois joueurs déjà repêchés, Bouillum, Eugren et Rossi, mais il y avait aussi un choix de premier tour, et ce sera le choix numéro 24. Donc, les Canucks de Vancouver, Marty, qui avaient repêché beaucoup plus tôt, il y a de cela quoi, 3 heures, Kalem Malhotra. On avait mis la main quand même sur le meilleur centre peut-être de l'encan. Est-ce qu'on va y aller encore en attaque? Est-ce qu'on va y aller en défensive? C'est une équipe qui a des besoins partout. Là, vraiment, on l'a pas repêché selon le besoin là, pour Ryan Johnson.
1: C'est une équipe qui a des besoins partout. Puis je dirais que ce qui est compliqué un peu à lire, c'est que Mike Johnson, c'était le directeur général adjoint à Patrick Alvin qui, là, est parti. Mais là, est-ce qu'on va garder la même philosophie que Alvin est parti mais que les recruteurs sont encore là? ou que là, étant donné que Johnson prend la place, qu'il a une approche un petit peu différente. Je sais pas vraiment où me situer là-dedans. Si tu veux y aller vraiment pour le talent et tout ça, je pense qu'il va falloir que tu commences à considérer probablement un Tommy Blair en défense qui a un bel avenir. Tu l'as bien dit, il y a des trous partout. Par contre, si on n'y va pas de ce côté-là, si on va plus en termes de besoins, t'as Adam Novotny qui est haut, t'as Nikita Sherbakov dont je parlais tout à l'heure que j'aime en haute estime. Je t'avoue qu'on débarque vraiment dans une période du repêchage où là, les listes pourraient partir d'un côté ou de l'autre. Entre 20 et 75 dans des listes, ça peut être complètement différent. Là, on tombe dans une zone qui n'est pas évidente à prédire.
0: Parce que on regarde les Canucks de Vancouver. Montre-moi une équipe qui repêche mal, je vais te montrer une équipe qui en arrache. Puis dans les dernières années, malheureusement, les choix qu'on a faits, ben c'est peut-être un peu plus compliqué à fleurir. T'sais, on regarde pas de sélection de premier tour ou de deuxième tour en 2020, pas de premier tour en 2021. Aucun joueur de ces deux encans-là ont joué un seul match dans la Ligue nationale de hockey. On a misé sur Jonathan Lekirimäki, on le sait, il a eu des ennuis de santé, ça a été compliqué de se développer en 2022. Tom Vilander a été là en 2023, un choix assez élevé quand même, un choix 11e au total. Il a joué une poignée de matchs dans la Ligue nationale de hockey, mais on attend toujours qu'il prenne son envol à temps plein. Pas de choix de premier tour et de deuxième tour en 2024. Et finalement, Braden Coos, qui honnêtement, je pense, est une bonne sélection en 2025, mais ça démontre quand même que c'est assez pauvre comme récolte. Donc, c'est pour ça que quand on dit qu'il y a des trous, c'est parce qu'on a peut-être mal repêché dans les dernières années.
1: Ben, mal repêché dans un sens, mais je pense qu'on a eu la mauvaise approche au niveau de la vision aussi. Tu sais, quand on a repêché, justement, Quinn Hughes, tous ces joueurs-là, là, on s'est dit, on est arrivé, on a Elias Pettersson et compagnie, on vise les grands honneurs. Savais-tu le Wild du Minnesota dans la bulle de mémoire, c'était pour le tour de qualification, là, pas le premier tour officiel, mais le tour qu'on avait créé.
0: Le tour
1: avant.
0: Précédent, exact. Le c'est tour n'existait pas. Là.
1: Puis là, c'est comme si c'était dit, on est arrivé, on a vraiment la bonne équipe, on est capable de prendre l'étape supérieure. Il manquait trop de morceaux, il manquait trop de profondeur. Ça a été compliqué, je pense, de leur côté.
0: T'sais. On est allé pour un pas fin du côté des Canucks de Vancouver, une des pestes du repêchage 2026. Un attaquant gaucher de 6 pieds 1, 205 livres, c'est Adam Novotny-Marty qui est maintenant avec les Canucks.
1: Ouais, bien évidemment, on vise pas la clôture, je pense, avec ce choix-là, mais par contre, on a quelqu'un de très sûr. J'ai même déjà dit, ce gars-là, je peux, à 90%, je peux vous dire qu'est-ce qu'il va faire dans la LNH, attaquant deuxième trio. C'est pas mal la chaise qu'on peut voir. Il y a beaucoup d'aspects LNH qui sont déjà là dans son jeu. Défensivement, solide. Physiquement, tu viens de le dire, intimidant, complète ses mises en échec. Il y a un côté tannant, intimidant, dérange constamment, peut aller au filet, peut aller marquer des buts de cette façon-là. Un bon tir sur réception, on va moins en parler pour ça, mais vraiment, il est très solide là-dessus, capable d'aller dans l'enclave et aller décocher des bons tirs. La seule chose avec Adam Novotny, bon, je t'ai parlé, attaquant deuxième trio, je pense que ça, c'est des qualités qui sont intéressantes, parce qu'avec son effort, si tu le mets avec un bon deuxième centre ou des gars de talent, ça va fonctionner, là. Mais par contre, le plafond de dire est-ce qu'il a vraiment des mains extraordinaires pour devenir des meilleurs joueurs de ce repêchage-là, non. Il y a un bon tir, mais je pense que tu vas toujours trouver un ou deux joueurs autour de lui qui vont peut-être en faire un peu plus, du moins, ça va avoir une équipe gagnante.
0: Mais il travaille fort. Il frappe fort, il dérange après les sifflets. Ça compte quand même dans l'équation. Là. C'est clairement pour ça qu'on l'a repêché au final.
1: C'est pour ça qu'on l'a repêché. C'est pour ça que ça va être un gars de la Ligue nationale de hockey. Je suis pas mal convaincu que ça va être un top 6. Sauf que je suis pas mal convaincu aussi que ça va être un deuxième trio. Probablement le deuxième élément du deuxième
0: ouais,
1: trio.
0: Ouais, c'est pas lui qui va driver le trio. Là.
1: C'est ça.
0: C'est bien correct.
1: C'est ça. Et y a pas de problème là-dedans. T'es au 24e rang. C'est là un peu pour repêcher de la profondeur. Évidemment que tu peux frapper des coups de circuit, mais si t'as un gars qui est là pour ta profondeur, ben c'est parfait. Et surtout une année comme celle comme 2026, ton gros joueur qui va être dominant, tu l'as pris au troisième rang. Donc tu peux aller chercher de la profondeur avec tes autres
0: choix. Je me trompe-tu ou ça me fait un peu penser à Jet Luchenko, un joueur repêché plus loin, mais que je tomberais pas en bas de ma chaise si jamais il jouait des matchs plus tôt que tard dans la Ligue nationale de hockey, parce qu'habituellement c'est réservé ça aux joueurs du top 3. Il y a seulement que les gars du top 3 qui peuvent jouer à 18 ans. Mais Novotny, il me semble marqué quand même. Le produit quand même, semble quand même fini. Fait que je serais pas surpris qu'on tente une chance puis qu'on le fasse graduer puis qu'on lui donne peut-être même des matchs cette saison. Je me trompe-tu?
1: Ben, peut-être, là, mais moi, je pense pas qu'il y aurait un impact très élevé. Là. Moi, ça m'inquiéterait quand même un petit peu. Je pense qu'il faut qu'il retourne quand même au niveau junior. Si tu veux vraiment qu'il amène un niveau supérieur de jeu, je pense que tu faut que tu l'envoies dans un calibre inférieur où, tu sais, oui, j'ai dit qu'il n'y avait pas de main, qu'il n'y avait pas nécessaire. Ben, pas de main. des mains ordinaires, un tir, un bon tir, mais peut-être pas dans l'élite. Oui, il y a peut-être ces éléments-là, mais avec un calibre inférieur, avec plus, avec le jeu qui ralentit, les espaces qui sont plus là, le fait que tu peux créer plus de choses, c'est là que tu peux t'améliorer, surtout comme pour un gars intense comme Novotny. Moi, je pense qu'il faudrait vraiment qu'il retourne une autre saison. Là, ça peut être dans la NCAA, ça peut être dans la OHL où il était. Il pourrait retourner en Tchéquie. J'ai pas d'idée de ses plans, disons, dans le futur, mais je pense que ce serait prématuré. Et si tu le renvoies jouer immédiatement à Vancouver, là, je pense que c'est un gros risque que ça devienne un gars de quatrième trio qui fasse rien parce qu'il développe pas ses habiletés offensives, ce qu'il est capable de faire.
0: Le fameux choix des Sénateurs d'Ottawa qu'ils ont acquis dans cette transaction-là pour Brady Tkachuk, il y en avait un qui est passé déjà, mais il y en a un autre qui s'en vient au 25e rang. J'ai hâte de voir ce que nous réservent les Sénateurs. Eux qui n'ont pas encore parlé depuis le début de la journée, ce sera une première sélection pour Steve Staios dans l'enquête 2026. Évidemment, tout le monde se souvient qu'ils ont aussi le choix numéro 32, choix qui ne peut pas bouger, le fameux choix qui avait été retiré de la Ligue nationale de hockey, qu'on leur a réinstauré au cours des derniers mois. Ça, ce sera la dernière sélection.

0: 50 noms qui reviennent. Mais là, les sénateurs sont allés du côté de Jonas Lagerberg-Owen. Et lui, il est pas mal plus loin dans le consensus. Qu'est-ce qui explique ça, Marty, que c'est pas le joueur qui était le plus en vue avant le début du repêchage?
1: C'est pas compliqué. Jonas Lagerberg-Owen, sa saison a pris fin en octobre. Il a une blessure majeure à un genou. Où s'est fait tamper le long de la rampe et tout ça. Rien d'inquiétant, semble-t-il, qu'il va être remis parfaitement pour la saison prochaine. Donc, ça fait en sorte qu'il n'y a pas eu beaucoup de matchs. Moi, personnellement, je vais vous dire, je l'ai dans ma liste, 58e, mais je l'ai eu plus haut tout au long de la saison. Je l'ai eu dans les eaux de 38, 39 toute la saison, puis il a descendu vers la fin.
0: Parce que les autres l'ont dépassé.
1: Les autres l'ont dépassé, ont eu plus de matchs. Puis là, à un moment donné, tu dis, tu sais, les autres montrent une progression, lui... C'est pas qu'il peut pas avoir de progression, je l'ai pas vu jouer, donc je le sais pas vraiment. Par contre, je peux comprendre pourquoi les sénateurs ont fait ça. Il y avait des échos du côté de Buffalo qui disaient que Lagerberg-Owen pourrait sortir au premier tour. Parce que c'est vrai que le profil est intéressant. C'est un gars qui est un gros bonhomme, qui patine, peut-être un des meilleurs patineurs de ce repêchage-là, en ligne droite. Pas simplement pour patiner, mais d'avoir un mélange de puissance et de patin. C'est ça qui est important. C'est un gars qui a un côté méchant, un côté intense, capable d'aller frapper quelqu'un qui est capable d'aller s'impliquer dans les coins de patinoire, et il a un excellent tir des poignets. C'est un gars qui était utilisé par Lexane dans l'enclave, capable d'aller décocher des tirs sur réception, très dominant à ce niveau-là. Il a eu des statistiques incroyables. Dans la Ligue suédoise des moins de 20 ans, c'est 16 points en 9 matchs. Il a joué deux petites rencontres, là, il s'est blessé par la suite. Si la saison s'était prolongée, je pense qu'il aurait joué des matchs dans la SHL, aurait peut-être potentiellement produit et aurait peut-être sorti plus tôt. Là, ça, c'est la question, c'est tout de l'hypothétique. Je vais te lire ce que j'ai écrit dans un guide pour lequel j'ai collaboré, le guide du TSLH Espoir, qui publie c'est le seul guide pour le repêchage disponible en français. J'ai dit, il pourrait voir son nom à rappeler n'importe où, du second jusqu'au septième tour. Le second, ça, je me suis trompé. Cependant, l'équipe qui le fera pourrait réaliser tout un vol parce que le potentiel est là. Des problèmes peut-être un peu défensifs, peut-être... ça peut arriver qu'il est peut-être un peu unidimensionnel. Donc, tu sais, c'est un marqueur, mais il y a d'autres aspects qui sont moins là. Mais le côté énergie, intensité, tir et vitesse, c'est des qualités de joueur de premier tour.
0: Ça me fait un peu penser à la situation d'Adam Jiříček il y a quelques années. Un joueur qui s'était blessé quand même assez rapidement dans la saison, mais que ça ne l'avait pas empêché quand même d'être repêché. Jiříček, c'était plus milieu de premier tour, là, 15-16 dans ces environs-là à Saint-Louis. Là. Mais puis deux positions différentes, là, ça, j'en suis conscient. Là. Mais tu comprends un peu ce que je veux dire, d'avoir justement des joueurs qui bougent parce qu'ils ont été blessés plus tôt dans la saison. On a une autre transaction, reste à voir qu'est-ce que ce sera exactement. C'est peut-être une inversion de choix encore une fois. Oh, Montréal! Le Canadien vient de transiger. Le Canadien vient d'échanger le choix 28 et un choix de troisième tour en 2027. OK, le Canadien vient d'échanger son choix 28 pour s'avancer de deux rangs. En compensation aussi, un choix de troisième tour lors de l'encan 2027, si j'ai bien compris les informations du commissaire de la Ligue nationale de hockey. Donc, on avait un joueur en tête du côté du Canadien. Ce sera au Canadien à parler dans les prochaines secondes, Marty. Est-ce que c'est Tommy Blair qui va débarquer avec le Canadien de Montréal?
1: Ce serait tout un coup. Je pense que ça ferait plaisir à bien des gens. Moi, honnêtement, j'adorerais. En même temps, les Canadiens de Montréal, depuis que Kent Hughes est en poste, depuis que Nick Bobrov est le co-directeur du recrutement amateur, le premier choix a toujours été du côté de l'Europe. Ça a toujours été un gars qui a de l'expérience au niveau professionnel.
0: Qui a joué contre des hommes, exactement.
1: Donc, est-ce qu'on a peur de peut-être se faire voler un Nikita Sherbakov ou un Gleb Pugachev, des gars dans le club du matin que je t'ai suggéré comme cible pour les Canadiens? Est-ce qu'on est là-dedans? Où là, on voit l'occasion d'aller prendre le produit de la LHGMQ, qui en plus serait le meilleur de ma liste, qui est un défenseur droitier, c'est une lacune qu'on a, qui est bourré de talent et qui a un peu... Je le sais qu'il y a des gars à la table qui doivent l'aimer, Tommy Blair, parce que si on aimait Lane Hutson, il y a des qualités qu'on doit aimer chez Tommy Blair, et il y a le patin, c'est un gars qui physiquement, défensivement, il n'a pas froid aux yeux, c'est un gars qui est combatif, puis je dis ça, mais tu sais, Xavier Villeneuve, c'est pas impossible non plus, je serais plus surpris, là. Mais clairement, il y a un gars qui a glissé qu'on aime beaucoup et on va aller le chercher.
0: T'sais. En tout cas, j'ai bien hâte de voir quelle sera la décision du Canadien pour un autre encan de suite À chaque année, Kent Hughes a échangé un choix de premier tour. Parfois, c'était plutôt mineur, comme lorsque c'était pour s'avancer, pour mettre la main sur Michael Hage. Mais là, cette fois-ci, ce sera la même chose.

0: C'est clairement une tendance chez le Canadien de Montréal. On va chercher beaucoup de choix et on n'a pas peur de les utiliser. On a fait ça pour s'avancer pour Michael Hage, on a fait ça pour s'avancer pour Zarovski, et là on a encore fait ça aujourd'hui. On s'avance de deux rangs, on donne une compensation d'un choix de troisième tour lors de l'enquête 2027 parce qu'on a un espoir en tête. Vraiment hâte de savoir quelle sera la décision du Canadien de Montréal, quel joueur on va repêcher. Mais une chose est sûre, Marty, ça s'en vient dans les prochaines secondes. Je suis un peu énervé, honnêtement. Je m'attendais pas à ça. Le Canadien, finalement, nous devance quelque chose. Bien hâte de voir qu'est-ce que ça pourrait être. Si c'est pas Tommy Blair en défense, as-tu un attaquant? Tu nous as déjà parlé de Pugachev, des joueurs comme ça, mais y a-tu d'autres cartes cachées qu'on pourrait aller chercher? Est-ce qu'un Gorshilov, par exemple, du côté de Victoriaville, ça pourrait être une alternative pour Montréal?
1: Ça pourrait être possible. Je sais pas si on aurait dû s'avancer pour aller chercher Yegor Shilov. Ça me surprendrait peut-être un petit peu plus. Sinon, peut-être un gars comme Mathis Preston qui est encore là, qui est 28e rang. Bon, c'est un gars qui a glissé, que certains aimaient beaucoup. Bourré de talent, peut-être plus petit en gabarit, mais d'excellentes mains, très créatif offensivement et de bonnes mains. Je pense pas que ça va intéresser les Canadiens, mais on verra bien. T'sais.
0: On s'apprête à faire la sélection à l'instant. Attention, le Canadien repêche. Ah, Pugachev, Marty. J'ai hâte de voir que c'est... Honnêtement, j'ai entendu Pugachev, mais le commissaire semblait hésitant. C'est effectivement Gleb Pugachev. Donc, le joueur que tu avais ciblé dans le club du matin plus tôt cette semaine est maintenant un membre du Canadien de Montréal. Marty, on t'écoute.
1: Et honnêtement, pour le podcast Le Relève, j'avais aussi dit, bon, j'ai plusieurs candidats, parce que je t'ai nommé 8 candidats là, au club du matin. Ce serait facile de me donner le Mukhazie, mais je voyais vraiment Pugachev. C'est pas... Il coche beaucoup de cases que les Canadiens ont besoin.
0: Commençons avec ses mensurations. 6 pieds 3, 198 livres, un attaquant gaucher.
1: Exact. Ça, c'est le premier critère. Et de la façon qu'il joue, tout ce qu'on veut à Montréal, là, se grossir physiquement et d'avoir des gars un peu plus lourds, c'est exactement ça que le Pugachev. Il fonce en ligne droite. Il est bon pour protéger la rondelle. Il est capable d'aller au filet. Il a d'excellentes mains, mais il est intense. C'est un gars qui va aller frapper. Il est dur à affronter. Il a joué 13 matchs dans la KHL, simplement 3 points. Mais les matchs que j'ai vus, il a été très dominant. C'est quelqu'un qui était parfaitement de calibre avec les hommes. Il était même peut-être un peu plus dominant. Vraiment, le style de la KHL ne l'intimidait pas du tout pour brasser. Parenthèse, c'est un gars qui joue avec l'équipe de Bogdan Konushkov également, avec le Torpedo de Nijni Novgorod. Et c'est ça, Gleb Pugachev, un gars que je trouve un excellent tir. On va lui reprocher son sens du jeu. C'est quelqu'un parfois qui peut prendre des décisions un peu ordinaires. Défensivement, il a des lacunes un petit peu parce qu'il est peut-être un peu trop agressif. Mais moi, honnêtement, je trouve son jeu d'habileté. Au niveau de sens du jeu, je pense que ça va s'améliorer. Moi, je le trouve moins épais que ce qu'on peut penser. Et c'est pourquoi je l'avais 26e. C'était l'un des gars mes préférés dans ma liste. Honnêtement, je trouve que c'est un excellent choix des Canadiens. Puis ça va dans plein de critères. Là. Un joueur, un Russe, un gars qui a de l'expérience professionnelle, qui a le gabarit, qui est intense, mais qui également a des mains et est capable d'avoir un bon tir.
0: Ah, puis tu l'as dit, c'est un Russe. Clairement, là, on a déjà Zarovski, on a déjà Demidov. On veut essayer d'entourer ces jeunes-là pour qu'ils soient quand même contents à Montréal. Donc, un autre joueur russe qui débarque avec le Canadien. Tu me l'as un peu décrit comme un Josh Anderson russe. Serais-tu d'accord avec cette comparaison-là?
1: Je pense qu'il y a plus quand même de main. Il y a quand même plus un petit peu plus d'imprévisibilité. Il est capable de créer un peu plus de choses. Évidemment, pas de l'air à dire que c'est Ivan Demidov, là. Mais si tu le compares à Anderson, je pense qu'il y a peut-être un peu plus d'imprévisibilité. Pour le reste, je suis d'accord avec toi. Mais tu sais, Josh Anderson, tu sais, il a eu les blessures aussi, mais c'est un gars qui a quand même produit un petit peu dans sa carrière. C'est un gars qui a été efficace en série malgré le rôle qu'on lui donnait, qui a quand même quelque chose d'intéressant. Et tu regardes en plus qu'est-ce qu'on a besoin. Je sais que tu projettes toujours des joueurs dans 2, 3 ou 4 ans, mais c'est quand même quelqu'un qui, dans la philosophie des Canadiens, ce que tu vas avoir besoin pour entourer ton noyau qui est là à long terme. Là, tout le monde a des contrats jusqu'en 2029-2030. Là. Ben, c'est là qu'un gars comme Pugachev devient très important dans ce qu'on veut bâtir, je pense.
0: Excuse-moi, j'ai peut-être manqué l'information, mais viens-tu parler de son contrat à Russie? Excuse-moi, j'ai comme tombé dans la lune pendant une seconde. C'est un joueur qui, à l'image de plusieurs Russes, ne peut pas s'amener directement en Amérique du Nord rapidement. Il est encore sous contrat là-bas et on le verra pas si tôt nécessairement dans le giron du Canadien en Amérique du Nord. Là.
1: Non, en fait, un peu le même scénario qu'Alexander Zarovski l'an dernier. Son contrat se termine en 2028. Donc, au minimum, deux saisons avant de le voir s'amener. Mais dans son cas, c'est pas nécessairement grave. Tu regardes un peu son pedigree, je viens de le dire. 13 matchs dans la KHL. Donc, plus jouer au niveau de ce qu'on appelle, c'est l'équivalent de la LHGMQ pour la KHL, la NHL. Il va débarquer là. Je trouve qu'il y avait déjà quelque chose d'intéressant, mais je pense que c'est quelqu'un. Puis le Torpedo de Nijni Novgorod, qui est intéressant, c'est une équipe qui fait confiance aux jeunes. On leur donne du temps de jeu. Je pense que ça va être bénéfique pour lui d'aller à 18 ans, de dominer, de prendre des choses en main. Puis c'est différent de Zarovski. C'est pas comme si le talent lui sort par les oreilles et qu'il peut dominer dès le jour 1. Je pense que physiquement, il va être là et on va moins le voir à l'attaque. Puis à 19 ans, il peut prendre un envol. Un peu comme Yegor Sourin des Prédateurs de Nashville.
0: On y va, Marky, avec un défenseur format géant du côté des Flyers de Philadelphie. Sokolovski, c'est 6 pieds 8, 238 livres. On en parlera un peu plus tard parce que là, évidemment, le Canadien vient de mettre la main officiellement sur Gleb Pougachev au 26e rang, un attaquant gaucher de 6 pieds 3, 198 livres. C'est l'heureux élu de Kent Hughes. On poursuit notre couverture spéciale du repêchage à BPM Sport.
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0: Marty, Sokolovski vient juste d'être repêché par les Flyers de Philadelphie. On y reviendra dans quelques secondes, mais je vois quelques réactions sur la messagerie. Les gens sont un peu déçus. La plupart des observateurs qui nous écoutent, les amateurs qui ont fait leur devoir, auraient aimé ça voir Tommy Blair débarquer avec le Canadien. C'est-tu une bonne sélection, Pougachev? Est-ce qu'on va être content sur le long terme? Rassure-moi un peu, là, parce que les gens semblent un petit peu nerveux, là.
1: Je pense que c'est un bon choix. Est-ce que c'est le meilleur? J'avais Pougachev 26e, j'avais Blair 18e. Donc, moi aussi, j'aurais pris Tommy Blair. Puis, je vous le dis, là, je le dis comme ça, mais au podcast La Relève, je prends tout le temps la place de Kent Hughes et je fais des choix. Je risque d'avoir Tommy Blair. On verra bien, là, comment ça se décide. Ça devrait être ça. Cela dit, si tu vas dans ce que les Canadiens avaient besoin, faut pas l'oublier non plus. À la fin du premier tour, comme ça, tu vas peut-être aller plus aller combler des besoins. Tu vas peut-être, oui, tu peux aller viser des coups de circuit et tout ça, mais tu vas peut-être aller combler certains besoins également. Puis le côté physique de Gleb Pougachev, c'est quelque chose qu'on a besoin de cocher chez les Canadiens de Montréal. D'aller le côté tir, le côté justement d'avoir le côté méchant, d'être capable de transporter la rondelle et de foncer au filet, c'est quelque chose qui manque. T'ajoutes ça. Ça manque chez les Canadiens, puis ça manque dans la banque d'espoir aussi. Il n'y en a pas vraiment de joueurs comme ça. Donc, je pense que c'est bon. Donc, je le répète, je comparais ça un peu à 2020 dans mon point de vue personnel. Tu sais, j'aimais plus Dawson Mercer que Caden Gooley, par exemple. Ils ont pris Gooley. C'était pas mon choix préféré, mais je pense que ça se tient. Et tu regardes... Bon, là, je comprends les antécédents de blessure de Gooley, c'est sûr, là. Mais au final, il n'y a personne qui se dit finalement on aurait dû prendre Mercer aujourd'hui. Tout le monde reconnaît l'utilité de Caden Gooley, même si c'était pas le choix sexy à l'époque.
0: Ah, oh, c'est sûr. Puis même, je te dirais qu'il y a bien des gens qui espéraient Hendrix Lapierre qu'on a vu être échangé dans les dernières heures du côté à des Penguins de Pittsburgh. On va aller demander l'opinion à Marco à ce moment-ci. Salut Marco.
3: Salut les gars, ça va bien?
0: Ça va bien. Toi, Gleb Pougachev, le nouveau membre du Canadien de Montréal, qu'est-ce que tu penses de celle-là?
3: Ah, ben c'était un des premiers joueurs que j'ai nommé quand tu m'as demandé qui que je prendrais pour le Canadien de Montréal.
0: C'est exact.
3: C'est pas par chance. Le Canadien est un des équipes le plus intéressé en Pougachev au camp de Gold Star durant cette semaine-ci. L'on passait en entrevue, on posait plusieurs questions. Nick Bobrov l'a vu jouer cette année aussi. C'est un joueur qui a démontré beaucoup de potentiel en termes de la combinaison de gabarit et de skills. C'est le genre de profil qui est difficile de trouver dans la Ligue nationale. C'est le genre de profil que les partisans aimeraient grandement surpayer pour, dans le cas de Kirill Marchenko. Je dis pas que ça va être un Kirill Marchenko, mais c'est le genre de fit, le genre de mold de joueur. Et pour moi, est sorti, tu sais, je peux très bien respecter la liste de Marty. Moi, ce que je me suis fait dire à la combine, c'est que c'était un joueur que plusieurs voyaient sortir début vingtaine, sinon à 20, 19, 20. Donc, le fait qu'il continue à être disponible, qui aurait pêché devant le Canadien, les Flyers de Philadelphie, qui c'est qui ont repêché un géant, mais on me dit qu'il y avait aussi un intérêt possible pour Pougachev, et c'est pour ça que le Canadien a transigé pour monter de deux places.
0: Parce que dans le fond, les Flyers avaient Pougachev dans leur mire, c'est ça que tu es en train de dire?
3: je peux pas confirmer à 100%, mais ça faisait partie des joueurs qu'ils étaient prêts à considérer au choix 27. Et le Canadien ne voulait pas prendre de chance. C'est un joueur qui était convoité. Il voit un très haut plafond en termes de skills et de potentiel. Si les choses fonctionnent bien, il a plus de chances d'être un joueur d'impact sur dans un top 9. Que certains des autres joueurs qui risquent d'être disponibles, dont un Casey Mutrin qui est le même type de joueur, selon moi.
1: Marco, tu sais, souvent, on le sait, là, depuis que Nick Bobrov est en place, on aime souvent les gars, du moins pour les premiers choix, qui ont de l'expérience professionnelle, qui ont déjà joué contre des hommes. À quel point, encore une fois, la sélection de Pugachev est peut-être allant en la faveur de Pugachev, justement parce qu'il y avait cette expérience-là dans le KHL, tu sais?
3: Je pense que ça l'aide beaucoup, puis je pense qu'eux autres, ils se disent aussi que les joueurs russes vont pas être aussi bien cotés qu'ils devraient l'être à cause du manque de visionnement de la grande majorité des équipes en vrac. Et je pense que c'est ça qui joue dans le contexte du Canadien de Montréal. On l'a vu l'année passée avec Jarovski, aurait pu sortir dans ces alentours-là, mais il y avait une poussée pour des joueurs de gros gabarits. On se souvient bien Mason West dans le repêchage 2025. Il y avait les gros bonhommes qui sont partis dans ce range-là. Donc le Canadien, eux, c'est une des choses qu'on dit de eux, c'est qu'ils sont pas assez gros, ils ont pas la bonne combinaison de talent et robustesse. Pugachev, lui, en a. Et rendu à ce stade-ci du repêchage, de trouver des gars d'un gros gabarit avec le talent pour être capable de jouer dans un rôle offensif dans la Ligue nationale, c'est quand même rare. Donc, je peux comprendre très bien le choix. Je sais que les partisans voulaient une autre transaction que juste le CH qui monte de deux crans. Mais en termes de valeur pure, selon moi, c'est le genre de joueur qui va continuer à avoir de la valeur parce que c'est un joueur qui va être quand même bien utilisé, selon moi, à Torpedo la saison prochaine.
0: Excellent. Merci beaucoup, Marco. J'ai bien hâte de voir ça, comment ça va se passer pour la suite des choses avec le Canadien. Puis si jamais on n'a pas l'occasion de se reparler d'ici la fin de la soirée, mais j'espère que ce sera le cas. Je te souhaite une belle soirée, mon ami.
3: Un gros plaisir. Une belle soirée à tous. Puis on se parle très bientôt.
0: Puis tu vas-tu du genre... dans le fond, tu as rendez-vous avec Ken Q, c'est ça que je peux comprendre?
3: Ça sera dans... Vous autres, vous finissez à 11h, donc ça sera malheureusement un peu trop tard.
0: Ah, on finit pas à 11h par tout. On finit quand on veut, Marco.
3: OK, mais si vous êtes le boss, si vous êtes encore là, je vais venir vous jaser.
1: Tant qu'il y a du Marco, moi, je pourrais être là jusqu'à 4h du matin, s'il faut.
0: Bon, c'est assez. C'est assez
3: commence moi-même pas, Marty. S'il y a du Marty, moi, je suis là aussi.
0: OK, salut, Marco. Bye-bye.
3: OK, bye-bye.
0: Hey, j'étais surpris, honnêtement, Marty, parce que les Ducks d'Anaheim ont décidé de grimper d'un rang. Et je me suis dit, ah, ça, c'est du grand Martin Madden. Il veut s'assurer d'encore piger dans la LHJMQ. Mais finalement, on est allé avec Marcus Normark. Parce que, pourquoi je dis ça, la LHJMQ? Pas bien dur, là. Je regarde les dernières années des Ducks. Alexis Mathieu, Émile Guité, je descends en 2024. Maxime Massé, Alexandre Blais, je m'en vais en 2022. Noah Warren, Tristan Luneau. Et en première ronde, on avait aussi mis Nathan Gaucher. On a repêché souvent dans la cour de la Q. J'avais vraiment l'impression qu'on s'était avancé pour s'assurer les services de Tommy Blair, mais finalement... On est allé avec Normark du côté des Ducks.
1: Moi, c'est même pas qu'on n'ait pas pris Tommy Blair ou un joueur de la LHJMQ qui me surprend. C'est d'avoir pris Normark. Moi, c'est ça qui me surprend. Normark, c'est un gars, moi, qui m'a fait énormément peur. Finalement, je me serais trompé, là. J'avais dit que c'est un joueur qui avait un potentiel de glisser dans le repêchage parce que je trouvais qu'il y avait des choses très inquiétantes. Beaucoup d'inconstance, je dirais, toute l'année. C'est un gars qui, oui, a beaucoup de talent. Oui, il a des mains. Oui, il a un tir. C'est quelqu'un qui a un bon flair offensif. Je trouve qu'il comprend bien les occasions. Mais beaucoup d'inconstance. Moi, j'ai trouvé qu'il y a un manque d'intensité parfois dans les coins en début de saison. À un certain moment, lorsque je le voyais avec Viggo Bjork dans les rangs professionnels dans la SHL, je trouvais que c'était mieux. Là, il se donnait un peu plus. Mais lorsqu'il est retourné au Mondial des moins de 18 ans avec la Suède, là, j'ai revu le même Normark qui se donnait peut-être un peu moins. Qui, dans les moments les plus difficiles pour son équipe, il disparaît. Disons, ton équipe commence à perdre 4 ou 5 à 1, il est moins là. Là, ton équipe mène 10 à 1, là, il devient excellent. Là, il se met à faire 3 ou 4 points. Et c'est surtout quelqu'un qui, au niveau de l'indiscipline, de la maturité, a commis beaucoup de choses un peu... bizarre à accomplir. Tu sais, des choses comme tu te retrouves dans le coin, une mauvaise punition, donne un coup de poing à l'adversaire, t'es puni. dans le match de la médaille d'or du championnat de mondial des moins de 18 ans, il est face à un Slovaque, prend le bâton, envoie le bâton de l'adversaire dans les gradins, 10 minutes de mauvaise conduite.
0: Hey, ça, c'est le genre de joueur qui donne des cheveux gris aux entraîneurs. Là.
1: Ben, c'est pour ça que ça me surprend. Les Ducks, habituellement, vont pour des gars, ils vont pour du talent, mais ils vont peut-être y aller pour des joueurs de professionnels, des bonnes personnes à quelque part. Puis je dis pas que Normand est une mauvaise personne, mais ça me surprend un peu qu'on est là. À moins de dire qu'on vise la clôture aussi. Là.
0: Mais j'ai noté dans mes notes, Marty, il est capable du meilleur comme du pire parce qu'il est bon quand ça lui tente. C'est pas quelqu'un qui a tout le temps la switch on. Là.
1: Ben c'est là un peu les inquiétudes que je te disais. Honnêtement, dans ma liste, là, je vais te le dire, il est où? Là? Il est dans les environs du 40e.
0: Il est 39e.
1: 39e, bon, c'est ça, tu vois. Il est passé d'environ 35 à monter à 15 pour retourner à 39. Parce que, justement, c'est ça. Il y a des matchs où, au début, je trouvais que ça lui tentait pas, l'intensité était pas là, bourré de talent, mais facilement affrontable. Puis là, t'arrives dans d'autres matchs. Écoute, il est impliqué, il frappe, il fait exactement ce que je lui reprochais, là, il te fait passer pour un fou. Puis finalement, t'arrives à la fin, puis t'as le même problème. Donc oui, ça peut justifier d'aller dire, ben, il fonctionne comme ça lui tente, puis ça, c'est dangereux parfois. Il y a quelques joueurs dans les rangs européens qui ont souvent fait ça. Puis je peux pas te dire que ça a super bien vieilli dans le futur. Disons.
0: On a fait bouger pas mal cette sélection-là des Golden Knights parce qu'on a reculé sans problème. On a amassé des actifs au passage. Et finalement, on s'arrête sur le défenseur Juho Piperainen. Ce sera le nouveau membre des Golden Knights de Vegas. Un défenseur droitier de 6 pieds 3, 203 livres. C'est pas un joueur sexy. C'est pas un joueur vraiment qui va être la raison principale pourquoi vous vous achetez un billet, mais c'est un joueur steak, blédine, patate, efficace.
1: Là, est-ce qu'on peut prédire que Juho Piperainen et un choix de troisième tour vont être échangés pour aller trouver le remplaçant à Pavel Dorofeyev? Ça, on verra.
0: On verra.
1: Mais dans le cas de Juho Piperainen, t'as raison, c'est pas un gars qui est sexy. Par contre, moi, je vais être honnête avec toi, gagner de l'estime, dans mon cas, dans les derniers mois. Donc, tu sais, c'est un gros bonhomme, jeune également, lui, l'un des plus jeunes de ce repêchage-là. Et dès le départ, dès la Coupe Linka-Gretzky avec la Finlande, tu voyais qu'il était intimidant. Tu voyais que c'était un gars qui frappait, qui était dur le long des rampes, bon défensivement, bon dans ses couvertures, capable de bloquer des lancers. Moi, c'était son jeu offensif, j'étais pas sûr. Je me disais, écoute, j'ai l'impression de voir un défenseur uniquement défensif. Et ça va m'en prendre plus pour que je le grimpe dans mes listes. Là, il est 25e, t'es tout juste devant Pugachev. Ça va m'en prendre un peu plus. Mais là, puis c'était difficile à juger parce qu'il jouait dans une Ligue d'hommes également, jouait dans la Liga finlandaise, il jouait beaucoup de matchs là. Puis là, on a joué au Jonglo Yo-Yo, on l'a prêté à une équipe. Bon. Il est redescendu dans la Ligue finlandaise des moins de 20 ans, t'as un peu toutes sortes de calibres de jeu. Mais à la fin, j'ai trouvé que son jeu offensif ressortait un peu plus, transportait un peu plus la rondelle, un peu plus d'instinct. Ce sera jamais un gars offensif dans la Ligue nationale. Mais s'il est capable de faire un peu plus de jeu où ce qui contrôle la rondelle et qui fait en sorte que la rondelle circule en zone adverse et qui est capable de faire des lectures pour foncer au filet lorsqu'il n'y a pas la rondelle, je pense que ça peut vraiment devenir un excellent défenseur. Top 4, mais 4e défenseur, un gars défensif là, que tu vas placer avec un gars très offensif.
0: Ouais, puis on le voit de plus en plus dans la Ligue nationale de hockey. Une façon pour marquer des buts, c'est pas compliqué, c'est de mettre du trafic au filet, voler la vue du gardien, essayer de le battre clean ou de faire dévier des tirs, les retours. Il est excellent, Piperainen, pour déblayer le filet. Puis ça, c'est vraiment, c'est niaiseux, mais combien de fois qu'on a répété ça à cette antenne, puis probablement que vous aussi, dans votre salon, mais déplacer les adversaires de devant le filet, on avait de la difficulté avec ça chez le Canadien de Montréal. Lui, c'est pas une difficulté pour lui pantoute, là.
1: Non, ça c'est clair. Peu importe ce qui va arriver, moi j'ai dit potentiel top 4, disons que ça arrive pas. Troisième paire défensif qui brasse devant le filet, il est assurément capable de faire ça. Il est plus gros que la moyenne, il est plus fort que la moyenne. Ça, c'est pas un problème. Puis même contre les hommes, c'est une qualité. Là, ce qui va être la chose à surveiller dans le cas de Juho Piperainen, c'est pas mal plus justement le jeu avec la rondelle. Est-ce qu'il va être capable de sortir la rondelle par lui-même, par son coup de patin, par des bonnes relances? Est-ce qu'il va être capable d'avoir un jeu en zone adverse, de faire bouger la rondelle et tout ça? Moi, je pense qu'il va le faire, mais de façon limitée, si tu veux. Mais ça va être de voir s'il n'est pas capable de le faire. Là, ça va jouer dans son rôle. S'il est capable de le faire, ben là, évidemment, je pense qu'il y a des équipes. On le voit, ce genre de défenseur-là, même s'ils n'ont pas de points. Parfois, ça a beaucoup de valeur. Là.
0: Marty, je veux t'entendre sur Maxime Sokolovski, qu'on a pensé rapidement, parce qu'évidemment, on était un peu dans l'effervescence de la transaction avec le Canadien de Montréal, qui avait grimpé à 26 et sa sélection de Gleb Pougachev. mais c'est un énorme joueur. C'est un défenseur format géant. Il est énorme. Il est 6 pieds 7. Il est 240 livres. T'as pas le choix de le considérer. S'il est capable de se développer efficacement, ça va devenir un monstre à Philadelphie, là.
1: Ben, un peu ce que je viens de mentionner avec Piparinen, prends ce que je viens de dire, mais là, Sokolovski, mais fois deux peut-être. Sokolovski, c'est le gars, en défense du moins, le plus méchant du repêchage. Il frappe, il est dur à affronter, puis il s'amuse avec n'importe qui, même les gars robustes, il s'amuse avec eux. La série contre les Greyhounds de Sault-Sainte-Marie dans la OHL, Brady Martin, qui frappe très dur, il brassait Brady Martin, te le propulsait par terre, il te le malmenait de façon incroyable. Ça, c'est sûr que c'est un aspect, il s'est amélioré beaucoup cette année. Je trouve qu'il y a des séquences où tu le voyais pas frapper, puis tout au long de la saison, il a commencé à prendre confiance et à montrer davantage cet aspect-là. Ce qui est intriguant avec Sokolovski, c'est son jeu un peu avec la rondelle. Contrairement à Piparinen, que je vois pas grand-chose nécessairement, un gars comme Sokolovski, par moment, pour un gars de sa taille, il a pas de mauvaise mobilité, il est capable de manier la rondelle. Évidemment, c'est pas Gavin McKenna, mais capable de faire des jeux. Il va arriver en zone adverse, parfois capable de quitter sa position, de voir l'espace devant lui, d'avoir une meilleure chance pour des tirs et tout ça. Puis il a été capable d'amener un petit peu de points vers la fin de la saison. Donc, je pense vraiment, beaucoup de gens le comparent à Nikita Zadorov. Moi, je pense que c'est vraiment ça qui est écrit dans son front. Puis s'il devient Nikita Zadorov, c'est pourquoi c'est un choix de premier tour. Nikita Zadorov, ça vaut son pesant d'or, même si c'est pas une machine offensive.
0: Mais, en tout respect, là, parce que je sais que c'est un gars d'ici, mais il faut pas que ça devienne un Samuel Morin non plus. Ce qu'on a vu par le passé avec les Flyers de Philadelphie. On verra bien que ce sera le cas de Sokolovski. C'est Jack Eckstall qui est le nouveau joueur des Flames de Calgary. Mine de rien, ça, c'était la 30e sélection. Mais Marty va vous parler de ce joueur de centre après la pause dans le spécial repêchage à BPM Sport.
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0: On va aller rejoindre à l'instant le directeur général du Canadien de Montréal qui s'adresse à la presse, Ken Hughes.
4: Vraiment robuste, mais aussi avec beaucoup de sens de jeu, beaucoup de hockey sense.
5: Salut, Simon.
6: Drôle de question en commençant. Il est listé à 198 en fait, sur une liste, puis à 224 sur l'autre. C'est quand même un bon range.
5: Oui, ça arrive toujours de même en Russie. Il joue comme il a 250 livres. J'ai même pas vérifié, honnêtement. On sait que je pense qu'il est au-dessus de 200 livres.
6: Ma vraie question maintenant, est-ce que vous attendiez à repêcher ce soir? Parce qu'on lisait, c'est parce qu'il y a beaucoup de rumeurs liées à votre équipe, justement, à des tentatives de transaction majeures. Est-ce que, évidemment, j'imagine que vous êtes satisfait d'avoir ce joueur-là, mais est-ce que tu t'attendais à ne pas repêcher ce
5: soir? Je peux pas. Je m'attends jamais à quelque chose avant que ça se fasse parce que il y a tellement de choses qui sont discutées qui arrivent jamais dans cette business. Alors, c'est sûr qu'on a évalué plusieurs choses. C'est pas nécessairement des choix qui feraient partie du retour. Alors, je peux pas donner un pourcentage. Je peux pas vous dire qu'on s'est passé tellement proche que je m'attendais pas à se faire à repêcher.
7: Bonsoir, Ken.
5: Salut, Luc.
7: C'est la troisième année que votre premier choix est un joueur russe. Est-ce que Montréal a peut-être un avantage sur les autres clubs de la Ligue en Russie? Est-ce qu'il y a peut-être aussi le fait que Demidov soit ici, Kharovski est ici aussi, ça a créé une culture puis intéresser les jeunes russes de venir jouer à Montréal?
5: Je crois que c'est ça que ça doit faire. Ça doit leur donner un certain confort. Je pense aussi c'est peut-être plus difficile d'avoir l'accès en Russie. Puis avec ça, peut-être que des fois, il y a des joueurs qui sont pas été vus assez souvent. Peut-être ils ont plus de chances de tomber. Je peux pas vous dire que ça va arriver à chaque année. J'imagine pas qu'on va repêcher en Russie. Puis je peux vous dire que c'était plus Martin Lapointe qui a sauté de sa chaise que Nick Bobrov qu'on a eu cette joie.
7: Qu'est-ce qu'il aimait, Martin?
5: Mais Martin aime les joueurs robustes.
8: Alexis.
9: Par rapport à ça, vous
6: ça, c'est quand même un choix plus tardif en première ronde que parfois on va s'imaginer que le potentiel est peut-être un peu moins gros. Quel genre de plafond, présentement, vous pouvez évaluer? Est-ce que c'est un joueur potentiellement top 6 ou peut-être quelqu'un plus de soutien?
5: Je pense que parce qu'il y a vraiment un bon sens de jeu aussi, je pense que nos dépisteurs pensent qu'il y a le potentiel de beaucoup de
8: polyvalence.
5: Comme il peut jouer haut dans l'alignement une journée, pas tout de suite, mais puis qu'il peut aussi jouer sur le bas de l'alignement aussi.
6: Si je peux juste aussi, c'est quoi ça? Situation peut-être contractuelle, quel genre de planification là, pour l'amener éventuellement en Amérique du Nord, c'est peut-être un peu tôt
5: pour... C'est probablement un peu tôt pour parler de là-dessus, mais on pense que côté de sa maturité individuelle, plutôt qu'il serait probablement plus prêt, il serait prêt plus vite.
7: Kent, traditionnellement, le moment du repêchage, c'est un point de pression pour les transactions à cause des choix au pêchage qui peuvent changer de main. As-tu l'impression qu'il y a quelque chose dans le paysage actuel cette année qui fait en sorte que le marché des échanges pourrait continuer d'être actif après le repêchage, puis même après l'ouverture du marché des joueurs? Vraiment?
5: Absolument. Oui.
7: Pourquoi?
5: Parce que c'est pas toujours juste... Il y a des années... où il y a plus des équipes qui sont vraiment en reconstruction, puis les valeurs est dans les choix de repêchage. D'autres années, ou peut-être en plus quand le marché d'autonomité est peut-être moins de profondeur que les années passées, mon avis, c'est qu'il y a plusieurs équipes qui sont prêtes à écouter sur leurs joueurs, mais sont pas à 100%... Ils ne pensent pas qu'il faut absolument faire échanger le joueur, mais si on l'a pris, ils vont le faire.
7: Le fait d'avoir parlé au 26e rang, d'avoir utilisé votre choix de première ronde, ça change quoi que ce soit par rapport à ce que tu considères comme étant ton capital, tes monnaies d'échange potentielles?
5: Non. Ça ne changera pas des choses pour nous.
9: Hello. Since the end of the season up to this point, is the buyer's market what you expected it to be?
5: Well, I think, as I was saying, I think what's happened a little is because the free agent market is not as deep. I think there's a lot of teams that have decided to at least listen, and if the price is met, they'll trade a player, but they're not committed to trading the player, so to speak. So it's led to a lot of conversations among all of us. It'd be interesting, and what Mark was asking is, will this continue? And I do believe that there are going to be more trades throughout the course of the summer. And I think from our perspective, you know, we always try to keep an open mind and look around, whether it's, you know, at the draft. I mean, I know more often than not we have made trades at the draft, but, you know, it doesn't mean it's not in July, August, September, November, whenever we feel like there's a deal that kind of moves the needle for us as a team.
10: Bonsoir, Kent.
5: Bonsoir.
10: Par le passé, on a vu le Canadien être plus proactif sur le marché des échanges pour des joueurs qui sont agents libres avec restrictions, ou qui s'enlignent pour en devenir, ça donne un certain leeway en termes de positionnement et de négociation. À quel point cette avenue-là est encore, je te dirais, viable dans votre cas, vu qu'on est passé la situation où on veut essayer des expériences puis on veut aller chercher des joueurs de premier plan?
5: Mais je pense que tu as raison dans le fait que nos besoins sont... Il y a des besoins spécifiques, mais peut-être moins. Il y avait tellement plus de choses qu'on aurait pu faire 2 ans, 3 ans d'avant au niveau des chances. Puis si quelque chose frappe, c'est beau. Mais là, à l'étape où on est rendu, c'est on cherche des joueurs qui vont remplir une rôle spécifique. Alors, si on le trouve, c'est sûr, idéalement, c'est toujours un joueur plus jeune.
10: marché, le fait qu'il va avoir moins d'agents libres que par des années intérieures, est-ce que c'est un avenue qui est plus, disons, facile d'être capable d'explorer vu que tu as l'opportunité de non seulement aller chercher un joueur, mais t'assurer de la prolongation de contrat en même temps?
5: Si c'est plus facile.
10: Ou est-ce que c'est plus attractive?
5: Pour nous, c'est toujours plus attirant de, d'avoir la chance de faire un échange pour un joueur qui peut demeurer avec nous ou qu'on ait les moyens de le signer puis de le garder avec nous pour des années. Si on échange pour un joueur puis on pense qu'on va avoir ses services pour un an, moi, je pense que c'est probablement quelque chose qu'on fera aux dates limites, pas dans l'été.
11: Uh-oh. I do the throat clear all the time. It doesn't mean there's any gravity coming to my question, but just describing the market, and you look at the last couple of days and just the nature of the prices being paid and what have you, and you guys have a calculation to make on, like, where are you at in terms of there's overpay and then there's doing something that doesn't make a whole lot of sense, like in terms of the way you've seen the market shake out, the discussions that you've had. Are the prices in a range that you've come close to considering something? Or are they in a range that you think is reasonable for you guys? Or are they too kind of out of whack that they're not really in your range?
5: I wouldn't say, you know, we've had conversations with several teams with respect to certain players. I think I've said it before, we don't just look at what's in theory available in the market, as opposed to, you know, there's a player on team X or team Y that we think would be a really good fit, and I can pick up the phone and say, would you move them? Can we, even if you're not thinking about moving them, could we put an offer in front of you that made you consider it? And that's kind of how we've always tried to do it, and that's what we're kind of been certainly part of our MO this off season. Probably more so because we're looking for specific things. Right? We're not just looking to accumulate more talent and then we'll figure it out. I think we're at a stage where we're looking for, I mean, it's great to continue to add talent, but we need it to be, you know, to help us in certain positions or in certain ways. So
11: I guess further to that, when, you know, you just picked a promising young player, but it was later in the draft and there's a lot more variance, I guess, when you're picking in that range, and I guess you assume that you're going to probably pick in this range going forward for a little while here. Do you look at your bank of talent and players that might be, you know, drumming up interest on the market and view it in the sense that there's interest in this player now, but what can this player 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in the future, because you're not necessarily having this massive faucet of talent coming in.
5: Yeah, I think we have a lot of really good prospects. I get a lot of phone calls with respect to some of our prospects. They're good. They're going to be good hockey players for the Montreal Canadiens. If we're going to move them, we want adequate return to do it. We're not... I've always said, I think, like, we try to deal from a position of strength or depth when we make trades. I think even, you know, dating back to when we traded for Kirby, we the primary consideration that we gave up was Romanoff, because we already felt back then that we were, you know, relatively deep on the back end. We're obviously more deep. So we're going to explore things, but we're not just going to do it for the sake of doing it and then look back in 2 years and say, what in the world were we thinking? But if it's something that we think can help us now and help us for a significant period going forward, we're not going to be shy.
12: Alexandre?
13: Lucien. Salut, Alexandre. Le marché a tellement été fou dans la dernière semaine, on a vu tellement de monde changer d'adresse. As-tu l'impression qu'aujourd'hui, ça avait cool off un petit peu, puis dans un deuxième temps, Jeff Gorton en a parlé un peu aussi, mais tous vos rivaux, presque dans la division Atlantique, sont allés chercher des joueurs, Boston encore aujourd'hui. Est-ce que c'est une source de préoccupation pour toi, sachant que vous allez devoir éventuellement traverser ça?
5: Non, je pense pour nous, c'est vraiment de continuer à... De... Notre objectif depuis que je suis arrivé, c'est de bâtir une équipe qui est capable de compétitionner pour une période de temps. Pas juste d'être en mesure de compétitionner une année puis d'être plus faible l'année d'après. Alors, qu'est-ce que les équipes font comme décision une année sera pas juste ça qui va nous motiver ou nous donner la pression à faire quelque chose. On va essayer de bâtir l'équipe qu'on croit être capable de gagner à long terme.
13: Est-ce que tu as senti que le marché avait ralenti un peu aujourd'hui par rapport à ce qu'on a vu dans les derniers jours?
5: Je pense que peut-être il y avait... Les choix élevés, comme on a vu le choix, le quatrième choix a été changé, le neuvième choix a été changé. Dans mon avis, c'est parce que c'était plus les choix élevés que ça prenait pour aller chercher des bons joueurs. Alors, peut-être qu'il y avait moins d'intérêt. Le valeur dans le marché pour des choix mis à fin de première était vraiment bas comparativement à des années passées.
9: Eric?
12: Ken, you've been active in this market in terms of phone calls, and you know, Jeff alluded to it yesterday. As you call around the league and speak to so many teams that have ambition to get better and not just trade to rebuild and go through a longer process, like, how would you qualify opportunity in such a market where, and in terms of what it would get, what it would take to get what you're after, right? Like, you've chosen 28th, 6th overall now. Mm-hmm. And there's all these teams that are not necessarily, aside from the premium picks, looking for draft picks. Mm-hmm. So are you still well positioned, I guess, is the question to get what you're accomplished?
5: I don't think that one late pick is going to be the difference between getting, if you're talking about a high-end top 6 hockey player, top 4 defenseman, whatever, a top goaltender, irrespective of what position it is. That's not going to be the difference in terms of your ability to do that, whether you trade this year's pick or next year's pick. There's so much dealings in future picks anyway. So I think if you want a player that you know is established and capable of helping in today's market right now, you're going to pay a pretty significant price. That doesn't scare us. We just have to find the right player, and we have to be able to appeal to that team with what we have to offer.
12: You said to Marc-Antoine that opportunity absolutely exists beyond today of the draft, going into the summer. Potentially it's July, potentially it's August, and maybe it doesn't happen. But
5: could be November.
12: How would you qualify your feelings about how active you've been and that it isn't in the fold already? Like, frustrated about it? Or are you still excited? Are you how are you feeling about all this conversation that's happening?
5: I think you're always frustrated. Or I am. I can't speak for everybody else, but Gortz will tell you I spend 10 times more time on the phone than I need to. But when you're going through the process and until you get the result, it's frustrating. If you try to make a trade and you think you made a really good offer and it doesn't happen, it's frustrating. But it's been frustrating until something happened every single year since I've been here. So I think that's just the nature of it. I'm confident we're going to be able to do something. I can't tell you when. But I feel like we're in a position to do it. We'll just do it when it makes sense. if the teams make trades at different points of the season, if I look at what we've done in terms of trading at different points in the summertime, in terms of trading in November, in terms of trying to do something at the trade deadline. So when you're buying, the seller controls. And I got here, we were selling. And so we controlled
4: the timeline of things. When you're buying, you just have to keep going and keep going, and that's what we've done in the past when we've made the trades that we've made. And I might get frustrated, but I'm not going to stop calling.
0: C'était l'essentiel du point de presse de Kent Hughes, directeur général du Canadien de Montréal. Quand même, quelques trucs intéressants. Il mentionne que Kleb Pougachev joue comme un gars de 250 livres. Évidemment, on a évalué quelques options. On a vu qu'il était disponible. On n'a pas hésité à s'avancer pour aller le chercher. Mais oui, on avait d'autres dossiers. Finalement, il n'y a rien qui s'est matérialisé. Il le disait de la fin. Quand tu vends, c'est plus facile parce que tu sais que tu vas vendre tel joueur parce que le joueur aura un contrat qui expire, des choses comme ça. Mais quand tu achètes, il faut être patient, il faut attendre la bonne affaire, et pour l'instant, il n'y a rien qui a plus au point d'appui sur la gâchette pour le directeur général du Canadien de Montréal. Évidemment, il a parlé du facteur russe, comme quoi d'avoir un certain russe de plus pour aider Demidov, pour aider Zarovski, pour aider même Pougachev lui-même dans le fait d'être aussi loin de la ville. On le sait que c'est pas si facile d'avoir contact avec la Russie, donc d'être entouré, ça peut aider. Au final, il a mentionné ne pas être intimidé ou préoccupé par le fait que les autres équipes de la division se sont améliorées au cours des derniers jours. Pour Kent Hughes, il y a un seul objectif, c'est de bâtir la meilleure équipe possible sur le long terme et non d'être réactif dans le présent. Évidemment, s'il y a des joueurs attrayants qui vont être disponibles, on va y aller, on va aller de l'avant, mais ça vous résume sensiblement l'essentiel des propos du directeur général. On va faire une courte pause au retour. La première ronde est terminée, mais il nous reste quand même des espoirs à analyser. Les choix 30, 31 et 32, ça s'en vient, dont un autre joueur de la LHJMQ.
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0: Nous, on est comme l'équipe, dans le fond. Là. C'est comme nous, on est l'équipe qui accompagne Greg, qui finalement n'y est pas. Mais c'est pas grave, ça fait partie de la game. Vous aurez compris que c'est les ID sonores des autres années. Puis c'est bien correct. OK, Marty, il y a eu 3 sélections qu'on n'a pas eu le temps de jaser ensemble. Les Flames de Calgary à 30 ont repêché Jack Eckstall. Un mini-mot peut-être sur le joueur centre?
1: Ben, je pense que Jack Eckstall, tu sais, l'an dernier, les Flames ont repêché Colin Potter au 32e rang au total. C'est un peu dans la même catégorie. Jack Eckstall, c'est peut-être l'un des meilleurs joueurs au niveau du talent et des mains de ce repêchage-là. Très créatif, capable de faire des très belles passes, des passes soulevées, vraiment de faire de très très beaux jeux, un bon tir aussi. Mais par contre, moi, ce que j'ai bien aimé toute l'année, au début, je le trouvais un peu ordinaire un petit peu. Je me disais, OK, il y a du talent, mais jusqu'à quel point il est capable d'aller chercher un rôle de premier plan. Et moi, ce que j'ai aimé vers la fin, c'est que son esprit de combativité est bon. C'est un gars qui est très très bon dans les deux sens. C'est un gars qui est capable de jouer au centre et c'est pas pour rien. Son jeu défensif est bon. Le repli est là. Il est bon en transition. Il est capable vraiment d'aider dans les trois zones. Donc, je pense vraiment que Jack Eckstall du côté des Flames, dans la même catégorie que Potter, là, c'est un genre de gars que tu vas espérer d'avoir dans le top 6 qui va être capable de créer de l'attaque. Et encore une fois, je pense que tu y vas vraiment pour le talent pur.
0: Ouais, puis un joueur qui, à l'occasion, va viser la grosse mise en échec, limite vicieux à l'occasion, Jack Eckstall. Donc ça fit avec le hockey de l'Ouest. Félicitations à notre ami JP Glaude, dépisteur au Québec pour les Prédateurs de Nashville. Il a convaincu son directeur général de procéder à une transaction. On échange du côté des Preds des choix de 42 et 57 pour s'avancer au 31e rang pour mettre la main sur Tommy Blair. J'étais vraiment content, honnêtement, pour JP. Si on le sait, là, c'est quelqu'un qui a du poids à la table là, du côté de Nashville. Ça fait longtemps qu'il fait ça. Et là, maintenant, il a rapatrié un autre joueur issu de la LHJMQ. Pas nécessairement du Québec, parce que c'est pas un Québécois, Tommy Blair, mais issu de la LHJMQ avec les Preds.
1: Il fallait le voir à la table des Prédateurs quelques secondes avant le choix. Les autres avaient des réactions normales, mais lui, il souriait pas mal plus.
0: Il était content, ouais.
1: Je me disais, c'est sûr qu'il repêche Tommy Blair, et c'est exactement ce qui est arrivé. Mais Tommy Blair, ça entre... Tu parles de Jean-Philippe Glaude, ça entre exactement dans sa philosophie, dans le type de joueur qu'il aime aller chercher. Pensez à Samuel Girard, il y a déjà plusieurs années. Pensez à Alex Wang des Saguenay-Chicoutimi l'an dernier. des gars offensifs, mais pas simplement des gars offensifs. Un gars qui transporte la rondelle. Un gars qui a un sens du jeu, surtout. Prend la rondelle avant même de l'avoir, sait qu'est-ce qu'il va faire. Envoie des passes sur des joueurs devant le filet, tenter des tirs déviés. Quand il a le temps d'esquiver de la pression, de se retrouver au filet, toutes les petites choses qui vont t'aider à aller chercher de la patinoire, de faire progresser le jeu et d'amener du jeu offensif. Des gars comme ça, Jean-Philippe Glaude les adore. Tommy Blair, c'est exactement ça. Il y a un aspect que Jean-Philippe Glaude aime beaucoup de ces défenseurs-là. Oui, ils sont plus petits, mais c'est des gars qui ont du caractère, c'est des gars qui sont capables de se débrouiller dans les jeux physiques, qui sont capables de se débrouiller dans le jeu défensif. Puis Blair, ça a peut-être été sa meilleure, là où il a le plus progressé cette année, le bâton était bien plus efficace, pas mal plus capable d'aller le long des rampes, au point où dans les séries, il brassait tout le monde, il était capable de justement se salir le nez un petit peu. Puis ça, ben, c'est toujours bon, parce qu'à un moment donné, dans la LNH, on le voit avec Clay Hudson, même si t'as beaucoup de talent offensif, faut que tu sois capable de répondre de l'autre côté de la patinoire, puis c'est ce que Blair est capable de faire.
0: Et je le disais en début de podcast, en début d'émission spéciale, tu avais identifié 5 coups de cœur, Marty, dans ton top 64, des espoirs que tu avais une affection particulière, et Tommy Blair n'avait pas une étiquette de coup de cœur?
1: Tommy Blair, oui, oui. Mm-hmm. Tommy Blair avait une étiquette de coup de cœur, ouais.
0: OK, ça, je pensais. Parfait.
1: Ouais, je me trompais.
0: OK, pas de problème. On va aller du côté du pic 32, celui des sénateurs d'Ottawa. Le fameux choix qui avait été retiré, là, vous vous souvenez de la clause qui n'avait pas été appliquée dans la transaction Evgeny Dadonov. Et finalement, les sénateurs ont vu ce choix être réinstauré. Et c'est Jackson Coover. Et lui, c'est un peu particulier parce qu'il a des antécédents de roller hockey. Ça, c'est rare.
1: C'est pas simplement des antécédents de roller hockey. En fait, c'est quelqu'un qui a Jackson Coover attaché vos trucs. Vient des îles Caïmans. Donc, lui a joué au hockey. Pis c'est pour ça qu'il a joué davantage au roller hockey. Pas de patinoire. Donc, lui jouait au roller hockey. C'est devenu une vedette du roller hockey. Mais il débarquait en Ontario il y a 5 ans à peine. Donc, le hockey organisé pour lui, c'est tout récent, c'est tout neuf. Et c'est là, je pense, que les sénateurs... Pis souvenez-vous du choix de Jonas Lagerberg-Owen plus tôt dans le repêchage. Clairement, les sénateurs ont visé la clôture, sont allés pour des gars intéressants, mais qui avaient des... pas des risques, mais disons des choses un peu plus obscures, si tu veux. Mais un gars comme Jackson Coover, tu le vois jouer, c'est l'un des gars qui a avec les meilleures mains du repêchage, un des meilleurs coups de patin. Il est créatif quand tu as débordé des joueurs adverses, d'avoir un sens de combativité, capable d'aller dans les coins aussi, de se salir le nez, d'avoir une intensité, il est bon. Et moi, ce que j'ai vu, c'est qu'au début de la saison, beaucoup de choses que, tu sais, pour un joueur de 17 ans, tu te dis, OK, on dirait qu'il y a des choses qui manquent au niveau de compréhension du jeu. Ce qui serait normal, c'est quelqu'un qui n'a pas assez de vécu dans le hockey sur glace. Mais j'ai trouvé que tout au long de l'année, il y a eu des petits détails qui se sont améliorés. Moi, Jackson Coover, je l'avais 24e. C'est un gars que j'appréciais beaucoup parce que le potentiel et l'offensif est là. S'il est vraiment capable de continuer d'assimiler des enseignements, puis ça, ça ment pas. C'est un choix. 32e choix, là, le joueur des Knights de London qui est repêché 32e, c'est le Sam O'Reilly un peu d'il y a 2 ans. Quand tu débarques quand tu es dans une organisation qui est dirigée par Dale Hunter, une machine à développer des joueurs de hockey,
0: ça
1: on dirait que ça donne une coche de plus au niveau assurance.
0: Hey, j'espère que vous avez apprécié notre émission spéciale repêchage. Ça fait près de 4h30 qu'on est en onde et qu'on a surveillé avec vous choix par choix, transaction par transaction. On a fait de notre mieux. On espère que vous avez apprécié le produit. Une chose est sûre, on se remet ça, Marty, pas sur les ondes de BPM Sport, mais via notre podcast indépendant, le podcast La Relève, si ça vous intéresse. Couverture complète des choix 2 à des rondes 2 à 7 demain. Donc ça, c'est un rendez-vous si ça vous intéresse. Sinon, un gros merci à Marco D'Amico aussi pour sa participation à l'émission. Un énorme merci à toi, Marty, aussi. Tu fais tes devoirs à l'année et ça paraît, c'est énormément souligné sur la messagerie texte. Bonne soirée tout le monde et on se donne rendez-vous pour un autre repêchage l'année prochaine. Bye bye!
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0: Une des plus belles journées de l'année. Nous y sommes, 26 juin 2026. Repêchage de la Ligue nationale de hockey. Je m'appelle Anthony Desaulniers. Je suis content d'être avec vous pour la soirée spéciale ici sur les ondes de BPM Sport. Mais je ne suis pas seul, flanqué de mon acolyte habituel, Martin Thériault. Salut!
1: Salut, salut, Desaulniers. Très, très content d'être là. Vraiment, vraiment. C'est Noël, ça c'est sûr. On est sur le point de déballer les cadeaux, puis on est fébrile. Ça va être une très, très, très grosse soirée.
0: Mais hein, on a des antennes partout, Marky. On a aussi Marco D'Amico qui est avec nous en direct de Brossard. Salut, Marco.
14: Salut, les gars, ça va bien?
0: Ça va bien, toi?
3: Ça va très bien, merci. Écoute, j'ai entendu la voix de Marty. Je pense que c'est Noël pour moi aussi maintenant.
0: Ah, c'est bon ça. En plus, Marco, on aura l'occasion de t'utiliser pour parler surtout de tractation au niveau transaction. Et là, dans les dernières minutes, on a appris que J.J. Peterka pourrait prendre le chemin de Boston.
3: Oui, on entend ça pourrait inclure plusieurs choix de premier tour aussi. Ça va être quand même cher payé du côté des Bruins. On s'était, selon mes informations, interrogé à la disponibilité de Brock Besser, mais avec une clause, beaucoup de mouvements du côté de Vancouver en termes de d'être capable de passer à travers qui veut l'échanger en premier. Les Bruins voulaient bouger. Peterka était disponible sur le marché récemment. Et ils ont vite sauter en discussion et c'est pas par chance. L'ancien DG des Sabres de Buffalo, Kevin Adams, est maintenant rendu assistant DG du côté de Boston. Donc il y a une certaine familiarité, même si c'est Kevin Adams lui-même qui l'a échangé. On va voir si ça va se concrétiser. C'est pas encore confirmé, mais ça s'enligne vers une transaction.
0: En tout cas, ça serait gros. Penses-tu, Marty, que l'objectif derrière ça, parce qu'on abandonne quand même assez rapidement sur Peterka, c'est-tu de faire de la place à un certain TJ Ginla? Y a-tu ça derrière ça?
1: Moi, je pense qu'on pourrait voir ça, en effet. Tu sais, je pense qu'il y a peut-être un moyen. Là, évidemment, on va voir. C'est évidemment, il y a plusieurs choix de premier tour. Peut-être que ça va pas nécessairement valider ce que je suis en train de mentionner. Mais je me demande si, du côté de Utah, il n'y aurait pas un besoin d'aller chercher peut-être un défenseur à gauche. Je pense que du côté des Bruins, il y a beaucoup de faiblesses à bien des niveaux, mais en défense, on est peut-être un peu plus lentis. Si t'es capable d'aller chercher un défenseur, peut-être pas un de premier plan, mais un gars de profondeur en plus des autres choix, peut-être que ça peut être une alternative. Mais du côté de Utah, t'as entièrement raison. Je pense qu'un gars comme TJ Ginla, qui est peut-être capable d'aspirer à un rôle de top 9, peut-être que ça te donne plus de latitude pour échanger un J.J. Peterka. T'as Daniel Butt, qui vient de connaître une belle saison également, autant dans la Ligue américaine que dans la Ligue nationale de hockey avec le Mammouth. Mm-hmm. Ben là, lui va être prêt à prendre une autre coche. Donc, je pense que vraiment, ça aide. Là.
0: Marco?
3: Ben, écoute, je pense que Marty, comme d'habitude, tape dans le mille. Pas surprenant. Écoute, mais Lowry du côté de Boston est un défenseur gaucher qui est sur le marché, qui a été offert à plusieurs équipes de l'Ouest dans la Ligue nationale. Donc, à surveiller ce joueur-là dans une potentielle transaction pour J.J. Peterka. Et je sais qu'on est en train de parler du repêchage et on veut faire place à des jeunes. Mais attention à Utah dans le dossier Jason Robertson aussi. Parce que c'est un des clubs qui veut faire un gros splash, puis ils ont beaucoup de place sur la masse. Ça leur manque pas des centres dans l'organigramme. Il y en a deux bons et un autre qui va être excellent en Caleb Desnoyers. Donc, juste faire attention, parce que c'est un club un peu comme Seattle qui cherche à faire une bombe. Mm-hmm. Donc, si ça se donne pas avec Dallas, avec Robertson, juste un œil sur Utah.
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0: Hey, ça, c'est-tu pas une bonne nouvelle? On commence avec un breaking news. Ça provient directement des Kings de Los Angeles. On vient de donner une prolongation de contrat de 5 ans à 7,4 millions aux défenseurs. Brent Clark, donc un ancien très haut choix repêchage qui s'enracine du côté des Kings de Marco.
3: Un excellent contrat d'ailleurs à 7,4 millions. Le monde va dire c'est cher payé. Mais 7,4 millions pour un défenseur droitier qui projette être un défenseur au pire des pires, numéro 2, numéro 3, c'est exactement ça que ça vaut. Et pour moi, écoute, j'avais des doutes à quand est-ce que Ken Holland allait vraiment lui commettre et investir en lui à long terme. C'est bon pour l'organisation. Ils ont besoin d'une relève après Drew Doughty qui commence vraiment à monter là en âge. Donc, pour moi, c'est excellent. Et les Kings se doivent d'aller s'assurer de certaines parties de leur alignement quand ils vont construire, parce que ils vont vouloir être dans le coup et compétitifs pendant plusieurs années. Ça commence à la défensive.
0: Parce que tu sais, au final, j'en parlais l'autre jour avec Greg en dehors des zones, mais je pense que les Kings veulent être agressifs, mais il n'y a pas 500 morceaux qu'on peut échanger du côté de Los Angeles, Marty. Pour moi, c'est pas une surprise qu'on donne une prolongation de contrat à Brent Clark à 19h, la journée du repêchage. C'est parce qu'on a probablement considéré de le bouger pour s'améliorer. Pis si jamais on est-tu capable de s'entendre avec toi, qu'on est capable, parfait, finalement, on va dans l'autre direction et on s'assure de ses services pour les 5 prochaines saisons.
1: Ouais, ben c'est sûr que c'est une excellente nouvelle. Moi, personnellement, Je suis un petit peu surpris, pas dans le sens que Brent Clark est un mauvais joueur, bien au contraire. J'ai toujours été probablement, après Greg Longto, l'un des plus grands partisans de Brent Clark.
0: On se souvient, tu l'avais deuxième à l'époque.
1: Je l'avais deuxième de ma liste du repêchage 2021. Je sais que beaucoup de personnes critiquaient son coup de patin, le fait que sa technique était moins bonne, a tendance à pousser beaucoup avec ses genoux. Moi, j'ai toujours trouvé que son sens du jeu était extraordinaire. C'est quelqu'un qui comprend bien le jeu, qui a des mains, qui est capable d'amener une foule d'attaques. Sauf que depuis le début de sa carrière avec les Kings, il n'y a jamais eu vraiment les occasions qu'il aurait dû avoir, que ce soit de ses entraîneurs-chefs, que ce soit des directeurs généraux. On avait tendance à le laisser de côté. Ça, c'est il y a 2 ans. L'an dernier, je trouve que les occasions de s'illustrer étaient peut-être un peu moins là. Moi, je pensais vraiment qu'il allait avoir un anicroche au niveau salarial et tout ça, que ça allait traîner en longueur. Donc, vraiment, je pense que pour les Kings, c'est une excellente nouvelle. Le défenseur d'avenir de ce côté-là, celui qui va être bon pendant plusieurs années, c'est Brent Clark, selon moi. Et je pense qu'évidemment, c'est un bon coup. Puis Marco l'a bien mentionné, à 7 400 000 $ là.
0: Ah, ça a de la
1: moi, je pense que c'est bon en ce moment. Ça peut simplement s'améliorer en valeur.
0: Ça, c'est sûr. OK, Marco, je vais t'amener sur une autre transaction qui a eu lieu un peu plus tôt aujourd'hui. Après qu'on ait échangé Bowen Byram du côté des Blackhawks de Chicago, on s'est tourné de bord du côté de Yarmouk et Kalainen. On est allé chercher Olen Zellweger aux Ducks. J'aime vraiment ce qu'on fait. On maximise d'un côté un défenseur qu'on n'était pas prêt à payer les 12 millions qu'il va probablement commander du côté de Chicago. Et tu vas chercher un autre défenseur mobile qui est capable de bouger la rondelle.

0: un peu trop bas dans l'organigramme du côté des Ducks pour avoir une réelle chance. Je pense qu'il y a beaucoup de potentiel pour qu'il puisse faire sa marque du côté de Buffalo, mais écoute, si les choses pouvaient bien se passer pour les Sabres de Buffalo, on serait en train de parler d'une autre transaction en ce moment.
1: Qu'est-ce que tu veux dire?
0: Les Sabres de Buffalo sont venus très proches de faire l'acquisition de Connor Hellebuyck des Jets de Winnipeg.
1: On a offert le quatrième choix, c'est ça que j'ai lu, hein?
0: On a offert le quatrième choix parce qu'on voulait faire un swap avec Winnipeg pour le huitième.
1: Ah, OK, fait que c'était pas un quatrième choix clean. On était prêt à reculer de 4 rangs, c'est pas la même chose du tout, là.
0: Les Jets voulaient que ça soit clean. Il y avait d'autres éléments inclus, c'était pas juste 4. C'est ça qui rend la chose encore plus drôle. Pour respect aux joueurs, je vais pas les nommer non plus. Mais on parlait de 4 plus plus. Et Winnipeg ne voulait pas sacrifier le huitième choix dans l'échange, donc c'est pour ça que c'est tombé à l'eau.
1: OK.
0: On va voir, il y a encore du temps. Il y a encore du temps pour voir si les Sabres et les Jets peuvent se tourner de bord. Parce que, écoute, Connor Hellebuyck, il a 33 ans. Sa valeur ne va jamais être aussi bonne qu'elle est en ce moment.
1: Marco, si jamais ça brasse encore, tu nous fais signe. Évidemment, on a ton numéro de téléphone.
0: Absolument.
1: On va aller te parler à quelques occasions au cours du repêchage. Puisque tu n'es pas avec nous en studio, tu ne seras pas avec nous à temps plein. Mais du moment que ça brasse, on s'en va te parler, Marco.
0: Je vous aime, les gars. Passez un bon show, puis on se parle très bientôt.
1: Yes, Marco D'Amico, content de l'avoir avec nous. Marty, juste avant de retourner à toi, c'est présentement Gary Bettman qui s'adresse à la foule. C'est donc dire qu'on est sur le point de commencer le repêchage. Je vous propose de faire une courte intermission et on revient à peu près 2 minutes avec la première sélection, celle des Maple Leafs de Toronto.
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1: Ça provient du côté de Pierre Lebrun. Ce serait confirmé. J.J. Peterka prend la direction des Bruins de Boston en échange d'une paire de premiers choix. Pour l'instant, on ne sait pas encore s'il s'agit d'un premier choix de cette année, s'il s'agit de premier choix dans le futur, s'il y a des protections top 10. Mais quand même, on va dans cette direction-là, Marty, du côté de Peterka. Donc, il ne refait que passer avec le Mammouth de Utah.
3: Ouais, absolument. Ben, écoute, je pense que du côté du Mammouth de l'Utah, écoute, Marco D'Amico l'a très bien mentionné avant la pause. Bon, je parlais, bon, est-ce qu'on pourrait peut-être ajouter un défenseur gaucher? Mais là, par la suite, l'explication peut-être qu'elle est logique. Est-ce qu'on veut aller chercher un autre choix de premier tour, donc 2 de premier tour, pour peut-être aller concocter une autre transaction? Est-ce que ça peut concerner Jason Robertson notamment? Là, en ce moment, j'avoue que ça a comme pas trop de sens, mais si on prend les choix pour aller chercher, par exemple, un Robertson qu'on est capable d'aller signer à gros prix, qu'on est capable de l'insérer, ben là, ça explique peut-être pourquoi, finalement, on se départit de Peterka, qui était un peu l'ailier du top 6, qui était peut-être le moins efficace, qui était moins efficace.
1: Le moins établi aussi, là, tu sais. Je veux dire, oui, il y a une bonne saison, mais tu sais, il n'a pas produit à la hauteur des attentes de ce qu'on avait quand on a fait son acquisition. Il faut être honnête, là.
3: Non, exactement. Donc, ça fait en sorte que si t'as un gars échangé dans le top 6, c'est pas Dylan Gunter, c'est pas Clayton Keller et compagnie.
1: Exact.
3: C'était vraiment lui. Et bien, par la suite, peut-être que ça va expliquer ça, mais bon, ça, on va s'en voir plus dans les prochaines heures.
1: Je regarde du côté du repêchage, les Bruins de Boston parlaient au 23e rang. Donc, à voir si ce choix-là était inclus, fort probablement que oui, là, pour que ça survienne à quelques minutes du début de l'encan et on verra par la suite. On va continuer de surveiller ça pour vous, mais J.J. Peterka serait un membre des Bruins de Boston. Moi, il y a une chose qui me fascine, Marty, mais j'ai vraiment l'impression que de plus en plus, le talent s'en va dans l'Est. Il y a beaucoup de joueurs qui migrent vers l'Est et c'est un autre attaquant qui passe de l'association de l'Ouest à l'association de l'Est. Donc, on verra bien pour la suite des choses. On est toujours en attente du premier choix des Maple Leafs de Toronto. C'est sur le point de commencer ce repêchage et au moment où on se parle, il y a Gavin McKenna qui est au téléphone. Je ne sais pas s'il va l'apprendre à l'avance, un peu comme dans la NFL, les joueurs qui apprennent qu'ils vont être repêchés par l'équipe puisque le repêchage est décentralisé. Pour l'instant, les Leafs sont on the clock, comme on le mentionne. Ils auront leur sélection à venir dans moins de 2 minutes. Marty, c'est vraiment un coup de chance d'avoir gagné cette loterie-là pour John Chayka et compagnie parce que, oui, je comprends qu'on repousse à plus tard la perte de notre premier choix, mais on maximise quand même. On en a un et on en a un très bon. C'est peut-être le prochain visage de la franchise qui est sur le point d'entendre son nom sur le stage.
3: Écoute, d'avoir gagné la loterie des autres, c'était un miracle littéralement parce que là, tu passes d'une situation où tu viens de rater les séries, où tu repêches 10, 11, 12e. Tu peux repêcher un bon joueur, mais pas un potentiel de joueur qui peut devenir une vedette dans la Ligue nationale. Et là, en plus, il faut pas l'oublier, en 2027 et 2028, on perd les deux choix de premier
1: exact.
3: Tour. Donc, la suite aurait été extrêmement compliquée. On aurait probablement fait des gestes comme l'acquisition d'Aaron Radish quand même, mais t'es pas mal moins certain, alors que là, d'ajouter Gavin McKenna,

0: c'est un argument de plus pour peut-être convaincre Austin Matthews, peut-être convaincre William Nylander de rester et d'en faire un peu plus. Tu le greffes également, ça te fait un fabricant de jeu. Je l'ai souvent mentionné, c'est quelqu'un qui a une vision de jeu, une créativité phénoménale. Il n'y en a pas cinq dans le monde qui sont capables de faire les jeux qu'il apporte. Maintenant, c'est défensivement et physiquement.
1: Y a-t-il un monde, Marty, que les Maple Leafs surprennent tout le monde et ne repêchent pas McKenna, selon toi?
0: Je pense qu'il y a un monde, parce que le problème, ben, c'est pas un problème. En fait, Ivar Stenberg, qui est vu par tout le monde comme le deuxième choix au total, est quelqu'un qui a tout, je pense, pour réussir dans un gros marché comme Toronto. C'est quelqu'un qui, dans les moments importants, s'illustre. La pression ne lui fait pas peur. C'est quelqu'un qui joue dans les rangs professionnels depuis maintenant deux saisons, même s'il était à 16 ou 17 ans. Il a toujours performé, il a toujours marqué des gros buts au bon moment. Il a des mains, il a un tir, il a une excellente vision de jeu, capable d'aller dans les coins. Donc, pour cette raison-là, tu peux dire, bon, ben finalement, Ivar Stenberg, peut-être qu'il nous convainc plus, peut-être qu'on est plus sûr de ce qu'il va apporter au niveau de comment il va réagir à la pression de Toronto. Donc, oui, il y a un monde, mais je pense que Gavin McKenna en a fait beaucoup. Faut pas oublier ce que McKenna a traversé depuis plusieurs saisons. Tu sais, le fait d'avoir été les grosses saisons qu'il a eues, d'être comparé à Connor Bedard, d'avoir l'étiquette, moi, je pense que c'est injustifié, mais de joueur générationnel, ça vient avec une pression. Et donc, je pense que ça peut expliquer tout ça.
1: Ce sera Justin Bieber qui va annoncer la sélection des Maple Leafs de Toronto. On le sait, très proche d'Austin Matthews. Donc, ce sera à lui là, de faire la sélection de ce fameux premier choix qu'on attend impatiemment, évidemment, du côté des partisans des Maple Leafs. Est-ce que ce sera suffisant, Marty, pour faire les séries rapidement? Que ce soit McKenna ou peu importe, d'être en mesure de virer le bateau de bord rapidement?
0: Moi, je pense que ça va en prendre plus que ça. Puis le gros point d'inquiétude, puis je l'avais l'an dernier. Moi, j'avais prédit que les Maple Leafs rateraient les séries. C'était une surprise à l'époque. Mais c'est la brigade défensive. On a de gros trous. Là, on ajoute, oui, Darren Radish. Mais Morgan Riley a énormément ralenti, surtout sur le plan défensif. Brandon Carlo a une saison catastrophique. T'as Chris Tanev, qui, oui, a été bon longtemps pour bloquer des tirs et sur le plan défensif. Mais il a ralenti pas mal. Jake McCabe, c'est la même chose. Ce qui fait en sorte que t'as bien beau avoir de l'attaque. Je pense qu'à l'attaque, on est capable de s'en sortir, surtout si t'as Easton Cowan qui vient de gagner une Coupe Calder avec les Marlies de Toronto. On va sûrement ajouter le gardien Arthur Aksamov qui a été bon de ce côté-là. Mais à défense, vraiment, il va falloir s'améliorer un petit peu. Là. C'est là que j'ai hâte de voir ce que John Chayka va faire dans les prochains jours aussi.
1: Es-tu surpris que Chayka cherchait à ce point-là à aller chercher un autre choix top 10?
0: Pas tant que ça. Parce...
1: Ah, excuse-moi, Marty, c'est confirmé. On vient de le faire du côté de Justin Bieber. Alors, les Leafs ont choisi l'attaquant Gavin McKenna de Penn State. Celui qui a eu une année, disons-le, un peu rocambolesque. Je vous refais la chronologie pour les gens qui n'ont pas suivi. Il était avec les Tigers de Minnesota. Il s'est prévalu du règlement pour pouvoir faire le saut de la Ligue canadienne de hockey vers la NCAA. Un ajustement peut-être un peu compliqué, Marty, au début, d'un point de vue physique pour McKenna. Ça a peut-être amené certains doutes à son endroit chez certains recruteurs.
0: Ben clairement, c'est là qu'on a eu le débat vraiment pendant toute l'année. C'est que Gavin McKenna, les mains, il ne faisait aucun doute. La créativité, la vision de jeu, c'est quelqu'un qui est absolument incroyable, qui est même capable d'avoir un certain tir par moment. Mais dans les premiers mois, ça a été extrêmement compliqué. Les doubles couvertures, triples couvertures perdaient souvent la rondelle, se faisaient souvent isoler, beaucoup de revirements. Ce qui t'amenait à te poser comme question, ben là, s'il débarque dans la Ligue nationale de hockey, où c'est très physique, où t'as énormément d'exécution, où t'as beaucoup moins d'espace tant que dans la NCAA, est-ce que ça va être encore plus compliqué? Mais chapeau à McKenna, il est allé au Mondial Junior, il est revenu, et par la suite, il a été bien meilleur. On l'a vu dans des situations. Je pense qu'il a compris, premièrement, comment mieux rouler ses mises en échec, mais aussi comment...
1: Parce que c'est pas le plus gros, là. Tu sais, tu parles de rouler des mises en échec, on parle d'un gars qui fait 170 livres, là. La Ligue nationale de hockey, c'est une marche supplémentaire par rapport à la NCAA. Va-t-il être capable de s'ajuster à ce niveau-là, là? Ça, c'est la grande question.
0: C'est la grande question. Moi, je pense que oui, avec ce que j'ai pu voir deuxième moitié de saison, puis c'est parce que les gars intelligents comme ça, à force d'avoir des répétitions, comprennent qu'est-ce qu'il doit faire pour surmonter ce déficit-là. Je vais prendre un exemple qui était dans la chaise de McKenna il y a deux ans à peine, Mitch Marner. Mitch Marner était pas gros sur les nœuds de repêchage non plus. C'était 160 livres mouillés. Mais c'est un gars qui, justement, a le cerveau capable de placer la rondelle au bon moment, capable de faire en sorte qu'il ne se fasse pas frapper à répétition parce qu'il est intelligent, sait comment faire les gestes. Et McKenna, de ce qu'il a montré en deuxième moitié de saison, selon moi, il est capable de le faire. C'est sûr que c'est pas... c'est pas à 100%. Il y a peut-être, il y a quand même une part de doute, mais je pense qu'il a, il était capable de montrer de belles choses. C'est pourquoi il est premier ce soir.
1: Il y a des grandes similitudes quand même entre le marché de Toronto et le marché de Montréal. Alors que là, présentement, c'est Austin Matthews qui s'entretient avec Gavin McKenna. J'espère qu'on se relance pas là-dedans. Ça avait tellement été un fiasco l'année passée du côté de la Ligue nationale de hockey. On verra. Peut-être qu'on est parti pour 6 heures ensemble. On verra bien. J'ai hâte de voir, Marty, comment va-t-il composer avec cette pression-là et cette attention médiatique-là, parce qu'il y a un peu goûté cette année. Souvenez-vous, le fameux coup de poing envers quelqu'un dans les rues, et là, les poursuites qui s'en est suivies, il a été éventuellement blanchi, et tout ça est tombé à l'eau. Mais ça donnait quand même un avant-goût que le moindre faux pas dans un marché assez fou, qui est celui de Toronto, il va être scruté, puis pas à peu près, McKenna.
0: Ça, c'est sûr. C'est... Tu sais, c'est même pas... Quand t'es dans des marchés comme Toronto, Montréal ou New York, peu importe, ça, à un certain point, c'est même pas le joueur de hockey qui est important, c'est comment tu vas réagir à ça. Et là, moi, je pense que ce qui s'est passé de cette saison, c'était un avant-goût, ça a été une bonne chose et tout ça. Je pense que ça a pu rassurer les Maple Leafs de le sélectionner. Mais maintenant, là, la vraie chose s'amène. Là, Gavin McKenna va débarquer. Tu sais, tu me vois déjà venir. Il va commencer la saison à Toronto avec les Maple Leafs. Parce que moi, je pense que McKenna ne sera pas dominant en partant. Le côté physique, le côté défensif, ça va être un ajustement. Moi, je m'attends à ce qu'il fasse à peu près un 40 ou un 45 points. Puis c'est à partir de sa troisième saison où là...
1: Donc, moins que Demidov à sa première saison.
0: Ben, Demidov était plus gros. Puis Demidov...
1: Il est un peu plus vieux aussi.
0: Ouais, puis Demidov est arrivé un an plus tard. Donc ça, c'est des choses qui l'aident un peu. Et McKenna, c'est parce qu'il y a vraiment le désavantage physique. Ça va faire en sorte, je pense, que ça va prendre un peu plus de temps. Mais justement, moi, où je m'en vais, c'est que si McKenna ne produit pas en partant, disons que... Il obtient justement 40 points, puis que Stenberg, par exemple, qui moi je pense que physiquement il est peut-être un petit peu légèrement plus près, et lui il obtient 50 points par exemple. Ben là, la pression, tu le sais comment c'est, puis à Montréal ce serait la même chose. On s'est trompé, quel mauvais choix de John Chayka. Et là, de ci, de ça, puis là, lui va avoir de la critique, lui va commencer à se faire reprocher toutes sortes de choses, ne serait-ce que de se prendre un Starbucks, là, ça va être à ce niveau, à ce point-là, et c'est là que ça va devenir important, c'est là que. On va voir à quel point Gavin McKenna est solide ou, entre les deux oreilles.
1: Ben, parlant d'être solide entre les deux oreilles, je serais pas prêt à dire qu'il a survolé le Mondial Junior avec le Canada. Compétition qui, encore une fois, s'est résumée en échec parce qu'on n'a pas été en mesure de décrocher la fameuse médaille d'or. Est-ce que ça, c'est de l'apprentissage pour McKenna ou ça démontre que quand ça compte, c'est pas un joueur qui est capable d'élever son jeu d'un cran?
0: Je pense que la blessure de Milieu Brady Martin a nui un petit peu à Gavin McKenna parce que ce tournoi-là est un peu en deux teintes. Au début, lorsque Martin est en santé, qui moi, selon moi, Martin a été, pas en termes de statistiques, mais en termes de jeu global, était le meilleur attaquant du Canada. Ce trio-là avec Michael Age et Gavin McKenna était le meilleur. Il crée du rythme, étant en zone adverse. Un gars comme Age a énormément aidé McKenna parce que c'était lui qui avait de la vitesse, avait plus de gabarit, gagnait ses bagarres, allait chercher la rondelle et là, par la suite, alimentait un game McKenna parce qu'il a une très belle vision de jeu. Du moment que t'as perdu Martin, t'as perdu l'élément physique, t'as perdu le gars qui a amené un peu plus de papier sablé, et je pense que ça... Age a bien joué quand même. Je pense que particulièrement McKenna, il a moins ressorti. Donc, j'ai pas tendance à trop le blâmer, et il faut pas oublier non plus tout ce qui s'est passé avant. C'est pas comme s'il y avait une tonne de confiance non plus lorsqu'il est arrivé là. Il y avait les moments difficiles de la NCAA. J'ai l'impression que si t'avais inversé ça, disons que tu fais jouer la deuxième moitié de saison, que t'amènes un tournoi comme le Mondial Junior, ça aurait peut-être été différent. Là, on le saura peut-être jamais, là, mais c'est ça, ce serait mon impression.
1: Est-ce qu'il y a un monde, Marty, dans lequel les Sharks de San Jose ne repêchent pas Ivar Stenberg? Parce que tous les signes pointent dans cette direction-là. Évidemment, en lien avec la transaction de William Eklund, qui est maintenant rendu un membre des Sénateurs d'Ottawa, on a l'impression qu'on s'est un petit peu libéré sur les ailes pour faire de la place à Stenberg. Mais y a-t-il une possibilité qu'on surprenne parce qu'on est peut-être un peu plus dégarni à notre banque de défenseurs et qu'on y aille avec un défenseur au deuxième rang?
0: Ben moi, je pense que c'est pas impossible. Je pense que la meilleure option, l'option numéro un, serait d'aller repêcher Ivar Stenberg et avec le 9e choix d'aller repêcher un défenseur. Moi, je pense que c'est le scénario idéal. Mais là, il y a des rumeurs qui commencent à circuler, qu'on voit depuis le début de l'après-midi, comme quoi Zach Werenski serait de plus en plus disponible du côté des Blue Jackets de Columbus. C'est évident que si t'es capable d'aller chercher un Werenski, et là, peu importe que ce que tu donnes, justement, peut-être avec le deuxième choix au total, ben là, à un moment donné, t'as pas le choix de le considérer. Les Sharks de San Jose sont blindés partout. devant le filet, t'as Yaroslav Askarov, t'as Josh Ravensbergen qui est dans la banque d'espoir. Ouais. En défense, bon, là, c'est là que t'as un trou, mais tu vas chercher Werenski.
1: T'as quand même des bons joueurs. C'est juste que t'as peut-être pas le gars en défensive. Certains pensaient que c'était peut-être Sam Dickinson, mais quand même, je pense qu'il y a moyen d'aller encore plus haut que ça.
0: Ben oui, puis c'est ça. Mais c'est ça, justement. Tu dis, tu l'as pas en défense. Un gars comme Dickinson, tu le vois comme deuxième défenseur, t'ajoutes un Werenski. C'est parfait, tout le monde arrive dans la bonne chaise. T'as Mohamed Oulin qui arrive sur le poste de 3, le quatrième défenseur. Tu peux avoir un Repco Eric Polkamp, tu peux avoir un Luca Cagnani, quelque chose comme ça. Et à l'attaque, des joueurs en veux-tu, en veux-là, on a échangé William Eklund, puis t'as Igor Chernyshov, t'as Colin Graf, t'as Kiefer Sherwood, t'as Tyler Toffoli, t'as Quentin Musty, t'as Philippe Brustead qui sont dans la Ligue américaine, qui viennent de connaître des saisons quand même intéressantes. Donc je pense que c'est ça qui est positif aussi du côté des Sharks. On peut se permettre de peut-être sacrifier un peu de morceaux, mais d'aller s'améliorer en défense.
1: C'est les Sharks, là. Mine de rien, ça va être la troisième année de suite qu'on repêche dans les deux premiers. Mm. C'est quand même une recette qui fonctionne bien habituellement pour avoir du succès dans la Ligue nationale de hockey. Puis si on élargit ça, c'est une quatrième année de suite que tu repêches top 4. Mm. Fait que c'est vraiment c'est une chance exceptionnelle. On parlait des Maple Leafs qui ont fait un bond incroyable. Les Sharks de San Jose se battaient jusqu'à la fin pour faire les séries. Mm-hmm. T'sais, ça n'a pas rapport qu'ils repêchent deuxième, mais ça fait partie de la loterie. Moi, j'ai hâte de voir dans quelle direction qu'on va aller. On est sur le point d'ailleurs d'avoir la sélection des Sharks. Moi, je pense pas honnêtement qu'on va y aller pour le défenseur, bien qu'il y ait des candidats intéressants qui s'affûteraient plus. Pour moi, la transaction de William Eklund, c'est rempli de sens. Ça devrait être Ivar Stenberg, à moins d'une énorme surprise de la part de Mike Greer.
0: Ben ouais, absolument. Mais c'est là, moi, je trouve que Mike Greer, peu importe ce qui arrive, là, justement, le défenseur et tout ça, qui a été extrêmement intelligent. T'as besoin d'un défenseur droitier, il y en a peut-être 2-3 disponibles à 9, et il n'y a pas de consensus en ce moment sur qui est le meilleur défenseur. T'sais, moi, j'ai Albert Schmidt, il y en a plein qui ont Chase Reed, il y en a qui ont Keaton Veroff, il n'y a vraiment pas d'unanimité. Ben, c'est là qu'un Mike Greer... Puis moi, je trouve que là, 8, 9, 10, c'est à peu près le, entre guillemets, le meilleur endroit dans le repêchage. Parce que t'attends le groupe de 5, 6 ou 7 là, qui est repêché, t'attends que les autres équipes prennent un gars, puis il y en a un qui va arriver à toi. Puis honnêtement, c'est possible que ça devienne le meilleur joueur du repêchage. Tu dis qu'on va avec Daxon Rudolph. Moi, j'adore Daxon Rudolph. Je pense que ce serait le meilleur
1: gars. Mais là, tu parles pour 9. Les gens qui n'ont pas suivi, c'est parce que les Sharks sont deux choix de premier tour. Là. C'est, on saute un peu des étapes au final, mais c'est vraiment juste parce que tant qu'à prendre Chase Reed tout de suite puis avoir un attaquant 10 minutes tantôt, tu peux avoir le meilleur des deux mondes avec un attaquant tout de suite puis un autre défenseur élite à 9 tantôt.
0: Ouais, mais c'est exactement ça. Ben, c'est ça, tu me parlais de la transaction de William Eklund. Moi, c'est un peu là que j'allais de dire, ben, le 9e choix va t'aider à avoir ton défenseur. T'es peut-être pas obligé d'avoir le meilleur, mais si t'en as un des meilleurs, ça va être parfait aussi.
1: Exact. Non, j'ai hâte de voir qu'est-ce qu'on va faire. D'ailleurs, Gary Bettman vient de se présenter au podium, toujours sur les huées. Ça, c'est un classique du côté de Buffalo. Alors, il n'y aura pas de transaction. Les Sharks vont choisir. Ah, là, on est en train de faire venir une personnalité connue du côté de la Ligue nationale de hockey. Je pense qu'on s'est on est parti pour une longue soirée, Marty. Moi, c'est pas une honnêtement, c'est pas une recette que je capote, là, le repêchage décentralisé. Là. Même juste les espoirs comme ça sur des divans. Me semble que c'est bien beau tout ça, mais les directeurs généraux, ce serait bien mieux. Qu'est-ce qui se passe de ton côté, PO?
2: Alerte. Transaction.
1: Et Pavel Dorofeev vient d'être échangé aux Rangers de New York, selon Darren Dreger. Donc, on fait de la place parce qu'on n'avait pas d'espace sur la masse salariale. On y reviendra dans les prochaines secondes parce qu'on est sur le point de choisir notre sélection du côté des Sharks de San Jose. Mais c'est un énorme coup. Alors, les finalistes de la Coupe Stanley qui s'en vont dans une autre direction. Faut dire qu'on était coincé au niveau de la masse salariale. On était vulnérable à une offre hostile dans le cas de Pavel Dorofeev. Donc, on l'envoie du côté des Rangers de New York qui espèrent être encore une fois pertinents l'année prochaine. T'as un petit peu, on le voit avec la sélection. Et c'est confirmé. C'est Ivar Stenberg qui est maintenant un membre des Sharks de San Jose. Donc, la logique est respectée, Marty. Je te propose d'aller en pause et au retour, on réagit à ça.
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1: Ah oui, vous êtes avec Anthony Desaulniers et Martin Thériault du podcast Processus. On est avec vous jusqu'à la fin du repêchage. Parti comme cela, on est avec vous très tard. Ivar Stenberg est maintenant un membre des Sharks de San Jose. Il a été sélectionné avec le 2e choix au total. La logique a été respectée, Marty, sans aucun doute à ce niveau-là. Et pour les gens qui ne savent pas, on fait le podcast La Relève ensemble et tu dresses 5 coups de cœur à chaque année, 5 espoirs qui t'ont particulièrement tombé dans l'œil. Et t'avais donné un coup de cœur à Stenberg.
0: Ouais, ben c'est parce que Évidemment, j'ai mis Gavin McKenna en avant. Je pense qu'il a plus de talent au niveau des mains, de la créativité, tout ça. Mais Ivar Stenberg, c'est que... Tu sais, on a parlé tout à l'heure, Gavin McKenna, il y a quand même un léger doute. Disons que ça se passe moins bien au niveau défensif et physique, peut-être qu'il va être moins bon que prévu. Ivar Stenberg, je suis sûr à 100% qu'il va être excellent.
1: Y a-t-il un plancher plus élevé que McKenna, sans avoir nécessairement un plus haut potentiel offensif, mais il est plus sure shot?
0: Selon moi, oui. Je te dis, moi, j'ai l'impression que Ivar Stenberg, c'est assurément un allié de premier trio dans la LNH qui va t'apporter un peu tout. Qui aura peut-être pas les points de McKenna, qui aura peut-être pas les jeux offensifs qui vont faire les jeux de la semaine, mais physiquement, défensivement, même s'il y a des choses à améliorer, le tir, les mains, la vision de jeu, puis surtout ce que j'ai souvent remarqué, tu sais, parfois dans des séquences, bon, un peu plus anodines, on le voit moins, mais quand il arrive des moments où t'as besoin d'aimer en troisième période, ou en prolongation, ou dans des matchs de série, c'est là qu'il rehausse son jeu d'un cran, puis à un moment donné, tu veux gagner une Coupe Stanley, c'est ces gars-là que ça te prend, et je pense que du côté des Sharks, sans dire qu'on l'avait pas, je trouve que vraiment on ajoute une grosse qualité là-dessus qui est peut-être, tu sais, c'est peut-être pas un gars physique comme on a besoin, mais en termes de gagnant et d'un gars qui est un esprit de compétiteur, il ajoute vraiment quelque chose qu'on a peut-être pas nécessairement en ce moment chez les Sharks outre lui.
1: Je vous rappelle que Pavel Dorofeev a été échangé aux Rangers de New York. Pour l'instant, on ne connaît pas encore le retour. Une fois qu'on le saura, on ira rejoindre Marco D'Amico pour lui en parler. D'ici là, ce sont les Canucks qui sont sur le point d'envoyer leur choix à la Ligue nationale de hockey. Ils ont encore une minute pour le faire. Marty, c'est écrit dans le ciel. Est-ce que la logique est respectée? On y va avec le fils du nouvel entraîneur-chef, Manny Malhotra. Est-ce qu'on y va avec le meilleur joueur de centre disponible de l'encamp avec Caleb Malhotra?
0: Et peut-être qu'on va y aller avec Viggo Björk aussi également. Moi, je pense que c'est ça qui est
1: assuré. Ce serait la consternation, honnêtement, avant quoi. Je peux pas croire, là.
0: Ben, moi, je pense que oui. Moi, je pense que le choix, ça va être Caleb Malhotra pour les raisons que tu viens de mentionner. Premièrement, ce serait une logique. C'est pas comme s'il était classé 10e puis tu le repêches 3e parce que c'est le fils de l'autre. Il mérite d'être là. C'est le meilleur centre, selon moi, du repêchage et le plus sûr. Il est 6 pieds 2 pouces. C'est un gars qui a progressé vraiment toute l'année. Défensivement, il est solide. Physiquement, il est solide. Mais je laisse une porte ouverte parce que Viggo Björk, ça, faut pas l'oublier, le frère de Viggo Björk, Wilson Björk, a été repêché par les Canucks l'an dernier. C'est un gars de 5 pieds 9 pouces. Moi, mes espions me disent que Viggo Björk, là, au niveau physique, là, parce qu'il y a des gens qui me disent « Ah, il faut qu'il prenne de la force physique, semble-t-il qu'il est... » C'est des troncs d'arbres déjà à son âge. Ouais. Il est déjà très sérieux, il est déjà très fort à ce niveau-là, donc quelqu'un qui se prend au sérieux.
1: On reviendra sur Viggo Björk un peu plus tard. Le pic est rentré du côté des Canucks de Vancouver, probablement que Gary Bettman s'apprête à faire monter une personnalité sur le podium pour annoncer le choix. Je ramène à Caleb Malhotra, Marty. Est-ce que selon toi, c'est le seul centre numéro un potentiel? Est-ce que Björk peut s'inviter dans cette conversation-là? Parce qu'on le dit depuis quand même quelques semaines, c'est pas un repêchage de centre, le repêchage 2026.
0: Je pense que Björk peut s'inscrire là-dedans. Par contre, et c'est pourquoi moi, personnellement, j'ai Malhotra 3e, alors que j'ai Björk 5e, c'est le facteur de risque. Et je pense qu'un gars comme Malhotra, comme il est plus gros, et qu'un meilleur coup de patin. Moi, ce qui me le gros doute avec Björk, c'est vraiment la
1: vitesse. C'est confirmé, Marty. Caleb Malhotra, le fils de Manny Malhotra, est un joueur maintenant des Canucks de Vancouver. Écoute, moi, j'ai vraiment hâte de voir cette dynamique-là. C'est quand même assez délicat, là. Nouvel entraîneur-chef et premier choix complet, le premier choix de ce nouvel état-major au complet, parce qu'on le sait que les frères Céline sont là, Ryan Johnson est là, c'est complètement nouveau. On y va avec le fils du coach. Ça risque d'être un peu spécial au début quand même, de voir cette dynamique-là.
0: Ben, ça va être spécial, oui et non. T'sais, en même temps, il va pas commencer avec les Canucks dès l'an prochain. Il va aller à Boston University, il va aller se développer là, il va connaître une grosse saison. C'est pas comme si on allait lui donner un poste à 18 ans et qu'on allait l'amener sur le premier trio comme n'importe quel fils d'entraîneur-chef va avoir dans les ligues de hockey mineur. C'est pas comme ça que ça fonctionne. La raison pour laquelle il a été repêché là, je le répète, c'est pas comme s'il était 10e meilleur espoir, que tu le prends 2e, là. Il mérite d'être là, il a fait des bonnes choses. Défensivement, il est solide. C'est un gars qui a une excellente compréhension du jeu. Et ce que j'ai aimé, c'est qu'il a progressé toute l'année. Le jeu offensif, on le voyait moins au début de la campagne. Puis à peu près après Noël, je dirais, il a commencé à montrer beaucoup plus de mains, beaucoup plus de jeux dans des espaces restreints. Et il a commencé à faire des touches de rondelles là, que peu de joueurs font. Tu sais, des gestes subtils qui vont te permettre de faire progresser la rondelle ou d'alimenter des joueurs ou amener la rondelle au filet. Caleb Malhotra l'a bien fait et à un point où avec les Bulldogs de Brantford, il jouait, il est passé devant en hiérarchie là, devant des Jet Lushenko, l'espoir des Flyers de Philadelphie repêché 13e il y a 2 ans. Il est passé devant des joueurs très, très, très spéciaux et je pense que ça ne ment pas parce que Kala Malhotra vraiment a vraiment montré beaucoup de belles choses pour s'illustrer.
1: Ah oui, écoute, il est très bon, il coche toutes les cases, il est vraiment efficace et en plus, il a le physique de l'emploi à 6 pieds 2 et 185 livres. Tu sais, il est quasiment déjà prêt pour la Ligue nationale de hockey. C'est une excellente nouvelle. Okay, j'ai l'impression, Marty, que en tout respect pour les 3 premiers espoirs, là, c'est là un peu que le repêchage commence. Parce que là, on peut aller dans tous les sens. À mon avis, il y a comme une dizaine, douzaine d'espoirs qui se détachent. Et par la suite, il y aura peut-être une baisse un peu au niveau de la qualité des espoirs. Mais là, vraiment, entre 4 et 10, ça peut aller dans toutes les directions. Et je te dirais même que ça peut aller dans une direction de transaction. Parce qu'on le sait, les Sabres de Buffalo ont acquis ce choix-là dernièrement pour Bowen Byram. On n'exclut pas là qu'il y ait des... On vient d'en parler avec Marco D'Amico qui avait une offre qui était déposée pour Connor Hellebuyck. Ça peut vraiment aller partout, Marty.
0: Ben, c'est logique en même temps parce que si t'as pas de consensus, c'est justement que le meilleur de ce groupe-là peut être repêché 10 ou 11e. Ben, pourquoi j'irais prendre le 4e? Là, tu dis, OK, c'est là que t'es peut-être tenté de dire, ben, écoute, je vais acheter un renfort immédiat avec lequel je suis beaucoup plus sûr, comme un Hellebuyck, comme un joueur comme ça. Je pense que c'est pas pour rien que les Sharks qui sont allés chercher, c'est le 9e choix et non pas, je dis pas qu'on n'a pas pu aller chercher le 3e, mais tu sais, disons que c'est peut-être pour ça que c'est un peu plus possible. Peut-être pourquoi qu'on entend des rumeurs avec les Jets, justement le 8e choix, le 4e choix qui a été échangé, qui là, il y a encore des rumeurs, qu'on entend toutes sortes de choses.
1: Il y avait même le 7e choix qui était impliqué dans la transaction de Jason Robertson aussi. C'est vraiment une année spéciale où est-ce que, puis PO avait un excellent point tantôt, hors des ondes, mais il y a tellement peu, c'est tellement pauvre le marché des joueurs autonomes que c'est comme si les directeurs généraux forcer davantage avec les transactions cette année parce qu'ils le savent que dans quelques jours, mercredi prochain, on n'arrivera pas à s'améliorer nécessairement de façon significative avec cette alternative-là du marché des joueurs autonomes.
0: Bon, ça c'est un excellent point. Je pense que ça force les choses. Puis évidemment, il y a l'aspect... En fait, tu le vois, étant donné que le plafond salarial augmente énormément, je pense que c'est pour ça que le marché s'emballe. C'est que là, tout le monde, ou presque, a de l'argent à dépenser. C'est sûr qu'il y en a que non, là. Mais ça fait en sorte que là, les équipes, contrairement à dans le passé où t'es limité, tu dois compter tes sous, t'es peut-être un peu plus compliqué, là, tu peux y aller pour le gros morceau. Là, tu peux te permettre de dire, OK, j'y vais avec 2 ou 3 choix de premier tour. Puis là, en plus, comme on parlait, et le groupe de 4 à 10 ou 11 à peu près, il est très, très, très incertain. Donc, ça te convainc encore plus de le faire.
1: T'sais. OK, selon Chris Johnson, qui rapporte les propos aussi de OK, ça sort un peu partout. Là, tous les informateurs le rapportent. Dorofeev, confirmé du côté des Rangers. Et à Vegas, on enverrait le premier choix des Stars en 2026, la sélection de 3e tour qui est le 92e au total et aussi un top 10 protégé en 2028. Donc les choix 26 et 92 cette année et un premier protégé en 2028 pour mettre la main sur Pavel Dorofeyev qui était vraiment un jeune en ascension du côté des Golden Knights, mais c'est pas compliqué, là, c'est pas qu'on l'aime pas. C'est une question sous, là. Le gars vient quand même de sortir de 2 saisons de 35 buts, là. On le rejette pas aux poubelles. On essaie juste de faire arranger une masse salariale qui est jammée parce que, vous le savez très bien, les Golden Knights, c'est le festival du gros joueur. Alors, à un moment donné, ça arrive plus sous le plafond. Donc, qu'est-ce que tu penses de la transaction, Marty? Puis on ira parler justement avec Marco D'Amico, là, peut-être après la pause.
0: Ben, du côté des Golden Knights, tu l'as bien mentionné, c'est clairement une question de masse salariale, de plafond salarial. T'es obligé de libérer de l'espace et là, t'es un joueur de trop, tu veux pas nécessairement ébranler le noyau. Ça, je pense que c'est logique. Moi, honnêtement, c'est du côté des Rangers, je me pose énormément de questions. Je ne sais pas ce que Chris Drury fait. Honnêtement, là, tu dis que tu t'en vas en reconstruction, tu dis que t'es prêt à échanger tout le monde sauf des vétérans et tout ça, puis là, tu te retournes 3 ou 4 mois plus tard. Je comprends que Dorofeyev, c'est un prix intéressant, tu vas chercher quand même un bon joueur. Mais encore une fois, c'est un joueur de 25-26 ans qui va t'aider. Ah oui, peut-être être un peu meilleur, mais il va pas t'aider à gagner une Coupe Stanley soudainement l'an prochain. T'as encore énormément de trous. Donc, c'est un joueur qui va peut-être t'aider à aller chercher peut-être 3 ou 4 positions de plus dans le classement, mais pas assez probablement pour faire les séries. Et tu vas repêcher plus loin. C'est le pire scénario.
1: Puis tu repêcheras même pas en première ronde en 2028.
0: C'est ça. C'est le pire scénario qu'une équipe peut faire, selon moi, c'est d'aller vraiment de dire, bon, ben, on est compétitif, mais pas en même temps, là. Il y a trop de trous chez les Rangers. C'est pas, on n'est pas à un Dorofeyev prêt de s'en sortir. Tu sais, t'as des Yaroslav Chmelash sur le 3e trio. T'as Ty Cartier qui est là. Des gars comme ça. Je suis désolé, mais ça m'impressionne pas. Ça fait plusieurs années, là, que j'ai des doutes sur les Rangers et Chris Drury. C'en est un autre là, que je suis pas sûr. Là.
1: Moi, je pense que tu viens de mettre le doigt sur le Bobo Marty. C'est un classique. Ça, c'est comme des maires de ville. On gère dans le court terme. Parce que c'est pas le meilleur move pour l'équipe. C'est le meilleur move pour le directeur général pour sauver ses fesses. Parce que bien beau être le meilleur ami de James Dolan, Chris Drury, ça fait 5 ans qu'il est en poste. Ils sont où les résultats, là? Ça fait longtemps là, qu'on attend. Là. Ben lui, il est dans le court terme. Lui, il se dit, j'ai absolument besoin d'un électrochoc maintenant. En 2028, le choix de premier tour, c'est peut-être même plus moi qui sera directeur général. Fait que je m'en fous au final si jamais je ne suis pas en position de repêcher à ce moment-là. Moi, j'ai vraiment l'impression que c'est comme ça que je le vois. C'est un peu comme une tentative ultime de, pas de dernière minute, mais une tentative ultime de replacer la situation. Et on espère à ce moment-là être en mesure de faire quelque chose de bien. On aura décidé de repêcher finalement du côté des Sabres. Et on s'apprête à le faire, donc on peut oublier là, les scénarios un peu hollywoodiens où est-ce qu'il y aurait transaction. On est sur le point d'apprendre là, dans les prochaines secondes. Qui sera le choix des Sabres, Marty, une prédiction?
0: Ben écoute, avec ce qu'on a fait dans les derniers jours, hein, avec le fait qu'on a une lacune vraiment flagrante à droite, je pense qu'il faut s'attendre à un défenseur droitier. Là. Possiblement un Chase Reed, un Keaton Veroff ou un Daxon Rudolph, mais probablement plus Chase Reed, peut-être qu'en attaque, c'est le meilleur du repêchage.
1: Faut dire que dans les dernières années, on a repêché beaucoup en défense, beaucoup en attaque aussi. Ça fait quand même plusieurs années en ligne qu'on repêche à ce niveau-là. Peut-être qu'on a un plus gros problème, effectivement, en défensive.
0: Ouais, évidemment, t'as Radin Merka qui avait été échangé. Hein?
1: Non, c'est juste drôle parce que le gars, il a dit NFL Draft. C'est clairement quelqu'un de football.
0: Ah, c'est Deion Dawkins, il me semble, là, l'ancien des Bills, je pense, quelque chose comme ça.
1: Daxon Rudolph qui s'en va quatrième, Marty. On a la première surprise du repêchage. Celle-là, je l'avais pas vu venir. Tu m'aurais dit Keaton Veroff, tu m'aurais dit Chase Reed, évidemment, tu m'aurais dit Albert Smith, si j'aurais été capable de comprendre. Pas que Rudolph est pas bon, mais ça me surprend honnêtement. Cela dit, c'est un défenseur qui coche toutes les cases, dont le gabarit.
0: Mais là, je suis content, parce que je l'ai sixième, j'avais l'air d'un fou depuis 3 semaines, puis je disais, ce défenseur-là est sous-estimé. Et là, on le voit, je pense que les Sabres ont reconnu ce qu'on voit de Daxon Rudolph.
1: Marty, retiens tes commentaires avec les détails. On revient sur l'analyse de Daxon Rudolph dans 2 minutes.
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1: Et on vient d'avoir une première surprise. Daxon Rudolph, le défenseur droitier. Un joueur que bien des gens sous-estimaient, Marty. Mais finalement, il a été choisi 4e par les Sabres de Buffalo.
0: Et c'est parce que je pense que c'est pas quelqu'un qui est énormément sexy quand tu le vois jouer. Tu sais, Albert Schmidt est physique, est capable de frapper, il a joué contre les hommes. Un gars comme Chase Reed est bon offensivement. Un gars comme Rudolph, à première vue, ne semble pas avoir ça. Mais c'est un gars qui, selon moi, défensivement, c'est le plus solide du groupe qui était dans le top 10. C'est un gars qui, oui, tu peux trouver qu'il semble nonchalant. Moi, je trouve que c'est du calme parce que je le vois un contre un, il recule pas, il est capable d'aller frapper, il est capable d'avoir le bâton, il est capable d'être impliqué. Ça, c'est vraiment quelque chose d'efficace. Et ce que j'ai beaucoup aimé d'Axon Rudolph, c'est que toute l'année, il s'est amélioré sur le plan offensif. Au début, je le voyais pas beaucoup, puis à la fin, il transportait beaucoup plus la rondelle. Puis c'est un gars qui est intelligent, voit les occasions, peut faire des espèces de tracés pour aller se mettre libre, obtenir des occasions, et ça, c'est pas négligé non plus. Selon moi, ça a été le meilleur joueur des Raiders de Prince Albert. Il a amené cette équipe-là en finale de la WHL. 29 points en 19 matchs. Il a été extraordinaire. Et ça, évidemment, quand tu parles de quelqu'un qui s'illustre dans les gros moments, ça ment pas. T'sais.
1: C'est le Beckett Senecky de l'année au final. Un joueur un peu qui a été en progression toute la saison pour finalement surprendre et être repêché très tôt au repêchage. OK, il y a eu transaction un peu plus tôt. On va aller rejoindre notre invité du côté de Brossard, Marco D'Amico. Marco, les Rangers payent le prix pour Pavel Dorofeyev.
3: C'est quand même un prix raisonnable compte tenu du marché. Un choix de fin premier tour, 26e, un choix de troisième tour et un choix conditionnel en 2028. Je pense que c'est une excellente transaction. Si, et je dis bien si, mais je doute que cette transaction aurait eu lieu sans ceci, la prolongation à long terme de Dorofeyev avec les Rangers. Ouais, c'est ça qui va être intéressant. Et de l'autre côté, attention aux Golden Knights de Vegas parce qu'ils sont allergiques au choix de premier tour. Donc, selon moi, ça se dessine quelque chose d'autre du côté de Vegas et ils avaient besoin des atouts nécessaires dans une transaction de Dorofeyev pour l'exécuter.
1: Mais en même temps, Marco, je te coupe une seconde. Je comprends que c'est vrai que tu as raison, là, que c'est rare qu'on repêche, mais la raison pour laquelle qu'on laisse partir de Dorofeyev, c'est pas qu'on l'aime pas, c'est qu'on n'avait pas de place. Va-t-on avoir de la place pour ajouter quelque chose à notre formation si on ne l'avait pas pour un marqueur qui sort de 2 saisons de 35 buts?
3: Absolument. C'est parce qu'ils veulent ajouter un autre joueur qui est soudainement libre et qui veut jouer pour eux. Et c'est peut-être c'est et l'équipe avec laquelle il parle n'est pas intéressée d'ajouter un ailier comme Dorofeev. Donc c'est là où est-ce que tu vas chercher des choix. Donc à surveiller du côté de Vegas parce que ça fait jamais des échanges comme ça sans nécessairement essayer quelque chose. Ils avaient de la place pour Dorofeev, suffisait juste une transaction du côté de Adin Hill. On le sait que Pietrangelo ne jouera pas la saison prochaine, donc ils auront tout l'assouplissement du côté de la LTIR dans son cas. Donc, ils avaient au-delà de 13 millions pour faire fonctionner les choses. Je suis pas mal sûr qu'il y avait de la place. Ceci annonce quelque chose d'autre, selon moi.
1: OK, bien hâte de voir si tu auras raison d'ici la fin du repêchage. Merci beaucoup, Marco. On te laisse aller à tes quartiers. On te reparle un peu plus tard.
3: Avec plaisir, les gars.
1: Parlant des Rangers de New York, ce sera eux qui vont parler au cinquième rang. Marty, d'ailleurs, ils ont fait leur sélection. Le choix est envoyé à la Ligue nationale de hockey. Gary Bettman s'apprête à faire venir une autre personnalité sur le stage. C'est une équipe, honnêtement, qui en a arraché énormément cette saison. Puis même si on avait l'électrochoc de Mike Sullivan, on n'a pas eu du tout les résultats escomptés. Dans quelle direction tu penses qu'on s'en va, Marty, avec ce choix top 5?
0: Ben écoute, je pense qu'on a besoin d'un peu de tout, là. Donc, je pense que c'est assez clair, là.
1: Ah, et là, on a repêché Albert Smith, donc l'autre défenseur que tu avais quatrième sur ta liste. Donc, pour les gens qui sont peut-être pas familiers avec ton top 64 qui était fait via le podcast La Relève, ben, tu avais Smith et Rudolph devant Chase Reed. Fait que pour toi, c'est pas une surprise en ce moment de voir un gars comme Albert Smith, un joueur qu'on compare notamment à Moritz Seider, être repêché au cinquième rang.
0: Non, puis j'avais vu des échos, évidemment, c'était à voir si c'était solide ou non, d'Albert Smith, qui justement intéressait énormément les Rangers. Mais je pense qu'une chose qui ne ment pas, c'est que les Rangers, qu'on repêche souvent dans les dernières années, c'est beaucoup du muck, c'est beaucoup de l'aspect physique. Que ce soit Malkin Spence l'an dernier, que ce soit AJ Emery, même si c'est beaucoup plus tard, ouais, il y a deux ans. Là, Albert Schmidt, selon moi, physiquement, c'est le plus près. C'est le plus près, selon moi, également de la LNH dans tous les défenseurs. C'est un gars, selon moi, je trouve que ça serait une erreur de l'envoyer dans la LNH dès l'an prochain, mais il serait capable de jouer. Tu pourrais le placer sur une troisième paire. Et physiquement, il l'a montré aux Jeux Olympiques, jouer avec la Lettonie. Il a affronté des Dylan Larkin, des Austin Matthews, des Jack Hughes. Il a affronté tous les gros joueurs des Jeux Olympiques, puis physiquement, il n'y a pas eu de problème. Les relances étaient là, et moi, je trouve qu'il est très sous-estimé au niveau de l'attaque. On l'a pas vu parce qu'il a joué contre des hommes toute l'année. Il a joué en Finlande, par la suite, il est allé en Allemagne, mais il a toujours, je trouve, montré une belle chose avec son tir. Il a une certaine imprévisibilité, il est capable de faire des jeux. Donc, je trouve que c'est un excellent choix du côté des Rangers. La seule chose que j'ai hâte de voir, et ça, c'est en dehors du style de joueur de hockey, c'est un letton. C'est quelqu'un qui est peut-être un peu moins à l'aise au niveau de la culture, disons, pour s'exprimer, des choses comme ça. Là, tu débarques dans la grosse pomme, tu débarques à New York où il y a énormément de pression. Ça, c'est peut-être le côté que j'ai hâte de voir, mais évidemment, c'est un bon joueur.
1: Oh, on vient de procéder à une transaction. Il y aura transaction qui va être annoncée dans les prochaines secondes de la part de Gary Bettman. C'était censé être les Flames qui parlent. Bien hâte de voir. OK, c'est la transaction de JJ Peterka qui est annoncée. Gary, t'es en retard. On était au courant de tout ça. C'est pas une transaction de dernière minute, là. Je me suis emballé pour rien. Pas grave, Marty, on a du fun quand même. Moi, je trouve ça impressionnant, Albert Smith. Tu l'as glissé un peu au passage. Il a commencé dans la Liga. Il est allé dans la Dell allemande. Il est allé aux Olympiques. Il est allé au Mondial senior. Et je me souviens, il y a quelques années, on dit David Reinbacher, il est quand même chamboulé, puis il se promène partout, c'est pas facile. Smith, il n'y a eu aucun problème, là. Puis c'est pas des ligues, là, de 17 ans et moins, là. C'est des ligues contre des hommes. Il s'est habitué. C'est sûr qu'il est gros, j'en conviens. Tu sais, il a 6'3", 209. Il est quand même bien nanti. Mais il a jamais été intimidé de ça. Il a toujours été en mesure de faire le travail. Moi, j'aime bien cette sélection-là pour les Rangers de New York.
0: Ouais, absolument. Puis tu sais, bon, les gens disent, OK, c'est peut-être pas amélioré à notre goût au niveau offensif, mais je pense que c'est ça qui est compliqué. Ils jouaient contre de l'adversité comme c'est pas possible. T'affrontes continuellement, justement, à des joueurs de la Ligue nationale, que ce soit au mondial de hockey ou aux Jeux olympiques. Puis écoute, la Dell allemande, là, parler à des anciens. Écoute, j'ai des os au club du matin, vous aviez Jean-Sébastien D comme collaborateur. Là. Mm-hmm. Il jouait là, lui, dans la Dell allemande. C'est un gars qui a de l'expérience dans la LNH. Des gars qui ont joué dans la Ligue américaine, des vétérans, ça pleut parce qu'en Allemagne, t'as la limite de joueurs étrangers est plus importante. T'as des gars vraiment de talent qui sont là. Puis Albert Schmidt s'est débarqué là. Au départ, t'as quatre, parfois troisième trio, puis il y a eu des blessures, a grimpé constamment dans la hiérarchie, s'est retrouvé au sein d'une première paire en série, 21-22 minutes, jouant en avantage numérique, utilisait toutes les situations, quand tu retires le gardien, quand tu mènes, quand tu tires de l'arrière, vraiment, il a montré d'excellentes choses. Moi, je pense qu'Albert Schmitz, là, ça va être un solide, un peu comme, c'est pas aussi surprenant que Sider, on le voyait sortir plus loin dans le repêchage. Mais je pense que ça peut ressembler un peu à ce genre d'impact-là.
1: Je regarde ce qu'on a fait du côté des Flames de Calgary dans les dernières années. L'année passée, en première ronde, on a repêché deux fois. On est allé avec deux joueurs de centre, Cole Reschny et Colin Potter. On avait ramassé Zane Parekh, qui est quand même assez bien documenté, là, ce carrière très offensif qu'on a vu notamment avec l'équipe Canada Junior. Samuel Honzek, ça revient en 2023, un plus gros bonhomme. Qu'est-ce qu'on pourrait faire du côté des Flames, Marky, parce que c'est une formation qui fait quand même du surplace, là, qui va avoir besoin de talent pour se sortir la tête de l'eau. Là. Dans les dernières années, on a eu de mauvais contrats, on les a liquidés, on a laissé d'ailleurs partir Kadri à la date limite. Où est-ce qu'on pourrait aller du côté de Calgary, selon toi?
0: Moi, je trouve que ça sent Chase Reed. Honnêtement, là, les Flames de Calgary dans les dernières...
1: Avec Simon Nemeth, qu'on vient de faire l'acquisition?
0: Nemeth, c'est un droitier, alors que... Non, c'est pas vrai, Chase Reed, c'est un droitier, j'oublie tout
1: exact.
0: Le temps. Là. OK, peut-être pas ce côté-là. Peut-être plus, finalement, Carson Carls. Parce que Carson Carls, lui, c'est un gaucher. Et là, tu vas pouvoir aller greffer à ça. Carson Carls également, oui, a peut-être un aspect au niveau assurance. C'est peut-être quelqu'un qui est physique. C'est quelqu'un qui est quand même un excellent coup de patin, capable d'aller en transition. Moi, je me pose des questions parfois sur ses prises de décision. Je trouve que parfois, il prend peut-être il fait des mauvaises relances et des choses comme ça. Mais Carson Carls, c'est... Il y a quand même le potentiel qui est là. Je pense que le plancher est là. Puis une chose qui est intéressante dans le cas de Carson Carls également, je pense que ça, c'est un aspect qui est toujours à vérifier pour les équipes de l'Ouest canadien. Bien, c'est un gars du Manitoba. Puis c'est un vieux de la vieille. Pas un vieux de la vieille, mais disons, il est élevé sur une ferme. C'est quelqu'un qui a été élevé à la dure. Puis ça, je pense que pour les équipes de cet endroit-là, ça a toujours beaucoup d'importance. Là.
1: C'est Lanny McDonald qui sera sur le point de faire la sélection pour les Flames de Calgary. Ça s'en vient dans les prochaines secondes. T'as rien de parler de cette nouvelle aréna du côté des Flames qu'on va tenter de remplir avec un nouvel espoir de qualité. Hâte de voir quelle sera la sélection finale. Avec le sixième choix au total, les Flames de Calgary vont se diriger du côté de...
0: Si c'est pas ça, peut-être Vigo Bia. Marco D'Amico l'avait prédit dans son repêchage simulé de processus, donc peut-être.
1: Peut-être. Oh, t'avais raison, Marty. Carson Carls s'en va du côté des Flames de Calgary. Donc, je pense qu'on a été un peu influencé quand même par le fait qu'on vient d'aller chercher Simon Nemeth, qu'on a déjà Zane Parekh. On y va quand même en défense, mais on opte pour le défenseur gaucher, potentiellement le meilleur patineur du repêchage en défense. Je me trompe-tu?
0: Non, tu te trompes pas. Je pense que ça peut très très bien justifier, ou du moins l'un des meilleurs. C'est vrai qu'en ligne droite, lorsqu'il part vraiment de son filet, qu'il est capable d'aller en zone adverse, il est très bon. Puis c'est peut-être pas avec régularité, mais de temps en temps, je trouve qu'il y a vraiment des bonnes mains. Il est capable d'aller faire de bien tricoter, de faire des très très très belles feintes. La seule chose, c'est que moi, je le trouve ordinaire par moment. Tu sais, si Schmidt a le lancé, qui est capable d'avoir une imprévisibilité, si Rudolph était capable d'aller faire des lectures de jeu, ou Chase Reed a le cerveau d'être partout. Je trouve que Carls a moins ça. C'est un peu plus quelqu'un qui a un beau plancher. Donc, tu sais, il est physique. Il est capable d'aller dans le coin. C'est un gars qui va amener, qui va bloquer beaucoup de tirs. C'est un gars qui est capable de se sacrifier. Puis je reviens à ça. J'en parlais justement il y a une minute. Tu sais, le fait de... C'est un gars qui joue avec les Cougars de Prince George. Prince George, c'est un petit marché dans la WHL. Donc, c'est un gars qui est capable d'aller jouer pour un peu plus petit endroit comme Calgary. Et je le répète, c'est un gars qui vient d'une ferme laitière. Donc, il a toujours été élevé sur des fermes de bétail.
1: Comme Brady Martin.
0: C'est le Brady Martin du repêchage pour ça.
1: C'est donc bien drôle.
0: Et je pense que pour ça, les Flames, sans dire que tu repêches le joueur simplement pour ça, c'était quand même quelqu'un qui était vu dans ces eaux-là, ça devient un peu plus intéressant parce que c'est un gars de l'Ouest qui risque d'être plus attiré par Calgary que d'autres joueurs.
1: Tu sais, je fais semblant de ne pas être au courant, mais je savais qu'il gérait une ferme, si bien que Marty m'avait même dit qu'il gérait 500 bœufs. Quand c'est rendu que Marty connaît le nombre de bœufs que les espoirs gèrent sur leur ferme, c'est parce que tu as fait tes devoirs, mon ami. C'est un espoir que je trouve est facilement transposable dans la Ligue nationale de hockey. On voit ses forces et on va être capable de savoir qu'est-ce qu'il va être capable de nous donner au prochain niveau. On le sait qu'il y a un transport de rondelles élite. On le sait que les mains sont au rendez-vous. C'est pas le gars le plus sexy. C'est pas le nom qui revenait régulièrement comme Chase Reed. Mais je pense pas qu'on se trompe honnêtement à Calgary.
0: Ben, la beauté de la chose un petit peu avec ce genre de choix-là, c'est que t'as déjà des assises un petit peu ailleurs. Donc, tu sais, si t'as Simon Emmett et t'as Zane Parekh, on parle de défenseurs pas semblables, mais qui ont à peu près les mêmes qualités, les mêmes défauts, des gars qui bougent bien la rondelle. Des gars qui ont un sens du jeu offensif, qui sont capables de transporter la rondelle, mais que c'est plus compliqué sur le plan défensif. Là, ça t'amène, premièrement, un Kurz, on verra ce qu'on peut amener par la suite, mais là, un Kurz qui, lui, est très fiable au niveau défensif, qui est capable d'aller bloquer des tirs. Bon, parfois, oui, la prise de décision peut peut-être manquer, il y a peut-être quelques crampes au cerveau, mais peut-être que de se simplifier la vie, de remettre ça à un gars comme justement Parekh et Nemeth, ça peut aider. Donc je pense que c'est là que c'est intéressant dans le cas d'avoir un Kurz. T'amènes le gars plus défensif avec un gars offensif.
1: Mais peut-il évoluer sur une première paire à long terme dans la Ligue nationale?
0: Moi, personnellement, je pense pas. Je pense que c'est davantage un défenseur de deuxième paire, mais bien honnêtement, bon là, mes deux défenseurs préférés sont sortis avant, là, ça change un peu. Mais je sais pas s'il y a beaucoup d'options comme potentiel premier défenseur dans ce repêchage-là. Peut-être, ben là, même Rudolph, je veux dire, il dépassera pas Rasmus Dahlin, ça risque d'être le potentiellement le deuxième. Le seul que je verrais, c'est Albert Schmitz. Donc là, après ça, tu peux dire, c'est ce genre de repêchage-là, là, t'as plus des candidats, selon moi, du moins, là, des gars de top 4.
1: Là, ça sera au tour du Kraken de Seattle. Le Kraken de Seattle, que vous avez probablement vu passer dans les dernières heures, ils ont fait une offre pour mettre la main sur Jason Robertson des Stars de Dallas, et ils proposaient justement ce septième choix-là au retour en échange. Et on le voit du côté de Seattle, ça fait quand même plusieurs mois, on est assoiffé de mettre la main sur une vedette. On s'était essayé sur Artemi Panarin, ça n'a pas fonctionné. On a voulu mettre la main sur Alex Tuch, ça n'a pas fonctionné. On a voulu transiger pour Jason Robertson, il a refusé de lever sa clause, même s'il y avait 15 millions au bout de la ligne qui l'attendait, ça n'a pas fonctionné. Est-ce que le Kraken, Marty, se dessine à être une équipe qui est condamnée, à l'image un peu, mettons, des gestes de Winnipeg, à bâtir par le repêchage? Parce qu'on dirait qu'on n'est pas capable d'attirer personne. C'est une équipe qui est extrêmement vanille dans la Ligue nationale de hockey.
0: Oui, mais c'est différent, je pense, de Winnipeg, où là, c'est un endroit, bon, il fait plus froid, c'est un plus petit endroit, il y a moins de choses à faire. Je pense que c'est pour ça, surtout, que c'est pas sexy. Dans le cas de Seattle, c'est pas la ville, c'est pas l'endroit. Si tu demeures aux États-Unis, c'est un super bel endroit, Seattle, quand tu vois les images de cartes postales là-bas pis tout. C'est simplement l'équipe. C'est que là, l'équipe, tu l'as mentionné, c'est vanille. Je vais simplement te faire une comparaison. Je sais pas si t'as joué à ça, le NHL 82-0, où tu fais une formation vraiment sur des formations à long terme, puis là, ça te donne des formations.
1: C'est très populaire ici dans la bâtisse,
0: ouais,
1: je te dirais.
0: Mais moi, je suis souvent malchanceux, je tombe souvent sur le Kraken, puis c'est pas sexy de prendre un joueur du Kraken. Donc, ça te donne une idée. Si t'as un joueur comme Robertson qui veut gagner, qui veut améliorer ton sort, ben c'est sûr que c'est pas le meilleur endroit, tu veux aller ailleurs. C'est plus ça qu'il faut amener comme crédibilité. Ça, malheureusement, il faut que ça se fasse à long terme.
1: C'est la fin de la glissade pour Chase Reed. Il est maintenant un membre du Kraken de Seattle. Peut-être le meilleur défenseur à caractère offensif du repêchage. Lui aussi, il a un excellent coup de patin. Disons qu'il aime ça se porter à l'attaque à plusieurs occasions.
0: Ouais, puis tu sais, je pense que c'était à peu près la logique du côté du Kraken. On a repêché constamment des attaquants au premier tour dans les dernières années. Là, t'as un défenseur droitier qui était le meilleur disponible. Je l'avais septième dans ma liste et septième. Donc, je pense que ça a pleinement du sens. Et c'est ça. C'est un gars qui a peut-être plus de problèmes défensifs. Je trouve que, parfois, il ne sait pas trop quelle décision prendre, comme attaquer le joueur, attaquer le porteur de la rondelle ou demeurer devant le filet. Parfois, il peut être un... Tu sais, parfois, il est robuste, mais d'autres fois, il l'est pas non plus. On dirait qu'il y a un manque de constance là-dedans. Mais au niveau offensif, tu peux pas lui enlever. C'est un cerveau. C'est quelqu'un qui se porte à l'attaque continuellement, qui est constamment en train d'anticiper des passes, d'aller couper des passes. Et là, ben, par la suite, peut joindre à l'attaque comme quatrième attaquant. Peut aller quitter sa position, aller dans le dos des défenseurs, créer une foule de choses. Puis on l'a vu au Mondial Junior. Dès que Cole Hutson s'est blessé, c'est lui qui a eu plus de missions. Il a eu les plus grandes responsabilités, il a été très bon, a montré son tir, sa première passe est solide, des passes très puissantes. Donc vraiment, sur le plan offensif, ça, tu peux voir un minimum 50 points, c'est le côté défensif.
1: C'est ça, ça explique un peu le fait qu'il a été repêché derrière trois autres défenseurs, c'est le fait que défensivement, il a un petit peu de drapeau rouge.
0: Ben moi, c'est ma lecture, c'est que c'est tellement... Moi, c'est comme ça que j'avais bâti ma liste, du moins. C'est tellement serré entre tout le monde dans ce groupe-là. Puis les équipes de la LNH, là, regardez les vedettes, là, la plupart des vedettes, sauf peut-être des Quinn Hughes et compagnie, là, il faut absolument être un jeu défensif. Tu sais, un gars comme Cale Makar, oui, c'est son attaque la meilleure, mais il est quand même défensif. Un gars comme Gustav Forsling est sorti de nulle part parce que c'est un gars défensif. Moritz Seider est bon parce qu'il est défensivement. Tu sais, tous les gars de première paire ont une base au niveau défensif. Et là, je pense que c'est là que Schmitz, Rudolph, ça allait, un gars comme Carls également. Reed l'avait peut-être un peu moins. Je pense que c'est pourquoi ça l'a mis quatrième, que moi, personnellement, j'avais considéré.
1: On vous le disait, c'est un repêchage de défenseurs après trois attaquants. McKenna à Toronto, Stenberg à San Jose, Malhotra à Vancouver. On vient d'avoir coup sur coup quatre défenseurs. Rudolph est maintenant rendu à Buffalo. Albert Smith avec les Rangers. Carson Carls avec les Flames de Calgary. Chase Reed vient tout juste d'être repêché avec le Kraken de Seattle. Dans quelques secondes, ce sera la huitième sélection des Jets. On va faire ça après la pause.
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1: Ah oui, bon, on est content que vous soyez avec nous en très grand nombre pour ce spécial repêchage. Les Jets de Winnipeg sont sur le point de parler, Marty. Puis, mine de rien, il y a un gars qui glisse. Viggo Bjork, bien des gens avaient sur leur liste. C'est celui qui semble être le plus propice à glisser, mais qui est surpris, honnêtement. Puis, je veux pas nécessairement qu'on se rende dans l'analyse complète parce que tout porte à croire qu'il s'en vient plus tôt que tard, puis on le fera à ce moment-là. Mais on est encore coincé du côté de la Ligue nationale de hockey à ignorer les petits bonhommes. Et Viggo Bjork, c'est ça, c'est un gars de 5 pieds 9.
0: Ouais, mais ça va peut-être donner le Chelsea Jarvis qui va gagner une Coupe Stanley. Ça va peut-être donner le Logan Stankoven qui gagne une Coupe Stanley. Mais c'est un peu ça, tu sais.
1: On vient de repêcher du côté des Jets de Winnipeg. J'ai hâte de savoir de qui il s'agit. Je l'ai manqué justement avec mon oreille.
0: Ben, je pensais Viggo Bjork, justement.
1: Ah bon, tu vois. J'ai vu dans le futur. Viggo Bjork est officiellement un membre des Jets de Winnipeg, on le disait. Le point, c'est qu'il est 5 et 9. C'est un joueur de centre. S'il était 6 pieds, il aurait été sorti il y a une heure. Aucun doute. Ce serait un joueur extraordinaire. Le fait, c'est que c'est quand même un joueur extraordinaire, c'est juste qu'il est pas gros. Et même Marty, il a été encensé par nul autre que Sidney Crosby au cours des derniers mois, c'est quand même pas rien, là.
0: Mais c'est parce qu'à un moment donné, Viggo Bjork, oui, il est 5 pieds 9 pouces, mais à ce moment-là, il y a des choses qui manquent pas. Tu t'en vas au Mondial Junior, t'es le premier joueur de centre, d'ailleurs, a été excellent, là, c'est pas simplement qu'il était utilisé un gros rôle, c'est parce qu'il était bon aussi, là. Puis tu sais, moi, ce que je voyais au départ, c'est super bon au niveau défensif, toujours appliqué dans les détails, toujours bon pour aller supporter, même s'il était pas gros, toujours capable d'aller gagner les bagarres et de s'illustrer malgré tout. Mais tout au long de la... Mais j'étais pas sûr nécessairement de son moteur, comment il était capable de créer des jeux avec de la vitesse, comment amener la rondelle d'une zone à l'autre. Puis bien honnêtement, ça va être encore la question avec lui. Il a peut-être un peu de Marco Rossi là-dedans aussi. Donc ça, c'est la chose à surveiller. Sauf que il s'est amélioré au niveau des mains, a pris de la progression, a pris de la confiance. Là, justement, tentait beaucoup plus de choses, plus capable de battre les adversaires un contre un, capable d'aller au filet, capable d'aller chercher des retours. Puis là, ben, à un moment donné, Mondial Junior, excellent. Se retourne à Joe Gardens, à la SHL, premier joueur de centre d'une équipe professionnelle, l'une des meilleures ligues au monde.
1: Devant Anton Frondel, si je ne me trompe pas.
0: Devant Anton Frondel, joue avec deux anciens de la LNH, Charles Ludon et Joe Snively. Là, tu t'en vas au championnat mondial. Je sais que la profondeur au centre n'était pas nécessairement là. Premier joueur de centre, tu te retrouves avec Lucas Raymond et Ivar Stenberg sur le premier trio. Donc, à un moment donné, ça ne ment pas. Et les échos que j'ai eus cette semaine également, là, on me rapportait des échos des évaluations du combine de la LNH. Là. Oui, il est 5 pieds 9 pouces. Là, on pourrait tenter de dire, lorsqu'il va avoir pris de la force physique, c'est déjà une force de la nature au niveau physique. Semble-t-il qu'il est... Les cuisses, le bas du corps est extrêmement développé. Donc, c'est déjà quelqu'un au niveau physique qui prend soin de lui, qui est prêt à travailler fort. Là.
1: Le point, par contre, avec Viggo Bjork, puis je veux t'entendre là-dessus, Marty. Habituellement, quand on a un petit joueur, automatiquement, dans notre cerveau, on se dit « rapide, bon coup de patin ». Lui, c'est pas nécessairement une fusée sur patin.
0: Non, c'est la principale question. C'est pourquoi moi, par exemple, par rapport à Malhotra, je l'ai placé cinquième, que j'étais pas sûr. C'est ça qui va déterminer des choses. Je prends Marco Rossi, par exemple, que moi, en 2020, j'avais quatrième. Ce qui l'a ralenti, au final, ça a été le coup de patin. Tu débarques dans la LNH, t'as une coche de moins, et plutôt que d'être sur un premier trio où t'es capable d'aller faire aller ta magie sur avec la vision de jeu et tout ça, ben tu descends de peut-être une coche. Et c'est peut-être un peu plus la question, c'est bien honnêtement pourquoi il a glissé 8e. Mais ces genres de gars-là qui travaillent extrêmement fort et qui sont super intelligents, je pense qu'il l'a peut-être même un petit peu plus que Marco Rossi, que j'adorais, là. Je miserais pas trop sur ces gars-là. Puis en plus, au 8e rang, à un moment donné, ça commence à devenir la meilleure option. Là,
1: tu sais. Ouais, puis même si les 5 et 9, il est excellent le long des bandes, parce que tu l'as dit, il est très fort du bas du corps, il a un bon centre de gravité, donc il est en mesure de s'en tirer à ce niveau-là. Bien hâte de le voir évoluer dans la Ligue nationale de hockey. On le disait, c'est un repêchage imprévisible, mais prévisible en même temps. Les meilleurs espoirs sont quand même dans l'ordre ou dans le désordre, mais ça allait. Je regarde ta liste, Marty. Les 8 qui sont sortis, c'était les 8 premiers sur ta liste. Alors, à ce niveau-là, il n'y a pas de surprise. Là où est-ce que ça va être intéressant, c'est qu'on arrive au fameux choix numéro 9. Choix numéro 9 qui est passé des Panthers de la Floride, qui a été envoyé aux Sénateurs d'Ottawa pour Brady Tkachuk et qui appartient maintenant aux Sharks de San Jose dans la transaction William Eklund. Donc, on pourra mettre la boucle, si vous voulez, sur cette transaction-là. Qu'est-ce que les Sharks vont être en mesure de repêcher plus tôt dans la journée? On s'est tourné vers Ivan Stenberg, un ailier, un attaquant qui va être en mesure d'aller chercher des points. Et on le disait, probablement qu'il y aura un défenseur qui pourrait glisser à 9. Est-ce qu'il existe encore, ce défenseur-là, à 9? Parce qu'il y en a 4 qui sont déjà sortis, Marty.
0: Ben, il en existe un, c'est Keaton Veroff. La logique voudrait aller vers ça. En plus, c'est un défenseur droitier, il est 6 pieds 4 pouces. Sauf que moi, personnellement, si je suis Mike Greer, je me gratte la tête. Parce que Keaton Veroff, évidemment que c'est un bon joueur. Évidemment qu'il a joué dans la NCAA, il a joué à North Dakota. C'est un gars qui a un excellent tir. C'est un gars qui, parfois, pour faire des genres de permutations, des jeux d'attirer, vraiment de foncer au filet, il est bon. Il a un excellent tir sur réception. Mais son jeu de pied n'est pas incroyable. Je trouve que sous pression, c'est compliqué. Et là, le problème, si je prends les autres défenseurs de l'organisation, que ce soit Sam Dickinson, Shakir Mouhamadouline ou Luca Cagnoni, nomme-moi en d'autres, ce sont beaucoup des défenseurs qui ont des problèmes justement sous pression pour toutes sortes de raisons. Là, c'est là qu'un gars comme Veroff, je me gratte la tête. Je commence pratiquement à me demander si un gars comme Malte Gustafsson, dont on parle moins un peu, que moi personnellement j'ai 15e de ma liste, mais que certains voient dans le top 10, je commence à me demander ça pourrait pas devenir une option si t'as des doutes sur le coup de patin et en plus le jeu défensif de Veroff, là, c'est un gars que dans sa zone c'est pas facile.
1: Ouais, puis Gustafsson c'est une brute là. C'est une force de la nature, c'est un gars qui est très méchant sur la patinoire. Est-ce qu'on va aller de ce côté-là, du côté des Sharks? Je serais assez surpris honnêtement qu'on ait en l'attaque, pas qu'il n'y a pas de bonne sélection, c'est juste qu'on a tellement abusé du côté offensif dans les dernières années. Ça me surprendrait honnêtement, puis même devant le filet, tu le disais un peu plus tôt à l'épisode. Vous savez tous que c'est Yaroslav Askarov qui défend la cage des Sharks, mais t'as aussi repêché dans les dernières années Joshua Ravensburgen avec une autre sélection assez élevée au repêchage. Alors, je vois pas pourquoi est-ce qu'on gaspillerait un 9e choix, surtout que c'est pas une année de gardien. Il n'y a pas de gardien vraiment à cet rang-là. Même, je serais surpris qu'il y ait un gardien qui sorte en première ronde tout court. On verra bien de quel côté on va se diriger du côté des Sharks de San Jose. Prendre le temps de vous remercier d'être avec nous en si grand nombre sur les ondes de BPM Sport ou encore via la plateforme YouTube. On l'apprécie, on le sait qu'il y a beaucoup de... Il y a vraiment beaucoup d'options qui s'offrent à vous pour écouter le repêchage, mais vous avez choisi d'être avec Martin Thériault, une des références au Québec, sans l'ombre d'un doute, pour les espoirs. On est sur le point de se prononcer chez les Sharks de San Jose. On va le savoir dans les prochaines secondes. On verra bien qui sera repêché. Il y a toujours ce fameux moment de flottement où est-ce qu'on fait durer le suspense. Jamais bon pour la radio, c'est pas grave.
0: Surtout quand c'est la deuxième fois que t'arrives, il n'y a pas vraiment de surprise. C'est pas vrai.
1: Keaton Veroff officiellement est un membre des Sharks de San Jose. Donc on y va du côté du gros défenseur droitier que plusieurs, Marty, avant le début de la saison, le voyaient sortir deuxième. Et je te dirais pas que c'est nécessairement une surprise de le voir plus près du 10e rang rendu au mois de juin.
0: Non, ben c'est ça que je mentionnais. Et là, ça va être intéressant de voir dans plusieurs années. Ça s'applique pour Gavin McKenna également. À quel point l'aspect NCAA, la Ligue s'est énormément améliorée avec beaucoup de vedettes de la Ligue canadienne de hockey qui sont débarquées de 17, de 18 ou 19 ans. Qu'est-ce que ça va faire? Là, un gars comme Keaton Veroff est débarqué à 17 ans. Je commencerai pas à raconter comment ça fonctionne la NCAA, mais jouait dans la division la plus difficile. Et donc, des missions. Donc, tu sais, beaucoup de. Des vingtaines de minutes de temps de jeu. Premier avantage numérique, top 4, affrontait souvent des très très grosses équipes, notamment Denver qui a gagné le championnat national. Donc là, à quel point tout ça a peut-être teinté son jeu défensif? Moi, c'est déjà quelque chose que je voyais l'an dernier dans la WHL. Donc, moi, c'est pourquoi ça m'inquiète encore plus. Mais il faut que tu le reconnaisses. Défensivement à droite, c'était pratiquement la seule option qui te restait. Et c'est sûr que c'est un gars offensif. Tu peux voir des flashs par moment. Lorsqu'il s'en va vers l'avant, son coup de patin, il là, devient meilleur. Il est meilleur que derrière. Et là, dans zone adverse, ça devient un gars dominant avec le tir. Il est capable d'aller faire justement des permutations, de quitter un peu sa position. Mais le gros point, c'est vraiment ça. Et c'est là que pour les Sharks, pas que c'est une catastrophe, mais je suis pas sûr qu'il aurait préféré qu'un Rudolph Glissanoff, là, par exemple, parce que vraiment, l'aspect défensif est un doute, alors que les autres défenseurs des Sharks dans l'organisation, c'est un peu le même problème.
1: Ça. Considères-tu qu'il a un peu stagné cette année? J'ai pas eu l'impression qu'il a progressé, contrairement à plusieurs autres là, qu'on a vu avoir justement, oh, OK, on poursuit dans une bonne direction, puis on les voit monter au classement. Il y a des aspects que j'ai l'impression que Keaton Veroff n'a pas réussi à améliorer sa prise de décision par moment, sa lecture de la situation, je la trouve un peu déficiente. Je pense qu'il va devoir être encadré. C'est pas impossible qu'il soit en mesure de corriger ça, mais il y a clairement des lacunes qu'on n'a pas vu de progression cette saison.
0: Ouais, ça, faut faire attention, j'ai l'impression, par contre, parce que au début de la saison, Veroff et North Dakota affrontaient peut-être des équipes moins bonnes, si tu veux. Donc là, il a montré plus de statistiques. Je pense que c'est là qu'il a été meilleur. La fiche défensive, la fiche offensive s'est améliorée. Là, il est revenu du Mondial Junior. Puis là, les grosses équipes, les Denver de ce monde, là, débarquaient contre lui. Et là, moi, c'est là que j'ai trouvé que c'était difficile. Moi, personnellement, quand tu joues contre, comme ça contre les meilleures formations, je veux dire, quand il va

0: quantité de gens pour sortir du territoire, on ne l'a pas. Puis moi, ce que ça m'envoie, c'est que c'est pas mal ces genres de gars-là qui deviennent des risques.
1: Marty, je te pose la question, quelle sélection tu préfères? Est-ce que tu prends William Eklund, Brendan Svoboda et Kasper Altunen ou tu prends Keaton Veroff?
0: Je prends la première option, ça c'est clair. Écoute, évidemment, je comprends ce qu'on a voulu faire. Je comprends justement que tu changes le scénario. En même temps, je dis ça, ça te permet d'aller chercher Ivar Stenberg et d'avoir plus de d'assurance. Mais c'est sûr.
1: Mais t'aurais pu le faire quand même, ça. Au final, tu l'avais le deuxième choix.
0: Non, je sais. Mais c'est simplement que là, ça te conforte peut-être un peu moins. Est-ce que t'aurais pu prendre le Daxon Rodolph au deuxième rang? Ça aurait été poussé, là. Mais je pense que ça aurait quand même été mieux. Mais c'est là que tu vois que parfois, ben, le repêchage, il y a une grosse portion d'imprévisibilité. Tu peux pas toujours prévoir tout.
2: T'sais. Alerte signature.
1: On a une signature dans la Ligue nationale de hockey. PO, c'est quoi exactement? Je la vois pas passer. Je t'invite à ouvrir ton micro parce que je le vois pas présentement sur Internet.
3: Selon Elliot Friedman, Dorofeev signerait 7 ans, 11 millions par année.
1: Wow.
3: C'est pas confirmé, mais ce serait ça le contrat.
1: OK, très bon, effectivement. Donc, Pavel Dorofeev, 7 ans, 11 millions par saison avec les Rangers de New York. Très bon, merci beaucoup, PO. C'est beaucoup de sous. C'est beaucoup de sous, mais c'est mérité, honnêtement, je pense, pour Pavel Dorofeev. C'est un jeune, c'est pas un mauvais contrat. C'est pas comme un contrat à la Alex Stock d'un joueur qui est de l'autre côté de la montagne. C'est un jeune joueur qui, honnêtement, les chiffres sont sur le tableau. C'est sûr que c'est un allié, mais en même temps, quand tu fais l'acquisition d'un joueur comme ça, faut que tu t'attendes à payer le prix. Marky, avant que tu réagisses là-dessus, on va retourner en pause immédiatement parce que les Prédateurs de Nashville vont parler après la pause avec la 10e sélection. Vous êtes dans le... Enfin, je m'en disais dans le club du matin, ça c'est l'habitude. Vous êtes dans le spécial repêchage à BPM Sport.
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1: Pendant la pause, les Prédateurs de Nashville ont parlé. Ils ont repêché du programme de développement américain Wyatt Collin. Pas une surprise. Ça, c'est un joueur qu'on voyait là. D'ailleurs, Marty, tu l'avais exactement 10e sur ta liste. Je rappelle, c'est pas un mock draft ce que tu fais. Là, c'est vraiment une liste personnelle. Mais on parle vraiment d'un potentiel de coup de circuit avec ses aptitudes offensives.
0: Ouais, absolument. En passant, petite parenthèse, mais tu sais, son père Matt a joué pour les Prédateurs de Nashville, un excellent centre défensif. Mais là où Wyatt Collin est très intéressant, premièrement, ça a été le meilleur joueur du programme américain des moins de 18 ans, mais c'est la progression qu'il a affichée. Premièrement, c'est l'un des plus jeunes de ce repêchage-là. Il est né une semaine, il est à une semaine d'être dans le repêchage 2027. Donc ça, c'est intéressant. Et la progression qu'il a eue toute l'année à plusieurs niveaux. Au niveau de la taille, il était 5 pieds 1 pouce il y a 2 ans à peine. Maintenant, 6 pieds 1 pouce.
1: Il a gagné 1 pied en 2 ans.
0: Ouais, ben,
1: ça veut dire que sa taille de... Ben, on comprend que c'est à peu près, là. Mais ça veut dire que sa taille de patin a dû changer parce que le temps qu'il s'habitue d'être dans son corps puis d'être confortable avec une poussée de croissance importante, ça doit expliquer bien des choses.
0: Ouais, ben ça, puis je veux dire aussi, c'est quelqu'un qui, tu sais, plutôt que d'avoir un joueur de 5 pieds 10 pouces, si t'en as un de 6 pieds 2 pouces, par exemple, c'est pas la même chose du tout. Mais en plus, ce qui est intéressant de Wyatt Collin, c'est que toute l'année, il a montré une belle progression et il est super complet. C'est un gars qui patine bien. C'est un gars qui a de très, très bonnes mains. Moi, le défaut que je lui rapproche, c'est que parfois, il en fait peut-être un peu trop. Il tente peut-être un peu trop le coup de circuit, puis à un moment donné, ça se transforme en revirement. Mais ça, je pense qu'avec l'âge, l'expérience, ça va s'améliorer. Mais défensivement, il est là. C'est un gars qui peut frapper. C'est un gars qui est capable de tirer un peu, mais c'est vraiment quelqu'un qui prépare des jeux. C'est pas mal plus quelqu'un qui met la table, qui prend la possession de rondelle et qui aime garder la rondelle longtemps. Je vais le dire comme ça, c'est un peu Caleb Malhotra, mais en une petite coche de moins. Et c'est là que je pense qu'il devient intéressant. Si tu dis qu'il y a un potentiel de deuxième joueur de centre, là, tu débarques dans une zone où là, tu vas avoir à peu près ce profil de joueur-là. Tu sais, soit premier ailier ou deuxième centre. Là. Et donc, je pense que ça a pleinement du sens d'aller le chercher.
1: Je lisais des trucs, Marty, sur Wyatt Collin, puis j'ai envie que tu me rassures. D'un côté, je voyais que c'est un joueur qui aime bien conserver la rondelle, puis que ça arrive à l'occasion qu'il ne se serve pas trop de ses coéquipiers. De l'autre, en contrepartie, il jouait avec le programme de développement américain, une équipe qui était pas super, super. Est-ce que ceci peut expliquer cela dans son cas? Est-ce que dans une autre formation mieux nantie, il va être incapable de jouer plus en équipe et moins de manger la rondelle?
0: Je pense pas. C'est pas comme si l'équipe américaine des moins de 18 ans avait nous trois avec Wyatt Collin. C'est pas ça non plus, là. Et il y avait quand même des joueurs de talent. Tu sais, je te donne un exemple. Mikey Burchall, qui va probablement être repêché très loin demain. C'est un gars de plus petite stature, mais tu sais, c'est un gars avec des mains. Je veux dire, lui, il était quand même capable de jouer un peu avec Wyatt Collin. Donc, je le verrais pas de cette façon-là. Je pense qu'il y a vraiment une question d'égoïsme, entre guillemets, là, de dire, bon, ben, à un moment donné, c'est des habitudes qu'il doit prendre. Mais tu sais, je le répète, c'est un gars qui est très, très jeune. C'était l'un des plus jeunes du repêchage. Et là, va aller avec les Gophers du Minnesota l'an prochain. Va avoir des vétérans, va travailler là-dessus. Puis tu sais,

0: père, c'est Matt Cullen. C'est sûr qu'il va lui avoir enseigné ça. C'est sûr qu'il va être en mesure d'améliorer tout ça. Maintenant, c'est un peu plus de voir jusqu'à quel point il est capable de s'améliorer. C'est ça qui est intéressant.
1: C'est intéressant quand même du côté des Prédateurs de Nashville parce que dans les dernières années, on a opté beaucoup pour des joueurs qui avaient du papier sablé. Tu sais, on sentait que cette caractéristique-là revenait beaucoup de l'avant. Mais là, dernièrement, on vient de changer de directeur général et on a même échangé un gars comme Zachary Lheureux du côté de Chris McFarland. As-tu l'impression qu'on a changé notre fusil d'épaule quant à... Parce que je parle de Zachary Lheureux, mais je pourrais te parler de Callan Lynch. Je pourrais te parler qu'on avait transigé il y a quelques années pour... son nom m'échappe, mais Tanner...
0: Reed Schaefer.
1: Reed Schaefer, exactement, dans la transaction Tanner cool. Janot. Exactement, Reed Schaefer.
0: Mathias, c'est con.
1: C'est pas Tanner Janot?
0: Reed Schaefer était repêché par les Oilers d'Edmonton, a été échangé au Predator contre Mathias Ekholm.
1: Ah, notamment. Mais c'est ça, c'est qu'on avait échangé dans les mêmes périodes Tanner Janot du côté du Lightning et c'était le nouveau Tanner Janot qui débarquait à Nashville. Voilà, c'est pour ça que je me mêle. Le point reste le même. As-tu l'impression qu'avec le nouvel état-major, on change un peu notre philosophie de repêchage du côté de Nashville?
0: Je pense pas, parce qu'honnêtement, bon, oui, tu m'as parlé des gars de papier sablé, mais t'as aussi des Joachim Temel, t'as aussi des Matthew Wood. Des gars que tu peux leur reprocher, justement. Ben, Kemel, t'es capable de brasser, mais leur jeu défensif, des choses comme ça, tu sais.
1: Tynan Lawrence, c'est le choix des Blues de Saint-Louis, Marty. On y va de ce côté-là avec les Blues. Quand même une sélection intéressante. Quand même déçu pour Lawrence. C'est un joueur, je trouve, qui a perdu un peu de plume cette saison. Il était bien parti, mais on a senti que ça allait. C'était plus difficile plus que la saison avançait. Je me trompe-tu?
0: Ben, en fait, c'est parce que ça a été en deux temps. Il a commencé la saison dans la USHL avec les Lumberjacks de Muskegon, où il a gagné le titre de la USHL l'an dernier. A commencé, puis ça a été plus lent. Il y a eu des blessures un petit peu. Là, la période des fêtes est arrivée et on l'a fait graduer avec Boston University. Ça a été plus compliqué, mais en même temps. Lawrence, une des grosses choses qu'il va devoir améliorer, c'est son jeu physique. En fait, c'est sa force physique. Tu le voyais dans la NCAA, il se faisait bousculer beaucoup facilement. C'est un gars qui faisait les bonnes lectures. C'est un gars qui prenait les bonnes décisions, qui voyait le jeu se développer d'avance. Mais aussitôt que t'arrivais à un contre un, il se faisait battre facilement. La bonne nouvelle, c'est que vers la fin, dans le tournoi du championnat national, pas le championnat national, mais vers la fin, ça a été beaucoup mieux. Il était meilleur. Mais ça demeure une question. Puis moi, personnellement, c'est le championnat mondial des moins de 18 ans. L'aspect physique, je peux le comprendre, mais j'aurais aimé qu'il domine le mondial des moins de 18 ans, où là, t'es avec ton groupe d'âge, c'est moins défensif, t'as plus d'espace, tu peux créer plus de jeux, puis il l'a pas nécessairement fait, mais par contre, faut lui donner. C'est un gars qui travaille, c'est un gars qui a une excellente vitesse, c'est un gars qui comprend bien le jeu, comme j'ai mentionné. Petite anecdote comme ça, c'est un gars qui appartient... Finalement, c'est jamais présenté, là, mais au Saguenay de Chicoutimi.
1: C'est un gars qui a un excellent patin, mais qui se fait tasser facilement. Et ça, c'est un problème quand même pour Tynan Lawrence. Il va falloir vraiment qu'il s'améliore à ce niveau-là, parce que c'est pas qu'il est nécessairement petit. S'il fait 185 livres pour un attaquant, c'est très respectable. Il va juste falloir qu'il s'améliore à ce niveau-là. Peut-il atteindre le deuxième trio dans la Ligue nationale de hockey? Y a-t-il ce plafond-là comme objectif pour Tynan Lawrence?
0: Moi, je pense que c'est là la question. Est-ce que c'est un joueur de la LNH? Je pense que oui, il a la vitesse, il a l'intelligence, il a le jeu défensif. Ça, je pense que ça va lui amener une place dans la LNH. Ça, je suis assez convaincu de ça. Sauf que là, c'est un peu là la question. Est-ce que c'est un troisième joueur de centre ou c'est plus un deuxième? Puis moi, honnêtement, ce que j'ai vu au niveau des habiletés, notamment au championnat mondial des moins de 18 ans, moi, je lui pardonnais certaines choses dans la NCAA. Mais à la fin, ça m'a pas nécessairement convaincu. Puis là, j'ai commencé à me dire, OK, il y a des bonnes mains, mais... Si à un moment donné, c'est quand même pas suffisant, ça se peut qu'il dégringole un peu dans une hiérarchie. En même temps, du côté des Blues, la bonne nouvelle, c'est que il y a beaucoup de profondeur au niveau du bassin d'espoir, mais peut-être pas de la grosse qualité. Donc, un gars comme Tylan Lawrence peut débarquer dans cette organisation-là. Et s'il travaille très fort et qu'il mérite et qu'il est capable de profiter de la chance qu'on lui donne, peut-être se retrouver dans un rôle plus important que dans d'autres formations. Là.
1: Ça, c'était, Marty, la première sélection de potentiellement 4 du côté des Blues de Saint-Louis. Es-tu surpris qu'on n'ait pas cherché jusqu'à maintenant à s'avancer au repêchage? Parce que au moment où on se parle, en principe, on repêche 11e. On vient de le faire avec Tynan Lawrence. Mais on repêche aussi 15e, 16e et on repêche plus loin 29e. 4 fois en première ronde, c'est pratiquement du jamais vu.
0: C'est la première fois depuis 1999, en fait. Ça fait très longtemps, là. C'est pour ceux qui les, pour les curieux, là. C'était les Islanders de New York. Je vais retourner voir les choix. Ça avait été épouvantable. C'est le premier choix de mémoire, c'était Tim Connelly. Puis le dernier, c'était Christian Kudrock, là. Pas des grandes vedettes, là.
1: Non.
0: mais tout ça pour dire, Je suis très surpris, mais en même temps, là, je reviens à tous les échos qu'on entend, les rumeurs de transactions qu'on a à gauche et à droite. Je continue de penser que les Blues peuvent pas s'avancer, là, parce qu'à un moment donné, je trouve qu'on a à peu près un groupe semblable de joueurs disponibles. Mais est-ce qu'on pourrait échanger un choix de premier tour ou deux pour aller chercher du renfort immédiat? Ou en échanger un pour un choix de 2027? Ça pourrait être très logique. Moi, personnellement, j'aime pas l'idée d'avoir plus que trois choix de premier tour. Tu t'exposes à te tromper, justement. Donc, vraiment, moi, j'ai l'impression... aussi, c'est peut-être le choix 29 aussi, là, mais j'ai le goût de penser qu'il va arriver quelque chose.
1: Parce que je regarde la banque d'espoir des Blues de Saint-Louis. On a une seule sélection de premier tour, la nôtre, évidemment, pour les quatre prochaines saisons. Donc, en 27, 28, 29, 30, on a un seul premier choix. Tandis que cette année, en raison, évidemment, de la transaction de Justin Falk à la date limite, ou la transaction de Jordan Kyrou, qui est survenue un peu plus tôt cette semaine. Puis l'autre transaction, c'est avec l'Avalanche du Colorado, c'est la transaction, c'est Braden Shen qui est passé puis qui finalement s'est retrouvé avec les Islanders de New York. C'est cette sélection-là qu'on a récupérée. Fait que ça fait en sorte qu'on a quatre choix de premier tour. C'est sûr que ça commence à être beaucoup. On verra bien quelle sera la décision de Doug Armstrong / Alex Steen. Parce qu'il y a ça aussi à considérer dans l'équation. On assiste à un changement de garde. Clairement, on travaille main dans la main depuis des mois ensemble. Puis je veux dire, Alex Steen est déjà impliqué dans le processus. Mais je sais pas si on peut comprendre de Jordan Kyrou qui change d'adresse, si c'est pas justement la nouvelle vision du directeur général qui se ressent à travers ça.
0: Ben, tu sais, je pense qu'à quelque part, il y avait déjà une passation des pouvoirs. On avait déjà signalé qu'on s'en allait vers une reconstruction, qu'on allait changer les morceaux plus les vétérans, dans le fond, d'ajouter peut-être un peu plus des jeunes. Ben, je pense que la transaction de Jordan Kyrou l'expliquait. Maintenant, par la suite, et c'est ce qui est intriguant, tu peux même pas prévoir nécessairement l'historique et tout ça. Évidemment, t'avais Doug Armstrong, mais Alex Steen va amener sa façon à lui, va être changé des chances à certaines choses, va avoir appris d'Armstrong, mais va vraiment amener sa vision, donc c'est difficile à expliquer. Puis j'ai pas le choix de le souligner simplement au passage, Elliott Mondou, 26 ans, le Québécois, là, qui a été promu comme assistant général, ou directeur général, qui est là aussi. C'est intriguant de voir qu'il prend pas aux décisions. Là.
1: On s'en va du côté d'Alexander Coman avec les Devils du Jersey. Donc, on y va pas pour la clôture, on y va pour le double plus sécuritaire. On parle quand même d'un joueur qui coche toutes les cases, mais qui a pas un plafond offensif très élevé non plus, Marty. C'est plus un joueur de milieu de formation, Alexander Coman.
0: Ouais, milieu de formation. Mais honnêtement, le plafond, je peux quand même le voir assez intéressant. Je pense qu'il est capable d'amener des choses au niveau de son potentiel. Mais Alexander Coman, c'est quelqu'un qui s'est développé vraiment toute l'année. C'est un gars, premièrement, qui a le gabarit 6 pieds 1 pouce, est capable même d'en prendre un peu plus au niveau du gabarit. Moi, personnellement, j'ai eu l'occasion de le voir en personne deux fois à Trois-Rivières. L'équipe suédoise junior, pas junior, mais des moins de 18 ans, jouait là. Alexander Coman, c'est pas compliqué, je trouve qu'il y a à peu près tout. C'est un gars qui est super combatif, va dans les coins, va, s'implique, il est capable de frapper, il est capable d'avoir un côté intimidant, et capable d'en récupérer les rondelles, et par la suite, il a d'excellentes mains, capable de travailler en zone restreinte, capable de faire des bons jeux, puis dans les trois zones, défensivement, il s'implique, en transition, il est efficace, il est capable d'aller tuer des jeux, parce que défensivement, il fait des replis, il est capable d'amener la rondelle en zone adverse et tout ça, un excellent tir sur réception, et je trouve que tout au long de la saison, il a amélioré aussi ses talents de passeur. Donc, c'est quelqu'un de très complet. Je ne peux pas dire que c'est un gars à la Gavin McKenna, mais c'est quelqu'un qui a vraiment de très, très belles bases sur lesquelles tu peux te fier. Et si ça améliore, ça peut être intéressant. Et j'ai pas le choix de pointer aussi le fait que c'est le premier repêchage de Sonny Mehta. Sonny Mehta, c'est un gars qui a fait sa carrière autant avec les Devils dans un premier passage et par la suite avec les Panthers. Il était beaucoup dans les départements d'analytique. Il était beaucoup dans les modèles et c'est un gars, notamment, j'avais vu une histoire comme quoi Jesper Bratt, à son année de repêchage 2016-2017, dans le modèle, pas qu'il l'avait là dans sa liste, mais dans le modèle, il était troisième au total. Ils l'ont pris au sixième tour, puis finalement, on l'a vu, Jesper Bratt est devenu un vol. Je trouve que Coman, là, avec les qualités qu'il coche, ça va beaucoup avec un genre de gars d'analytique qui fait, écoute, il y a de la vitesse, il y a du tir, il y a la vision et tout ça. Je mise sur le potentiel. Je trouve que ça fait c'est un beau choix, les Devils.
1: Et un joueur qui, tout au long de la saison, a amélioré son aptitude à frapper aussi. Il était peut-être un peu plus tranquille au début de l'année, mais à la fin, ça frappait, puis ça frappait dur dans le cas d'Alexander Coman. Fait que j'ai hâte de voir comment est-ce qu'il va se développer au niveau de la Ligue nationale de hockey. Marqué un peu plus tôt, je vous rappelle que Pavel Dorofeev a été échangé des Golden Knights de Vegas aux Rangers de New York, et on a appris dans les dernières minutes qu'il a paraphé une entente de 7 ans à 11 millions de dollars. On va en parler avec Marco D'Amico. Marco, trouves-tu que c'est justifié comme prolongation de contrat?
2: Écoute, je pense qu'on va voir des contrats assez importants se faire signer cet été. Est-ce que c'est un peu cher payé? Tu peux argumenter que oui, il n'y a pas beaucoup de joueurs dans la Ligue nationale qui gagnent 11 millions de dollars, mais il n'y a pas beaucoup de joueurs dans la Ligue nationale qui ont marqué deux saisons consécutives de 35 et 37
1: Surtout à cet
2: non
1: âge-là.
2: plus. Donc, surtout à cet âge-là. L'autre chose qu'il faut prendre en considération, c'était le désir de prolongation. En étant un agent libre avec restrictions, mais avec l'arbitrage, il se trouvait quasiment un peu dans la même situation qu'un Noah Dobson. Donc, il pouvait en fait dicter où ce qu'il allait prolonger à long terme. Et donc, c'est pour ça que tu vois une situation comme ça avec New York. Dorofeev, je me rappelle, dans son année de repêchage, avait mentionné qu'il était amoureux de la région de New York. Donc, d'être capable d'arriver là, je pense que c'est pas une surprise non plus.
0: Moi, je suis curieux de t'entendre, Marco. Tu sais, bon, on avait parlé qu'on voulait faire une reconstruction, pas échanger tout le monde, mais échanger quand même plusieurs morceaux qui n'allaient pas faire partie nécessairement de l'avenir des Rangers. Là, tu ajoutes vraiment un élément plus court terme qui est déjà capable de compétitionner là. Est-ce que Chris Drury, de ce que tu entends quelque part, pourrait préparer d'autres choses pour aller rejeter d'autres renforts un peu à la Dorofeev ou ça va s'arrêter là?
2: Ben, il a commencé avec ton coup de cœur, Albert Smith, mon cher Marty.
0: Ah oui,
2: Et
0: là.
2: c'est pas pour rien que tu en parles depuis le début de cette saison. Et tu as vraiment été un des premiers à signaler à quel point il allait être un défenseur intéressant. Donc, tu mérites les fleurs là-dessus. La raison pourquoi ils ont sélectionné Smith, grandement, un, gaucher. Deux, prêt à jouer probablement dès la saison prochaine. Et trois, un très haut potentiel. Donc, eux autres voient un Moritz Seider gaucher. Et c'est pour ça qu'ils sont allés. Ils pensent que lui, il va être capable d'aider dès la saison prochaine. T'ajoutes un gars comme Dorofeev. On verra qu'est-ce qu'ils vont faire avec une transaction du côté de Vinny Trocheck. Donc, il n'y a pas de reconstruction qui se donne à New York. Il y a un reset, comme ils ont dit dans leur fameuse lettre partie 2. Et c'est, pour moi, c'est vraiment ça qu'on regarde du côté de New York. Il y a absolument aucune reconstruction qui se donne de ce côté-là. Je m'attends pas à ce qu'ils commencent à vider de vétérans. Ils veulent tourner le coin très, très vite. Et c'est pour ça que tu vois un choix même de 2028 de premier tour qui est inclus là. Donc ça veut dire qu'il y a une certaine confiance du côté de Chris Drury qui vont être capables d'être compétitifs assez vite.
1: Ouais, confiance ou je serai plus en poste. Choisissez.
2: Je peux pas parler. On verra bien. Écoute,
1: ouais.
2: Je sais qu'il n'y a pas nécessairement beaucoup de partisans de Chris Drury dans la Ligue nationale. Mais encore une fois, on en parlait tantôt du côté. Une des choses qui est intéressante, puis juste pour continuer la conversation qu'on a eue avant que je quitte la dernière fois, les Rangers auraient pu simplement attendre au 1er juillet pour cette transaction pour faire une offre hostile. Ce que je trouve intéressant, c'est que Vegas a pris un peu d'avance sur la situation puis sont allés chercher un choix dans ce repêchage-ci. Donc, je me fais encore dire surveiller Vegas, mais si ça donne pas, c'est quand même un bon move considérant le fait qu'il allait jamais lui donner 11 millions,
1: exact.
2: Même si tu prenais en compte les taxes.
1: Très bon, excellent. Merci beaucoup, Marco. On se reparle un peu plus tard.
2: Avec plaisir, les gars. Bon show.
1: Bye bye. OK, on est sur le point d'avoir le choix des Islanders de New York. Juste avant, Marty, je veux t'entendre, notamment sur Dorofeev, parce que c'est une chose de produire quand tu joues à Vegas, quand t'es flanqué de joueurs de talent. C'en est une autre de répéter ces exploits-là quand tu vas aller dans une équipe comme les Rangers de New York. Rapidement, Marty, parce qu'on est sur le point d'avoir la sélection des Islanders.
0: Ouais, ben moi c'est ma grosse inquiétude, mais c'est mon gros questionnement par rapport à Pavel Dorofeev. Est-ce qu'il peut marquer des buts? Ça c'est clair, mais c'est vraiment l'aspect. Moi j'ai toujours trouvé que Jack Eichel l'a aidé beaucoup. Donc tu sais, il était à côté, il profitait de ses passes lumineuses, de ses lectures de jeu exceptionnelles. Puis là, ben il est devant le filet, capable de la mettre dedans, capable de profiter de son tir. Évidemment, il a une grande qualité, mais c'est l'aspect que je suis moins sûr un petit peu. Là.
1: Ouais, en tout cas, j'ai bien hâte de voir s'il sera en mesure de répéter ça. On a fait venir le gagnant du trophée Calder sur le stage du côté des Islanders de New York. C'est Mathieu... on dirait que je vous explique rapidement. Là, c'est parce que j'ai les écouteurs qui se passent dans la TV. Puis parfois, mon cerveau a de la misère. Mathieu Schaefer, évidemment, qui est sur le stage. C'est lui qui fera l'annonce du choix des Islanders de New York. Hâte de voir dans quelle direction on va aller. Ça s'en vient dans les prochaines secondes.
0: Ce qu'il faut mentionner, c'est que les Islanders avaient été très longtemps sans repêcher avant l'an dernier. Et là, moi, j'ai trouvé l'an dernier que ça a été l'une des très, très belles formations avec Victor Ekblom, Matthew Schaefer, évidemment, et Ketchan Richardson.
1: Malte Gustafsson, Marty. Malte Gustafsson est le choix qui va entendre son nom au 13e rang. On en parlait tantôt. Lui, c'est une vraie brute à la défensive. 6 pieds 4, 203 livres. Puis il n'est pas juste gros. Il frappe pour faire mal. Il est méchant sur la patinoire.
0: C'est exactement, c'est le mot, là, c'est exact. Puis ça fait beaucoup Keyshawn Hutchinson, en fait.
1: Ouais, exact, c'est vrai, t'as raison, ça s'inscrit exactement dans ce qu'on a fait l'année passée.
0: Donc, tu sais, justement, ce que ça dicte un petit peu une philosophie, on a rajouté Hutchinson, là, t'ajoutes un Gustafsson, ça va faire mal, levez-vous la tête. Mais c'est ça, Malte Gustafsson, ce que j'ai trouvé intéressant, c'est que bon, oui, il frappe, ça, c'est bien évident. C'est un gars qui a un excellent coup de patin également. Vraiment, quand tu peux parler de partir de ton filet jusqu'à ta ligne bleue, il est excellent. Il fait d'excellentes premières passes. Il est très, très bon pour transporter la rondelle.
1: Ce qui est surprenant pour un gros bonhomme de 6 pieds 4 quand même. Là.
0: Ouais, il patine vraiment comme le vent. Ça, c'est vraiment une grosse force. J'ai toujours trouvé également que c'est un gars que, dans sa zone, il est calme. Tu lui mets de la pression, puis bon, il peut sortir lui-même avec son coup de patin, mais si, puis c'est le temps de profiter de son partenaire en défense, il va le faire. Il a une belle mobilité. Il est capable d'esquiver la pression. Ça, je pense que c'est une force dans son cas. La chose qui est un peu intrigante, c'est le jeu offensif. Il n'y a pas vraiment de choses a priori. Il n'est pas nécessairement très offensif et tout ça. Mais il y a un aspect qui est à considérer. Lui jouait avec la formation d'HV 71 dans la SHL. C'est l'une des pires formations. C'est une équipe qui passe toujours près d'être reléguée quand elle ne l'est pas. Et ça, c'est toujours à prendre en considération. Il a joué la majeure partie de la saison dans la SHL, alors que d'autres jouaient dans la Ligue des moins de 20 ans, donc dans la Ligue inférieure. D'une façon, il était plus exposé, mais de l'autre, il jouait avec une équipe qui était très diminuée. Mais moi, j'ai trouvé qu'il a été excellent toute la saison. Là, c'était un gars que j'aimais bien.
1: Ouais, puis il avait été excellent aussi au U18. Potentiel top 4, Marty, un peu comme en complément d'une paire pour être celui qui reste un peu plus un stay-at-home defenseman. Est-ce que ça, c'est dans tes cartons pour Malte Gustafsson?
0: Ouais, moi, c'est exactement ça. Je pense vraiment qu'il y a une chaise comme quatrième, comme défenseur top 4. Il y a peut-être un peu moins de potentiel offensif que des Verhoeve, des Chase Reed, des Daxon Rudolph et compagnie. C'est pourquoi il est 13e et pas dans le top 10. Mais à un moment donné, à cette période-là du repêchage, t'es capable d'aller chercher un gars qui va peut-être jouer avec Matthew Schaefer, qui va peut-être jouer avec Keyshawn Hutchinson, peut-être Adam Pellick. On verra qu'est-ce qui va être là dans l'univers, dans le futur pour les Islanders. Mais c'est là que ça devient intéressant, je trouve. T'es pas obligé d'avoir une méga vedette, mais si t'es capable d'avoir un complément de vitesse, de physique et de jeu défensif, c'est parfait.
1: La Ligue nationale de hockey vient d'avertir Don Waddell de lâcher son téléphone et d'arrêter de prendre des appels pour Zach Werenski parce que ce sera les Blue Jackets de Columbus qui vont parler au retour. 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
1: On arrive exactement au même moment que les Blue Jackets de Columbus font leur sélection. Ce sera le 14e choix de ce premier rang-camp. Bien hâte de voir quelle sera la sélection. C'est Oscar Hemming, l'attaquant de puissance par excellence, Marty, qui, à mon sens, a légèrement glissé. Ça, c'est une excellente sélection pour Columbus.
0: Ouais, absolument. Mais tu sais, je pense qu'il y a quelque chose qui s'explique un peu là-dedans. C'est l'incertitude de la saison d'Oscar Hemming. Pour résumer un petit peu tout ça, lui devait jouer avec les Rangers de Kitchener dans la OHL. Il y a eu un imbroglio avec son équipe en Finlande qui a refusé de le libérer pour aller dans la OHL. Ça a traîné pendant la première moitié de la saison. Ça
1: fait qu'il jouait juste pas, là.
0: C'est ça. Donc, ne jouait tout simplement pas. Moi, je l'avais vu jouer à la Coupe Lincoln-Gretzky, puis je l'avais 35e parce que je me disais, je vais attendre de le voir jouer un peu plus, là. Mais débarquant finalement à la période des fêtes, a décidé d'aller à Boston College, dans la NCAA. Et là, ben évidemment, non seulement t'as quelqu'un qui s'en va dans la grosse NCAA, qui s'est amélioré en termes de talent en raison de l'exode des joueurs de la Ligue canadienne de hockey, mais en plus, il a même pas joué dans les deux premières moitiés de saison, donc c'était difficile à évoluer. Mais dans les circonstances, j'ai trouvé qu'il a été très bon. Il était 9e de ma liste, et c'est un gros bonhomme, 6 pieds 3 pouces. Probablement l'un des gars les plus agressifs, les plus intimidants de ce repêchage-là, capable de frapper. Il n'y a personne qui le dérange. Je l'ai déjà vu dans des mails contre Sacha Boisvert des Blackhawks de Chicago en ce moment.
1: Son père, d'ailleurs, qui a un gym de boxe, là, Sacha Boisvert, il n'y a pas grand monde qui lui fait peur. Là.
0: C'est ça. Mais Oscar Hemming n'avait pas peur de Sacha Boisvert non plus. Capable de le brasser, capable d'aller devant le filet, aller chercher des retours. La vitesse est là. Et moi, ce que j'aime, c'est qu'il est intelligent, capable de lui supporter ses coéquipiers, d'offrir du support de rondelle, d'amener vraiment un bon jeu. Et je trouve qu'il y a une vision de jeu qui est sous-estimée aussi.
1: Et tu sais, on parle de lui comme si c'était une brute qui faisait que frapper, puis mais il y a des mains, il y a du talent, là, Oscar Hemming. Là. C'est pas juste un joueur là, nord-sud qui ne sait que frapper en échec avant. Là. Il est en mesure de créer des jeux quand même. Là.
0: Ouais, vraiment, vraiment, là, il est excellent à ce niveau-là. Honnêtement, là, je veux pas mettre trop d'attente envers lui, là, puis c'est peut-être une version moins bonne un petit peu. Mais tu sais, Juraj Slafkovský à Montréal, c'est pas la même chose. Il y a des traits de différence. Mais à quelque part, ce que Juraj Slafkovský apporte dans la LNH en ce moment, un Oscar Hemming est peut-être capable de l'offrir avec l'agressivité.
1: Mais il est plus agressif que Juraj Slafkovský.
0: Il l'est plus encore, en plus. Mais moi, je parle vraiment, tu sais, l'aspect de... T'as un aspect intimidant, t'as un aspect gabarit, t'es capable de produire offensivement. C'est là que Oscar Hemming a quelque chose d'important. Puis je le répète, je comprends pas les deux, c'est pas ça.
1: Non, on comprend. Puis ce qui est impressionnant quand même dans son cas, parce qu'on parle quand même d'un attaquant gaucher de 6'4 et de 198 livres, c'est pas un late. Pas un joueur qui est né en novembre mais qui bénéficie de 10 mois de plus de développement. Il est né à la mi-août. Fait que c'est un joueur qui est très, très jeune en plus. C'est vraiment, on a l'impression que où ça va s'arrêter pour Oscar Hemming? Va-t-il chausser les patins tout à l'heure pour les Blue Jackets de Columbus à 6 pieds 6, 215? C'est une possibilité, là.
0: Ben, une chose qui est intéressante, du moins, là, puis je sais qu'il y avait des rumeurs pour Kirill Marchenko, là, dans la journée d'hier et d'aujourd'hui, on verra bien, là. Mais disons que ça reste comme c'est là. Je pense que le message est assez clair chez les Jackets. On va être pas gros. On va être très gros. Kirill Marchenko, potentiellement. Valérie Nichushkin, qu'on a acquis.
1: Voronkov.
0: T'as Adam Fantilli, qui est quand même pas un petit bonhomme non plus.
1: Ouais, il est pas reconnu pour frapper, mais il est pas petit.
0: Non, mais il est pas petit. Charlie Cole, c'est la même chose.
1: Exact.
0: À un moment donné, je pense que le message est assez clair. On va être gros, on va être intimidant, et on s'arrange pour ça du côté des Blue Jackets.
1: On va être très gros avec le plus petit gardien devant notre filet. C'est ça notre stratégie du côté des Blue Jackets de Columbus. OK, les prochaines sélections appartiennent les deux aux Blues de Saint-Louis. C'est la fameuse transaction de Justin Faulk qui a envoyé un choix de premier tour des Red Wings de Détroit à Saint-Louis. Finalement, Détroit n'avait pas été en mesure de faire les éliminatoires. Et l'autre sélection, la sélection 16, parce qu'on s'apprête à faire 15 et 16, c'est la transaction des derniers jours avec Connor McMichael et compagnie, Milton Gaswin, alors que du côté des Capitals de Washington, on mettait la main sur Jordan Carew. Un doublé pour les Blues, me sens comme un peu à la poule aux œufs d'or, un doublé pour les Blues, mais surtout un triplé, considérant qu'on a fait Tynan Lawrence il n'y a pas long. Marty, t'as déjà Lawrence dans ton pipeline. Tu t'en vas dans quelle direction avec tes deux prochaines sélections?
0: Écoute, je regarde les deux derniers choix, puis bon, Gustafsson, c'est une chose, mais encore plus Hemming. Je me demande si on commence pas, on va pas commencer à avoir une vague de gros bonhommes qui vont sortir entre 11 et 20. Et là, je m'en vais là-dedans, et je pense que ce serait le moment parfait pour repêcher un des deux que je vais nommer, Ethan Belchett, qui est 6 pieds 5 pouces, qui a des mains extraordinaires, qui a un bon coup de patin. Lui, ça va être bizarre, là. Parfois, tu dis, OK, t'as plus de difficultés quand t'as moins d'espace. Lui, c'est le contraire, c'est plus facile quand il y a moins d'espace. Puis quand il y a trop d'espace, c'est comme si là, sa vision de jeu est moins là, son sens du jeu est moins là. Il fait à peu près n'importe quoi. Là, il y a moins d'efficacité.
1: Oh, excuse-moi, Marty. Alerte transaction, PO, s'il te plaît, à l'instant.
3: Alerte transaction.
1: Les Blues de Saint-Louis ne repêcheront pas à 15 parce que Mason McTavish a été échangé aux Blues. Selon Elliott Friedman, ce sera en retour du choix 15 et du choix 29. Donc, McTavish à Saint-Louis pour les choix 15 et 29. Aïe aïe!
0: Ouais, là, on jase. Là, ça, c'est intéressant. Premièrement, je te l'avais dit qu'on repêcherait pas quatre fois. Ça, c'est...
1: On va repêcher juste deux fois, finalement.
0: Ouais, j'étais convaincu de ça, puis deux fois, c'est pas si mal que ça quand même. Peut-être qu'on attendait justement de voir qu'est-ce qui allait débouler. Est-ce qu'un Oscar Hemming va être là? Là, à partir de ce moment-là, puis c'était peut-être simplement de se brancher avec les Ducks. Mais là, je pense que, tu sais, oui, on reconstruit, mais on amène de l'immédiat, mais en donnant du futur, puis on a beaucoup de profondeur. C'est pas grave d'aller donner deux choix de premier tour pour les Blues. Ça déborde comme ça. T'as Dalibor Dvorsky, t'as Justin Carbonneau, t'as Adam Giritschek. Des espoirs, t'en as plein qui ont pas un énorme statut. Donc là, d'ajouter un Mason McTavish, qui, oui, peut-être pas le coup de patin le plus élégant, mais moi, je pense que de le sortir d'Anaheim, ça va vraiment l'aider dans un rôle de deuxième centre, potentiellement derrière Robert Thomas. Je pense que ça va beaucoup l'aider.
1: Mais moi, honnêtement, je trouve pas que c'est si cher à payer que ça pour McTavish. C'est deux sélections de premier tour, c'est vrai. On parle quand même d'un milieu de premier tour et d'un fin de premier tour. C'est pas si pire que ça quand on regarde ce qui s'est donné à travers le marché dans les derniers jours, là.
0: Non, puis c'est là que, tu sais, si tu penses au... Lorsque j'ai pas le choix d'aller là, les Canadiens de Montréal ont le choix 28. Donc 28-29, t'es pas mal au même endroit. Là, c'est le choix 15. Qu'est-ce qui est comparable au choix 15 chez les Canadiens de Montréal? Qu'est-ce que t'aurais pu... Disons que tu vas aller chercher Mason McTavish. Là, est-ce que c'est Alexander Zarovski? Je sais pas si ça accorde vraiment avec ce que les Ducks veulent. Et là, t'arrives à la situation de Michael Hage. On n'arrête pas de dire que Michael Hage aurait une énorme valeur chez les Canadiens, qu'on veut pas l'échanger à tout prix. Mais là, en plus, mais là, ce qui est intéressant, c'est qu'on n'arrête pas de parler du deuxième joueur de centre. Là, t'en as un qui vient d'être échangé avec une valeur à peu près dans ce qui est intéressant pour les Canadiens. Là, tu le sais qu'est-ce que ça peut coûter. C'est-à-dire que si t'es capable de donner Zarowski, le 20 choix 28 ou quelque chose de semblable, ça peut ressembler à ça sans commencer à te
1: l'aurais-tu fait? Aurais-tu fait Zarowski choix 28 pour McTavish?
0: Zarowski choix 28, j'aurais peut-être essayé d'ajouter d'autres choses, mais des éléments mineurs, mais je pense que je l'aurais fait parce qu'à un moment donné, c'est vraiment plus une question. C'est rien contre Zarowski. Il peut être très bon dans l'autre équipe où il se retrouverait pour être un élément top 6. Mais parfois, il faut que tu t'améliores à ta position. Il faut que tu donnes pour recevoir. Tu n'auras pas tout le temps tout pour des choix de deuxième tour ou de troisième. Là. Moi, je pense que je l'aurais fait. Puis en plus, moi, je pense. Ça, c'est un pari. Je pense vraiment que McTavish, de le sortir d'Anaheim, ça va lui faire du bien. Là, peut-être qu'il est un peu étouffé par la situation qui s'est passée l'an dernier avec son contrat.
1: Ah, moi, je suis convaincu que c'est ça. Je suis convaincu que ce joueur-là va se relancer en étant dans une autre organisation parce que je pense que la négociation avec Pat Verbeek l'a un peu échaudé. Je suis convaincu qu'il va être excellent à Saint-Louis. Tu vas avoir un 1-2 punch droitier-gaucher Robert Thomas, Mason McTavish. Il va être bien entouré dans une équipe qui va avoir des aspirations. Moi, je pense que c'est un excellent coup. Et honnêtement, depuis le début de la semaine, si j'exclus, mettons, Brady Tkachuk, qui aurait été une solide prise sur la glace, moins l'individu, il n'y a pas vraiment de joueur que je me disais, Colin, le Canadien aurait dû payer le prix pour aller chercher ce joueur-là. Moi, j'ai jamais été un méga fan de Jordan Kyrou. Je pense pas que ça aurait été nécessaire de faire un sign and trade pour Alex Tuck, vous voyez le genre, là. Mais là, Mason McTavish, pour un choix de milieu de premier tour et un choix de fin de premier tour dans un repêchage qui a baissé un tantinet en qualité, je m'excuse, Marty, mais moi, j'aurais pris ce deal-là. Là. Je pense vraiment que du côté des Ducks, on a pas raté le bateau, mais on n'a pas été en mesure de maximiser. Si c'était réel qu'il y avait des offres de partout à travers la Ligue nationale de hockey, ben je trouve pas qu'on a fait une surenchère dans le cas de McTavish. J'exagère-tu en ce moment? Est-ce que je suis trop émotif, là?
0: Non, je pense pas. Mais c'est parce qu'en plus, si t'as des clients, t'as 3 ou 4 ou 5 équipes, t'es capable de faire monter les enchères. Je pense que ça, c'est assez évident. Par contre, là, à un moment donné, c'est ça qu'il faut que tu considères, c'est est-ce que l'équipe le veut. T'sais, je veux dire, les Ducks d'Anaheim, depuis 3 ou 4 ans, montrent vraiment une volonté de se grossir un petit peu, d'y aller avec des Beckett Seneca, des Cutter Gauthier, vraiment des gars un peu plus lourds. Et je le sais pas nécessairement si un gars comme Zarowski cadrait vraiment dans leur philosophie. Puis là, ben par la suite, c'est parce que si tu donnes... Est-ce que tu vas prendre David Reinbacher? Ben là, c'est un gars que je pense qu'il y a un point d'interrogation. Je suis pas sûr que c'est intéressant. Jacob Fowler, je veux dire, on a des gardiens de but aussi. On a Lucas Dostal, on a Davion Clara qui pousse. Je sais pas si vraiment c'était suffisant. Donc, tu sais, parfois,
1: ouais, mais si Zarowski, ça les intéresse pas, pourquoi que nous, on n'aurait pas pu faire Zarowski contre un choix de milieu de premier tour et après ça, flipper ce choix-là de l'autre côté? Là? Rien ne nous empêche de faire ça.
0: Ça, c'est sûr et certain.
1: Moi,
0: ça,
1: je pense que Kent Hughes n'était pas autant... Il n'était pas autant intéressé qu'on peut l'être, nous, les amateurs, envers Mason McTavish. Mm-hmm. Les drapeaux rouges, peut-être qu'il était un petit peu alerte à ce niveau-là, puis il se disait « Ah, pas sûr mm-hmm. ». Moi, je pense que c'est plus ça, honnêtement, parce que s'il avait voulu, il aurait pu. Mm-hmm. C'est juste ça, mon point.
0: Ouais, peut-être. C'est fort possible. On entendait des rumeurs comme quoi... Moi, ça me surprend, parce que ce qu'on entendait au Mondial Junior, c'est que c'était un leader qui était exemplaire, qui faisait vraiment le travail. Là, semble-t-il que parfois, il y avait des rumeurs, des problèmes d'attitude un petit peu. Là. À quel point tout ça, c'est vrai, je le sais pas. Là. Ben, est-ce qu'il y a un peu de ça? Peut-être, c'est fort possible. Honnêtement, ton hypothèse est bonne. C'est vrai qu'on avait les prix pour le faire et peut-être qu'on n'a pas entendu ça. En fait, on a entendu peut-être des choses qui s'informaient, mais on n'a rien entendu de vraiment concret. Donc,
1: c'est Regarde, allons à la pause. Au retour, on essaiera de rejoindre la communication avec Marco D'Amico pour avoir son opinion sur cette méga transaction qui envoie Mason McTavish aux Blues de Saint-Louis en retour de 2 choix de premier tour. Et d'ailleurs, il y aura cette fameuse sélection des Ducks. Ça s'en vient dans les prochaines minutes. 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
1: Dans les prochaines secondes, on va les faire réagir à Marco D'Amico sur la transaction de Mason McTavish, qui est maintenant un membre des Blues de Saint-Louis. Mais d'ici là, Marty, avec un de ces choix-là, les Ducks se sont rabattus sur l'attaquant spectaculaire Nikita Klepov.
0: Ouais, exactement. Moi, je trouve que c'est une excellente sélection des Ducks. Je suis un peu surpris. C'est un gars qu'on pouvait peut-être s'imaginer glisser parce qu'au niveau gabarit, il l'a peut-être un peu moins. Mais en termes de talent pur, selon moi, après Gavin McKenna, Ivar Stenberg, c'est peut-être le gars qui a le plus de talent pur au niveau des mains, de la créativité. Il crée des choses exceptionnelles et à haute vitesse. C'est pas pour rien que ça a été le meilleur pointeur de la OHL au grand complet. Et ce que j'ai beaucoup aimé de lui, parce qu'à un certain moment, moi, il a terminé 13e dans ma liste, mais je l'aimais pas beaucoup en milieu de saison. Il me décevait un peu son côté compétition et son jeu défensif. Il revenait un peu lentement. Ça pouvait arriver que tu l'affrontais un contre un, c'était facile de lui enlever la rondelle ou de le battre pour une course pour l'obtention de la rondelle. Mais vers la fin, quand dans son derniers mois ou deux, si tu veux. J'ai trouvé qu'il a été beaucoup plus compétitif. Il a été bien meilleur là-dessus. Là, il se repliait. Là, l'effort était là. L'exécution a toujours été là dans son cas. Donc, capable de réaliser des jeux à haute vitesse. Et contrairement à certains joueurs qui ont ce style-là, qui tentent des choses, parfois, ils se font couper, je trouve qu'il y a un bon taux de réussite. Moi, je pense vraiment là, que Nikita Klepov va avoir une belle carrière dans la LNH. C'est un ailier, évidemment. Mais surtout pour les poolers, noter ce nom-là, je pense que c'est un gars qui peut amasser des points pas mal.
1: En quelques secondes, Marty, es-tu d'accord que c'est un gars surtout davantage numérique puis moins efficace à 5 contre 5?
0: Moi, je ne l'ai pas vu comme ça. Moi, je trouve qu'à un 5 contre 5, c'est sûr qu'un avantage numérique va produire plus. Ça, c'est bien évident. Mais je trouve qu'à 5 contre 5, il y a quand même une efficacité. Il est quand même capable d'avoir de bonnes touches de rondelles, capable d'avoir un bon surnombre, capable vraiment d'aller chercher des chances de toutes sortes de façons. Là. Donc, oui, peut-être meilleur là-dessus, mais ça m'inquiète pas comme d'autres joueurs dans le passé. Là.
1: OK, Mason McTavish est maintenant un membre des Blues de Saint-Louis. On va aller rejoindre Marco. Marco, hein, ça fait longtemps qu'il est dans les rumeurs. C'est maintenant officiel. Il s'en va avec les Blues.
2: Oui, exactement. Et écoute... 15e et 29e, donc à peu près l'équivalent d'un choix de top 10 en termes de valeur pure. C'est quand même un bon prix à payer pour un joueur avec les drapeaux rouges qu'il avait. Saint-Louis, écoute, voulait ajouter un peu de robustesse. Il n'y a pas la pression nécessairement d'être le centre numéro 1 quand tu as Robert Thomas qui est là. Dvorsky va être derrière lui ou à ses côtés, donc... Il va avoir beaucoup plus de profondeur et les alliés avec qui il va être capable de jouer, même s'il ne joue pas avec le premier trio, il va avoir l'option le long des ailes à Saint-Louis. C'est leur point fort. Donc, que ce soit Buchnevich, que ce soit Neighbors, que ce soit Holloway, etc., etc. Écoute, c'est un club bombé de talent le long des ailes. Donc, possibilité de repartir sa carrière. Et il faut dire que Greg Cronin, qui a été son entraîneur-chef avec les Ducks d'Anaheim et l'assistant présentement de Jim Montgomery. Donc, il y a une familiarité là aussi et c'est avec lui qu'a connu ses meilleures saisons. Donc, je bien peux vu. Comprendre qu'est-ce qui s'est passé.
1: Ouais, bien vu ça, Marco. Excellent coup de ta part sur celle-là. Mine de rien, c'est quand même une belle gestion d'actifs de la part des Blues. C'est le choix pour Justin Fox, c'est le choix pour Braden Shen. C'est des joueurs qui étaient plus en fin de carrière qu'on laisse partir et finalement, ouais. On met la main sur un jeune attaquant dynamique qui était très convoité à travers la Ligue nationale de hockey, même convoité par le Canadien de Montréal. Écoute, j'ai pété une petite coche tantôt, là. Ça, c'est mon petit côté émotif qui ressort. Mais, j'avais l'impression que le Canadien, avec le choix 28, le choix 29, c'est pas mal la même chose. Je pense qu'on a des munitions en termes d'espoir qu'on aurait pu transformer au besoin si c'est vraiment un choix qu'on voulait pour Nikita Klepov en choix de premier tour. Je pense que Kent Hughes aurait été en mesure de se payer ça pour régler enfin son problème de joueur de centre,
2: là. Comment pourrais-je dire? Il y a un club qui s'est levé pour Mason McTavish. C'est les Blues de Saint-Louis. Il y a 30 autres équipes qui ont dit ça me tente pas.
1: Donc, c'était un écran de fumée que le Canadien était intéressé à McTavish. Ça, je comprends.
2: Le Canadien était intéressé, les Sénateurs étaient intéressés, mais à un certain point, le moment que tu commences à devoir payer l'équivalent d'un choix de top 10 pour un Mason McTavish, c'est là où ce que le monde a fait. On va peut-être peser sur les breaks. Il va peut-être avoir des meilleures options ailleurs ou dans le futur ou durant la saison prochaine. Et écoute, pour moi, je pense que pour le Canadien de Montréal, au lieu de nécessairement surpayer pour un gars comme McTavish, vaut mieux attendre un gars comme Michael Hage, selon moi, en avril.
1: OK, très bon, Marco. Je vais te laisser aller parce que on vient d'avoir une surprise. On se reparle bientôt, Marco.
2: Avec plaisir, les gars. À tantôt.
1: Bye-bye. Le premier joueur issu de la LHJMQ, ce n'est pas Tommy Blair. Là. Ce n'est pas Xavier Villeneuve. C'est Maddox Dagenais des Remparts de Québec, Marty, qui suit un peu la même courbe de progression que Justin Carbonneau. On va piger dans la cour de la Q. Et Dagenais, l'ancien de Pierre Dagenais, qui évidemment a porté les couleurs du tricolore, est maintenant un membre des Blues de Saint-Louis.
0: Là, premièrement, ça fait au moins 4 mois que j'arrête pas de dire que Maddox Dagenais a des chances d'être le premier de la LHJMQ. Ça, c'est un... Deuxièmement, dans notre repêchage simulé à processus, c'était à 15, c'était pas à 16, là, mais c'est moi qui prenais les Blues. J'avais pris Maddox Dagenais parce que je trouve que les Blues, avec Michel Picard, le recruteur au Québec pour les Blues, on a une historique d'aller repêcher normalement au Québec. Maintenant, c'est un joueur des Canadiens, mais Zachary Bolduc en 2021, Justin Carbonneau l'an dernier, et là, finalement, Maddox Dagenais. Ça, c'est un premier point, mais aussi, on aime prendre du gabarit. Maddox Dagenais en a 6 pieds 4 pouces, et il a beaucoup amélioré sa constance. Moi, l'an dernier, je trouvais que c'était quelqu'un qui était beaucoup trop inconstant, on le perdait beaucoup trop dans les matchs. Cette année, pas mal plus intense. Et de cette façon-là, ça fait en sorte qu'il a un tir sur réception dévastateur, capable de marquer des buts vraiment de façon incroyable. Mais surtout, c'est un gars qui physiquement, lorsqu'il s'implique, lorsqu'il s'en va appliquer des mises en échec, il n'y a pas grand monde qui sont capables de l'ébranler dans la LHGMQ. Il est dur à affronter. Autant quand c'est lui qui frappe qu'autant quand c'est lui qui a la rondelle, il faut que tu te surveilles parce qu'il est capable de te sortir l'épaule. Donc vraiment, je trouve que dans ce qu'on prend habituellement chez les Blues de Saint-Louis et l'historique qu'on a au Québec, ça a pleinement du sens, je pense, de voir Maddox Dagenais débarquer là.
1: Et il va rester justement avec les Remparts de Québec parce qu'il y avait cette fameuse offre qui était débarquée de Penn State, une offre dans les 6 chiffres, mais il y a finalement renoncé. Il sera de retour dans la LHJMQ. Marty, tu nous as parlé de ses attributs physiques, de sa protection de rondelles, d'être fort pour justement encaisser les mises en échec. Mais est-ce que ça va être quelqu'un qui va aller mettre des points sur le tableau au niveau suivant ou ça va être plus un complément à une formation?
0: Moi, c'est l'élément que j'ai hâte de voir, que je suis pas certain encore. Moi, je pense qu'au minimum, avec le tir qu'il a, ça peut être un troisième trio. Donc, c'est un peu le sens du jeu que je sais pas, tu sais, des lectures de jeu élite, là, de Ligue nationale, que tout va vite, puis à un moment donné, tu te décales au dernier moment, tu trouves des façons de te démarquer. Je le sais pas s'il y a ça. Donc, c'est peut-être ce qui va faire en sorte qu'il ira pas au sein d'un top 6, qu'un Justin Carbonneau va être devant lui, par exemple. Mais au minimum, je pense qu'il s'est tellement amélioré au niveau de la constance, il est tellement physique. Et ça, c'est un aspect que j'ai pas mentionné, mais défensivement, il a pris beaucoup de galons au cours de l'année. Dans les séries contre les Saguenay-Chicoutimi, j'ai sûr que vous allez voir son différentiel, ça semble épouvantable, mais je trouve qu'il a été pas mal plus utilisé par Éric Veilleux, pas mal meilleur dans sa zone, pas mal plus à l'aise pour couvrir les occasions, les coups à ligne de passe et tout ça. Donc ça fait en sorte, j'ai l'impression que sur un troisième trio, comme gars d'énergie, là, c'est un rôle qui peut l'appeler au minimum. Là.
1: Et il a été très bon au défi des espoirs aussi. Ça a peut-être été un élément déclencheur dans sa saison, je me trompe-tu?
0: Ouais, ça a été exactement ce qui l'a fait réveiller. Je pense que le Maddox Dagenais de l'an dernier, c'est ce qu'on voyait au début de la saison. Puis vraiment, à partir de ce moment-là, il s'est comme dit « Hey, je suis capable de jouer avec les Cars, les Rudolph, les Kepov, peu importe qu'est-ce qu'il y a. » Puis c'est vraiment à partir de ce moment-là, lorsqu'il est retourné à Québec, là, notamment avec Nathan Quinn, l'espoir des Flyers de Philadelphie, qui a pris son envol, il a vraiment été très bon. Là.
1: On l'apprend à l'instant via une capsule de la Ligue nationale de hockey, le gagnant du trophée Jim Gregory. Il se sera remis à Bill Guérin, Marty, comme quoi on récompense régulièrement les moves agressifs, les moves d'acheteurs, et ce sera le directeur général du Wild du Minnesota qui va s'amener et qui va se mériter cet honneur-là. Évidemment, tout le monde l'a en tête. Là. Grandement dû à la transaction qui a amené Quinn Hughes du côté du Wild. Et tout porte à croire, selon les propos de Craig Leopold dans les dernières heures, que ce serait pratiquement fait cette entente contractuelle avec Quinn Hughes, qu'elle serait officialisée évidemment en date du 1er juillet. On peut pas le faire d'ici là, là. Mais ce serait pas juste une transaction pour 2 ans finalement, pour 2 parcours éliminatoires pour Quinn Hughes, mais il resterait quelques années supplémentaires.
0: Ouais, ben écoute, je pense que ce qu'on entend énormément au Minnesota depuis 3 ou 4 mois, puis tout ce que Quinn Hughes a dit, tu sais, il était pas obligé nécessairement de constamment vanter l'organisation, de dire que il était reconnaissant que Bill Guérin ait mis autant d'actifs sur la table pour aller le chercher. Évidemment, d'avoir gagné une médaille d'or aux Jeux Olympiques avec lui, ça aide aussi. Le fait qu'il ait développé une camaraderie avec Brock Faber, avec Matt Boldy, Kirill Kaprizov, là, une petite côté anecdote, mais les deux restaient dans le même complexe de condo, donc ils étaient capables de se côtoyer un peu plus souvent, sont devenus de très très bons amis. Ça, je pense que ça a aidé également Quinn Hughes. Puis tu sais, c'est parce que deux façons. Je pense qu'il a aimé beaucoup le Minnesota, il aime la direction que l'équipe prend en ajoutant des morceaux. Il y a toujours les rumeurs avec Dylan Larkin, on verra qu'est-ce qui va se passer. Mais là, de l'autre côté, ben aussi, faut pas oublier Jack Hughes. Si tu dis que tu prends un 4 ans, que tu deviens joueur autonome en même temps que ton frère Jack, ben tu veux jouer dans les deux portraits. T'es capable de voir qu'est-ce que ça donne du côté du Minnesota et disons que ça ne fonctionne pas, ben tu pourras tester l'autonomie avec Jack Hughes et aller où tu veux par la suite.
1: Exact, comme on a vu à quelques occasions par le passé, d'agencer des contrats pour tomber joueur autonome en même temps. Information intéressante de la part de Pierre Lebrun sur Twitter. Il mentionne que cette transaction-là pour Mason McTavish était conditionnelle au fait que Nikita Klepov soit encore disponible au rang numéro 15. Et parce qu'il l'était encore, c'est la raison pour laquelle qu'on a procédé à la transaction. Donc, c'est pas qu'on se contente de Nikita Klepov. c'est le joueur qu'on avait ciblé, Marty.
0: Je peux très bien comprendre, honnêtement. Puis surtout, tu regardes qu'est-ce qu'on a chez les Ducks. Disons que Nikita Klepov, ce que je pense qu'il peut devenir, se greffe un top 6, qui devient un gars extrêmement dominant, capable d'alimenter tout le monde. Tu vas le placer avec Carter Gauthier, tu vas le placer avec Beckett Seneca, potentiellement un Troy Terry, peu importe les gars avec qui tu vas ajouter. Ça va exactement dans le complément qui est idéal. Puis tu sais, il y a des équipes qui, oui, ont trop de petits joueurs, c'est sûr que c'est compliqué. Mais quand t'as un petit joueur à travers un paquet de géants, parce que là, j'ai même pas parlé de Leo Carlson au centre, des gars comme ça, ben c'est sûr que ça aide, je pense, un gars comme Klepov. Puis je le répète, c'est pas simplement le gabarit, c'est un gars qui est bourré de talent. Vraiment, ça peut être... Je pense que c'est une décision qui est logique de leur côté.
1: Félicitations à Maddox Dagenais, qui est le dernier joueur à avoir été repêché 16e rang avec les Blues de Saint-Louis. Après la pause, ce sera les Kings. Dans une douzaine de sélections, ce sera le Canadien de Montréal.
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1: Ouais.
3: Alerte. Transaction.
1: On a transigé Greg Langteau pour Anthony Desaulniers. C'est ça qu'on a fait, dans le fond. C'est l'alerte transaction. Évidemment, c'est une blague. Pourquoi c'est dans la machine? C'est pas important. Le point, c'est que ce n'est pas les Kings, finalement, qui vont parler au 17e rang. Le Mammouth de Utah s'est avancé de 2 rangs pour grimper au 17e. Ils échangent aussi du même coup un choix de 3e tour. Donc, c'est 19,83 pour monter à 17. Hâte de voir du côté de la formation d'André Tourigny, on va aller dans quelle direction, Marty? Il y a quand même des joueurs intéressants qui glissent. Est-ce qu'on voudra rester dans la LHJMQ avec un gars comme Tommy Blyle, ou est-ce qu'on voudra y aller pour un attaquant gros format en Ethan Belchets? Pour moi, ce serait deux sélections qui auraient quand même du sens, là.
0: Moi, personnellement, je serais pas surpris qu'un gars comme Belchett soit l'heureux élu. Écoute, simplement, je me fie à ma liste. Les 16 premiers sont sortis, sauf un qui est à 11, et c'est Ethan Belchett. Donc, moi, si je suis dans la position de Utah, là, c'est exactement le scénario où tu dis « Je veux avancer de 2 rangs, surtout pour un choix de 3e tour, ça coûte pas grand-chose. » Et deuxièmement, c'est souvent dans l'identité de l'organisation, on veut des gars lourds, on veut des gars qui sont difficiles à affronter et de bonnes personnes. Vous, de la personnalité, je pourrais pas le dire, mais clairement, Belchett, c'est un gros bonhomme, c'est un gars de 6 pieds et 5 pouces qui est capable d'aller au filet, qui est capable d'aller marquer des buts, justement, devant le gardien de but, aller se placer là. Et j'ai l'impression que du côté de Doug Armstrong, c'est ce genre de gars-là qu'on aime bien. Là. Moi, j'avais à Paris, je dirais que ce serait Ethan Belchett.
1: S'il y a une chose qui me fait rire à chaque année, et ça arrive souvent que ça se produit, là, on transige une inversion de choix, ce qui est tout à fait normal au repêchage, sauf qu'après, on recommence le fameux cadran. Je veux dire, si tu t'es avancé de 2 choix, c'est parce que tu as une bonne idée de qui tu repêches. Et on pourrait facilement s'éviter ce 3 minutes-là d'attente avant la sélection du Mammouth de Utah. C'est des technicalités que je trouve que du côté de la Ligue nationale de hockey, on fait fausse route, honnêtement. C'est un exercice qui est quand même assez long. Ça fait déjà 2h15 qu'on est en onde. On est à la moitié du repêchage. Fait que tu portes à croire qu'on se rend jusqu'à 11h30, puis il n'y a pas de problème. On va le faire. C'est juste que je comprends pas pourquoi est-ce qu'on s'évite pas ces petites périodes de laxisme-là. Peu importe. Gary Bettman est au podium et s'apprête à parler dans les prochaines secondes, Marty. Donc toi, de ton côté, c'est Belchett.
0: Ouais, exactement. Moi, je pense vraiment qu'Ethan Belchett peut être le choix. Si c'est pas Belchett, bon, t'as parlé de Tommy Blyle, désolé. Je pense que j'irais pas dans cette direction-là. Je me demande si un gars comme Adam Dohotny pourrait pas être considéré. C'est sûr que c'est peut-être pas le gars qui a le plafond le plus incroyable. Mais quand tu dis, OK, quelqu'un qui est capable de jouer intense, qui est capable d'avoir un côté peste un petit peu, là, qui est capable d'apporter tout, il a un excellent tir. Je ne dirais pas qu'il est d'un calibre des meilleurs de la ligue, mais capable de se marquer là-dessus. Coup de patin est là. Physiquement, il est capable d'aller frapper. Défensivement, il est excellent. Est-ce qu'on pourrait se dire, bon, ben, on aime beaucoup Novotny par, justement, son espèce de côté tannant et qu'on veut s'avancer? Je pense que c'est Belchett, mais si j'avais peut-être à mettre un autre joueur dans le portrait, peut-être que ça pourrait être un Novotny. T'sais.
1: Et là, je sais pas exactement ce qui se passe présentement à la télévision, mais on semble être dans une école secondaire ou je ne sais trop, dans un gymnase. Il y a Patrice Bergeron qui vient de débarquer avec la Coupe Stanley pour... Évidemment, pour souligner le fait qu'il a été peut-être intronisé au Temple de la Renommée ou que son chandail a été retiré, c'est-tu dans ces circonstances-là qu'il l'a appris? Je ne saurais le dire, mais présentement, c'est ça du côté de la Ligue nationale de hockey. On est toujours en attente de savoir la sélection du Mammouth de Utah par le Mammouth, évidemment, au 17e rang. Hâte de voir aussi, Marty, si on va repêcher un autre gros bonhomme. Parce que dans les dernières années, du côté du Mammouth, c'était un motus operandi chez Bill Armstrong. on voulait repêcher des joueurs de gros gabarits. Et pourtant, ce qui est un peu ironique, parce que quand on regarde la formation du Mammouth, les joueurs qui performent, c'est les Gunter, c'est les Keller, c'est les Cooley. C'est pas les gros bonhommes, mais les gros, ils s'en viennent. Ils sont encore en développement.
0: Ouais, mais c'est parce que c'est ça qui est à considérer chez le Mammouth de l'Utah. C'est une équipe en émergence qui a super bien fait durant les séries, beaucoup mieux que ce à quoi je m'attendais, même si je suis très, très, très heureux pour Henri Tourigny. Mais c'est ça qui est encore plus hallucinant, c'est que toute la base de gros bonhommes, tu regardes peu importe tous les endroits, les premiers, deuxièmes, troisièmes, sixièmes tours, tous les choix qu'on a pris, pour la plupart, sont des gars très imposants et ça va donner, comme je parlais avec les Ducks tout à l'heure, c'est un peu la même chose. Un Logan Cooley, s'il est autour de Daniel Booth, de TJ Ginla, même s'il n'est pas 6 pieds 4 pouces, ou des gars comme ça, ou un Ethan Belchett, ben c'est sûr que ça, automatiquement, ça te fait grandir aussi. Là.
1: Là, présentement, il y a quelque chose d'un peu spécial qui se passe. Il y a eu une tragédie avec cette équipe-là en février dernier. Et c'est la raison pour laquelle, si vous êtes avec nous à la radio, c'est tant mieux. Si vous êtes avec nous à l'audio alors que vous écoutez la télé, c'est encore mieux. Mais peut-être que vous voyez depuis tout à l'heure que les joueurs, lorsqu'ils se dirigent vers le stage, ils remettent leur veston à des jeunes garçons qui portent l'uniforme des Golden Knights de Vegas. Mais si on est attentif, c'est pas exactement le même logo. Alors, c'est cette équipe-là, présentement, qui est là, on les honore parce qu'ils ont eu, justement, des moments difficiles cette année. Alors, c'est la raison pour laquelle qu'on a pris une petite pause là, du côté de la Ligue nationale de hockey. Et on est toujours en attente de savoir quel sera le choix des Golden Knights de Vegas. Si, après Ethan Belchess, Marty, si je continue à descendre ta liste, ce serait Oliver Suvanto, qui c'est l'autre joueur sur ta formation. Tu l'as dit, t'es 16-16, à l'exception de Belchess qui a glissé. Celui qui est plus loin, c'est Maddox Dagenais. Tu l'avais quand même pas mal plus loin. Même si tu l'avais repêché dans ton repêchage simulé à cet endroit-là, sur ta liste personnelle, c'est un choix de fin de premier tour. Qu'est-ce qui explique, à ton avis, qu'on a voulu aller le chercher si rapidement du côté des Blues, alors qu'on avait, quand même quelques sélections là, de premier tour?
0: Ben c'est ça, moi j'ai l'impression que c'est tout le temps des préférences et comme je disais tout à l'heure, les Blues de Saint-Louis, ils sont réputés pour aimer le Québec. Zachary Bolduc en 2021, c'était un des choix et toutes sortes de choses comme ça. J'ai l'impression également, tu sais, on a justement Justin Carbonneau l'an dernier. Vraiment, c'est un endroit qu'on affectionne. Ça, je pense que
1: c'est pas un peu un reach quand même au 16e rang?
0: Ben, moi personnellement, j'aurais pris quelqu'un d'autre. Je sais pas pour rien que je l'avais 29e, je l'aurais considéré peut-être plus vers l'endroit où je l'ai classé, là, même si c'est pas tout le temps ça, là, je l'aurais peut-être plus considéré là. Par contre, faut être réaliste au niveau des préférences des équipes. C'est un gros bonhomme. Il frappe. Il patine quand même bien. Il a un excellent tir. Puis à un moment donné, quand tu commences à cocher des cases, tu commences à y aller dans le coffre à outils, ben, il y en a peut-être plus que des gars que j'ai un peu plus haut, là. Donc, je peux comprendre à quelque part pourquoi les Blues ont fait ça. Puis c'est là que c'est intéressant. C'est là que tu vois que c'est une différence entre un repêchage simulé puis une liste.
1: Ethan Belchett, c'est confirmé. On s'est pas avancé pour le fun du côté de Mammouth de Utah. On avait identifié qu'un joueur de talent qui descendait, on considérait qu'il n'allait plus être disponible 2 rangs plus tard. Alors, on n'a pas hésité. On a fourni un choix de 3e tour au passage et on s'assure les services de l'attaquant de 6 pieds 5 et de 229 livres, qui est l'ancien premier choix au total de la Ligue de l'Ontario, Marty.
0: Ouais, puis à ce moment-là, je l'adorais énormément. Je l'aimais beaucoup au début de la saison aussi, mais ça a été compliqué peut-être un petit peu cette saison. Mais c'est ça, t'es un gars de 6 pieds...
1: Mais il a été blessé cette année.
0: Il était blessé, mais à la fin. Sa saison s'est terminée en raison d'une blessure à une clavicule. Rien de trop dommageable, mais vraiment, durant la saison, il n'y a pas rien qui indiquait qu'il était nécessairement blessé et ça s'est pas nécessairement bien passé. Cela dit, t'as quand même un gars, Ethan Belchett, qui est gros, qui fait de l'espace. Vraiment, quand il prend la rondelle, tu sais, lui aime se comparer. Il y en a qui le comparent à Rick Nash un petit peu. Il a le numéro 61, c'est pour ça, c'est que Rick Nash était son idole de jeunesse. Et là-dessus, il rappelle un petit peu. C'est qu'en transition, quand il est en transport de rondelle, c'est un gars qui déplace de l'air, qui patine bien, qui est capable de protéger la rondelle et d'avoir des mains en même temps. C'est pas Rick Nash, je trouve moins bon là-dessus que Rick Nash, mais c'est un peu un genre de style. Et par la suite, sa force devant le filet. Vraiment, il a des bonnes mains. Pour aller chercher des retours, il devient extrêmement dominant. Et je pense que c'est là. Si tu le places avec des Clayton Keller, des Logan Cooley et compagnie dans le futur, ça peut faire des flamèches. Moi, je le répète, ce que j'aimais peut-être un peu moins dans son cas, c'est que tout au long de la saison, moi, je pensais qu'il y avait beaucoup de sens du hockey. Je vais les comparer à Lindros. C'était pas le cas du tout, finalement. Mais Au final, je me rends compte que là, quand il vient de prendre des décisions de contrôler la rondelle, c'était plus ordinaire. Il y a plus de difficultés à trouver des lignes de passe. Créer des jeux que les meilleurs joueurs de la LNH font, ça veut pas dire que ça va pas fonctionner. Donc c'est peut-être ça qui a fait en sorte qu'il a peut-être diminué dans les listes. Mais à un moment donné, 6 pieds 5 pouces quand tu joues au filet, la Ligue nationale favorise beaucoup ces genres de gars-là pour avoir du succès. Moi, c'est pourquoi je l'avais quand même gardé 11e, même s'il y a des gars qui ont peut-être eu des meilleures saisons que lui.
1: Mais à 6 pieds 5 pouces, 229 livres, t'es censé dominer le long des bandes. T'es censé gagner des batailles un contre un. T'es censé sortir plus souvent qu'autrement avec la rondelle. C'est-tu son cas?
0: Mais c'est ça qui est drôle. Oui. Sauf que quand il y a de l'espace, là, ça devient compliqué. Donc, tu sais, il va arriver dans les coins, oui, il est capable de signaler, il y a des bonnes mains, il est capable de récupérer la rondelle. Puis là, aussitôt que tu viens le temps d'aller au prochain niveau. Puis c'est ça qui est important. Dans la LNH, c'est 2-3 coches plus vite. T'as pas le temps de penser. Qu'est-ce que tu vas faire? Les meilleurs joueurs, des McKenna, des Stenberg, vont être capables de faire ces jeux-là, même si ça accélère. Un gars comme Belchets, ce qui nous montre un peu... Il fait des bonnes choses, mais ça va être plus simple. Va remettre par la bande, va envoyer ça à un coéquipier, va faire circuler peut-être un peu, mais il va pas créer... En tout cas, au début de la saison, je le pensais, là, je le pense un peu moins, pas capable vraiment d'aller créer ces chances-là qui font en sorte que tu es une vedette. S'il l'avait fait, honnêtement, Ethan Belchett était 4e de ma liste préliminaire, il serait resté à peu près dans ces eaux-là, parce qu'un gars de 6 pieds 5 pouces qui a des mains comme ça... C'est rare, là. T'sais.
1: Au final, ça reste que ça fait 2 ans de suite qu'il est blessé pour les séries. Et on n'a pas cette information-là. C'est une chose de performer en saison régulière. C'en est un autre de le faire quand ça compte en éliminatoire. Alors ça peut être expliqué pourquoi il a glissé au repêchage. Parce que on n'avait justement pas ces informations-là. Après la pause, ce sera au tour des Capitals de Washington de parler au 18e rang. Vous êtes dans le spécial repêchage à BPM Sport.
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1: OK, on vient juste de choisir du côté des Capitals de Washington. Et ce sera Oliver Suvanto, le Finlandais, qui a été choisi. On parle d'un classique, là. Joueur de centre finlandais responsable. Je me trompe-tu, Marty, mais ça rentre un peu dans ce qu'on voit très régulièrement dans la Ligue nationale de hockey.
0: Ouais, absolument. Puis tu sais, je pense qu'un gars comme Oliver Suvanto... a de très, très, très belles qualités. Il y a des gens, moi je l'avais 17e, mais des gens qui l'avaient beaucoup plus haut, près du top 10. C'est un gars qui est gros, qui est imposant, qui a joué, tu sais, un peu à l'instar d'Albert Schmitz, a joué beaucoup avec les hommes dans la Liga finlandaise, pour même niveau que Schmitz, évidemment, mais était capable de montrer que physiquement, il était quand même de niveau. C'était quand même quelqu'un qui était capable de frapper, de garder la rondelle également. Donc tu vois qu'au niveau physique, et lui aussi, c'en est un qui est jeune. Il est né en août 2008, donc l'un des plus jeunes de ce repêchage-là. Ça, il n'y a pas de doute là-dessus. Moi, ce que j'aime aussi énormément d'Oliver Suvanto, c'est que lorsqu'il a la rondelle, lorsqu'il la récupère, sa décision est bonne. Il est capable de prendre l'information rapidement et je trouve qu'il a une excellente vision de jeu. Capable de faire des passes soulevées, des passes dans son dos, puis il trouve souvent preneur. Ça, il n'y a pas de doute là-dedans. Pour moi, il est excellent. La grosse question avec lui, puis c'est ça qui amène à dire, est-ce que ça va être un troisième joueur de centre un peu plus défensif, mais sans plus, ou il peut faire plus? C'est son coup de patin, je trouve qu'il a de la difficulté en ligne droite. Il patine peut-être un peu moins bien, moins de vitesse. Et ça peut faire en sorte que quand il va débarquer dans l'LNH, il va avoir de la difficulté à avoir une coche de plus. Et toutes les bonnes choses qu'il fait en lecture de jeu, d'aller supporter, ce qui arrive un peu plus en retard, devient moins efficace un petit peu. Donc moi, c'est la grosse question. Mais je pense qu'à cet endroit-là, à 18, là, c'est une belle sélection, puis je trouve que ça entre beaucoup dans la même veine que Lyndon Lakovic l'an dernier, un gros bonhomme qui était plus un marqueur, lui, mais un gros gabarit également, des lacunes lui aussi également sur d'autres niveaux. On est allé vraiment pour le talent, pour quelque chose d'exceptionnel. Dans ce
1: je sais que tu détestes ça, Marty, mais peut-on faire des comparaisons avec Anton Lundell? C'est la nationalité, la position, le rôle, est-ce qu'il y a des similitudes à faire?
0: Moi, je trouve que non. Je trouve qu'un gars comme Anton Lundell patinait mieux à son année de repêchage. Moi, j'adorais Lundell. En passant, je l'avais dans mon top 10, alors qu'il était plus bas dans certaines listes. Puis ce que j'aimais, c'est que justement, c'était quelqu'un qui patinait, qui avait des bonnes mains, mais des bonnes mains un peu partout. Suvanto, c'est un gars qui va surtout se démarquer le long des rampes dans des situations où il y a beaucoup de pression au niveau physique. Un gars comme Lundell, c'était vraiment en transition, capable de faire des jeux. C'est simplement que là, tu le voyais pas avec régularité. Là, avec le recul, tu dis, bon, ben la Liga finlandaise, c'était peut-être simplement une ligue qui était difficile. La comparaison que je ferais peut-être avec Oliver Suvanto, c'est peut-être Joel Eriksson-Ek. Donc, je pense qu'Eriksson-Ek est plus méchant, mais un peu dans le style, il est capable d'aller au filet, capable de faire Eric Sonnette plus un marqueur et Tuvanto un passeur. Mais dans le style, c'est des gars qui sont capables d'aller le long des rangs, qui sont capables de signaler, d'être intense et tout ça.
1: Conscient de leur défensive aussi.
0: Conscient de leur défensive. Je le comparais peut-être un peu plus à un gars comme Joel Eriksson-Ek qu'un Lundell.
1: OK, très bon, Marty. D'ailleurs, pour les gens qui se posent la question, ça, c'était le choix à la base des Capitals de Washington parce qu'ils ont fait la transaction de John Carlson. Donc, finalement, les Ducks qui ont envoyé ce choix de premier tour-là aux Caps pour une 25 matchs peut-être de John Carlson. Finalement, ça n'aura pas bien tourné. Et tout le monde le sait dans l'actualité dernièrement. Tu portes à croire que John Carlson sera à nouveau échangé. D'ailleurs, parlant d'échange, Chris Johnson qui envoie les résultats finaux du côté du trophée Jim Gregory. On l'a

0: a été prolongation de contrat à travers ça pour Mike Maddison. Je trouve vraiment que Kent Hughes a eu une année très occupée, mais ça lui a quand même pas permis de s'approcher de la première place. Mais le podium a été envisageable parce qu'il est seulement 9 points derrière Pat Verbeek et les Ducks d'Anaheim, Marty.
1: Mais tu le vois que c'était serré. Je prends un exemple, mais Bill Guérin, là, oui, il a gagné avec 131 points. Il a eu moins de votes de première place que Chris McFarlane. Ça, c'est un critère. Mais moi, le trophée Jim Gregory, du directeur général de l'année, là. OK, c'est le directeur général de mon équipe, le Wild du Minnesota, qui a gagné, mais je vais quand même être honnête. J'ai toujours eu de la difficulté avec le trophée parce qu'on, tu sais, un directeur général sur une saison, je trouve que c'est pas comme ça que tu trouves, que tu calcules le travail d'un directeur général.
0: On récompense juste l'acheteur.
1: Mais c'est parce que ça, là, qu'est-ce que tu récompensais sur un an? T'es obligé d'aller avec des transactions. Donc, dans ces critères-là, même si Kent Hughes a fait de belles choses, tu vas pas devant Bill Guérin qui a réussi à réclamer Quinn Hughes. Tu vas pas devant Chris McFarlane qui a acquis Nazem Kadri, des Brock Nelson et compagnie dans la dernière année. Tu vas pas avec Pat Verbeek qui a été capable d'acheter Chris Kreider l'an dernier, qui ajoute John Carson à la date limite. Ça devient compliqué. Mais dans l'ensemble du travail, dans l'ensemble de comment tu bâtis ton équipe, tu sais, je vais donner un exemple. Marc Bergevin, dans les années 2010, avait souvent des bons votes pour ça. Puis je trouve qu'il faisait quand même un mauvais travail parce que c'était tout le temps du court terme. C'était jamais une vision qui amenait ton équipe à s'améliorer. C'est là que j'ai discuté un peu que ça va être ce trophée-là.
0: C'est vrai, t'as raison, c'est un trophée qui est très court terme. Cela dit, chapeau à Carl Dubas quand même, qui termine quatrième, qui lui n'a pas fait de transaction acheteur éclatante. C'est vraiment qu'il a réussi à faire d'asset management, là, mais de gérer ses actifs, de découler le contrat de Tristan Jarry, de repasser ça au passage, d'aller chercher Brett Kulak, de le repasser. T'sais, j'ai trouvé que Carl Dubas avait été très efficace à ce niveau-là.
1: Anthony Manta aussi, on l'oublie.
0: Anthony
1: là,
0: Manta, bien vu.
1: Il y a eu un contrat très, très, très abordable, mais ça a été expliqué plein de fois. Donc, la montant de base très... très, très minime, mais on est allé lui donner un paquet de bonnets parce qu'étant donné qu'il avait raté plus de 100 jours de saison régulière l'an dernier, t'as le droit de faire ça. Patrick Laine va pouvoir le faire, lui, cet été. Mais il a maximisé ça. Ça a forcé Anthony Manta à se prendre en main au niveau physique. Puis on l'a vu, Anthony Manta a eu une saison de 30 buts, a été extraordinaire. Puis va faire sauter la banque dans les prochains jours. Là, c'est intéressant. Là.
0: Ah oui, c'est vrai que c'est intéressant. Bon, maintenant, c'est au tour des Kings. Parce que les Kings, à la base, repêchaient 17e. Et finalement, ils ont décidé de reculer à 19 en ajoutant un choix de troisième tour au passage, gracieuseté du Mammouth de Utah. Et ce sera le Suédois Elton Hermansson, Marty, qui sera le nouveau membre des Kings de Los Angeles.
1: Un bon choix, je pense que du côté des Kings, je suis bien content de voir ça. Tu sais, les Kings, dans les dernières années, j'ai toujours été un peu ambivalent avec leur choix. Tu sais, Andrew Berstevich, l'an dernier, c'est un gars que j'avais loin. C'est un gars que, oui, a un potentiel offensif, mais beaucoup de lacunes. Je le trouvais ordinaire. Liam Greentree, il y a 2 ans, même si là, il a été échangé. C'est un gars qui manquait de patins. Oui, très gros physiquement, un bon tir. Pas sûr de beaucoup de choses, mais je pense qu'avec Elton Hermansson, là, tu sais vraiment une valeur sûre. Je pense qu'au minimum, c'est un gars qui est bon, qui est un bon tireur, qui a une bonne vision de jeu, qui est un bon passeur, qui est capable de vraiment faire beaucoup de bonnes choses en attaque, un talent pour aller au filet également. Ça, je pense que tout ça, c'est là, on l'a vu, ça a été le meilleur pointeur du championnat mondial de hockey junior, pas hockey junior, mais des moins de 18 ans, a aidé la Suède à gagner la médaille d'or. La seule chose peut-être à blâmer un peu dans son cas, mais il faut faire attention, lui jouait dans une ligue d'hommes, la Svenskan, la deuxième division suédoise avec Modo. Défensivement, je trouve que parfois c'était un peu laborieux, il pouvait être un peu éparpillé, il pouvait mettre de la pression un peu trop, de façon un peu trop agressive et oublier son homme. Mais en revanche, par contre, c'est quelqu'un qui a une excellente éthique de travail. C'est quelqu'un qui met de l'effort, qui est dans les coins, qui s'implique. Donc habituellement, un jeu défensif comme ça, quand la personne a la volonté, ça m'inquiète moins. J'ai l'impression qu'avec l'expérience, ça va s'améliorer.
0: Tu le disais, il affrontait des hommes. Est-ce que physiquement il était déclassé malgré qu'il est quand même 6 pieds 1, là, seulement 174 livres?
1: Moi, j'ai trouvé que quand même un petit peu, ça arrivait que dans certains matchs, tu vois qu'il était là, tu vois qu'il était combatif, tu vois qu'il voulait se battre pour la rondelle, mais à un moment donné, c'était comme passé. Et là, il perdait la rondelle. Mais ça, tu vois aussi des autres, j'ai l'impression que c'est un autre critère qui est moins inquiétant dans le sens que je pense qu'Hermansson aspire un pouce, il a déjà une bonne taille. Je pense qu'il va simplement aller dans le gymnase, va simplement ajouter un peu de force physique. Puis si t'es capable de le voir dans l'LNH à peut-être 190-185, voire 200 livres, ça, ce serait l'idéal. Ben là, je pense que tu peux avoir quelqu'un qui est tout à fait correct. Et si tous ces critères-là sont mieux, Ben, je pense que vraiment, tu peux avoir un excellent choix du côté des Kings.
0: Donc, quand même, un potentiel rapport qualité-prix intéressant au 19e rang avec la sélection d'Elton Hermanson. Après la

0: chose, ce sera la sélection des Sabres de Buffalo. Souvenez-vous, il y a quelques jours, on a procédé à la transaction de Michael Kesselring pour s'avancer de 7 rangs. Ben, ce sera cette sélection qui s'en vient dans le spécial repêchage à BPM Sport.
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0: OK, on est rendu à la section numéro 20, mine de rien. C'est la dizaine que Kent Hughes repêchera. Je vous rappelle que le Canadien, vous le savez déjà, mais je vous le rappelle quand même, repêchera au 28e rang. Bien hâte de savoir qu'est-ce qu'on va faire du côté des Sabres de Buffalo à Marty. Les Sabres qui ont quand même déjà mis la main sur Daxon Rudolph, qui était un peu cette première surprise-là du repêchage au 4e rang, ce qui avait enclenché une avalanche de défenseurs. Rudolph suivi de Smith à New York, Carson Carls du côté des Flames de Calgary, finalement Chase Reed qui était débarqué au 7e rang à Seattle. Est-ce qu'on y va encore en défense? Est-ce qu'on y va à l'attaque? Comment tu vois ça?
2: C'est une bonne question, puis c'était un peu intriguant parce que tu sais, là, t'as Yamo Kekkonen qui est le directeur général qui vient de débarquer. Il est débarqué au début de la saison, donc tu sais, l'antécédent qu'il avait à Columbus. Mais là, est-ce que c'était Trevor Timmins? Est-ce que c'était lui? C'est égalé pour le talent.
0: Ilya Morozov, Marty, ce sera la sélection des Sabres de Buffalo au 20e rang. Une sélection intéressante, honnêtement. Je trouve pas que c'est une sélection qui est hors de l'ordinaire. Là. Je pense qu'on est quand même dans les bons endroits pour le repêcher. C'est un joueur qui, à mon avis, tu me corrigeras si je me trompe, a un plancher quand même assez élevé qui me semble un joueur assez sûr pour la Ligue nationale de hockey.
2: Absolument. Moi, je pense qu'Ilya Morozov, clairement, ça va être quelqu'un qui va être utile aux Sabres de Buffalo. Puis lui, en fait, il y a plusieurs éléments qui sont intrigants. C'est un gars qui est rapide. C'est un gars qui est dans les coins capable de s'illustrer. C'est un gars qui est très intelligent dans sa façon de comprendre le jeu, c'est l'aspect offensif que je suis moins certain. Là, par contre, il y a des nuances à apporter. Lorsque la rondelle, tu vois que parfois, il y a des bonnes mains, il est capable de tricoter, mais là, souvent, le résultat, c'est une remise simple à la défense ou simplement tir au filet. Des choses qui fonctionnent, mais peut-être pas des jeux offensifs pour te dire « OK, ça va devenir une vedette extraordinaire dans la LNH ». Par contre, lui, il faut pas l'oublier, Ilya Morozov. Puis ça, c'est une tendance dans ce repêchage-là. Un autre gars qui a été repêché très tôt, là, dans les plus jeunes de ce repêchage-là, et il jouait dans la NCAA avec une petite université qui s'appelle Miami, Ohio. Donc, pas mal moins de puissance, pas mal moins de talent que North Dakota avec Keaton Veroff ou Penn State avec Gavin McKenna, par exemple. Mais ça a été l'un des bons pointeurs. C'était le premier joueur de centre, constamment du 20, 21, 22 minutes. Puis il affrontait des Denver, il affrontait des des North Dakota, justement, des grosses puissances. Donc, tu sais, parfois, c'était peut-être compliqué, mais je veux dire, à 17 ans, puis un jeune joueur de 17 ans, il n'a pas encore 18 ans, alors qu'il y en a que oui, là. C'est là le côté intriguant, c'est là que tu dis, écoute, est-ce que ça peut aller se développer un peu plus? Donc, je pense qu'au minimum, c'est un gars de troisième trio, et peut-il aller chercher plus? C'est un joueur de centre, c'est un gars qui est pas mauvais au cercle des mises au jeu. Clairement, il peut être efficace là-dedans.
0: Tu penses réellement qu'il y a une courbe de progression encore? Moi, c'est l'impression que ça me donnait un plancher élevé, mais un plafond plutôt bas. Comme si on avait un peu un produit plus fini, plus complet dans le cas de Morozov.
2: Bien, comme je te dis, c'est que la lecture est difficile à dire. Je pense que si tu le regardes toute l'année, que tu fais simplement te fier à ce que tu vois sur la patinoire, oui, tu vas en arriver à ce constat-là. Puis bien honnêtement, je l'ai 32e de ma liste. C'est un peu ce que je me suis dit. Je me suis dit, j'ai pas vu énormément de choses offensivement où il a progressé et qu'il est allé chercher des choses comme un Daxon Rudolph, par exemple. Je sais que c'est pas la même position, là. Par contre, là, c'est là que je rentre ce critère-là. C'est sûr que d'avoir le rôle de premier joueur de centre et d'affronter constamment les meilleurs de l'autre côté. Puis tu sais, la NCAA, c'est des gars de 23, 24, 25 ans parfois, là. Ça peut être compliqué pour un gars comme ça. Il était là pour l'intensité, il était là pour le jeu physique. Ça m'inquiète pas, mais c'est vraiment le côté offensif. A priori, ça m'inquiète, mais je trouve que c'est un peu plus risqué. Mais je peux comprendre les Sabres d'y aller avant quand même.
0: Marty, ce sera la sélection 21. Elle appartient aux Flyers de Philadelphie. Et mine de rien, le Canadien de Montréal s'en vient dans le rétroviseur. Est-ce que tu as des joueurs que tu vois qui glissent encore, qu'on pourrait commencer à espérer, là, qu'ils se rendent justement jusqu'au rang de sélection du Canadien de Montréal?
2: Écoute, je pense que c'est la première fois que ça m'arrive, mais ma liste, là, ça suit pas mal ma liste. Mon meilleur, c'est Tommy Blair à 18. Mais il y a des années là, que mon 11e sera encore là, mon 12e, et là, c'est pas le cas. Donc là, je suis obligé de te dire que mon groupe de meilleurs joueurs disponibles est assez... c'est assez vaste. Donc, tu sais, Tommy Blair, les premiers, il est 18, ça, clairement. C'est un gars que j'aime beaucoup. Je lui avais donné une étiquette de coup de cœur. Donc, clairement, moi, je...
0: Pour les gens qui savent pas, défenseur droitier, quand même. Ça cocherait des cases intéressantes du côté du Canadien.
2: Puis, il y a un gars que les gens adoraient au niveau là, du spectacle. C'est vraiment quelqu'un qui est capable de bouger la rondelle. Il y a une belle exécution dans son jeu. Il y a certains qui ont des doutes par rapport à est-ce que sa qualité en transport de rondelle, de déjouer un peu tout le monde, ça va se transposer? Peut-être pas, tu sais. Mais moi, je pense que ça peut se transposer parce que quand il y a la rondelle en zone adverse, les décisions sont rapides. Il est capable de prendre des décisions avec brio et ça, c'est intéressant.
0: T'sais. OK, je me demandais parce qu'on voyait présentement du côté de TVA Sport la table du Canadien de Montréal, mais je pense simplement qu'on, pour l'instant, ce n'est plus qu'une shot qu'on a présentée à la télévision. On verra là, s'il se passe quelque chose. Donc, j'ai un peu sursauté là, de voir l'amalgame de recruteurs là, chez le Canadien et le traditionnel Nick Bobrov là, avec ses lunettes sur le front. Là. Ça, c'est sa marque de commerce. OK, à part Tommy Blair, qui est un défenseur droitier, quel autre joueur tu verrais qu'on pourrait espérer qu'il se rende jusqu'au 28e rang?
2: Écoute, c'est sûr qu'en ce moment, j'ai un gars qui est 20e qui s'appelle J.P. Herbert, qui est un gars bourré de talent au niveau des mains, le tir. Des problèmes peut-être un peu au niveau du coup de patin, si on est moins certain. Je trouve que son jeu défensif s'est amélioré cette année. Je suis pas certain que les Canadiens vont aller dans cette direction-là. C'est pas leur genre, parce qu'il y a quand même des risques, justement. Je parlais de l'intensité puis le jeu défensif. Je pense qu'on est moins certain là-dedans. Moi, il y a un gars, par contre, qui est à 22, parce qu'Elton Edmondson est sorti à 21.
0: Pas 22. Ça, je le sais qui est au 22e rang. Tu vas faire des cauchemars à tous nos auditeurs.
2: Écoute, il y a des photos qui circulaient là avec la photo du joueur en question, mais avec des moustaches et des lunettes pour dire « bon, ben il est retombé dans le repêche
0: ». Pour les gens qui savent pas de qui on parle, c'est un défenseur gaucher qui s'appelle, et tenez-vous bien, Nikita Sherbakov. Et c'est pas une blague. C'est exactement comme Nikita Sherbak à l'époque, mais Nikita Sherbakov, et c'est réellement un espoir de qualité du repêchage de cette saison.
2: Ouais, exact. Mais là, je peux rassurer les gens. C'est pas Nikita Sherbak. Premièrement, il est pas mal plus jeune. C'est un gars qui est pas mal plus gros. Il est 6 pieds 5 pouces.
0: Ouais, il frappe pas mal plus aussi.
2: Il frappe plus, puis c'est un gars avec la rondelle qui est dominant. Jouait dans la même organisation qu'Alexander Zarovski. Le Salavat Doufa jouait moins de matchs. Il jouait 5 rencontres en début de saison. Donc, on peut pas dire qu'il a vraiment joué avec Zarovski. Mais c'est un gars qu'on connaît bien, sans aucun doute, parce que Zarovski est là. Puis Sherbakov, c'est un gars qui bouge super bien la rondelle. Mobile, agile, capable de trouver les lignes de passe, créatif. Pas un gars qui a un tir à tout casser, mais il va placer la rondelle et va s'assurer d'avoir de l'efficacité. Je le trouve calme dans sa zone également. Tu lui mets de la pression, les relances sont bonnes. Il est capable de d'esquiver le contact, vraiment de relancer. Et justement, tu l'as mentionné, le jeu physique, il se débrouille quand même bien là-dedans. Puis quand c'est le temps d'utiliser son défenseur, il l'a fait bien également. C'est le gars qui pourrait glisser, mais je crois que ça fait Canadien de Montréal aussi d'aller prendre un genre de gars qui est en Europe justement, et qui a un beau potentiel, là, même si on l'a peut-être un peu moins vu de ce côté-ci de l'Atlantique.
0: Puis je le sais, là, on parlerait d'une sélection de 28e rang, puis que c'est toujours le meilleur joueur disponible, mais ça reste un défenseur gaucher. Et dans l'organigramme, on est quand même bien à ce niveau-là. D'ailleurs, aujourd'hui, on a même laissé partir un gars comme William Trudeau du côté du Rocket de Laval, parce que on sentait que Trudeau, malheureusement, quand il est pas assez prêt, je me souviens d'avoir eu des converses avec toi en ondes, il s'approche de la Ligue nationale de hockey. On a senti qu'à ce moment-là, il a frappé un mur comme si la pression extérieure était devenue très forte. Il n'avait pas été en mesure justement d'aller chercher la petite coche supplémentaire pour aller jouer des matchs dans la Ligue nationale de hockey. Moi, je lui souhaite d'atteindre la Ligue nationale, mais peut-être que ça arrivera dans l'organisation des Rangers de New York, parce que le Canadien a mis la main sur Brian Bérard, un ancien espoir.
2: Brian Bérard.
0: Évidemment. C'est sûr, je vais me tromper. Il y a un espoir qui a été repêché il n'y a pas si longtemps.
2: Ouais, exact. Brett Bérard, à quelque part, c'est un cas qui est intéressant. Il y a eu une saison compliquée, lui, dans la Ligue américaine avec le Wolfpack d'Hartford. Vous allez voir ses mensurations, 5 pieds 9 pouces, vous allez dire, bon, un autre petit joueur. Et attention, par contre, c'est un gars d'énergie. C'est un gars qui travaille. C'est un gars qui est continuellement en échec avant, qui frappe, qui se salit le nez. Il y en a certains qui le comparaient à Brad Marchand. Là, évidemment, il n'est pas à ce niveau-là, donc on va faire attention. Mais c'est un peu le genre de style qu'il peut donner. Et c'est un gars qui, avec la rondelle, c'est un gars qui est nord-sud. Il va prendre la rondelle, va amener ça d'une zone à l'autre. Puis il y a un certain niveau de main. C'est sûr que c'est pas Ivan Demidov, mais capable de tricoter un peu, capable de se donner de l'espace pour faire des jeux. Mais là, c'est par la suite que c'est plus compliqué. Mais là, lui, c'est là que c'est intéressant. Pas cette année, mais l'an dernier, il a quand même joué une trentaine de rencontres avec les Rangers. C'est un gars qui était utilisé sensiblement au sein d'un troisième et d'un quatrième trio. Puis là, l'an dernier, ça a été pas mal plus compliqué. Donc là, de l'amener à Montréal dans un pour un nouveau départ, un nouveau rôle, avec, selon moi, une équipe chez le Rocket qui va énormément changer. Luke Tuck est déjà parti. Il y a quelques joueurs qui vont changer d'adresse. Je peux penser à Sean Farrell et probablement d'autres joueurs. Je pense que ça peut lui faire du bien de débarquer dans un top 6, de redorer un peu son image au niveau offensif. Et je pense que ça devient une option de rappel également pour les Canadiens. Là, ça devient une des belles options. Là.
0: On a une transaction, Marty. Les Flyers échangent leur choix numéro 21. On l'échange du côté des Sharks de San Jose pour le choix 27, le choix 62, le choix 120. Donc, les Sharks qui avaient le choix 20 ont reculé à 27. Finalement, on remonte à 21. Donc, c'est un peu étrange, cette transaction-là. Au final, on a quand même mis la main sur Michael Kesselring. Donc, ce sera les Sharks qui vont en parler. En retour, on met la main du côté des Flyers sur la sélection 27. Donc, on recule de 6 rangs. Un choix de fin de deuxième tour et le choix, finalement, 120. Bien hâte de voir qu'est-ce que les Sharks nous réservent. On verra ça avec vous. Après la pause.
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0: Comme PO le disait durant la pause, c'est un peu l'équivalent de si on avait donné le choix 62 et le choix 120 pour Michael Kesselring au final pour les Sharks. On a reculé d'un rang, mais ça nous permet de faire ça. Sauf que Marty, t'as pas vraiment apprécié la sélection que les Sharks ont fait. C'est peut-être celle qui te fait sourciller le plus depuis le début de l'enquête.
2: Ben, pas sourcier, parce qu'il y a des gens qui l'aiment beaucoup, mais c'est pas celle avec laquelle je suis le plus d'accord, ça c'est sûr. Je comprends que Ryan Lynn a beaucoup de talent par contre. C'est un gars qui est un défenseur droitier, donc ça c'est une lacune qu'on a chez les Sharks. C'est un gars qui est intelligent, ça tu peux pas lui enlever pour bouger la rondelle, pour trouver les lignes de passe, vraiment pour avoir un cerveau. C'est un gars qui est intéressant et honnêtement, j'aimerais qu'il me fasse mentir. C'est un gars que j'aimais bien l'an dernier pas au début de la saison. Mais il m'a envoyé beaucoup d'inquiétudes à deux niveaux. Premièrement, je trouve que son patin arrière, d'avant ça va, d'avant il n'y a pas de problème, il est capable d'accélérer comme il se doit. D'arrière, c'est plus compliqué. Je trouve qu'il manque une petite coche. Et ça fait en sorte que j'ai trouvé que sur l'échec avant, il est très vulnérable. Je trouve qu'il a commis beaucoup de revirements. J'ai vu des matchs contre de très très bonnes équipes où il a commis énormément de revirements, ça a amené beaucoup de buts. Et ça, ben malheureusement, surtout pour un défenseur de 5 pieds 11 pouces, on peut avoir des critiques sur Xavier Villeneuve là-dessus. Là. Moi, je trouve que Lynn, à cause de ça, est pratiquement même un petit peu plus risqué. Là. Mais je comprends que le niveau intelligence et le fait qu'il a toujours été dans les programmes de Hockey Canada avec les moins de 18 ans et tout ça, c'est sûr que ça lui donne une valeur. Là.
0: Marty, tu m'enlèves les mots de la bouche. Je voulais justement t'amener sur le fait que tant qu'à prendre Ryan Lynn, sans y enlever rien, là, pourquoi ne pas être allé dans la direction de Xavier Villeneuve à ce moment-là?
2: Ben, écoute, la décision se défend, et absolument. Maintenant, je pense qu'un gars comme Xavier Villeneuve rassure moins pour d'autres critères. Je pense que Xavier Villeneuve, bon, il y a les éléments de la blessure aux hanches, c'est un détail. Mais il y a également, moi, de ce que je comprends, c'est pas simplement moi qui l'ai vu, mais également, j'ai des échos que j'ai eu chez des recruteurs également. On craint souvent ça. Son jeu défensif, c'est quelqu'un parfois qui peut commettre des grosses crampes au cerveau. C'est pas qu'il est mauvais dans sa zone. Je trouve quand même qu'il s'est amélioré pour attaquer le joueur qui doit couvrir, neutraliser le bâton et tout ça. Mais il commet vraiment des grosses erreurs parfois de lecture de jeu. Et surtout, lorsqu'il fait face à la pression adverse, là, c'est pas simplement qu'il a de la difficulté à prendre le contact. Il peut carrément se laisser la rondelle et se sauver. Et ça, c'est sûr que connaissant les recruteurs qu'on veut, quelqu'un qui est fiable, qui est capable de se débrouiller malgré le jeu physique, c'est à peu près l'une des choses les plus inquiétantes que tu peux avoir.
0: Puis là, ça semble être le tour des pingouins. On recevait justement Luc Gauthier en onde avec nous dans le Club du Matin un peu plus tôt cette semaine. Et quand même, Luc Gauthier, dans les dernières années, a repêché régulièrement au Québec. C'est un dépisteur qui a quand même beaucoup de poids à la table. Hâte de voir si la sélection de Xavier Villeneuve ne pourrait pas être le choix finalement des pingouins.
2: Puis, parenthèse, là, c'est intéressant si ça devient le choix des pingouins. Avant d'arriver dans la LHGMQ, Xavier Villeneuve a fait partie de l'organisation des Penguins de Pittsburgh 3.
0: Oui, c'est exact, c'est vrai, tu m'avais déjà dit ça.
2: Donc c'est un critère à surveiller.
0: Très bien, Marty. Hey, je t'ai demandé il y a quelques minutes des joueurs que t'aimerais qu'ils glissent pour se rendre jusqu'au rang du Canadien de Montréal qui s'en vient, mine de rien. C'est le rang numéro 28, on s'apprête à avoir le rang numéro 22. On va faire le même exercice avec Marco. Marco, je serais curieux de t'entendre. Est-ce que, ne serait-ce que ton opinion à toi, ou est-ce que t'entends des choses sur la potentielle sélection du Canadien de Montréal au premier tour?
3: Ah, écoute, c'est tellement ouvert quand t'es rendu à 28, 29, 30. Tu pourrais facilement avoir 5 à 6 ou 7 cibles potentielles. T'sais, Adam Novotny n'est pas encore sorti. Gleb Pugachev, en étant à surveiller aussi, on s'attendait à le voir sortir un dans ce giron maintenant. On verra qu'est-ce que les Pingouins vont faire. Tommy Blyle est encore disponible. Casey Mutrin est encore disponible. Donc, il y a beaucoup de talent encore là. Jack Hextall. Je peux en continuer à nommer. Il y a plusieurs options. En fait, je suis un peu surpris de la façon que ça a évolué. C'est plus ou moins le même nombre de joueurs qu'on s'attendait à partir avant 21, mais je pense qu'il y a du potentiel pour avoir des très bonnes options. Et maintenant qu'on voit un des frères Rock partir, ça va rendre la chose encore plus intéressante parce qu'on voyait peut-être jusqu'en fin de premier tour un des frères Rock. Donc, je crois qu'il va avoir une réelle bonne option si le Canadien garde leur choix à 28.
0: Ah, parce que tu penses encore qu'il y a une possibilité qu'il y ait transaction? Ça, c'est pas encore fermé, cette idée?
3: C'est pas fermé, mais encore une fois, le choix numéro 28 n'est pas essentiel pour compléter une transaction qu'il recherche à faire le Canadien.
0: Mmh, c'est sûr, effectivement. Sauf que si jamais c'est le cas, il n'y a rien qui presse de la faire ce soir non plus. On voit un peu partout à travers la toile peut-être de la panique. J'ai peut-être contribué à ça tantôt avec mon commentaire sur Mason McTavish. Mais au final, le point reste le même. Kent Hughes, sa formation n'est pas figée dans le temps le 26 juin. Il reste encore beaucoup de temps avant le début de la saison régulière.
3: Là. Écoute, ça ne presse pas autant que ça pressait comme dans le dossier de Noah Dobson.
0: Exact, exactement.
3: C'est aussi simple que ça. Les Islanders étaient ouverts à recevoir des choix au repêchage du côté de Columbus. Si c'est bel et bien, la cible est bel et bien Marchenko à 100%. Ils vont vouloir des atouts plus près, sinon déjà dans la Ligue nationale. Donc, je crois pas qu'il y ait une grosse valeur pour le 28e choix pour eux.
0: Très cool, Marco. On se reparle tantôt, peut-être tout juste avant la sélection du Canadien. On verra bien. Une chose est sûre, on aura l'occasion de se reparler un peu plus tard. OK, Marty, Liam Rock, pour les gens qui savent pas, c'est un de deux frères, deux jumeaux, les frères Liam et Marcus. Aucune surprise que Liam sorte le premier des deux. C'est vraiment un attaquant qui est dynamique, qui devrait être capable de faire de belles pièces de jeu dans la Ligue nationale de hockey.
2: Ouais, ben là, évidemment, ça, c'est ce qui devient intéressant. Puis ça va être une des histoires à surveiller ce soir. Puis si ça arrive pas ce soir, demain matin, lorsqu'on va être dans le deuxième tour, où le deuxième frère Marcus va sortir. Mais dans le cas de Liam, je pense la raison pour laquelle il a sorti plus tôt, même s'il y a moins de points, c'est que je trouve qu'il y a des éléments plus projetables à la LNH que Marcus Rock. Liam Rock, c'est un gars intense. C'est un gars qui va dans le trafic. C'est un gars qui met de la pression. Il est efficace avec son bâton. Gagne beaucoup de bagarres, vraiment en récupération de rondelles le long des rampes. Pour aller se démarquer au niveau de l'intensité, il est bon. C'est aussi le gars qui va aller au filet. Donc vraiment, va aller chercher des retours de lancer. Va déranger le gardien de but, va faire dévier des tirs. Et il a d'excellentes mains, donc c'est pas simplement le fait qu'il dérange les gardiens de but. C'est le fait aussi qu'il a d'excellentes habiletés. Il l'a montré toute l'année, des feintes incroyables entre les jambes, de le battre les adversaires avec vitesse, de ralentir le jeu. Il a vraiment beaucoup d'attraits là-dedans. Donc, et lui joue à l'aile, donc je pense que c'est des attraits, puis on va parler de Marcus Rock peut-être un peu plus tard s'il est repêché.
0: Ou sinon, on en parlera demain sur notre podcast, le podcast La Relève, parce qu'on va faire les rondes 2 à 7 aussi ensemble demain. Là.
2: Ouais, c'est ça, exactement. Donc, Marcus Rock est peut-être plus le fabricant de jeu des frères, alors que il est au centre, mais il y a d'autres joueurs meilleurs parfois dans ce niveau-là. Mais Liam, vraiment à l'aile, si t'amènes un gars intense qui est capable d'aller chercher des retours et tout ça, mais peut-être que ça se projette un peu mieux. C'est pourquoi là, un gars comme Liam Rock est dans... J'ai pas vu une liste où Marcus était en avant, je pense qu'il y en a une, là. Mais sinon, là, c'était toujours Liam qui était devant.
0: Est-ce que les deux joueurs, de façon individuelle, restent encore efficaces ou ils sont condamnés à jouer ensemble pour vraiment être à leur plus haut potentiel?
2: Moi, j'ai l'impression que dans le cas de Liam, il n'est pas menotté par son frère. On l'a vu notamment au Défi des espoirs Ligue canadienne de hockey contre États-Unis. Liam Rock a été invité à remplacer un blessé et pas Marcus. Et Liam a montré que justement le côté intensité, si tu dis que tu veux le placer sur un 3 un 4e trio, il a été capable de le faire, il était intense, il était capable de revenir, les lectures défensives étaient là. Est-ce que Marcus est capable d'être aussi efficace sans Liam Rock et sans Bryce Pickford? Je vais être honnête avec toi, parce qu'en avantage numérique, tout le monde joue ensemble à Madison Hat, je le sais pas. Marcus Rock est peut-être plus cérébral, c'est quelqu'un qui comprend mieux les occasions et de faire des passes, mais est-ce qu'il a un niveau pour aller devancer, tu sais, disons qu'il débarque à Montréal, est-ce qu'il peut devancer Cole Caulfield, Nick Suzuki, Ivan Demidov? Dans ma tête, c'est sûr que non, là. Puis même des formations moins talentueuses, c'est un peu ça. Donc j'ai l'impression que Marcus Rock, et lui, on l'a pas la réponse parce que lui, je l'ai pas vu jouer sans son frère, là. Mais oui, j'ai l'impression que peut-être moins dans, c'est peut-être moins le cas pour lui. Là.
0: Les Pingouins, en principe, au moment où on se parle, ne repêchent plus en première ronde, mais ils ont deux sélections au deuxième tour. On va repêcher au 39e et au 54e rang. C'est probable qu'à ce moment-là, je veux dire, 54e, ce serait quand même un endroit normal, je pense, pour repêcher un gars comme Marcus Rock. Est-ce qu'on serait même obligé de prendre le 39e pour ça?
2: Moi, je pense que si tu veux Marcus Rock, il faut vraiment que tu le repêches plus haut. Parce que là, tu as l'occasion... Tu sais, tu me posais la question, est-ce que l'un devient moins bon sans l'autre? C'est sûr que ça se pose comme question. Mais c'est pour se dire, les deux ensemble, c'est pas mal plus solide que si tu mets n'importe quel autre joueur.
0: Ouais, mais le même argument vaut pour l'inverse. Est-ce que, peu importe, une des 31 autres équipes de la Ligue nationale de hockey a intérêt à aller chercher le deuxième frère, sachant que... il est peut-être moins bon s'il joue pas justement avec son jumeau.
2: Ah, pour les 31 autres équipes, ça n'a même pas d'importance parce que là, tu l'as pas, Liam Rock. Ça devient un joueur. Tu sais, moi, personnellement, Marcus, je l'ai 47e dans ma liste. C'est sûr qu'il y a plein de joueurs qui passent devant lui. Pour moi, si je suis pas les Penguins de Pittsburgh. Mais si t'es les Penguins de Pittsburgh, là, c'est un peu plus la question de te poser, est-ce qu'une autre équipe pourrait être tentée? Là, le jeu est différent des autres formations. Là, c'est de se dire, j'ai l'occasion de le prendre. Est-ce qu'une équipe peut l'avoir assez en autoestime? Parce que c'est quand même l'un des meilleurs, sinon le meilleur pointeur de la WHL, faut quand même le considérer aussi. Et là, c'est de se dire, est-ce qu'on va le perdre? Puis si on le perd pas, ce que t'espères... Moi, personnellement, je prendrais le pari qu'il descende à 39. S'il n'est pas là, tu prendrais un autre joueur. Moi, ce serait ma philosophie. Mais c'est sûr que les deux ensemble, ils jouent à des avantages numériques ensemble notamment, puis les deux là, se comprennent comme ça n'a aucun bon sens. Ils sont capables d'anticiper ce que les deux vont faire constamment, puis ça fait en sorte qu'ils sont très efficaces à ce niveau-là. Ils ont l'énergie. C'est sûr que ça devient un extraordinaire avantage là, d'avoir les deux ensemble.
0: Très bon, Marty. Après la pause, ce sera la sélection du Mammouth de Utah, choix de premier tour qu'on a obtenu il y a quelques heures dans cette fameuse transaction de J.J. Peterka. On pourra déjà avoir une meilleure idée de qu'est-ce que sera le retour que les Bruins fournissent au Mammouth, parce que je vous le rappelle, J.J. Peterka est maintenant un membre des Bruins de Boston. Ça sent bien à BPM Sport.
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0: Ben oui, le choix qui finalement a été échangé pour J.J. Peterka a été échangé à nouveau. C'est maintenant les Red Wings qui vont parler au 23e rang parce que Marty, le gardien de but, Sebastian Cossa, a été envoyé du côté du Mammouth de Utah. On le savait, il y a plein de trucs intéressants là-dedans. On le savait qu'il y avait un surplus du côté des Red Wings. Cossa devait d'ailleurs être... éligible à passer au ballottage. On l'aurait probablement perdu pour rien. Donc, on voulait le passer. Du côté du Mammouth, on savait qu'on était plus ou moins certains devant le filet. Avec Karel Vemelko, on était peut-être déçus de Michael Rabal aussi dans les mineurs. Mais là, finalement, on fait notre nid du côté des Wings. On laisse partir Cossa. On continue à avoir un gars comme Trey Augustine et on procède à la transaction.
2: Je pense que ça a plein de sens. Tu viens de le mentionner. On avait justement un gars comme Trey Augustine qui s'en venait, qui vient de débarquer. Et là, évidemment, tu avais peut-être plus de place nécessairement pour un Sebastian Cossa. Je pense que c'est logique. Du côté du Mammouth de l'Utah, ben tu sais, on a plein de profondeur à toutes les positions. On a des attaquants, on a des centres, on a des ailiers. On vient de repêcher justement Ethan Belchett. On a des défenseurs. Je trouve qu'à gauche, manque peut-être un ou deux morceaux, mais il y a Maverick Lamoureux, il y a Dmitri Chimachev, il y a quand même des gens qui sont là, des jeunes qui vont peut-être pousser et aider. Et là, devant le filet, oui, t'as Michael Rabal, mais je pense que c'est un gars pour qui ça va prendre beaucoup de temps. Là, tu l'as vu, c'est une équipe.
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0: Une des plus belles journées de l'année. Nous y sommes, 26 juin 2026. Repêchage de la Ligue nationale de hockey. Je m'appelle Anthony Desaulniers. Je suis content d'être avec vous pour la soirée spéciale ici sur les ondes de BPM Sport. Mais je ne suis pas seul. Flanqué de mon acolyte habituel, Martin Thériault. Salut!
2: Salut, salut Desaulniers. Très, très content d'être là. Vraiment, vraiment. C'est Noël, c'est sûr. On est sur le point de déballer les cadeaux, puis on est fébrile. Ça va être une très, très, très grosse soirée.
0: Mais hein, on a des antennes partout, Marky. On a aussi Marco D'Amico qui est avec nous en direct de Brossard. Salut, Marco.
13: Salut, les gars. Ça va bien?
0: Ça va bien, toi?
13: Ça va très bien, merci. Écoute, j'ai entendu la voix de Marty. Je pense que c'est Noël pour moi aussi maintenant.
0: Ah, c'est bon, ça. En plus, Marco, on aura l'occasion de t'utiliser pour parler surtout de tractation au niveau transaction. Et là, dans les dernières minutes, on a appris que J.J. Peterka pourrait prendre le chemin de Boston.
13: Oui, on entend ça pourrait inclure plusieurs choix de premier tour aussi. Ça va être quand même cher payé du côté des Bruins. On s'était... Selon mes informations, interrogé à la disponibilité de Brock Besser, mais avec une clause, beaucoup de mouvements du côté de Vancouver en termes de d'être capable de passer à travers qui veulent échanger en premier. Les Bruins voulaient bouger. Peterka était disponible sur le marché récemment. Et ils ont vite sauté en discussion. Et c'est pas par chance. L'ancien DG des Sabres de Buffalo, Kevin Adams, est maintenant rendu assistant DG du côté de Boston. Donc, il y a une certaine familiarité, même si c'est Kevin Adams lui-même qui l'a échangé. On va voir si ça va se concrétiser. C'est pas encore confirmé, mais ça s'enligne vers une transaction.
0: En tout cas, ça serait gros. Penses-tu, Marty, que l'objectif derrière ça, parce qu'on abandonne quand même assez rapidement sur Peterka, c'est-tu de faire de la place à un certain T.J. Ginla? Y a-tu ça derrière ça?
2: Moi, je pense qu'on pourrait voir ça, en effet. Tu sais, je pense qu'il y a peut-être un moyen. Là, évidemment, on va voir. C'est évidemment, il y a plusieurs choix de premier tour. Peut-être que ça va pas nécessairement valider ce que je suis en train de mentionner. Mais je me demande si, du côté de Utah, il y aurait pas un besoin d'aller chercher peut-être un défenseur à gauche. Je pense que du côté des Bruins, il y a beaucoup de faiblesses à bien des niveaux, mais en défense, on est peut-être un peu plus lenti. Si t'es capable d'aller chercher un défenseur, peut-être pas un de premier plan, mais un gars de profondeur en plus des autres choix, peut-être que ça peut être une alternative. Mais du côté de Utah, t'as entièrement raison. Je pense qu'un gars comme T.J. Ginla, qui est peut-être capable d'aspirer à un rôle de top 9, peut-être que ça te donne plus de latitude pour échanger un J.J. Peterka. T'as Daniel Booth, qui vient de connaître une belle saison également, autant dans la Ligue américaine que dans la Ligue nationale de hockey avec le Mammouth. Mm-hmm. Ben là, lui va être prêt à prendre une autre coche. Donc, je pense que vraiment, ça, tout ça, ça aide. Là.
0: Marco?
13: Ben, écoute, je pense que Marty, comme d'habitude, tape dans le mille. Pas surprenant. Écoute, mais Lowry du côté de Boston est un défenseur gaucher qui est sur le marché, qui a été offert à plusieurs équipes de l'Ouest dans la Ligue nationale. Donc, à surveiller ce joueur-là dans une potentielle transaction pour J.J. Peterka. Et je sais qu'on est en train de parler du repêchage et on veut faire place à des jeunes. Mais attention à Utah dans le dossier Jason Robertson aussi. Parce que c'est un des clubs qui veut faire un gros splash, puis ils ont beaucoup de place sur la masse. Ça leur manque pas des centres dans l'organigramme. Il y en a deux bons et un autre qui va être excellent en Caleb Desnoyers. Donc, et juste faire attention, parce que c'est un club un peu comme Seattle qui cherche à faire une bombe. Mm-hmm. Donc, si ça se donne pas avec Dallas, avec Robertson, juste un œil sur Utah.
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0: Hey, ça, c'est-tu pas une bonne nouvelle? On commence avec un breaking news. Ça provient directement des Kings de Los Angeles. On vient de donner une prolongation de contrat de 5 ans à 7,4 millions de défenseurs. Brent Clark, donc un ancien très haut choix repêchage qui s'enracine du côté des Kings de Marco.
13: Un excellent contrat, d'ailleurs, à 7,4 millions. Le monde va dire, c'est cher payé. Mais 7,4 millions pour un défenseur droitier qui projette être un défenseur au pire des pires, numéro 2, numéro 3, c'est exactement ça que ça vaut. Et pour moi, écoute, j'avais des doutes à quand est-ce que Ken Holland allait vraiment lui commettre et investir en lui à long terme. C'est bon pour l'organisation. Ils ont besoin d'une relève après Drew Doughty qui commence vraiment à monter là en âge. Donc, pour moi, c'est excellent. Et les Kings se doivent d'aller s'assurer de certaines parties de leur alignement quand ils vont construire parce que ils vont vouloir être dans le coup et compétitifs pendant plusieurs années. Ça commence à la défensive.
0: Parce que tu sais, au final, j'en parlais l'autre jour avec Greg en dehors des ondes, mais je pense que les Kings veulent être agressifs. Mais il n'y a pas 500 morceaux qu'on peut échanger du côté de Los Angeles, Marty. Pour moi, c'est pas une surprise qu'on donne une prolongation de contrat à Brent Clark à 19h, la journée du repêchage. C'est parce qu'on a probablement considéré de le bouger pour s'améliorer. Pis si jamais on est-tu capable de s'entendre avec toi, qu'on est capable, parfait, finalement, on va dans l'autre direction et on s'assure de ses services pour les 5 prochaines saisons.
2: Ouais, ben c'est sûr que c'est une excellente nouvelle. Moi, personnellement, je suis un petit peu surpris, pas dans le sens que Brent Clark est un mauvais joueur, bien au contraire. J'ai toujours été probablement, après Greg Longto, l'un des plus grands partisans de Brent Clark.
0: On se souvient, tu l'avais deuxième à l'époque.
2: J'avais deuxième de ma liste du repêchage 2021. Je sais que beaucoup de personnes critiquaient son coup de patin, le fait que sa technique était moins bonne, a tendance à pousser beaucoup avec ses genoux. Moi, j'ai toujours trouvé que son sens du jeu était extraordinaire. C'est quelqu'un qui comprend bien le jeu, qui a des mains, qui est capable d'amener une foule d'attaques. Sauf que depuis le début de sa carrière avec les Kings, il n'a jamais eu vraiment les occasions qu'il aurait dû avoir, que ce soit de ses entraîneurs-chefs, que ce soit des directeurs généraux. On avait tendance à le laisser de côté. Ça, c'est il y a deux ans. L'an dernier, je trouve que les occasions de s'illustrer étaient peut-être un peu moins là. Moi, je pensais vraiment qu'il allait avoir un anicroche au niveau salarial et tout ça, que ça allait traîner en longueur. Donc, vraiment, je pense que pour les Kings, c'est une excellente nouvelle. Le défenseur d'avenir de ce côté-là, celui qui va être bon pendant plusieurs années, c'est Brent Clark, selon moi. Et je pense qu'évidemment, c'est un bon coup. Puis Marco l'a bien mentionné, à 7 400 000 $ là.
0: Ah, ça a de la
2: moi, je pense que c'est bon en ce moment. Ça peut simplement s'améliorer en valeur.
0: Ça, c'est sûr. OK, Marco, je vais t'amener sur une autre transaction qui a eu lieu un peu plus tôt aujourd'hui. Après qu'on ait échangé Bowen Byram du côté des Blackhawks de Chicago, on s'est tourné de bord du côté de Yarmouk et Kalainen. On est allé chercher Olen Zellweger aux Ducks. J'aime vraiment ce qu'on fait. On maximise d'un côté un défenseur qu'on n'était pas prêt à payer les 12 millions qu'il va probablement commander du côté de Chicago. Et tu vas chercher un autre défenseur mobile qui est capable de bouger la rondelle à Olen Zellweger.
13: C'est un excellent échange et on sait que les Rangers aussi étaient très intéressés à faire son acquisition. C'était dans les discussions avec Mason McTavish d'ailleurs. Ça l'a pas donné. Il voulait passer à une transaction et les Sabres ont, avec un choix de deux et Wahlberg, je pense que c'est quand même une bonne valeur pour Anaheim. Mais je pense que Zellweger va avoir beaucoup de place pour s'améliorer. Un autre gaucher, je le sais, il aime ça collectionner les gauchers du côté de Buffalo, mais c'est un gars qui peut jouer les deux côtés, gauche et droit, a beaucoup de potentiel et selon moi était un peu trop bas dans l'organigramme du côté des Ducks pour avoir une réelle chance. Je pense qu'il y a beaucoup de potentiel pour qu'il puisse faire sa marque du côté de Buffalo, mais écoute, si les choses pouvaient bien se passer pour les Sabres de Buffalo, on serait en train de parler d'une autre transaction en ce moment.
0: Qu'est-ce que tu veux dire?
13: Les Sabres de Buffalo sont venus très proches de faire l'acquisition de Connor Hellebuyck des Jets de Winnipeg.
0: On a offert le quatrième choix, c'est ça que j'ai lu. Hein?
13: On a offert le quatrième choix parce qu'on voulait faire un swap avec Winnipeg pour le huitième.
0: Ah, OK, fait que c'était pas un quatrième choix clean. On était prêt à reculer de 4 rangs, c'est pas la même chose
13: non,
0: du tout. Là.
13: Les Jets voulaient que ça soit clean. Il y avait d'autres éléments inclus, c'était pas juste 4. C'est ça qui rend la chose encore plus drôle. Pour respect aux joueurs, je vais pas les nommer non plus. Mais on parlait de 4++ et Winnipeg voulait pas sacrifier le huitième choix dans l'échange, donc c'est pour ça que c'est tombé à l'eau.
0: Okay,
13: on va voir, il y a encore du temps. Il y a encore du temps pour voir si les Sabres et les Jets peuvent se tourner de bord parce que, écoute, Connor Hellebuyck, il a 33 ans. Sa valeur ne va jamais être aussi bonne qu'elle est en ce moment.
0: Marco, si jamais ça brasse encore, tu nous fais signe. Évidemment, on a ton numéro de téléphone. Absolument. On va aller te parler à quelques occasions au cours du repêchage. Puisque tu n'es pas avec nous en studio, tu ne seras pas avec nous à temps plein. Mais du moment que ça brasse, on s'en va te parler, Marco.
13: Je vous aime, les gars. Passez un bon show, puis on se parle très bientôt.
0: Yes, Marco D'Amico, content de l'avoir avec nous. Marty, juste avant de retourner à toi, c'est présentement Gary Bettman qui s'adresse à la foule. C'est donc dire qu'on est sur le point de commencer le repêchage. Je vous propose de faire une courte intermission et on revient dans à peu près deux minutes avec la première sélection, celle des Maple Leafs de Toronto.
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0: Ça provient du côté de Pierre Lebrun. Ce serait confirmé. J.J. Peterka prend la direction des Bruins de Boston en échange d'une paire de premiers choix. Pour l'instant, on ne sait pas encore s'il s'agit d'un premier choix de cette année, s'il s'agit de premier choix dans le futur, s'il y a des protections top 10. Mais quand même, on va dans cette direction-là, Marty, du côté de Peterka. Donc, il n'aura fait que passer avec le Mammouth de Utah.
2: Ouais, absolument. Ben, écoute, je pense que du côté du Mammouth de l'Utah, écoute, Marco D'Amico l'a très bien mentionné avant la pause. Bon, je parlais, bon, est-ce qu'on pourrait peut-être ajouter un défenseur gaucher? Mais là, par la suite, l'explication peut-être qu'elle est logique. Est-ce qu'on veut aller chercher un autre choix de premier tour, donc deux de premier tour, pour peut-être aller concocter une autre transaction? Est-ce que ça peut concerner Jason Robertson notamment? Là, en ce moment, j'avoue que ça n'a comme pas trop de sens, mais si on prend les choix pour aller chercher, par exemple, un Robertson qu'on est capable d'aller signer à gros prix, qu'on est capable de l'insérer, ben là, ça explique peut-être pourquoi, finalement, on se départit de Peterka, qui était un peu l'ailier du top 6, qui était peut-être le moins efficace, qui était moins efficace.
0: Le moins établi aussi, là, tu sais. Je veux dire, oui, il y a une bonne saison, mais tu sais, il n'a pas produit à la hauteur des attentes de ce qu'on avait quand on a fait son acquisition. Il faut être honnête, là.
2: Non, exactement. Donc, ça fait en sorte que si t'as un gars échangé dans le top 6, c'est pas Dylan Gunter, c'est pas Clayton Keller et compagnie.
0: Exact.
2: C'était vraiment lui. Et bien, par la suite, peut-être que ça va expliquer ça, mais bon, ça, on va s'en voir plus dans les prochaines heures.
0: Je regarde du côté du repêchage, les Bruins de Boston parlaient au 23e rang. Donc, à voir si ce choix-là était inclus, fort probablement que oui, là, pour que ça survienne à quelques minutes du début de l'encan et on verra par la suite. On va continuer de surveiller ça pour vous, mais J.J. Peterka sera un membre des Bruins de Boston. Moi, il y a une chose qui me fascine, Marty, mais j'ai vraiment l'impression que de plus en plus, le talent s'en va dans l'Est. Il y a beaucoup de joueurs qui migrent vers l'Est et c'est un autre attaquant qui passe de l'association de l'Ouest à l'association de l'Est. Donc, on verra bien pour la suite des choses. On est toujours en attente du premier choix des Maple Leafs de Toronto. C'est sur le point de commencer ce repêchage et au moment où on se parle, il y a Gavin McKenna qui est au téléphone. Je ne sais pas s'il va l'apprendre à l'avance, un peu comme dans la NFL, les joueurs qui apprennent qu'ils vont être repêchés par l'équipe puisque le repêchage est décentralisé. Pour l'instant, les Leafs sont on the clock, comme on le mentionne. Ils auront leur sélection à venir dans moins de deux minutes. Marty, c'est vraiment un coup de chance d'avoir gagné cette loterie-là pour John Chaika et compagnie parce que, oui, je comprends qu'on repousse à plus tard la perte de notre premier choix, mais on maximise quand même. On en a un et on en a un très bon. C'est peut-être le prochain visage de la franchise qui est sur le point d'entendre son nom sur le stage.
2: Écoute, d'avoir gagné la loterie des autres, c'était un miracle littéralement parce que là, tu passes d'une situation où tu viens de rater les séries, où tu repêches 10, 11, 12e. Tu peux repêcher un bon joueur, mais pas un potentiel de joueur qui peut devenir une vedette dans la Ligue nationale. Et là, en plus, il faut pas l'oublier, en 2027 et 2028, on perd les deux choix de premier
0: exact.
2: Tour. Donc, la suite aurait été extrêmement compliquée. On aurait probablement fait des gestes comme l'acquisition d'Aaron Radish quand même, mais t'es pas mal moins certain, alors que là, d'ajouter Gavin McKenna, c'est un argument de plus pour peut-être convaincre Austin Matthews, peut-être convaincre William Nylander de rester, d'en faire un peu plus. Tu le greffes également, ça te fait un fabricant de jeu. Je l'ai souvent mentionné, c'est quelqu'un qui a une vision de jeu, une créativité phénoménale. Il n'y en a pas cinq dans le monde qui sont capables de faire les jeux qu'il apporte. Maintenant, c'est défensivement et physiquement.
0: Y a-t-il un monde, Marty, que les Maple Leafs surprennent tout le monde et ne repêchent pas McKenna, selon toi?
2: Je pense qu'il y a un monde, parce que le problème, ben, c'est pas un problème. En fait, Ivar Stenberg, qui est vu par tout le monde comme le deuxième choix au total, est quelqu'un qui a tout, je pense, pour réussir dans un gros marché comme Toronto. C'est quelqu'un qui, dans les moments importants, s'illustre. La pression ne lui fait pas peur. C'est quelqu'un qui joue dans les rangs professionnels depuis maintenant deux saisons, même ce qu'il était à 16 ou 17 ans. Il a toujours performé, il a toujours marqué des gros buts au bon moment. Il a des mains, il a un tir, il a une excellente vision de jeu, capable d'aller dans les coins. Donc, pour cette raison-là, tu peux dire, bon, ben finalement, Ivar Stenberg, peut-être qu'il nous convainc plus, peut-être qu'on est plus sûr de ce qu'il va apporter au niveau de comment il va réagir à la pression de Toronto. Donc, oui, il y a un monde, mais je pense que Gavin McKenna en a fait beaucoup. Faut pas oublier ce que McKenna a traversé depuis plusieurs saisons. Tu sais, le fait d'avoir été les grosses saisons qu'il a eues, d'être comparé à Connor Bedard, d'avoir l'étiquette, moi, je pense que c'est injustifié, mais... de joueur générationnel, ça vient avec une pression. Et donc, je pense que ça peut expliquer tout ça.
0: Ce sera Justin Bieber qui va annoncer la sélection des Maple Leafs de Toronto. On le sait, très proche d'Austin Matthews. Donc, ce sera à lui là, de faire la sélection de ce fameux premier choix qu'on attend impatiemment, évidemment, du côté des partisans des Maple Leafs. Est-ce que ce sera suffisant, Marty, pour faire les séries rapidement? Que ce soit McKenna ou peu importe, d'être en mesure de virer le bateau de bord rapidement?
2: Moi, je pense que ça va en prendre plus que ça. Puis le gros point d'inquiétude... Puis je l'avais l'an dernier. Moi, j'avais prédit que les Maple Leafs rateraient les séries. C'était une surprise à l'époque. Mais c'est la brigade défensive. On a de gros trous. Là, on ajoute, oui, Darren Radish. Mais Morgan Riley a énormément ralenti, surtout sur le plan défensif. Brandon Carlo a une saison catastrophique. T'as Chris Tanev, qui, oui, a été bon longtemps pour bloquer des tirs sur le plan défensif. Mais il a ralenti pas mal. Jake McCabe, c'est la même chose. Ce qui fait en sorte que... t'as bien beau avoir de l'attaque. Je pense qu'à l'attaque, on est capable de s'en sortir, surtout si t'as Easton Cowan qui vient de gagner une Coupe Calder avec les Marlies de Toronto. On va sûrement ajouter le gardien Arthur Aksamov qui a été bon de ce côté-là. Mais à la défense, vraiment, il va falloir s'améliorer un petit peu. Là. C'est là que j'ai hâte de voir ce que John Chayka va faire dans les prochains jours aussi.
0: Es-tu surpris que Chayka cherchait à ce point-là à aller chercher un autre choix top 10?
2: Pas tant que ça.
0: Excuse-moi, Marty, c'est confirmé. On vient de le faire du côté de Justin Bieber. Alors, les Leafs ont choisi l'attaquant Gavin McKenna de Penn State. Celui qui a eu une année, disons-le, un peu rocambolesque. Je vous refais la chronologie pour les gens qui n'ont pas suivi. Il était avec les Tigers de Minnesota. Il s'est prévalu du règlement pour pouvoir faire le saut de la Ligue canadienne de hockey vers la NCAA. Un ajustement peut-être un peu compliqué, Marty, au début, d'un point de vue physique pour McKenna, ça a peut-être amené certains doutes à son endroit chez certains recruteurs?
2: Ben clairement, c'est là qu'on a eu le débat vraiment pendant toute l'année, c'est que Gavin McKenna, les mains, il ne faisait aucun doute. La créativité, la vision de jeu, c'est quelqu'un qui est absolument incroyable, qui est même capable d'avoir un certain tir par moment, mais dans les premier mois, ça a été extrêmement compliqué. Les doubles couvertures, triples couvertures perdaient souvent la rondelle, se faisaient souvent isoler, beaucoup de revirements. Ce qui t'amenait à te poser comme question, ben là, s'il débarque dans la Ligue nationale de hockey, où c'est très physique, où t'as énormément d'exécution, où t'as beaucoup moins d'espace tant que dans la NCAA, est-ce que ça va être encore plus compliqué? Mais chapeau à McKenna, il est allé au Mondial Junior, il est revenu, et par la suite, il a été bien meilleur. On l'a vu dans des situations... Je pense qu'il a compris, premièrement, comment mieux rouler ses mises en échec, mais aussi comment...
0: Parce que c'est pas le plus gros, là. Tu parles de rouler des mises en échec, on parle d'un gars qui fait 170 livres, là. La Ligue nationale de hockey, c'est une marche supplémentaire par rapport à la NCAA. Va-t-il être capable de s'ajuster à ce niveau-là, là? Ça, c'est la grande question.
2: C'est la grande question. Moi, je pense que oui, avec ce que j'ai pu voir deuxième moitié de saison, puis c'est parce que les gars intelligents comme ça, à force d'avoir des répétitions, comprennent qu'est-ce qu'ils doivent faire pour... surmonter ce déficit-là. Je vais prendre un exemple qui était dans la chaise de McKenna il y a 2 ans à peine, Mitch Marner. Mitch Marner était pas gros, c'était un année de repêchage non plus. C'était 160 livres mouillés. Mais c'est un gars qui, justement, a le cerveau, capable de placer la rondelle au bon moment, capable de faire en sorte qu'il ne se fasse pas frapper à répétition parce qu'il est intelligent, sait comment faire les gestes. Et McKenna, de ce qu'il a montré en deuxième moitié de saison, selon moi, il est capable de le faire. C'est sûr que c'est pas à 100%, il y a quand même une part de doute, mais je pense qu'il était capable de montrer de belles choses, pourquoi il est premier ce soir.
0: Il y a des grandes similitudes quand même entre le marché de Toronto et le marché de Montréal, alors que là, présentement, c'est Austin Matthews qui s'entretient avec Gavin McKenna. J'espère qu'on se relance pas là-dedans, ça avait tellement été un fiasco l'année passée du côté de la Ligue nationale de hockey. On verra, peut-être qu'on est parti pour 6 heures ensemble, on verra bien. J'ai hâte de voir, Marty, comment va-t-il composer avec cette pression-là et cette attention médiatique-là, parce qu'il y a un peu goûté cette année. Souvenez-vous, le fameux coup de poing envers quelqu'un dans les rues, et là, les poursuites qui s'en est suivies, il a été éventuellement blanchi, et tout ça est tombé à l'eau. Mais ça donnait quand même un avant-goût que le moindre faux pas dans un marché assez fou, qui est celui de Toronto, il va être scruté, puis pas à peu près, McKenna.
2: Ça, c'est sûr. Tu sais, c'est même pas... Quand t'es dans des marchés comme Toronto, Montréal ou New York, peu importe, ça, à un certain point, c'est même pas le joueur de hockey qui est important, c'est comment tu vas réagir à ça. Et là, moi, je pense que ce qui s'est passé de cette saison, c'était un avant-goût, ça a été une bonne chose et tout ça, je pense que ça a pu rassurer les Maple Leafs de le sélectionner. Mais maintenant, là, la vraie chose s'amène. Là, Gavin McKenna va débarquer. sais, tu me vois déjà venir, il va commencer la saison à Toronto avec les Maple Leafs, parce que moi, je pense que McKinnon ne sera pas dominant en partant. Le côté physique, le côté défensif, ça va être un ajustement. Moi, je m'attends à ce qu'il fasse à peu près un 40 ou un 45 points, puis c'est à partir de sa troisième saison ou là.
0: Donc, moins que Demidov à sa première saison.
2: Ben, Demidov était plus gros, puis Demidov...
0: Il est un peu plus vieux aussi,
2: ouais, puis Demidov est arrivé un an plus tard, donc ça, c'est des choses qui l'aident un peu. Et McKenna, c'est parce que vraiment le désavantage physique, ça va faire en sorte, je pense, que ça va prendre un peu plus de temps. Mais justement, moi, où je m'en vais, c'est que si McKenna ne produit pas en partant, disons que il obtient justement 40 points, puis que Stenberg, par exemple, qui, moi, je pense que physiquement, il est peut-être un petit peu légèrement plus près, et lui, il obtient 50 points, par exemple. Ben là, la pression, tu le sais comment c'est, puis à Montréal, ce serait la même chose. On s'est trompé, quel mauvais choix de John Chayka. Et là, de ci, de ça, puis là, lui va avoir de la critique, lui va commencer à se faire reprocher toutes sortes de choses, ne serait-ce que de se prendre un Starbucks, là, ça va être à ce niveau, à ce point-là, et c'est là que ça va devenir important, c'est là que on va voir à quel point Gavin McKenna est solide entre les deux oreilles.
0: Ben, parlant d'être solide entre les deux oreilles, je serais pas prêt à dire qu'il a survolé le Mondial Junior avec le Canada. Compétition qui, encore une fois, s'est résumée en échec parce qu'on n'a pas été en mesure de décrocher la fameuse médaille d'or. Est-ce que ça, c'est de l'apprentissage pour McKenna ou ça démontre que quand ça compte, c'est pas un joueur qui est capable d'élever son jeu d'un cran?
2: Je pense que la blessure de milieu Brady Martin a nui un petit peu à Gavin McKenna parce que ce tournoi-là est un peu en deux teintes. Au début, lorsque Martin est en santé, qui moi, selon moi, Martin a été, pas en termes de statistiques, mais en termes de jeu global, était le meilleur attaquant du Canada. Ce trio-là avec Michael Hage et Gavin McKenna était le meilleur. Il crée du rythme, était en zone adverse. Un gars comme Hage a énormément aidé McKenna parce que c'était lui qui avait de la vitesse, avait plus de gabarit, gagnait ses bagarres, allait chercher la rondelle et là, par la suite, alimentait un game McKenna parce qu'il a une très belle vision de jeu. Du moment que t'as perdu Martin, t'as perdu l'élément physique, t'as perdu le gars qui a amené un peu plus de papier sablé, et je pense que ça... Age a bien joué quand même. Je pense que particulièrement McKenna, il a moins ressorti. Donc, j'ai pas tendance à trop le blâmer, et il faut pas oublier non plus tout ce qui s'est passé avant. C'est pas comme s'il y avait une tonne de confiance non plus lorsqu'il est arrivé là. Il y avait les moments difficiles de la NCAA. J'ai l'impression que si t'avais inversé ça, disons que tu fais jouer la deuxième moitié de saison, que t'amènes un tournoi comme le Mondial Junior, ça aurait peut-être été différent. Là, on le saura peut-être jamais, là, mais c'est ça, ce serait mon impression.
0: Est-ce qu'il y a un monde, Marty, dans lequel les Sharks de San Jose ne repêchent pas Ivar Stenberg? Parce que tous les signes pointent dans cette direction-là. Évidemment, en lien avec la transaction de William Eklund, qui est maintenant rendu un membre des Sénateurs d'Ottawa, on a l'impression qu'on s'est un petit peu libéré sur les ailes pour faire de la place à Stenberg. Mais y a-t-il une possibilité qu'on surprenne parce qu'on est peut-être un peu plus dégarni à notre banque de défenseurs et qu'on y aille avec un défenseur au deuxième rang?
2: Ben moi, je pense que c'est pas impossible. Je pense que la meilleure option, l'option numéro un, serait d'aller repêcher Ivar Stenberg et avec le neuvième choix d'aller repêcher un défenseur. Moi, je pense que c'est le scénario idéal. Mais là, il y a des rumeurs qui commencent à circuler, qu'on voit depuis le début de l'après-midi, comme quoi Zach Werenski serait de plus en plus disponible du côté des Blue Jackets de Columbus. C'est évident que si t'es capable d'aller chercher un Werenski, et là, peu importe que ce que tu donnes, justement, peut-être avec le deuxième choix au total, ben là, à un moment donné, t'as pas le choix de le considérer. Les charges de San Jose sont blindées partout. Devant le filet, t'as Yaroslav Askarov, t'as Josh Ravensbergen qui est dans la banque d'espoir. Ouais. En défense, bon, là, c'est là que t'as un trou, mais tu vas chercher Werenski.
0: T'as quand même des bons joueurs. C'est juste que t'as peut-être pas le gars en défensive. Certains pensaient que c'était peut-être Sam Dickinson, mais quand même, je pense qu'il y a moyen d'aller encore plus haut que ça.
2: Ben oui, puis c'est ça. Mais c'est ça, justement. Tu dis tu l'as pas en défense. Un gars comme Dickinson, tu le vois comme deuxième défenseur, t'ajoutes un Werenski. C'est parfait, tout le monde arrive dans la bonne chaise. T'as Mohamed Oulin qui arrive sur le poste de 3, le quatrième défenseur. Tu peux avoir un Repco Eric Polkem. Tu peux avoir un Luca Cagnani, quelque chose comme ça. Et à l'attaque, des joueurs en veux-tu, en veux-là. On a échangé William Eklund. Puis t'as Igor Chernyshov, t'as Colin Graf, t'as Kiefer Sherwood, t'as Tyler Toffoli, t'as Quentin Musty, t'as Philippe Brustad qui sont dans la Ligue américaine qui viennent de connaître des saisons quand même intéressantes. Donc je pense que c'est ça qui est positif aussi du côté des Sharks. On peut se permettre de peut-être sacrifier un peu de morceaux, mais d'aller s'améliorer en défense.
0: C'est les Sharks, là. Mine de rien, ça va être la troisième année de suite qu'on repêche dans les deux premiers. Mm. C'est quand même une recette qui fonctionne bien habituellement pour avoir du succès dans la Ligue nationale de hockey. Puis si on élargit ça, c'est une quatrième année de suite que tu repêches top 4. Mm. Fait que c'est vraiment une chance exceptionnelle. On parlait des Maple Leafs qui ont fait un bond incroyable. les Sharks de San Jose se battaient jusqu'à la fin pour faire les séries. Mm-hmm. T'sais, ça n'a pas rapport qu'ils repêchent deuxième, mais ça fait partie de la loterie. Moi, j'ai hâte de voir dans quelle direction qu'on va aller. On est sur le point, d'ailleurs, d'avoir la sélection des Sharks. Moi, je pense pas honnêtement qu'on va y aller pour le défenseur, bien qu'il y ait des candidats intéressants qui s'affûteraient plus. Pour moi, la transaction de William Eklund, c'est rempli de sens. Ça devrait être Ivar Stenberg, à moins d'une énorme surprise de la part de Mike Greer.
2: Ben ouais, absolument. Mais c'est là, moi, je trouve que Mike Greer, peu importe ce qui arrive, là, justement, le défenseur et tout ça, qui a été extrêmement intelligent. T'as besoin d'un défenseur droitier, il y en a peut-être 2-3 disponibles à 9, et il n'y a pas de consensus en ce moment sur qui est le meilleur défenseur. T'sais, moi, j'ai Albert Schmitt, il y en a plein qui ont Chase Reed, il y en a qui ont Keaton Veroff, il n'y a vraiment pas d'unanimité. Ben, c'est là qu'un Mike Greer... Puis moi, je trouve que là, 8, 9, 10, c'est à peu près le, entre guillemets, meilleur endroit dans le repêchage. Parce que t'attends le groupe de 5, 6 ou 7 là, qui est repêché, t'attends que les autres équipes prennent un gars, puis il y en a un qui va arriver à toi. Puis honnêtement, c'est possible que ça devienne le meilleur joueur
0: exact.
2: Du repêchage. Tu dis, on va avec Datsun Rudolph. Moi, j'adore Datsun Rudolph. Je pense que ce serait le meilleur
0: mais
2: gars.
0: Mais là, tu parles pour 9. Pour les gens qui n'ont pas suivi, c'est parce que les Sharks sont deux choix de premier tour. Là. C'est, ouais. On saute un peu des étapes au final, mais c'est vraiment juste parce que tant qu'à prendre Chase Reed tout de suite puis avoir un attaquant 10 minutes tantôt, tu peux avoir le meilleur des deux mondes avec un attaquant tout de suite puis un autre défenseur élite à 9 tantôt.
2: Ouais, mais c'est exactement ça. Ben, c'est ça, tu me parlais de la transaction de William Eklund. Moi,
0: exact.
2: C'est un peu là que j'allais de dire ben le 9e choix va t'aider à avoir ton défenseur. T'es peut-être pas obligé d'avoir le meilleur, mais si t'en as un des meilleurs, ça va être parfait aussi.
0: Exact. Non, j'ai hâte de voir qu'est-ce qu'on va faire. D'ailleurs, Gary Bettman vient de se présenter au podium, toujours sur les huées. Ça, c'est un classique du côté de Buffalo. Alors, il n'y aura pas de transaction. Les Sharks vont choisir. Ah, là, on est en train de faire venir une personnalité connue du côté de la Ligue nationale de hockey. Je pense qu'on s'est on est parti pour une longue soirée, Marty. Moi, c'est pas une honnêtement, c'est pas une recette que je capote, là, le repêchage décentralisé. Là, même juste les espoirs comme ça sur des divans. Il me semble que c'est bien beau tout ça, mais les directeurs généraux, ce serait bien mieux. Qu'est-ce qui se passe de ton côté, PO?
14: Alerte.
0: Et Pavel Dorofeev vient d'être échangé aux Rangers de New York, selon Darren Dreger. Donc, on fait de la place parce qu'on n'avait pas d'espace sur la masse salariale. On y reviendra dans les prochaines secondes parce qu'on est sur le point de choisir notre sélection du côté des Sharks de San Jose. Mais c'est un énorme coup. Alors, les finalistes de la Coupe Stanley qui s'en vont dans une autre direction. Faut dire qu'on était coincé au niveau de la masse salariale. On était vulnérable à une offre hostile dans le cas de Pavel Dorofeev. Donc, on l'envoie du côté des Rangers de New York qui espère être encore une fois pertinent l'année prochaine. T'as un petit peu, on le voit avec la sélection. Et c'est confirmé. C'est Ivar Stenberg qui est maintenant un membre des Sharks de San Jose. Donc, la logique est respectée, Marty. Je te propose d'aller en pause et au retour, on réagit à ça.
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0: Ah oui, vous êtes avec Anthony Desauniers et Martin Thériault du podcast Processus. On est avec vous jusqu'à la fin du repêchage. Parti comme cela, on est avec vous très tard. Ivar Stenberg est maintenant un membre des Sharks de San Jose. Il a été sélectionné avec le 2e choix au total. La logique a été respectée, Marty, sans aucun doute à ce niveau-là. Et pour les gens qui ne savent pas, on fait le podcast La Relève ensemble et tu dresses 5 coups de cœur à chaque année, 5 espoirs qui t'ont particulièrement tombé dans l'œil. Et t'avais donné un coup de cœur à Stenberg.
2: Ouais, ben c'est parce que, évidemment, j'ai mis Gavin McKenna en avant. Je pense qu'il a plus de talent au niveau des mains, de la créativité et tout ça. Mais Ivar Stenberg, c'est que... Tu sais, on a parlé tout à l'heure, Gavin McKenna, il y a quand même un léger doute. Disons que ça se passe moins bien au niveau défensif et physique. Peut-être qu'il va être moins bon que prévu. Ivar Stenberg, je suis sûr à 100% qu'il va être excellent.
0: Y a-t-il un plancher plus élevé que McKenna, sans avoir nécessairement un plus haut potentiel offensif, mais il est plus sure shot?
2: Selon moi, oui. Je dis, moi, j'ai l'impression que Ivar Stenberg... C'est assurément un allié de premier trio dans la LNH qui va t'apporter un peu de tout. Qui aura peut-être pas les points de McKenna, qui aura peut-être pas les jeux offensifs qui vont faire les jeux de la semaine, mais physiquement, défensivement, même s'il y a des choses à améliorer, le tir, les mains, la vision de jeu, puis surtout ce que j'ai souvent remarqué, tu sais, parfois dans des séquences, bon, un peu plus anodine, on le voit moins, mais quand il arrive des moments où t'as besoin de mettre en troisième période, ou en prolongation, ou dans des matchs de série, c'est là qu'il rehausse son jeu d'un cran, puis à un moment donné, tu veux gagner une Coupe Stanley, c'est ces gars-là que ça te prend, et je pense que du côté des Sharks, sans dire qu'on l'avait pas, je trouve que vraiment, on ajoute une grosse qualité là-dessus, qui est peut-être, tu sais, c'est peut-être pas un gars physique comme on a besoin, mais en termes de gagnant et d'un gars qui est un esprit de compétiteur, il ajoute vraiment quelque chose qu'on n'a peut-être pas nécessairement en ce moment chez les Sharks, outre lui.
0: Je vous rappelle que Pavel Dorofeev a été échangé aux Rangers de New York. Pour l'instant, on ne connaît pas encore le retour. Une fois qu'on le saura, on ira rejoindre Marco D'Amico pour lui en parler. D'ici là, ce sont les Canucks qui sont sur le point d'envoyer leur choix à la Ligue nationale de hockey. Ils ont encore une minute pour le faire. Marty, c'est écrit dans le ciel. Est-ce que la logique est respectée? On y va avec le fils du nouvel entraîneur-chef, Manny Malhotra. Est-ce qu'on y va avec le meilleur joueur de centre disponible de l'encamp avec Caleb Malhotra?
2: Et peut-être qu'on va y aller avec Viggo Bjork aussi également. Moi, je pense que c'est ça qui est
0: assez. Ce serait la consternation, honnêtement, à Vancouver. Je peux pas croire, là.
2: Ben, moi, je pense que oui. Moi, je pense que le choix, ça va être Caleb Malhotra pour les raisons que tu viens de mentionner. Premièrement, ce serait une logique. C'est pas comme s'il était classé 10e puis tu le repêches 3e parce que c'est le fils de l'autre. Il mérite d'être là. C'est le meilleur centre, selon moi, du repêchage et le plus sûr. Il est 6 pieds 2 pouces. C'est un gars qui a progressé vraiment toute l'année. Défensivement, il est solide. Physiquement, il est solide. Mais je laisse une porte ouverte parce que Viggo Bjork, ça, faut pas l'oublier, le frère de Viggo Bjork, Wilson Bjork, a été repêché par les Canucks l'an dernier. C'est un gars de 5 pieds 9 pouces. Moi, mes espions me disent que Viggo Bjork, là, au niveau

0: peut s'inscrire là-dedans. Par contre, et c'est pourquoi moi, personnellement, j'ai mal au trois troisième alors que j'ai Bjork cinquième, c'est le facteur de risque. Et je pense qu'un gars comme Malhotra, comme il est plus gros, et qui a un meilleur coup de patin. Moi, ce qui me le gros doute avec Bjork, c'est vraiment...
1: Confirmé, Marty. Callum Malhotra, le fils de Manny Malhotra, est un joueur maintenant des Canucks de Vancouver. Écoute, moi, j'ai vraiment hâte de voir cette dynamique-là. C'est quand même assez délicat, là. Nouvel entraîneur-chef et premier choix complet, le premier choix de ce nouvel état-major au complet, parce qu'on le sait que les frères Sedin sont là, Ryan Johnson est là, c'est complètement nouveau. On y va avec le fils du coach. Ça risque d'être un peu spécial au début quand même, de voir cette dynamique-là.
0: Ben, ça va être spécial, oui et non. T'sais, en même temps, il va pas commencer avec les Canucks dès l'an prochain. Il va aller à Boston University, il va aller se développer là, il va connaître une grosse saison. C'est pas comme si on allait lui donner un poste à 18 ans et qu'on allait l'amener sur le premier trio comme n'importe quel fils d'entraîneur-chef va avoir dans les ligues de hockey mineur. C'est pas comme ça que ça fonctionne. La raison pour laquelle il a été repêché là, je le répète, c'est pas comme s'il était 10e meilleur espoir, que tu le prends 2e, là. Il mérite d'être là, il a fait des bonnes choses. Défensivement, il est solide. C'est un gars qui a une excellente compréhension du jeu. Et ce que j'ai aimé, c'est qu'il a progressé toute l'année. Le jeu offensif, on le voyait moins au début de la campagne. Puis à peu près après Noël, je dirais, il a commencé à montrer beaucoup plus de mains, beaucoup plus de jeux dans des espaces restreints. Et il a commencé à faire des touches de rondelles que peu de joueurs font. Tu sais, des gestes subtils qui vont te permettre de faire progresser la rondelle ou d'alimenter des joueurs ou amener la rondelle au filet. Callum Malhotra l'a bien fait et à un point où avec les Bulldogs de Brantford, il jouait, il est passé devant... En hiérarchie, là, devant des Jet Luchenko, l'espoir des Flyers de Philadelphie repêché 13e il y a 2 ans. Il est passé devant des joueurs très, très, très spéciaux. Et je pense que ça ment pas parce que Callum Malhotra vraiment a vraiment montré beaucoup de belles choses pour s'illustrer.
1: Ah oui, écoute, il est très bon. Il coche toutes les cases. Il est vraiment efficace. Et en plus, il a le physique de l'emploi à 6 pieds 2 et 185 livres. T'sais, il est quasiment déjà prêt pour la Ligue nationale de hockey. C'est une excellente nouvelle. Okay, j'ai l'impression, Marty, que, en tout respect pour les trois premiers espoirs, là, c'est là un peu que le repêchage commence. Parce que là, on peut aller dans tous les sens. À mon avis, il y a comme une douzaine d'espoirs qui se détachent. Et par la suite, il y aura peut-être une baisse un peu au niveau de la qualité des espoirs. Mais là, vraiment, entre 4 et 10, ça peut aller dans toutes les directions. Et la même, je te dirais même que ça peut aller dans une direction de transaction. Parce qu'on le sait, les Sabres de Buffalo ont acquis ce choix-là dernièrement pour Bowen Byram. On n'exclut pas là qu'il y ait des... On vient d'en parler avec Marco D'Amico, qui avait une offre qui était déposée pour Connor Hellebuyck. Ça peut vraiment aller partout, Marty.
0: Ben, c'est logique en même temps, parce que, tu sais, si t'as pas de consensus, c'était justement que le meilleur de ce groupe-là peut être pêché 10 ou 11e, ben pourquoi j'irais prendre le 4e? Là, tu dis, OK, c'est là que t'es peut-être tenté de dire, ben écoute, je vais acheter un renfort immédiat avec lequel je suis beaucoup plus sûr, comme un Hellebuyck, comme un joueur comme ça. Je pense que c'est pas pour rien que les Sharks qui sont allés chercher, c'est le 9e choix et non pas, je dis pas qu'on a pas allé chercher le 3e, mais tu sais, disons que c'est peut-être pour ça que c'est un peu plus possible. Peut-être pourquoi qu'on entend des rumeurs avec les Jets, justement le 8e choix, le 4e choix qui a été échangé, qui là, il y a encore des rumeurs, qu'on entend toutes sortes de choses.
1: Il y avait même le 7e choix qui était impliqué dans la transaction de Jason Robertson aussi. C'est vraiment une année spéciale où est-ce que, puis PO avait un excellent point tantôt, hors des ondes, mais il y a tellement peu, c'est tellement pauvre le marché des joueurs autonomes que c'est comme si les directeurs généraux forcés davantage avec les transactions cette année parce qu'ils le savent que dans quelques jours, mercredi prochain, on n'arrivera pas à s'améliorer nécessairement de façon significative avec cette alternative-là du marché des joueurs autonomes.
0: Bon, ça c'est un excellent point. Je pense que ça force les choses. Puis évidemment, il y a l'aspect... En fait, tu le vois, étant donné que le plafond salarial augmente énormément, je pense que c'est pour ça que le marché s'emballe. C'est que là, tout le monde, ou presque, a de l'argent à dépenser. C'est sûr qu'il y en a que non, là. Mais ça fait en sorte que là, les équipes, contrairement à dans le passé où t'es limité, tu dois compter tes sous, t'es peut-être un peu plus compliqué, là, tu peux y aller pour le gros morceau. Là, tu peux te permettre de dire, OK, j'y vais avec 2 ou 3 choix de premier tour. Puis là, en plus, comme on parlait, et le groupe de 4 à 10 ou 11 à peu près, il est très, très, très incertain. Donc, ça te convainc encore plus de le faire.
1: T'sais. OK, selon Chris Johnson, qui rapporte les propos aussi, OK, ça sort un peu partout. Là, tous les informateurs le rapportent. Dorofeev confirmé du côté des Rangers. Et à Vegas, on enverrait le premier choix des Stars en 2026, la sélection de 3e tour qui est le 92e au total et aussi un top 10 protégé en 2028. Donc les choix 26 et 92 cette année et un premier protégé en 2028 pour mettre la main sur Pavel Dorofeyev qui était vraiment un jeune en ascension du côté des Golden Knights, mais c'est pas compliqué là, c'est pas qu'on l'aime pas, c'est une question de sous là. Le gars vient quand même de

0: sortir de deux saisons de 35 buts. Là. On le rejette pas aux poubelles. On essaie juste de faire arranger une masse salariale qui est jammée parce que, vous le savez très bien, les Golden Knights, c'est le festival du gros joueur. Alors, à un moment donné, ça arrive plus sous le plafond. Donc, qu'est-ce que tu penses de la transaction, Marty? Puis on ira parler justement avec Marco D'Amico, là, peut-être après la pause.
1: Ben, du côté des Golden Knights, tu l'as bien mentionné, c'est clairement une question de masse salariale, de plafond salarial. T'es obligé de libérer de l'espace et là, t'es un joueur de trop, tu veux pas nécessairement ébranler le noyau. Ça, je pense que c'est logique. Moi, honnêtement, c'est du côté des Rangers, je me pose énormément de questions. Je ne sais pas ce que Chris Drury fait. Honnêtement, là, tu dis que tu t'en vas en reconstruction, tu dis que t'es prêt à échanger tout le monde sauf des vétérans et tout ça, puis là, tu te retournes 3 ou 4 mois plus tard. Je comprends que Dorofeyev, c'est un prix intéressant, tu vas chercher quand même un bon joueur. Mais encore une fois, c'est un joueur de 25-26 ans qui va t'aider. Ah oui, peut-être être un peu meilleur, mais il va pas t'aider à gagner une Coupe Stanley soudainement l'an prochain. T'as encore énormément de trous. Donc, c'est un joueur qui va peut-être t'aider à aller chercher peut-être 3 ou 4 positions de plus dans le classement, mais pas assez probablement pour faire les séries. Et tu vas repêcher plus loin. C'est le pire scénario.
0: Tu repêcheras même pas en première ronde en 2028.
1: C'est ça. C'est le pire scénario qu'une équipe peut faire, selon moi. C'est d'aller vraiment de dire, bon, ben, on est compétitif, mais pas en même temps, là. Il y a trop de trous chez les Rangers. On n'est pas à un Dorofeyev prêt de s'en sortir. Tu sais, t'as des Yaroslav Chmelash sur le troisième trio. T'as Ty Cartier qui est là. Des gars comme ça. Je suis désolé, mais ça m'impressionne pas. Ça fait plusieurs années, là, que j'ai des doutes sur les Rangers et Chris Drury. Ça en a un autre, là, que je suis pas sûr. Là.
0: Moi, je pense que tu viens de mettre le doigt sur le Bobo Marty. C'est un classique. Ça, c'est comme des maires de ville. On gère dans le court terme. Parce que c'est pas le meilleur move pour l'équipe. C'est le meilleur move pour le directeur général pour sauver ses fesses. Parce que bien beau être le meilleur ami de James Dolan, Chris Drury, ça fait 5 ans qu'il est en poste. Ils sont où les résultats, là? Ça fait longtemps là, qu'on attend, là. Ben lui, il est dans le court terme. Lui, il se dit, j'ai absolument besoin d'un électrochoc maintenant. En 2028, le choix de premier tour, c'est peut-être même plus moi qui sera directeur général. Fait que je m'en fous au final si jamais je ne suis pas en position de repêcher à ce moment-là. Moi, j'ai vraiment l'impression que c'est comme ça que je le vois. C'est un peu comme une tentative ultime de, pas de dernière minute, mais une tentative ultime de replacer la situation. Et on espère à ce moment-là être en mesure de faire quelque chose de bien. On aura décidé de repêcher finalement du côté des Sabres. Et on s'apprête à le faire, donc on peut oublier là, les scénarios un peu hollywoodiens où est-ce qu'il y aurait transaction. On est sur le point d'apprendre là, dans les prochaines secondes. Qui sera le choix des Sabres, Marty, de prédiction?
1: Ben écoute, avec ce qu'on a fait dans les derniers jours, hein, avec le fait qu'on a une lacune vraiment flagrante à droite, je pense qu'il faut s'attendre à un défenseur droitier. Là. Possiblement un Chase Reed, un Keaton Veroff ou un Daxon Rudolph, mais probablement plus Chase Reed, peut-être qu'à l'attaque, c'est le meilleur du repêchage.
0: Faut dire que dans les dernières années, on a repêché beaucoup en défense, beaucoup en attaque aussi. Ça fait quand même plusieurs années en ligne qu'on repêche à ce niveau-là. Peut-être qu'on a un plus gros problème, effectivement, en défensive.
1: Ouais, évidemment, t'as Radin Merka qui avait été échangé. Hein?
0: Là, non, c'est juste drôle parce que le gars, il a dit NFL Draft. C'est clairement quelqu'un de football.
1: Ah, c'est Dion Dawkins, il me semble, là, l'ancien des Bills, je pense, quelque chose comme ça.
0: Daxon Rudolph qui s'en va 4e, Marty. On a la première surprise du repêchage. Celle-là, je l'avais pas vu venir. Tu m'aurais dit Keaton Veroff, tu m'aurais dit Chase Reed, évidemment, tu m'aurais dit Albert Smith, si j'aurais été capable de comprendre. Pas que Rudolph est pas bon, mais ça me surprend honnêtement. Cela dit, c'est un défenseur qui coche toutes les cases, dont le gabarit.
1: Mais là, je suis content, parce que je l'ai 6e, j'avais l'air d'un fou depuis 3 semaines, puis je disais, ce défenseur-là est sous-estimé. Et là, on le voit, je pense que les Sabres ont reconnu ce qu'on voit de Daxon Rudolph.
0: Marty, retiens tes commentaires avec les détails. On revient sur l'analyse de Daxon Rudolph dans 2 minutes.
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0: Et on vient d'avoir une première surprise. Daxon Rudolph, le défenseur droitier. Un joueur que bien des gens sous-estimaient, Marty. Mais finalement, il a été choisi 4e par les Sabres de Buffalo.
1: Et c'est parce que je pense que c'est pas quelqu'un qui est énormément sexy quand tu le vois jouer. Tu sais, Albert Schmidt est physique, il est capable de frapper, il a joué contre les hommes. Un gars comme Chase Reed est bon offensivement. Un gars comme Rudolph, à première vue, ne semble pas avoir ça. Mais c'est un gars qui, selon moi, défensivement, c'est le plus solide du groupe qui était dans le top 10. C'est un gars qui, oui, tu peux trouver qu'il semble nonchalant. Moi, je trouve que c'est du calme parce que je le vois un contre un, il recule pas, il est capable d'aller frapper, il est capable d'avoir le bâton, il est capable d'être impliqué. Ça, c'est vraiment quelque chose d'efficace. Et ce que j'ai beaucoup aimé d'Axon Rudolph, c'est que toute l'année, il s'est amélioré sur le plan offensif. Au début, je le voyais pas beaucoup, puis à la fin, il transportait beaucoup plus la rondelle. Puis c'est un gars qui est intelligent, voit les occasions, peut faire des espèces de tracés pour aller se mettre libre, obtenir des occasions, et ça, c'est pas à négliger non plus. Selon moi, ça a été le meilleur joueur des Raiders de Prince Albert. Il a amené cette équipe-là en finale de la WHL. 29 points en 19 matchs. Il a été extraordinaire. Et ça, évidemment, quand tu parles de quelqu'un qui s'illustre dans les gros moments, ça ment pas. T'sais.
0: C'est le Beckett Senecky de l'année au final. Un joueur un peu qui a été en progression toute la saison pour finalement surprendre et être repêché très tôt au repêchage. OK, il y a eu transaction un peu plus tôt. On va aller rejoindre notre invité du côté de Brossard, Marco D'Amico. Marco, les Rangers payent le prix pour Pavel Dorofeyev.
3: Je trouve que c'est quand même un prix raisonnable compte tenu du marché. Un choix de fin premier tour, 26e, un choix de troisième tour et un choix conditionnel en 2028. Je pense que c'est une excellente transaction. Si, et je dis bien si, mais je doute que cette transaction aurait eu lieu sans ceci, la prolongation à long terme de Dorofeyev avec les Rangers. C'est ça qui va être intéressant. Et de l'autre côté, attention aux Golden Knights de Vegas parce qu'ils sont allergiques au choix de premier tour. Donc, selon moi, ça se dessine quelque chose d'autre du côté de Vegas et ils avaient besoin des atouts nécessaires dans une transaction de Dorofeyev pour l'exécuter.
0: Mais en même temps, Marco, je te coupe une seconde. Je comprends que c'est vrai que tu as raison, que c'est rare qu'on repêche, mais la raison pour laquelle qu'on laisse partir Dorofeyev, c'est pas qu'on l'aime pas, c'est qu'on n'avait pas de place. Va-t-on avoir de la place pour rajouter quelque chose à notre formation si on ne l'avait pas pour un marqueur qui sort de deux saisons de 35 buts?
3: Absolument. C'est parce qu'ils veulent ajouter un autre joueur qui est soudainement libre et qui veut jouer pour eux. Et l'équipe avec laquelle ils parlent n'est pas intéressée d'ajouter un ailier comme Dorofeyev. Donc, c'est là où est-ce que tu vas chercher des choix. Donc, à surveiller du côté de Vegas parce que ça fait jamais des échanges comme ça sans nécessairement essayer quelque chose. Ils avaient de la place pour Dorofeyev. Suffisait juste une transaction du côté de Adin Hill. On le sait que Pietrangelo ne jouera pas la saison prochaine. Donc, ils auront tout l'assouplissement du côté de la LTIR dans son cas. Donc, ils avaient au-delà de 13 millions pour faire fonctionner les choses. Je suis pas mal sûr qu'il y avait de la place. Ceci annonce quelque chose d'autre, selon moi.
0: OK, bien, on va voir si tu auras raison d'ici la fin du repêchage. Merci beaucoup, Marco. On te laisse aller à tes quartiers. On te reparle un peu plus tard.
3: Avec plaisir, les gars.
0: Parlant des Rangers de New York, ce sera eux qui vont parler au cinquième rang. Marty, d'ailleurs, ils ont fait leur sélection. Le choix est envoyé à la Ligue nationale de hockey. Gary Bettman s'apprête à faire venir une autre personnalité sur le stage. C'est une équipe, honnêtement, qui en a arraché énormément cette saison. Puis même si on avait l'électrochoc de Mike Sullivan, on n'a pas eu du tout les résultats escomptés. Dans quelle direction tu penses qu'on s'en va, Marty, avec ce choix top 5?
1: Ben écoute, je pense qu'on a besoin d'un peu de tout, là. Donc, je pense que c'est assez clair, là.
0: Ah, et là, on a repêché Albert Smits, donc l'autre défenseur que tu avais quatrième sur ta liste. Donc, pour les gens qui sont peut-être pas familiers avec ton top 64 qui était fait via le podcast La Relève, ben, t'avais Smits et Rudolph devant Chase Reed. Fait que pour toi, c'est pas une surprise en ce moment de voir un gars comme Albert Smits, un joueur qu'on compare notamment à Moritz Seider, être repêché au cinquième rang.
1: Non, puis j'avais vu des échos, évidemment, c'était à voir si c'était solide ou non, d'Albert Smits qui justement intéressait énormément les Rangers. Mais je pense qu'une chose qui ne ment pas, c'est que les Rangers, qu'on repêche souvent dans les dernières années, c'est beaucoup du muck, c'est beaucoup de l'aspect physique. Que ce soit Malcolm Spence l'an dernier, que ce soit AJ Emery, même si c'est beaucoup plus tard, ouais, il y a deux ans. Là, Albert Schmidt, selon moi, physiquement, c'est le plus près. C'est le plus près, selon moi, également de la LNH dans tous les défenseurs. C'est un gars, selon moi, je trouve que ce serait une erreur de l'envoyer dans la LNH dès l'an prochain, mais il serait capable de jouer. Tu pourrais le placer sur une troisième paire. Et physiquement, il l'a montré aux Jeux Olympiques, jouer avec la Lettonie. Il a affronté des Dylan Larkin, des Austin Matthews, des Jack Hughes. Il a affronté tous les gros joueurs des Jeux Olympiques, puis physiquement, il n'y a pas eu de problème. Les relances étaient là, et moi, je trouve qu'il est très sous-estimé au niveau de l'attaque. On l'a pas vu parce qu'il a joué contre des hommes toute l'année. Il a joué en Finlande, par la suite, il est allé en Allemagne. Mais il a toujours, je trouve, montré une belle chose avec son tir. Il a une certaine imprévisibilité, il est capable de faire des jeux. Donc, je trouve que c'est un excellent choix du côté des Rangers. La seule chose que j'ai hâte de voir, et ça, c'est en dehors du style de joueur de hockey, c'est un letton. C'est quelqu'un qui est peut-être un peu moins à l'aise au niveau de la culture, disons, pour s'exprimer, des choses comme ça. Là, tu débarques dans la grosse pomme, tu débarques à New York où il y a énormément de pression. Ça, c'est peut-être le côté que j'ai hâte de voir, mais évidemment, c'est un bon joueur.
0: Oh, on vient de procéder à une transaction. Il y aura transaction qui va être annoncée dans les prochaines secondes de la part de Gary Bettman. C'était censé être les Flames qui parlent. Bien hâte de voir. OK, c'est la transaction de JJ Peterka qui est annoncée. Gary, t'es en retard. On était au courant de tout ça. C'est pas une transaction de dernière minute, là. Je me suis emballé pour rien. Pas grave, Marty, on a du fun quand même. Moi, je trouve ça impressionnant, Albert Smith. Tu l'as glissé un peu au passage. Il a commencé dans la Liga. Il est allé dans la Dell allemande. Il est allé aux Olympiques. Il est allé au Mondial senior. Je me souviens, il y a quelques années, on disait David Reinbacher, il est quand même chamboulé, puis il se promène partout, c'est pas facile. Smith, il n'y a eu aucun problème, là. Puis c'est pas des ligues là, de 17 ans et moins, là. C'est des ligues contre des hommes. Il s'est habitué. C'est sûr qu'il est gros, j'en conviens. Tu sais, à 6'3", 209, il est quand même bien nanti. Mais il a jamais été intimidé de ça. Il a toujours été en mesure de faire le travail. Moi, j'aime bien cette sélection-là pour les Rangers de New York.
1: Ouais, absolument. Puis tu sais, bon, les gens disent, OK, c'est peut-être pas amélioré à notre goût au niveau offensif, mais je pense que c'est ça qui est compliqué. Il jouait contre de l'adversité comme c'est pas possible. T'affrontes continuellement, justement, à des joueurs de la Ligue nationale, que ce soit au mondial de hockey ou aux Jeux olympiques. Puis écoute, la Dell allemande, là, parler à des anciens. Écoute, au club du matin, vous aviez Jean-Sébastien D comme collaborateur. Là. Mm-hmm. Il jouait là, lui, dans la Dell allemande. C'est un gars qui a de l'expérience dans la LNH. Des gars qui ont joué dans la Ligue américaine, des vétérans, ça pleut parce qu'en Allemagne, t'as la limite de joueurs étrangers est plus importante. T'as des gars vraiment de talent qui sont là. Puis Albert Schmidt s'est débarqué là. Au départ, top 4, parfois troisième trio, puis il a eu des blessures, a grimpé constamment dans la hiérarchie. S'est retrouvé au sein d'une première paire en série, 21-22 minutes, jouant en avantage numérique, utilisait toutes les situations, quand tu retires le gardien, quand tu mènes, quand tu tires de l'arrière, vraiment, il a montré d'excellentes choses. Moi, je pense qu'Albert Schmitz, là, ça va en être un solide, un peu comme, c'est pas aussi surprenant que Sider, on le voyait sortir plus loin dans le repêchage, mais je pense que ça peut ressembler un peu à ce genre d'impact-là.
0: Je regarde ce qu'on a fait du côté des Flames de Calgary dans les dernières années. L'année passée, en première ronde, on a repêché deux fois. On est allé avec deux joueurs de centre, Cole Reschny et Colin Potter. On avait ramassé Zane Parekh, qui est quand même assez bien documenté, là, ce carrière très offensif qu'on a vu notamment avec l'équipe Canada Junior. Samuel Honzek, ça revient en 2023, un plus gros bonhomme. Qu'est-ce qu'on pourrait faire du côté des Flames, Marky, parce que c'est une formation qui fait quand même du surplace, là, qui va avoir besoin de talent pour se sortir la tête de l'eau. Là. Dans les dernières années, on a eu de mauvais contrats, on les a liquidés, on a laissé d'ailleurs partir Kadri à la date limite. Où est-ce qu'on pourrait aller du côté de Calgary, selon toi?
1: Moi, je trouve que ça sent Chase Reed. Honnêtement, là, les Flames de Calgary dans les dernières...
0: Avec Simon Nemeth, qu'on vient de faire l'acquisition?
1: Nemeth, c'est un droitier, alors que... non, c'est pas vrai, Chase Reed, c'est un droitier, j'oublie tout
0: exact.
1: Le temps. Là. OK, peut-être pas ce côté-là, peut-être plus finalement Carson Carls, parce que Carson Carls, lui, c'est un gaucher. Et là, tu vas pouvoir aller greffer à ça. Carson Carls également, oui, il y a peut-être un aspect au niveau assurance. C'est peut-être quelqu'un qui est physique, c'est quelqu'un qui est quand même un excellent coup de patin, capable d'aller en transition. Moi, je me pose des questions parfois sur ses prises de décision. Je trouve que parfois, il prend peut-être il fait des mauvaises relances et des choses comme ça. Mais Carson Carls, c'est... Il y a quand même le potentiel qui est là. Je pense que le plancher est là. Puis une chose qui est intéressante dans le cas de Carson Carls également, je pense que ça, c'est un aspect qui est toujours à vérifier pour les équipes de l'Ouest canadien. Ben, c'est un gars du Manitoba. Puis c'est un vieux de la vieille. Pas un vieux de la vieille, mais disons, il est élevé sur une ferme. C'est quelqu'un qui a été élevé à la dure. Puis ça, je pense que pour les équipes de cet endroit-là, ça a toujours beaucoup d'importance. Là.
0: C'est Lanny McDonald qui sera sur le point de faire la sélection pour les Flames de Calgary. Ça s'en vient dans les prochaines secondes. T'as rien de parler de cette nouvelle aréna du côté des Flames qu'on va tenter de remplir avec un nouvel espoir de qualité. Hâte de voir quelle sera la sélection finale. Avec le sixième choix au total, les Flames de Calgary vont se diriger du côté de...
1: Si c'est pas ça, peut-être Vigo Bia. Marco D'Amico l'avait prédit dans son repêchage simulé de processus, donc peut-être.
0: Peut-être. Oh, t'avais raison, Marty. Carson Carl s'en va du côté des Flames de Calgary. Donc, je pense qu'on a été un peu influencé quand même par le fait qu'on vient d'aller chercher Simon Nemeth, qu'on a déjà Zane Parekh. On y va quand même en défense, mais on opte pour le défenseur gaucher, potentiellement le meilleur patineur du repêchage en défense. Je me trompe-tu?
1: Non, tu te trompes pas. Je pense que ça peut très, très bien justifier, ou du moins l'un des meilleurs. C'est vrai qu'en ligne droite, lorsqu'il part vraiment de son filet, qu'il est capable d'aller en zone adverse, il est très bon. Puis c'est peut-être pas avec régularité, mais de temps en temps, je trouve qu'il a vraiment des bonnes mains. Il est capable d'aller faire de bien tricoter, de faire des très, très, très belles feintes. La seule chose, c'est que moi, je le trouve ordinaire par moment. Tu sais, si Schmidt a le lancé, qui est capable d'avoir une imprévisibilité, si Rodolphe était capable d'aller faire des lectures de jeu, ou Chase Reed a le cerveau d'être partout, je trouve que Carls a moins ça. C'est un peu plus quelqu'un qui a un beau plancher. Donc, tu sais, il est physique. Il est capable d'aller dans le coin. C'est un gars qui va amener, qui va bloquer beaucoup de tirs. C'est un gars qui est capable de se sacrifier. Puis je reviens à ça. J'en parlais justement il y a une minute. Tu sais, le fait de... C'est un gars qui joue avec les Cougars de Prince George. Prince George, c'est un petit marché dans la WHL. Donc, c'est un gars qui est capable d'aller jouer pour un peu plus petit endroit comme Calgary. Et je le répète, c'est un gars qui vient d'une ferme laitière. Donc, il a toujours été élevé sur des fermes de bétail.
0: Comme Brady Martin.
1: C'est le Brady Martin du repêchage pour ça.
0: C'est vraiment drôle.
1: Et je pense que pour ça, les Flames, sans dire que tu repêches le joueur simplement pour ça, c'était quand même quelqu'un qui était vu dans ces eaux-là, ben ça devient un peu plus intéressant parce que c'est un gars de l'Ouest qui risque d'être plus attiré par Calgary que d'autres joueurs.
0: T'sais, je fais semblant de ne pas être au courant, mais je savais qu'il gérait une ferme, si bien que Marty m'avait même dit qu'il gérait 500 bœufs. Quand c'est rendu que Marty connaît le nombre de bœufs que les espoirs gèrent sur leur ferme, c'est parce que tu as fait tes devoirs, mon ami. C'est un espoir que je trouve est facilement transposable dans la Ligue nationale de hockey. On voit ses forces et on va être capable de savoir qu'est-ce qu'il va être capable de nous donner au prochain niveau. On le sait qu'il y a un transport de rondelles élite. On le sait que les mains sont au rendez-vous. C'est pas le gars le plus sexy. C'est pas le nom qui revenait régulièrement comme Chase Reed. Mais je pense pas qu'on se trompe honnêtement à Calgary.
1: Ben, la beauté de la chose un petit peu avec ce genre de choix-là, c'est que t'as déjà des assises un petit peu ailleurs. Donc, tu sais, si t'as Simon Nemeth, c'est t'as Zane Parekh, on parle de défenseurs pas semblables, mais qui ont à peu près les mêmes qualités, les mêmes défauts, des gars qui bougent bien la rondelle. Des gars qui ont un sens du jeu offensif, qui sont capables de transporter la rondelle, mais que c'est plus compliqué sur le plan défensif. Là, ça t'amène, premièrement, un Carls, on verra ce qu'on peut amener par la suite, mais là, un Carls qui, lui, est très fiable au niveau défensif, qui est capable d'aller bloquer des tirs, bon, parfois... Oui, la prise de décision peut peut-être manquer, il y a peut-être quelques crampes au cerveau, mais peut-être que de se simplifier la vie, de remettre ça à un gars comme justement Parekh et Nemeth, ça peut aider. Donc je pense que c'est là que c'est intéressant dans le cas d'avoir un Carls. T'amènes le gars plus défensif avec un gars offensif.
0: Mais peut-il évoluer sur une première paire à long terme dans la Ligue nationale?
1: Moi, personnellement, je pense pas. Je pense que c'est davantage un défenseur de deuxième paire, mais bien honnêtement, bon là, mes deux défenseurs préférés sont sortis avant, là, ça change un peu. Mais je sais pas s'il y a beaucoup d'options comme potentiel premier défenseur dans ce repêchage-là. Peut-être, ben là, même Rudolph, je veux dire, il dépassera pas Rasmus Dahlin, ça risque d'être le potentiellement le deuxième. Le seul que je verrais, c'est Albert Schmitz. Donc là, après ça, tu peux dire, c'est ce genre de repêchage-là, là, t'as plus des candidats, selon moi, du moins, là, des gars de top 4.
0: Là, ce sera au tour du Kraken de Seattle. Le Kraken de Seattle, vous avez probablement vu passer dans les dernières heures, ils ont fait une offre pour mettre la main sur Jason Robertson des Stars de Dallas, et ils proposaient justement ce septième choix-là au retour en échange. Et on le voit du côté de Seattle, ça fait quand même plusieurs mois, on est assoiffé de mettre la main sur une vedette. On s'était essayé sur Artemi Panarin, ça n'a pas fonctionné. On a voulu mettre la main sur Alex Tuch, ça n'a pas fonctionné. On a voulu transiger pour Jason Robertson, il a refusé de lever sa clause, même s'il y avait 15 millions au bout de la ligne qui l'attendait, ça n'a pas fonctionné. Est-ce que le Kraken, Marty, se dessine à être une équipe qui est condamnée, à l'image un peu, mettons, des gestes de Winnipeg, à bâtir par le repêchage? Parce qu'on dirait qu'on n'est pas capable d'attirer personne. C'est une équipe qui est extrêmement vanille dans la Ligue nationale de hockey.
1: Oui, mais... C'est différent, je pense, de Winnipeg, où là, c'est un endroit, bon, il fait plus froid, c'est un plus petit endroit, il y a moins de choses à faire. Je pense que c'est pour ça, surtout, que c'est pas sexy. Dans le cas de Seattle, c'est pas la ville, c'est pas l'endroit. Tu demeures aux États-Unis, c'est un super bel endroit, Seattle, quand tu vois les images de cartes postales là-bas pis tout. C'est simplement l'équipe. C'est que là, l'équipe, tu l'as mentionné, c'est vanille. Je vais simplement te faire une comparaison. Je sais pas si t'as joué à ça, le NHL 82-0, où tu fais une formation... Vraiment sur des formations à long terme, puis là, ça te donne des formations.
0: C'est très populaire ici dans la bâtisse, ouais, je te dirais.
1: Mais moi, je suis souvent malchanceux, je tombe souvent sur le Kraken, puis c'est pas sexy de prendre un joueur du Kraken. Donc ça te donne une idée. Si t'as un joueur comme Robertson qui veut gagner, qui veut améliorer ton sort, ben c'est sûr que c'est pas le meilleur endroit, tu veux aller ailleurs. C'est plus ça qu'il faut amener comme crédibilité. Ça, malheureusement, il faut que ça se fasse à long terme.
0: C'est la fin de la glissade pour Chase Reed. Il est maintenant un membre du Kraken de Seattle. peut-être le meilleur défenseur à caractère offensif du repêchage. Lui aussi, il a un excellent coup de patin. Disons qu'il aime ça se porter à l'attaque à plusieurs occasions.
1: Ouais, puis tu sais, je pense que c'était à peu près la logique du côté du Kraken. On a repêché constamment des attaquants au premier tour dans les dernières années. Là, tu as un défenseur droitier qui était le meilleur disponible. Je l'avais septième dans ma liste et septième. Donc, je pense que ça a pleinement du sens. Et c'est ça, c'est un gars qui a peut-être plus de problèmes défensifs. Je trouve que parfois, il ne sait pas trop quelle décision prendre, comme attaquer le joueur, attaquer le porteur de la rondelle ou demeurer devant le filet. Parfois, il peut être un... Tu sais, parfois, il est robuste, mais d'autres fois, il l'est pas non plus. On dirait qu'il y a un manque de constance là-dedans. Mais au niveau offensif, tu peux pas lui enlever. C'est un cerveau. C'est quelqu'un qui se porte à l'attaque continuellement, qui est constamment en train d'anticiper des passes, d'aller couper des passes. Et là, ben, par la suite, peut joindre à l'attaque comme quatrième attaquant. Peut aller quitter sa position, aller dans le dos des défenseurs, créer une foule de choses. Puis on l'a vu au Mondial Junior, dès que Cole Hutson s'est blessé, c'est lui qui a eu plus de missions. Qui a eu de plus grandes responsabilités, il a été très bon, a montré son tir, sa première passe est solide, des passes très puissantes. Donc vraiment, sur le plan offensif, ça, tu peux voir un minimum 50 points, c'est le côté défensif.
0: C'est ça, ça explique un peu le fait qu'il a été repêché derrière trois autres défenseurs, c'est le fait que défensivement, il a un petit peu de drapeau rouge.
1: Ben moi, c'est ma lecture, c'est que c'est tellement... Moi, c'est comme ça que j'avais bâti ma liste, du moins. C'est tellement serré entre tout le monde dans ce groupe-là. Puis les équipes de la LNH, là, regardez les vedettes, là, la plupart des vedettes, sauf peut-être des Quinn Hughes et compagnie, là, faut absolument être un jeu défensif. T'sais, un gars comme Cale Makar, oui, c'est son attaque la meilleure, mais il est quand même défensif. Un gars comme Gustav Korsling est sorti de nulle part parce que c'est un gars défensif. Moritz Seider est bon parce qu'il est défensivement. Tu sais, tous les gars de première paire ont une base au niveau défensif. Et là, je pense que c'est là que Schmitz, Rudolph, ça allait, un gars comme Kars également. Reed l'avait peut-être un peu moins. Je pense que c'est pourquoi ça l'a mis quatrième, que moi, personnellement, j'avais considéré.
0: On vous le disait, c'est un repêchage de défenseurs après trois attaquants. McKenna à Toronto, Stenberg à San Jose, Malhotra à Vancouver. On vient d'avoir coup sur coup quatre défenseurs. Rudolph est maintenant rendu à Buffalo. Albert Smith avec les Rangers. Carson Carls avec les Flames de Calgary. Chase Reed vient tout juste d'être repêché avec le Kraken de Seattle. Dans quelques secondes, ce sera la huitième sélection des Jets. On va faire ça après la pause.
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0: Ah oui, bon, on est content que vous soyez avec nous en très grand nombre pour ce spécial repêchage. Les Jets de Winnipeg sont sur le point de parler Marty, puis mine de rien, il y a un gars qui glisse, Viggo Bjork, que bien des gens avaient sur leur liste. C'est celui qui semble être le plus propice à glisser, mais qui est surpris honnêtement. Puis je veux pas nécessairement qu'on se rende dans l'analyse complète parce que tout porte à croire qu'il s'en vient plutôt que tard, puis on le fera à ce moment-là. Mais on est encore coincé du côté de la Ligue nationale de hockey à ignorer les petits bonhommes. Et Viggo Bjork, c'est ça, c'est un gars de 5 pieds 9.
1: Ouais, mais ça va peut-être donner le Chelsea Jarvis qui va gagner une Coupe Stanley. Ça va peut-être donner le Logan Stankoven qui gagne une Coupe Stanley. Donc c'est un peu ça, tu sais.
0: On vient de repêcher du côté des Jets de Winnipeg. J'ai hâte de savoir de qui il s'agit. Je l'ai manqué justement avec mon oreille.
1: Ben, je pensais pas... Viggo Bjork, justement.
0: Ah bon, tu vois. J'ai vu dans le futur. Viggo Bjork est officiellement un membre des Jets de Winnipeg, on le disait. Le point, c'est qu'il est 5 et 9. Sa joie de centre. S'il était 6 pieds, il aurait été sorti v'là une heure. Aucun doute. Ce serait un joueur extraordinaire. Le fait, c'est que c'est quand même un joueur extraordinaire, c'est juste qu'il est pas gros. Et même Marky, il a été encensé par nul autre que Sidney Crosby au cours des derniers mois. C'est quand même pas rien, là.
1: Mais c'est parce qu'à un moment donné, Viggo Bjork, oui, il est 5 pieds 9 pouces. Mais à ce moment-là, il y a des choses qui mentent pas. Tu t'en vas au Mondial Junior, t'es le premier joueur de centre, d'ailleurs, a été excellent. Là, c'est pas simplement qu'il était utilisé un gros rôle, c'est parce qu'il était bon aussi, là. Puis tu sais, moi, ce que je voyais au départ, c'est super bon niveau défensif. Toujours appliqué dans les détails, toujours bon pour aller supporter, même s'il était pas gros, toujours capable d'aller gagner les bagarres et de s'illustrer malgré tout. Mais tout au long de la... Mais j'étais pas sûr nécessairement de son moteur, comment il était capable de créer des jeux avec de la vitesse, comment amener la rondelle d'une zone à l'autre. Puis bien honnêtement, ça va être encore la question avec lui. Il y a peut-être un peu de Marco Rossi là-dedans aussi, donc ça c'est la chose à surveiller. Sauf que... Il s'est amélioré au niveau des mains, a pris de la progression, a pris de la confiance. Là, justement, tentait beaucoup plus de choses. Plus capable de battre les adversaires un contre un, capable d'aller au filet, capable d'aller chercher des retours. Puis là, ben, à un moment donné, Mondial Junior, excellent. Se retourne à Joe Gardens, à la SHL, premier joueur de centre d'une équipe professionnelle, l'une des meilleures ligues au monde.
0: Devant Anton Frondel, si je me trompe pas.
1: Devant Anton Frondel, joue avec deux anciens de la LNH, Charles Ludon et Joe Snively. Là, tu t'en vas au championnat mondial. Je sais que la profondeur au centre n'était pas nécessairement là. Premier joueur de centre, tu te retrouves avec Lucas Raymond et Ivar Stenberg sur le premier trio. Donc à un moment donné, ça ne ment pas. Et les échos que j'ai eus cette semaine également, là, on me rapportait des échos des évaluations du combine de la LNH. Là. Oui, il est 5 pieds 9 pouces. Là, on pourrait tenter de dire, ah, lorsqu'il va avoir pris de la force physique, c'est déjà une force de la nature au niveau physique. Semble-t-il qu'il est les cuisses, le bas du corps est extrêmement développé. Donc, c'est déjà quelqu'un au niveau physique qui prend soin de lui, qui est prêt à travailler fort. Là.
0: Le point, par contre, avec Viggo Bjork, puis je veux t'entendre là-dessus, Marty. Habituellement, quand on a un petit joueur, automatiquement, dans notre cerveau, on se dit « rapide, bon coup de patin ». Lui, c'est pas nécessairement une fusée sur patin.
1: Non, c'est la principale question. C'est pourquoi moi, par exemple, par rapport à Malhotra, je l'ai placé 5e, que j'étais pas sûr. C'est ça qui va déterminer des choses. Je prends Marco Rossi, par exemple, que moi, en 2020, j'avais 4e. Ce qui l'a ralenti, au final, ça a été le coup de patin. Tu débarques dans la LNH, tu as une coche de moins, ou plutôt que d'être sur un premier trio où tu es capable d'aller faire aller ta magie sur avec la vision de jeu et tout ça, ben tu descends de peut-être une coche. Et c'est peut-être un peu plus la question, c'est bien honnêtement pourquoi il a glissé 8e. Mais ces genres de gars-là qui travaillent extrêmement fort et qui sont super intelligents, je pense qu'il l'a peut-être même un petit peu plus que Marco Rossi, que j'adorais. Là. Je miserais pas trop sur ces gars-là. Puis en plus, au 8e rang, à un moment donné, ça commence à devenir la meilleure option. Là,
0: ouais, puis même si les 5 et 9, il est excellent le long des bandes, parce que tu l'as dit, il est très fort du bas du corps, il a un bon centre de gravité, donc il est en mesure de s'en tirer à ce niveau-là. Bien hâte de le voir évoluer dans la Ligue nationale de hockey. On le disait, c'est un repêchage imprévisible, mais prévisible en même temps. Les meilleurs espoirs sont quand même dans l'ordre ou dans le désordre, mais ça allait. Je regarde ta liste, Marty. Les 8 qui sont sortis, c'était les 8 premiers sur ta liste. Alors, à ce niveau-là, il n'y a pas de surprise. Là où est-ce que ça va être intéressant, c'est qu'on arrive au fameux choix numéro 9. Choix numéro 9 qui est passé des Panthers de la Floride, qui a été envoyé aux Sénateurs d'Ottawa pour Brady Tkachuk et qui appartient maintenant aux Sharks de San Jose dans la transaction William Eklund. Donc, on pourra mettre la boucle, si vous voulez, sur cette transaction-là. Qu'est-ce que les Sharks vont être en mesure de repêcher plus tôt dans la journée? On s'est tourné vers Ivan Stenberg, un ailier, un attaquant qui va être en mesure d'aller chercher des points. Et on le disait, probablement qu'il y aura un défenseur qui pourrait glisser à 9. Est-ce qu'il existe encore, ce défenseur-là, à 9? Parce qu'il y en a 4 qui sont déjà sortis, Marty.
1: Ben, il en existe un, c'est Keaton Veroff. La logique voudrait aller vers ça. En plus, un défenseur droitier, il est 6 pieds 4 pouces. Sauf que moi, personnellement, si je suis Mike Greer, je me gratte la tête. Parce que Keaton Veroff, évidemment que c'est un bon joueur. Évidemment qu'il a joué dans la NCAA, il a joué à North Dakota. C'est un gars qui a un excellent tir. C'est un gars qui, parfois, pour faire des genres de permutations, des jeux d'attirer, vraiment, de fonce au filet, il est bon. Il a un excellent tir sur réception. Mais son jeu de pied n'est pas incroyable. Je trouve que sous pression, c'est compliqué. Et là, le problème, si je prends les autres défenseurs de l'organisation, que ce soit Sam Dickinson, Shakir Mouhamadouline ou Luca Cagnoni, nomme-moi-en d'autres, ce sont beaucoup des défenseurs qui ont des problèmes justement sous pression pour toutes sortes de raisons. Là, c'est là qu'un gars comme Veroff, je me gratte la tête. Je commence pratiquement à me demander si un gars comme Malte Gustafsson, dont on parle moins un peu, que moi personnellement j'ai 15e de ma liste, mais que certains voient dans le top 10, je commence à me demander si ça pourrait pas devenir une option si t'as des doutes sur le coup de patin et en plus le jeu défensif de Veroff. C'est un gars que dans sa zone, c'est pas facile.
0: Ouais, puis Gustafsson, c'est une brute. Là. Mm. C'est une force de la nature. C'est un gars qui est très méchant sur la patinoire. Est-ce qu'on va aller de ce côté-là, du côté des Sharks? Je serais assez surpris, honnêtement, qu'on ait en l'attaque. Pas qu'il n'y a pas de bonne sélection, c'est juste qu'on a tellement abusé du côté offensif dans les dernières années. Mm. Ça me surprendrait, honnêtement. Puis même devant le filet, tu le disais un peu plus tôt à l'épisode, vous savez tous que c'est Yaroslav Askarov qui défend la cage des Sharks, mais t'as aussi repêché dans les dernières années Joshua Ravensburgen avec une autre sélection assez élevée au repêchage. Alors, je vois pas pourquoi est-ce qu'on gaspillerait un 9e choix, surtout que c'est pas une année de gardien. Il y a pas de gardien vraiment à cet rang-là, même je serais surpris qu'il y ait un gardien qui sorte en première ronde tout court. On verra bien de quel côté on va se diriger du côté des Sharks de San Jose. Prends le temps de vous remercier d'être avec nous en si grand nombre sur les ondes de BPM Sport ou encore via la plateforme YouTube. On l'apprécie, on le sait qu'il y a vraiment beaucoup d'options qui s'offrent à vous pour écouter le repêchage, mais vous avez choisi d'être avec Martin Thériault, une des références au Québec sans l'ombre d'un doute pour les espoirs. On est sur le point de se prononcer chez les Sharks de San Jose, on va le savoir dans les prochaines secondes. On verra bien qui sera repêché. Il y a toujours ce fameux moment de flottement où est-ce qu'on fait durer le suspense. Jamais bon pour la radio, c'est pas grave.
1: Surtout quand c'est la deuxième fois que t'arrives, il n'y a pas vraiment de surprise, c'est pas vrai.
0: Keaton Veroff officiellement est un membre des Sharks de San Jose. Donc, on y va du côté du gros défenseur droitier que plusieurs Marty, avant le début de la saison, le voyaient sortir deuxième. Et je te dirais pas que c'est nécessairement une surprise de le voir plus près du dixième rang rendu au mois de juin.
1: Non, ben c'est ça ce que je mentionnais. Et là, ça va être intéressant de voir dans plusieurs années. Ça s'applique pour Gavin McKenna également. À quel point l'aspect NCAA, la Ligue s'est énormément améliorée avec beaucoup de vedettes de la Ligue canadienne de hockey qui sont débarquées de 17, de 18 ou 19 ans. Qu'est-ce que ça va faire? Là, un gars comme Keaton Veroff est débarqué à 17 ans. Je ne commencerai pas à raconter comment ça fonctionne la NCAA, mais jouait dans la division la plus difficile. Et donc, des missions. Donc, tu sais, beaucoup, j'avais des vingtaines de minutes de temps de jeu. Premier avantage numérique, top 4. Affrontait souvent des très, très grosses équipes, notamment Denver, qui a gagné le championnat national. Donc là, à quel point tout ça, ça a peut-être teinté son jeu défensif. Moi, c'est déjà quelque chose que je voyais l'an dernier dans la WHL. Donc moi, c'est pourquoi ça m'inquiète encore plus. Mais il faut que tu le reconnaisses. Défensivement à droite, c'était pratiquement la seule option qui te restait. Et c'est sûr que c'est un gars offensif. Tu peux voir des flashs par moment. Lorsqu'il s'en va vers l'avant, son coup de patin, là, devient meilleur. Il est meilleur que derrière. Et là, dans zone adverse, ça devient un gars dominant avec le tir. Il est capable d'aller faire justement des permutations, de quitter un peu sa position. Mais le gros point, c'est vraiment ça. Et c'est là que pour les Sharks, pas que c'est une catastrophe, mais je suis pas sûr qu'il aurait préféré qu'un Rudolph Glissanoff, là, par exemple, parce que vraiment l'aspect défensif est un doute, alors que les autres défenseurs des Sharks dans l'organisation, c'est un peu le même problème.
0: T'sais. Considères-tu qu'il a un peu stagné cette année? J'ai pas eu l'impression qu'il a progressé, contrairement à plusieurs autres là, qu'on a vu avoir justement, oh, OK, on poursuit dans une bonne direction, puis on les voit monter au classement. Il y a des aspects que j'ai l'impression que Keaton Veroff n'a pas réussi à améliorer sa prise de décision par moment, sa lecture de la situation, je la trouve un peu déficiente. Je pense qu'il va devoir être encadré. C'est pas impossible qu'il soit en mesure de corriger ça, mais il y a clairement des lacunes qu'on n'a pas vu de progression cette saison.
1: Ouais, ça, faut faire attention, j'ai l'impression, par contre, parce que au début de la saison, Veroff et North Dakota affrontaient peut-être des équipes moins bonnes, si tu veux. Donc là, il a montré plus de statistiques. Je pense que c'est là qu'il a été meilleur. La fiche défensive, la fiche offensive s'est améliorée. Là, il est revenu du Mondial Junior. Puis là, les grosses équipes, les Denver de ce monde, là, débarquaient contre lui. Et là, moi, c'est là que j'ai trouvé que c'était difficile. Moi, personnellement, quand tu joues comme ça contre les meilleures formations, je veux dire, quand il va débarquer dans la LNH, là, toutes les équipes vont être meilleures que ce que tu as dans la NCAA. Ça va pas être moins pire. Donc ça m'inquiète. Sauf que de l'autre côté, tu peux dire, bon, ben, il n'y a pas eu de progression, mais en même temps, les adversaires étaient meilleurs. Je sais pas trop où me situer là-dedans. Donc, le côté progression, moi, je le vois moins. Moi, vraiment, l'aspect qui m'inquiète, puis c'est parce que tous les défenseurs qui ont montré ça dans les dernières années, ça va pas super bien. Regarde David Yerichek. Regarde Artem Evchounov avec les Blackhawks de Chicago. C'était à peu près le même prototype. Des gars excellents à l'attaque, excellents en avantage numérique le long de la ligne bleue. Et quand ils sont dans leur zone, quand c'est le temps d'avoir le jeu de pied et l'intelligence pour sortir du territoire, on ne l'a pas. Puis moi, ce que ça m'envoie, c'est que c'est pas mal ces genres de gars-là qui deviennent des risques.
0: Marty, je te pose la question. Quelle sélection tu préfères? Est-ce que tu prends William McLoon, Brendan Svoboda et Kasper Altunen ou tu prends Keaton Veroff?
1: Je prends la première option, ça c'est clair. Écoute, évidemment, je comprends ce qu'on a voulu faire. Je comprends justement que tu changes le scénario. En même temps, je dis ça parce que ça te permet d'aller chercher Ivar Stenberg et d'avoir plus d'assurance. Mais c'est sûr que...
0: Mais t'aurais pu le faire quand même, ça. Au final, tu l'avais le deuxième choix.
1: Non, je sais. Mais c'est simplement que là, ça te conforte peut-être un peu moins. Est-ce que t'aurais pu prendre le Daxon Rudolph au deuxième rang? Ça aurait été poussé, là. Mais je pense que ça aurait quand même été mieux. Mais c'est là que tu vois que parfois... Ben, le repêchage, il y a une grosse portion d'imprévisibilité. Tu peux pas toujours prévoir tout.
2: T'sais. Alerte signature.
0: On a une signature dans la Ligue nationale de hockey. PO, c'est quoi exactement? Je la vois pas passer. Je t'invite à ouvrir ton micro parce que je le vois pas présentement sur Internet.
4: Selon Elliot Friedman, Dorofeev signerait 7 ans, 11 millions par année.
0: Wow.
4: C'est pas confirmé, mais ce serait ça le contrat.
0: OK, très bon, effectivement. Donc, Pavel Dorofeev, 7 ans, 11 millions par saison avec les Rangers de New York. Très bon, merci beaucoup, PO. C'est beaucoup de sous. C'est beaucoup de sous, mais c'est mérité, honnêtement, je pense, pour Pavel Dorofeev. C'est un jeune, c'est pas un mauvais contrat. C'est pas comme un contrat à la Alex Stock d'un joueur qui est de l'autre côté de la montagne. C'est un jeune joueur qui, honnêtement, les chiffres sont sur le tableau. C'est sûr que c'est un allié, Mais en même temps, quand tu fais l'acquisition d'un joueur comme ça, faut t'attendre à payer le prix. Marty, avant que tu réagisses là-dessus, on va retourner en pause immédiatement parce que les Prédateurs de Nashville vont parler après la pause avec la 10e sélection. Vous êtes dans le... Je m'en ai dit dans le club du matin, ça c'est l'habitude. Vous êtes dans le spécial repêchage à BPM Sport.
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0: Pendant la pause, les Prédateurs de Nashville ont parlé. Ils ont repêché du programme de développement américain Wyatt Collin. Pas une surprise. Ça, c'est un joueur qu'on voyait là. D'ailleurs, Marty, tu l'avais exactement 10e sur ta liste. Je rappelle, c'est pas un mock draft ce que tu fais. Là, c'est vraiment une liste personnelle. Mais on parle vraiment d'un potentiel de coup de circuit avec ses aptitudes offensives.
1: Oui, absolument. En passant, petite parenthèse, mais tu sais, son père, Matt, a joué pour les Prédateurs de Nashville, un excellent centre défensif. Mais là, Wyatt Collin est très intéressant. Premièrement, ça a été le meilleur joueur du programme américain des moins de 18 ans. Mais c'est la progression qu'il a affichée. Premièrement, c'est l'un des plus jeunes de ce repêchage-là. Il est né une semaine. Il est à une semaine d'être dans le repêchage 2027. Donc ça, c'est intéressant. Et la progression qu'il a eue toute l'année à plusieurs niveaux. Au niveau de la taille, il était 5 pieds 1 pouce il y a 2 ans à peine. Maintenant, 6 pieds 1 pouce.
0: Il a gagné 1 pied en 2 ans.
1: Ouais, ben,
0: ça veut dire que sa taille de... Ben, on comprend que c'est à peu près, là. Mais ça veut dire que sa taille de patin a dû changer parce que le temps qu'il s'habitue d'être dans son corps puis d'être confortable avec une poussée de croissance importante, ça doit expliquer bien des choses.
1: Ouais, ben ça. Puis je veux dire aussi, c'est quelqu'un qui... tu sais, plutôt que d'avoir un joueur de 5 pieds 10 pouces, si t'en as un de 6 pieds 2 pouces, par exemple, c'est pas la même chose du tout. Mais en plus, ce qui est intéressant de Wyatt Collin, c'est que toute l'année, il a montré une belle progression et il est super complet. C'est un gars qui patine bien. C'est un gars qui a de très, très bonnes mains. Moi, le défaut que je lui rapproche, c'est que parfois, il en fait peut-être un peu trop. Il tente peut-être un peu trop le coup de circuit. Puis à un moment donné, ça se transforme en revirement. Mais ça, je pense qu'avec l'âge, l'expérience, ça va s'améliorer. Mais défensivement, il est là. C'est un gars qui peut frapper. C'est un gars qui est capable de tirer un peu, mais c'est vraiment quelqu'un qui prépare des jeux. C'est pas mal plus quelqu'un qui met la table, qui prend la possession de rondelle et qui aime garder la rondelle longtemps. Je vais le dire comme ça, c'est un peu Kalem Malhotra, mais en une petite coche de moins. Et c'est là que je pense qu'il devient intéressant. Si tu dis qu'il y a un potentiel de deuxième joueur de centre, là, tu débarques dans une zone où là, tu vas avoir à peu près ce profil de joueur-là. Tu sais, soit premier ailier ou deuxième centre. Là. Et donc, je pense que ça a pleinement du sens d'aller le chercher.
0: Je lisais des trucs, Marty, sur Wyatt Collin, puis j'ai envie que tu me rassures. D'un côté, je voyais que c'est un joueur qui aime bien conserver la rondelle, puis que ça arrive à l'occasion qu'il ne se serve pas trop de ses coéquipiers. De l'autre, en contrepartie, il jouait avec le programme de développement américain, une équipe qui était pas super, super. Est-ce que ceci peut expliquer cela dans son cas? Est-ce que dans une autre formation mieux nantie, il va être incapable de jouer plus en équipe et moins de manger la rondelle?
1: Je pense pas. C'est pas comme si l'équipe américaine des moins de 18 ans avait nous trois avec Wyatt Collin. C'est pas ça non plus, là. Et il y avait quand même des joueurs de talent. Tu sais, je te donne un exemple. Mikey Burchall, qui va probablement être repêché très loin demain. C'est un gars de plus petite stature, mais tu sais, c'est un gars avec des mains. Je veux dire, lui, était quand même capable de jouer un peu avec Wyatt Collin. Donc, je le verrais pas de cette façon-là. Je pense qu'il y a vraiment une question d'égoïsme, entre guillemets, là, de dire, bon, ben, à un moment donné, c'est des habitudes qu'il doit prendre. Mais tu sais, je le répète, c'est un gars qui est très, très jeune. C'était l'un des plus jeunes du repêchage. Et là, va aller avec les Gophers du Minnesota l'an prochain. Va avoir des vétérans, va travailler là-dessus. Puis tu sais, son père, c'est Matt Collin. C'est sûr qu'il va lui avoir enseigné ça. C'est sûr qu'il va être en mesure d'améliorer tout ça. Maintenant, c'est un peu plus de voir jusqu'à quel point il est capable de s'améliorer. C'est ça qui est intéressant.
0: C'est intéressant quand même du côté des Prédateurs de Nashville parce que dans les dernières années, on a opté beaucoup pour des joueurs qui avaient du papier sablé. Tu sais, on sentait que cette caractéristique-là revenait beaucoup de l'avant. Mais là, dernièrement, on vient de changer de directeur général et on a même échangé un gars comme Zachary Lheureux du côté de Chris McFarland. As-tu l'impression qu'on a changé notre fusil d'épaule quant à... Parce que je parle de Zachary Lheureux, là, mais je pourrais te parler de Callan Lynch, je pourrais te parler qu'on avait transigé il y a quelques années pour... son nom m'échappe, là, mais Tanner...
1: Reed Schaefer.
0: Reed Schaefer, exactement, dans la transaction Tanner cool. Janot. Exactement, Reed Schaefer.
1: Mathias, c'est con.
0: C'est pas Tanner Janot?
1: Mathias, Reed Schaefer était repêché par les Oilers d'Edmonton, a été échangé aux Predators contre Mathias Ekholm.
0: Ah, notamment. Mais c'est ça, c'est qu'on avait échangé dans les mêmes périodes Tanner Janot du côté du Lightning et c'était le nouveau Tanner Janot qui débarquait à Nashville. Voilà, c'est pour ça que je me mêle. Le point reste le même. As-tu l'impression qu'avec le nouvel état-major, on change un peu notre philosophie de repêchage du côté de Nashville?
1: Je pense pas, parce qu'honnêtement, bon, oui, tu m'as parlé des gars de papier sablé, mais t'as aussi des Joachim Temel, t'as aussi des Matthew Wood. des gars que tu peux leur reprocher, justement. Ben, Kemmel, t'es capable de brasser, mais leur jeu défensif, des choses comme ça. T'sais.
0: Tynan Lawrence, c'est le choix des Blues de Saint-Louis, Marty. On y va de ce côté-là avec les Blues. Quand même une sélection intéressante. Quand même déçu pour Lawrence. C'est un joueur, je trouve, qui a perdu un peu de plume cette saison. Il était bien parti. Mais on a senti que ça allait, c'était plus difficile plus que la saison avançait. Je me trompe-tu?
1: Ben, en fait, c'est parce que ça a été en deux, ça a été en deux temps. Il a commencé la saison dans la USHL avec les Lumberjacks de Muskegon. Il a gagné le titre de la USHL l'an dernier. A commencé, puis ça a été plus lent. Il y a eu des blessures un petit peu. Là, la période des fêtes est arrivée et on l'a fait graduer avec Boston University. Ça a été plus compliqué, mais en même temps... Lawrence, une des grosses choses qu'il va devoir améliorer, c'est son jeu physique, en fait, c'est sa force physique. Tu le voyais dans la NCAA, il se faisait bousculer beaucoup facilement. C'est un gars qui faisait les bonnes lectures, c'est un gars qui prenait les bonnes décisions, qui voyait le jeu se développer d'avance, mais aussitôt que t'arrivais à un contre un, il se faisait battre facilement. La bonne nouvelle, c'est que vers la fin, dans le tournoi du championnat national, mais vers la fin, ça a été beaucoup mieux, il était meilleur, mais ça demeure une question, puis moi, personnellement, c'est le championnat mondial des moins de 18 ans. L'aspect physique, je peux le comprendre, mais j'aurais aimé qu'il domine le mondial des moins de 18 ans, où là, t'es avec ton groupe d'âge, c'est moins défensif, t'as plus d'espace, tu peux créer plus de jeux, puis il l'a pas nécessairement fait, mais par contre, faut lui donner. C'est un gars qui travaille, c'est un gars qui a une excellente vitesse, c'est un gars qui comprend bien le jeu, comme j'ai mentionné. Puis petite anecdote comme ça, c'est un gars qui appartient... Finalement, c'est jamais présenté, là, moi, au Saguenay-Chicoutimi.
0: C'est un gars qui a un excellent patin, mais qui se fait tasser facilement. Et ça, c'est un problème quand même pour Tynan Lawrence. Il va falloir vraiment qu'il s'améliore à ce niveau-là, parce que c'est pas qu'il est nécessairement petit. Si il y a 185 livres pour un attaquant, c'est très respectable. Il va juste falloir qu'il s'améliore à ce niveau-là. Peut-il atteindre le deuxième trio dans la Ligue nationale de hockey? A-t-il ce plafond-là comme objectif pour Tynan Lawrence?
1: Moi, je pense que c'est là la question. Est-ce que c'est un joueur de la LNH? Je pense que oui. Il a la vitesse, il a l'intelligence, il a le jeu défensif. Ça, je pense que ça va lui amener une place dans la LNH. Ça, je suis assez convaincu de ça. Sauf que là, c'est un peu là la question. Est-ce que c'est un troisième joueur de centre ou c'est plus un deuxième? Puis moi, honnêtement, ce que j'ai vu au niveau des habiletés, notamment au championnat mondial des moins de 18 ans, moi, je lui pardonnais certaines choses dans la NCAA. Mais à la fin, ça m'a pas nécessairement convaincu. Puis là, j'ai commencé à me dire, OK, il y a des bonnes mains, mais... Si à un moment donné, c'est quand même pas suffisant, ça se peut qu'il dégringole un peu dans une hiérarchie. En même temps, du côté des Blues, la bonne nouvelle, c'est qu'il y a beaucoup de profondeur au niveau du bassin d'espoir, mais peut-être pas de la grosse qualité. Donc, un gars comme Tylan Lawrence peut débarquer dans cette organisation-là. Et s'il travaille très fort et qu'il mérite et qu'il est capable de profiter de la chance qu'on lui donne, peut peut-être se retrouver dans un rôle plus important que dans d'autres formations.
0: Ça, c'était, Marty, la première sélection de potentiellement 4 du côté des Blues de Saint-Louis. Es-tu surpris qu'on n'ait pas cherché jusqu'à maintenant à s'avancer au repêchage? Parce que au moment où on se parle, en principe, on repêche 11e. On vient de le faire avec Tynan Lawrence. Mais on repêche aussi 15e, 16e et on repêche plus loin 29e. 4 fois en première ronde, c'est pratiquement jamais vu.
1: C'est la première fois depuis 1999, en fait. Ça fait très longtemps, là. C'est pour ceux qui, pour les curieux, là. C'était les Islanders de New York. Je vais retourner voir les choix. Ça avait été épouvantable. C'est le premier choix de mémoire, c'était Tim Connelly. Puis le dernier, c'était Christian Kudrock, là. Pas des grandes vedettes, là.
0: Non.
1: Mais tout ça pour dire, je suis très surpris, mais en même temps, là, je reviens à tous les échos qu'on entend, les rumeurs de transactions qu'on a à gauche et à droite. Je continue de penser que les Blues peuvent pas s'avancer, là, parce qu'à un moment donné, je trouve qu'on a à peu près un groupe semblable de joueurs disponibles. Mais est-ce qu'on pourrait échanger un choix de premier tour ou deux pour aller chercher du renfort immédiat? Ou en échanger un pour un choix de 2027? Ça pourrait être très logique. Moi, personnellement, j'aime pas l'idée d'avoir plus que 3 choix de premier tour. Tu t'exposes à te tromper, justement. Donc vraiment, moi, j'ai l'impression... aussi, c'est peut-être le choix 29 aussi, là, mais j'ai le goût de penser qu'il va arriver quelque chose.
0: Parce que je regarde la banque d'espoir des Blues de Saint-Louis. On a une seule sélection de premier tour, la nôtre, évidemment, pour les 4 prochaines saisons. Donc, en 27, 28, 29, 30, on a un seul premier choix. Tandis que cette année, en raison, évidemment, de la transaction de Justin Falk à la date limite, ou la transaction de Jordan Kyrou, qui est survenu un peu plus tôt cette semaine. Puis l'autre transaction, c'est avec l'Avalanche du Colorado, c'est la transaction, c'est Braden Shen qui est passé puis qui finalement s'est retrouvé avec les Islanders de New York. C'est cette sélection-là qu'on a récupérée. Fait que ça fait en sorte qu'on a 4 choix de premier tour. C'est sûr que ça commence à être beaucoup. On verra bien quelle sera la décision. de Doug Armstrong slash Alex Steen, parce qu'il y a ça aussi à considérer dans l'équation. On assiste à un changement de garde. Clairement, on travaille main dans la main depuis des mois ensemble, puis je veux dire, Alex Steen est déjà impliqué dans le processus. Mais je sais pas si on peut comprendre de Jordan Kyrou qui change d'adresse, si c'est pas justement la nouvelle vision du directeur général qui se ressent à travers ça.
1: Ben, tu sais, je pense qu'à quelque part, il y avait déjà une passation des pouvoirs. On avait déjà signalé qu'on s'en allait vers une reconstruction, qu'on allait changer les morceaux plus les vétérans, dans le fond, d'ajouter peut-être un peu plus des jeunes. Ben, je pense que la transaction de Jordan Kyrou l'expliquait. Maintenant, par la suite, et c'est ce qui est intriguant, tu peux même pas prévoir nécessairement l'historique et tout ça. Évidemment, tu avais Doug Armstrong, mais Alex Steen va amener sa façon à lui, va être changé des chances à certaines choses, va avoir appris d'Armstrong, mais va vraiment amener sa vision, donc c'est difficile à expliquer. Puis j'ai pas le choix de le souligner simplement au passage, Elliott Mondou, 26 ans, le Québécois, là, qui a été promu comme assistant général, au directeur général, qui est là aussi. C'est intriguant de voir qu'il prend pas aux décisions. Là.
0: On y s'en va du côté d'Alexander Coman avec les Devils New Jersey. Donc, on y va pas pour la clôture, on y va pour le double plus sécuritaire. On parle quand même d'un joueur qui coche toutes les cases, mais qui a pas un plafond offensif très élevé non plus, Marty. C'est plus un joueur de milieu de formation, Alexander Coman.
1: Ouais, milieu de formation. Mais honnêtement, le plafond, je peux quand même le voir assez intéressant. Je pense qu'il est capable d'amener les choses au niveau de son potentiel. Mais Alexander Coman, c'est quelqu'un qui s'est développé vraiment toute l'année. C'est un gars, premièrement, qui a le gabarit 6 pieds 1 pouce, est capable même d'en prendre un peu plus au niveau du gabarit. Moi, personnellement, j'ai eu l'occasion de le voir en personne deux fois à Trois-Rivières. L'équipe suédoise junior, pas junior, mais des moins de 18 ans, jouait là. Alexander Coman, c'est pas compliqué, je trouve qu'il y a à peu près tout. C'est un gars qui est super combatif, va dans les coins, va, s'implique, il est capable de frapper, il est capable d'avoir un côté intimidant, et capable d'en récupérer les rondelles, et par la suite, il a d'excellentes mains, capable de travailler en zone restreinte, capable de faire des bons jeux, puis dans les trois zones, défensivement, il s'implique, en transition, il est efficace, il est capable d'aller tuer des jeux, parce que défensivement, il fait des replis, il est capable d'amener la rondelle en zone adverse et tout ça, un excellent tir sur réception, et je trouve que tout au long de la saison, il a amélioré aussi ses talents de passeur. Donc c'est quelqu'un de très complet, je peux pas dire que c'est un gars à la Gavin McKenna, mais c'est quelqu'un qui a vraiment de très très belles bases sur lesquelles tu peux te fier, et si ça améliore, ça peut être intéressant, et j'ai pas le choix de pointer aussi le fait que c'est le premier repêchage de Sonny Mehta. Sonny Mehta, c'est un gars qui a fait sa carrière autant avec les Devils dans un premier passage et par la suite avec les Panthers, était beaucoup dans les départements d'analytique, était beaucoup dans les modèles, et c'est un gars notamment, j'avais vu une histoire comme quoi Jesper Bratt à son année de repêchage 2016-2017, dans le modèle, pas qu'il l'avait là dans sa liste, mais dans le modèle, il était troisième au total, ils l'ont pris au sixième tour, puis finalement on l'a vu, Jesper Bratt est devenu un vol là. Je trouve que Coman, là, avec les qualités qu'il coche, ça va beaucoup avec un genre de gars d'analytique qui fait, ben écoute, il y a de la vitesse, il y a du tir, il y a la vision et tout ça. Je mise sur le potentiel. Je trouve que ça fait c'est un beau choix, les Devils.
0: Et un joueur qui, tout au long de la saison, a amélioré son aptitude à frapper aussi. Il était peut-être un peu plus tranquille au début de l'année, mais à la fin, ça frappait, puis ça frappait dur dans le cas d'Alexander Coman. Fait que j'ai hâte de voir comment est-ce qu'il va se développer au niveau de la Ligue nationale de hockey. Marty, un peu plus tôt, je vous rappelle que Pavel Dorofeev a été échangé des Golden Knights de Vegas aux Rangers de New York, et on a appris dans les dernières minutes qu'il a paraphé une entente de 7 ans à 11 millions de dollars. On va en parler avec Marco D'Amico. Marco, trouves-tu que c'est justifié comme prolongation de contrat?
3: Écoute, je pense qu'on va voir des contrats assez importants se faire signer cet été. Est-ce que c'est un peu cher payé? Tu peux argumenter que oui. Il n'y a pas beaucoup de joueurs dans la Ligue nationale qui gagnent 11 millions de dollars, mais il n'y a pas beaucoup de joueurs dans la Ligue nationale qui ont marqué deux saisons consécutives de 35 et 37.
0: Surtout à cet âge-là.
3: Non plus, donc. Surtout à cet âge-là. L'autre chose qu'il faut prendre en considération, c'était le désir de prolongation. En étant un agent libre avec restriction, mais avec l'arbitrage, il se trouvait quasiment un peu dans la même situation qu'un Noah Dobson. Donc, il pouvait, en fait, dicter où ce qu'il allait prolonger à long terme. Et donc, c'est pour ça que tu vois une situation comme ça avec New York. Dorofeev, je me rappelle, dans son année de repêchage, avait mentionné qu'il était amoureux de la région de New York. Donc, d'être capable d'arriver là, je pense que c'est pas une surprise non plus.
1: Moi, je suis curieux de t'entendre, Marco. Tu sais, bon, on l'avait parlé qu'on voulait faire une reconstruction, pas échanger tout le monde, mais échanger quand même plusieurs morceaux qui n'allaient pas faire partie nécessairement de l'avenir des Rangers. Là, t'ajoutes vraiment un élément plus court terme qui est déjà capable de compétitionner là. Est-ce que Chris Drury, de ce que t'entends quelque part, pourrait préparer d'autres choses pour aller rejeter d'autres renforts un peu à la Dorofeev, ou ça va s'arrêter là?
3: Ben, il a commencé avec ton coup de cœur, Albert Smith, mon cher Marty.
1: Ah oui,
3: et c'est pas pour rien que tu en parles depuis le début de cette saison. Et tu as vraiment été un des premiers à signaler à quel point il allait être un défenseur intéressant. Donc, tu mérites les fleurs là-dessus. La raison pourquoi ils ont sélectionné Smith, grandement, un, gaucher. Deux, prêt à jouer probablement dès la saison prochaine. Et trois, un très haut potentiel. Donc, eux autres voient un Moritz Seider gaucher. Et c'est pour ça qu'ils sont allés. Ils pensent que lui, il va être capable d'aider dès la saison prochaine. T'ajoutes un gars comme Dorofeev. On verra qu'est-ce qu'ils vont faire avec une transaction du côté de Vinny Trocheck. Donc, il n'y a pas de reconstruction qui se donne à New York. Il y a un reset, comme ils ont dit dans leur fameuse lettre partie 2. Et c'est, pour moi, c'est vraiment ça qu'on regarde du côté de New York. Il y a absolument aucune reconstruction qui se donne de ce côté-là. Je m'attends pas à ce qu'ils commencent à vider de vétérans. Ils veulent tourner le coin très, très vite. Et c'est pour ça que tu vois un choix même de 2028 de premier tour qui est inclus là. Donc ça veut dire qu'il y a une certaine confiance du côté de Chris Drury qui vont être capables d'être compétitifs assez vite.
0: Ouais, confiance ou je serai plus en poste. Choisissez.
3: Je peux pas parler. On verra bien. Écoute, ouais. Je sais qu'il n'y a pas nécessairement beaucoup de partisans de Chris Drury dans la Ligue nationale. Mais encore une fois, on en parlait tantôt du côté... Une des choses qui est intéressante, puis juste pour continuer la conversation qu'on a eue avant que je quitte la dernière fois, les Rangers auraient pu simplement attendre au 1er juillet pour cette transaction pour faire une offre hostile. Ce que je trouve intéressant, c'est que Vegas a pris un peu d'avance sur la situation puis sont allés chercher un choix dans ce repêchage-ci. Donc, je me fais encore dire surveiller Vegas, mais si ça donne pas, c'est quand même un bon move considérant le fait qu'il n'allait jamais lui donner 11 millions,
0: exact.
3: Même si tu prenais en compte les taxes.
0: Très bon. Excellent. Merci beaucoup, Marco. On se reparle un peu plus tard.
3: Avec plaisir, les gars. Bon show.
0: Bye-bye. OK, on est sur le point d'avoir le choix des Islanders de New York. Juste avant, Marty, je veux t'entendre, notamment sur Dorofeev, parce que c'est une chose de produire quand tu joues à Vegas, quand tu es flanqué de joueurs de talent. C'en est une autre de répéter ces exploits-là quand tu vas aller dans une équipe comme les Rangers de New York. Rapidement, Marty, parce qu'on est sur le point d'avoir la sélection des Islanders.
1: Ouais, ben moi, c'est ma grosse inquiétude, mais c'est mon gros questionnement par rapport à Pavel Dorofeev. Est-ce qu'il peut marquer des buts? Ça, c'est clair. Mais c'est vraiment l'aspect... Moi, j'ai toujours trouvé que Jack Eichel l'a aidé beaucoup. Donc, tu sais, il était à côté, il profitait de ses passes lumineuses, de ses lectures de jeu exceptionnelles. Puis là, il est devant le filet, capable de la mettre dedans, capable de profiter de son tir. Évidemment, il a une grande qualité, mais c'est l'aspect que je suis moins sûr un petit peu. Là.
0: Ouais, en tout cas, j'ai bien hâte de voir s'il sera en mesure de répéter ça. On a fait venir le gagnant du trophée Calder sur le stage du côté des Islanders de New York. C'est Mathieu... on dirait que je vous explique rapidement, là, c'est parce que j'ai des écouteurs qui se passent dans la TV, puis parfois mon cerveau a de la misère. Mathieu Schaefer, évidemment, qui est sur le stage. C'est lui qui fera l'annonce du choix des Islanders de New York. Hâte de voir dans quelle direction on va aller. Ça s'en vient dans les prochaines secondes.
1: Ce qu'il faut mentionner, c'est que les Islanders avaient été très longtemps sans repêcher avant l'an dernier. Et là, moi, j'ai trouvé l'an dernier que ça a été l'une des très, très belles formations avec Victor Ekblom, Matthew Schaefer, évidemment, et Ketchan Hutchison.
0: Malte Gustafsson, Marty. Malte Gustafsson est le choix qui va entendre son nom au 13e rang. On en parlait tantôt. Lui, c'est une vraie brute à la défensive. 6 pieds 4, 203 livres. Puis il n'est pas juste gros. Il frappe pour faire mal. Il est méchant sur la patinoire.
1: C'est exactement, c'est le mot, là, c'est exact. Puis ça fait beaucoup Ketchan Hutchison, en fait.
0: Ouais, exact, c'est vrai, t'as raison, ça s'inscrit exactement dans ce qu'on a fait l'année passée.
1: Donc, tu sais, justement, ce que ça dicte un petit peu une philosophie, on a rajouté Hutchison, là, t'ajoutes un Gustafsson, ça va faire mal, levez-vous la tête. Mais c'est ça, Malte Gustafsson, ce que j'ai trouvé intéressant, c'est que bon, oui, il frappe, ça, c'est bien évident. C'est un gars qui a un excellent coup de patin également. Vraiment, quand tu peux parler de partir de ton filet jusqu'à ta ligne bleue, il est excellent. Il fait d'excellentes premières passes. Il est très, très bon pour transporter la rondelle.
0: Ce qui est surprenant pour un gros bonhomme de 6 pieds 4 quand même. Là.
1: Ouais, il patine vraiment comme le vent. Ça, c'est vraiment une grosse force. J'ai toujours trouvé également que c'est un gars que, dans sa zone, il est calme. Tu lui mets de la pression, puis bon, il peut sortir lui-même avec son coup de patin, mais si, puis c'est le temps de profiter de son partenaire en défense, il va le faire. Il a une belle mobilité. Il est capable d'esquiver la pression. Ça, je pense pense que c'est une force dans son cas. La chose qui est un peu intrigante, c'est le jeu offensif. Il n'y a pas vraiment de choses a priori. Il n'est pas nécessairement très offensif et tout ça. Mais il y a un aspect qui est à considérer. Lui jouait avec la formation d'HV 71 dans la HHL. C'est l'une des pires formations. C'est une équipe qui passe toujours auprès d'être reléguée quand elle ne l'est pas. Et ça, c'est toujours à prendre en considération. Il a joué la majeure partie de la saison dans la SHL, alors que d'autres jouaient dans la Ligue des moins de 20 ans, donc dans la Ligue inférieure. D'une façon, il était plus exposé, mais de l'autre, il jouait avec une équipe qui était très diminuée. Mais moi, j'ai trouvé qu'il a été excellent toute la saison. Là, c'était un gars que j'aimais bien.
0: Puis il avait été excellent aussi au U18. Potentiel top 4, Marty, un peu comme en complément d'une paire pour être celui qui reste un peu plus un stay-at-home defenseman. Est-ce que ça, c'est dans tes cartons pour Malte Gustafsson?
1: Ouais, moi, c'est exactement ça. Je pense vraiment qu'il y a une chaise comme quatrième, comme défenseur top 4. Il y a peut-être un peu moins de potentiel offensif que des Verhoeven, des Chase Reed, des Daxon Rudolph et compagnie. C'est pourquoi il est 13e et pas dans le top 10. Mais à un moment donné, à cette période-là du repêchage, t'es capable d'aller chercher un gars qui va peut-être jouer avec Matthew Schaefer, qui va peut-être jouer avec Keshawn Hutchinson, peut-être Adam Pellick. On verra qu'est-ce qui va être là dans l'univers, dans le futur pour les Islanders. Mais c'est là que ça devient intéressant, je trouve. T'es pas obligé d'avoir une méga

0: excellence, Marky, qui, à mon sens, a légèrement glissé. Ça, c'est une excellente sélection pour Columbus.
1: Ouais, absolument. Mais tu sais, je pense qu'il y a quelque chose qui s'explique un peu là-dedans. C'est l'incertitude de la saison d'Oscar Hemming. Pour résumer un petit peu tout ça, lui devait jouer avec les Rangers de Kitchener dans la OHL. Il y a eu un imbroglio avec son équipe en Finlande qui a refusé de le libérer pour aller dans la OHL. Ça a traîné pendant la première moitié de la saison. Ça a
0: fait qu'il jouait juste pas, là.
1: C'est ça. Donc, ne jouait tout simplement pas. Moi, je l'avais vu jouer à la Coupe Lincoln-Gretzky, puis je l'avais à 35e parce que je me disais, je vais attendre de le voir jouer un peu plus, là. Mais débarquant finalement à la période des fêtes, a décidé d'aller à Boston College dans la NCAA. Et là, ben évidemment, non seulement t'as quelqu'un qui s'en va dans la grosse NCAA qui s'est amélioré en termes de talent en raison de l'exode des joueurs de la Ligue canadienne de hockey, mais en plus, il a même pas joué dans les deux premières moitiés de saison, donc c'était difficile à évaluer. Mais dans les circonstances, j'ai trouvé qu'il a été très bon. Il était 9e de ma liste et c'est un gros bonhomme. 6 pieds 3 pouces, probablement l'un des gars les plus agressifs, les plus intimidants de ce repêchage-là, capable de frapper. Il n'y a personne qui le dérange. Je l'ai déjà vu dans les mails contre Sacha Boisvert des Blackhawks de Chicago en ce moment.
0: Son père, d'ailleurs, qui a un gym de boxe, là, Sacha Boisvert, il n'y a pas grand monde qui lui fait peur. Là.
1: C'est ça. Mais Oscar Hemming n'avait pas peur de Sacha Boisvert non plus. Capable de le brasser, capable d'aller devant le filet, aller chercher des retours. La vitesse est là. Et moi, ce que j'aime, c'est qu'il est intelligent. Capable de lui supporter ses coéquipiers, d'offrir du support de rondelle, d'amener vraiment un bon jeu. Et je trouve qu'il y a une vision de jeu qui est sous-estimée.
0: Et tu sais, on parle de lui comme si c'était une brute qui faisait que frapper, puis blablabla, mais il y a des mains, il y a du talent, là, Oscar Hemming. Là. C'est pas juste un joueur là, nord-sud qui ne sait que frapper en échec avant. Là. Il est en mesure de créer des jeux quand même. Là.
1: Ouais, vraiment, là, il est excellent à ce niveau-là. Honnêtement, là, je veux pas mettre trop d'attente envers lui, puis c'est peut-être une version moins bonne un petit peu. Mais tu sais, Juraj Slafkovský à Montréal, c'est pas la même chose. Il y a des traits de différence. Là. Mais à quelque part, ce que Juraj Slafkovský apporte dans la LNH en ce moment, un Oscar Hemming est peut-être capable de l'offrir avec l'agressivité.
0: Mais il est plus agressif que Juraj Slafkovský.
1: Il est plus encore, en plus. Mais moi, je parle vraiment, tu sais, l'aspect de... T'as un aspect intimidant, t'as un aspect gabarit, t'es capable de produire offensivement. C'est là que Oscar Hemming a quelque chose d'important. Puis je le répète, je comprends pas les deux, c'est pas ça.
0: Non, on comprend. Puis ce qui est impressionnant quand même dans son cas, parce qu'on parle quand même d'un attaquant gaucher de 6'4 et de 198 livres, c'est pas un late... Pas un joueur qui est né en novembre mais qui bénéficie de 10 mois de plus de développement. Il est né à la mi-août. Fait que c'est un joueur qui est très très jeune en plus. C'est vraiment, on a l'impression que où ça va s'arrêter pour Oscar Hemming? Va-t-il chausser les patins tout à l'heure pour les Blue Jackets de Columbus à 6 pieds 6, 215? C'est une possibilité, là.
1: Ben, une chose qui est intéressante, du moins, là, puis je sais qu'il y avait des rumeurs pour Kirill Marchenko, là, dans la journée d'hier et d'aujourd'hui, on verra bien, là. Mais disons que ça reste comme c'est là. Je pense que le message est assez clair chez les Jackets. On va être pas gros. On va être très gros. Kirill Marchenko, potentiellement. Valéry Nichushkin, qu'on a acquis.
0: Voronkov.
1: Voronkov. T'as Adam Fantilli, qui est quand même pas un petit bonhomme non plus.
0: Ouais, il est pas reconnu pour frapper, mais il est pas petit.
1: Non, mais il est pas petit. Charlie Coyle, c'est la même chose.
0: Exact.
1: À un moment donné, je pense que le message est assez clair. On va être gros, on va être intimidant, et on s'arrange pour ça du côté des Blue Jackets.
0: On va être très gros avec le plus petit gardien devant notre filet. C'est ça notre stratégie du côté des Blue Jackets de Columbus. OK, les prochaines sélections appartiennent les deux aux Blues de Saint-Louis. C'est la fameuse transaction de Justin Faulk qui a envoyé un choix de premier tour des Red Wings de Détroit à Saint-Louis. Finalement, Détroit n'avait pas été en mesure de faire les éliminatoires. Et l'autre sélection, la sélection 16, parce qu'on s'apprête à faire 15 et 16, c'est la transaction des derniers jours avec Connor McMichael et compagnie, Milton Gaswin, alors que du côté des Capitals de Washington, on mettait la main sur Jordan Carew. Un doublé pour les Blues, me sens comme un peu à la poule aux œufs d'or, un doublé pour les Blues, mais surtout un triplé, considérant qu'on a fait Tynan Lawrence il n'y a pas long. Marty, t'as déjà Lawrence dans ton pipeline. Tu t'en vas dans quelle direction avec tes deux prochaines sélections?
1: Écoute, je regarde les deux derniers choix, puis bon, Gustafsson, c'est une chose, mais encore plus Hemming. Je me demande si on commence pas, on va pas commencer à avoir une vague de gros bonhommes qui vont sortir entre 11 et 20. Et là, je m'en vais là-dedans, et je pense que ce serait le moment parfait pour repêcher un des deux que je vais nommer, Ethan Belchett, qui est 6 pieds 5 pouces, qui a des mains extraordinaires, qui a un bon coup de patin. Lui, ça va être bizarre, là. Parfois, tu dis, OK, t'as plus de difficultés quand t'as moins d'espace. Lui, c'est le contraire, c'est plus facile quand il y a moins d'espace. Puis quand il y a trop d'espace, c'est comme si là, sa vision de jeu est moins là, son sens du jeu est moins là. Il fait à peu près n'importe quoi. Là, il y a moins d'efficacité.
0: Oh, excuse-moi, Marty. Alerte transaction, PO, s'il te plaît, à l'instant.
2: Alerte transaction.
0: Les Blues de Saint-Louis ne repêcheront pas à 15 parce que Mason McTavish a été échangé aux Blues. Selon Elliott Friedman, ce sera

0: en retour du choix 15 et du choix 29. Donc, McTavish à Saint-Louis pour les choix 15 et 29. Aïe aïe!
1: Ouais, là, long genre. Là, ça, c'est intéressant. Premièrement, je te l'avais dit qu'on repêcherait pas quatre fois. Ça, c'est...
0: On va repêcher juste deux fois, finalement.
1: Ouais, j'étais convaincu de ça, puis deux fois, c'est pas si mal que ça quand même. Peut-être qu'on attendait justement de voir qu'est-ce qui allait débouler. Est-ce qu'un Oscar Hemming va être là? Là, à partir de ce moment-là, puis c'était peut-être simplement de se brancher avec les Ducks. Mais là, je pense que, tu sais, oui, on reconstruit, mais on amène de l'immédiat, mais en donnant du futur, puis on a beaucoup de profondeur. C'est pas grave d'aller donner deux choix de premier tour pour les Blues. Ça déborde comme ça. T'as Dali Bodvorsky, t'as Justin Carbonneau, t'as Adam Jiříček. Des espoirs, t'en as plein qui ont pas un énorme statut. Donc là, d'ajouter un Mason McTavish, qui, oui, peut-être pas le coup de patin le plus élégant, mais moi, je pense que de le sortir d'Anaheim, ça va vraiment l'aider dans un rôle de deuxième centre, potentiellement derrière Robert Thomas. Je pense que ça va beaucoup l'aider.
0: Mais moi, honnêtement, je trouve pas que c'est si cher à payer que ça pour McTavish. C'est deux sélections de premier tour, c'est vrai. On parle quand même d'un milieu de premier tour et d'un fin de premier tour. C'est pas si pire que ça quand on regarde ce qui s'est donné à travers le marché dans les derniers jours, là.
1: Non, puis c'est là que, tu sais, si tu penses au... Puis lorsque j'ai pas le choix d'aller là, les Canadiens de Montréal ont le choix 28. Donc 28-29, t'es pas mal au même endroit. Là, c'est le choix 15. Qu'est-ce qui est comparable au choix 15 chez les Canadiens de Montréal? Qu'est-ce que t'aurais pu... Disons que tu vas aller chercher Mason McTavish. Là, est-ce que c'est Alexander Zarovski? Je sais pas si ça accorde vraiment avec ce que les Ducks veulent. Et là, t'arrives à la situation de Michael Hage. On n'arrête pas de dire que Michael Hage aurait une énorme valeur chez les Canadiens, qu'on veut pas l'échanger à tout prix. Mais là, en plus, mais là, ce qui est intéressant, c'est qu'on n'arrête pas de parler du deuxième joueur de centre. Là, t'en as un qui vient d'être échangé avec une valeur à peu près dans ce qui est intéressant pour les Canadiens. Là, tu le sais qu'est-ce que ça peut coûter. C'est-à-dire que si t'es capable de donner Zarovski le 20 choix 28 ou quelque chose de semblable, ça peut ressembler à ça sans commencer à te
0: l'aurais-tu donner, fait? T'sais. Aurais-tu fait Zarovski choix 28 pour McTavish?
1: Zarovski choix 28, j'aurais peut-être essayé d'ajouter d'autres choses, mais des éléments mineurs, mais je pense que je l'aurais fait parce qu'à un moment donné, c'est vraiment plus une question. C'est rien contre Zarovski, il peut être très bon dans l'autre équipe où il se retrouverait pour être un élément top 6, mais parfois faut que tu t'améliores à ta position. Il faut que tu donnes pour recevoir, tu n'auras pas tout le temps tout pour des choix de deuxième tour ou de troisième. Là. Moi, je pense que je l'aurais fait. Puis en plus, moi, je pense, ça c'est un pari. Je pense vraiment que McTavish, le sortir d'Anaheim, ça va lui faire du bien. Là, peut-être qu'il est un peu étouffé par la situation qui s'est passée l'an dernier avec son contrat.
0: Ah, moi, je suis convaincu que c'est ça. Je suis convaincu que ce joueur-là va se relancer en étant dans une autre organisation parce que je pense que la négociation avec Pat Verbeek l'a un peu échaudé. Je suis convaincu qu'il va être excellent à Saint-Louis. Tu vas avoir un 1-2 punch droitier-gaucher Robert Thomas, Mason McTavish. Il va être bien entouré dans une équipe qui va avoir des aspirations. Moi, je pense que c'est un excellent coup. Et honnêtement, depuis le début de la semaine, si j'exclus, mettons, Brady Tkachuk, qui aurait été une solide prise sur la glace, moins l'individu, il n'y a pas vraiment de joueur que je me disais, Colin, le Canadien aurait dû payer le prix pour aller chercher ce joueur-là. Moi, j'ai jamais été un méga fan de Jordan Kyrou. Je pense pas que ça aurait été nécessaire de faire un sign and trade pour Alex Tuck. Vous voyez le genre, là? Mais là, Mason McTavish, pour un choix de milieu de premier tour et un choix de fin de premier tour dans un repêchage qui a baissé un tantinet en qualité, je m'excuse, Marty, mais moi, j'aurais pris ce deal-là. Là. Je pense vraiment que du côté des Ducks, on a pas raté le bateau, mais on n'a pas été en mesure de maximiser. Si c'était réel qu'il y avait des offres de partout à travers la Ligue nationale de hockey, ben je trouve pas qu'on a fait une surenchère dans le cas de McTavish. J'exagère-tu en ce moment? Est-ce que je suis trop émotif, là?
1: Non, je pense pas. Mais c'est parce qu'en plus, si t'as des clients, t'as 3, 4 ou 5 équipes, t'es capable de faire monter les enchères. Je pense que ça, c'est assez évident. Par contre, là, à un moment donné, c'est ça qu'il faut que tu considères, c'est est-ce que l'équipe le veut. Est-ce, je veux dire, les Ducks d'Anaheim, depuis 3 ou 4 ans, montrent vraiment une volonté de se grossir un petit peu, d'y aller avec des Beckett Seneca, des Cutter Gauthier, vraiment des gars un peu plus lourds. Et je le sais pas nécessairement si un gars comme Zarovski cadrait vraiment dans leur philosophie. Puis là, ben par la suite, c'est parce que si tu donnes... Ce que tu vas prendre, David Reinbacher, ben là, c'est un gars que je pense qu'il y a un point d'interrogation. Je suis pas sûr que c'est intéressant. Jacob Fowler, je veux dire, on a des gardiens de but aussi. On a Lucas Dostal, on a Davion Clara qui pousse. Je sais pas si vraiment c'était suffisant. Donc, tu sais, parfois,
0: ouais, mais si Zarovski, ça les intéresse pas, pourquoi que nous, on n'aurait pas pu faire Zarovski contre un choix de milieu de premier tour et après ça, flipper ce choix-là de l'autre côté? Là? Rien ne nous empêche de faire ça.
1: Ça, c'est sûr et certain.
0: Moi,
1: ça,
0: je pense que Kent Hughes n'était pas autant... Il n'était pas autant intéressé qu'on peut l'être, nous, les amateurs, envers Mason McTavish. Mm-hmm. Les drapeaux rouges, peut-être qu'il était un petit peu alerte à ce niveau-là, puis il se disait, ah, pas sûr. Mm-hmm. Moi, je pense que c'est plus ça, honnêtement, parce que s'il avait voulu, il aurait pu. C'est juste ça mon point.
1: Ouais, peut-être. C'est pas possible. On entendait des rumeurs comme quoi. Moi, ça me surprend parce que ce qu'on entendait au Mondial Junior, c'est que c'était un leader qui était exemplaire, qui faisait vraiment le travail. Là, semble-t-il que parfois il y avait des rumeurs, des problèmes d'attitude un petit peu. Là, à quel point tout ça c'est vrai, je le sais pas. Là. Ben, est-ce qu'il y a un peu de ça? Peut-être. C'est fort possible. Honnêtement, ton hypothèse est bonne. C'est vrai qu'on avait les prix pour le faire et peut-être qu'on n'a pas entendu ça. En fait, on a entendu peut-être des choses qui s'informaient, mais on n'a rien entendu de vraiment concret. Donc,
0: Regarde, allons possible. À la pause. Au retour, on essaiera de rejoindre la communication avec Marco D'Amico pour avoir son opinion sur cette méga transaction qui envoie Mason McTavish aux Blues de Saint-Louis en retour de deux choix de premier tour. Et d'ailleurs, il y aura cette fameuse sélection des Ducks. Ça s'en vient dans les prochaines minutes. Merci d'avoir choisi BPM Sport.
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0: Dans les prochaines secondes, on va les faire réagir Marco D'Amico sur la transaction de Mason McTavish qui est maintenant un membre des Blues de Saint-Louis. Mais d'ici là, Marty, avec un de ces choix-là, les Ducks se sont rabattus sur l'attaquant spectaculaire Nikita Klepov.
1: Ouais, exactement. Moi, je trouve que c'est une excellente sélection des Ducks. Je suis un peu surpris. C'est un gars qu'on pouvait peut-être s'imaginer glisser parce qu'au niveau gabarit, il l'a peut-être un peu moins. Mais en termes de talent pur, selon moi, après Gavin McKenna, Ivar Stenberg, c'est peut-être le gars qui a le plus de talent pur au niveau des mains, de la créativité. Il crée des choses exceptionnelles et à haute vitesse. C'est pas pour rien que ça a été le meilleur pointeur de la OHL au grand complet. Et ce que j'ai beaucoup aimé de lui, parce qu'à un certain moment, moi, il a terminé 13e dans ma liste, mais je l'aimais pas beaucoup en milieu de saison. Il me décevait un peu son côté compétition et son jeu défensif. Il revenait un peu lentement. Ça pouvait arriver que si tu l'affrontais un contre un, c'était facile de lui enlever la rondelle ou de le battre pour une course pour l'obtention de la rondelle. Mais vers la fin, quand dans son dernier mois ou deux, si tu veux, j'ai trouvé qu'il a été beaucoup plus compétitif, il a été bien meilleur là-dessus. Là, il se repliait, là, l'effort était là, l'exécution a toujours été là dans son cas, donc il est capable de réaliser des jeux à haute vitesse. Et contrairement à certains joueurs qui ont ce style-là, qui tentent des choses, parfois, qui se font couper, je trouve qu'il y a un bon taux de réussite. Moi, je pense vraiment là, que Nikita Klepov va avoir une belle carrière dans la LNH. C'est un ailier, évidemment. Mais surtout pour les poolers, noter ce nom-là, je pense que c'est un gars qui peut amasser des points pas mal.
0: En quelques secondes, Marty, es-tu d'accord que c'est un gars surtout davantage numérique puis moins efficace à 5 contre 5?
1: Moi, je l'ai pas vu comme ça. Moi, je trouve qu'à un 5 contre 5, c'est sûr qu'un avantage numérique va produire plus. Ça, c'est bien évident. Mais je trouve qu'à 5 contre 5, il y a quand même une efficacité. Il est quand même capable d'avoir de bonnes touches de rondelle, capable d'avoir un bon surnombre, capable vraiment d'aller chercher des chances de toutes sortes de façons. Là. Donc, oui, peut-être meilleur là-dessus, mais ça m'inquiète pas comme d'autres joueurs dans le passé. Là.
0: OK, Mason McTavish est maintenant un membre des Blues de Saint-Louis. On va aller rejoindre Marco. Marco, hey, ça fait longtemps qu'il est dans les rumeurs. C'est maintenant officiel. Il s'en va avec les Blues.
3: Oui, exactement. Et écoute... 15e et 29e, donc à peu près l'équivalent d'un choix de top 10 en termes de valeur pure. C'est quand même un bon prix à payer pour un joueur avec les drapeaux rouges qu'il avait. Saint-Louis, écoute, voulait ajouter un peu de robustesse. Il n'y a pas la pression nécessairement d'être le centre numéro 1 quand tu as Robert Thomas qui est là. Dvorsky va être derrière lui ou à ses côtés, donc... Il va avoir beaucoup plus de profondeur et les ailiers avec qui il va être capable de jouer, même s'il ne joue pas avec le premier trio, il va avoir l'option de le long des ailes à Saint-Louis, c'est leur point fort. Donc, que ce soit Buchnevich, que ce soit Neighbors, que ce soit Holloway, etc., etc. Écoute, c'est un club bombé de talent le long des ailes. Donc, possibilité de repartir sa carrière. Et il faut dire que Greg Cronin, qui a été son entraîneur-chef avec les Ducks d'Anaheim et l'assistant présentement de Jim Montgomery. Donc, il y a une familiarité là aussi et c'est avec lui qu'a connu ses meilleures saisons. Donc, je bien peux vu. Comprendre qu'est-ce qui s'est passé.
0: Ouais, bien vu ça, Marco. Excellent coup de ta part sur celle-là. Mine de rien, c'est quand même une belle gestion d'actifs de la part des Blues. C'est le choix pour Justin Fox, c'est le choix pour Braden Schenn. C'est des joueurs qui étaient plus en fin de carrière qu'on laisse partir et finalement, ouais. On met la main sur un jeune attaquant dynamique qui était très convoité à travers la Ligue nationale de hockey, même convoité par le Canadien de Montréal. Écoute, j'ai pété une petite coche tantôt, là. Ça, c'est mon petit côté émotif qui ressort. Mais,
3: pourquoi?
0: Ben, j'avais l'impression que le Canadien, avec le choix 28, le choix 29, c'est pas mal la même chose. Je pense qu'on a des munitions en termes d'espoir qu'on aurait pu transformer au besoin si c'est vraiment un choix qu'on voulait pour Nikita Klepov en choix de premier tour. Je pense que Kent Hughes aurait été en mesure de se payer ça pour régler enfin son problème de joueur de centre, là.
3: Comment pourrais-je dire? Il y a un club qui s'est levé pour Mason McTavish. C'est les Blues de Saint-Louis. Il y a 30 autres équipes qui ont dit ça me tente pas.
0: Donc, et finalement, c'était un écran de fumée que le Canadien était intéressé à McTavish. Ça, je comprends.
3: Le Canadien était intéressé, les Sénateurs étaient intéressés, mais à un certain point, le moment que tu commences à devoir payer l'équivalent d'un choix de top 10 pour un Mason McTavish, c'est là où ce que le monde a fait. On va peut-être peser sur les breaks. Il va peut-être avoir des meilleures options ailleurs ou dans le futur ou dans durant la saison prochaine. Et écoute, pour moi, je pense que pour le Canadien de Montréal, au lieu de nécessairement surpayer pour un gars comme McTavish, vaut mieux attendre un gars comme Michael Hage, selon moi, en avril.
0: OK, très bon, Marco. Je vais te laisser aller parce que on vient d'avoir une surprise. On se reparle bientôt, Marco.
3: Avec plaisir, les gars. À tantôt.
0: Bye-bye. Le premier joueur issu de la LHJMQ, ce n'est pas Tommy Blair. Là. Ce n'est pas Xavier Villeneuve. C'est Maddox Dagenais des Remparts de Québec, Marty, qui suit un peu la même courbe de progression que Justin Carbonneau. On va piger dans la cour de la Q. Et Dagenais, l'ancien de Pierre Dagenais, qui évidemment a porté les couleurs du tricolore, est maintenant un membre des Blues de Saint-Louis.
1: Là, premièrement, ça fait au moins 4 mois que j'arrête pas de dire que Maddox Dagenais a des chances d'être le premier de la LHJMQ. Ça, c'est un. Deuxièmement, dans notre repêchage simulé à processus, c'était à 15, c'était pas à 16, là, mais je l'avais. C'est moi qui prenais les Blues. J'avais pris Maddox Dagenais parce que je trouve que les Blues, avec Michel Picard, le recruteur au Québec pour les Blues, on a une historique d'aller repêcher normalement au Québec. Maintenant, c'est un joueur des Canadiens, mais Zachary Bolduc en 2021, Justin Carbonneau l'an dernier, et là, finalement, Maddox Dagenais. Ça, c'est un premier point, mais aussi, on aime prendre du gabarit. Maddox Dagenais en a 6 pieds 4 pouces, et il a beaucoup amélioré sa constance. Moi, l'an dernier, je trouvais que c'était quelqu'un qui était beaucoup trop inconstant, on le perdait beaucoup trop dans les matchs. Cette année, pas mal plus intense. Et de cette façon-là, ça fait en sorte qu'il a un tir sur réception dévastateur, capable de marquer des buts vraiment de façon incroyable, mais surtout, c'est un gars que physiquement, lorsqu'il s'implique, lorsqu'il s'en va appliquer des mises en échec, il n'y a pas grand monde qui sont capables de l'ébranler dans la LHJMQ. Il est dur à affronter, autant quand c'est lui qui frappe qu'autant quand c'est lui qui a la rondelle, il faut que tu te surveilles parce qu'il est capable de te sortir l'épaule. Donc vraiment, je trouve que dans ce qu'on prend habituellement chez les Blues de Saint-Louis et l'historique qu'on a au Québec, ça a pleinement du sens, je pense, de voir Maddox Dagenais débarquer là.
0: T'sais. Et il va rester justement avec les Remparts de Québec parce qu'il y avait cette fameuse offre qui était débarquée de Penn State, une offre dans les 6 chiffres, mais il y a finalement renoncé. Il sera de retour dans la LHJMQ. Marty, tu nous as parlé de ses attributs physiques, de sa protection de rondelle, d'être fort pour justement encaisser les mises en échec. Mais est-ce que ça va être quelqu'un qui va aller mettre des points sur le tableau au niveau suivant ou ça va être plus un complément à une formation?
1: Moi, c'est l'élément que j'ai hâte de voir, que je suis pas certain encore. Moi, je pense qu'au minimum, avec le tir qu'il a, ça peut être un troisième trio. Donc, c'est un peu le sens du jeu que je sais pas. Tu sais, des lectures de jeu élite là, de Ligue nationale, que tout va vite, puis à un moment donné, tu te décales au dernier moment, tu trouves des façons de te démarquer. Je ne sais pas s'il y a ça. Donc, c'est peut-être ce qui va faire en sorte qu'il n'ira pas au sein d'un top 6, qu'un Justin Carbonneau va être devant lui, par exemple. Mais au minimum, je pense qu'il s'est tellement amélioré au niveau de la constance, il est tellement physique. Et ça, c'est un aspect que j'ai pas mentionné, mais défensivement, il a pris beaucoup de galons au cours de l'année. Dans les séries contre les Saguenay-Chicoutimi, j'ai sûr que vous allez voir son différentiel, ça semble épouvantable, mais je trouve qu'il a été pas mal plus utilisé par Éric Veilleux, pas mal meilleur dans sa zone, pas mal plus à l'aise pour couvrir les occasions, les coups à ligne de passe et tout ça. Donc ça fait en sorte que j'ai l'impression que sur un troisième trio, comme gars d'énergie, là, c'est un rôle qui peut l'appeler au minimum. Là.
0: Et il a été très bon au défi des espoirs aussi. Ça a peut-être été un élément déclencheur dans sa saison, je me trompe-tu?
1: Ouais, ça a été exactement ce qui l'a fait réveiller. Je pense que le Maddox Dagenais de l'an dernier, c'est ce qu'on voyait au début de la saison. Puis vraiment, à partir de ce moment-là, il s'est comme dit « Hey, je suis capable de jouer avec les Cars, les Rudolph, les Kepov, peu importe qu'est-ce qu'il y a. » Puis c'est vraiment à partir de ce moment-là, lorsqu'il est retourné à Québec, là, notamment avec Nathan Quinn, l'espoir des Flyers de Philadelphie, qui a pris son envol, il a vraiment été très bon. Là.
0: On l'apprend à l'instant via une capsule de la Ligue nationale de hockey, le gagnant du trophée Jim Gregory. Il se sera remis à Bill Guérin, Marty, comme quoi on récompense régulièrement les moves agressifs, les moves d'acheteurs, et ce sera le directeur général du Wild du Minnesota qui va s'amener et qui va se mériter cet honneur-là. Évidemment, tout le monde l'a en tête, là. Grandement dû à la transaction qui a amené Quinn Hughes du côté du Wild. Et tout porte à croire, selon les propos de Craig Leopold dans les dernières heures, que ce serait pratiquement fait cette entente contractuelle avec Quinn Hughes, qu'il serait officialisé évidemment en date du 1er juillet. On peut pas le faire d'ici là, là. Mais ce serait pas juste une transaction pour 2 ans finalement, pour 2 parcours éliminatoires pour Quinn Hughes, mais il resterait quelques années supplémentaires.
1: Ouais, ben écoute, je pense que ce qu'on entend énormément au Minnesota depuis 3 ou 4 mois, puis tout ce que Quinn Hughes a dit, tu sais, il était pas obligé nécessairement de constamment vanter l'organisation, de dire que il était reconnaissant que Bill Guérin ait mis autant d'actifs sur la table pour aller le chercher. Évidemment, d'avoir gagné une médaille d'or aux Jeux Olympiques avec lui, ça aide aussi. Le fait qu'il ait développé une camaraderie avec Brock Faber, avec Matt Boldy, Kirill Kaprizov, là, une petite côté anecdote, mais les deux restaient dans le même complexe de condo, donc ils étaient capables de se côtoyer un peu plus souvent, ils sont devenus de très très bons amis. Ça, je pense que ça a aidé également Quinn Hughes. Puis tu sais, c'est parce qu'il y a deux façons. Je pense qu'il a aimé beaucoup le Minnesota, il aime la direction que l'équipe prend en ajoutant des morceaux. Il y a toujours les rumeurs avec Dylan Larkin, on verra qu'est-ce qui va se passer. Mais là, de l'autre côté, ben aussi, faut pas oublier Jack Hughes. Tu dis que tu prends un 4 ans... que tu deviens joueur autonome en même temps que ton frère Jack, ben tu veux jouer dans les deux portraits. T'es capable de voir qu'est-ce que ça donne du côté du Minnesota, et disons que ça ne fonctionne pas, ben tu pourras tester l'autonomie avec Jack Hughes et aller où tu veux par la suite.
0: Exact, comme on a vu à quelques occasions par le passé, d'agencer des contrats pour tomber joueur autonome en même temps. Information intéressante de la part de Pierre Lebrun sur Twitter. Il mentionne que cette transaction-là pour Mason McTavish était conditionnelle au fait que Nikita Klepov soit encore disponible au rang numéro 15. Et parce qu'il l'était encore, c'est la raison pour laquelle qu'on a procédé à la transaction. Donc, c'est pas qu'on se contente de Nikita Klepov, c'est le joueur qu'on avait ciblé, Marty.
1: Je peux très bien comprendre, honnêtement. Puis surtout, tu regardes qu'est-ce qu'on a chez les Ducks. Disons que Nikita Klepov, ce que je pense qu'il peut devenir, se greffe un top 6, qui devient un gars extrêmement dominant, capable d'alimenter tout le monde. Tu vas le placer avec Carter Gauthier, tu vas le placer avec Beckett Seneca, potentiellement un Troy Terry, peu importe les gars avec qui tu vas ajouter. Ça va exactement dans le complément qui est idéal. Puis tu sais, des équipes qui, oui, ont trop de petits joueurs, c'est sûr que c'est compliqué. Mais quand t'as un petit joueur à travers un paquet de géants, parce que là, j'ai même pas parlé de Leo Carlson au centre, des gars comme ça, ben c'est sûr que ça aide, je pense, un gars comme Klepov. Puis je le répète, c'est pas simplement le gabarit, c'est un gars qui est bourré de talent. Vraiment, ça peut être... Je pense que c'est une décision qui est logique de leur côté.
0: Félicitations à Maddox Dagenais, qui est le dernier joueur à avoir été repêché 16e rang avec les Blues de Saint-Louis. Après la pause, ce sera les Kings. Dans une douzaine de sélections, ce sera le Canadien de Montréal.
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0: Ouais.
2: Alerte. Transaction.
0: On a transigé Greg Lanctô pour Anthony Desaulniers. C'est ça qu'on a fait, dans le fond. C'est l'alerte transaction. Évidemment, c'est une blague. Pourquoi c'est dans la machine? C'est pas important. Le point, c'est que ce n'est pas les Kings, finalement, qui vont parler au 17e rang. Le mammouth de Utah s'est avancé de 2 rangs pour grimper au 17e. Ils échangent aussi du même coup un choix de 3e tour. Donc, c'est 19 et 83 pour monter à 17. Hâte de voir du côté de la formation d'André Tourigny, on va aller dans quelle direction, Marty? Il y a quand même des joueurs intéressants qui glissent. Est-ce qu'on voudra rester dans la LHJMQ avec un gars comme Tommy Blyle, ou est-ce qu'on voudra y aller pour un attaquant gros format en Ethan Belchets? Pour moi, ce serait 2 sélections qui auraient quand même du sens, là.
1: Moi, personnellement, je serais pas surpris qu'un gars comme Belchets soit l'heureux élu. Écoute, simplement, je me fie à ma liste. Les 16 premiers sont sortis, sauf un qui est à 11, et c'est Ethan Belchets. Donc, moi, si je suis dans la position de Utah, là, c'est exactement le scénario où tu dis je veux avancer de 2 rangs, surtout pour un choix de 3e tour, ça coûte pas grand-chose. Et deuxièmement, c'est souvent dans l'identité de l'organisation, on veut des gars lourds, on veut des gars qui sont difficiles à affronter et de bonnes personnes. Vous, de la personnalité, je pourrais pas le dire, mais clairement, Belchett, c'est un gros bonhomme, c'est un gars de 6 pieds et 5 pouces qui est capable d'aller au filet, qui est capable d'aller marquer des buts, justement, devant le gardien de but, aller se placer là. Et j'ai l'impression que du côté de Doug Armstrong, c'est ce genre de gars-là qu'on aime bien, là. Moi, j'avais à Paris, je dirais que ce serait Ethan Belchett.
0: S'il y a une chose qui me fait rire à chaque année, et ça arrive souvent que ça se produit, là, on transige une inversion de choix, ce qui est tout à fait normal au repêchage, sauf qu'après, on recommence le fameux cadran. Je veux dire, si tu t'es avancé de deux choix, c'est parce que tu as une bonne idée de qui tu repêches. Et on pourrait facilement s'éviter ce 3 minutes-là d'attente avant la sélection du mammouth de Utah. C'est des technicalités que je trouve que du côté de la Ligue nationale de hockey, on fait fausse route, honnêtement. C'est un exercice qui est quand même assez long. Ça fait déjà 2h15 qu'on est en onde. On est à la moitié du repêchage. Fait que tu portes à croire qu'on se rend jusqu'à 11h30. Puis il n'y a pas de problème. On va le faire. C'est juste que je comprends pas pourquoi est-ce qu'on s'évite pas ces petites périodes de laxisme-là. Peu importe. Gary Bettman est au podium et s'apprête à parler dans les prochaines secondes, Marty. Donc, toi, de ton côté, c'est Belchets.
1: Ouais, exactement. Moi, je pense vraiment qu'Eaton Belchets peut être le choix. Si c'est pas Belchets, bon, t'as parlé de Tommy Blyle, désolé. Je pense que j'irais pas dans cette direction-là. Je me demande si un gars comme Adam Dorotny pourrait pas être considéré. C'est sûr que c'est peut-être pas le gars qui a le plafond le plus incroyable. Mais quand tu dis, OK, quelqu'un qui est capable de jouer intense, qui est capable d'avoir un côté peste un petit peu, là, qui est capable d'apporter tout, il a un excellent tir. Je ne dirais pas qu'il est d'un calibre des meilleurs de la ligue, mais capable de se marquer là-dessus. Coup de patin est là. Physiquement, il est capable d'aller frapper. Défensivement, il est excellent. Est-ce qu'on pourrait se dire, bon, ben, on aime beaucoup Novotny par justement son espèce de côté tannant et qu'on veut s'avancer? Je pense que c'est Belchets, mais si j'avais peut-être à mettre un autre joueur dans le portrait, peut-être que ça pourrait être un Novotny. T'sais.
0: Et là, je ne sais pas exactement ce qui se passe présentement à la télévision, mais on semble être dans une école secondaire ou je ne sais trop, dans un gymnase. Il y a Patrice Bergeron qui vient de débarquer avec la Coupe Stanley pour. Évidemment, pour souligner le fait qu'il a été peut-être intronisé au Temple de la Renommée ou que son chandail a été retiré. C'est-tu dans ces circonstances-là qu'il l'a appris? Je ne saurais le dire, mais présentement, c'est ça du côté de la Ligue nationale de hockey. On est toujours en attente de savoir la sélection du mammouth de Utah par le mammouth, évidemment, au 17e rang. Hâte de voir aussi, Marty, si on va repêcher un autre gros bonhomme. Parce que dans les dernières années, du côté du mammouth, c'était un modus operandi chez Bill Armstrong. On voulait repêcher des joueurs de gros gabarits. Et pourtant, ce qui est un peu ironique, parce que quand on regarde la formation du mammouth, les joueurs qui performent, c'est les Gunter, c'est les Keller, c'est les Cooley. C'est pas les gros bonhommes. Mais les gros, ils s'en viennent. Ils sont encore en développement.
1: Ouais, mais c'est parce que c'est ça qui est à considérer chez le mammouth de l'Utah. C'est une équipe en émergence qui a super bien fait durant les séries. Beaucoup mieux que ce à quoi je m'attendais. Même si je suis très, très, très heureux pour Henri Tourigny. Mais c'est ça qui est encore plus hallucinant, c'est que toute la base de gros bonhommes, tu regardes peu importe tous les endroits, les premiers, deuxièmes, troisièmes, sixièmes tours, tous les choix qu'on a pris, pour la plupart, sont des gars très imposants et ça va donner, comme je parlais avec les Ducks tout à l'heure, c'est un peu la même chose. Un Logan Cooley, s'il est autour de Daniel Booth, de T.J. Ginla, même s'il n'est pas 6 pieds 4 pouces, ou des gars comme ça, ou un Eaton Belchets, ben c'est sûr que ça, automatiquement, ça te fait grandir aussi. Là.
0: Là, présentement, il y a quelque chose d'un peu spécial qui se passe. Il y a eu une tragédie avec cette équipe-là en février dernier. Et c'est la raison pour laquelle, si vous êtes avec nous à la radio, c'est tant mieux. Si vous êtes avec nous à l'audio alors que vous écoutez la télé, c'est encore mieux. Mais peut-être que vous voyez depuis tout à l'heure que les joueurs, lorsqu'ils se dirigent vers le stage, ils remettent leur veston à des jeunes garçons qui portent l'uniforme des Golden Knights de Vegas. Mais si on est attentif, c'est pas exactement le même logo. Alors, c'est cette équipe-là, présentement, qui est là. On les honore parce qu'ils ont eu, justement, des moments difficiles cette année. Alors, c'est la raison pour laquelle qu'on a pris une petite pause là, du côté de la Ligue nationale de hockey. Et on est toujours en attente de savoir quel sera le choix des Golden Knights de Vegas. Si, après Eaton Belchess, Marty, si je continue à descendre ta liste, ce serait Oliver Suvanto, qui c'est l'autre joueur sur ta formation. Tu l'as dit, t'es 16 en 16, à l'exception de Belchess qui a glissé. Celui qui est plus loin, c'est Maddox Dagenais. Tu l'avais quand même pas mal plus loin. Même si tu l'avais repêché dans ton repêchage stimulé à cet endroit-là, sur ta liste personnelle, c'est un choix de fin de premier tour. Qu'est-ce qui explique, à ton avis, qu'on a voulu aller le chercher si rapidement du côté des Blues, alors que on avait quand même quelques sélections là, de premier tour?
1: Ben c'est ça, moi j'ai l'impression que c'est tout le temps des préférences et comme je disais tout à l'heure, les Blues de Saint-Louis, ils sont réputés pour aimer le Québec. Zachary Bolduc en 2021, c'était un des choix et toutes sortes de choses comme ça. J'ai l'impression également, tu sais, on a justement Justin Carbonneau l'an dernier. Vraiment, c'est un endroit qu'on affectionne. Ça, je pense que c'est premièrement.
0: Mais c'est pas un peu un reach quand même au 16e rang?
1: Ben, moi personnellement, j'aurais pris quelqu'un d'autre. Je sais pas pour rien que je l'avais 29e, je l'aurais considéré peut-être plus vers l'endroit où je l'ai classé, là, même si c'est pas tout le temps ça, là, je l'aurais peut-être plus considéré là. Par contre, faut être réaliste au niveau des préférences des équipes. C'est un gros bonhomme. Il frappe. Il patine quand même bien. Il a un excellent tir. Puis à un moment donné, quand tu commences à cocher des cases, tu commences à y aller dans le coffre à outils, ben, il y en a peut-être plus que des gars que j'ai un peu plus haut, là. Donc, je peux comprendre à quelque part pourquoi les Blues ont fait ça. Puis c'est là que c'est intéressant. C'est là que tu vois que c'est une différence entre un repêchage simulé puis une liste.
0: Ethan Belchett, c'est confirmé. On s'est pas avancé pour le fun du côté de Mammouth de Utah. On avait identifié qu'un joueur de talent qui descendait, on considérait qu'il n'allait plus être disponible 2 rangs plus tard. Alors, on n'a pas hésité. On a fourni un choix de 3e tour au passage et on s'assure les services de l'attaquant de 6'5" de 229 livres qui est l'ancien premier choix au total de la Ligue de l'Ontario, Marty.
1: Ouais, puis à ce moment-là, je l'adorais énormément. Je l'aimais beaucoup au début de la saison aussi, mais ça a été compliqué peut-être un petit peu cette saison. Mais c'est ça, t'es un gars de 6 pieds.
0: Mais il a été blessé cette année.
1: Il était blessé, mais à la fin, sa saison s'est terminée en raison d'une blessure à une clavicule. Rien de trop dommageable, mais vraiment, durant la saison, il n'y a pas rien qui indiquait qu'il était nécessairement blessé et ça ne s'est pas nécessairement bien passé. Cela dit, tu as quand même un gars, Hilton Belchett, qui est gros, qui fait de l'espace. Vraiment, quand il prend la rondelle, tu sais, lui aime se comparer. Il y en a qui le comparent à Rick Nash un petit peu. Il a le numéro 61, c'est pour ça, c'est que Rick Nash était son idole de jeunesse. Et là-dessus, il rappelle un petit peu. C'est qu'en transition, quand il est en transport de rondelle, c'est un gars qui déplace de l'air, qui patine bien, qui est capable de protéger la rondelle et d'avoir des mains en même temps. C'est pas Rick Nash, je le trouve moins bon là-dessus que Rick Nash, mais c'est un peu un genre de style. Et par la suite, sa force devant le filet. Vraiment, pour aller, il a des bonnes mains, pour aller chercher des retours, il devient extrêmement dominant. Et je pense que c'est là, si tu le places avec des Clayton Keller, des Logan Cooley et compagnie dans le futur, ça peut faire des flamèches. Moi, je le répète, ce que j'aimais peut-être un peu moins dans son cas, c'est que tout au long de la saison, moi, je pensais qu'il y avait beaucoup de sens du hockey. Je l'ai comparé à Lindros. C'était pas le cas du tout, finalement. Mais au final, je me rends compte que là, quand il vient de prendre des décisions de contrôler la rondelle, c'était plus ordinaire. Il y a plus de difficultés à trouver des lignes de passe. Créer des jeux que les meilleurs joueurs de la LNH font, ça veut pas dire que ça va pas fonctionner. Donc c'est peut-être ça qui a fait en sorte qu'il a peut-être diminué dans les listes. Mais à un moment donné, 6 pieds 5 pouces quand tu joues au filet, la Ligue nationale favorise beaucoup ces genres de gars-là pour avoir du succès. Moi, c'est pourquoi je l'avais quand même gardé 11e, même s'il y a des gars qui ont peut-être eu des meilleures saisons que lui.
0: Mais 6 pieds 5 pouces, 229 livres, t'es censé être dominant le long des bandes. T'es censé gagner tes batailles 1 contre 1. T'es censé sortir plus souvent qu'autrement avec la rondelle. C'est-tu son cas?
1: Mais c'est ça qui est drôle. Oui. Sauf que quand il y a de l'espace, là, ça devient compliqué. Donc, tu sais, il va arriver dans les coins, oui, il est capable de signaler, il a des bonnes mains, il est capable de récupérer la rondelle. Puis là, aussitôt que tu viens le temps d'aller au prochain niveau. Puis c'est ça qui est important. Dans la LNH, c'est 2-3 coches plus vite. T'as pas le temps de penser. Qu'est-ce que tu vas faire? Les meilleurs joueurs, des McKenna, des Stenberg, vont être capables de faire ces jeux-là, même si ça accélère. Un gars comme Belchett, ce qui nous montre un peu... Il fait des bonnes choses, mais ça va être plus simple. Va remettre par la bande, va envoyer ça à un coéquipier, va faire circuler peut-être un peu, mais il va pas créer... En tout cas, au début de la saison, je le pensais, là, je le pense un peu moins, pas capable vraiment d'aller créer ces chances-là qui font en sorte que tu es une vedette. S'il l'avait fait, honnêtement, Ethan Belchett était 4e de ma liste préliminaire. Il serait resté à peu près dans ces eaux-là, parce qu'un gars de 6 pieds 5 pouces qui a des mains comme ça... C'est rare, là.
0: Au final, ça reste que ça fait 2 ans de suite qu'il est blessé pour les séries. Et on n'a pas cette information-là. C'est une chose de performer en saison régulière. C'en est un autre de le faire quand ça compte en éliminatoire. Alors ça peut être expliqué pourquoi il a glissé au repêchage. Parce que on n'avait justement pas ces informations-là. Après la pause, ce sera au tour des Capitals de Washington de parler au 18e rang. Vous êtes dans le spécial repêchage à BPM Sport.
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0: OK, on vient juste de choisir du côté des Capitals de Washington. Et ce sera Oliver Suvanto, le Finlandais, qui a été choisi. On parle d'un classique, là. Joueur de centre finlandais responsable. Je me trompe-tu, Marty, mais ça rentre un peu dans ce qu'on voit très régulièrement dans la Ligue nationale de hockey.
1: Ouais, absolument. Puis tu sais, je pense qu'un gars comme Oliver Suvanto... a de très, très, très belles qualités. Il y a des gens... Moi, j'avais 17e, mais des gens qui l'avaient beaucoup plus haut, près du top 10. C'est un gars qui est gros, qui est imposant, qui a joué, tu sais, un peu à l'instar d'Albert Schmitt, a joué beaucoup avec les hommes dans la Liga finlandaise, pour au même niveau que Schmitt, évidemment, mais était capable de montrer que physiquement, il était quand même de niveau. C'était quand même quelqu'un qui était capable de frapper, de garder la rondelle également. Donc, tu vois qu'au niveau physique, et lui aussi, c'en est un qui est jeune. Il est né en août 2008, donc l'un des plus jeunes de ce repêchage-là. Ça, il n'y a pas de doute là-dessus. Moi, ce que j'aime aussi énormément d'Oliver Suvanto, c'est que lorsque la rondelle, lorsqu'il la récupère, sa décision est bonne. Il est capable de prendre l'information rapidement et je trouve qu'il a une excellente vision de jeu. Capable de faire des passes soulevées, des passes dans son dos, puis il trouve souvent preneur. Ça, il n'y a pas de doute là-dedans. Pour moi, il est excellent. La grosse question avec lui, puis c'est ça qui amène à dire, est-ce que ça va être un troisième joueur de centre, un peu plus défensif, mais sans plus, ou il peut faire plus? C'est son coup de patin, je trouve, qu'il a de la difficulté en ligne droite. Il patine peut-être un peu moins bien, moins de vitesse. Et ça peut faire en sorte que quand il va débarquer dans l'LNH, il va avoir de la difficulté à avoir une coche de plus. Et toutes les bonnes choses qu'il fait en lecture de jeu, d'aller supporter, ce qui arrive un peu plus en retard, devient moins efficace un petit peu. Donc moi, c'est la grosse question. Mais je pense qu'à cet endroit-là, à 18, là, c'est une belle sélection. Puis je trouve que ça entre beaucoup dans la même veine que Lyndon Lakovic l'an dernier. Un gros bonhomme qui était plus un marqueur, lui. Mais un gros gabarit également, des lacunes lui aussi également sur d'autres niveaux. On est allé vraiment pour le talent, pour quelque chose d'exceptionnel dans ce
0: Je sais que tu détestes ça, Marty, mais peut-on faire des comparaisons avec Anton Lundell? La nationalité, la position, le rôle, est-ce qu'il y a des similitudes à faire?
1: Moi, je trouve que non. Je trouve qu'un gars comme Anton Lundell patinait mieux à son année de repêchage. Moi, j'adorais Lundell en passant, je l'avais dans mon top 10, alors qu'il était plus bas dans certaines listes. Puis ce que j'aimais, c'est que justement, c'était quelqu'un qui patinait, qui avait des bonnes mains, mais des bonnes mains un peu partout. Souvento, c'est un gars qui va surtout se démarquer le long des rampes dans des situations où il y a beaucoup de pression au niveau physique. Un gars comme Lundell, c'était vraiment en transition, capable de faire des jeux. C'est simplement que là, tu le voyais pas avec régularité. Là, avec le recul, tu dis, bon, ben la Liga finlandaise, c'était peut-être simplement une ligue qui était difficile. La comparaison que je ferais peut-être avec Oliver Souvento, c'est peut-être Joel Eriksonek. Donc, je pense qu'Eriksonek est plus méchant. Mais un peu dans le style, il est capable d'aller au filet, capable de faire... Eriksonek plus un marqueur et Souvento un passeur. Mais dans le style, c'est des gars qui sont capables d'aller le long des rangs, qui sont capables de signaler, d'être intense et tout ça.
0: Conscient de leur défensive aussi.
1: Conscient de leur défensive. Je le comparais peut-être un peu plus à un gars comme Joel Eriksonek qu'un Lundell.
0: OK, très bon, Marty. D'ailleurs, pour les gens qui se posent la question, ça, c'était le choix à la base des Capitals de Washington parce qu'ils ont fait la transaction de John Carlson. Donc, finalement, les Ducks qui ont envoyé ce choix de premier tour-là aux Caps pour une 25 matchs peut-être de John Carlson, finalement, ça n'aura pas bien tourné. Et tout le monde le sait dans l'actualité dernièrement. Tout porte à croire que John Carlson sera à nouveau échangé. D'ailleurs, parlant d'échange, Chris Johnson qui envoie les résultats finaux du côté du trophée Jim Gregory. On l'a dit tout à l'heure, c'est Bill Guérin qui est arrivé premier. Il a terminé avec 131 points, 8 petits points d'avance devant Chris McFarlane au deuxième rang qui lui a fait 123 points. Et finalement, en cinquième position, on retrouve le directeur général des Canadiens de Montréal, Kent Hughes. Donc quand même, Kent Hughes, honnêtement, à mon sens, aurait mérité d'être parmi les finalistes. Il a quand même eu une excellente année. Il est allé faire des acquisitions de Philippe Dano, qui a un rôle important. Signature de, vous savez, le Alexandre Texier, le contrat, la prolongation de contrat. La transaction pour Noah Dobson, la transaction pour Zachary Bolduc. Je trouve vraiment qu'il a été... prolongation de contrat à travers ça pour Mike Madison. Je trouve vraiment que Kent Hughes a eu une année très occupée, mais ça lui a quand même pas permis de s'approcher de la première place. Mais le podium aurait été envisageable parce qu'il est seulement 9 points derrière Pat Verbeek et les Ducks d'Anaheim, Marty.
1: Mais tu le vois que c'était serré. Je prends un exemple, mais Bill Guérin, là, oui, il a gagné avec 131 points. Il a eu moins de votes de première place que Chris McFarlane. Ça, c'est un critère. Mais moi, le trophée Jim Gregory, du directeur général de l'année, là. OK, c'est le directeur général de mon équipe, le Wild du Minnesota, qui a gagné, mais je vais quand même être honnête. J'ai toujours eu de la difficulté avec le trophée parce qu'on, tu sais, un directeur général sur une saison, je trouve que c'est pas comme ça que tu calcules le travail d'un directeur général.
0: On récompense juste l'acheteur.
1: Mais c'est parce que c'est ça, là, qu'est-ce que tu récompensais sur un an? T'es obligé d'aller avec des transactions. Donc, dans ces critères-là, même si Kent Hughes a fait de belles choses, tu vas pas devant Bill Guérin qui a réussi à réclamer Quinn Hughes. Tu vas pas devant Chris McFarlane qui a acquis Nazem Kadri, des Brock Nelson et compagnie dans la dernière année. Tu vas pas avec Pat Verbeek qui a été capable d'acheter Chris Kreider l'an dernier qui ajoute John Carson à la date limite. Ça devient compliqué. Mais dans l'ensemble du travail, dans l'ensemble de comment tu bâtis ton équipe, tu sais, je vais donner un exemple. Marc Bergevin, dans les années 2010, avait souvent des bons votes pour ça. Puis je trouve qu'il faisait quand même un mauvais travail parce que c'était tout le temps du court terme. C'était jamais une vision qui amenait ton équipe à s'améliorer. C'est là que j'ai l'espoir un peu que ça va être ce trophée-là.
0: C'est vrai, t'as raison, c'est un trophée qui est très court terme. Cela dit, chapeau à Carl Dubus quand même. qui termine quatrième, qui lui n'a pas fait de transactions acheteurs éclatantes. C'est vraiment qu'il a réussi à faire de bon, on dit d'asset management, là, mais de gérer ses actifs, de découler le contrat de Tristan Jarry, de repasser ça au passage, d'aller chercher Brett Kulak, de le repasser. T'sais, j'ai trouvé que Kyle Dubas avait été très efficace à ce niveau-là.
1: Anthony Manta aussi, on l'oublie. Anthony là, Manta, bien vu. Il y a eu un contrat très, très, très abordable, mais ça a été expliqué plein de fois. Donc, la montant de base très... très, très minime, mais on est allé lui donner un paquet de bonnets parce qu'étant donné qu'il avait raté plus de 100 jours de saison régulière l'an dernier, t'as le droit de faire ça. Patrick Laine va pouvoir le faire, lui, cet été. Mais il a maximisé ça. Ça a forcé Anthony Manta à se prendre en main au niveau physique. Puis on l'a vu, Anthony Manta a eu une saison de 30 buts, a été extraordinaire. Puis va faire sauter la banque dans les prochains jours. Là, c'est intéressant. Là.
0: Ah oui, c'est vrai que c'est intéressant. Bon, maintenant, c'est au tour des Kings. Parce que les Kings, à la base, repêchaient 17e. Et finalement, ils ont décidé de reculer à 19 en ajoutant un choix de troisième tour au passage, gracieuseté du Mammouth de Utah. Et ce sera le Suédois Elton Hermansson, Marty, qui sera le nouveau membre des Kings de Los Angeles.
1: Un bon choix, je pense que du côté des Kings, je suis bien content de voir ça. Tu sais, les Kings, dans les dernières années, j'ai toujours été un peu ambivalent avec leur choix. T'sais, Andrew Berstevich, l'an dernier, c'est un gars que j'avais loin. C'est un gars que, oui, a un potentiel offensif, mais beaucoup de lacunes. Je le trouvais ordinaire. Liam Greentree, il y a 2 ans, même si là, il a été échangé. C'est un gars qui manquait de patins. Oui, très gros physiquement, un bon tir. Pas sûr de beaucoup de choses, mais je pense qu'avec Elton Hermansson, là, tu sais vraiment une valeur sûre. Je pense qu'au minimum, c'est un gars qui est bon, qui est un bon tireur, qui a une bonne vision de jeu, qui est un bon passeur, qui est capable de vraiment faire beaucoup de bonnes choses en attaque, un talent pour aller au filet également. Ça, je pense que tout ça, c'est là, on l'a vu, ça a été le meilleur pointeur du championnat mondial de hockey junior, pas hockey junior, mais des moins de 18 ans, a aidé la Suède à gagner la médaille d'or. La seule chose peut-être à blâmer un peu dans son cas, mais il faut faire attention, lui jouait dans une ligue d'hommes, la Svenskan, la deuxième division suédoise avec Modo. Défensivement, je trouve que parfois c'était un peu laborieux, il pouvait être un peu éparpillé, il pouvait mettre de la pression un peu trop, de façon un peu trop agressive et oublier son homme. Mais en revanche, par contre, c'est quelqu'un qui a une excellente éthique de travail. C'est quelqu'un qui met de l'effort, qui est dans les coins, qui s'implique. Donc habituellement, un jeu défensif comme ça, quand la personne a la volonté, ça m'inquiète moins. J'ai l'impression qu'avec l'expérience, ça va s'améliorer.
0: Tu le disais, il affrontait des hommes. Est-ce que physiquement, il était déclassé malgré qu'il est quand même 6 pieds 1, là, seulement 174 livres?
1: Moi, j'ai trouvé que quand même un petit peu, ça arrivait que dans certains matchs, tu vois qu'il était là, tu vois qu'il était combatif, tu vois qu'il voulait se battre pour la rondelle, mais à un moment donné, trop, c'était comme passé. Et là, perdait la rondelle. Mais ça, tu vois aussi des autres, j'ai l'impression que c'est un autre critère qui est moins inquiétant dans le sens que je pense qu'Hermansson aspire un pouce, il a déjà une bonne taille. Je pense qu'il va simplement aller dans le gymnase, va simplement ajouter un peu de force physique. Puis si t'es capable de le voir dans l'LNH à peut-être 190-185, voire 200 livres, ça, ce serait l'idéal. Ben là, je pense que tu peux avoir quelqu'un qui est tout à fait correct. Et si tous ces critères-là sont mieux, ben je pense que vraiment, tu peux avoir un excellent choix du côté des Kings.
0: Donc, quand même, un potentiel rapport qualité-prix intéressant au 19e rang avec la sélection d'Elton Hermansson. Après la pause, ce sera la sélection des Sabres de Buffalo. Souvenez-vous, il y a quelques jours, on a procédé à la transaction de Michael Kesselring pour s'avancer de 7 rangs. Ben ce sera cette sélection qui s'en vient dans le spécial repêchage à BPM Sport. 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
0: OK, on est rendu à la section numéro 20, mine de rien. C'est la dizaine que Kent Hughes repêchera. Je vous rappelle que le Canadien, vous le savez déjà, mais je vous le rappelle quand même, repêchera au 28e rang. Bien hâte de savoir qu'est-ce qu'on va faire du côté des Sabres de Buffalo à Marty. Les Sabres qui ont quand même déjà mis la main sur Daxon Rudolph, qui était un peu cette première surprise-là du repêchage au 4e rang, ce qui avait enclenché une avalanche de défenseurs. Rudolph suivi de Smith à New York, Carson Carls du côté des Flames de Calgary, finalement Chase Reed qui était débarqué au 7e rang à Seattle. Est-ce qu'on y va encore en défense? Est-ce qu'on y va à l'attaque? Comment tu vois ça?
1: C'est une bonne question, puis c'est un peu intriguant parce que, tu sais, là, t'as Yamo Kekkonen qui est le directeur général, qui vient de débarquer. Il est débarqué au début de la saison. Donc, tu sais, l'antécédent qu'il avait à Columbus, mais là, est-ce que c'était Trevor Timmins? Est-ce que c'était lui? C'est y aller pour le talent.
0: Ilya Morozov, Marty, ce sera la sélection des Sabres de Buffalo au 20e rang. Une sélection intéressante, honnêtement. Je trouve pas que c'est une sélection qui est hors de l'ordinaire. Là. Je pense qu'on est quand même dans les bons endroits pour le repêcher. C'est un joueur qui, à mon avis, tu me corrigeras si je me trompe, a un plancher quand même assez élevé qui me semble un joueur assez sûr pour la Ligue nationale de hockey.
1: Absolument. Moi, je pense que Guillaume Morozov, clairement, ça va être quelqu'un qui va être utile au Sabre de Buffalo. En fait, il y a plusieurs éléments qui sont intrigants. C'est un gars qui est rapide. C'est un gars que dans les coins, capable de s'illustrer. C'est un gars qui est très intelligent dans sa façon de comprendre le jeu, c'est l'aspect offensif que je suis moins certain. Là, par contre, il y a des nuances à apporter. Lorsque la rondelle, tu vois que parfois, il y a des bonnes mains, il est capable de tricoter, mais là, souvent, le résultat, c'est une remise simple à la défense ou simplement tir au filet. Des choses qui fonctionnent, mais peut-être pas des jeux offensifs pour te dire « OK, ça va devenir une vedette extraordinaire dans la LNH ». Par contre, lui, il faut pas l'oublier, Ilya Morozov. Puis ça, c'est une tendance dans ce repêchage-là. Un autre gars qui a été repêché très tôt, là, dans les plus jeunes de ce repêchage-là, et jouait dans la NCAA avec une petite université qui s'appelle Miami, Ohio. Donc, pas mal moins de puissance, pas mal moins de talent que North Dakota avec Keaton Veroff ou Penn State avec Gavin McKenna, par exemple. Mais ça a été l'un des bons pointeurs. C'était le premier joueur de centre, constamment du 20, 21, 22 minutes. Puis il affrontait des Denver, il affrontait des des North Dakota, justement, des grosses puissances. Donc, tu sais, parfois, c'était peut-être compliqué, mais je veux dire, à 17 ans, puis un jeune joueur de 17 ans, il n'a pas encore 18 ans, alors qu'il y en a que oui, là. C'est là le côté intriguant, c'est là que tu dis, écoute, est-ce que ça peut aller se développer un peu plus? Donc, je pense qu'au minimum, c'est un gars de troisième trio, et peut-il aller chercher plus? C'est un joueur de centre, c'est un gars qui est pas mauvais au cercle des mises au jeu. Clairement, il peut être efficace là-dedans.
0: Tu penses réellement qu'il y a une courbe de progression encore? Moi, c'est l'impression que ça me donnait un plancher élevé, mais un plafond plutôt bas. Comme si on avait un peu un produit plus fini, plus complet dans le cas de Morozov.
1: Mais comme je te dis, c'est que la lecture est difficile à dire. Je pense que si tu le regardes toute l'année, que tu fais simplement te fier à ce que tu vois sur la patinoire, oui, tu vas en arriver à ce constat-là. Puis bien honnêtement, je l'ai 32e de ma liste. C'est un peu ce que je me suis dit. Je me suis dit, j'ai pas vu énormément de choses offensivement où il a progressé, qu'il est allé chercher des choses. comme un Daxon Rudolph, par exemple. Je sais que c'est pas la même position, là. Par contre, là, c'est là que je rentre ce critère-là. C'est sûr que d'avoir le rôle de premier joueur de centre et d'affronter constamment les meilleurs de l'autre côté. Puis, tu sais, la NCAA, c'est des gars de 23, 24, 25 ans parfois, là. Ça peut être compliqué pour un gars comme ça. Il était là pour l'intensité, il était là pour le jeu physique. Ça m'inquiète pas, mais c'est vraiment le côté offensif. A priori, ça m'inquiète, pas que ça m'inquiète, mais je trouve que c'est un peu plus risqué. Mais je peux comprendre les sortes d'y aller avant quand même.
0: Marty, ce sera la sélection 21. Elle appartient aux Flyers de Philadelphie. Et mine de rien, le Canadien de Montréal s'en vient dans le rétroviseur. Est-ce que tu as des joueurs que tu vois qui glissent encore, qu'on pourrait commencer à espérer, là, qu'ils se rendent justement jusqu'au rang de sélection du Canadien de Montréal?
1: Écoute, je pense que c'est la première fois que ça m'arrive, mais ma liste, là, ça suit pas mal ma liste. Mon meilleur, c'est Tommy Blair à 18. Mais il y a des années là, que mon 11e sera encore là, mon 12e. Et là, c'est pas le cas. Donc là, je suis obligé de te dire que mon groupe de meilleurs joueurs disponibles est assez... c'est assez vaste. Donc, tu sais, Tommy Blair est premier, il est 18, ça, clairement. C'est un gars que j'aime beaucoup. Je lui avais donné une étiquette de coup de cœur. Donc, clairement, moi, je...
0: Pour les gens qui savent pas, défenseur droitier, quand même, ça cocherait des cases intéressantes du côté du Canadien.
1: Puis il y a un gars que les gens adoraient au niveau là, du spectacle. C'est vraiment quelqu'un qui est capable de bouger la rondelle. Il y a une belle exécution dans son jeu. Il y a certains qui ont des doutes par rapport à est-ce que sa qualité en transport de rondelle, de déjouer un peu tout le monde, ça va se transposer? Peut-être pas, tu sais. Mais moi, je pense que ça peut se transposer. Parce que quand il y a la rondelle en zone adverse, les décisions sont rapides. Il est capable de prendre des décisions avec brio. Et ça, c'est intéressant.
0: T'sais. OK, je me demandais parce qu'on voyait présentement du côté de TVA Sport la table du Canadien de Montréal, mais je pense simplement qu'on, pour l'instant, ce n'est plus qu'une shot qu'on a présentée à la télévision. On verra là, s'il se passe quelque chose. Donc, j'ai un peu sursauté là, de voir l'amalgame de recruteurs là, chez le Canadien et le traditionnel Nick Bobrov là, avec ses lunettes sur le front. Là. Ça, c'est sa marque de commerce. OK, à part Tommy Blair, qui est un défenseur droitier, quel autre joueur tu verrais qu'on pourrait espérer qu'il se rende jusqu'au 28e rang?
1: Écoute, c'est sûr qu'en ce moment, j'ai un gars qui est 20e qui s'appelle J.P. Herbert, qui est un gars bourré de talent au niveau des mains, le tir. Des problèmes peut-être un peu au niveau du coup de patin, si on est moins certain. Je trouve que son jeu défensif s'est amélioré cette année. Je suis pas certain que les Canadiens vont aller dans cette direction-là. C'est pas leur genre, parce qu'il y a quand même des risques, justement. Je parlais de l'intensité puis le jeu défensif. Je pense qu'on est moins certain là-dedans. Moi, il y a un gars, par contre, qui est à 22, parce qu'Elton Edmondson est sorti à 21.
0: Pas 22. Ça, je le sais qui est au 22e rang. Tu vas faire des cauchemars à tous nos auditeurs.
1: Écoute, il y a des photos qui circulaient là avec la photo du joueur en question, mais avec des moustaches et des lunettes pour dire « bon, ben il est retombé dans le repêche
0: ». Pour les gens qui savent pas de qui on parle, c'est un défenseur gaucher qui s'appelle, et tenez-vous bien, Nikita Sherbakov. Et c'est pas une blague. C'est exactement comme Nikita Sherbak à l'époque, mais Nikita Sherbakov, et c'est réellement un espoir de qualité du repêchage de cette saison.
1: Ouais, exact. Mais là, je peux rassurer les gens. C'est pas Nikita Sherbak. Premièrement, il est pas mal plus jeune. C'est un gars qui est pas mal plus gros. Il est 6 pieds 5 pouces.
0: Ouais, il frappe pas mal plus aussi.
1: Il frappe plus, puis c'est un gars avec la rondelle qui est dominant. Jouait dans la même organisation qu'Alexander Zarovski. Le Salavat Doufa jouait moins de matchs. Jouait 5 rencontres en début de saison. Donc, on peut pas dire qu'il a vraiment joué avec Zarovski. Mais c'est un gars qu'on connaît bien, sans aucun doute, parce que Zarovski est là. Puis Sherbakov, c'est un gars qui bouge super bien la rondelle. Mobile, agile, capable de trouver les lignes de passe, créatif. Pas un gars qui a un tir à tout casser, mais il va placer la rondelle et va s'assurer d'avoir de l'efficacité. Je le trouve calme dans sa zone également. Tu lui mets de la pression, les relances sont bonnes. Il est capable de d'esquiver le contact, vraiment de relancer. Et justement, tu l'as mentionné, le jeu physique, il se débrouille quand même bien là-dedans. Puis quand c'est le temps d'utiliser son défenseur, il l'a fait bien également. C'est le gars qui pourrait glisser, mais je crois que ça fait Canadien de Montréal aussi d'aller prendre un genre de gars qui est en Europe justement, et qui a un beau potentiel, là, même si on l'a peut-être un peu moins vu de ce côté-ci de l'Atlantique.
0: Puis je le sais, là, on parlerait d'une sélection de 28e rang, puis que c'est toujours le meilleur joueur disponible, mais ça reste un défenseur gaucher. Et dans l'organigramme, on est quand même bien à ce niveau-là. D'ailleurs, aujourd'hui, on a même laissé partir un gars comme William Trudeau du côté du Rocket de Laval, parce que On sentait que Trudeau, malheureusement, quand il est pas assez près, je me souviens d'avoir eu des converses avec toi en ondes, il s'approche de la Ligue nationale de hockey. On a senti qu'à ce moment-là, il a frappé un mur comme si la pression extérieure était devenue très forte. Il n'avait pas été en mesure justement d'aller chercher la petite coche supplémentaire pour aller jouer des matchs dans la Ligue nationale de hockey. Moi, je lui souhaite d'atteindre la Ligue nationale, mais peut-être que ça arrivera dans l'organisation des Rangers de New York parce que le Canadien a mis la main sur Brian Berard, un ancien espoir.
1: Brian Berard.
0: Évidemment. C'est sûr, j'allais me tromper. Il y a un espoir qui a été repêché il n'y a pas si longtemps.
1: Ouais, exact. Brett Berard, à quelque part, c'est un cas qui est intéressant. Il y a eu une saison compliquée, lui, dans la Ligue américaine avec le Wolfpack d'Hartford. Vous allez voir ses mensurations, 5 pieds 9 pouces, vous allez dire, bon, un autre petit joueur. Et attention, par contre, c'est un gars d'énergie. C'est un gars qui travaille. C'est un gars qui est continuellement en échec avant, qui frappe, qui se salit le nez. Il y en a certains qui le comparaient à Brad Marchand. Là, évidemment, il n'est pas à ce niveau-là, donc on va faire attention. Mais c'est un peu le genre de style qu'il peut donner. Et c'est un gars qui, avec la rondelle, c'est un gars qui est nord-sud. Il va prendre la rondelle, va amener ça d'une zone à l'autre. Puis il y a un certain niveau de main. C'est sûr que c'est pas Ivan Demidov, mais capable de tricoter un peu, capable de se donner de l'espace pour faire des jeux. Mais là, c'est par la suite que c'est plus compliqué. Mais là, lui, c'est là que c'est intéressant. Pas cette année, mais l'an dernier, il a quand même joué une trentaine de rencontres avec les Rangers. C'est un gars qui était utilisé sensiblement au sein d'un troisième et d'un quatrième trio. Puis là, l'an dernier, ça a été pas mal plus compliqué. Donc là, de l'amener à Montréal pour un nouveau départ, un nouveau rôle, avec, selon moi, une équipe chez le Rocket qui va énormément changer. Luke Tuck est déjà parti. Il y a quelques joueurs qui vont changer d'adresse. Je peux penser à Sean Farrell et probablement d'autres joueurs. Je pense que ça peut lui faire du bien de débarquer dans un top 6, de redorer un peu son image au niveau offensif. Et je pense que ça devient une option de rappel également pour les Canadiens. Là, ça devient une des belles options. Là.
0: On a une transaction, Marty. Les Flyers échangent leur choix numéro 21. On l'échange du côté des Sharks de San Jose pour le choix 27, le choix 62, le choix 120. Donc, les Sharks qui avaient le choix 20 ont reculé à 27. Finalement, on remonte à 21. Donc, c'est un peu étrange, cette transaction-là. Au final, on a quand même mis la main sur Michael Kesselring. Donc, ce sera les Sharks qui vont en parler. En retour, on met la main du côté des Flyers sur la sélection 27. Donc, on recule de 6 rangs. Un choix de fin de deuxième tour et le choix, finalement, 120. Bien hâte de voir qu'est-ce que les Sharks nous réservent. On verra ça avec vous. Après la pause.
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0: Comme PO le disait durant la pause, c'est un peu l'équivalent de si on avait donné le choix 62 et le choix 120 pour Michael Kesselring au final pour les Sharks. On a reculé d'un rang, mais ça nous permet de faire ça. Sauf que Marty, t'as pas vraiment apprécié la sélection que les Sharks ont fait. C'est peut-être celle qui te fait sourciller le plus depuis le début de l'enquête.
1: Ben, pas sourciller, parce qu'il y a des gens qui l'aiment beaucoup, mais c'est pas celle avec laquelle je suis le plus d'accord, ça c'est sûr. Je comprends que Ryan Lynn a beaucoup de talent, par contre. C'est un gars qui est un défenseur droitier, donc ça c'est une lacune qu'on a chez les Sharks. C'est un gars qui est intelligent, ça tu peux pas lui enlever pour bouger la rondelle, pour trouver les lignes de passe, vraiment pour avoir un cerveau. C'est un gars qui est intéressant et honnêtement, j'aimerais qu'il me fasse mentir. C'est un gars que j'aimais bien l'an dernier pour au début de la saison, mais il m'a envoyé beaucoup d'inquiétudes à deux niveaux. Premièrement, je trouve que son patin arrière d'avant ça va, d'avant il y a pas de problème, il est capable d'accélérer comme il se doit. D'arrière, c'est plus compliqué. Je trouve qu'il manque une petite coche. Et ça fait en sorte que j'ai trouvé que sur l'échec avant, il est très vulnérable. Je trouve qu'il a commis beaucoup de revirements. J'ai vu des matchs contre de très, très bonnes équipes où il a commis énormément de revirements. Ça a amené beaucoup de buts. Et ça, ben malheureusement, surtout pour un défenseur de 5 pieds 11 pouces, on peut avoir des critiques sur Xavier Villeneuve là-dessus. Là. Moi, je trouve que Lynn, à cause de ça, est pratiquement même un petit peu plus risqué. Là. Mais je comprends que le niveau intelligence... Et le fait qu'il a toujours été dans les programmes de Hockey Canada avec les moins de 18 ans et tout ça, c'est sûr que ça lui donne une valeur.
0: Marty, tu m'enlèves les mots de la bouche. Je voulais justement t'amener sur le fait que, tant qu'à prendre Ryan Lynn, sans y enlever rien, là, pourquoi ne pas être allé dans la direction de Xavier Villeneuve à ce moment-là?
1: Ben, écoute, la décision se défend, absolument. Maintenant, je pense qu'un gars comme Xavier Villeneuve rassure.

0: simplement, qui a de la difficulté à prendre le contact, il peut carrément se laisser la rondelle et se sauver. Et ça, c'est sûr que connaissant les recruteurs qu'on veut, quelqu'un qui est fiable, qui est capable de se débrouiller malgré le jeu physique, c'est à peu près l'une des choses les plus inquiétantes que tu peux avoir.
1: Puis là, ça semble être le tour des pingouins. On recevait justement Luc Gauthier en onde avec nous dans le Club du matin un peu plus tôt cette semaine. Et quand même, Luc Gauthier, dans les dernières années, a repêché régulièrement au Québec. C'est un dépisteur qui a quand même beaucoup de poids à la table. Hâte de voir si la sélection de Xavier Villeneuve ne pourrait pas être le choix finalement des pingouins.
0: Puis, parenthèse, là, c'est intéressant si ça devient le choix des pingouins. Avant d'arriver dans la LHGMQ, Xavier Villeneuve a fait partie de l'organisation des Pingouins de Pittsburgh 3.
1: Oui, c'est exact, c'est vrai, tu m'avais déjà dit ça.
0: Donc ça, c'est un critère à surveiller. Là.
1: Très bien, Marty. Hey, je t'ai demandé il y a quelques minutes des joueurs que t'aimerais qu'ils glissent pour se rendre jusqu'au rang du Canadien de Montréal qui s'en vient, mine de rien. C'est le rang numéro 28, on s'apprête à avoir le rang numéro 22. On va faire le même exercice avec Marco. Marco, je serais curieux de t'entendre. Est-ce que, ne serait-ce que ton opinion à toi, ou est-ce que t'entends des choses sur la potentielle sélection du Canadien de Montréal au premier tour?
2: Ah, écoute, c'est tellement ouvert quand t'es rendu à 28, 29, 30. Pourrais facilement avoir 5 à 6 ou 7 cibles potentielles. T'sais, Adam Novotny n'est pas encore sorti. Gleb Pugachev en étant à surveiller aussi. On s'attendait à le voir sortir dans ce giron. Maintenant, on verra qu'est-ce que les pingouins vont faire. Tommy Blyle est encore disponible. Casey Mutrin est encore disponible. Donc, il y a beaucoup de talent encore là. Jack Hextall, je peux en continuer à en nommer. Il y a plusieurs options. En fait, je suis un peu surpris de la façon que ça a évolué. C'est plus ou moins le même nombre de joueurs qu'on s'attendait à partir avant 21, mais je pense qu'il y a du potentiel pour avoir des très bonnes options. Et maintenant qu'on voit un des frères Rock partir, ça va rendre la chose encore plus intéressante parce qu'on voyait peut-être jusqu'en fin de premier tour un des frères Rock. Donc, je crois qu'il va avoir une réelle bonne option si le Canadien garde leur choix à 28.
1: Ah, parce que tu penses encore qu'il y a une possibilité qu'il y ait transaction? Ça, c'est pas encore fermé, cette idée?
2: C'est pas fermé, mais encore une fois, le choix numéro 28 n'est pas essentiel pour compléter une transaction que recherche à faire le Canadien.
1: C'est sûr, effectivement. Sauf que si jamais c'est le cas, il n'y a rien qui presse de la faire ce soir non plus. On voit un peu partout à travers la toile peut-être de la panique. J'ai peut-être contribué à ça tantôt avec mon commentaire sur Mason McTavish. Mais au final, le point reste le même. Kent Hughes, sa formation n'est pas figée dans le temps le 26 juin. Il reste encore beaucoup de temps avant le début de la saison régulière.
2: Ça presse pas autant que ça pressait comme dans le dossier de Noah Dobson.
1: Exactement.
2: C'est aussi simple que ça. Les Islanders étaient ouverts à recevoir des choix au repêchage du côté de Columbus. Si c'est bel et bien, la cible est bel et bien Marchenko à 100%. Ils vont vouloir des atouts plus près, sinon déjà dans la Ligue nationale. Donc, je crois pas qu'il y a une grosse valeur pour le 28e choix pour eux.
1: Très cool, Marco. On se reparle tantôt, peut-être tout juste avant la sélection du Canadien. On verra bien. Une chose est sûre, on aura l'occasion de se reparler un peu plus tard. OK, Marty, Liam Rock, pour les gens qui savent pas, c'est un de deux frères, deux jumeaux, les frères Liam et Marcus. Aucune surprise que Liam sorte le premier des deux. C'est vraiment un attaquant qui est dynamique, qui devrait être capable de faire de belles pièces de jeu dans la Ligue nationale de hockey.
0: Ouais, ben là, évidemment, ça, c'est ce qui devient intéressant. Puis ça va être une des histoires à surveiller ce soir. Puis si ça arrive pas ce soir, demain matin, lorsqu'on va être dans le deuxième tour, où le deuxième frère Marcus va sortir. Mais dans le cas de Liam, je pense la raison pour laquelle il a sorti plus tôt, même s'il y a moins de points, c'est que je trouve qu'il y a des éléments plus projetables à la LNH que Marcus Rock. Liam Rock, c'est un gars intense. C'est un gars qui va dans le trafic. C'est un gars qui met de la pression. Il est efficace avec son bâton. Il gagne beaucoup de bagarres, vraiment en récupération de rondelles le long des rampes. Pour aller se démarquer au niveau de l'intensité, il est bon. C'est aussi le gars qui va aller au filet. Donc vraiment, va aller chercher des retours de lancer. Va déranger le gardien de but, va faire dévier des tirs. Et il a d'excellentes mains, donc c'est pas simplement le fait qu'il dérange les gardiens de but. C'est le fait aussi qu'il a d'excellentes habiletés. Il l'a montré toute l'année, des feintes incroyables entre les jambes, de le battre les adversaires avec vitesse, de ralentir le jeu. Il a vraiment beaucoup d'attraits là-dedans. Donc, et lui joue à l'aile, donc je pense que c'est des attraits, puis on va parler de Marcus Rock peut-être un autre un peu plus tard s'il est repêché.
1: Ou sinon, on en parlera demain sur notre podcast, le podcast La Relève, parce qu'on va faire les rondes 2 à 7 aussi ensemble demain.
0: Ouais, c'est ça, exactement. Donc, Marcus Rock est peut-être plus le fabricant de jeu des frères, alors que il est au centre, mais il y a d'autres joueurs meilleurs parfois dans ce niveau-là. Mais Liam, vraiment à l'aile, si t'amènes un gars intense qui est capable d'aller chercher des retours et tout ça, mais peut-être que ça se projette un peu mieux.

0: pourquoi là, un gars comme Liam Rock et dans... J'ai pas vu une liste où Marcus était en avant, je pense qu'il y en a une, là. Mais sinon, là, c'était toujours Liam qui était devant.
1: Est-ce que les deux joueurs, de façon individuelle, restent encore efficaces ou ils sont condamnés à jouer ensemble pour vraiment être à leur plus haut potentiel?
0: Moi, j'ai l'impression que dans le cas de Liam, il n'est pas menotté par son frère. On l'a vu notamment au défi des espoirs Ligue canadienne de hockey contre États-Unis. Liam Rock a été invité à remplacer un blessé et pas Marcus. Et Liam a montré que justement le côté intensité, si tu dis tu veux le placer sur un 3, un 4e trio, il a été capable de le faire, il était intense, il était capable de revenir, les lectures défensives étaient là. Est-ce que Marcus est capable d'être aussi efficace sans Liam Rock et sans Bryce Pickford? Je vais être honnête avec toi parce qu'en avantage numérique, tout le monde joue ensemble à Medicine Hat, je le sais pas. Marcus Rock est peut-être plus cérébral, c'est quelqu'un qui comprend mieux les occasions et de faire des passes, mais est-ce qu'il a un niveau pour aller devancer, tu sais, disons qu'il débarque à Montréal, est-ce qu'il peut devancer Cole Caulfield, Nick Suzuki, Ivan Demidov? Dans ma tête, c'est sûr que non, là. Puis même des formations moins talentueuses, c'est un peu ça. Donc j'ai l'impression que Marcus Rock, et lui, on l'a pas la réponse parce que lui, je l'ai pas vu jouer sans son frère, là. Mais oui, j'ai l'impression que peut-être moins dans... c'est peut-être moins le cas pour lui. Là.
1: Les Pingouins, en principe, au moment où on se parle, ne repêchent plus en première ronde, mais ils ont deux sélections au deuxième tour. On va repêcher au 39e. Et au 54e rang. C'est probable qu'à ce moment-là, je veux dire, 54e, ce serait quand même un endroit normal, je pense, pour repêcher un gars comme Marcus Rock. Est-ce qu'on serait même obligé de prendre le 39e pour ça?
0: Moi, je pense que si tu veux Marcus Rock, il faut vraiment que tu le repêches plus haut. Parce que là, tu as l'occasion... Tu sais, tu me posais la question, est-ce que l'un devient moins bon sans l'autre? C'est sûr que ça se pose comme question. Mais tu peux aussi dire, les deux ensemble, c'est pas mal plus solide que si tu mets n'importe quel autre joueur.
1: Ouais, mais le même argument vaut pour l'inverse. Est-ce que, peu importe, une des 31 autres équipes de la Ligue nationale de hockey a intérêt à aller chercher le deuxième frère, sachant que il est peut-être moins bon s'il joue pas justement avec son jumeau?
0: Ah, pour les 31 autres équipes, ça n'a même pas d'importance, parce que là, tu l'as pas, Liam Rock. Ça devient un joueur... Tu sais, moi, personnellement, Marcus, je l'ai 47e dans ma liste. C'est sûr qu'il y a plein de joueurs qui passent devant lui. Pour moi, si je suis pas les Pingouins de Pittsburgh. Mais si t'es les Pingouins de Pittsburgh, là, c'est un peu plus la question de te poser, est-ce qu'une autre équipe pourrait être tentée? Là, le jeu est différent des autres formations. Là, c'est de se dire, j'ai l'occasion de le prendre. Est-ce qu'une équipe peut l'avoir assez en auto-estime? Parce que c'est quand même l'un des meilleurs, sinon le meilleur pointeur de la WHL. Faut quand même le considérer aussi. Et là, c'est de se dire, est-ce qu'on va le perdre? Puis si on le perd pas... que t'espères. Moi, personnellement, je prendrais le pari qui descend à 39. S'il n'est pas là, tu prendrais un autre joueur. Moi, ce serait ma philosophie. Mais c'est sûr que les deux ensemble, ils jouent à des avantages numériques ensemble notamment, puis les deux là, se comprennent comme ça n'a aucun bon sens. Ils sont capables d'anticiper ce que les deux vont faire constamment, puis ça fait en sorte qu'ils sont très efficaces à ce niveau-là. Ils ont l'énergie. C'est sûr que ça devient un extraordinaire avantage là, d'avoir les deux ensemble.
1: Très bon, Marty. Après la pause, ce sera la sélection du Mammouth de Utah, choix de premier tour qu'on a obtenu il y a quelques heures dans cette fameuse transaction de J.J. Peterka. On pourra déjà avoir une meilleure idée de qu'est-ce que sera le retour que les Bruins fournissent au Mammouth, parce que je vous le rappelle, J.J. Peterka est maintenant un membre des Bruins de Boston. Ça sent bien à BPM Sport.
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18: 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Alerte. Transaction.
1: Ben oui, le choix qui finalement a été échangé pour JJ Peterka a été échangé à nouveau. C'est maintenant les Red Wings qui vont parler au 23e rang parce que Marty, le gardien de but, Sebastian Cossa, a été envoyé du côté du Mammouth de Utah. On le savait, il y a plein de trucs intéressants là-dedans. On le savait qu'il y avait un surplus du côté des Red Wings. Cossa devait d'ailleurs être éligible à passer au ballottage. On l'aurait probablement perdu pour rien. Donc on voulait le passer. Du côté du Mammouth, on savait qu'on était plus ou moins certain devant le filet avec Karel Vemelka. On était peut-être déçu de Michael Rabal aussi dans les mineurs. Mais là, finalement, on fait notre nid du côté des Wings. On laisse partir Cossa. On continue à avoir un gars comme Trey Augustine et on procède à la transaction.
0: Je pense que ça a plein de sens. Tu viens de le mentionner. On avait justement un gars comme Trey Augustine qui s'en venait, qui vient de débarquer. Et là, évidemment, tu avais peut-être plus de place nécessairement pour un Sebastian Cossa. Je pense que c'est logique. Du côté du Mammouth de l'Utah, ben tu sais, on a plein de profondeur à toutes les positions. On a des attaquants, on a des centres, on a des alliés. On vient de repêcher justement Ethan Belchett. On a des défenseurs. Je trouve qu'à gauche, manque peut-être un ou deux morceaux, mais il y a Maverick Lamoureux, il y a Dmitri Chimachev. Il y a quand même des gens qui sont là, des gens qui vont peut-être pousser et aider. Et là, devant le filet, oui, t'as Michael Rabal, mais je pense que c'est un gars pour qui ça va prendre beaucoup de temps. Là, tu l'as vu, c'est une équipe qui a quand même été capable de se rendre en demi-finale de l'Ouest, qui a été compétitive cette année. Donc, pourquoi tu n'amènes pas un gars comme Sebastian Cossa, qui est jeune, son moment est arrivé, ça lui a pris beaucoup de temps, mais c'est un gars avec lequel ça allait prendre du temps. Là, débarque avec une équipe qui va être prête à passer au prochain niveau. Je trouve que ça a plein de sens pour les deux équipes.
1: Mais ça reste quand même un aveu d'échec du côté des Red Wings parce que Sebastian Cossa, il a été choisi devant Jesper Wallstedt. Et aujourd'hui, tu te retrouves dans une situation que tu retardes un peu le développement de ton espoir parce que tu as misé plusieurs années de développement. On parle quand même du draft de 2021. Et là, finalement, tu le convertis à un espoir de 2026. Donc, tu as perdu un peu du temps de développement. Ce ne sera pas un joueur qui va être en mesure de venir aider la formation de Steve Yzerman à court terme. Quand je parle d'un joueur, je parle de J.P. Herbert qui a été la sélection des Red Wings de Détroit, Marty, un attaquant avec des mains incroyables.
0: Ouais, exactement. Je trouve ça intéressant un petit peu parce que je trouve que ça va un peu, pas à l'encontre, là, mais c'est un peu différent de ce qu'on a repêché dans les dernières années au premier tour.
1: Il est à temps, là, à un moment donné. Là, les centres défensifs, là, on a fait le tour. Là.
0: Ouais, ben c'est pas simplement ça. Je dirais un gars comme Carter Bear est un ailier fougueux et tout ça. Mais c'est ça, tu sais, souvent des gars un peu dans les deux sens de la patinoire, très très bon, mais qui ont peut-être pas le plus grand potentiel offensif. Dans le cas de Carter Bear, il était là quand même. Là. Mais là, J.P. Herbert, c'est vraiment, tu t'en vas chercher vraiment le potentiel, le plafond qu'il peut apporter. Ça a été l'un des meilleurs pointeurs de la WHL cette année. Là, il a un tir extraordinaire. C'est un gars qui peut réaliser des feintes incroyable. Son niveau d'habileté, c'était le meilleur dans la WHL. Après, peut-être T.J. Ginlaw, là, c'était l'un des meilleurs vraiment pour créer de l'attaque. Maintenant, les questions sont un peu plus sans la rondelle et surtout son coup de patin. Moi, je trouve que son coup de patin est ordinaire. Peut-être la difficulté, peut-être à suivre le rythme et tout ça. Et défensivement, c'est amélioré. Je trouve que c'était des lacunes. Il s'est amélioré quand même. Donc ça me rassure un peu. Moi, personnellement, il était 20e de ma liste. Il a grimpé pour cette raison-là. Mais donc, je pense qu'à un certain point, justement, à cette période-là du repêchage, tu veux prendre des chances sur des gars qui ont du talent, qui vont avoir un potentiel à jouer dans le top 6. Et je pense que dans le cas de Jeep Herbert, c'est ça.
1: Puis tu sais, du côté de Steve Eiserman, on a misé dans les dernières années sur un gars comme Alex DeBrincat parce qu'il a un lancé foudroyant. Ben peut-être que c'est une caractéristique qu'on aime beaucoup, qu'on met de l'avant parce qu'Herbert, si mettons on avait à placer tous les espoirs dans le même chapeau, mais qu'on les classait en termes de lancer du poignet, Marty, je me trompe pas, mais il arriverait assez rapidement là, dans la liste. Là. Il y a vraiment un lancé hallucinant, là.
0: Il a un bon lancer. Là. Je dirais pas que c'est un des meilleurs, parce que t'as quand même Lucas Raymond qui a un excellent lancer aussi.
1: Non, mais je te parle des espoirs général de cette saison. Là. Je te parle pas des joueurs des Red Wings à Détroit. Je te parle de... si on avait tous les espoirs de l'enquête 2026, J.P. Herbert fait partie de ceux qui ont un bon tir.
0: Ah oui, ça. Ça, assurément. Je pense que J.P. Herbert a un excellent lancer. C'est vraiment quelqu'un qui est efficace. Est-ce que c'est lui qui a le meilleur? Peut-être pas. Mais vraiment, si tu penses que J.P. Herbert va avoir du succès dans la LNH, ça va devenir ton élément, ça va devenir un gars que tu vas pouvoir placer à gauche pour aller décocher des tirs en avantage numérique. Évidemment, on a des gars comme DeBrincat, c'est pas pour demain, là, mais c'est sûr que c'est un gars qui est intéressant.
1: Est-il un peu trop soft? Est-il pas assez impliqué physiquement? Comment tu le trouves à ce niveau-là?
0: Ben c'est ça. C'est sûr que ça pourrait être à travailler un petit peu. C'est peut-être l'aspect qui décourage un peu. Je pense que c'est la raison pour laquelle il sort 23e, qu'il n'est pas repêché plus tôt, que malgré le talent, malgré les points, qu'il n'est pas classé, même si certains l'aiment beaucoup, qu'il n'est pas classé dans le top 10, 11 ou 12, par exemple. Moi, je pense qu'à ce niveau-là, j'ai vu quelque chose d'acceptable. Je le dirais simplement comme ça. C'est plus de dire que si tu fais un spécialiste sur un troisième trio qui frappe tout ce qui bouge, qui amène un élément plus défensif et tout ça... Ben, c'est sûr que des gars comme Adam Novotny, que j'ai tout juste en avant, en fait, 19e, c'est sûr qu'il va aller cocher plus cette case-là et tout ça, mais à quelque part, 23e, là, ça vaut la peine de prendre le pari. Là.
1: Donc, on aura une partie de la réponse de la transaction de J.J. Peterka et du même coup, la transaction de Sebastian Cossa. Ce sera J.P. Herbert qui aura été le joueur impliqué dans les deux cas. Et si on regarde la prochaine sélection, qui se trouve être la sélection numéro 24, elle appartient aux Canucks de Vancouver, mais à la base, c'était une sélection du Wild du Minnesota. C'est le fameux premier choix de la transaction de Quinn Hughes. Tout le monde se souvient, il y avait trois joueurs déjà repêchés, Bouillum, Eugren et Rossi, mais il y avait aussi un choix de premier tour, et ce sera le choix numéro 24. Donc, les Canucks de Vancouver, Marty, qui avaient repêché beaucoup plus tôt, il y a de cela quoi, 3 heures, Kalem Malhotra. On avait mis la main quand même sur le meilleur centre peut-être de l'encamp. Est-ce qu'on va y aller encore en attaque? Est-ce qu'on va y aller en défensive? C'est une équipe qui a des besoins partout. Là, vraiment, on l'a pas repêché selon le besoin là, pour Ryan Johnson. Là.
0: C'est une équipe qui a des besoins partout. Puis je dirais que ce qui est compliqué un peu à lire, c'est que Mike Johnson, c'était le directeur général adjoint à Patrick Alvin qui là est parti. Mais là, est-ce qu'on va garder la même philosophie que Alvin est parti mais que les recruteurs sont encore là? Ou que là, étant donné que Johnson prend la place, qu'il a une approche un petit peu différente. Je sais pas vraiment où se situer là-dedans. Si tu veux y aller vraiment pour le talent et tout ça, je pense qu'il va falloir que tu commences à considérer probablement un Tommy Blair en défense qui a un bel avenir. Tu l'as bien dit, il y a des trous partout. Par contre, si on n'y va pas de ce côté-là, si on va plus en termes de besoins, t'as Adam Novotny qui est haut, t'as Nikita Sherbakov dont je parlais tout à l'heure que j'aime en haute estime. Je t'avoue qu'on débarque vraiment dans une période du repêchage où là, les listes pourraient partir d'un côté ou de l'autre. Entre 20 et 75 dans des listes, ça peut être complètement différent. Là, on tombe dans une zone qui est pas évidente à prédire.
1: Parce que on regarde les Canucks de Vancouver. Montre-moi une équipe qui repêche mal, je vais te montrer une équipe qui en arrache. Puis dans les dernières années, malheureusement, les choix qu'on a fait, ben c'est peut-être un peu plus compliqué à fleurir. Tu sais, on regarde pas de sélection de premier tour ou de deuxième tour en 2020. Pas de premier tour en 2021. Aucun joueur de ces deux encans-là n'a joué un seul match dans la Ligue nationale de hockey. On a misé sur Jonathan Lekirimäki, on le sait, il a eu des ennuis de santé, ça a été compliqué de se développer en 2022. Tom Vilander a été là en 2023, un choix assez élevé quand même, un choix 11e au total. Il a joué une poignée de matchs dans la Ligue nationale de hockey, mais on attend toujours qu'il prenne son envol à temps plein. Pas de choix de premier tour et de deuxième tour en 2024. Et finalement, Braden Coos, qui je pense est une bonne sélection en 2025, mais... ça démontre quand même que c'est assez pauvre comme récolte. Donc, c'est pour ça que quand on dit qu'il y a des trous, c'est parce qu'on a peut-être mal repêché dans les dernières années.
0: Bien, mal repêché dans un sens, mais je pense qu'on a eu la mauvaise approche au niveau de la vision aussi. Tu sais, quand on a repêché, justement, Quinn Hughes, tous ces joueurs-là, là, on s'est dit, on est arrivé, on a Elias Pettersson et compagnie, on vise les grands honneurs. Ça avait-tu le Wild du Minnesota dans la bulle de mémoire, c'était pour le tour de qualification, là, pas le premier tour officiel, mais le tour qu'on avait créé.
1: Le tour
0: avant.
1: Précédent, exact. Le tour qui n'existait pas. Là.
0: Puis là, c'est comme si c'était dit, on est arrivé, on a vraiment la bonne équipe, on est capable de prendre l'étape supérieure. Il manquait trop de morceaux, il manquait trop de profondeur. Ça a été compliqué, je pense, de leur côté.
1: T'sais. On est allé pour un pas fin du côté des Canucks de Vancouver. Une des pestes du repêchage 2026. Un attaquant gaucher de 6 pieds 1, 205 livres, c'est Adam Novotny-Marty qui est maintenant avec les Canucks.
0: Ouais, bien évidemment, on ne vise pas la clôture, je pense, avec ce choix-là, mais par contre, on a quelqu'un de très sûr. J'ai même déjà dit, ce gars-là, je peux, à 90%, je peux vous dire qu'est-ce qu'il va faire dans la LNH, attaquant deuxième trio. C'est pas mal la chaise qu'on peut voir. Il y a beaucoup d'aspects LNH qui sont déjà là dans son jeu. Défensivement, solide. Physiquement, tu viens de le dire, intimidant, complète ses mises en échec. Il y a un côté tannant, intimidant, dérange constamment, peut aller au filet, peut aller marquer des buts de cette façon-là. Un bon tir sur réception, on va moins en parler pour ça, mais vraiment, il est très solide là-dessus, capable d'aller dans l'enclave et aller décocher des bons tirs. La seule chose avec Adam Novotny, bon, je t'ai parlé, attaquant deuxième trio, je pense que ça, c'est des qualités qui sont intéressantes, parce qu'avec son effort, si tu le mets avec un bon deuxième centre ou des gars de talent, ça va fonctionner, là. Mais par contre, le plafond de dire est-ce qu'il a vraiment des mains extraordinaires pour devenir des meilleurs joueurs de ce repêchage-là, non. Il y a un bon tir, mais je pense que tu vas toujours trouver un ou deux joueurs autour de lui qui vont peut-être en faire un peu plus, du moins, ça va avoir une équipe gagnante.
1: Mais il travaille fort. Il frappe fort, il dérange après les sifflets. Ça compte quand même dans l'équation. Là. C'est clairement pour ça qu'on l'a repêché au final.
0: C'est pour ça qu'on l'a repêché. C'est pour ça que ça va être un gars de la Ligue nationale de hockey. Je suis pas mal convaincu que ça va être un top 6. Sauf que je suis pas mal convaincu aussi que ça va être un deuxième trio. Probablement le deuxième élément du deuxième trio.
1: Ouais, c'est pas lui qui va driver le trio. Là.
0: C'est ça.
1: C'est bien correct.
0: C'est ça. Et il y a pas de problème là-dedans. T'es au 24e rang. C'est là un peu pour repêcher de la profondeur. Évidemment que tu peux frapper des coups de circuit, mais si t'as un gars qui est là pour ta profondeur, ben c'est parfait. Et surtout une année comme celle comme 2026, ton gros joueur qui va être dominant, tu l'as pris au troisième rang. Donc tu peux aller te chercher de la profondeur avec tes autres
1: choix. Je me trompe-tu ou ça me fait un peu penser à Jet Luchenko, un joueur repêché plus loin, mais que je tomberais pas en bas de ma chaise si jamais il jouait des matchs plus tôt que tard dans la Ligue nationale de hockey, parce qu'habituellement c'est réservé ça aux joueurs du top 3. Il y a seulement que les gars du top 3 qui peuvent jouer à 18 ans. Mais Novotny, il me semble marqué quand même. Le produit quand même, semble quand même fini. Fait que je serais pas surpris qu'on tente une chance puis qu'on le fasse graduer puis qu'on lui donne peut-être même des matchs cette saison. Je me trompe-tu?
0: Ben, peut-être, là, mais moi, je pense pas qu'il y aurait un impact très élevé. Là. Moi, ça m'inquiéterait quand même un petit peu. Je pense qu'il faut qu'il retourne quand même au niveau junior. Si tu veux vraiment qu'il amène un niveau supérieur de jeu, je pense que faut que tu l'envoies dans un calibre inférieur où, tu sais, oui, j'ai dit qu'il n'y avait pas de main, qu'il n'y avait pas nécessairement. Ben, pas de main. Des mains ordinaires, un tir, un bon tir, mais peut-être pas dans l'élite. Oui, il y a peut-être ces éléments-là, mais avec un calibre inférieur, avec le jeu qui ralentit, les espaces qui sont plus là, le fait que tu peux créer plus de choses, c'est là que tu peux t'améliorer, surtout comme pour un gars intense comme Novotny. Moi, je pense qu'il faudrait vraiment qu'il retourne une autre saison. Là, ça peut être dans la NCAA, ça peut être dans la OHL où il était, il pourrait retourner en Tchéquie. J'ai pas d'idée de ses plans, disons, dans le futur, mais je pense que ce serait prématuré. Et si tu le renvoies jouer immédiatement à Vancouver, là, je pense que c'est un gros risque que ça devienne un gars de quatrième trio qui fasse rien parce qu'il développe pas ses habiletés offensives, ce qu'il est capable de faire.
1: Le fameux choix des Sénateurs d'Ottawa qu'ils ont acquis dans cette transaction-là pour Brady Tkachuk, il y en avait un qui est passé déjà, mais il y en a un autre qui s'en vient au 25e rang. J'ai hâte de voir ce que nous réservent les Sénateurs. Eux qui n'ont pas encore parlé depuis le début de la journée, ce sera une première sélection pour Steve Staios dans l'enquête 2026. Évidemment, tout le monde se souvient qu'ils ont aussi le choix numéro 32, choix qui ne peut pas bouger, le fameux choix qui avait été retiré de la Ligue nationale de hockey, qu'on leur a réinstauré au cours des derniers mois. Ça, ce sera la dernière sélection qui va clore tout à l'heure le repêchage, mais d'ici là, il y aura le rang 35, le rang 25. C'est donc dire qu'il ne reste que trois sélections avant que le Canadien de Montréal parle. Et hâte de voir qu'est-ce que réserve Kent Hughes. On le saura un peu plus tard. 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
1: Les Sénateurs d'Ottawa viennent de faire leur première sélection et honnêtement, Marty, je suis quand même assez surpris depuis le début. On voit une certaine logique. Ce sont les noms qui reviennent régulièrement dans les listes, peu importe l'endroit. Ce sont toujours les mêmes 50 noms qui reviennent. Mais là, les Sénateurs sont allés du côté de Jonas Lagerberg-Owen. Et lui, il est pas mal plus loin dans le consensus. Qu'est-ce qui explique ça, Marty, que c'est pas le joueur qui était le plus en vue avant le début du repêchage?
0: C'est pas compliqué. Jonas Lagerberg-Owen, sa saison a pris fin en octobre. Une blessure majeure à un genou. Où il s'est fait tamper le long de la rampe et tout ça. Rien d'inquiétant, semble-t-il, qu'il va être remis parfaitement pour la saison prochaine. Donc, ça a fait en sorte qu'il n'y a pas eu beaucoup de matchs. Moi, personnellement, je vais vous dire, je l'ai dans ma liste, 58e, mais je l'ai eu plus haut tout au long de la saison. Je l'ai eu dans les eaux de 38, 39 toute la saison, puis il a descendu vers la fin.
1: Parce que les autres l'ont dépassé.
0: Les autres l'ont dépassé, ont eu plus de matchs. Puis là, à un moment donné, tu dis, tu sais, les autres montraient une progression, lui... C'est pas qu'il peut pas avoir de progression, je l'ai pas vu jouer, donc je le sais pas vraiment. Par contre, je peux comprendre pourquoi les Sénateurs ont fait ça. Il y avait des échos du côté de Buffalo qui disaient que Lagerberg-Owen pourrait sortir au premier tour. Parce que c'est vrai que le profil est intéressant. C'est un gars qui est un gros bonhomme, qui patine, peut-être un des meilleurs patineurs de ce repêchage-là, en ligne droite. Pas simplement pour patiner, mais d'avoir un mélange de puissance et de patin. C'est ça qui est important. C'est un gars qui a un côté méchant, un côté intense, capable d'aller frapper quelqu'un qui est capable d'aller s'impliquer dans les coins de patinoire, et il a un excellent tir des poignets. C'est un gars qui était utilisé par Lexane dans l'enclave, capable d'aller décocher des tirs sur réception, très dominant à ce niveau-là. Il a eu des statistiques incroyables. Dans la Ligue suédoise des moins de 20 ans, c'est 16 points en 9 matchs. Il a joué deux petites rencontres, là, c'est blessé par la suite. Si la saison s'était prolongée, Je pense qu'il aurait joué des matchs dans la SHL, aurait peut-être potentiellement produit et aurait peut-être sorti plus tôt. Là, ça, c'est la question, c'est tout de l'hypothétique. Je vais te lire ce que j'ai écrit dans un guide pour lequel j'ai collaboré, le guide du TSLH Espoir, qui publie c'est le seul guide pour le repêchage disponible en français. J'ai dit, il pourrait, pourrait avoir son nom à rappeler n'importe où, du second jusqu'au septième tour. Le second, ça, je me suis trompé. Cependant, l'équipe qui le fera pourrait réaliser tout un vol parce que le potentiel est là. Des problèmes peut-être un peu défensifs, peut-être... ça peut arriver qu'il est peut-être un peu unidimensionnel. Donc, tu sais, c'est un marqueur, mais il y a d'autres aspects qui sont moins là. Mais le côté énergie, intensité, tir et vitesse, c'est des qualités de joueur de premier tour.
1: Ça me fait un peu penser à la situation d'Adam Jiříček il y a quelques années. Un joueur qui s'était blessé quand même assez rapidement dans la saison, mais que ça ne l'avait pas empêché quand même d'être repêché. Jiříček, c'était plus milieu de premier tour, là, 15-16 dans ces environs-là à Saint-Louis. Là. Mais puis deux positions différentes, là, ça, j'en suis conscient. Là. Mais tu comprends un peu ce que je veux dire, d'avoir justement des joueurs qui bougent et parce qu'ils ont été blessés plus tôt dans la saison. On a une autre transaction, reste à voir qu'est-ce que ce sera exactement. C'est peut-être une inversion de choix, encore une fois. Oh, Montréal! Le Canadien vient de transiger. Le Canadien vient d'échanger le choix 28 et un choix de troisième tour en 2027. OK, le Canadien vient d'échanger son choix 28 pour s'avancer de deux rangs. En compensation aussi, un choix de troisième tour lors de l'enquête 2027, si j'ai bien compris les informations du commissaire de la Ligue nationale de hockey. Donc, on avait un joueur en tête du côté du Canadien. Ce sera au Canadien à parler dans les prochaines secondes, Marty. Est-ce que c'est Tommy Blair qui va débarquer avec le Canadien de Montréal?
0: Ce serait tout un coup. Je pense que ça ferait plaisir à bien des gens. Moi, honnêtement, j'adorerais. En même temps, les Canadiens de Montréal, depuis que Kent Hughes est en poste, depuis que Nick Bobrov est le co-directeur du recrutement amateur, le premier choix a toujours été du côté de l'Europe. Ça a toujours été un gars qui a de l'expérience au niveau professionnel.
1: Qui a joué contre des hommes, exactement.
0: Donc, est-ce qu'on a peur de peut-être se faire voler un Nikita Sherbakov ou un Gleb Pugachev, des gars dans le club du matin que je t'ai suggéré comme cible pour les Canadiens? Est-ce qu'on est là-dedans? Où là, on voit l'occasion d'aller prendre le produit de la LHGMQ, qui, en plus, serait le meilleur de ma liste, qui est un défenseur droitier, c'est une lacune qu'on a, qui est bourré de talent et qui a un peu... Je le sais qu'il y a des gars à la table qui doivent l'aimer, nos Tommy Blair, parce que si on aimait Lane Hudson, il y a des qualités qu'on doit aimer chez Tommy Blair, et il y a le patin. C'est un gars qui, physiquement, défensivement, il a pas froid aux yeux, c'est un gars qui est combatif. Puis je dis ça, mais tu sais, Xavier Villeneuve, c'est pas impossible non plus, je serais plus surpris, là. Mais clairement, il y a un gars qui a glissé qu'on aime beaucoup et on va aller le chercher.
1: T'sais. En tout cas, j'ai bien hâte de voir quelle sera la décision du Canadien pour un autre encamp de suite. À chaque année, Kent Hughes a échangé un choix de premier tour. Parfois, c'était plutôt mineur, comme lorsque c'était pour s'avancer, pour mettre la main sur Michael Hage. Mais là, cette fois-ci, ce sera la même chose. C'est clairement une tendance chez le Canadien de Montréal. On va chercher beaucoup de choix et on n'a pas peur de les utiliser. On a fait ça pour s'avancer pour Michael Hage. On a fait ça pour s'avancer pour Zarovski. Et là, on a encore fait ça aujourd'hui. On s'avance de deux rangs. On donne une compensation d'un choix de troisième tour lors de l'enquête 2027 parce qu'on a un espoir en tête. Vraiment hâte de savoir quelle sera la décision du Canadien de Montréal. Quel joueur on va repêcher. Mais une chose est sûre, Marty, ça s'en vient dans les prochaines secondes. Je suis un peu énervé, honnêtement. Je m'attendais pas à ça. Le Canadien, finalement, nous devance quelque chose. Bien hâte de voir qu'est-ce que ça pourrait être. Si c'est pas Tommy Blair en défense, as-tu un attaquant? Tu nous as déjà parlé de Pugachev, des joueurs comme ça, mais y a-tu d'autres cartes cachées qu'on pourrait aller chercher? Est-ce qu'un Gorshilov, par exemple, du côté de Victoriaville, ça pourrait être une alternative pour Montréal?
0: Ça pourrait être possible. Je sais pas si on aurait dû s'avancer pour aller chercher Yegor Shilov. Ça me surprendrait peut-être un petit peu plus. Sinon, peut-être un gars comme Mathis Preston qui est encore là, qui est 28e rang. Bon, c'est un gars qui a glissé, que certains aimaient beaucoup. Bourré de talent, peut-être plus petit en gabarit, mais d'excellentes mains, très créatif offensivement et de bonnes mains. Je pense pas que ça va intéresser les Canadiens, mais on verra bien. T'sais.
1: On s'apprête à faire la sélection à l'instant. Attention, le Canadien repêche. Ah, Pugachev, Marty. J'ai hâte de voir que c'est. Honnêtement, j'ai entendu Pougachev, mais le commissaire semblait hésitant. C'est effectivement Gleb Pougachev. Donc, le joueur que tu avais ciblé dans le club du matin plus tôt cette semaine est maintenant un membre du Canadien de Montréal. Marty, on t'écoute.
0: Et honnêtement, pour le podcast Le Relève, j'avais aussi dit bon, j'ai plusieurs candidats parce que je t'ai nommé 8 candidats là, au club du matin. Ce serait facile de me donner le crédit, mais je voyais vraiment Pougachev. C'est pas. Il coche beaucoup de cases que les Canadiens ont besoin.
1: Commençons avec ses mensurations. 6 pieds 3, 198 livres, un attaquant gaucher.
0: Exact. Ça, c'est le premier critère. Et de la façon qu'il joue, tout ce qu'on veut à Montréal, là, se grosser physiquement et d'avoir des gars un peu plus lourds, c'est exactement ça que le Pougachev. Il fonce en ligne droite. Il est bon pour protéger la rondelle. Il est capable d'aller au filet. Il a d'excellentes mains, mais il est intense. C'est un gars qui va aller frapper. Il est dur à affronter. Il a joué 13 matchs dans la KHL, simplement 3 points. Mais les matchs que j'ai vus, il a été très dominant. C'est quelqu'un qui était parfaitement de calibre avec les hommes. Il était même peut-être un peu plus dominant. Vraiment, le style de la KHL ne l'intimidait pas du tout pour brasser. Parenthèse, c'est un gars qui joue avec l'équipe de Bogdan Konushkov également, avec le Torpedo de Nijni Novgorod. Et c'est ça, Gleb Pougachev, un gars que je trouve un excellent tir. On va lui reprocher son sens du jeu. C'est quelqu'un que, parfois qui peut prendre des décisions un peu ordinaires. Défensivement, il a des lacunes un petit peu parce qu'il est peut-être un peu trop agressif. Mais moi, honnêtement, je trouve son jeu d'habileté. Au niveau de sens du jeu, je pense que ça va s'améliorer. Moi, je le trouve moins épais que ce qu'on peut penser. Et c'est pourquoi je l'avais 26e. C'était l'un des gars mes préférés dans ma liste. Honnêtement, je trouve que c'est un excellent choix des Canadiens. Puis ça va dans plein de critères. Là. Un Russe, un gars qui a de l'expérience professionnelle, qui a le gabarit, qui est intense, mais qui également a des mains et capable d'avoir un bon tir.
1: Ah, puis tu l'as dit, c'est un Russe. Clairement, là, on a déjà Zarovski, on a déjà Demidov. On veut essayer d'entourer ces jeunes-là pour qu'ils soient quand même contents à Montréal. Donc, un autre joueur russe qui débarque avec le Canadien. Tu me l'as un peu décrit comme un Josh Anderson russe. Serais-tu d'accord avec cette comparaison-là?
0: Je pense que plus quand même demain. Il y a quand même plus un petit peu plus d'imprévisibilité. Il est capable de créer un peu plus de choses. Évidemment, pas de l'air à dire que c'est Ivan Demidov, là, mais si tu le compares à Anderson, je pense qu'il y a peut-être un peu plus d'imprévisibilité. Pour le reste, je suis d'accord avec toi. Mais tu sais, Josh Anderson, tu sais, il a eu les blessures aussi, mais c'est un gars qui a quand même produit un petit peu dans sa carrière. C'est un gars qui a été efficace en série malgré le rôle qu'on lui donnait, qui a quand même quelque chose d'intéressant. Et tu regardes en plus qu'est-ce qu'on a besoin. Je sais que tu projettes toujours des joueurs dans 2, 3 ou 4 ans, mais c'est quand même quelqu'un qui, dans la philosophie des Canadiens, ce que tu vas avoir besoin pour entourer ton noyau qui est là à long terme. Là, tout le monde a des contrats jusqu'en 2029-2030. Ben, c'est là qu'un gars comme Pougachev devient très important dans ce qu'on veut bâtir, je pense.
1: Excuse-moi, j'ai peut-être manqué l'information, mais viens-tu te parler de son contrat à Russie? Excuse-moi, j'ai comme tombé dans la lune pendant une seconde. C'est un joueur qui, à l'image de plusieurs Russes, ne peut pas s'amener directement en Amérique du Nord rapidement. Il est encore sous contrat là-bas et on le verra pas si tôt nécessairement dans le giron du Canadien en Amérique du Nord. Là.
0: Non, en fait, un peu le même scénario qu'Alexander Zarovski l'an dernier. Son contrat se termine en 2028, donc au minimum 2 saisons avant de le voir s'amener. Mais dans son cas, c'est pas nécessairement grave. Tu regardes un peu son pedigree, je viens de le dire. 13 matchs dans la KHL, donc on peut jouer au niveau de ce qu'on appelle, c'est l'équivalent de la LHGMQ pour la KHL, la NHL. Il va débarquer là. Je trouve qu'il y avait déjà quelque chose d'intéressant, mais je pense que c'est quelqu'un. Puis le Torpedo de Nijni Novgorod, qui est intéressant, c'est une équipe qui fait confiance aux jeunes. On leur donne du temps de jeu. Je pense que ça va être bénéfique pour lui d'aller à 18 ans, de dominer, de prendre des choses en main. Puis c'est différent de Zarovski. C'est pas comme si le talent lui sort par les oreilles et qu'il peut dominer dès le jour 1. Je pense que physiquement, il va être là et on va moins le voir à l'attaque. Puis à 19 ans, il peut prendre un envol. Un peu comme Yegor Sourine des Prédateurs de Nashville.
1: On y va, Marty, avec un défenseur format géant du côté des Flyers de Philadelphie. Sokolovski, c'est 6 pieds 8, 238 livres. On en parlera un peu plus tard parce que là, évidemment, le Canadien vient de mettre la main officiellement sur Gleb Pougachev au 26e rang, un attaquant gaucher de 6 pieds 3, 198 livres. C'est l'heureux élu de Kent Hughes. On poursuit notre couverture spéciale du repêchage à BPM Sport.
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1: Marty, Sokolovski vient juste d'être repêché par les Flyers de Philadelphie. On y reviendra dans quelques secondes, mais je vois quelques réactions sur la messagerie. Les gens sont un peu déçus. La plupart des observateurs qui nous écoutent, les amateurs qui ont fait leur devoir, auraient aimé ça voir Tommy Blair débarquer avec le Canadien. C'est-tu une bonne sélection, Pougachev? Est-ce qu'on va être content sur le long terme? Rassure-moi un peu, là, parce que les gens semblent un petit peu nerveux, là.
0: Je pense que c'est un bon choix. Est-ce que c'est le meilleur? J'avais Pougachev 26e, j'avais Blair 18e. Donc, moi aussi, j'aurais pris Tommy Blair. Puis, je vous le dis, là, je le dis comme ça, mais au podcast La Relève, je prends tout le temps la place de Kent Hughes et je fais des choix. Je risque d'avoir Tommy Blair. On verra bien, là, comment ça se décide. Ça devrait être ça. Cela dit, si tu vas dans ce que les Canadiens avaient besoin, faut pas l'oublier non plus. À la fin du premier tour, comme ça, tu vas peut-être aller plus aller combler des besoins. Tu vas peut-être, oui, tu peux aller viser des coups de circuit et tout ça, mais tu vas peut-être aller combler certains besoins également. Puis le côté physique de Gleb Pougachev, c'est quelque chose qu'on a besoin de cocher chez les Canadiens de Montréal. D'aller le côté tir, le côté justement d'avoir le côté méchant, d'être capable de transporter la rondelle et de foncer au filet, c'est quelque chose qui manque. T'ajoutes ça. Ça manque chez les Canadiens, puis ça manque dans la banque d'espoir aussi. Il n'y en a pas vraiment de joueurs comme ça. Donc, je pense que c'est bon. Donc, je le répète, je comparais ça un peu à 2020 dans mon point de vue personnel. Tu sais, j'aimais plus Dawson Mercer que Caden Gooley, par exemple. Ils ont pris Gooley, c'était pas mon choix préféré, mais je pense que ça se tient. Et tu regardes, bon là, je comprends les antécédents de blessure de Gooley, c'est sûr, là. Mais au final, il n'y a personne qui se dit finalement on aurait dû prendre Mercer aujourd'hui. Tout le monde reconnaît l'utilité de Caden Gooley, même si c'était pas le choix sexy à l'époque.
1: Ah, oh, c'est sûr. Puis même, je te dirais qu'il y a bien des gens qui espéraient Hendrix Lapierre qu'on a vu être échangé dans les dernières heures du côté à des Penguins de Pittsburgh. On va aller demander l'opinion à Marco à ce moment-ci. Salut Marco.
29: Salut les gars, ça va bien?
1: Ça va bien. Toi, Gleb Pougachev, le nouveau membre du Canadien de Montréal, qu'est-ce que tu penses de celle-là?
29: Ah, ben c'était un des premiers joueurs que j'ai nommé quand tu m'as demandé qui que je prendrais pour le Canadien de Montréal.
1: C'est exact.
29: C'est pas par chance. Le Canadien est un des équipes le plus intéressant en Pougachev au camp de Gold Star durant cette semaine-ci. L'on passait en entrevue, on posait plusieurs questions. Nick Bobrov l'a vu jouer cette année aussi. C'est un joueur qui a démontré beaucoup de potentiel en termes de la combinaison de gabarit et de skills. C'est le genre de profil qui est difficile de trouver dans la Ligue nationale. C'est le genre de profil que les partisans aimeraient grandement surpayer pour dans le cas de Kirill Marchenko. Je dis pas que ça va être un Kirill Marchenko, mais c'est le genre de fit, le genre de mold de joueur. Et pour moi, est sorti, tu sais, je peux très bien respecter la liste de Marty. Moi, ce que je me suis fait dire à la combine, c'est que c'était un joueur que plusieurs voyaient sortir début vingtaine, sinon à 20, 19-20. Donc, le fait qu'il a continué à être disponible, qui a repêché devant le Canadien, les Flyers de Philadelphie, qui c'est qui ont repêché un géant, mais on me dit qu'il y avait aussi un intérêt possible pour Pougachev, et c'est pour ça que le Canadien a transigé pour monter de deux places.
1: Parce que dans le fond, les Flyers avaient Pougachev dans leur mire, c'est ça que tu es en train de dire?
29: Je peux pas confirmer à 100%, mais ça faisait partie des joueurs qu'ils étaient prêts à considérer au choix 27. Et le Canadien ne voulait pas prendre de chance. C'est un joueur qui était convoité. Et il voit un très haut plafond en termes de skills et de potentiel. Si les choses fonctionnent bien, il a plus de chances d'être un joueur d'impact sur dans un top 9 que certains des autres joueurs qui risquent d'être disponibles, dont un Casey Mutrin, qui est le même type de joueur, selon moi.
0: Marco, tu sais, souvent, on le sait, là, depuis que Nick Bobrov est en place, on aime souvent les gars, du moins pour les premiers choix, qui ont de l'expérience professionnelle, qui ont déjà joué contre des hommes. À quel point, encore une fois, la sélection de Pougachev est peut-être allant en la faveur de Pougachev, justement parce qu'il y avait cette expérience-là dans le KHL, tu sais.
29: Je pense que ça l'aide beaucoup. Puis je pense qu'eux autres, ils se disent aussi que les joueurs russes vont pas être aussi bien cotés qu'ils devraient l'être à cause du manque de visionnement de la grande majorité des équipes en vrac. Et je pense que c'est ça qui joue dans le contexte du Canadien de Montréal. On l'a vu l'année passée avec Jarovski. Aurait pu sortir dans ces alentours-là, mais il y avait une poussée pour des joueurs de gros gabarits. On se souvient bien Mason West dans le repêchage 2025. Il y avait les gros bonhommes qui sont partis dans ce range-là. Donc, le Canadien, eux, c'est une des choses qu'on dit de eux, c'est qu'ils sont pas assez gros, ils ont pas la bonne combinaison de talent et robustesse. Pougachev, lui, en a. Et rendu à ce stade-ci du repêchage, de trouver des gars d'un gros gabarit avec le talent pour être capable de jouer dans un rôle offensif dans la Ligue nationale, c'est quand même rare. Donc, je peux comprendre très bien le choix. Je sais que les partisans voulaient une autre transaction que juste le CH qui monte de deux crans. Mais en termes de valeur pure, selon moi, c'est le genre de joueur qui va continuer à avoir de la valeur parce que c'est un joueur qui va être quand même bien utilisé, selon moi, à Torpedo la saison prochaine.
1: Excellent. Merci beaucoup, Marco. J'ai bien hâte de voir ça, comment ça va se passer pour la suite des choses avec le Canadien. Puis si jamais on n'a pas l'occasion de se reparler d'ici la fin de la soirée, mais j'espère que ce sera le cas. Je te souhaite une belle soirée, mon ami.
29: Un gros plaisir, une belle soirée à tous, puis on se parle très bientôt.
1: Puis tu vas-tu du genre, dans le fond, tu as rendez-vous avec Kent Hughes, c'est ça que je peux comprendre?
29: Vous autres, vous finissez à 11h, donc ça sera malheureusement un peu trop tard.
1: Ah, on finit pas à 11h par tout. On finit quand on veut, Marco.
29: OK, mais si vous êtes le boss dans vos. Si vous êtes encore là, je vais venir vous jaser.
0: Tant qu'il y a du Marco, moi, je pourrais être là jusqu'à 4h du matin, s'il faut.
1: Bon, ça, c'est assez.
29: Commence-moi même pas, Marty. S'il y a du Marty, moi, je suis là aussi.
1: OK, salut, Marco. Bye-bye.
29: OK, bye-bye.
1: Hey, j'étais surpris, honnêtement, Marty, parce que les Ducks d'Anaheim ont décidé de grimper d'un rang. Et je me suis dit, ah, ça, c'est du grand Martin Madden. Il veut s'assurer d'encore piger dans la LHJMQ. Mais finalement, on est allé avec Marcus Normark. Parce que, pourquoi je dis ça, la LHJMQ? Pas bien dur, là. Je regarde les dernières années des Ducks. Alexis Mathieu, Émile Guité, je descends en 2024. Maxime Massé, Alexandre Blais, je m'en vais en 2022. Noah Warren, Tristan Luneau. Et en première ronde, on avait aussi mis Nathan Gaucher. On a repêché souvent dans la cour de la Q. J'avais vraiment l'impression qu'on s'était avancé pour s'assurer les services de Tommy Blair, mais finalement... On est allé avec Normark du côté des Ducks.
0: Moi, c'est même pas qu'on n'ait pas pris Tommy Blair ou un joueur de la LHJMQ qui me surprend. C'est d'avoir pris Normark. Moi, c'est ça qui me surprend. Normark, c'est un gars, moi, qui m'a fait énormément peur. Finalement, je me serais trompé, là. J'avais dit que c'est un joueur qui avait un potentiel de glisser dans le repêchage parce que je trouvais qu'il y avait des choses très inquiétantes. Beaucoup d'inconstance, je dirais, toute l'année. C'est un gars qui, oui, a beaucoup de talent. Oui, il a des mains. Oui, il a un tir. C'est quelqu'un qui a un bon flair offensif. Je trouve qu'il comprend bien les occasions. Mais beaucoup d'inconstance. Moi, j'ai trouvé qu'il y a un manque d'intensité parfois dans les coins en début de saison. À un certain moment, lorsque je le voyais contre Vigo, pas contre, mais avec Vigo Bjork dans les rangs professionnels dans la SHL, je trouvais que c'était mieux. Là, il se donnait un peu plus. Mais lorsqu'il est retourné au Mondial des moins de 18 ans avec la Suède, là, j'ai revu le même Normark qui se donnait peut-être un peu moins. Qui, dans les moments les plus difficiles pour son équipe, il disparaît. Disons, ton équipe commence à perdre 4 ou 5 à 1, il est moins là. Là, ton équipe mène 10 à 1, là, il devient excellent. Là, il se met à faire 3 à 4 points. Et c'est surtout quelqu'un qui, au niveau de l'indiscipline, de la maturité, a commis beaucoup de choses un peu bizarres à accomplir. Tu sais, des choses comme tu te retrouves dans le coin, une mauvaise punition, donne un coup de poing à l'adversaire, t'es puni. Dans le match de la médaille d'or du championnat de mondial des moins de 18 ans, il est face à un Slovaque, prend le bâton, envoie le bâton de l'adversaire dans les gradins, 10 minutes de mauvaise conduite. Hey,
1: ça, c'est le genre de joueur qui donne des cheveux gris aux entraîneurs. Là.
0: Ben, c'est pour ça que ça me surprend. Les Ducks, habituellement, vont pour des gars, ils vont pour du talent, mais ils vont peut-être y aller pour des joueurs de professionnels, des bonnes personnes à quelque part. Puis je dis pas que Normand est une mauvaise personne, mais ça me surprend un peu qu'on est là. À moins de dire qu'on vise la clôture aussi. Là.
1: Mais j'ai noté dans mes notes, Marty, il est capable du meilleur comme du pire parce qu'il est bon quand ça lui tente. C'est pas quelqu'un qui a tout le temps la switch à on.
0: Ben, c'est là un peu les inquiétudes que je te disais. Honnêtement, dans ma liste, là, je vais te le dire, il est où? Là? Il est dans les environs du 40e.
1: Il est 39e.
0: 39e, bon, c'est ça, tu vois. Il est passé d'environ 35 à monter à 15 pour retourner à 39 parce que, justement, c'est ça. Il y a des matchs où, au début, je trouvais que ça lui tentait pas, l'intensité était pas là, bourré de talent, mais facilement affrontable. Puis là, t'arrives dans d'autres matchs. Écoute, il est impliqué, il frappe. Fait exactement ce que je lui reprochais, là, il te fait passer pour un fou. Puis finalement, t'arrives à la fin, puis t'as le même problème. Donc oui, ça peut justifier d'aller dire, ben, il fonctionne comme ça lui tente, puis ça, c'est dangereux parfois. Il y a quelques joueurs dans les rangs européens qui ont souvent fait ça. Puis je peux pas te dire que ça a super bien vieilli dans le futur. Disons.
1: On a fait bouger pas mal cette sélection-là des Golden Knights parce qu'on a reculé sans problème. On a amassé des actifs au passage. Et finalement, on s'arrête sur le défenseur Juho Piperänen. Ce sera le nouveau membre des Golden Knights de Vegas. Un défenseur droitier de 6 pieds 3, 203 livres. C'est pas un joueur sexy. C'est pas un joueur vraiment qui va être la raison principale pourquoi vous vous achetez un billet, mais c'est un joueur steak, bledaine, patate, efficace.
0: Là, est-ce qu'on peut prédire que Juho Piperänen et un choix de troisième tour vont être échangés pour aller trouver le remplaçant à Pavel Dorofeev? Ça, on verra.
1: On verra.
0: Mais dans le cas de Juho Piperänen, t'as raison, c'est pas un gars qui est sexy. Par contre, moi, je vais être honnête avec toi, gagner de l'estime, dans mon cas, dans les derniers mois. Donc, tu sais, c'est un gros bonhomme, jeune également, lui, l'un des plus jeunes de ce repêchage-là. Et dès le départ, dès la Coupe Linkka-Gretzky avec la Finlande, tu voyais qu'il était intimidant. Tu voyais que c'était un gars qui frappait, qui était dur le long des rampes, bon défensivement, bon dans ses couvertures, capable de bloquer des lancers. Moi, c'était son jeu offensif que j'étais pas sûr. Je me disais, écoute, j'ai l'impression de voir un défenseur uniquement défensif. Et ça va m'en prendre plus pour que je le grimpe dans mes listes. Là, il est 25e, t'es tout juste devant Pugachev. Ça va m'en prendre un peu plus. Mais là, puis c'était difficile à les juger parce qu'il jouait dans une Ligue d'hommes également, jouait dans la Liga finlandaise, il jouait beaucoup de matchs là. Là, on a joué au Jonglo Yo-Yo, on l'a prêté à une équipe. Bon. Il est redescendu dans la Ligue finlandaise des moins de 20 ans, un peu toutes sortes de calibres de jeu. Mais à la fin, j'ai trouvé que son jeu offensif ressortait un peu plus, transportait un peu plus la rondelle, un peu plus d'instinct. Ce sera jamais un gars offensif dans la Ligue nationale. Mais s'il est capable de faire un peu plus de jeu où il contrôle la rondelle et qui fait en sorte que la rondelle circule en zone adverse et qu'il est capable de faire des lectures pour foncer au filet lorsqu'il n'y a pas la rondelle, je pense que ça peut vraiment devenir un excellent défenseur. Top 4, mais 4e défenseur, un gars défensif là, que tu vas placer avec un gars très offensif.
1: Ouais, puis on le voit de plus en plus dans la Ligue nationale de hockey. Une façon pour marquer des buts, c'est pas compliqué, c'est de mettre du trafic au filet, voler la vue du gardien, essayer de le battre clean ou de faire dévier des tirs, les retours. Il est excellent, Piperänen, pour déblayer le filet. Puis ça, c'est niaiseux, mais combien de fois qu'on a répété ça à cette antenne, puis probablement que vous aussi dans votre salon. Mais déplacer les adversaires de devant le filet, on avait de la difficulté avec ça chez le Canadien de Montréal. Lui, c'est pas une difficulté pour lui pantoute, là.
0: Non, ça c'est clair. Peu importe ce qui va arriver, moi j'ai dit potentiel top 4, disons que ça arrive pas. Troisième paire défensif qui brasse devant le filet, il est assurément capable de faire ça. Il est plus gros que la moyenne, il est plus fort que la moyenne. Ça, c'est pas un problème. Puis même contre les hommes, c'est une qualité. Là, ce qui va être la chose à surveiller dans le cas de Juho Piperänen, c'est pas mal plus justement le jeu avec la rondelle. Est-ce qu'il va être capable de sortir la rondelle par lui-même, par son coup de patin, par des bonnes relances? Est-ce qu'il va être capable d'avoir un jeu en zone adverse, de faire bouger la rondelle et tout ça? Moi, je pense qu'il va le faire, mais de façon limitée, si tu veux. Mais ça va être de voir s'il n'est pas capable de le faire. Là, ça va jouer dans son rôle. S'il est capable de le faire, ben là, évidemment, je pense qu'il y a des équipes. on le voit, ce genre de défenseur-là, même s'ils n'ont pas de points, parfois ça a beaucoup de valeur.
1: Marty, je veux t'entendre sur Maxime Sokolovski, qu'on a passé rapidement parce qu'évidemment, on était un peu dans l'effervescence de la transaction avec le Canadien de Montréal qui avait grimpé à 26 et sa sélection de Gleb Pougachev. Mais c'est un énorme joueur. C'est un défenseur format géant. Il est énorme. Il est 6 pieds 7. Il est 240 livres. T'as pas le choix de le considérer. S'il est capable de se développer efficacement, ça va devenir un monstre à Philadelphie, là.
0: Ben, un peu ce que je viens de mentionner avec Piparinen, prends ce que je viens de dire, mets-le à Sokolovski, mais fois deux peut-être. Sokolovski, c'est le gars, en défense du moins, le plus méchant du repêchage. Il frappe, il est dur à affronter, puis il s'amuse avec n'importe qui. Même les gars robustes, ils s'amusent avec eux. La série contre les Greyhounds de Sault-Sainte-Marie dans la OHL, Brady Martin, qui frappe très dur, il brassait Brady Martin, te le propulsait par terre, il te le malmenait de façon incroyable. Ça, c'est sûr que c'est un aspect, il s'est amélioré beaucoup cette année. Je trouve qu'il y a des séquences où tu le voyais pas frapper, puis tout au long de la saison, il a commencé à prendre confiance et à montrer davantage cet aspect-là. Ce qui est intriguant avec Sokolovski, c'est son jeu un peu avec la rondelle. Contrairement à Piparinen, que je vois pas grand-chose nécessairement, un gars comme Sokolovski, par moment, pour un gars de sa taille, il a pas une mauvaise mobilité, il est capable de manier la rondelle. Évidemment, c'est pas Gavin McKenna, mais capable de faire des jeux. Il va arriver en son adverse, parfois capable de quitter sa position, de voir l'espace devant lui, d'avoir une meilleure chance pour des tirs et tout ça. Puis il a été capable d'amener un petit peu de points vers la fin de la saison. Donc, je pense vraiment, beaucoup de gens le comparent à Nikita Zadorov. Moi, je pense que c'est vraiment ça qui est écrit dans son front. Puis s'il devient Nikita Zadorov, c'est pourquoi c'est un choix de premier tour. Nikita Zadorov, ça vaut son pesant d'or, même si c'est pas une machine offensive.
1: Mais, en tout respect, là, parce que je sais que c'est un gars d'ici, mais il faut pas que ça devienne un Samuel Morin non plus. Ce qu'on a vu par le passé avec les Flyers de Philadelphie. On verra bien que ce sera le cas de Sokolovski. C'est Jack Eckstall qui est le nouveau joueur des Flames de Calgary. Mine de rien, ça, c'était la 30e sélection. Mais Marty va vous parler de ce joueur de centre après la pause dans le spécial repêchage à BPM Sport.
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1: On va aller rejoindre à l'instant le directeur général du Canadien de Montréal qui s'adresse à la presse, Ken Hughes. Vraiment
2: robuste, mais aussi avec beaucoup de sens de jeu, beaucoup de hockey sense.
3: Ouais.
2: Salut, Simon.
5: Drôle de question en commençant. Il est listé à 198 sur une liste, puis à 224 sur l'autre. C'est quand même un bon range.
2: Oui, ça arrive toujours de même en Russie. Il joue comme il y a 250 livres.
5: OK.
2: J'ai même pas vérifié, honnêtement. On sait que je pense qu'il est au-dessus de 200 livres.
5: Okay. La vraie question maintenant, est-ce que vous vous attendiez à repêcher ce soir? Parce qu'on lisait, c'est sûr qu'il y a beaucoup de rumeurs liées à votre équipe, justement, à des tentatives de transaction majeures. Est-ce que, évidemment, j'imagine que vous êtes satisfait d'avoir ce joueur-là, mais est-ce que tu t'attendais à ne pas repêcher ça?
2: Oh, je peux pas. Je m'attends jamais à quelque chose avant que ça se fasse parce que il y a tellement de choses qui sont discutées qui arrivent jamais dans cette business. Alors c'est sûr qu'on a évalué plusieurs choses. C'est pas nécessairement des choix qui feraient partie du retour. Alors je peux pas donner un pourcentage. Je peux pas vous dire qu'on s'est passé tellement proche que je m'attendais pas à se faire à repêcher.
6: Bonsoir, Ken.
2: Salut, Luc.
6: C'est la troisième année que votre premier choix est un joueur russe. Est-ce que Montréal

0: début assez souvent, peut-être ils ont plus de chances de tomber. Je peux pas vous dire que ça va arriver à chaque année. J'imagine pas qu'on va repêcher en Russie. Puis je peux vous dire que c'était plus Martin Lapointe qui a sauté de sa chaise que Nick Bobrov qu'on a eu cette joie.
1: Qu'est-ce qu'il aimait, Martin?
0: Mais Martin aime les joueurs robustes.
2: Alexis.
3: Par rapport à ça c'est quand même un choix plus tardif en première ronde que parfois on va s'imaginer que le potentiel est peut-être un peu moins gros. Quel genre de plafond, présentement, vous pouvez évaluer si c'est un joueur potentiellement top 6 ou peut-être quelqu'un plus de soutien?
0: Je pense que parce qu'il y a vraiment un bon sens de jeu aussi. Je pense que nos dépisteurs pensent qu'il y a le potentiel de beaucoup de
4: versatility.
0: Polyvalence. Comme il peut jouer haut dans l'alignement une journée, pas tout de suite, mais puis qu'il peut aussi jouer sur comme le bas de l'alignement aussi.
3: Si je peux juste savoir aussi, c'est quoi sa situation peut-être contractuelle, quel genre de planification là, pour l'amener éventuellement en Amérique du Nord, c'est peut-être un.
0: C'est probablement un peu tôt pour parler de là-dessus, mais on pense que côté de sa maturité individuelle, plutôt qu'il serait probablement plus prêt. Il serait prêt plus vite.
1: Quand traditionnellement le moment du repêchage est un point de pression pour les transactions à cause des choix au repêchage qui peuvent changer de main, as-tu l'impression qu'il y a quelque chose dans le paysage actuel cette année qui fait en sorte que le marché des échanges pourrait continuer d'être actif après le repêchage, puis même après l'ouverture du marché des joueurs?
0: Absolument. Oui.
1: Pourquoi?
0: Parce que c'est pas toujours juste. Il y a des années où il y a plus des équipes qui sont vraiment en reconstruction, puis les valeurs est dans les choix de repêchage. D'autres années, ou peut-être en plus quand le marché d'autonomité est peut-être moins de profondeur que les années passées. Mon avis, c'est qu'il y a plusieurs équipes qui sont prêtes à écouter sur leurs joueurs, mais sont pas à 100%. Ils pensent pas qu'il faut absolument faire échanger le joueur, mais si on l'a pris, ils vont le faire.
1: Le fait d'avoir parlé au 26e rang, d'avoir utilisé votre choix de première ronde, ça change quoi que ce soit par rapport à ce que tu considères comme étant ton capital, tes monnaies d'échange potentielles?
0: Non. Ça changera pas des choses pour nous.
2: Kenzie.
0: Hello.
2: Since the end of the season up to this point, is the buyer's market what you expected it to be?
0: Well, I think, as I was saying, I think what's happened a little is because the free agent market is not as deep. I think there's a lot of teams that have decided to at least listen, and if the price is met, they'll trade a player, but they're not committed to trading the player, so to speak. So it's led to a lot of conversations among all of us. It'd be interesting, and what Mark was asking is, will this continue? And I do believe that there are going to be more trades throughout the course of the summer. And I think from our perspective, we always try to keep an open mind and look around, whether it's, at the draft. I mean, I know more often than not we have made trades at the draft, but it doesn't mean it's not in July, August, September, November, whenever we feel like there's a deal that kind of moves the needle for us as a team.
5: Bonsoir. Par le passé, on a vu le Canadien être plus proactif sur le marché des échanges pour des joueurs qui sont agents libres avec restrictions ou qui s'enlignent pour en devenir. Ça donne un certain leeway en termes de positionnement et de négociation. À quel point cette avenue-là est encore, je te dirais, viable dans votre cas, vu qu'on est passé la situation où on veut essayer des expériences puis on veut aller chercher des joueurs de premier plan?
0: Je pense que tu as raison dans le fait que nos besoins sont. Il y a des besoins spécifiques.

0: mais peut-être moins. Il y avait tellement plus de choses qu'on aurait pu faire 2 ans, 3 ans d'avant au niveau des chances. Puis si quelque chose frappe, c'est beau. Mais là, à l'étape où on est rendu, c'est on cherche des joueurs qui vont remplir une rôle spécifique. Alors, si on le trouve, c'est sûr, idéalement, c'est toujours un joueur plus jeune.
1: Facile d'être capable d'explorer vu que tu as l'opportunité de non seulement aller chercher un joueur, mais t'assurer de la prolongation de contrat en même temps.
0: Si c'est plus facile.
1: Ou est-ce que c'est plus attractive?
0: Pour nous, c'est toujours plus attirant d'avoir la chance de faire un échange pour un joueur qui peut demeurer avec nous ou qu'on ait les moyens de le signer puis de le garder avec nous pour des années. Si on échange pour un joueur puis on pense qu'on va avoir ses services pour un an, moi je pense que c'est probablement quelque chose qu'on fera aux dates limites, pas dans l'été.
2: Uh-oh. I do the throat clear all the time. It doesn't mean there's any gravity coming to my question, but just describing the market, and you look at the last couple of days and just the nature of the prices being paid and what have you, and you guys have a calculation to make on, like, where are you at in terms of there's overpay and then there's doing something that doesn't make a whole lot of sense. Like, in terms of the way you've seen the market shake out, the discussions that you've had, are the prices in a range that you've come close to considering something? Are they in a range that you think is reasonable for you guys, or are they too kind of out of whack that they're not really in your range?
0: I wouldn't say, you know, we've had conversations with several teams with respect to certain players. I think I've said it before, we don't just look at what's in theory available in the market, as opposed to, you know, there's a player on Team X or Team Y that we think would be a really good fit, and I can pick up the phone and say, would you move them? Can we, even if you're not thinking about moving them, could we put an offer in front of you that made you consider it? And that's kind of how we've always tried to do it, and that's what we're kind of been certainly part of our MO this offseason. Probably more so because we're looking for specific things. Right, we're not just looking to accumulate more talent and then we'll figure it out. I think we're at a stage where we're looking for, I mean, it's great to continue to add talent, but we need it to be, you know, to help us in certain positions or in certain ways. So
2: I guess further to that, when, you know, you just picked a promising young player, but it was later in the draft and there's a lot more variance, I guess, when you're picking in that range. And I guess you assume that you're going to probably pick in this range going forward for a little while here. Do you look at your bank of talent and players that might be, you know, drumming up interest on the market and view it in the sense that there's interest in this player now, but what can this player bring us in the future, like next year, if there's certain players that shake free, and just the opportunity cost as opposed to having something right now with player X, as opposed to what can happen in the future, because you're not necessarily having this massive faucet of talent coming in.
0: Yeah, I think we have a lot of really good prospects. I get a lot of phone calls with respect to some of our prospects. They're good. They're going to be good hockey players for the Montreal Canadiens. If we're going to move them, we want adequate return to do it. We're not... I've always said, I think, like, we try to deal from a position of strength or depth when we make trades. I think even, you know, dating back to when we traded for Kirby, the primary consideration that we gave up was Romanoff. Because we already felt back then that we were, you know, relatively deep on the back end. We're obviously more deep. So we're going to explore things. But we're not just going to do it for the sake of doing it and look back. back in 2 years and say, what in the world were we thinking? But if it's something that we think can help us now and help us for a significant period going forward, we're not going to be shy.
3: Alexandre?
4: Lucas.
0: Salut, Alexandre.
4: T'en as parlé un peu avec Marc-Antoine, entre autres, mais le marché a tellement été fou dans la dernière semaine, on a vu tellement de monde changer d'adresse. As-tu l'impression qu'aujourd'hui, ça avait cool off un petit peu, puis dans un deuxième temps, Jeff Corton en a parlé un peu aussi, mais tous vos rivaux, presque dans la division Atlantique, sont allés chercher des joueurs Boston encore aujourd'hui. Est-ce que c'est une source de préoccupation pour toi, sachant que vous allez devoir éventuellement traverser ces équipes?
0: Non, je pense pour nous, c'est vraiment de continuer à... Notre objectif depuis que je suis arrivé, c'est de bâtir une équipe qui est capable de compétitionner pour une période de temps. Pas juste d'être en mesure de compétitionner une année, puis d'être plus faible l'année d'après. Alors, qu'est-ce que les équipes font comme décision une année sur rapport à juste ça qui va nous motiver ou nous donner la pression à faire quelque chose. On va essayer de bâtir l'équipe qu'on croit être capable de gagner à long terme.
4: Est-ce que tu as senti que le marché avait ralenti un peu aujourd'hui par rapport à ce qu'on a vu dans les derniers jours?
0: Je pense que peut-être il y avait... Les choix élevés, comme on a vu le choix, le quatrième choix a été changé, le neuvième choix a été changé. Dans mon avis, c'est parce que c'était plus les choix élevés que ça prenait pour aller chercher des bons joueurs. Alors, peut-être qu'il y avait moins d'intérêt. Le valeur dans le marché pour des choix mis à la fin de première ronde était vraiment bas comparativement à des années passées.
3: Eric?
5: Ken, you've been active in this market in terms of phone calls, and you know, Jeff's alluded to it yesterday. As you call around the league and speak to so many teams that have ambition to get better and not just trade to rebuild and go through a longer process, like, how would you qualify opportunity in such a market where, and in terms of what it would get, what it would take to get what you're after, right? Like, you've chosen 26th overall now, mm-hmm. and there's all these teams that are not necessarily, aside from the premium picks, looking for draft picks. Mm-hmm. So are you still well positioned, I guess, is the question, to get what you're accomplished?
0: I don't think that one late pick is going to be the difference between getting, if you're talking about a high-end top six hockey player, top four defenseman, whatever, a top goaltender, irrespective of what position it is, that's not going to be the difference in terms of your ability to do that, whether you trade this year's pick or next year's pick. There's so much dealings in future picks anyway, so... I think if you want a player that you know is established and capable of helping in today's market right now, you're going to pay a pretty significant price. That doesn't scare us. We just have to find the right player, and we have to be able to appeal to that team with what we have to offer.
5: You said to Marc-Antoine, that opportunity absolutely exists beyond today of the draft, going into the summer. Potentially it's July, potentially it's August, and maybe it doesn't happen. But
0: could be November.
5: How would you qualify your feelings about how active you've been and that it isn't in the fold already? Like, are you frustrated about it? Are you still excited? Are you like, how are you feeling about all this conversation that's happening?
0: I think you're always frustrated. Or I am. I can't speak for everybody else, but Gortz will tell you I spend 10 times more time on the phone than I need to. But when you're going through the process until you get the result, it's frustrating. If you try to make a trade and you think you made a really good offer and it doesn't happen, it's frustrating. But it's been frustrating until something happened every single year since I've been here. So I think that's just the nature of it. I'm confident we're going to be able to do something. I can't tell you when. But I feel like we're in a position to do it. We'll just do it when it makes sense. You know, teams make trades at different points of the season. If I look at what we've done in terms of trading at different points in the summertime, in terms of trading in November, in terms of trying to do something at the trade deadline. So when you're buying, you know, the seller controls. I got here, we were selling, and so we controlled the timeline of things. When you're buying, you just have to keep going and keep going, and that's what we've done in the past when we've made the trades that we've made. And I might get frustrated, but I'm not going to stop calling.
3: C'était l'essentiel du point de presse de Kent Hughes, directeur général du Canadien de Montréal. Quand même, quelques trucs intéressants. Il mentionne que Kleb Pougachev joue comme un gars de 250 livres. Évidemment, on a évalué quelques options. On a vu qu'il était disponible. On n'a pas hésité à s'avancer pour aller le chercher. Mais oui, on avait d'autres dossiers. Finalement, il n'y a rien qui s'est matérialisé. Il le disait de la fin. Quand tu vends, c'est plus facile parce que tu sais que tu vas vendre tel joueur parce que le joueur aura un contrat qui expire, des choses comme ça. Mais quand tu achètes, il faut être patient, il faut attendre la bonne affaire. Et pour l'instant, il n'y a rien qui a plus au point d'appui sur la gâchette pour le directeur général du Canadien de Montréal. Évidemment, il a parlé du facteur russe, comme quoi d'avoir un certain russe de plus pour aider Demidov, pour aider Zarovski, pour aider même Pougachev lui-même dans le fait d'être aussi loin de la ville. On le sait que c'est pas si facile d'avoir contact avec la Russie, donc d'être entouré, ça peut aider. Et au final, il a mentionné ne pas être intimidé ou préoccupé par le fait que les autres équipes de la division se sont améliorées au cours des derniers jours. Pour Kent Hughes, il y a un seul objectif, c'est de bâtir la meilleure équipe possible sur le long terme et non d'être réactif dans le présent. Évidemment, s'il y a des joueurs attrayants qui vont être disponibles, on va y aller, on va aller de l'avant, mais ça vous résume sensiblement l'essentiel des propos du directeur général. On va faire une courte pause au retour. La première ronde est terminée, mais il nous reste quand même des espoirs à analyser. Les choix 30, 31 et 32, ça s'en vient, dont un autre joueur de la LHJMQ.
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3: Nous, on est comme l'équipe, dans le fond. Là. C'est comme nous, on est l'équipe qui accompagne Greg, qui finalement n'y est pas. Mais c'est pas grave, ça fait partie de la game. Vous aurez compris que c'est les ID sonores des autres années. Puis c'est bien correct. OK, Marky, il y a eu trois sélections qu'on n'a pas eu le temps de jaser ensemble. Les Flames de Calgary à 30 ont repêché Jack Eckstall. Un mini-mot peut-être sur le joueur centre.
17: Ben, je pense que Jack Eckstall, tu sais, l'an dernier, les Flames ont repêché Colin Potter au 32e rang au total. C'est un peu dans la même catégorie. Jack Eckstall, c'est peut-être l'un des meilleurs joueurs au niveau du talent et des mains de ce repêchage-là. Très créatif, capable de faire des très belles passes, des passes soulevées, vraiment de faire de très très beaux jeux, un bon tir aussi. Mais par contre, moi, ce que j'ai bien aimé toute l'année, au début, je le trouvais un peu ordinaire un petit peu. Je me disais, OK, il y a du talent, mais jusqu'à quel point il est capable d'aller chercher un rôle de premier plan. Et moi, ce que j'ai aimé vers la fin, c'est que son esprit de combativité est bon. C'est un gars qui est très très bon dans les deux sens. C'est un gars qui est capable de jouer au centre et c'est pas pour rien. Son jeu défensif est bon. Le repli est là. Il est bon en transition. Il est capable vraiment d'aider dans les trois zones. Donc, je pense vraiment que Jack Eckstall du côté des Flames, dans la même catégorie que Potter, là, c'est un genre de gars que tu vas espérer d'avoir dans le top 6 qui va être capable de créer de l'attaque. Et encore une fois, je pense que tu y vas vraiment pour le talent pur.
3: Ouais, puis un joueur qui, à l'occasion, va viser la grosse mise en échec, limite vicieux à l'occasion, Jack Eckstall. Donc ça fit avec le hockey de l'Ouest. Félicitations à notre ami JP Glaude, dépisteur au Québec pour les Prédateurs de Nashville. Il a convaincu son directeur général de procéder à une transaction. On échange du côté des Preds des choix de 42 et 57 pour s'avancer au 31e rang pour mettre la main sur Tommy Blair. J'étais vraiment content, honnêtement, pour JP. Si on le sait, là, c'est quelqu'un qui a du poids à la table là, du côté de Nashville. Ça fait longtemps qu'il fait ça. Et là, maintenant, il a rapatrié un autre joueur issu de la LHJMQ. Pas nécessairement du Québec, parce que c'est pas un Québécois, Tommy Blair, mais issu de la LHJMQ avec les Preds.
17: Il fallait le voir à la table des Prédateurs quelques secondes avant le choix. Les autres avaient des réactions normales, mais lui, il souriait pas mal plus.
3: Il était content, ouais.
17: Je me disais, c'est sûr qu'il repêche Tommy Blair, et c'est exactement ce qui est arrivé. Mais Tommy Blair, ça entre... Tu parles de Jean-Philippe Glaude, ça entre exactement dans sa philosophie, dans le type de joueur qu'il aime aller chercher. Pensez à Samuel Girard, il y a déjà plusieurs années. Pensez à Alex Wang des San Diego Chicoutimi l'an dernier. Des gars offensifs, mais pas simplement des gars offensifs. Un gars qui transporte la rondelle. Un gars qui a un sens du jeu surtout. Prend la rondelle avant même de l'avoir, sait qu'est-ce qu'il va faire. Envoie des passes sur des joueurs devant le filet, tenter des tirs déviés. Quand il a le temps d'esquiver de la pression, de se retrouver au filet, toutes les petites choses qui vont t'aider à aller chercher de la patinoire, de faire progresser le jeu et d'amener du jeu offensif. Des gars comme ça, Jean-Philippe Glaude les adore. Puis Tommy Blair, c'est exactement ça. Puis il y a un aspect que Jean-Philippe Glaude aime beaucoup de ces défenseurs-là. Oui, ils sont plus petits, mais c'est des gars qui ont du caractère. C'est des gars qui sont capables de se débrouiller dans les jeux physiques, qui sont capables de se débrouiller dans le jeu défensif. Puis Blair, ça a peut-être été sa meilleure... Là où il a le plus progressé cette année, le bâton était bien plus efficace, pas mal plus capable d'aller le long des rampes, au point où dans les séries, il brassait tout le monde, il était capable de justement se salir le nez un petit peu. Puis ça, ben, c'est toujours bon, parce qu'à un moment donné, dans la LNH, on le voit avec Clay Hudson, même si t'as beaucoup de talent offensif, faut que tu sois capable de répondre de l'autre côté de la patinoire, puis c'est ce que Blair est capable de faire.
3: Et je le disais en début de podcast, en début d'émission spéciale, t'avais identifié 5 coups de cœur, Marty, dans ton top 64, des espoirs que t'avais une affection particulière, et Tommy Blair n'avait pas une étiquette de coup de cœur?
17: Tommy Blair, oui. Mm-hmm. Tommy Blair avait une étiquette de coup de cœur, ouais.
3: OK, ça... Pas ça, je pensais. Parfait.
17: Ouais, je me trompais.
3: OK, pas de problème. On va aller du côté du pic 32, celui des Sénateurs d'Ottawa. Le fameux choix qui avait été retiré, là, vous vous souvenez de la clause qui n'avait pas été appliquée dans la transaction Evgeny Dadonov. Et finalement, les Sénateurs ont vu ce choix être réinstauré. Et c'est Jackson Coover. Et lui, c'est un peu particulier parce qu'il a des antécédents de roller hockey. Ça, c'est rare.
17: C'est pas simplement des antécédents de roller hockey. En fait, c'est quelqu'un qui a Jackson Coover attaché vos trucs. Vient des îles Caïmans. Donc, lui a joué au hockey. Puis c'est pour ça qu'il a joué davantage au roller hockey. Pas de patinoire. Donc, lui jouait au roller hockey. C'est devenu une vedette du roller hockey. Puis il débarquait en Ontario il y a 5 ans à peine. Donc, le hockey organisé pour lui, c'est tout récent, c'est tout neuf. Et c'est là, je pense, que les Sénateurs... Puis souvenez-vous du choix de Jonas Lagerberg-Owen plus tôt dans le repêchage. Clairement, les Sénateurs ont visé la clôture, sont allés pour des gars intéressants, mais qui avaient des... pas des risques, mais disons des choses un peu plus obscures, si tu veux. Mais un gars comme Jackson Coover, tu le vois jouer, c'est l'un des gars qui a les meilleures mains du repêchage, un des meilleurs coups de patin. il est créatif quand tu t'as débordé des joueurs adverses, d'avoir un sens de combativité, capable d'aller dans les coins aussi, de se salir le nez, d'avoir une intensité, il est bon. Et moi, ce que j'ai vu, c'est qu'au début de la saison, beaucoup de choses que, tu sais, pour un joueur de 17 ans, tu te dis, OK, on dirait qu'il y a des choses qui manquent au niveau de compréhension du jeu. Ce qui serait normal, c'est quelqu'un qui n'a pas assez de vécu dans le hockey sur glace. Mais j'ai trouvé que tout au long de l'année, il y a eu des petits détails qui se sont améliorés. Moi, Jackson Coover, je l'avais 24e. C'est un gars que j'appréciais beaucoup parce que le potentiel et l'offensif est là. S'il est vraiment capable de continuer d'assimiler des enseignements, puis ça, ça ment pas. C'est un choix. 32e choix, là, le joueur des Knights de London qui est repêché 32e, c'est le Sam O'Reilly un peu d'il y a 2 ans. Quand tu débarques dans quand t'es dans une organisation qui est dirigée par Dale Hunter, une machine à développer des joueurs de hockey,
3: ça l'aide.
17: On dirait que ça donne une coche de plus au niveau assurance.
3: Hey, j'espère que vous avez apprécié notre émission spéciale repêchage. Ça fait près de 4h30 qu'on est en onde et qu'on a surveillé avec vous choix par choix, transaction par transaction. On a fait de notre mieux. On espère que vous avez apprécié le produit. Une chose est sûre, on se remet ça, Marty, pas sur les ondes de BPM Sport, mais via notre podcast indépendant, le podcast La Relève, si ça vous intéresse. Couverture complète des choix 2 à des rondes 2 à 7 demain. Donc ça, c'est un rendez-vous si ça vous intéresse. Sinon, un gros merci à Marco D'Amico aussi pour sa participation à l'émission. Un énorme merci à toi, Marty, aussi. Tu fais tes devoirs à l'année et ça paraît, c'est énormément souligné sur la messagerie texte. Bonne soirée tout le monde et on se donne rendez-vous pour un autre repêchage l'année prochaine. Bye-bye!
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3: Une des plus belles journées de l'année. Nous y sommes, 26 juin 2026. Repêchage de la Ligue nationale de hockey. Je m'appelle Anthony Desaulniers. Je suis content d'être avec vous pour la soirée spéciale ici sur les ondes de BPM Sport. Mais je ne suis pas seul, flanqué de mon acolyte habituel, Martin Thériault. Salut!
17: Salut, salut Desaulniers. Très, très content d'être là. Vraiment, vraiment. C'est Noël, c'est sûr. On est sur le point de déballer les cadeaux, puis on est fébrile. Ça va être une très, très, très grosse soirée.
3: Mais hein, on a des antennes partout, Marky. On a aussi Marco D'Amico qui est avec nous en direct de Brossard. Salut, Marco.
26: Salut, les gars. Ça va bien?
3: Ça va bien, toi?
26: Ça va très bien, merci. Écoute, j'ai entendu la voix de Marty. Je pense que c'est Noël pour moi aussi maintenant.
3: Ah, c'est bon, ça. En plus, Marco, on aura l'occasion de t'utiliser pour parler surtout de tractation au niveau transaction. Et là, dans les dernières minutes, on a appris que J.J. Peterka pourrait prendre le chemin de Boston.
26: Oui, on entend, ça pourrait inclure plusieurs choix de premier tour aussi. Ça va être quand même cher payé du côté des Bruins. On s'était, selon mes informations, interrogé à la disponibilité de Brock Besser, mais avec une clause, beaucoup de mouvements du côté de Vancouver en termes de d'être capable de passer à travers qui veulent échanger en premier. Les Bruins voulaient bouger. Peterka était disponible sur le marché récemment. Ils ont vite sauté en discussion. Et c'est pas par chance. L'ancien DG des Sabres de Buffalo, Kevin Adams, est maintenant rendu assistant DG du côté de Boston. Donc, il y a une certaine familiarité, même si c'est Kevin Adams lui-même qui l'a échangé. On va voir si ça va se concrétiser. C'est pas encore confirmé, mais ça s'enligne vers une transaction.
3: En tout cas, ça serait gros. Penses-tu, Marty, que l'objectif derrière ça, parce qu'on abandonne quand même assez rapidement sur Peterka, c'est-tu de faire de la place à un certain T.J. Ginla? Y a-tu ça derrière ça?
17: Moi, je pense qu'on pourrait voir ça, en effet. Tu sais, je pense qu'il y a peut-être un moyen. Là, évidemment, on va voir. C'est évidemment, il y a plusieurs choix de premier tour. Peut-être que ça va pas nécessairement valider ce que je suis en train de mentionner. Mais je me demande si, du côté de Utah, il n'y aurait pas un besoin d'aller chercher peut-être un défenseur à gauche. Je pense que du côté des Bruins, il y a beaucoup de faiblesses à bien des niveaux, mais en défense, on est peut-être un peu plus lenti. Si t'es capable d'aller chercher un défenseur, peut-être pas un de premier plan, mais un gars de profondeur en plus des autres choix, peut-être que ça peut être une alternative. Mais du côté de Utah, t'as entièrement raison. Je pense qu'un gars comme T.J. Ginla, qui est peut-être capable d'aspirer à un rôle de top 9, peut-être que ça te donne plus de latitude pour échanger un J.J. Peterka. T'as Daniel Booth, qui vient de connaître une belle saison également, autant dans la Ligue américaine que dans la Ligue nationale de hockey avec le Mammouth. Mm-hmm. Ben là, lui va être prêt à prendre une autre coche. Donc, je pense que vraiment, ça, tout ça, ça aide. Là.
3: Marco?
26: Ben, écoute, je pense que Marty, comme d'habitude, tape dans le mille. Pas surprenant. Écoute, mais Lowry du côté de Boston est un défenseur gaucher qui est sur le marché, qui a été offert à plusieurs équipes de l'Ouest dans la Ligue nationale. Donc, à surveiller ce joueur-là dans une potentielle transaction pour J.J. Peterka. Et je sais qu'on est en train de parler du repêchage et on veut faire place à des jeunes. Mais attention à Utah dans le dossier Jason Robertson aussi. Parce que c'est un des clubs qui veut faire un gros splash, puis ils ont beaucoup de place sur la masse. Ça leur manque pas des centres dans l'organigramme. Il y en a deux bons et un autre qui va être excellent en Caleb Desnoyers. Donc, juste faire attention, parce que c'est un club un peu comme Seattle qui cherche à faire une bombe. Mm-hmm. Donc, si ça se donne pas avec Dallas, avec Robertson, juste un œil sur Utah.
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3: Hey, ça, c'est-tu pas une bonne nouvelle? On commence avec un breaking news. Ça provient directement des Kings de Los Angeles. On vient de donner une prolongation de contrat de 5 ans à 7,4 millions de défenseurs. Brent Clark, donc un ancien très haut choix repêchage qui s'enracine du côté des Kings de Marco.
26: Un excellent contrat d'ailleurs à 7,4 millions. Le monde va dire c'est cher payé, mais 7,4 millions pour un défenseur droitier qui projette être un défenseur au pire des pires, numéro 2, numéro 3, c'est exactement ça que ça vaut. Et pour moi, écoute, j'avais des doutes à quand est-ce que Ken Holland allait vraiment lui commettre et investir en lui à long terme. C'est bon pour l'organisation. Ils ont besoin d'une relève après Drew Doughty qui commence vraiment à monter là en âge. Donc, pour moi, c'est excellent. Et les Kings se doivent d'aller s'assurer de certaines parties de leur alignement quand ils vont construire parce que ils vont vouloir être dans le coup et compétitifs pendant plusieurs années. Ça commence à la défensive.
3: Parce que tu sais, au final, j'en parlais l'autre jour avec Greg en dehors des ondes, mais je pense que les Kings veulent être agressifs. Mais il n'y a pas 500 morceaux qu'on peut échanger du côté de Los Angeles, Marty. Pour moi, c'est pas une surprise qu'on donne une prolongation de contrat à Brent Clark à 19h, la journée du repêchage. C'est parce qu'on a probablement considéré de le bouger pour s'améliorer. Pis si jamais on est-tu capable de s'entendre avec toi, qu'on est capable, parfait, finalement, on va dans l'autre direction et on s'assure de ses services pour les 5 prochaines saisons.
17: Ouais, ben c'est sûr que c'est une excellente nouvelle. Moi, personnellement, je suis un petit peu surpris, pas dans le sens que Brent Clark est un mauvais joueur, bien au contraire. J'ai toujours été probablement, après Greg Longto, l'un des plus grands partisans de Brent Clark.
3: On se souvient, tu l'avais deuxième à l'époque.
17: J'avais deuxième de ma liste du repêchage 2021. Je sais que beaucoup de personnes critiquaient son coup de patin, le fait que sa technique était moins bonne, a tendance à pousser beaucoup avec ses genoux. Moi, j'ai toujours trouvé que son sens du jeu était extraordinaire. C'est quelqu'un qui comprend bien le jeu, qui a des mains, qui est capable d'amener une foule d'attaques. Sauf que depuis le début de sa carrière avec les Kings, il n'a jamais eu vraiment les occasions qu'il aurait dû avoir, que ce soit de ses entraîneurs-chefs, que ce soit des directeurs généraux. On avait tendance à le laisser de côté, ça c'est il y a 2 ans. L'an dernier, je trouve que les occasions de s'illustrer étaient peut-être un peu moins là. Moi, je pensais vraiment qu'il allait avoir un anicroche au niveau salarial et tout ça, et que ça allait traîner en longueur. Donc vraiment, je pense que pour les Kings, c'est une excellente nouvelle. Le défenseur d'avenir de ce côté-là, celui qui va être bon pendant plusieurs années, c'est Brent Clark, selon moi. Et je pense qu'évidemment, c'est un bon coup. Puis Marco l'a bien mentionné, à 7 400 000 $ là.
3: Ah, ça a de la
17: moi, je pense que c'est bon en ce moment. Ça peut simplement s'améliorer en valeur.
3: Ça, c'est sûr. OK, Marco, je vais t'amener sur une autre transaction qui a eu lieu un peu plus tôt aujourd'hui. Après qu'on ait échangé Bowen Byram du côté des Blackhawks de Chicago, on s'est tourné de bord du côté de Jarmo Kekalainen. On est allé chercher Olen Zellweger aux Ducks. J'aime vraiment ce qu'on fait. On maximise d'un côté un défenseur qu'on n'était pas prêt à payer les 12 millions qu'il va probablement commander du côté de Chicago. Et tu vas chercher un autre défenseur mobile qui est capable de bouger la rondelle à Olen Zellweger.
26: C'est un excellent échange et on sait que les Rangers aussi étaient très intéressés à faire son acquisition. C'était dans les discussions avec Mason McTavish d'ailleurs. Ça l'a pas donné. Il voulait passer à une transaction et les Sabres ont, avec un choix de deux et Wahlberg, je pense que c'est quand même une bonne valeur pour Anaheim, mais je pense que Zellweger va avoir beaucoup de place pour s'améliorer. Un autre gaucher, je le sais, il aime ça collectionner les gauchers du côté de Buffalo, mais c'est un gars qui peut jouer les deux côtés, gauche et droit, a beaucoup de potentiel et selon moi était un peu trop bas dans l'organigramme du côté des Ducks pour avoir une réelle chance. Je pense qu'il y a beaucoup de potentiel pour qu'il puisse faire sa marque du côté de Buffalo, mais écoute, si les choses pouvaient bien se passer pour les Sabres de Buffalo, on serait en train de parler d'une autre transaction en ce moment.
3: Qu'est-ce que tu veux dire?
26: Les Sabres de Buffalo sont venus très proches de faire l'acquisition de Connor Hellebuyck des Jets de Winnipeg.
3: On a offert le quatrième choix, c'est ça que j'ai lu. Hein?
26: On a offert le quatrième choix parce qu'on voulait faire un swap avec Winnipeg pour le huitième.
3: Ah, OK, fait que c'était pas un quatrième choix clean. On était prêt à reculer de 4 rangs, c'est pas la même chose
26: non.
3: du tout. Là.
26: Les Jets voulaient que ça soit clean. Il y avait d'autres éléments inclus, c'était pas juste 4. C'est ça qui rend la chose encore plus drôle. Pour respect aux joueurs, je ne vais pas les nommer non plus. Mais on parlait de 4++ et Winnipeg voulait pas sacrifier le 8e choix dans l'échange, donc c'est pour ça que c'est tombé à l'eau.
3: Okay.
26: On va voir, il y a encore du temps. Il y a encore du temps pour voir si les Sabres et les Jets peuvent se tourner de bord parce que, écoute, Connor Hellebuyck, il a 33 ans. Sa valeur va jamais être aussi bonne qu'elle est en ce moment.
3: Marco, si jamais ça brasse encore, tu nous fais signe. Évidemment, on a ton numéro de téléphone.
26: Absolument.
3: On va aller te parler à quelques occasions au cours du repêchage. Puisque tu n'es pas avec nous en studio, tu ne seras pas avec nous à temps plein. Mais du moment que ça brasse, on s'en va te parler, Marco.
26: Je vous aime, les gars. Passez un bon show, puis on se parle très bientôt.
3: Yes, Marco D'Amico, content de l'avoir avec nous. Marty, juste avant de retourner à toi, c'est présentement Gary Bettman qui s'adresse à la foule. C'est donc dire qu'on est sur le point de commencer le repêchage. Je vous propose de faire une courte intermission, et on revient à peu près 2 minutes avec la première sélection, celle des Maple Leafs de Toronto.
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3: Ça provient du côté de Pierre Lebrun. Ce serait confirmé. J.J. Peterka prend la direction des Bruins de Boston en échange d'une paire de premiers choix. Pour l'instant, on ne sait pas encore s'il s'agit d'un premier choix de cette année, s'il s'agit de premier choix dans le futur, s'il y a des protections top 10. Mais quand même, on va dans cette direction-là, Marty, du côté de Peterka. Donc, il n'aurait fait que passer avec le Mammouth de Utah.
17: Oui, absolument. Ben, écoute, je pense que du côté du Mammouth de Utah, écoute, Marco D'Amico l'a très bien mentionné avant la pause. Bon, je parlais, bon, est-ce qu'on pourrait peut-être ajouter un défenseur gaucher? Mais là, par la suite, l'explication peut-être qu'elle est logique. Est-ce qu'on veut aller chercher un autre choix de premier tour, donc deux de premier tour, pour peut-être aller concocter une autre transaction? Est-ce que ça peut concerner Jason Robertson notamment? Là, en ce moment, j'avoue que ça a comme pas trop de sens, mais si on prend les choix pour aller chercher, par exemple, un Robertson qu'on est capable d'aller signer à gros prix, qu'on est capable de l'insérer, ben là, ça explique peut-être pourquoi, finalement, on se départit de Peterka, qui était un peu l'ailier du top 6 qui était peut-être le moins efficace, qui était moins efficace
3: le moins établi aussi, là, tu sais. Je veux dire, oui, il y a une bonne saison, mais tu sais, il a pas produit à la hauteur des attentes de ce qu'on avait quand on a fait son acquisition. Il faut être honnête, là.
17: Non, exactement. Donc, ça fait en sorte que si t'as un gars échangé dans le top 6, c'est pas Dylan Gunter, c'est pas Clayton Keller et compagnie.
3: Exact.
17: C'était vraiment lui. Et ben, par la suite, peut-être que ça va expliquer ça, mais bon, ça, on va s'en voir plus dans les prochaines heures.
3: Je regarde du côté du repêchage. Les Bruins de Boston parlaient au 23e rang. Donc, à voir si ce choix-là était inclus. Fort probable que oui, là, pour que ça survienne à quelques minutes du début de l'encan, et on verra par la suite. On va continuer de surveiller ça pour vous, mais J.J. Peterka serait un membre des Bruins de Boston. Moi, il y a une chose qui me fascine, Marty, mais j'ai vraiment l'impression que de plus en plus, le talent s'en va dans l'Est. Il y a beaucoup de joueurs qui migrent vers l'Est, et c'est un autre attaquant qui passe de l'association de l'Ouest à l'association de l'Est. Donc, on verra bien pour la suite des choses. On est toujours en attente du premier choix des Maple Leafs de Toronto. C'est sur le point de commencer ce repêchage, et au moment où on se parle, il y a Gavin McKenna qui est au téléphone. Je ne sais pas s'il va l'apprendre à l'avance, un peu comme dans la NFL, les joueurs qui apprennent qu'ils vont être repêchés par l'équipe puisque le repêchage est décentralisé. Pour l'instant, les Leafs sont on the clock, comme on le mentionne. Ils auront leur sélection à venir dans moins de 2 minutes. Marty, c'est vraiment un coup de chance d'avoir gagné cette loterie-là pour John Chayka et compagnie, parce que oui, je comprends qu'on repousse à plus tard la perte de notre premier choix, mais on maximise quand même. On en a un, et on en a un très bon. C'est peut-être le prochain visage de la franchise qui est sur le point d'entendre son nom sur le stage.
17: Écoute, d'avoir gagné la loterie des autres, c'était un miracle, littéralement, parce que là, tu passes d'une situation où tu viens de rater les séries, où tu repêches 10, 11, 12e. Tu peux repêcher un bon joueur, mais pas un potentiel de joueur qui peut devenir une vedette dans la Ligue nationale. Et là, en plus, il faut pas l'oublier, en 2027 et 2028, on perd les deux choix de premier tour. Donc, la suite aurait été extrêmement compliquée. On aurait probablement fait des gestes comme l'acquisition d'Aaron Radish quand même, mais t'es pas mal moins certain, alors que là, d'ajouter Gavin McKenna, c'est un argument de plus pour peut-être convaincre Austin Matthews, peut-être convaincre William Nylander de rester et d'en faire un peu plus. Tu le greffes également, ça te fait un fabricant de jeu. Je l'ai souvent mentionné, c'est quelqu'un qui a une vision de jeu, une créativité phénoménal. Il n'y en a pas cinq dans le monde qui sont capables de faire les jeux qu'il apporte. Maintenant, c'est défensivement et physiquement.
3: Y a-t-il un monde, Marty, que les Maple Leafs surprennent tout le monde et ne repêchent pas McKenna, selon toi?
17: Je pense qu'il y a un monde, parce que le problème, ben, c'est pas un problème. En fait, Ivar Stenberg, qui est vu par tout le monde comme le deuxième choix au total, est quelqu'un qui a tout, je pense, pour réussir dans un gros marché comme Toronto. C'est quelqu'un qui, dans les moments importants, s'illustre. La pression ne lui fait pas peur. C'est quelqu'un qui joue dans les rangs professionnels depuis maintenant deux saisons, même s'il était à 16 ou 17 ans. Il a toujours performé, il a toujours marqué des gros buts au bon moment. Il a des mains, il a un tir, il a une excellente vision de jeu, capable d'aller dans les coins. Donc, pour cette raison-là, tu peux dire, bon, ben finalement, Ivar Stenberg, peut-être qu'il nous convainc plus, peut-être qu'on est plus sûr de ce qu'il va apporter au niveau de comment il va réagir à la pression de Toronto. Donc, oui, il y a un monde, mais je pense que Gavin McKenna en a fait beaucoup. Faut pas oublier ce que McKenna a traversé depuis plusieurs saisons. Tu sais, le fait d'avoir été les grosses saisons qu'il a eues, d'être comparé à Connor Bedard, d'avoir l'étiquette, moi, je pense que c'est injustifié, mais de joueurs générationnels, ça vient avec une pression. Et donc, je pense que ça peut expliquer tout ça.
3: Ce sera Justin Bieber qui va annoncer la sélection des Maple Leafs de Toronto. On le sait, très proche d'Austin Matthews. Donc, ce sera à lui là, de faire la sélection de ce fameux premier choix qu'on attend impatiemment, évidemment, du côté des partisans des Maple Leafs. Est-ce que ce sera suffisant, Marty, pour faire les séries rapidement? Que ce soit McKenna ou peu importe, d'être en mesure de virer le bateau de bord rapidement?
17: Moi, je pense que ça va en prendre plus que ça. Puis le gros point d'inquiétude, puis je l'avais l'an dernier. Moi, j'avais prédit que les Maple Leafs rateraient les séries. C'était une surprise à l'époque. Mais c'est la brigade défensive. On a de gros trous. Là, on ajoute, oui, Darren Radish. Mais Morgan Riley a énormément ralenti, surtout sur le plan défensif. Brandon Carlo a une saison catastrophique. T'as Chris Tanev, qui, oui, a été bon longtemps pour bloquer des tirs et sur le plan défensif. Mais il a ralenti pas mal. Jake McCabe, c'est la même chose. Ce qui fait en sorte que t'as bien beau avoir de l'attaque. Je pense qu'à l'attaque, on est capable de s'en sortir, surtout si t'as Easton Cowan qui vient de gagner une Coupe Calder avec les Marlies de Toronto. On va sûrement ajouter le gardien Arthur Aksionov qui a été bon de ce côté-là. Mais à défense, vraiment, il va falloir s'améliorer un petit peu. Là, c'est là que j'ai hâte de voir ce que John Chayka va faire dans les prochains jours aussi.
3: Es-tu surpris que Chayka cherchait à ce point-là à aller chercher un autre choix top 10?
17: Pas tant que ça. Parce...
3: Ah, excuse-moi, Marty, c'est confirmé. On vient de le faire du côté de Justin Bieber. Alors, les Leafs ont choisi l'attaquant Gavin McKenna de Penn State. Celui qui a eu une année, disons-le, un peu rocambolesque. Je vous refais la chronologie pour les gens qui n'ont pas suivi. Il était avec les Tigers de Minnesota. Il s'est prévalu du règlement pour pouvoir faire le saut de la Ligue canadienne de hockey vers la NCAA. Un ajustement peut-être un peu compliqué, Marty, au début d'un point de vue physique pour McKenna. Ça a peut-être amené certains doutes à son endroit chez certains recruteurs?
17: Bien, clairement, c'est là qu'on a eu le débat vraiment pendant toute l'année. C'est que Gavin McKenna, les mains, il ne faisait aucun doute. La créativité, la vision de jeu, c'est quelqu'un qui est absolument incroyable, qui est même capable d'avoir un certain tir par moment. Mais dans les premiers mois, ça a été extrêmement compliqué. Les doubles couvertures, triples couvertures perdaient souvent la rondelle, se faisaient souvent isoler, beaucoup de revirements. Ce qui t'amenait à te poser comme question, ben là, s'il débarque dans la Ligue nationale de hockey, où c'est très physique, où t'as énormément d'exécution, où t'as beaucoup moins d'espace tant que dans la NCAA, est-ce que ça va être encore plus compliqué? Mais chapeau à McKenna, il est allé au Mondial Junior, il est revenu, et par la suite, il a été bien meilleur. On l'a vu dans des situations. Je pense qu'il a compris, premièrement, comment mieux rouler ses mises en échec, mais aussi comment...
3: Parce que c'est pas le plus gros, là. Tu sais, tu parles de rouler des mises en échec, on parle d'un gars qui fait 170 livres, là. La Ligue nationale de hockey, c'est une marche supplémentaire par rapport à la NCAA. Va-t-il être capable de s'ajuster à ce niveau-là, là? Ça, c'est la grande question.
17: C'est la grande question. Moi, je pense que oui, avec ce que j'ai pu voir deuxième moitié de saison, puis c'est parce que les gars intelligents comme ça, à force d'avoir des répétitions, comprennent qu'est-ce qu'ils doivent faire pour surmonter ce déficit-là. Je vais prendre un exemple qui était dans la chaise de McKenna il y a deux ans à peine, Mitch Marner. Mitch Marner était pas gros sur les nœuds de repêchage non plus. C'était 160 livres mouillés. Mais c'est un gars qui, justement, a le cerveau capable de placer la rondelle au bon moment, capable de faire en sorte qu'il ne se fasse pas frapper à répétition parce qu'il est intelligent, sait comment faire les gestes. Et McKenna, de ce qu'il a montré en deuxième moitié de saison, selon moi, il est capable de le faire. C'est sûr que c'est pas à 100%, il y a quand même une part de doute, mais je pense qu'il était capable de montrer de belles choses, c'est pourquoi il est premier.
3: Il y a des grandes similitudes quand même entre le marché de Toronto et le marché de Montréal, alors que là, présentement, c'est Austin Matthews qui s'entretient avec Gavin McKenna. J'espère qu'on se relance pas là-dedans, ça avait tellement été un fiasco l'année passée du côté de la Ligue nationale de hockey. On verra, peut-être qu'on est parti pour 6 heures ensemble, on verra bien. J'ai hâte de voir, Marty, comment va-t-il composer avec cette pression-là et cette attention médiatique-là, parce qu'il y a un peu goûté cette année. Souvenez-vous, le fameux coup de poing envers quelqu'un dans les rues, et là, les poursuites qui s'en est suivies, il a été éventuellement blanchi, et tout ça est tombé à l'eau. Mais ça donnait quand même un avant-goût que le moindre faux pas dans un marché assez fou, qui est celui de Toronto, il va être scruté, puis pas à peu près, McKenna.
17: Ça, c'est sûr. C'est tu sais, c'est même pas... Quand t'es dans des marchés comme Toronto, Montréal ou New York, peu importe, ça, à un certain point, c'est même pas le joueur de hockey qui est important, c'est comment tu vas réagir à ça. Et là, moi, je pense que ce qui s'est passé de cette saison, c'était un avant-goût, ça a été une bonne chose et tout ça, je pense que ça a pu rassurer les Maple Leafs de le sélectionner. Mais maintenant, là, la vraie chose s'amène. Là, Gavin McKenna va débarquer. Tu sais, tu me vois déjà venir, il va commencer la saison à Toronto avec les Maple Leafs, parce que moi, je pense que McKenna ne sera pas dominant partant. Le côté physique, le côté défensif, ça va être un ajustement. Moi, je m'attends à ce qu'il fasse à peu près un 40 ou un 45 points, puis c'est à partir de sa troisième saison où là...
3: Donc, moins que Demidov à sa première saison.
17: Ben, Demidov était plus gros, puis Demidov...
3: Un peu plus vieux aussi.
17: Ouais, puis Demidov est arrivé un an plus tard, donc ça, c'est des choses qui l'aident un peu. Et McKenna, c'est parce qu'il y a vraiment le désavantage physique. Ça va faire en sorte, je pense, que ça va prendre un peu plus de temps. Mais justement, moi, où je m'en vais, c'est que si McKenna ne produit pas en partant, disons que... il obtient justement 40 points, puis que Stenberg, par exemple, qui, moi, je pense que physiquement, il est peut-être un petit peu légèrement plus près, et lui, il obtient 50 points, par exemple. Ben là, la pression, tu le sais comment c'est, puis à Montréal, ce serait la même chose. On s'est trompé, quel mauvais choix de John Chayka. Et là, de ci, de ça, puis là, lui va avoir de la critique, lui va commencer à se faire reprocher toutes sortes de choses, ne serait-ce que de se prendre un Starbucks, là, ça va être à ce niveau, à ce point-là, et c'est là que ça va devenir important, c'est là que on va voir à quel point Gavin McKenna est solide ou, entre les deux oreilles.
3: Ben, parlant d'être solide entre les deux oreilles, je serais pas prêt à dire qu'il a survolé le Mondial Junior avec le Canada. Compétition qui, encore une fois, s'est résumée en échec parce qu'on n'a pas été en mesure de décrocher la fameuse médaille d'or. Est-ce que ça, c'est de l'apprentissage pour McKenna ou ça démontre que quand ça compte, c'est pas un joueur qui est capable d'élever son jeu d'un cran?
17: Je pense que la blessure de milieu Brady Martin a nui un petit peu à Gavin McKenna parce que ce tournoi-là est un peu en deux teintes. Au début, lorsque Martin est en santé, qui moi, selon moi, Martin a été, pas en termes de statistiques, mais en termes de jeu global, était le meilleur attaquant du Canada. Ce trio-là avec Michael Hage et Gavin McKenna était le meilleur. Il créait du rythme, était en zone adverse. Un gars comme Hage a énormément aidé McKenna parce que c'était lui qui avait de la vitesse, avait plus de gabarit, gagnait ses bagarres, allait chercher la rondelle et là, par la suite, alimentait un game McKenna parce qu'il a une très belle vision de jeu. Du moment que t'as perdu Martin, t'as perdu l'élément physique, t'as perdu le gars qui a amené un peu plus de papier sablé, et je pense que ça... Age a bien joué quand même. Je pense que particulièrement McKenna, il a moins ressorti. Donc, j'ai pas tendance à trop le blâmer, et il faut pas oublier non plus tout ce qui s'est passé avant. C'est pas comme s'il avait une tonne de confiance non plus lorsqu'il est arrivé là. Il y avait les moments difficiles de la NCAA. J'ai l'impression que si t'avais inversé ça, disons que tu fais jouer la deuxième moitié de saison, que t'amènes un tournoi comme le Mondial Junior, ça aurait peut-être été différent. Là, on le saura peut-être jamais, là, mais c'est ça, ce serait mon impression.
3: Est-ce qu'il y a un monde, Marty, dans lequel les Sharks de San Jose ne repêchent pas Ivar Stenberg? Parce que tous les signes pointent dans cette direction-là. Évidemment, en lien avec la transaction de William Eklund, qui est maintenant rendu un membre des Sénateurs d'Ottawa, on a l'impression qu'on s'est un petit peu libéré sur les ailes pour faire de la place à Stenberg. Mais y a-t-il une possibilité qu'on surprenne parce qu'on est peut-être un peu plus dégarni à notre banque de défenseurs et qu'on y aille avec un défenseur au deuxième rang?
17: Ben moi, je pense que c'est pas impossible. Je pense que la meilleure option, l'option numéro un, serait d'aller repêcher Ivar Stenberg et avec le neuvième choix d'aller repêcher un défenseur. Moi, je pense que c'est le scénario idéal. Mais là, il y a des rumeurs qui commencent à circuler, qu'on voit depuis le début de l'après-midi, comme quoi Zach Werenski serait de plus en plus disponible du côté des Blue Jackets de Columbus. C'est évident que si t'es capable d'aller chercher un Werenski, et là, peu importe ce que tu donnes, justement, peut-être avec le deuxième choix au total, ben là, à un moment donné, t'as pas le choix de le considérer. Les Sharks de San Jose sont blindés partout. Devant le filet, t'as Yaroslav Askarov, t'as Josh Ravensbergen qui est dans la banque d'espoir. Ouais. En défense, bon, là, c'est là que t'as un trou, mais tu vas chercher Werenski.
3: T'as quand même des bons joueurs. C'est juste que t'as peut-être pas le gars en défensive. Certains pensaient que c'était peut-être Sam Dickinson, mais quand même, je pense qu'il y a moyen d'aller encore plus haut que ça.
17: Ben oui, puis c'est ça. Mais c'est ça, justement. Tu dis, tu l'as pas en défense. Un gars comme Dickinson, tu le vois comme deuxième défenseur, t'ajoutes un Werenski. C'est parfait, tout le monde arrive dans la bonne chaise. T'as Mohamed Oulin qui arrive sur le poste de 3, le quatrième défenseur. Tu peux avoir un Repco Eric Polkamp. Tu peux avoir un Luca Cagnani, quelque chose comme ça. Et à l'attaque, des joueurs en veux-tu, en veux-là. On a échangé William Eklund. Puis t'as Igor Chernyshov, t'as Colin Graft, t'as Kiefer Sherwood, t'as Tyler Toffoli, t'as Quentin Musty, t'as Philippe Brustad qui sont dans la Ligue américaine qui viennent de connaître des saisons quand même intéressantes. Donc je pense que c'est ça qui est positif aussi du côté des Sharks. On peut se permettre de peut-être sacrifier un peu de morceaux, mais d'aller s'améliorer en défense.
3: C'est les Sharks, là. Mine de rien, ça va être la troisième année de suite qu'on repêche dans les deux premiers. C'est quand même une recette qui fonctionne bien habituellement pour avoir du succès dans la Ligue nationale de hockey. Puis si on élargit ça, c'est une quatrième année de suite que tu repêches top 4. Fait que c'est vraiment c'est une chance exceptionnelle. On parlait des Maple Leafs qui ont fait un bond incroyable. Les Sharks de San Jose se battaient jusqu'à la fin pour faire les séries. Ça n'a pas rapport qu'ils repêchent deuxième, mais ça fait partie de la loterie. Moi, j'ai hâte de voir dans quelle direction qu'on va aller. On est sur le point d'ailleurs d'avoir la sélection des Sharks. Moi, je pense pas honnêtement qu'on va y aller pour le défenseur, bien qu'il y ait des candidats intéressants qui s'affûteraient plus. Pour moi, la transaction de William Eklund, c'est rempli de sens. Ça devrait être Ivar Stenberg, à moins d'une énorme surprise de la part de Mike Greer.
17: Ben ouais, absolument. Mais c'est là, moi, je trouve que Mike Greer, peu importe ce qui arrive, là, justement, le défenseur et tout ça, qui a été extrêmement intelligent. T'as besoin d'un défenseur droitier, il y en a peut-être deux, trois disponibles à neuf, et il n'y a pas de consensus en ce moment sur qui est le meilleur défenseur. Tu sais, moi, j'ai Albert Schmidt, il y en a plein qui ont Chase Reed, il y en a qui ont Keaton Veroff, il n'y a vraiment pas d'unanimité. Ben, c'est là qu'un Mike Greer... Puis moi, je trouve que là, 8, 9, 10, c'est à peu près le, entre guillemets, le meilleur endroit dans le repêchage. Parce que t'attends le groupe de 5, 6 ou 7 là, qui est repêché, t'attends que les autres équipes prennent un gars, puis il y en a un qui va arriver à toi. Puis honnêtement, c'est possible que ça devienne le meilleur joueur
3: exact.
17: Du repêchage. Si tu dis on va avec Daxon Rudolph, moi, j'adore Daxon Rudolph. Je pense que ce serait le meilleur
3: mais
17: gars.
3: Mais là, tu parles pour 9. Pour les jeunes qui n'ont pas suivi, c'est parce que les Sharks sont deux choix de premier tour. Là. C'est, on saute un peu les étapes au final, mais c'est vraiment juste parce que tant qu'à prendre Chase Reed tout de suite puis avoir un attaquant 10 minutes tantôt, tu peux avoir le meilleur des deux mondes avec un attaquant tout de suite puis un autre défenseur élite à 9 tantôt.
17: Ouais, mais c'est exactement ça. Ben, c'est ça, tu me parlais de la transaction de William Eklund. Moi,
3: exact.
17: C'est un peu là que j'allais de dire, ben, le 9e choix va t'aider à avoir ton défenseur. T'es peut-être pas obligé d'avoir le meilleur, mais si t'en as un des meilleurs, ça va être parfait aussi.
3: Exact. Non, j'ai hâte de voir qu'est-ce qu'on va faire. D'ailleurs, Gary Bettman vient de se présenter au podium, toujours sur les huées. Ça, c'est un classique du côté de Buffalo. Alors, il n'y aura pas de transaction. Les Sharks vont choisir. Ah, là, on est en train de faire venir une personnalité connue du côté de la Ligue nationale de hockey. Je pense qu'on s'est on est parti pour une longue soirée, Marty. Moi, c'est pas une honnêtement, c'est pas une recette que je capote, là, le repêchage décentralisé. Là. Même juste les espoirs comme ça sur des divans. Me semble que c'est bien beau tout ça, mais les directeurs généraux, ce serait bien mieux. Qu'est-ce qui se passe de ton côté, PO?
11: Alerte. Transaction.
3: Et Pavel Dorofeev vient d'être échangé aux Rangers de New York, selon Darren Dreger. Donc, on fait de la place parce qu'on n'avait pas d'espace sur la masse salariale. On y reviendra dans les prochaines secondes parce qu'on est sur le point de choisir notre sélection du côté des Sharks de San Jose. Mais c'est un énorme coup. Alors, les finalistes de la Coupe Stanley qui s'en vont dans une autre direction. Faut dire qu'on était coincé au niveau de la masse salariale. On était vulnérable à une offre hostile dans le cas de Pavel Dorofeev. Donc, on l'envoie du côté des Rangers de New York qui espèrent être encore une fois pertinents l'année prochaine. T'as un petit peu, on va avec la sélection. Et c'est confirmé. C'est Ivar Stenberg qui est maintenant un membre des Sharks de San Jose. Donc, la logique est respectée, Marty. Je te propose d'aller en pause et au retour, on réagit à ça.
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3: Ah oui, vous êtes avec

0: main, de la créativité, tout ça. Mais Ivar Stenberg, c'est que... Tu sais, on en parlait tout à l'heure, Gavin McKenna, il y a quand même un léger doute. Disons que ça se passe moins bien au niveau défensif et physique, peut-être qu'il va être moins bon que prévu. Ivar Stenberg, je suis sûr à 100% qu'il va être excellent.
1: Y a-t-il un plancher plus élevé que McKenna, sans avoir nécessairement un plus haut potentiel offensif, mais il est plus sure shot?
0: Selon moi, oui. Je te dis, moi, j'ai l'impression que Ivar Stenberg, c'est assurément un allié de premier trio dans la LNH qui va t'apporter un peu tout. Qui aura peut-être pas les points de McKenna, qui aura peut-être pas les jeux offensifs qui vont faire les jeux de la semaine, mais physiquement, défensivement, même s'il y a des choses à améliorer, le tir, les mains, la vision de jeu, puis surtout ce que j'ai souvent remarqué, tu sais, parfois dans des séquences, bon, un peu plus anodines, on le voit moins, mais quand il arrive des moments où t'as besoin de mettre en troisième période, ou en prolongation, ou dans des matchs de série, c'est là qu'il rehausse son jeu d'un cran, puis à un moment donné, tu veux gagner une Coupe Stanley, c'est ces gars-là que ça te prend, et je pense que du côté des Sharks, sans dire qu'on l'avait pas, je trouve que vraiment on ajoute une grosse qualité là-dessus qui est peut-être, tu sais, c'est peut-être pas un gars physique comme on a besoin, mais en termes de gagnant et d'un gars qui est un esprit de compétiteur, il ajoute vraiment quelque chose qu'on n'a peut-être pas nécessairement en ce moment chez les Sharks, outre lui.
1: Je vous rappelle que Pavel Dorofeev a été échangé aux Rangers de New York. Pour l'instant, on ne connaît pas encore le retour. Une fois qu'on le saura, on ira rejoindre Marco D'Amico pour lui en parler. D'ici là, ce sont les Canucks qui sont sur le point d'envoyer leur choix à la Ligue nationale de hockey. Ils ont encore une minute pour le faire. Marty, c'est écrit dans le ciel. Est-ce que la logique est respectée? On y va avec le fils du nouvel entraîneur-chef, Manny Malhotra. Est-ce qu'on y va avec le meilleur joueur de centre disponible de l'encan avec Caleb Malhotra?
0: Et peut-être qu'on va y aller avec Viggo Björk aussi également. Moi, je pense que c'est ça qui est à
1: surveiller. Ça serait la consternation, honnêtement, à Vancouver. Je peux pas croire, là.
0: Ben, moi, je pense que oui. Moi, je pense que le choix, ça va être Caleb Malhotra pour les raisons que tu viens de mentionner. Premièrement, ce serait une logique. C'est pas comme s'il était classé 10e puis tu le repêches 3e parce que c'est le fils de l'autre. Il mérite d'être là. C'est le meilleur centre, selon moi, du repêchage et le plus sûr. Il est 6 pieds 2 pouces. C'est un gars qui a progressé vraiment toute l'année. Défensivement, il est solide. Physiquement, il est solide. Mais je laisse une porte ouverte parce que Viggo Björk, ça, faut pas l'oublier, le frère de Viggo Björk, Wilson Björk, a été repêché par les Canucks l'an dernier. C'est un gars de 5 pieds 9 pouces. Moi, mes espions me disent que Viggo Björk, là, au niveau physique, là, parce qu'il y a des gens qui me disent « Ah, il faut qu'il prenne de la force physique, semble-t-il qu'il est... » C'est des troncs d'arbres déjà à son âge. Ouais. Il est déjà très sérieux, il est déjà très fort à ce niveau-là, donc quelqu'un qui se prend au sérieux.
1: On reviendra sur Viggo Björk un peu plus tard. Le pic est rentré du côté des Canucks de Vancouver, probablement que Gary Bettman s'apprête à faire monter une personnalité sur le podium pour annoncer le choix. Je ramène à Caleb Malhotra, Marty. Est-ce que selon toi, c'est le seul centre numéro un potentiel? Est-ce que Björk peut s'inviter dans cette conversation-là? Parce qu'on le dit depuis quand même quelques semaines, c'est pas un repêchage de centre, le repêchage 2026.
0: Je pense que Björk peut s'inscrire là-dedans. Par contre, et c'est pourquoi moi, personnellement, j'ai Malhotra 3e, alors que j'ai Björk 5e, c'est le facteur de risque. Et je pense qu'un gars comme Malhotra, comme il est plus gros, et qu'un meilleur coup de patin. Moi, ce qui me le gros doute avec Björk, c'est vraiment la
1: vitesse. C'est confirmé, Marty. Caleb Malhotra, le fils de Manny Malhotra, est un joueur maintenant des Canucks de Vancouver. Écoute, moi, j'ai vraiment hâte de voir cette dynamique-là. C'est quand même assez délicat, là. Nouvel entraîneur-chef et premier choix complet, le premier choix de ce nouvel état-major au complet, parce qu'on le sait que les frères Céline sont là, Ryan Johnson est là, c'est complètement nouveau. On y va avec le fils du coach. Ça risque d'être un peu spécial au début quand même, de voir cette dynamique-là.
0: Ben, ça va être spécial, oui et non. T'sais, en même temps, il va pas commencer avec les Canucks dès l'an prochain. Il va aller à Boston University, il va aller se développer là, il va connaître une grosse saison. C'est pas comme si on allait lui donner un poste à 18 ans et qu'on allait l'amener sur le premier trio comme n'importe quel fils d'entraîneur-chef va avoir dans les ligues de hockey mineur. C'est pas comme ça que ça fonctionne. La raison pour laquelle il a été repêché là, je le répète, c'est pas comme s'il était 10e meilleur espoir que tu le prends 2e, là. Il mérite d'être là, il a fait des bonnes choses. Défensivement, il est solide. C'est un gars qui a une excellente compréhension du jeu. Et ce que j'ai aimé, c'est qu'il a progressé toute l'année. Le jeu offensif, on le voyait moins au début de la campagne. Puis à peu près après Noël, je dirais, il a commencé à montrer beaucoup plus de mains, beaucoup plus de jeux dans des espaces restreints. Et il a commencé à faire des touches de rondelles que peu de joueurs font. Tu sais, des gestes subtils qui vont te permettre de faire progresser la rondelle ou d'alimenter des joueurs ou amener la rondelle au filet. Caleb Malhotra l'a bien fait et à un point où avec les Bulldogs de Brantford, il jouait, il est passé devant, en hiérarchie, là, devant des Jet Luchenko, l'espoir des Flyers de Philadelphie, repêché 13e il y a 2 ans. Il est passé devant des joueurs très, très, très spéciaux. Et je pense que ça ne ment pas parce que Caleb Malhotra vraiment a vraiment montré beaucoup de belles choses pour s'illustrer.
1: Ah oui, écoute, il est très bon. Il coche toutes les cases. Il est vraiment

0: efficace. Et en plus, il a le physique de l'emploi à 6 pieds 2 et 185 livres. T'sais, honnêtement, il est quasiment déjà prêt pour la Ligue nationale de hockey. C'est une excellente nouvelle. Okay, j'ai l'impression, Marty, que, en tout respect pour les trois premiers espoirs, là, c'est là un peu que le repêchage commence. Parce que là, on peut aller dans tous les sens. À mon avis, il y a comme une dizaine, douzaine d'espoirs qui se détachent et par la suite, il y aura peut-être une baisse un peu au niveau de la qualité des espoirs. Mais là, vraiment, entre 4 et 10, ça peut aller dans toutes les directions. Et la même, je te dirais même que ça peut aller dans une direction de transaction parce qu'on le sait, les Sabres de Buffalo ont acquis ce choix-là dernièrement pour Bowen Byram. On n'exclut pas là qu'il y ait des... On vient d'en parler avec Marco D'Amico qui avait une offre qui était déposée pour Connor Hellebuyck. Ça peut vraiment aller partout, Marty.
1: Ben, c'est logique en même temps parce que, tu sais, si t'as pas de consensus, c'est justement que le meilleur de ce groupe-là peut être repêché 10 ou 11e. Ben, pourquoi j'irais prendre le 4e? Là, tu dis, OK, c'est là que t'es peut-être tenté de dire, ben, écoute, je vais acheter un renfort immédiat avec lequel je suis beaucoup plus sûr, comme un Hellebuyck, comme un joueur comme ça. Je pense que c'est pas pour rien que les Sharks qui sont allés chercher, c'est le 9e choix et non pas, je dis pas qu'on n'a pas pu aller chercher le 3e, mais tu sais, disons que ça, c'est peut-être pour ça que c'est un peu plus possible. Peut-être pourquoi qu'on entend des rumeurs avec les Jets, justement le 8e choix, le 4e choix qui a été échangé, qui là, il y a encore des rumeurs, qu'on entend toutes sortes de choses.
0: Il y avait même le 7e choix qui était impliqué dans la transaction de Jason Robertson aussi. C'est vraiment une année spéciale où est-ce que, puis PO avait un excellent point tantôt, hors des ondes, mais il y a tellement peu, c'est tellement pauvre le marché des joueurs autonomes que c'est comme si les directeurs généraux forcer davantage avec les transactions cette année parce qu'ils le savent que dans quelques jours, mercredi prochain, on n'arrivera pas à s'améliorer nécessairement de façon significative avec cette alternative-là du marché des joueurs autonomes.
1: Bon, ça c'est un excellent point. Je pense que ça force les choses. Puis évidemment, il y a l'aspect... En fait, tu le vois, étant donné que le plafond salarial augmente énormément, je pense que c'est pour ça que le marché s'emballe. C'est que là, tout le monde, ou presque, a de l'argent à dépenser. C'est sûr qu'il y en a que non, là. Mais ça fait en sorte que là, les équipes, contrairement à dans le passé où t'es limité, tu dois compter tes sous, t'es peut-être un peu plus compliqué, là, tu peux y aller pour le gros morceau. Là, tu peux te permettre de dire, OK, j'y vais avec 2 ou 3 choix de premier tour. Puis là, en plus, comme on parlait, et le groupe de 4 à 10 ou 11 à peu près, il est très, très, très incertain. Donc, ça te convainc encore plus de le faire.
0: T'sais. OK, selon Chris Johnson, qui rapporte les propos aussi, OK, ça sort un peu partout. Là, tous les informateurs le rapportent. Dorofeev confirmé du côté des Rangers. Et à Vegas, on enverrait le premier choix des Stars en 2026, la sélection de 3e tour qui est le 92e au total et aussi un top 10 protégé en 2028. Donc les choix 26 et 92 cette année et un premier protégé en 2028 pour mettre la main sur Pavel Dorofeyev qui était vraiment un jeune en ascension du côté des Golden Knights, mais c'est pas compliqué, là. C'est pas qu'on l'aime pas. C'est une question sous, là. Le gars vient quand même de sortir de 2 saisons de 35 buts, là. On le rejette pas aux poubelles. On essaie juste de faire arranger une masse salariale qui est jammée parce que, vous le savez très bien, les Golden Knights, c'est le festival du gros joueur. Alors, à un moment donné, ça arrive plus sous le plafond. Donc, qu'est-ce que tu penses de la transaction, Marty? Puis on ira parler justement avec Marco D'Amico, là, peut-être après la pause.
1: Ben, du côté des Golden Knights, tu l'as bien mentionné, c'est clairement une question de masse salariale, de plafond salarial. T'es obligé de libérer de l'espace et là, t'as un joueur de trop, tu veux pas nécessairement ébranler le noyau. Ça, je pense que c'est logique. Moi, honnêtement, c'est du côté des Rangers, je me pose énormément de questions. Je ne sais pas ce que Chris Drury fait. Honnêtement, là, tu dis que tu t'en vas en reconstruction, tu dis que t'es prêt à échanger tout le monde sauf des vétérans et tout ça, puis là, tu te retournes 3 ou 4 mois plus tard. Je comprends que Dorofeyev, c'est un prix intéressant, tu vas chercher quand même un bon joueur. Mais encore une fois, c'est un joueur de 25-26 ans qui va t'aider à, oui, peut-être être un peu meilleur, mais il va pas t'aider à gagner une Coupe Stanley soudainement l'an prochain. T'as encore énormément de trous. Donc, c'est un joueur qui va peut-être t'aider à aller chercher peut-être 3 ou 4 positions de plus dans le classement, mais pas assez probablement pour faire les séries, et tu vas repêcher plus loin. C'est le pire scénario.
0: Tu repêcheras même pas en première ronde en 2028.
1: C'est ça, c'est le pire scénario qu'une équipe peut faire, selon moi, c'est d'aller vraiment de dire, bon, ben, on est compétitif, mais pas en même temps, là. Il y a trop de trous chez les Rangers. C'est pas, on n'est pas à un Dorofeyev prêt de s'en sortir. Tu sais, t'as des Yaroslav Chmelash sur le 3e trio, t'as Ty Cartier qui est là, des gars comme ça. Je suis désolé, mais ça m'impressionne pas. Ça fait plusieurs années, là, que j'ai des doutes sur les Rangers et Chris Drury. Ça en a un autre, là, que je suis pas sûr. Là.
0: Moi, je pense que tu viens de mettre le doigt sur le Bobo Marty. C'est un classique. Ça, c'est comme des maires de ville, là. On gère dans le court terme. Parce que c'est pas le meilleur move pour l'équipe, c'est le meilleur move pour le directeur général pour sauver ses fesses. Parce que bien beau être le meilleur ami de James Dolan, Chris Drury, ça fait 5 ans qu'il est en poste. Ils sont où les résultats, là? Ça fait longtemps là, qu'on attend. Là. Ben, lui, il est dans le court terme. Lui, il se dit, j'ai absolument besoin d'un électrochoc maintenant. En 2028, le choix de premier tour, c'est peut-être même plus moi qui sera directeur général. Fait que je m'en fous au final si jamais je ne suis pas en position de repêcher à ce moment-là. Moi, j'ai vraiment l'impression que c'est comme ça que je le vois. C'est un peu comme une tentative ultime de, pas de dernière minute, mais une tentative ultime de replacer la situation. Et on espère à ce moment-là être en mesure de faire quelque chose de bien. On aura décidé de repêcher finalement du côté des Sabres. Et on s'apprête à le faire, donc on peut oublier là, les scénarios un peu hollywoodiens où est-ce qu'il y aurait transaction. On est sur le point d'apprendre là, dans les prochaines secondes. Qui sera le choix des Sabres, Marty, de prédiction?
1: Ben écoute, avec ce qu'on a fait dans les derniers jours, hein, avec le fait qu'on a une lacune vraiment flagrante à droite, je pense qu'il faut s'attendre à un défenseur droitier. Là. Possiblement un Chase Reed, un Keaton Veroff ou un Daxon Rudolph, mais probablement plus Chase Reed, peut-être qu'à l'attaque, c'est le meilleur du repêchage.
0: Faut-il dire, dans les dernières années, on a repêché beaucoup en défense, beaucoup en attaque aussi. Ça fait quand même plusieurs années en ligne qu'on repêche à ce niveau-là. Peut-être qu'on a un plus gros problème, effectivement, en défensive.
1: Ouais, évidemment, t'as Radin Merka qui avait été échangé. Hein?
0: Le, non, c'est juste drôle parce que le gars, il a dit NFL Draft. C'est clairement quelqu'un de football.
1: Ah, c'est Dion Dawkins, il me semble, là, l'ancien des Bills, je pense, quelque chose comme ça.
0: Daxon Rudolph qui s'en va quatrième, Marty. On a la première surprise du repêchage. Celle-là, je l'avais pas vu venir. Tu m'aurais dit Keaton Veroff, tu m'aurais dit Chase Reed, évidemment, tu m'aurais dit Albert Smith, si j'aurais été capable de comprendre. Pas que Rudolph est pas bon, mais ça me surprend honnêtement. Cela dit, c'est un défenseur qui coche toutes les cases, dont le gabarit.
1: Mais là, je suis content, parce que je l'ai sixième, j'avais l'air d'un fou depuis trois semaines, puis je disais, ce défenseur-là est sous-estimé. Et là, on le voit, je pense que les Sabres ont reconnu ce qu'on voit de Daxon Rudolph.
0: Marty, retiens tes commentaires avec les détails. On revient sur l'analyse de Daxon Rudolph dans deux minutes.
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0: Et on vient d'avoir une première surprise d'Axon Rudolph, le défenseur droitier. Un joueur que bien des gens sous-estimaient, Marty, mais finalement, il a été choisi quatrième par les Sabres de Buffalo.
1: Et c'est parce que je pense que c'est pas quelqu'un qui est énormément sexy quand tu le vois jouer. Tu sais, Albert Schmidt est physique, il est capable de frapper, il a joué contre les hommes. Un gars comme Chase Reed est bon offensivement. Un gars comme Rudolph, à première vue, ne semble pas avoir ça. Mais c'est un gars qui, selon moi, défensivement, c'est le plus solide du groupe qui était dans le top 10. C'est un gars qui, oui, tu peux trouver qu'il semble nonchalant. Moi, je trouve que c'est du calme parce que je le vois un contre un, il recule pas, il est capable d'aller frapper, il est capable d'avoir le bâton, il est capable d'être impliqué. Ça, c'est vraiment quelque chose d'efficace. Et ce que j'ai beaucoup aimé d'Axon Rudolph, c'est que toute l'année, il s'est amélioré sur le plan offensif. Au début, je le voyais pas beaucoup. Puis à la fin, il transportait beaucoup plus la rondelle. Puis c'est un gars qui est intelligent, voit les occasions, peut faire des espèces de tracés pour aller se mettre libre, obtenir des occasions. Et ça, c'est pas à négliger non plus. Selon moi, ça a été le meilleur joueur des Raiders de Prince Albert. Il a amené cette équipe-là en finale de la WHL. 29 points en 19 matchs. Il a été extraordinaire. Et ça, évidemment, quand tu parles de quelqu'un qui s'illustre dans les gros moments, ça ment pas. T'sais.
0: C'est le Beckett Senecky de l'année au final. Un joueur un peu qui a été en progression toute la saison pour finalement surprendre et être repêché très tôt au repêchage. OK, il y a eu transaction un peu plus tôt. On va aller rejoindre notre invité du côté de Brossard, Marco D'Amico. Marco, les Rangers payent le prix pour Pavel Dorofeev.
11: Je trouve que c'est quand même un prix raisonnable compte tenu du marché. Un choix de fin premier tour, 26e, un choix de troisième tour et un choix conditionnel en 2028. Je pense que c'est une excellente transaction. Si, et je dis bien si, mais je doute que cette transaction aurait eu lieu sans ceci, la prolongation à long terme de Dorofeev avec les Rangers. Ouais, c'est ça qui va être intéressant. Et de l'autre côté, attention aux Golden Knights de Vegas parce qu'ils sont allergiques au choix de premier tour. Donc, selon moi, ça se dessine quelque chose d'autre du côté de Vegas et ils avaient besoin des atouts nécessaires dans une transaction de Dorofeev pour l'exécuter.
0: Mais en même temps, Marco, je te coupe une seconde. Je comprends que c'est vrai que tu as raison, là, que c'est rare qu'on repêche, mais la raison pour laquelle qu'on laisse partir de Dorofeev, c'est pas qu'on l'aime pas, c'est qu'on n'avait pas de place. Va-t-on avoir de la place pour ajouter quelque chose à notre formation si on ne l'avait pas pour un marqueur qui sort de deux saisons de 35 buts?
11: Absolument. C'est parce qu'ils veulent ajouter un autre joueur qui est soudainement libre et qui veut jouer pour eux. Et l'équipe avec laquelle ils parlent n'est pas intéressée d'ajouter un ailier comme Dorofeev. Donc, c'est là où est-ce que tu vas chercher des choix. Donc, à surveiller du côté de Vegas parce que ça fait jamais des échanges comme ça sans nécessairement essayer quelque chose. Ils avaient de la place pour Dorofeev. Suffisait juste une transaction du côté de Adin Hill. On le sait que Pietrangelo ne jouera pas la saison prochaine. Donc, ils auront tout l'assouplissement du côté de la LTIR dans son cas. Donc, ils avaient au-delà de 13 millions pour faire fonctionner les choses. Je suis pas mal sûr qu'il y avait de la place. Ceci annonce quelque chose d'autre, selon moi.
0: OK, bien hâte de voir si tu auras raison d'ici la fin du repêchage. Merci beaucoup, Marco. On te laisse aller à tes quartiers. On te reparle un peu plus tard.
11: Avec plaisir, les gars.
0: Parlant des Rangers de New York, ce sera eux qui vont parler au cinquième rang. Marty, d'ailleurs, ils ont fait leur sélection. Le choix est envoyé à la Ligue nationale de hockey. Gary Bettman s'apprête à faire venir une autre personnalité sur le stage. C'est une équipe, honnêtement, qui en a arraché énormément cette saison. Puis même si on avait l'électrochoc de Mike Sullivan, on n'a pas eu du tout les résultats escomptés. Dans quelle direction tu penses qu'on s'en va, Marty, avec ce choix top 5?
1: Ben écoute, je pense qu'on a besoin d'un peu de tout, là. Donc, je pense que ça c'est clair, là.
0: Ah, et là, on a repêché Albert Smith, donc l'autre défenseur que tu avais quatrième sur ta liste. Donc, pour les gens qui sont peut-être pas familiers avec ton top 64 qui était fait via le podcast La Relève, ben, tu avais Smith et Rudolph devant Chase Reed. Fait que pour toi, c'est pas une surprise en ce moment de voir un gars comme Albert Smith, un joueur qu'on compare notamment à Moritz Seider, être repêché au cinquième rang.
1: Non, puis j'avais vu des échos, là, évidemment, c'était à voir si c'était solide ou non, d'Albert Smith qui justement intéressait énormément les Rangers. Mais je pense qu'une chose qui ne ment pas, c'est que les Rangers, qu'on repêche souvent dans les dernières années, c'est beaucoup du muck, c'est beaucoup de l'aspect physique. Que ce soit Malcolm Spence l'an dernier, que ce soit AJ Emery, même si c'est beaucoup plus tard, ouais, il y a deux ans. Là, Albert Schmidt, selon moi, physiquement, c'est le plus près. C'est le plus près, selon moi, également de la LNH dans tous les défenseurs. C'est un gars, selon moi, je trouve que ce serait une erreur de l'envoyer dans la LNH dès l'an prochain, mais il serait capable de jouer. Tu pourrais le placer sur une troisième paire. Et physiquement, il l'a montré aux Jeux Olympiques, jouer avec la Lettonie. Il a affronté des Dylan Larkin, des Austin Matthews, des Jack Hughes. Il a affronté tous les gros joueurs des Jeux Olympiques. puis physiquement, il n'y a pas eu de problème. Les relances étaient là. Et moi, je trouve qu'il est très sous-estimé au niveau de l'attaque. On l'a pas vu parce qu'il a joué contre des hommes toute l'année. Il a joué en Finlande, par la suite, il est allé en Allemagne. Mais il a toujours, je trouve, montré une belle chose avec son tir. Il y a une certaine imprévisibilité. Il est capable de faire des jeux. Donc, je trouve que c'est un excellent choix du côté des Rangers. La seule chose que j'ai hâte de voir, et ça, c'est en dehors du style de joueur de hockey, c'est un Letton. C'est quelqu'un qui est peut-être un peu moins à l'aise au niveau de la culture, disons, pour s'exprimer, des choses comme ça. Là, tu débarques dans la grosse pomme, tu débarques à New York où il y a énormément de pression. Ça, c'est peut-être le côté que j'ai hâte de voir, mais évidemment, c'est un bon joueur.
0: Oh, on vient de procéder à une transaction. Il y aura transaction qui va être annoncée dans les prochaines secondes de la part de Gary Bettman. C'était censé être les Flames qui parlent. Bien hâte de voir. OK, c'est la transaction de JJ Peterka qui est annoncée. Gary, t'es en retard. On était au courant de tout ça. C'est pas une transaction de dernière minute, là. Je me suis emballé pour rien. Pas grave, Marty, on a du fun quand même. Moi, je trouve ça impressionnant, Albert Smith. Tu l'as glissé un peu au passage. Il a commencé dans la Liga. Il est allé dans la Dell allemande. Il est allé aux Olympiques. Il est allé au Mondial senior. Et je me souviens, il y a quelques années, on disait David Reinbacher, quand même, il est chamboulé, puis il se promène partout, c'est pas facile. Smith, il n'y a eu aucun problème, là. Puis c'est pas des ligues là, de 17 ans et moins, là. C'est des ligues contre des hommes. Il s'est habitué. C'est sûr qu'il est gros, j'en conviens. Tu sais, il a 6'3", 209. Il est quand même bien nanti. Mais il a jamais été intimidé de ça. Il a toujours été en mesure de faire le travail. Moi, j'aime bien cette sélection-là pour les Rangers de New York.
1: Ouais, absolument. Puis tu sais, bon, les gens disent, OK, c'est peut-être pas amélioré à notre goût au niveau offensif, mais je pense que c'est ça qui est compliqué. Ils jouaient contre de l'adversité comme c'est pas possible. T'affrontes continuellement, justement, à des joueurs de la Ligue nationale, que ce soit au mondial de hockey ou aux Jeux olympiques. Puis écoute, la Dell allemande, là, parler à des anciens. Écoute, au club du matin, vous aviez Jean-Sébastien D comme collaborateur. Là. Mm-hmm. Il jouait là, lui, dans la Dell allemande. C'est un gars qui a de l'expérience dans la LNH. Des gars qui ont joué dans la Ligue américaine, des vétérans, ça pleut parce qu'en Allemagne, t'as la limite de joueurs étrangers est plus importante. T'as des gars vraiment de talent qui sont là. Puis Albert Schmidt s'est débarqué là. Au départ, top 4, parfois troisième trio, puis il y a eu des blessures, a grimpé constamment dans la hiérarchie. S'est retrouvé au sein d'une première paire en série, 21-22 minutes, jouant en avantage numérique, utilisait toutes les situations, quand tu retires le gardien, quand tu mènes, quand tu tires de l'arrière, vraiment, il a montré d'excellentes choses. Moi, je pense qu'Albert Schmidt, là, ça va être un solide, un peu comme, c'est pas aussi surprenant que Sider, on le voyait sortir plus loin dans le repêchage, mais je pense que ça peut ressembler un peu à ce genre d'impact-là.
0: Je regarde ce qu'on a fait du côté des Flames de Calgary dans les dernières années. L'année passée, en première ronde, on a repêché deux fois. On est allé avec deux joueurs de centre, Cole Reschny et Colin Potter. On avait ramassé Zane Parekh, qui est quand même assez bien documenté, là, ce carrière très offensif qu'on a vu notamment avec l'équipe Canada Junior. Samuel Honzek, si on revient en 2023, un plus gros bonhomme. Qu'est-ce qu'on pourrait faire du côté des Flames, Marty, parce que c'est une formation qui fait quand même du surplace, là, qui va avoir besoin de talent pour se sortir la tête de l'eau. Là. Dans les dernières années, on a eu de mauvais contrats, on les a liquidés, on a laissé d'ailleurs partir Kadri à la date limite. Où est-ce qu'on pourrait aller du côté de Calgary, selon toi?
1: Moi, je trouve que ça sent Chase Reed. Honnêtement, là, les Flames de Calgary dans les dernières...
0: Avec Simon Nemeth, qu'on vient de faire l'acquisition?
1: Nemeth, c'est un droitier, alors que... non, c'est pas vrai, Chase Reed, c'est un droitier, j'oublie tout le
0: exact.
1: Temps. Là. OK, peut-être pas ce côté-là. Peut-être plus, finalement, Carson Carls. Parce que Carson Carls, lui, c'est un gaucher. Et là, tu vas pouvoir aller greffer à ça. Carson Carls également, oui, il y a peut-être un aspect au niveau assurance. C'est peut-être quelqu'un qui est physique. C'est quelqu'un qui est quand même un excellent coup de patin, capable d'aller en transition. Moi, je me pose des questions parfois sur ses prises de décision. Je trouve que parfois, il prend peut-être il fait des mauvaises relances et des choses comme ça. Mais Carson Carls, c'est... Il y a quand même le potentiel qui est là. Je pense que le plancher est là. Puis une chose qui est intéressante dans le cas de Carson Carls également, je pense que ça, c'est un aspect qui est toujours à vérifier pour les équipes de l'Ouest canadien. Parce que c'est un gars du Manitoba, puis c'est un vieux de la vieille. Pas un vieux de la vieille, mais disons, il est élevé sur une ferme. C'est quelqu'un qui a été élevé à la dure. Puis ça, je pense que pour les équipes de cet endroit-là, ça a toujours beaucoup d'importance. Là.
0: C'est Lanny McDonald qui sera sur le point de faire la sélection pour les Flames de Calgary. Ça s'en vient dans les prochaines secondes. T'as rien de parler de cette nouvelle aréna du côté des Flames qu'on va tenter de remplir avec un nouvel espoir de qualité. Hâte de voir quelle sera la sélection finale. Avec le sixième choix au total, les Flames de Calgary vont se diriger du côté de...
1: Si c'est pas ça, peut-être Vigo Bia. Marco D'Amico l'avait prédit dans son repêchage simulé de processus, donc peut-être.
0: Peut-être. Oh, t'avais raison, Marty. Carson Carl s'en va du côté des Flames de Calgary. Donc, je pense qu'on a été un peu influencé quand même par le fait qu'on vient d'aller chercher Simon Nemec, qu'on a déjà Zane Parekh. On y va quand même en défense, mais on opte pour le défenseur gaucher, potentiellement le meilleur patineur du repêchage en défense. Je me trompe-tu?
1: Non, tu te trompes pas. Je pense que ça peut très, très bien justifier, ou du moins l'un des meilleurs. C'est vrai qu'en ligne droite, lorsqu'il part vraiment de son filet et qu'il est capable d'aller en zone adverse, il est très bon. Puis c'est peut-être pas avec régularité, mais de temps en temps, je trouve qu'il a vraiment des bonnes mains. Il est capable d'aller faire de bien tricoter et de faire des très, très, très belles feintes. La seule chose, c'est que moi, je le trouve ordinaire par moment. Tu sais, si Schmidt a un lancé qui est capable d'avoir une imprévisibilité, si Rodolphe était capable d'aller faire des lectures de jeu, ou Chase Reed a le cerveau d'être partout, je trouve que Carls a moins ça. C'est un peu plus quelqu'un qui a un beau plancher. Donc, tu sais, il est physique. Il est capable d'aller dans le coin. C'est un gars qui va amener, qui va bloquer beaucoup de tirs. C'est un gars qui est capable de se sacrifier. Puis je reviens à ça. J'en parlais justement il y a une minute. Tu sais, le fait de... C'est un gars qui joue avec les Cougars de Prince George. Prince George, c'est un petit marché dans la WHL. Donc, c'est un gars qui est capable d'aller jouer pour un peu plus petit endroit comme Calgary. Et je le répète, c'est un gars qui vient d'une ferme laitière. Donc, il a toujours été élevé sur des fermes de bétail.
0: Comme Brady Martin.
1: C'est le Brady Martin du repêchage pour ça.
0: C'est donc bien drôle.
1: Et je pense que pour ça, les Flames, sans dire que tu repêches le joueur simplement pour ça, c'était quand même quelqu'un qui était vu dans ces eaux-là, ben ça devient un peu plus intéressant parce que c'est un gars de l'Ouest qui risque d'être plus attiré par Calgary que d'autres joueurs.
0: T'sais, je fais semblant de ne pas être au courant, mais je le savais qu'il gérait une ferme, si bien que Marty m'avait même dit qu'il gérait 500 bœufs. Quand c'est rendu que Marty connaît le nombre de bœufs que les espoirs gèrent sur leur ferme, c'est parce que tu as fait tes devoirs, mon ami. C'est un espoir que je trouve est facilement transposable dans la Ligue nationale de hockey. On voit ses forces et on va être capable de savoir qu'est-ce qu'il va être capable de nous donner au prochain niveau. On le sait qu'il y a un transport de rondelles élite. On le sait que les mains sont au rendez-vous. C'est pas le gars le plus sexy. C'est pas le nom qui revenait régulièrement comme Chase Reed. Mais je pense pas qu'on se trompe honnêtement à Calgary.
1: Ben, la beauté de la chose un petit peu avec ce genre de choix-là, c'est que t'as déjà des assises un petit peu ailleurs. Donc, tu sais, si t'as Simon Nemec et t'as Zane Parekh, on parle de défenseurs pas semblables, mais qui ont à peu près les mêmes qualités, les mêmes défauts, des gars qui bougent bien la rondelle. Des gars qui ont un sens du jeu offensif, qui sont capables de transporter la rondelle, mais que c'est plus compliqué sur le plan défensif. Là, ça t'amène, premièrement, un Carls, on verra ce qu'on peut amener par la suite, mais là, un Carls qui, lui, est très fiable au niveau défensif, qui est capable d'aller bloquer des tirs, bon, parfois... Oui, la prise de décision peut peut-être manquer, il y a peut-être quelques crampes au cerveau, mais peut-être que de se simplifier la vie, de remettre ça à un gars comme justement Parekh et Nemec, ça peut aider. Donc je pense que c'est là que c'est intéressant dans le cas d'avoir un Carls. T'amènes le gars plus défensif avec un gars offensif.
0: Mais peut-il évoluer sur une première paire à long terme dans la Ligue nationale?
1: Moi, personnellement, je pense pas. Je pense que c'est davantage un défenseur de deuxième paire, mais bien honnêtement, bon là, mes deux défenseurs préférés sont sortis avant, là, ça change un peu. Mais je sais pas s'il y a beaucoup d'options comme potentiel premier défenseur dans ce repêchage-là. Peut-être, ben là, même Rudolph, je veux dire, il dépassera pas Rasmus Dahlin, ça risque d'être le potentiellement le deuxième. Le seul que je verrais, c'est Albert Schmitz. Donc là, après ça, tu peux dire, c'est ce genre de repêchage-là, là, t'as plus des candidats, selon moi, du moins, là, des gars de top 4.
0: Là, ce sera au tour du Kraken de Seattle. Kraken de Seattle, vous avez probablement vu passer dans les dernières heures, ils ont fait une offre pour mettre la main sur Jason Robertson des Stars de Dallas, et ils proposaient justement ce septième choix-là au retour en échange. Et on le voit du côté de Seattle, ça fait quand même plusieurs mois, on est assoiffé de mettre la main sur une vedette. On s'était essayé sur Artemi Panarin, ça n'a pas fonctionné. On a voulu mettre la main sur Alex Tuch, ça n'a pas fonctionné. On a voulu transiger pour Jason Robertson, il a refusé de lever sa clause, même s'il y avait 15 millions au bout de la ligne qui l'attendait, ça n'a pas fonctionné. Est-ce que le Kraken, Marty, se dessine à être une équipe qui est condamnée, à l'image un peu, mettons, des gestes de Winnipeg, à bâtir par le repêchage? Parce qu'on dirait qu'on n'est pas capable d'attirer personne. C'est une équipe qui est extrêmement vanille dans la Ligue nationale de hockey.
1: Oui, mais... c'est différent, je pense, de Winnipeg, où là, c'est un endroit, bon, il fait plus froid, c'est un plus petit endroit, il y a moins de choses à faire. Je pense que c'est pour ça, surtout, que c'est pas sexy. Dans le cas de Seattle, c'est pas la ville, c'est pas l'endroit. Tu demeures aux États-Unis, c'est un super bel endroit, Seattle, quand tu vois les images de cartes postales là-bas pis tout. C'est simplement l'équipe. C'est que là, l'équipe, tu l'as mentionné, c'est vanille. Je vais simplement te faire une comparaison. Je sais pas si t'as joué à ça, le NHL 82-0, où tu fais une formation vraiment sur des formations à long terme, puis là, ça te donne des formations.
0: C'est très populaire ici dans la bâtisse, ouais, je te dirais.
1: Mais moi, je suis souvent malchanceux, je tombe souvent sur le Kraken, puis c'est pas sexy de prendre un joueur du Kraken. Donc, ça donne une idée. Si t'as un joueur comme Robertson qui veut gagner, qui veut améliorer ton sort, ben c'est sûr que c'est pas le meilleur endroit que tu vas aller ailleurs. C'est plus ça qu'il faut amener comme crédibilité. Ça, malheureusement, il faut que ça se fasse à long terme.
0: C'est la fin de la glissade pour Chase Reed. Il est maintenant un membre du Kraken de Seattle. Peut-être le meilleur défenseur à caractère offensif du repêchage. Lui aussi, il a un excellent coup de patin. Disons qu'il aime ça se porter à l'attaque à plusieurs occasions.
1: Ouais, puis tu sais, je pense que c'était à peu près la logique du côté du Kraken. On a repêché constamment des attaquants au premier tour dans les dernières années. Là, tu as un défenseur droitier qui était le meilleur disponible. Je l'avais septième dans ma liste et septième. Donc, je pense que ça a pleinement du sens. Et c'est ça, c'est un gars qui a peut-être plus de problèmes défensifs. Je trouve que parfois, il ne sait pas trop quelle décision prendre, comme attaquer le joueur, attaquer le porteur de la rondelle ou demeurer devant le filet. Parfois, il peut être un... Tu sais, parfois, il est robuste, mais d'autres fois, il l'est pas non plus. On dirait qu'il y a un manque de constance là-dedans. Mais au niveau offensif, tu peux pas lui enlever. C'est un cerveau. C'est quelqu'un qui se porte à l'attaque continuellement, qui est constamment en train d'anticiper des passes, d'aller couper des passes. Et là, ben, par la suite, peut joindre à l'attaque comme quatrième attaquant. Peut aller quitter sa position, aller dans le dos des défenseurs, créer une foule de choses. Puis on l'a vu au Mondial Junior, dès que Cole Hutson s'est blessé, c'est lui qui a eu plus de missiles. Qui a eu de plus grandes responsabilités, il a été très bon, a montré son tir, sa première passe est solide, des passes très puissantes. Donc vraiment, sur le plan offensif, ça, tu peux voir un minimum 50 points, c'est le côté défensif.
0: C'est ça, ça explique un peu le fait qu'il a été repêché derrière trois autres défenseurs, c'est le fait que défensivement, il a un petit peu de drapeau rouge.
1: Ben moi, c'est ma lecture, c'est que c'est tellement... Moi, c'est comme ça que j'avais bâti ma liste, du moins. C'est tellement serré entre tout le monde dans ce groupe-là. Puis les équipes de la LNH, là, regardez les vedettes, là, la plupart des vedettes, sauf peut-être des Quinn Hughes et compagnie, là, faut absolument être un jeu défensif. Tu sais, un gars comme Cale Makar, oui, c'est son attaque la meilleure, mais il est quand même défensif. Un gars comme Gustav Forsling est sorti de nulle part parce que c'est un gars défensif. Moritz Seider est bon parce qu'il est défensivement. Tu sais, tous les gars de première paire ont une base au niveau défensif. Et là, je pense que c'est là que Smith, Rudolph, ça allait, un gars comme Carls également. Reed l'avait peut-être un peu moins. Je pense que c'est pourquoi ça l'a mis quatrième, que moi, personnellement, j'avais considéré.
0: On vous le disait, c'est un repêchage de défenseurs après trois attaquants. McKenna à Toronto, Stenberg à San Jose, Malhotra à Vancouver. On vient d'avoir coup sur coup quatre défenseurs. Rudolph est maintenant rendu à Buffalo. Albert Smith avec les Rangers. Carson Carls avec les Flames de Calgary. Chase Reed vient tout juste d'être repêché avec le Kraken de Seattle. Dans quelques secondes, ce sera la huitième sélection des Jets. On va faire ça après la pause.
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14: Une des plus belles journées de l'année. Nous y sommes, 26 juin 2026. Repêchage de la Ligue nationale de hockey. Je m'appelle Anthony Desaulniers. Je suis content d'être avec vous pour la soirée spéciale ici sur les ondes de BPM Sport. Mais je ne suis pas seul. Flanqué de mon acolyte habituel, Martin Thériault. Salut!
15: Salut, salut Desaulniers. Très, très content d'être là. Vraiment, vraiment. C'est Noël, c'est sûr. On est sur le point de déballer les cadeaux, puis on est fébrile. Ça va être une très, très, très grosse soirée.
14: Mais hein, on a des antennes partout, Marky. On a aussi Marco D'Amico qui est avec nous en direct de Brossard. Salut, Marco.
16: Salut, les gars. Ça va bien?
14: Ça va bien, toi?
16: Ça va très bien, merci. Écoute, j'ai entendu la voix de Marty. Je pense que c'est Noël pour moi aussi maintenant.
14: Ah, c'est bon ça. En plus, Marco, on aura l'occasion de t'utiliser pour parler surtout de tractation au niveau transaction. Et là, dans les dernières minutes, on a appris que J.J. Peterka pourrait prendre le chemin de Boston.
16: Oui, on entend ça pourrait inclure plusieurs choix de premier tour aussi. Ça va être quand même cher payé du côté des Bruins. On s'était... Selon mes informations, interrogé à la disponibilité de Brock Besser, mais avec une clause, beaucoup de mouvements du côté de Vancouver en termes de d'être capable de passer à travers qui veulent échanger en premier. Les Bruins voulaient bouger. Peterka était disponible sur le marché récemment. Et ils ont vite sauté en discussion et c'est pas par chance. L'ancien DG des Sabres de Buffalo, Kevin Adams, est maintenant rendu assistant DG du côté de Boston. Donc, il y a une certaine familiarité, même si c'est Kevin Adams lui-même qui l'a échangé. On va voir si ça va se concrétiser. C'est pas encore confirmé, mais ça s'enligne vers une transaction.
14: En tout cas, ce serait gros. Penses-tu, Marty, que l'objectif derrière ça, parce qu'on abandonne quand même assez rapidement sur Peterka, c'est-tu de faire de la place à un certain T.J. Ginn-là? Y a-tu ça derrière ça?
15: Moi, je pense qu'on pourrait voir ça, en effet. Tu sais, je pense qu'il y a peut-être un moyen. Là, évidemment, on va voir. C'est évidemment, il y a plusieurs choix de premier tour. Peut-être que ça va pas nécessairement valider ce que je suis en train de mentionner. Mais je me demande si, du côté de Utah, il y aurait pas un besoin d'aller chercher peut-être un défenseur à gauche. Je pense que du côté des Bruins, il y a beaucoup de faiblesses à bien des niveaux, mais en défense, on est peut-être un peu plus lenti. Si t'es capable d'aller chercher un défenseur, peut-être pas un de premier plan, mais un gars de profondeur en plus des autres choix, peut-être que ça peut être une alternative. Mais du côté de Utah, t'as entièrement raison. Je pense qu'un gars comme T.J. Ginn là, qui est peut-être capable d'aspirer à un rôle de top 9, peut-être que ça te donne plus de latitude pour échanger un J.J. Peterka. T'as Daniel Booth, qui vient de connaître une belle saison également, autant dans la Ligue américaine que dans la Ligue nationale de hockey avec le Mammouth. Mm-hmm. Ben là, lui va être prêt à prendre une autre coche. Donc je pense que vraiment, ça, tout ça, ça aide. Là.
14: Marco?
16: Ben écoute, je pense que Marty, comme d'habitude, tape dans le mille. Pas surprenant. Écoute, mais Lowry du côté de Boston est un défenseur gaucher qui est sur le marché, qui a été offert à plusieurs équipes de l'Ouest dans la Ligue nationale. Donc, à surveiller ce joueur-là dans une potentielle transaction pour J.J. Peterka. Et je sais qu'on est en train de parler du repêchage et on veut faire place à des jeunes. Mais attention à Utah dans le dossier Jason Robertson aussi. Parce que c'est un des clubs qui veut faire un gros splash, puis ils ont beaucoup de place sur la masse. Ça leur manque pas des centres dans l'organigramme. Il y en a deux bons et un autre qui va être excellent en Caleb Desnoyers. Donc, et juste faire attention, parce que c'est un club un peu comme Seattle qui cherche à faire une bombe. Mm-hmm. Donc, si ça se donne pas avec Dallas, avec Robertson, juste un œil sur Utah.
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14: Hey, ça, c'est-tu pas une bonne nouvelle? On commence avec un breaking news. Ça provient directement des Kings de Los Angeles. On vient de donner une prolongation de contrat de 5 ans à 7,4 millions défenseurs. Brent Clark, donc un ancien très haut choix repêchage qui s'enracine du côté des Kings de Marco.
16: Un excellent contrat d'ailleurs à 7,4 millions. Le monde va dire c'est cher payé. Mais 7,4 millions pour un défenseur droitier qui projette être un défenseur au pire des pires, numéro 2, numéro 3, c'est exactement ça que ça vaut. Et pour moi, écoute, j'avais des doutes à quand est-ce que Ken Holland allait vraiment lui commettre et investir en lui à long terme. C'est bon pour l'organisation. Ils ont besoin d'une relève après Drew Doughty qui commence vraiment à monter là en âge. Donc, pour moi, c'est excellent. Et les Kings se doivent d'aller s'assurer de certaines parties de leur alignement quand ils vont construire parce que ils vont vouloir être dans le coup et compétitifs pendant plusieurs années. Ouais. Ça commence à la défensive.
0: Parce que tu sais, au final, j'en parlais l'autre jour avec Greg en dehors des zones, mais je pense que les Kings veulent être agressifs. Mais il n'y a pas 500 morceaux qu'on peut échanger du côté de Los Angeles, Marty. Pour moi, c'est pas une surprise qu'on donne une prolongation de contrat à Brent Clark à 19h, la journée du repêchage. C'est parce qu'on a probablement considéré de le bouger pour s'améliorer. Pis si jamais on est-tu capable de s'entendre avec toi, qu'on est capable, parfait, finalement, on va dans l'autre direction et on s'assure de ses services pour les 5 prochaines saisons.
15: Ouais, ben c'est sûr que c'est une excellente nouvelle. Moi, personnellement, je suis un petit peu surpris, pas dans le sens que Brent Clark est un mauvais joueur, bien au contraire. J'ai toujours été, probablement, après Greg Longto, l'un des plus grands partisans de Brent Clark.
0: On se souvient, tu l'avais deuxième à l'époque.
15: Je l'avais deuxième de ma liste du repêchage 2021. Je sais que beaucoup de personnes critiquaient son coup de patin, le fait que sa technique était moins bonne, a tendance à pousser beaucoup avec ses genoux. Moi, j'ai toujours trouvé que son sens du jeu était extraordinaire. C'est quelqu'un qui comprend bien le jeu, qui a des mains, qui est capable d'amener une foule d'attaques. Sauf que depuis le début de sa carrière avec les Kings, il n'a jamais eu vraiment les occasions qu'il aurait dû avoir, que ce soit de ses entraîneurs-chefs, que ce soit des directeurs généraux. On avait tendance à le laisser de côté. Ça, c'est il y a 2 ans. L'an dernier, je trouve que les occasions de s'illustrer étaient peut-être un peu moins là. Moi, je pensais vraiment qu'il allait avoir un anicroche au niveau salarial et tout ça, que ça allait traîner en longueur. Donc, vraiment, je pense que pour les Kings, c'est une excellente nouvelle. Le défenseur d'avenir de ce côté-là, celui qui va être bon pendant plusieurs années, c'est Brent Clark, selon moi. Je pense qu'évidemment, c'est un bon coup. Puis Marco l'a bien mentionné, à 7 400 000 $ là.
0: Ah, ça a de la
15: moi, je pense que c'est bon en ce moment. Ça peut simplement s'améliorer en valeur.
0: Ça, c'est sûr. OK, Marco, je vais t'amener sur une autre transaction qui a eu lieu un peu plus tôt aujourd'hui. Après qu'on ait échangé Bowen Byram du côté des Blackhawks de Chicago, on s'est tourné de bord du côté de Yarmouk et Kalainen. On est allé chercher Olen Zellweger aux Ducks. J'aime vraiment ce qu'on fait. On maximise d'un côté un défenseur qu'on n'était pas prêt à payer les 12 millions qu'il va probablement commander du côté de Chicago. Et tu vas chercher un autre défenseur mobile qui est capable de bouger la rondelle en Olen Zellweger.
16: C'est un excellent échange et on sait que les Rangers aussi étaient très intéressés à faire son acquisition. C'était dans les discussions avec Mason McTavish d'ailleurs. Ça l'a pas donné. Il voulait passer à une transaction et les Sabres ont, avec un choix de 2 et Wahlberg, je pense que c'est quand même une bonne valeur pour Anaheim, mais je pense que Zellweger va avoir beaucoup de place pour s'améliorer. Arnold Gaucher, je le sais, il aime ça collectionner les gauchers du côté de Buffalo, mais c'est un gars qui peut jouer les deux côtés, gauche et droit, a beaucoup de potentiel et selon moi était un peu trop bas dans l'organigramme du côté des Ducks pour avoir une réelle chance. Je pense qu'il y a beaucoup de potentiel pour qu'il puisse faire sa marque du côté de Buffalo, mais écoute, si les choses pouvaient bien se passer pour les Sabres de Buffalo, on serait en train de parler d'une autre transaction en ce moment.
0: Qu'est-ce que tu veux dire?
16: Les Sabres de Buffalo sont venus très proches de faire l'acquisition de Connor Hellebuyck des Jets de Winnipeg.
0: On a offert le quatrième choix, c'est ça que j'ai lu. Hein?
16: On a offert le quatrième choix parce qu'on voulait faire un swap avec Winnipeg pour le huitième.
0: Ah, OK, fait que c'était pas un quatrième choix clean. On était prêt à reculer de 4 rangs, c'est pas la même chose
16: non,
0: du tout. Là.
16: Les Jets voulaient que ça soit clean. Il y avait d'autres éléments inclus, c'était pas juste 4. C'est ça qui rend la chose encore plus drôle. Pour respect aux joueurs, je vais pas les nommer non plus. Mais on parlait de 4++ et Winnipeg voulait pas sacrifier le 8e choix dans l'échange, donc c'est pour ça que c'est tombé à l'eau.
0: Okay,
16: on va voir, il y a encore du temps. Il y a encore du temps pour voir si les Sabres et les Jets peuvent se tourner de bord. Parce que, écoute, Connor Hellebuyck, il a 33 ans. Sa valeur va jamais être aussi bonne qu'elle est en ce moment.
0: Marco, si jamais ça brasse encore, tu nous fais signe. Évidemment, on a ton numéro de téléphone.
16: Absolument.
0: On va aller te parler à quelques occasions au cours du repêchage. Puisque tu n'es pas avec nous en studio, tu ne seras pas avec nous à temps plein. Mais du moment que ça brasse, on s'en va te parler, Marco.
16: J'aime les gars, passez un bon show, puis on se parle très bientôt.
0: Yes, Marco D'Amico, content de l'avoir avec nous. Marty, juste avant de retourner à toi, c'est présentement Gary Bettman qui s'adresse à la foule, c'est donc dire qu'on est sur le point de commencer le repêchage. Je vous propose de faire une courte intermission, et on revient à peu près 2 minutes avec la première sélection, celle des Maple Leafs de Toronto.
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0: Ça provient du côté de Pierre Lebrun. Ce serait confirmé. J.J. Peterka prend la direction des Bruins de Boston en échange d'une paire de premiers choix. Pour l'instant, on ne sait pas encore s'il s'agit d'un premier choix de cette année, s'il s'agit de premier choix dans le futur, s'il y a des protections top 10. Mais quand même, on va dans cette direction-là, Marty, du côté de Peterka. Donc, il n'aura fait que passer avec le Mammouth de Utah.
15: Ouais, absolument. Ben, écoute, je pense que du côté du Mammouth de l'Utah, écoute, Marco D'Amico l'a très bien mentionné avant la pause. Bon, je parlais, bon, est-ce qu'on pourrait peut-être ajouter un défenseur gaucher? Mais là, par la suite, l'explication peut-être qu'elle est logique. Est-ce qu'on veut aller chercher un autre choix de premier tour, donc deux de premier tour, pour peut-être aller concocter une autre transaction? Est-ce que ça peut concerner Jason Robertson notamment? Là, en ce moment, j'avoue que ça n'a comme pas trop de sens, mais si on prend les choix pour aller chercher, par exemple, un Robertson qu'on est capable d'aller signer à gros prix, qu'on est capable de l'insérer, ben là, ça explique peut-être pourquoi, finalement, on se départit de Peterka, qui était un peu l'ailier du top 6, qui était peut-être le moins efficace, qui était moins efficace.
0: Le moins établi aussi, là, tu sais. Je veux dire, oui, il y a une bonne saison, mais tu sais, il n'a pas produit à la hauteur des attentes de ce qu'on avait quand on a fait son acquisition. Il faut être honnête, là.
15: Non, exactement. Donc, ça fait en sorte que si t'as un gars échangé dans le top 6, c'est pas Dylan Gunter, c'est pas Clayton Keller et compagnie.
0: Exact.
15: C'était vraiment lui. Et bien, par la suite, peut-être que ça va expliquer ça, mais bon, ça, on va en savoir plus dans les prochaines heures.
0: Je regarde du côté du repêchage, les Bruins de Boston parlaient au 23e rang. Donc, à voir si ce choix-là était inclus, fort probable que oui, là, pour que ça survienne à quelques minutes du début de l'encan, et on verra par la suite. On va continuer de surveiller ça pour vous, mais J.J. Peterka serait un membre des Bruins de Boston. Moi, il y a une chose qui me fascine, Marty, mais j'ai vraiment l'impression que de plus en plus, le talent s'en va dans l'Est. Il y a beaucoup de joueurs qui migrent vers l'Est, et c'est un autre attaquant qui passe de l'association de l'Ouest à l'association de l'Est. Donc, on verra bien pour la suite des choses. On est toujours en attente du premier choix des Maple Leafs de Toronto. C'est sur le point de commencer ce repêchage, et au moment où on se parle, il y a Gavin McKenna qui est au téléphone. Je ne sais pas s'il va l'apprendre à l'avance, un peu comme dans la NFL, les joueurs qui apprennent qu'ils vont être repêchés par l'équipe puisque le repêchage est décentralisé. Et pour l'instant, les Leafs sont on the clock, comme on le mentionne. Ils auront leur sélection à venir dans moins de deux minutes. Marty, c'est vraiment un coup de chance d'avoir gagné cette loterie-là pour John Chayka et compagnie, parce que oui, je comprends qu'on repousse à plus tard la perte de notre premier choix, mais on maximise quand même. On en a un, et on en a un très bon. C'est peut-être le prochain visage de la franchise qui est sur le point d'entendre son nom sur le stage.
15: Écoute, d'avoir gagné la loterie des autres, c'était un miracle, littéralement, parce que là, tu passes d'une situation où tu viens de rater les séries, où tu repêches 10, 11, 12e. Tu peux repêcher un bon joueur, mais pas un potentiel de joueur qui peut devenir une vedette dans la Ligue nationale. Et là, en plus, il faut pas l'oublier, en 2027 et 2028, on perd les deux choix de premier tour.
0: Exact.
15: Donc, la suite aurait été extrêmement compliquée. On aurait probablement à faire des faits, des gestes comme l'acquisition d'Aaron Radish quand même, mais t'es pas mal moins certain, alors que là, d'ajouter Gavin McKenna, c'est un argument de plus pour peut-être convaincre Austin Matthews, peut-être convaincre William Nylander de rester, d'en faire un peu plus. Tu le greffes également, ça te fait un fabricant de jeu. Je l'ai souvent mentionné, c'est quelqu'un qui a une vision de jeu, une créativité phénoménal. Il n'y en a pas cinq dans le monde qui sont capables de faire les jeux qu'il apporte. Maintenant, c'est défensivement et physiquement.
0: Y a-t-il un monde, Marty, que les Maple Leafs surprennent tout le monde et ne repêchent pas McKenna, selon toi?
15: Je pense qu'il y a un monde, parce que le problème, ben, c'est pas un problème. En fait, Ivar Stenberg, qui est vu par tout le monde comme le deuxième choix au total, est quelqu'un qui a tout, je pense, pour réussir dans un gros marché comme Toronto. C'est quelqu'un qui, dans les moments importants,

0: comparé à Connor Bedard. D'avoir l'étiquette, moi, je pense que c'est injustifié, mais de joueur générationnel, ça vient avec une pression. Et donc, je pense que ça peut expliquer tout ça.
1: Ce sera Justin Bieber qui va annoncer la sélection des Maple Leafs de Toronto. On le sait, très proche d'Austin Matthews. Donc, ce sera à lui là, de faire la sélection de ce fameux premier choix qu'on attend impatiemment, évidemment, du côté des partisans des Maple Leafs. Est-ce que ce sera suffisant, Marty, pour faire les séries rapidement? Que ce soit McKenna ou peu importe, d'être en mesure de virer le bateau de bord rapidement?
0: Moi, je pense que ça va en prendre plus que ça. Puis le gros point d'inquiétude, puis je l'avais l'an dernier. Moi, j'avais prédit que les Maple Leafs rateraient les séries. C'était une surprise à l'époque. Mais c'est la brigade défensive. On a de gros trous. Là, on ajoute, oui, Darren Radish, mais Morgan Riley a énormément ralenti, surtout sur le plan défensif. Brandon Carlo a une saison catastrophique. T'as Chris Tanev, qui, oui, a été bon longtemps pour bloquer des tirs et sur le plan défensif, mais il a ralenti pas mal. Jake McCabe, c'est la même chose, ce qui fait en sorte que t'as bien beau avoir de l'attaque. Je pense qu'à l'attaque, on est capable de s'en sortir, surtout si t'as Easton Cowan qui vient de gagner une Coupe Calder avec les Marlies de Toronto. On va sûrement ajouter le gardien Arthur Aksionov qui a été bon de ce côté-là. Mais à défense, vraiment, il va falloir s'améliorer un petit peu. Là. C'est là que c'est j'ai hâte de voir ce que John Chayka va faire dans les prochains jours aussi.
1: Es-tu surpris que Chayka cherchait à ce point-là à aller chercher un autre choix top 10?
0: Pas tant que ça. Parce...
1: Ah, excuse-moi, Marty, c'est confirmé. On vient de le faire du côté de Justin Bieber. Alors, les Leafs ont choisi l'attaquant Gavin McKenna de Penn State. Celui qui a eu une année, disons-le, un peu rocambolesque. Je vous refais la chronologie pour les gens qui n'ont pas suivi. Il était avec les Tigers de Minnesota. Il s'est prévalu du règlement pour pouvoir faire le saut de la Ligue canadienne de hockey vers la NCAA. Un ajustement peut-être un peu compliqué, Marty, au début, d'un point de vue physique pour McKenna. Ça a peut-être amené certains doutes à son endroit chez certains recruteurs.
0: Ben clairement, c'est là qu'on a eu le débat vraiment pendant toute l'année. C'est que Gavin McKenna, les mains, il ne faisait aucun doute. La créativité, la vision de jeu, c'est quelqu'un qui est absolument incroyable, qui est même capable d'avoir un certain tir par moment. Mais dans les premiers mois, ça a été extrêmement compliqué. Les doubles couvertures, triples couvertures perdaient souvent la rondelle, se faisaient souvent isoler, beaucoup de revirements. Ce qui t'amenait à te poser comme question, ben là, s'il débarque dans la Ligue nationale de hockey, où c'est très physique, où t'as énormément d'exécution, où t'as beaucoup moins d'espace tant que dans la NCAA, est-ce que ça va être encore plus compliqué? Mais chapeau à McKenna, il est allé au Mondial Junior, il est revenu, et par la suite, il a été bien meilleur. On l'a vu dans des situations. Je pense qu'il a compris, premièrement, comment mieux rouler ses mises en échec, mais aussi comment...
1: Parce que c'est pas le plus gros, là. Tu sais, tu parles de rouler des mises en échec, on parle d'un gars qui fait 170 livres, là. La Ligue nationale de hockey, c'est une marche supplémentaire par rapport à la NCAA. Va-t-il être capable de s'ajuster à ce niveau-là, là? Ça, c'est la grande question.
0: C'est la grande question. Moi, je pense que oui, avec ce que j'ai pu voir deuxième moitié de saison, puis c'est parce que les gars intelligents comme ça, à force d'avoir des répétitions, comprennent qu'est-ce qu'ils doivent faire pour surmonter ce déficit-là. Je vais prendre un exemple qui était dans la chaise de McKenna il y a 2 ans à peine, Mitch Marner. Mitch Marner était pas gros sur les nœuds de repêchage non plus. C'était 160 livres mouillés. Mais c'est un gars qui, justement, a le cerveau, capable de placer la rondelle au bon moment, capable de faire en sorte qu'il ne se fasse pas frapper à répétition parce qu'il est intelligent, sait comment faire les gestes. Et McKenna, de ce qu'il a montré en deuxième moitié de saison, selon moi, il est capable de le faire. C'est sûr que c'est pas à 100%, il y a quand même une part de doute, mais je pense qu'il était capable de montrer de belles choses, c'est pourquoi il est premier.
1: Il y a des grandes similitudes quand même entre le marché de Toronto et le marché de Montréal, alors que là, présentement, c'est Austin Matthews qui s'entretient avec Gavin McKenna. J'espère qu'on se relance pas là-dedans, ça avait tellement été un fiasco l'année passée du côté de la Ligue nationale de hockey. On verra, peut-être qu'on est parti pour 6 heures ensemble, on verra bien. J'ai hâte de voir, Marty, comment va-t-il composer avec cette pression-là et cette attention médiatique-là, parce qu'il y a un peu goûté cette année. Souvenez-vous, le fameux coup de poing envers quelqu'un dans les rues, et là, les poursuites qui s'en est suivies, il a été éventuellement blanchi, et tout ça est tombé à l'eau. Mais ça donnait quand même un avant-goût que le moindre faux pas dans un marché assez fou, qui est celui de Toronto, il va être scruté, puis pas à peu près, McKenna.
0: Ça, c'est sûr. C'est... Tu sais, c'est même pas... Quand t'es dans des marchés comme Toronto, Montréal ou New York, peu importe, à un certain point, c'est même pas le joueur de hockey qui est important, c'est comment tu vas réagir à ça. Et là, moi, je pense que ce qui s'est passé de cette saison, c'était un avant-goût, ça a été une bonne chose et tout ça, je pense que ça a pu rassurer les Maple Leafs de le sélectionner. Mais maintenant, là, la vraie chose s'amène. Là, Gavin McKenna va débarquer. Tu sais, tu me vois déjà venir, il va commencer la saison à Toronto avec les Maple Leafs, parce que moi, je pense que McKenna ne sera pas dominant en partant. Le côté physique, le côté défensif, ça va être un ajustement. Moi, je m'attends à ce qu'il fasse à peu près un 40 ou un 45 points. Puis c'est à partir de sa troisième saison où là...
1: Donc, moins que Demidov à sa première saison.
0: Ben, Demidov était plus gros. Puis Demidov...
1: Un peu plus vieux aussi.
0: Ouais, puis Demidov est arrivé un an plus tard, donc ça, c'est des

0: des choses qui l'aident un peu. Et, mais Kena, c'est parce qu'il y a vraiment le désavantage physique. Ça va faire en sorte, je pense, que ça va prendre un peu plus de temps. Mais justement, moi, où je m'en vais, c'est que si McKenna ne produit pas en partant, disons que il obtient justement 40 points, puis que Stenberg, par exemple, qui, moi, je pense que physiquement, il est peut-être un petit peu légèrement plus près, et lui, il obtient 50 points, par exemple. Ben là, la pression, tu le sais comment c'est, puis à Montréal, ce serait la même chose. On s'est trompé, quel ouais. mauvais choix de John Chaika. Et là, de ci, de ça, puis là, lui va avoir de la critique, lui va commencer à se faire reprocher toutes sortes de choses, ne serait-ce que de se prendre un Starbucks, là, ça va être à ce niveau, à ce point-là, et c'est là que ça va devenir important, c'est là que on va voir à quel point Gavin McKenna est solide ou, entre les deux oreilles.
1: Ben, parlant d'être solide entre les deux oreilles, je serais pas prêt à dire qu'il a survolé le Mondial Junior avec le Canada, compétition qui, encore une fois, s'est résumée en échec, parce qu'on n'a pas été en mesure de décrocher la fameuse médaille d'or. Est-ce que ça, c'est de l'apprentissage pour McKenna, ou ça démontre que quand ça compte, c'est pas un joueur qui est capable d'élever son jeu d'un cran?
0: Je pense que la blessure de milieu Brady Martin a nui un petit peu à Gavin McKenna parce que ce tournoi-là est un peu en deux teintes. Au début, lorsque Martin est en santé, qui moi, selon moi, Martin a été, pas en termes de statistiques, mais en termes de jeu global, était le meilleur attaquant du Canada. Ce trio-là avec Michael Age et Gavin McKenna était le meilleur. Il crée du rythme, était en zone adverse. Un gars comme Age a énormément aidé McKenna parce que c'était lui qui avait de la vitesse, avait plus de gabarit, gagnait ses bagarres, allait chercher la rondelle et là, par la suite, alimentait un game McKenna parce qu'il a une très belle vision de jeu. Du moment que t'as perdu Martin, t'as perdu l'élément physique, t'as perdu le gars qui a amené un peu plus de papier sablé, et je pense que ça... Age a bien joué quand même. Je pense que particulièrement à McKenna, il a moins ressorti. Donc, j'ai pas tendance à trop le blâmer, et il faut pas oublier non plus tout ce qui s'est passé avant. C'est pas comme s'il y avait une tonne de confiance non plus lorsqu'il est arrivé là. Il y avait les moments difficiles de la NCAA. J'ai l'impression que si t'avais inversé ça, disons que tu fais jouer la deuxième moitié de saison, que t'amènes un tournoi comme le Mondial Junior, ça aurait peut-être été différent. Là, on le saura peut-être jamais, là, mais c'est ça, ce serait mon impression.
1: Est-ce qu'il y a un monde, Marty, dans lequel les Sharks de San Jose ne repêchent pas Ivar Stenberg? Parce que tous les signes pointent dans cette direction-là. Évidemment, en lien avec la transaction de William Eklund, qui est maintenant rendu un membre des Sénateurs d'Ottawa, on a l'impression qu'on s'est un petit peu libéré sur les ailes pour faire de la place à Stenberg. Mais y a-t-il une possibilité qu'on surprenne parce qu'on est peut-être un peu plus dégarni à notre banque de défenseurs et qu'on y aille avec un défenseur au deuxième rang?
0: Ben moi, je pense que c'est pas impossible. Je pense que la meilleure option, l'option numéro un, serait d'aller repêcher Ivar Stenberg et avec le neuvième choix d'aller repêcher un défenseur. Moi, je pense que c'est le scénario idéal. Mais là, il y a des rumeurs qui commencent à circuler, qu'on voit depuis le début de l'après-midi, comme quoi Zach Werenski serait de plus en plus disponible du côté des Blue Jackets de Columbus. C'est évident que si tu es capable d'aller chercher un Werenski, et là, peu importe ce que tu donnes, justement, peut-être avec le deuxième choix au total, ben là, à un moment donné, tu n'as pas le choix de le considérer. Les charges de San Jose sont blindées partout. Devant le filet, t'as Yaroslav Askarov, t'as Josh Ravensbergen qui est dans la banque d'espoir. Ouais. En défense, bon, là, c'est là que t'as un trou, mais tu vas chercher Werenski.
1: T'as quand même des bons joueurs. C'est juste que t'as peut-être pas le gars en défensive. Certains pensaient que c'était peut-être Sam Dickinson, mais quand même, je pense qu'il y a moyen d'aller encore plus haut que ça.
0: Ben oui, puis c'est ça. Mais c'est ça, justement. Tu dis tu l'as pas en défense. Un gars comme Dickinson, tu le vois comme deuxième défenseur, t'ajoutes un Werenski. C'est parfait, tout le monde arrive dans la bonne chaise. T'as Mohamed Oulin qui arrive sur le poste de 3, le quatrième défenseur. Tu peux avoir un Repco Eric Polkam. Tu peux avoir un Luca Cagnani, quelque chose comme ça. Et à l'attaque, des joueurs en veux-tu, en veux-là, on a échangé William Eklund. Puis t'as Igor Chernyshov, t'as Colin Graft, t'as Kiefer Sherwood, t'as Tyler Toffoli, t'as Quentin Musty, t'as Philippe Brustead qui sont dans la Ligue américaine qui viennent de connaître des saisons quand même intéressantes. Donc je pense que c'est ça qui est positif aussi du côté des Sharks. On peut se permettre de peut-être sacrifier un peu de morceaux, mais d'aller s'améliorer en défense.
1: C'est les Sharks, là. Mine de rien, ça va être la troisième année de suite qu'on repêche dans les deux premiers. Mm. C'est quand même une recette qui fonctionne bien habituellement pour avoir du succès dans la Ligue nationale de hockey. Puis si on élargit ça, c'est une quatrième année de suite que tu repêches top 4. Mm. Fait que c'est vraiment c'est une chance exceptionnelle. On parlait des Maple Leafs qui ont fait un bond incroyable. Les Sharks de San Jose se battaient jusqu'à la fin pour faire les séries. Mm-hmm. T'sais, ça n'a pas rapport qu'ils repêchent deuxième, mais ça fait partie de la loterie. Moi, j'ai hâte de voir dans quelle direction qu'on va aller. On est sur le point d'ailleurs d'avoir la sélection des Sharks. Moi, je pense pas honnêtement qu'on va y aller pour le défenseur, bien qu'il y ait des candidats intéressants qui s'affûteraient plus. Pour moi, la transaction de William Eklund, c'est rempli de sens. Ça devrait être Ivar Stenberg, à moins d'une énorme surprise de la part de Mike Greer.
0: Ben ouais, absolument. Mais c'est là, moi, je trouve que Mike Greer, peu importe ce qui arrive, là, justement, le défenseur et tout ça, qui a été extrêmement intelligent. T'as besoin d'un défenseur droitier, il y en a peut-être 2-3 disponibles à 9. Il n'y a pas de consensus en ce moment sur qui est le meilleur défenseur. T'sais, moi, j'ai Albert Schmitt, il y en a plein qui ont Chase Reed. Il y en a qui ont Keaton Veroff. Il n'y a vraiment pas d'unanimité. Ben, c'est là qu'un Mike Greer. Puis moi, je trouve que là, 8, 9, 10, c'est à peu près le, entre guillemets, meilleur endroit dans le repêchage. Parce que t'attends le groupe de 5, 6 ou 7 là, qui est repêché. T'attends que les autres équipes prennent un gars, puis il y en a un qui va arriver à toi. Puis honnêtement, c'est possible que ça devienne le meilleur joueur
1: exact.
0: Du repêchage. Si on va avec Daxon Rudolph, moi j'adore Daxon Rudolph. Je pense que ce serait le meilleur
1: mais
0: gars.
1: Mais là, tu parles pour neuf. Pour les jeunes qui n'ont pas suivi, c'est parce que les Sharks sont deux choix de premier tour. Là. C'est, on saute un peu des étapes au final, mais c'est vraiment juste parce que tant qu'à prendre Chase Reed tout de suite, puis avoir un attaquant 10 minutes tantôt, tu peux avoir le meilleur des deux mondes avec un attaquant tout de suite, puis un autre défenseur élite à neuf tantôt.
0: Ouais, mais c'est exactement ça. Ben, c'est ça, tu me parlais de la transaction de William Eklund. Moi,
1: exact.
0: C'est un peu là que j'allais, de dire ben le neuvième choix va t'aider à avoir ton défenseur. T'es peut-être pas obligé d'avoir le meilleur, mais si t'en as un des meilleurs, ça va être parfait aussi.
1: Exact. Non, j'ai hâte de voir qu'est-ce qu'on va faire. D'ailleurs, Gary Bettman vient de se présenter au podium, toujours sur les huées. Ça, c'est un classique du côté de Buffalo. Alors, il n'y aura pas de transaction. Les Sharks vont choisir. Ah, là, on est en train de faire venir une personnalité connue du côté de la Ligue nationale de hockey. Je pense qu'on s'est on est parti pour une longue soirée, Marty. Moi, c'est pas une honnêtement, c'est pas une recette que je capote, là, le repêchage décentralisé. Là, même juste les espoirs comme ça sur des divans. Me semble que c'est bien beau tout ça, mais les directeurs généraux, ce serait bien mieux. Qu'est-ce qui se passe de ton côté, PO?
2: Alerte. Transaction.
1: Et Pavel Dorofeev vient d'être échangé aux Rangers de New York, selon Darren Dreger. Donc, on fait de la place parce qu'on n'avait pas d'espace sur la masse salariale. On y reviendra dans les prochaines secondes parce qu'on est sur le point de choisir notre sélection du côté des Sharks de San Jose. Mais c'est un énorme coup. Alors, les finalistes de la Coupe Stanley qui s'en vont dans une autre direction. Faut dire qu'on était coincé au niveau de la masse salariale. On était vulnérable à une offre hostile dans le cas de Pavel Dorofeev. Donc, on l'envoie du côté des Rangers de New York qui espère être encore une fois pertinent l'année prochaine. T'as un petit peu, on le voit avec la sélection. Et c'est confirmé. C'est Ivar Stenberg qui est maintenant un membre des Sharks de San Jose. Donc, la logique est respectée, Marty. Je te propose d'aller en pause et au retour, on réagit à ça.
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1: Ah oui, vous êtes avec Anthony Desauniers et Martin Thériault du podcast Processus. On est avec vous jusqu'à la fin du repêchage. Parti comme cela, on est avec vous très tard. Ivar Stenberg est maintenant un membre des Sharks de San Jose. Il a été sélectionné avec le deuxième choix au total. La logique a été respectée, Marty, sans aucun doute à ce niveau-là. Et pour les gens qui ne savent pas, on fait le podcast La Relève ensemble et tu dresses 5 coups de cœur à chaque année, 5 espoirs qui t'ont particulièrement tombé dans l'œil. Et tu avais donné un coup de cœur à Stenberg.
0: Ouais, ben c'est parce que évidemment, j'ai mis Gavin McKenna en avant. Je pense qu'il a plus de talent au niveau des mains, de la créativité et tout ça. Mais Ivar Stenberg, c'est que... Tu sais, on en parlait tout à l'heure, Gavin McKenna, il y a quand même un léger doute. Disons que ça se passe moins bien au niveau défensif et physique. Peut-être qu'il va être moins bon que prévu. Ivar Stenberg, je suis sûr à 100% qu'il va être excellent.
1: Y a-t-il un plancher plus élevé que McKenna, sans avoir nécessairement un plus haut potentiel offensif, mais il est plus sure shot?
0: Selon moi, oui. Je dis, moi, j'ai l'impression que Ivar Stenberg... C'est assurément un allié de premier trio dans la LNH qui va t'apporter un peu tout. Qui aura peut-être pas les points de McKenna, qui aura peut-être pas les jeux offensifs qui vont faire les jeux de la semaine, mais physiquement, défensivement, même s'il y a des choses à améliorer, le tir, les mains, la vision de jeu, puis surtout ce que j'ai souvent remarqué, tu sais, parfois dans des séquences, bon, un peu plus anodines, on le voit moins, mais quand il arrive des moments où t'as besoin de mettre en troisième période ou en prolongation ou dans des matchs de série, c'est là qu'il rehausse son jeu d'un cran. Puis à un moment donné, tu veux gagner une Coupe Stanley, c'est ces gars-là que ça te prend. Et je pense que du côté des Sharks, sans dire qu'on l'avait pas, je trouve que vraiment on ajoute une grosse qualité là-dessus qui est peut-être, tu sais, c'est peut-être pas un gars physique comme on a besoin, mais en termes de gagnant et d'un gars qui est un esprit de compétiteur, il ajoute vraiment quelque chose qu'on n'a peut-être pas nécessairement en ce moment chez les Sharks, outre lui.
1: Je vous rappelle que Pavel Dorofeev a été échangé aux Rangers de New York. Pour l'instant, on ne connaît pas encore le retour. Une fois qu'on le saura, on ira rejoindre Marco D'Amico pour lui en parler. D'ici là, ce sont les Canucks qui sont sur le point d'envoyer leur choix à la Ligue nationale de hockey. Ils ont encore une minute pour le faire. Marty, c'est écrit dans le ciel. Est-ce que la logique est respectée? On y va avec le fils du nouvel entraîneur-chef, Manny Malhotra. Est-ce qu'on y va avec le meilleur joueur de centre disponible de l'encamp avec Caleb Malhotra?
0: Et peut-être qu'on va y aller avec Viggo Bjork aussi également. Moi, je pense que c'est ça qui est à
1: surveiller. Ça serait la consternation, honnêtement, avant quoi. Je peux pas croire, là.
0: Ben, moi, je pense que oui. Moi, je pense que le choix, ça va être Caleb Malhotra pour les raisons que tu viens de mentionner. Premièrement, ce serait une logique. C'est pas comme s'il était classé 10e et tu le repêches 3e parce que c'est le fils de l'autre. Il mérite d'être là. C'est le meilleur centre, selon moi, du repêchage et le plus sûr. Il est 6 pieds 2 pouces. C'est un gars qui a progressé vraiment toute l'année. Défensivement, il est solide. Physiquement, il est solide. Mais je laisse une porte ouverte parce que Viggo Bjork, ça, faut pas l'oublier, le frère de Viggo Bjork, Wilson Bjork, a été repêché par les Canucks l'an dernier. C'est un gars de 5 pieds 9 pouces. Moi, mes espions me disent que Viggo Bjork, là, au niveau physique, là, parce qu'il y a des gens qui me disent « Ah, il faut qu'il prenne de la force physique, semble-t-il qu'il est... » C'est des troncs d'arbres déjà à son âge. Ouais. Il est déjà très sérieux, il est déjà très fort à ce niveau-là, donc quelqu'un qui se prend au sérieux.
1: On reviendra sur Viggo Bjork un peu plus tard. Le pic est rentré du côté des Canucks de Vancouver, probablement que Gary Bettman s'apprête à faire monter une personnalité sur le podium pour annoncer le choix. Je ramène à Caleb Malhotra, Marky. Est-ce que selon toi, c'est... le seul centre numéro un potentiel? Est-ce que Bjork peut s'inviter dans cette conversation-là? Parce qu'on le dit depuis quand même quelques semaines, c'est pas un repêchage de centre, le repêchage 2026.
0: Je pense que Bjork peut s'inscrire là-dedans. Par contre, et c'est pourquoi moi, personnellement, j'ai Malhotra 3e alors que j'ai Bjork 5e, c'est le facteur de risque. Et je pense qu'un gars comme Malhotra, comme il est plus gros, et qu'un meilleur coup de patin. Moi, ce qui me le gros doute avec Bjork, c'est vraiment...
1: Confirmé, Marty. Caleb Malhotra, le fils de Manny Malhotra, est un joueur maintenant des Canucks de Vancouver. Écoute, moi, j'ai vraiment hâte de voir cette dynamique-là. C'est quand même assez délicat, là. Nouvel entraîneur-chef et premier choix complet. Le premier choix de ce nouvel état-major au complet, parce qu'on le sait que les frères Céline sont là, Ryan Johnson est là. C'est complètement nouveau. On y va avec le fils du coach. Ça risque d'être un peu spécial au début quand même de voir cette dynamique-là.
0: Ben, ça va être spécial, oui et non. T'sais, en même temps, il va pas commencer avec les Canucks dès l'an prochain. Il va aller à Boston University, il va aller se développer là, il va connaître une grosse saison. C'est pas comme si on allait lui donner un poste à 18 ans et qu'on allait l'amener sur le premier trio comme n'importe quel fils d'entraîneur-chef va avoir dans les ligues de hockey mineur. C'est pas comme ça que ça fonctionne. La raison pour laquelle il a été repêché là, je le répète, c'est pas comme s'il était 10e meilleur espoir que tu le prends 2e, là. Il mérite d'être là, il a fait des bonnes choses. Défensivement, il est solide. C'est un gars qui a une excellente compréhension du jeu. Et ce que j'ai aimé, c'est qu'il a progressé toute l'année. Le jeu offensif, on le voyait moins au début de la campagne. Puis à peu près après Noël, je dirais, il a commencé à montrer beaucoup plus de mains, beaucoup plus de jeux dans des espaces restreints. Et il a commencé à faire des touches de rondelle là, que peu de joueurs font. Tu sais, des gestes subtils qui vont te permettre de faire progresser la rondelle ou d'alimenter des joueurs ou amener la rondelle au filet. Caleb Malhotra l'a bien fait et à un point où avec les Bulldogs de Brantford, il jouait, il est passé devant... en hiérarchie, là, devant des Jet Luchenko, l'espoir des Flyers de Philadelphie, repêché 13e il y a 2 ans. Il est passé devant des joueurs très, très, très spéciaux. Et je pense que ça ment pas parce que Caleb Malhotra vraiment a vraiment montré beaucoup de belles choses pour s'illustrer.
1: Ah oui, écoute, il est très bon. Il coche toutes les cases. Il est vraiment efficace. Et en plus, il a le physique de l'emploi à 6 pieds 2 et 185 livres. Tu sais, honnêtement, il est quasiment déjà prêt pour la Ligue nationale de hockey. C'est une excellente nouvelle. OK, j'ai l'impression, Marty, que, en tout respect pour les 3 premiers espoirs, là, c'est là un peu que le repêchage commence. Parce que là, on peut aller dans tous les sens. À mon avis, il y a comme une dizaine, douzaine d'espoirs qui se détachent. Et par la suite, il y aura peut-être une baisse un peu au niveau de la qualité des espoirs. Mais là, vraiment, entre 4 et 10, ça peut aller dans toutes les directions. Et la même, je te dirais même que ça peut aller dans une direction de transaction. Parce qu'on le sait, les Sabres de Buffalo ont acquis ce choix-là dernièrement pour Bowen Byram. On n'exclut pas là qu'il y ait des... On vient d'en parler avec Marco D'Amico, qui avait une offre qui était déposée pour Connor Hellebuyck. Ça peut vraiment aller partout, Marty.
0: Ben, c'est logique en même temps, parce que, tu sais, si t'as pas de consensus, c'est justement que le meilleur de ce groupe-là peut être repêché 10 ou 11e. Mais pourquoi j'irais prendre le 4e? Là, tu dis, OK, c'est là que t'es peut-être tenté de dire, ben, écoute, je vais acheter un renfort immédiat avec lequel je suis beaucoup plus sûr, comme un Hellebuyck, comme un joueur comme ça. Je pense que c'est pas pour rien que les Sharks qui sont allés chercher, c'est le 9e choix et non pas, je dis pas qu'on n'a pas pu aller chercher le 3e, mais tu sais, disons que c'est peut-être pour ça que c'est un peu plus possible. Peut-être pourquoi qu'on entend des rumeurs avec les Jets, justement le 8e choix, le 4e choix qui a été échangé, qui là, il y a encore des rumeurs, qu'on entend toutes sortes de choses.
1: Il y avait même le 7e choix qui était impliqué dans la transaction de Jason Robertson aussi. C'est vraiment une année spéciale où est-ce que, puis PO avait un excellent point tantôt, hors des ondes, mais il y a tellement peu, c'est tellement pauvre le marché des joueurs autonomes que c'est comme si les directeurs généraux forcer davantage avec les transactions cette année parce qu'ils le savent que dans quelques jours, mercredi prochain, on n'arrivera pas à s'améliorer nécessairement de façon significative avec cette alternative-là du marché des joueurs autonomes.
0: Bon, ça c'est un excellent point. Je pense que ça force les choses. Puis évidemment, il y a l'aspect... En fait, tu le vois, étant donné que le plafond salarial augmente énormément, je pense que c'est pour ça que le marché s'emballe. C'est que là, tout le monde, ou presque, a de l'argent à dépenser. C'est sûr qu'il y en a que non, là. Mais ça fait en sorte que là, les équipes, contrairement à dans le passé où t'es limité, tu dois compter tes sous, t'es peut-être un peu plus compliqué, là, tu peux y aller pour le gros morceau. Là, tu peux te permettre de dire, OK, j'y vais avec 2 ou 3 choix de premier tour. Puis là, en plus, comme on parlait, et le groupe de 4 à 10 ou 11 à peu près, il est très, très, très incertain. Donc, ça te convainc encore plus de le faire.
1: T'sais. OK, selon Chris Johnson, qui rapporte les propos aussi, OK, ça sort un peu partout. Là, tous les informateurs le rapportent. Dorofeev confirmé du côté des Rangers. Et à Vegas, on enverrait le premier choix des Stars en 2026, la sélection de 3e tour qui est le 92e au total et aussi un top 10 protégé en 2028. Donc les choix 26 et 92 cette année et un premier protégé en 2028 pour mettre la main sur Pavel Dorofeyev qui était vraiment un jeune en ascension du côté des Golden Knights, mais c'est pas compliqué, là, c'est pas qu'on l'aime pas. C'est une question sous, là. Le gars vient quand même de sortir de 2 saisons de 35 buts, là. On le rejette pas aux poubelles. On essaie juste de faire arranger une masse salariale qui est jammée parce que, vous le savez très bien, les Golden Knights, c'est le festival du gros joueur. Alors, à un moment donné, ça arrive plus sous le plafond. Donc, qu'est-ce que tu penses de la transaction, Marty? Puis on ira parler justement avec Marco D'Amico, là, peut-être après la pause.
0: Ben, du côté des Golden Knights, tu l'as bien mentionné, c'est clairement une question de masse salariale, de plafond salarial. T'es obligé de libérer de l'espace et là, t'es un joueur de trop, tu veux pas nécessairement ébranler le noyau. Ça, je pense que c'est logique. Moi, honnêtement, c'est du côté des Rangers, je me pose énormément de questions. Je ne sais pas ce que Chris Drury fait. Honnêtement, là, tu dis que tu t'en vas en reconstruction, tu dis que t'es prêt à échanger tout le monde sauf des vétérans et tout ça, puis là, tu te retournes 3 ou 4 mois plus tard. Je comprends que Dorofeyev, c'est un prix intéressant, tu vas chercher quand même un bon joueur. Mais encore une fois, c'est un joueur de 25-26 ans qui va t'aider. Ah oui, peut-être être un peu meilleur, mais il va pas t'aider à gagner une Coupe Stanley soudainement l'an prochain. T'as encore énormément de trous. Donc, c'est un joueur qui va peut-être t'aider à aller chercher peut-être 3 ou 4 positions de plus dans le classement, mais pas assez probablement pour faire les séries, et tu vas repêcher plus loin. C'est le pire scénario.
1: Tu repêcheras même pas en première ronde en 2028.
0: C'est ça, c'est le pire scénario qu'une équipe peut faire, selon moi, c'est d'aller vraiment de dire, bon, ben, on est compétitif, mais pas en même temps, là. Il y a trop de trous chez les Rangers. C'est pas, on n'est pas à un Eduard Feyev prêt de s'en sortir. Tu sais, t'as des Yaroslav Chmelas sur le troisième trio. T'as Ty Cartier qui est là. Des gars comme ça. Je suis désolé, mais ça m'impressionne pas. Ça fait plusieurs années, là, que j'ai des doutes sur les Rangers et Chris Drury. C'en est un autre là, que je suis pas sûr. Là.
1: Moi, je pense que tu viens de mettre le doigt sur le Bobo Marty. C'est un classique. Ça, c'est comme des maires de ville. On gère dans le court terme. Parce que c'est pas le meilleur move pour l'équipe. C'est le meilleur move pour le directeur général pour sauver ses fesses. Parce que bien beau être le meilleur ami de James Dolan, Chris Drury, ça fait 5 ans qu'il est en poste. Ils sont où les résultats, là? Fait longtemps là, qu'on attend, là. Ben lui, il est dans le court terme. Lui, il se dit, j'ai absolument besoin d'un électrochoc maintenant. En 2028, le choix de premier tour, c'est peut-être même plus moi qui sera directeur général. Fait que je m'en fous au final si jamais je ne suis pas en position de repêcher à ce moment-là. Moi, j'ai vraiment l'impression que c'est comme ça que je le vois. C'est un peu comme une tentative ultime de, pas de dernière minute, mais une tentative ultime de replacer la situation. Et on espère à ce moment-là être en mesure de faire quelque chose de bien. On aura décidé de repêcher finalement du côté des Sabres. Et on s'apprête à le faire, donc on peut oublier là, les scénarios un peu hollywoodiens où est-ce qu'il y aurait transaction. On est sur le point d'apprendre là, dans les prochaines secondes. Qui sera le choix des Sabres, Marty, de prédiction?
0: Ben écoute, avec ce qu'on a fait dans les derniers jours, hein, avec le fait qu'on a une lacune vraiment flagrante à droite, je pense qu'il faut s'attendre à un défenseur droitier. Là. Possiblement un Chase Reed, un Keaton Veroff ou un Daxon Rudolph, mais probablement plus Chase Reed, peut-être qu'à l'attaque, c'est le meilleur du repêchage.
1: Faut dire que dans les dernières années, on a repêché beaucoup en défense, beaucoup en attaque aussi. Ça fait quand même plusieurs années en ligne qu'on repêche à ce niveau-là. Peut-être qu'on a un plus gros problème, effectivement, en défensive.
0: Ouais, évidemment, t'as Radin Merka qui avait été échangé. Hein?
1: Le, non, c'est juste drôle parce que le gars, il a dit NFL Draft. C'est clairement quelqu'un de football.
0: Ah, c'est Deion Dawkins, il me semble, là, l'ancien des Bills, je pense, quelque chose comme ça.
1: Daxon Rudolph qui s'en va quatrième, Marty. On a la première surprise du repêchage. Celle-là, je l'avais pas vu venir. Tu m'aurais dit Keaton Veroff, tu m'aurais dit Chase Reed, évidemment, tu m'aurais dit Albert Smith, si j'aurais été capable de comprendre. Pas que Rudolph est pas bon, mais ça me surprend honnêtement. Cela dit, c'est un défenseur qui coche toutes les cases, dont le gabarit.
0: Mais là, je suis content, parce que je l'ai sixième, j'avais l'air d'un fou depuis 3 semaines, puis je disais, ce défenseur-là est sous-estimé. Et là, on le voit, je pense que les Sabres ont reconnu ce qu'on voit de Daxon Rudolph.
1: Marty, retiens tes commentaires avec les détails. On revient sur l'analyse de Daxon Rudolph dans 2 minutes.
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1: Et on vient d'avoir une première surprise. Daxon Rudolph, le défenseur droitier. Un joueur que bien des gens sous-estimaient, Marty. Mais finalement, il a été choisi 4e par les Sabres de Buffalo.
0: Et c'est parce que, je pense que C'est pas quelqu'un qui est énormément sexy quand tu le vois jouer. Tu sais, Albert Schmidt est physique, est capable de frapper, il a joué contre les hommes. Un gars comme Chase Reed est bon offensivement. Un gars comme Rudolph, à première vue, ne semble pas avoir ça. Mais c'est un gars qui, selon moi, défensivement, c'est le plus solide du groupe qui était dans le top 10. C'est un gars qui, oui, tu peux trouver qu'il semble nonchalant. Moi, je trouve que c'est du calme parce que je le vois un contre un, il recule pas, il est capable d'aller frapper, il est capable d'avoir le bâton, il est capable d'être impliqué. Ça, c'est vraiment quelque chose d'efficace. Et ce que j'ai beaucoup aimé d'Axon Rudolph, c'est que toute l'année, il s'est amélioré sur le plan offensif. Au début, je le voyais pas beaucoup. Puis à la fin, il transportait beaucoup plus la rondelle. Puis c'est un gars qui est intelligent, voit les occasions, peut faire des espèces de tracés pour aller se mettre libre, obtenir des occasions. Et ça, c'est pas à négliger non plus. Selon moi, ça a été le meilleur joueur des Raiders de Prince Albert. Il a amené cette équipe-là en finale de la WHL. 29 points en 19 matchs. Il a été extraordinaire. Et ça, évidemment, quand tu parles de quelqu'un qui s'illustre dans les gros moments, ça ment pas. T'sais.
1: C'est le Beckett Senecky de l'année au final. Un joueur un peu qui a été en progression toute la saison pour finalement surprendre et être repêché très tôt au repêchage. OK, il y a eu transaction un peu plus tôt. On va aller rejoindre notre invité du côté de Brossard, Marco D'Amico. Marco, les Rangers payent le prix pour Pavel Dorofeyev.
17: C'est quand même un prix raisonnable compte tenu du marché. Un choix de fin premier tour, 26e, un choix de troisième tour et un choix conditionnel en 2028. Je pense que c'est une excellente transaction. Si, et je dis bien si, mais je doute que cette transaction aurait eu lieu sans ceci, la prolongation à long terme de Dorofeyev avec les Rangers. Ouais, c'est ça qui va être intéressant. Et de l'autre côté, attention aux Golden Knights de Vegas parce qu'ils sont allergiques au choix de premier tour. Donc, selon moi, ça se dessine quelque chose d'autre du côté de Vegas et ils avaient besoin des atouts nécessaires dans une transaction de Dorofeyev pour l'exécuter.
1: Mais en même temps, Marco, je te coupe une seconde. Je comprends que c'est vrai que tu as raison, là, que c'est rare qu'on repêche, mais la raison pour laquelle qu'on laisse partir de Dorofeyev, c'est pas qu'on l'aime pas, c'est qu'on n'avait pas de place. Va-t-on avoir de la place pour ajouter quelque chose à notre formation si on ne l'avait pas pour un marqueur qui sort de deux saisons de 35 buts?
17: Absolument, c'est parce qu'ils veulent ajouter un autre joueur qui est soudainement libre et qui veut jouer pour eux. Et c'est l'équipe avec laquelle ils parlent n'est pas intéressée d'ajouter un ailier comme Dorofeyev. Donc, c'est là où est-ce que tu vas chercher des choix. Donc, à surveiller du côté de Vegas parce que ça fait jamais des échanges comme ça sans nécessairement essayer quelque chose. Ils avaient de la place pour Dorofeyev. Suffisait juste une transaction du côté de Adin Hill. On le sait que Pietrangelo ne jouera pas la saison prochaine. Donc, ils auront tout l'assouplissement du côté de la LTIR dans son cas. Donc, ils avaient au-delà de 13 millions pour faire fonctionner les choses. Je suis pas mal sûr qu'il y avait de la place. Ceci annonce quelque chose d'autre, selon moi.
1: OK, bien hâte de voir si tu auras raison d'ici la fin du repêchage. Merci beaucoup, Marco. On te laisse aller à tes quartiers. On te reparle un peu plus tard.
17: Avec plaisir, les gars.
1: Parlant des Rangers de New York, ce sera eux qui vont parler au cinquième rang. Marty, d'ailleurs, ils ont fait leur sélection. Le choix est envoyé à la Ligue nationale de hockey. Gary Bettman s'apprête à faire venir une autre personnalité sur le stage. C'est une équipe, honnêtement, qui en a arraché énormément cette saison. Puis même si on avait l'électrochoc de Mike Sullivan, on n'a pas eu du tout les résultats escomptés. Dans quelle direction tu penses qu'on s'en va, Marty, avec ce choix top 5?
0: Ben écoute, je pense qu'on a besoin d'un peu de tout, là. Donc, je pense que c'est clair, là.
1: Ah, et là, on a repêché Albert Smith, donc l'autre défenseur que tu avais quatrième sur ta liste. Donc, pour les gens qui sont peut-être pas familiers avec ton top 64 qui était fait via le podcast La Relève, ben, tu avais Smith et Rudolph devant Chase Reed. Fait que pour toi, c'est pas une surprise en ce moment de voir un gars comme Albert Smith, un joueur qu'on compare notamment à Moritz Seider, être repêché au cinquième rang.
0: Non, puis j'avais vu des échos, évidemment, c'était à voir si c'était solide ou non, d'Albert Smith, qui justement intéressait énormément les Rangers. Mais je pense qu'une chose qui ne ment pas, c'est que les Rangers, qu'on repêche souvent dans les dernières années, c'est beaucoup du muck, c'est beaucoup de l'aspect physique. Que ce soit Malcolm Spence l'an dernier, que ce soit AJ Emery, même si c'est beaucoup plus tard, ouais, il y a deux ans. Là, Albert Schmidt, selon moi, physiquement, c'est le plus près. C'est le plus près, selon moi, également de la LNH dans tous les défenseurs. C'est un gars, selon moi, je trouve que ce serait une erreur de l'envoyer dans la LNH dès l'an prochain, mais il serait capable de jouer. Tu pourrais le placer sur une troisième paire. Et physiquement, il l'a montré aux Jeux Olympiques, jouer avec la Lettonie. Il a affronté des Dylan Larkin, des Austin Matthews, des Jack Hughes. Il a affronté tous les gros joueurs des Jeux Olympiques, puis physiquement, il n'y a pas eu de problème. Les relances étaient là, et moi, je trouve qu'il est très sous-estimé au niveau de l'attaque. On l'a pas vu parce qu'il a joué contre des hommes toute l'année. Il a joué en Finlande, par la suite, il est allé en Allemagne. Mais il a toujours, je trouve, montré une belle chose avec son tir, il y a une certaine imprévisibilité, il est capable de faire des jeux. Donc, je trouve que c'est un excellent choix du côté des Rangers. La seule chose que j'ai hâte de voir, et ça, c'est en dehors du style de joueur de hockey, c'est un letton. C'est quelqu'un qui est peut-être un peu moins à l'aise au niveau de la culture, disons, pour s'exprimer, des choses comme ça. Là, tu débarques dans la grosse pomme, tu débarques à New York où il y a énormément de pression. Ça, c'est peut-être le côté que j'ai hâte de voir, mais évidemment, c'est un bon joueur.
1: Oh, on vient de procéder à une transaction. Il y aura transaction qui va être annoncée dans les prochaines secondes de la part de Gary Bettman. C'était censé être les Flames qui parlent. Bien hâte de voir. OK, c'est la transaction de JJ Peterka qui est annoncée. Gary, t'es en retard. On était au courant de tout ça. C'est pas une transaction de dernière minute, là. Je me suis emballé pour rien. Pas grave, Marty, on a du fun quand même. Moi, je trouve ça impressionnant, Albert Smith. Tu l'as glissé un peu au passage. Il a commencé dans la Liga. Il est allé dans la Dell allemande. Il est allé aux Olympiques. Il est allé au Mondial senior. Et je me souviens, il y a quelques années, on disait, David Reinbacher, il est quand même chamboulé, puis il se promène partout, c'est pas facile. Smith, il n'y a eu aucun problème, là. Puis c'est pas des ligues là, de 17 ans et moins, là. C'est des ligues contre des hommes. Il s'est habitué. C'est sûr qu'il est gros, j'en conviens. Tu sais, il a 6'3", 209. Il est quand même bien nanti. Mais il a jamais été intimidé de ça. Il a toujours été en mesure de faire le travail. Moi, j'aime bien cette sélection-là pour les Rangers de New York.
0: Ouais, absolument. Puis tu sais, bon, les gens disent, OK, c'est peut-être pas amélioré à notre goût au niveau offensif, mais je pense que c'est ça qui est compliqué. Ils jouaient contre de l'adversité comme c'est pas possible. T'affrontes continuellement, justement, à des joueurs de la Ligue nationale, que ce soit au mondial de hockey ou aux Jeux olympiques. Puis écoute, la Dell allemande, là, parler à des anciens. Écoute, j'ai des os au club du matin, vous aviez Jean-Sébastien D comme collaborateur. Là. Mm-hmm. Il jouait là, lui, dans la Dell allemande. C'est un gars qui a de l'expérience dans la LNH. Des gars qui ont joué dans la Ligue américaine, des vétérans, ça pleut parce qu'en Allemagne, t'as la limite de joueurs étrangers est plus importante. T'as des gars vraiment de talent qui sont là. Puis Albert Schmidt s'est débarqué là. Au départ, top 4, parfois troisième trio, puis il a eu des blessures, a grimpé constamment dans la hiérarchie. S'est retrouvé au sein d'une première paire en série, 21-22 minutes, jouant en avantage numérique, utilisait toutes les situations, quand tu retires le gardien, quand tu mènes, quand tu tires de l'arrière, vraiment, il a montré d'excellentes choses. Moi, je pense qu'Albert Schmitz, là, ça va être un solide, un peu comme, c'est pas aussi surprenant que Sider, on le voyait sortir plus loin dans le repêchage, mais je pense que ça peut ressembler un peu à ce genre d'impact-là.
1: Je regarde ce qu'on a fait du côté des Flames de Calgary dans les dernières années. L'année passée, en première ronde, on a repêché deux fois. On est allé avec deux joueurs de centre, Cole Reschny et Colin Potter. On avait ramassé Zane Parekh, qui est quand même assez bien documenté, là, ce carrière très offensif qu'on a vu notamment avec l'équipe Canada Junior. Samuel Honzek, ça revient en 2023, un plus gros bonhomme. Qu'est-ce qu'on pourrait faire du côté des Flames, Marty, parce que c'est une formation qui fait quand même du surplace, là, qui va avoir besoin de talent pour se sortir la tête de l'eau. Là. Dans les dernières années, on a eu de mauvais contrats, on les a liquidés, on a laissé d'ailleurs partir Kadri à la date limite. Où est-ce qu'on pourrait aller du côté de Calgary, selon toi?
0: Moi, je trouve que ça sent Chase Reed. Honnêtement, là, les Flames de Calgary dans les dernières...
1: Avec Simon Nemeth, qu'on vient de faire l'acquisition?
0: Nemeth, c'est un droitier, alors que... Non, c'est pas vrai, Chase Reed, c'est un droitier, j'oublie tout
1: exact.
0: Le temps. Là. OK, peut-être pas ce côté-là, peut-être plus finalement Carson Carls, parce que Carson Carls, lui, c'est un gaucher. Et là, tu vas pouvoir aller greffer à ça. Carson Carls également, oui, a peut-être un aspect au niveau assurance. C'est peut-être quelqu'un qui est physique, c'est quelqu'un qui est quand même un excellent coup de patin, capable d'aller en transition. Moi, je me pose des questions parfois sur ses prises de décision. Je trouve que parfois, il prend peut-être il fait des mauvaises relances et des choses comme ça. Mais Carson Carls, c'est... Il y a quand même le potentiel qui est là. Je pense que le plancher est là. Puis une chose qui est intéressante dans le cas de Carson Carls également, je pense que ça, c'est un aspect qui est toujours à vérifier pour les équipes de l'Ouest canadien. Parce que c'est un gars du Manitoba. Puis c'est un vieux de la vieille. Pas un vieux de la vieille, mais disons, il est élevé sur une ferme. C'est quelqu'un qui a été élevé à la dure. Puis ça, je pense que pour les équipes de cet endroit-là, ça a toujours beaucoup d'importance. Là.
1: C'est Lanny McDonald qui sera sur le point de faire la sélection pour les Flames de Calgary. Ça s'en vient dans les prochaines secondes. T'es en train de parler de cette nouvelle aréna du côté des Flames qu'on va tenter de remplir avec un nouvel espoir de qualité. Hâte de voir quelle sera la sélection finale. Avec le sixième choix au total, les Flames de Calgary vont se diriger du côté de...
0: Si c'est pas ça, peut-être Vigo Bia. Marco D'Amico l'avait prédit dans son repêchage simulé de processus, donc peut-être.
1: Peut-être. Oh, T'avais raison, Marty. Carson Carl s'en va du côté des Flames de Calgary. Donc, je pense qu'on a été un peu influencé quand même par le fait qu'on vient d'aller chercher Simon Nemec, qu'on a déjà Zane Parekh. On y va quand même en défense. Mais on opte pour le défenseur gaucher, potentiellement le meilleur patineur du repêchage en défense. Je me trompe-tu?
0: Non, tu te trompes pas. Je pense que ça peut très très bien justifier, ou du moins l'un des meilleurs. C'est vrai qu'en ligne droite, lorsqu'il part vraiment de son filet, qu'il est capable d'aller en zone adverse, il est très bon. Puis c'est peut-être pas avec régularité, mais de temps en temps, je trouve qu'il a vraiment des bonnes mains. Il est capable d'aller faire de bien tricoter, de faire des très très très belles feintes. La seule chose, c'est que moi, je le trouve ordinaire par moment. Tu sais, si Schmidt a un lancé qui est capable d'avoir une imprévisibilité, si Rudolph était capable d'aller faire des lectures de jeu, ou Chase Reed a le cerveau d'être partout. Je trouve que Carls a moins ça. C'est un peu plus quelqu'un qui a un beau plancher. Donc, tu sais, il est physique. Il est capable d'aller dans le coin. C'est un gars qui va amener, qui va bloquer beaucoup de tirs. C'est un gars qui est capable de se sacrifier. Puis je reviens à ça. J'en parlais justement il y a une minute. Tu sais, le fait de... C'est un gars qui joue avec les Cougars de Prince George. Prince George, c'est un petit marché dans la WHL. Donc, c'est un gars qui est capable d'aller jouer pour un peu plus petit endroit comme Calgary. Et je le répète, c'est un gars qui vient d'une ferme laitière. Donc, il a toujours été élevé sur des fermes de
1: comme
0: bétail.
1: Comme Brady Martin.
0: C'est le Brady Martin du repêchage pour ça.
1: C'est donc bien drôle.
0: Et je pense que pour ça, les Flames, sans dire que tu repêches le joueur simplement pour ça, c'était quand même quelqu'un qui était vu dans ces eaux-là, ben ça devient un peu plus intéressant parce que c'est un gars de l'Ouest qui risque d'être plus attiré par Calgary que d'autres joueurs.
1: Tu sais, je fais semblant de ne pas être au courant, mais je le savais qu'il gérait une ferme, si bien que Marty m'avait même dit qu'il gérait 500 bœufs. Quand c'est rendu que Marty connaît le nombre de bœufs que les espoirs gèrent sur leur ferme, c'est parce que tu as fait tes devoirs, mon ami. C'est un espoir que je trouve est facilement transposable dans la Ligue nationale de hockey. On voit ses forces et on va être capable de savoir qu'est-ce qu'il va être capable de nous donner au prochain niveau. On le sait qu'il y a un transport de rondelles élite. On le sait que les mains sont au rendez-vous. C'est pas le gars le plus sexy. C'est pas le nom qui revenait régulièrement comme Chase Reed. Mais je pense pas qu'on se trompe honnêtement à Calgary.
0: Ben, la beauté de la chose un petit peu avec ce genre de choix-là, c'est que t'as déjà des assises un petit peu ailleurs. Donc, tu sais, si t'as Simon Nemec et t'as Zane Parekh, on parle de deux défenseurs pas semblables, mais qui ont à peu près les mêmes qualités, les mêmes défauts, des gars qui bougent bien la rondelle. Des gars qui ont un sens du jeu offensif, qui sont capables de transporter la rondelle, mais que c'est plus compliqué sur le plan défensif. Là, ça t'amène, premièrement, un Carls, on verra ce qu'on peut amener par la suite, mais là, un Carls qui, lui, est très fiable au niveau défensif, qui est capable d'aller bloquer des tirs, bon, parfois... Oui, la prise de décision peut peut-être manquer, il y a peut-être quelques crampes au cerveau, mais peut-être que de se simplifier la vie, de remettre ça à un gars comme justement Parekh et Nemec, ça peut aider. Donc je pense que c'est là que c'est intéressant dans le cas d'avoir un Carls. T'amènes le gars plus défensif avec un gars offensif.
1: Mais peut-il évoluer sur une première paire à long terme dans la Ligue nationale?
0: Moi, personnellement, je pense pas. Je pense que c'est davantage un défenseur de deuxième paire, mais bien honnêtement, bon là, mes deux défenseurs préférés sont sortis avant, là, ça change un peu. Mais je sais pas s'il y a beaucoup d'options comme potentiel premier défenseur dans ce repêchage-là. Peut-être, ben là, même Rudolph, je veux dire, il dépassera pas Rasmus Dahlin, ça risque d'être le potentiellement le deuxième. Le seul que je verrais, c'est Albert Schmitz. Donc là, après ça, tu peux dire, c'est ce genre de repêchage-là, là, t'as plus des candidats, selon moi, du moins, là, des gars de top 4.
1: Là, ça sera au tour du Kraken de Seattle. Kraken de Seattle, vous avez probablement vu passer dans les dernières heures, ils ont fait une offre pour mettre la main sur Jason Robertson des Stars de Dallas, et ils proposaient justement ce septième choix-là au retour en échange. Et on le voit du côté de Seattle, ça fait quand même plusieurs mois, on est assoiffé de mettre la main sur une vedette. On s'était essayé sur Artemi Panarin, ça n'a pas fonctionné. On a voulu mettre la main sur Alex Tuch, ça n'a pas fonctionné. On a voulu transiger pour Jason Robertson, il a refusé de lever sa clause, même s'il y avait 15 millions au bout de la ligne qui l'attendait, ça n'a pas fonctionné. Est-ce que le Kraken, Marty, se dessine à être une équipe qui est condamnée, à l'image un peu, mettons, des gestes de Winnipeg, à bâtir par le repêchage? Parce qu'on dirait qu'on n'est pas capable d'attirer personne. C'est une équipe qui est extrêmement vanille dans la Ligue nationale de hockey.
0: Oui, mais... C'est différent, je pense, de Winnipeg, où là, c'est un endroit, bon, il fait plus froid, c'est un plus petit endroit, il y a moins de choses à faire. Je pense que c'est pour ça, surtout, que c'est pas sexy. Dans le cas de Seattle, c'est pas la ville, c'est pas l'endroit. Si tu demeures aux États-Unis, c'est un super bel endroit, Seattle, quand tu vois les images de cartes postales là-bas pis tout. C'est simplement l'équipe. C'est que là, l'équipe, tu l'as mentionné, c'est vanné. Je vais simplement te faire une comparaison. Je sais pas si t'as joué à ça, le NHL 82-0, où tu fais une formation... Vraiment sur des formations à long terme, puis là, ça te donne des formations.
1: C'est très populaire ici dans la bâtisse, ouais, je te dirais.
0: Mais moi, je suis souvent malchanceux, je tombe souvent sur le Kraken, Puis c'est pas sexy de prendre un joueur du Kraken. Donc ça te donne une idée. Si t'as un joueur comme Robertson qui veut gagner, qui veut améliorer ton sort, ben c'est sûr que c'est pas le meilleur endroit que tu veux aller ailleurs. C'est plus ça qu'il faut amener comme crédibilité. Ça, malheureusement, faut que ça se fasse à long terme.
18: C'est la fin de la glissade pour Chase Reed. Il est maintenant un membre du Kraken de Seattle. Peut-être le meilleur défenseur à caractère offensif du repêchage. Lui aussi, il a un excellent coup de patin. Disons qu'il aime ça se porter à l'attaque à plusieurs occasions.
0: Ouais, puis tu sais, je pense que c'était à peu près la logique du côté du Kraken. On a repêché constamment des attaquants au premier tour dans les dernières années. Là, t'as un défenseur droitier qui était le meilleur disponible. Je l'avais septième dans ma liste et septième. Donc, je pense que ça a pleinement du sens. Et c'est ça. C'est un gars qui a peut-être plus de problèmes défensifs. Je trouve que, parfois, ne sait pas trop quelle décision prendre, comme attaquer le joueur, attaquer le porteur de la rondelle ou demeurer devant le filet. Parfois, il peut être un... Tu sais, parfois il est robuste, mais d'autres fois il l'est pas non plus. On dirait qu'il y a un manque de constance là-dedans, mais au niveau offensif, tu peux pas lui enlever. C'est un cerveau, c'est quelqu'un qui se porte à l'attaque continuellement, qui est constamment en train d'anticiper des passes, d'aller couper des passes, et là, ben, par la suite, peut joindre à l'attaque comme quatrième attaquant. Peut aller quitter sa position, aller dans le dos des défenseurs, créer une foule de choses, puis on le voit au Mondial Junior, dès que Cole Hutson s'est blessé, c'est lui qui a eu plus de missions. Il a eu de plus grandes responsabilités, il a été très bon, a montré son tir, sa première passe est solide, des passes très puissantes. Donc vraiment, sur le plan offensif, ça, tu peux voir un minimum 50 points, c'est le côté défensif.
18: C'est ça, ça explique un peu le fait qu'il a été repêché derrière trois autres défenseurs, c'est le fait que défensivement, il a un petit peu de drapeau rouge.
0: Ben moi, c'est ma lecture, c'est que c'est tellement... Moi, c'est comme ça que j'avais bâti ma liste, du moins. C'est tellement serré entre tout le monde dans ce groupe-là. Puis les équipes de la LNH, là, regardez les vedettes, là, la plupart des vedettes, sauf peut-être des Quinn Hughes et compagnie, là, faut absolument être un jeu défensif. T'as un gars comme Cale Makar, oui, c'est son attaque la meilleure, mais il est quand même défensif. Un gars comme Gustav Korsling est sorti de nulle part parce que c'est un gars défensif. Moritz Seider est bon parce qu'il est défensivement. Tu sais, tous les gars de première paire ont une base au niveau défensif. Et là, je pense que c'est là que Smith, Rudolph, ça allait, un gars comme Kars également. Reed l'avait peut-être un peu moins. Je pense que c'est pourquoi ça l'a mis quatrième, que moi, personnellement, j'avais considéré.
18: On vous le disait, c'est un repêchage de défenseurs après trois attaquants. McKenna à Toronto, Stenberg à San Jose, Malhotra à Vancouver. On vient d'avoir coup sur coup quatre défenseurs. Rudolph est maintenant rendu à Buffalo. Albert Smith avec les Rangers. Carson Carls avec les Flames de Calgary. Chase Reed vient tout juste d'être repêché avec le Kraken de Seattle. Dans quelques secondes, ce sera la huitième sélection des Jets. On va faire ça après la pause.
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18: Ah oui, bon, on est content que vous soyez avec nous en très grand nombre pour ce spécial repêchage. Les Jets de Winnipeg sont sur le point de parler Marty, puis mine de rien, il y a un gars qui glisse, Viggo Bjork, que bien des gens avaient sur leur liste, c'est celui qui semble être le plus propice à glisser, mais qui est surpris honnêtement. Puis je veux pas nécessairement qu'on se rende dans l'analyse complète, parce que tout porte à croire qu'il s'en vient plus tôt que tard, puis on le fera à ce moment-là. Mais on est encore coincé du côté de la Ligue nationale de hockey à ignorer les petits bonhommes. Et Viggo Bjork, c'est ça, c'est un gars de 5 pieds 9.
0: Ouais, mais ça va peut-être donner le Chelsea Jarvis qui va gagner une Coupe Stanley. Ça va peut-être donner le Logan Stankoven qui gagne une Coupe Stanley. Donc c'est un peu ça, tu sais.
18: On vient de repêcher du côté des Jets de Winnipeg. J'ai hâte de savoir de qui il s'agit. Je l'ai manqué justement avec mon oreille.
0: Donc, je pensais Viggo Bjork, justement.
18: Ah bon, tu vois. J'ai vu dans le futur. Viggo Bjork est officiellement un membre des Jets de Winnipeg, on le disait. Le point, c'est qu'il est 5 et 9. Ça joue de centre. S'il était 6 pieds, il aurait été sorti il y a une heure. Aucun doute. Ce serait un joueur extraordinaire. Le fait, c'est que c'est quand même un joueur extraordinaire, c'est juste qu'il est pas gros. Et même Marty, il a été encensé par nul autre que Sidney Crosby au cours des derniers mois. C'est quand même pas rien, là.
0: Mais c'est parce qu'à un moment donné, Viggo Bjork, oui, il est 5 pieds 9 pouces. Mais à ce moment-là, il y a des choses qui mentent pas. Tu t'en vas au Mondial Junior, t'es le premier joueur de centre, d'ailleurs, a été excellent. Là, c'est pas simplement qu'il était utilisé un gros rôle, c'est parce qu'il était bon aussi. Là. Puis tu sais, moi, ce que je voyais au départ, c'est super bon au niveau défensif, toujours appliqué dans les détails, toujours bon pour aller supporter, même s'il était pas gros, toujours capable d'aller gagner les bagarres et de s'illustrer malgré tout. Mais tout au long de la... Mais j'étais pas sûr nécessairement de son moteur, comment il était capable de créer des jeux avec de la vitesse, comment amener la rondelle d'une zone à l'autre. Puis bien honnêtement, ça va être encore la question avec lui. Il y a peut-être un peu de Marco Rossi là-dedans aussi. Donc ça, c'est la chose à surveiller. Sauf que il s'est amélioré au niveau des mains, a pris de la progression, a pris de la confiance. Là, justement, tentait beaucoup plus de choses. Plus capable de battre les adversaires un contre un, capable d'aller au filet, capable d'aller chercher des retours. Puis là, ben, à un moment donné, Mondial Junior, excellent. Se retourne à Joe Gardens à la SHL, premier joueur de centre d'une équipe professionnelle, l'une des meilleures ligues au monde.
18: Devant Anton Frondell, si je ne me trompe pas.
0: Devant Anton Frondell, joue avec deux anciens de la LNH, Charles Ludon et Joe Snively. Là, tu t'en vas au championnat mondial. Je sais que la profondeur au centre n'était pas nécessairement là. Premier joueur de centre, tu te retrouves avec Lucas Raymond et Ivar Stenberg sur le premier trio. Donc, à un moment donné, ça ne ment pas. Et les échos que j'ai eus cette semaine également, là, on me rapportait des échos des évaluations du combine de la LNH, là. Oui, il est 5 pieds 9 pouces. Là, on pourrait tenter de dire, ah, lorsqu'il va avoir pris de la force physique, c'est déjà une force de la nature au niveau physique. Semble-t-il que les cuisses, le bas du corps est extrêmement développé. Donc, c'est déjà quelqu'un au niveau physique qui prend soin de lui, qui est prêt à travailler fort. Là.
18: Le point, par contre, avec Viggo Bjork, puis je veux t'entendre là-dessus, Marty. Habituellement, quand on a un petit joueur, automatiquement dans notre cerveau, on se dit, rapide, bon coup de patin. Lui, c'est pas nécessairement une fusée sur patin.
0: Non, c'est la principale question. C'est pourquoi moi, par exemple, par rapport à Malhotra, je l'ai placé cinquième, que j'étais pas sûr. C'est ça qui va déterminer des choses. Je prends Marco Rossi, par exemple, que moi, en 2020, j'avais quatrième. Ce qui l'a ralenti, au final, ça a été le coup de patin. Tu débarques dans la LNH, tu as une coche de moins, ou plutôt que d'être sur un premier trio où tu es capable d'aller faire aller ta magie sur avec la vision de jeu et tout ça, ben tu descends de peut-être une coche. Et c'est peut-être un peu plus la question, c'est bien honnêtement pourquoi il a glissé huitième. Mais ces genres de gars-là qui travaillent extrêmement fort et qui sont super intelligents, je pense qu'il l'a peut-être même un petit peu plus que Marco Rossi, que j'adorais. Là. Je miserais pas trop sur ces gars-là. Puis en plus, au 8e rang, à un moment donné, ça commence à devenir la meilleure option. Là,
18: ouais, puis même s'il est 5 et 9, il est excellent le long des bandes, parce que tu l'as dit, il est très fort du bas du corps, il a un bon centre de gravité, donc il est en mesure de s'en tirer à ce niveau-là. Bien hâte de le voir évoluer dans la Ligue nationale de hockey. On le disait, c'est un repêchage imprévisible, mais prévisible en même temps. Les meilleurs espoirs sont quand même dans l'ordre ou dans le désordre, mais ça allait. Je regarde ta liste, Marty. Les 8 qui sont sortis, c'était les 8 premiers sur ta liste. Alors, à ce niveau-là, il y a pas de surprise. Là où est-ce que ça va être intéressant, c'est qu'on arrive au fameux choix numéro 9. Choix numéro 9 qui est passé des Panthers de la Floride, qui a été envoyé aux Sénateurs d'Ottawa pour Brady Tkachuk et qui appartient maintenant aux Sharks de San Jose dans la transaction William Eklund. Donc, on pourra mettre la boucle, si vous voulez, sur cette transaction-là. Qu'est-ce que les Sharks vont être en mesure de repêcher? Plus tôt dans la journée, on s'est tourné vers Ivan Stenberg, un ailier, un attaquant qui va être en mesure d'aller chercher des points. Et on le disait, probablement qu'il y aura un défenseur qui pourrait glisser à 9. Est-ce qu'il existe encore, ce défenseur-là, à 9? Parce qu'il y en a 4 qui sont déjà sortis, Marty.
0: Ben, il en existe un, c'est Keaton Veroff. La logique voudrait aller vers ça. En plus, c'est un défenseur droitier, il est 6 pieds 4 pouces. Sauf que moi, personnellement, si je suis Mike Greer, je me gratte la tête. Parce que Keaton Veroff, évidemment que c'est un bon joueur. Évidemment qu'il a joué dans la NCAA, il a joué à North Dakota. C'est un gars qui a un excellent tir. C'est un gars qui, parfois, pour faire des genres de permutations, des jeux d'attirer, vraiment, de fonce au filet, il est bon. Il a un excellent tir, un excellent tir sur réception. Mais son jeu de pied n'est pas incroyable. Je trouve que sous pression, c'est compliqué. Et là, le problème, si je prends les autres défenseurs de l'organisation, que ce soit Sam Dickinson, Shakir Mouhamadouline ou Luca Cagnoni, nomme-moi en d'autres, ce sont beaucoup des défenseurs qui ont des problèmes, justement, sous pression. Pour toutes sortes de raisons, là. C'est là qu'un gars comme Veroff, je me gratte la tête. Je commence pratiquement à me demander si un gars comme Malte Gustafsson, dont on parle moins un peu, que moi, personnellement, j'ai 15e de ma liste, mais que certains voient dans le top 10, je commence à me demander si ça pourrait pas devenir une option si t'as des doutes sur le coup de patin. Et en plus, le jeu défensif de Veroff, là, c'est un gars que dans sa zone, c'est pas facile.
18: Ouais, puis Gustafsson, c'est une brute, là. C'est une force de la nature. C'est un gars qui est très méchant sur la patinoire. Est-ce qu'on va aller de ce côté-là, du côté des Sharks? Je serais assez surpris, honnêtement, qu'on ait en l'attaque. Pas qu'il n'y a pas de bonne sélection. C'est juste qu'on a tellement abusé du côté offensif dans les dernières années. Ça me surprendrait, honnêtement. Puis même devant le filet, tu le disais un peu plus tôt à l'épisode. Vous savez tous que c'est Yaroslav Askarov qui défend la cage des Sharks, mais t'as aussi repêché dans les dernières années Joshua Ravensburgen avec une autre sélection assez élevée au repêchage. Alors, je vois pas pourquoi est-ce qu'on gaspillerait un 9e choix, surtout que c'est pas une année de gardien. Il y a pas de gardien vraiment à cet rang-là, même je serais surpris qu'il y ait un gardien qui sorte en première ronde tout court. On verra bien de quel côté on va se diriger du côté des Sharks de San Jose. Prends le temps de vous remercier d'être avec nous en si grand nombre sur les ondes de BPM Sport ou encore via la plateforme YouTube. On l'apprécie, on le sait qu'il y a il y a vraiment beaucoup d'options qui s'offrent à vous pour écouter le repêchage, mais vous avez choisi d'être avec Martin Thériault, une des références au Québec, sans l'ombre d'un doute, pour les espoirs. On est sur le point de se prononcer chez les Sharks de San Jose. On va le savoir dans les prochaines secondes. On verra bien qui sera repêché. Il y a toujours ce fameux moment de flottement où est-ce qu'on fait durer le suspense. Jamais bon pour la radio, c'est pas grave.
0: Surtout que c'est la deuxième fois que t'arrives, il n'y a pas vraiment de surprise, c'est pas vrai.
18: Keaton Veroff officiellement est un membre des Sharks de San Jose, donc on y va du côté du gros défenseur droitier que plusieurs, Marty, avant le début de la saison, le voyaient sortir deuxième. Et je te dirais pas que c'est nécessairement une surprise de le voir plus près du 10e rang rendu au mois de juin.
0: Non, ben c'est ça que je mentionnais. Et là, ça va être intéressant de voir dans plusieurs années, ça s'applique pour Gavin McKenna également, à quel point l'aspect NCAA, la Ligue s'est énormément améliorée, avec beaucoup de vedettes de la Ligue canadienne de hockey qui sont débarquées de 17, de 18 ou 19 ans. Qu'est-ce que ça va faire? Là, un gars comme Keaton Veroff est débarqué à 17 ans, je commencerai pas à raconter comment ça fonctionne la NCAA, mais jouait dans la division la plus difficile, et donc des missions, donc tu sais, beaucoup, j'avais des vingtaines de minutes de temps de jeu. Premier avantage numérique, top 4, affrontait souvent des très très grosses équipes, notamment Denver qui a gagné le championnat national. Donc là, à quel point tout ça, ça a peut-être teinté son jeu défensif. Moi, c'est déjà quelque chose que je voyais l'an dernier dans la WHL, donc moi, c'est pourquoi ça m'inquiète encore plus. Mais il faut que tu le reconnaisses, défensivement à droite, c'était pratiquement la seule option qui te restait. Et c'est sûr que c'est un gars offensif, tu peux voir des flashs par moment. Lorsqu'il s'en va vers l'avant, son coup de patin, là, devient meilleur. Il est meilleur que derrière. Et là, dans zone adverse, ça devient un gars dominant avec le tir. Il est capable d'aller faire, justement, des permutations, de quitter un peu sa position. Mais le gros point, c'est vraiment ça. Et c'est là que, pour les Sharks, pas que c'est une catastrophe, mais je suis pas sûr qu'il aurait préféré qu'un Rudolph glisse à 9, là, par exemple, parce que vraiment, l'aspect défensif est un doute, alors que les autres défenseurs des Sharks dans l'organisation... C'est un peu le même problème.
18: Ça. Considères-tu qu'il a un peu stagné cette année? J'ai pas eu l'impression qu'il a progressé, contrairement à plusieurs autres là, qu'on a vu avoir justement, oh, OK, on poursuit dans une bonne direction, puis on les voit monter au classement. Il y a des aspects que j'ai l'impression que Keaton Veroff n'a pas réussi à améliorer sa prise de décision par moment, sa lecture de la situation, je la trouve un peu déficiente. Je pense qu'il va devoir être encadré. C'est pas impossible qu'il soit en mesure de corriger ça, mais il y a clairement des lacunes qu'on n'a pas vu de progression cette saison.
0: Ouais, ça, faut faire attention, j'ai l'impression, par contre, parce que au début de la saison, Veroff et North Dakota affrontaient peut-être des équipes moins bonnes, si tu veux. Donc là, il a montré plus de statistiques. Je pense que c'est là qu'il a été meilleur. La fiche défensive, la fiche offensive s'est améliorée. Là, il est revenu du Mondial Junior. Puis là, les grosses équipes, les Denver de ce monde, là, débarquaient contre lui. Et là, moi, c'est là que j'ai trouvé que c'était difficile. Moi, personnellement, quand tu joues comme ça contre les meilleures formations, je veux dire, quand il va débarquer dans la LNH, là, toutes les équipes vont être meilleures que ce que tu as dans la NCAA. Ça va pas être moins pire. Donc ça m'inquiète. Sauf que de l'autre côté, tu peux dire, bon, ben, il n'y a pas eu de progression, mais en même temps, les adversaires étaient meilleurs. Je sais pas trop où me situer là-dedans. Donc, le côté progression, moi, je le vois moins. Moi, vraiment, l'aspect qui m'inquiète, puis c'est parce que tous les défenseurs qui ont montré ça dans les dernières années...

0: justement que tu changes le scénario. En même temps, je dis ça parce que ça te permet d'aller chercher Ivar Stenberg et d'avoir plus de d'assurance. Mais c'est sûr
1: que... Mais t'aurais pu le faire quand même, ça. Au final, tu l'avais le deuxième choix.
0: Non, je sais. Mais c'est simplement que là, ça te conforte peut-être un peu moins. Est-ce que t'aurais pu prendre le Daxon Rudolph au deuxième rang? Ça aurait été poussé, là. Mais je pense que ça aurait quand même été mieux. Mais c'est là que tu vois que parfois... Ben, le repêchage, il y a une grosse portion d'imprévisibilité. Tu peux pas toujours prévoir tout, t'sais.
2: Alerte signature.
1: On a une signature dans la Ligue nationale de hockey. PO, c'est quoi exactement? Je la vois pas passer. Je t'invite à ouvrir ton micro parce que je le vois pas présentement sur Internet.
3: Selon Elliot Friedman, Dorofeev signerait 7 ans, 11 millions par année.
1: Wow.
3: C'est pas confirmé, mais ce serait ça le contrat.
1: OK, très bon, effectivement. Donc, Pavel Dorofeev, 7 ans, 11 millions par saison avec les Rangers de New York. Très bon, merci beaucoup, PO. C'est beaucoup de sous. C'est beaucoup de sous, mais c'est mérité, honnêtement, je pense, pour Pavel Dorofeev. C'est un jeune, c'est pas un mauvais contrat. C'est pas comme un contrat à la Alex Stock d'un joueur qui est de l'autre côté de la montagne. C'est un jeune joueur qui, honnêtement, les chiffres sont sur le tableau. C'est sûr que c'est un allié, mais en même temps, quand tu fais l'acquisition d'un joueur comme ça, faut que tu t'attendes à payer le prix. Marky, avant que tu réagisses là-dessus, on va retourner en pause immédiatement parce que les Prédateurs de Nashville vont parler après la pause avec la 10e sélection. Vous êtes dans le... Je m'en ai dit dans le club du matin, ça c'est l'habitude. Vous êtes dans le spécial repêchage à BPM Sport.
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1: Pendant la pause, les Prédateurs de Nashville ont parlé. Ils ont repêché du programme de développement américain Wyatt Collin. Pas une surprise. Ça, c'est un joueur qu'on voyait là. D'ailleurs, Marty, tu l'avais exactement 10e sur ta liste. Je rappelle, c'est pas un mock draft ce que tu fais, là. C'est vraiment une liste personnelle. Mais on parle vraiment d'un potentiel de coup de circuit avec ses aptitudes offensives.
0: Ouais, absolument. En passant, petite parenthèse, mais tu sais, son père Matt a joué pour les Prédateurs de Nashville, un excellent centre défensif. Mais là où Wyatt Collin est très intéressant, premièrement, ça a été le meilleur joueur du programme américain des moins de 18 ans, mais c'est la progression qu'il a affichée. Premièrement, c'est l'un des plus jeunes de ce repêchage-là. Il est né une semaine, il est à une semaine d'être dans le repêchage 2027. Donc ça, c'est intéressant. Et la progression qu'il a eue toute l'année à plusieurs niveaux. Au niveau de la taille, il était 5 pieds 1 pouce il y a 2 ans à peine, maintenant 6 pieds 1 pouce.
1: Il a gagné 1 pied en 2 ans.
0: Ouais, ben,
1: ça veut dire que sa taille de... Ben, on comprend que c'est à peu près, là, mais ça veut dire que sa taille de patin a dû changer parce que le temps qu'il s'habitue d'être dans son corps puis d'être confortable avec une poussée de croissance importante, ça doit expliquer bien des choses.
0: Ouais, ben ça, puis je veux dire aussi, c'est quelqu'un qui, tu sais, plutôt que d'avoir un joueur de 5 pieds 10 pouces, si t'en as un de 6 pieds 2 pouces, par exemple, c'est pas la même chose du tout. Mais en plus, ce qui est intéressant de Wyatt Collin, c'est que toute l'année, il a montré une belle progression et il est super complet. C'est un gars qui patine bien. C'est un gars qui a de très, très bonnes mains. Moi, le défaut que je lui rapproche, c'est que parfois, il en fait peut-être un peu trop. Il tente peut-être un peu trop le coup

0: circuit, puis à un moment donné, ça se transforme en revirement. Mais ça, je pense qu'avec l'âge, l'expérience, ça va s'améliorer. Mais défensivement, il est là. C'est un gars qui peut frapper. C'est un gars qui est capable de tirer un peu, mais c'est vraiment quelqu'un qui prépare des jeux. C'est pas mal plus quelqu'un qui met la table, qui prend la possession de rondelle et qui aime garder la rondelle longtemps. Je vais le dire comme ça, c'est un peu Caleb Malhotra, mais en une petite coche de moins. Et c'est là que je pense qu'il devient intéressant. Si tu dis qu'il y a un potentiel de deuxième joueur de centre, là, tu débarques dans une zone où là, tu vas avoir à peu près ce profil de joueur-là. Tu sais, soit premier ailier ou deuxième centre. Là. Et donc, je pense que ça a pleinement du sens d'aller le chercher.
1: Je lisais des trucs, Marty, sur White Collin, puis j'ai envie que tu me rassures. D'un côté, je voyais que c'est un joueur qui aime bien conserver la rondelle, puis que ça arrive à l'occasion qu'il ne se serve pas trop de ses coéquipiers. De l'autre, en contrepartie, il jouait avec le programme de développement américain. Une équipe qui était pas super, super. Est-ce que ceci peut expliquer cela dans son cas? Est-ce que dans une autre formation mieux nantie, il va être incapable de jouer plus en équipe et moins de manger la rondelle?
0: Je pense pas. C'est pas comme si l'équipe américaine des moins de 18 ans avait nous trois avec Riot Collins. C'est pas ça non plus, là. Et il y avait quand même des joueurs de talent. Tu sais, je te donne un exemple. Mikey Burchall, qui va probablement être repêché très loin demain. C'est un gars de plus petite stature, mais tu sais, c'est un gars avec des mains. Je veux dire, lui, il était quand même capable de jouer un peu avec Riot Collins. Donc, je le verrais pas de cette façon-là. Je pense qu'il y a vraiment une question d'égoïsme, entre guillemets, là, de dire, bon, ben, à un moment donné, c'est des habitudes qu'il doit prendre. Mais tu sais, je le répète, c'est un gars qui est très, très jeune. C'était l'un des plus jeunes du repêchage. Et là, va aller avec les Gophers du Minnesota l'an prochain. Va avoir des vétérans, va travailler là-dessus. Puis tu sais, son père, c'est Matt Collin. C'est sûr qu'il va lui avoir enseigné ça. C'est sûr qu'il va être en mesure d'améliorer tout ça. Maintenant, c'est un peu plus de voir jusqu'à quel point il est capable de s'améliorer. C'est ça qui est intéressant.
1: C'est intéressant quand même du côté des Prédateurs de Nashville parce que dans les dernières années, on a opté beaucoup pour des joueurs qui avaient du papier sablé. Tu sais, on sentait que cette caractéristique-là revenait beaucoup de l'avant. Mais là, dernièrement, on vient de changer de directeur général et on a même échangé un gars comme Zachary Lheureux du côté de Chris McFarland. As-tu l'impression qu'on a changé notre fusil d'épaule quant à... Parce que je parle de Zachary Lheureux, là, mais je pourrais te parler de Callan Lynch, je pourrais te parler qu'on avait transigé il y a quelques années pour... son nom m'échappe, là, mais Tanner...
0: Reed Schaefer.
1: Reed Schaefer, exactement, dans la transaction Tanner Jeannot. Exactement, Reed Schaefer.
0: Mathias, c'est con.
1: C'est pas Tanner Jeannot?
0: Reed Schaefer était repêché par les Oilers d'Edmonton, a été échangé aux Predators contre Mathias Ekholm.
1: Ah, notamment. Mais c'est ça, c'est qu'on avait échangé dans les mêmes périodes Tanner Jeannot du côté du Lightning et c'était le nouveau Tanner Jeannot qui débarquait à Nashville. Voilà, c'est pour ça que je me mêle. Le point reste le même. As-tu l'impression qu'avec le nouvel état-major, on change un peu notre philosophie de repêchage du côté de Nashville?
0: Je pense pas, parce qu'honnêtement, bon, oui, tu m'as parlé des gars de papier sablé, mais t'as aussi des Joachim Temel, t'as aussi des Matthew Wood. Des gars que tu peux leur reprocher, justement. Ben, Kemel, t'es capable de brasser, mais leur jeu défensif, des choses comme ça, tu sais.
1: Tynan Lawrence, c'est le choix des Blues de Saint-Louis, Marty. On y va de ce côté-là avec les Blues. Quand même une sélection intéressante. Quand même déçu pour Lawrence. C'est un joueur, je trouve, qui a perdu un peu de plume cette saison. Il était bien parti, mais on a senti que ça allait, c'était plus difficile plus que la saison avançait. Je me trompe-tu?
0: Ben, en fait, c'est parce que ça a été en deux temps. Il a commencé la saison dans la USHL avec les Lumberjacks de Muskegon, où il a gagné le titre de la USHL l'an dernier. A commencé, puis ça a été plus lent. Il y a eu des blessures un petit peu. La période des fêtes est arrivée et on l'a fait graduer avec Boston University. Ça a été plus compliqué, mais en même temps, Lawrence, un des gros choses qu'il va devoir améliorer, c'est son jeu physique. En fait, c'est sa force physique. Tu le voyais dans la NCAA, il se faisait bousculer beaucoup facilement. C'est un gars qui faisait les bonnes lectures. C'est un gars qui prenait les bonnes décisions, qui voyait le jeu se développer d'avance. Mais aussitôt que t'arrivais à un contre un, il se faisait battre facilement. La bonne nouvelle, c'est que vers la fin, dans le tournoi du championnat national, pas le championnat national, mais vers la fin, ça a été beaucoup mieux. Il était meilleur. Mais ça demeure une question. Puis moi, personnellement, c'est le championnat mondial des moins de 18 ans. L'aspect physique, je peux le comprendre, mais j'aurais aimé qu'il domine le mondial des moins de 18 ans, où là, t'es avec ton groupe d'âge, c'est moins défensif, t'as plus d'espace, tu peux créer plus de jeux, puis il l'a pas nécessairement fait, mais par contre, faut lui donner. C'est un gars qui travaille, c'est un gars qui a une excellente vitesse, c'est un gars qui comprend bien le jeu, comme j'ai mentionné. Puis petite anecdote comme ça, c'est un gars qui appartient, finalement, c'est jamais présenté, là, mais au Saguenay-Chicoutimi.
1: C'est un gars qui a un excellent patin, mais qui se fait tasser facilement. Et ça, c'est un problème quand même pour Tynan Lawrence. Il va falloir vraiment qu'il s'améliore à ce niveau-là, parce que c'est pas qu'il est nécessairement petit. 6 pieds 1, 185 livres pour un attaquant, c'est très respectable. Il va juste falloir qu'il s'améliore à ce niveau-là. Peut-il atteindre le deuxième trio dans la Ligue nationale de hockey? Y a-t-il ce plafond-là comme objectif pour Tynan Lawrence?
0: Moi, je pense que c'est là la question. Est-ce que c'est un joueur de la LNH? Je pense que oui, il a la vitesse, il a l'intelligence, il a le jeu défensif. Ça, je pense que ça va lui amener une place dans la LNH. Ça, je suis assez convaincu de ça. Sauf que là, c'est un peu là la question. Est-ce que c'est un troisième joueur de centre ou c'est plus un deuxième? Puis moi, honnêtement, ce que j'ai vu au niveau des habiletés, notamment au championnat mondial des moins de 18 ans, moi, je lui pardonnais certaines choses dans la NCAA. Mais à la fin, ça m'a pas nécessairement convaincu. Puis là, j'ai commencé à me dire, OK, il y a des bonnes mains, mais si à un moment donné, c'est quand même pas suffisant, ça se peut qu'il dégringole un peu dans une hiérarchie. En même temps, du côté des Blues, la bonne nouvelle, c'est qu'il y a beaucoup de profondeur au niveau du bassin d'espoir, mais peut-être pas de la grosse qualité. Donc, un gars comme Callan Rawrins peut débarquer dans cette organisation-là. Et s'il travaille très fort et qu'il mérite et qu'il est capable de profiter de la chance qu'on lui donne, peut-être se retrouver dans un rôle plus important que dans d'autres formations. Là.
1: Ça, c'était, Marky, la première sélection de potentiellement 4 du côté des Blues de Saint-Louis. Es-tu surpris qu'on n'ait pas cherché jusqu'à maintenant à s'avancer au repêchage? Parce que au moment où on se parle, en principe, on repêche 11e. On vient de le faire avec Tannen Lawrence. Mais on repêche aussi 15e, 16e et on repêche plus loin 29e. 4 fois en première ronde, c'est pratiquement du jamais vu.
0: C'est la première fois depuis 1999, en fait. Ça fait très longtemps, là. C'est pour ceux qui les, pour les curieux, là. C'était les Islanders de New York. Je vais retourner voir les choix. Ça avait été épouvantable. C'est le premier choix de mémoire, c'était Tim Connelly. Puis le dernier, c'était Christian Kudrock, là. Pas des grandes vedettes, là.
1: Non.
0: Mais tout ça pour dire, je suis très surpris, mais en même temps, et là, je reviens à tous les échos qu'on entend, les rumeurs de transactions qu'on a à gauche et à droite. Je continue de penser que les Blues peuvent pas s'avancer, là, parce qu'à un moment donné, je trouve qu'on a à peu près un groupe semblable de joueurs disponibles. Mais est-ce qu'on pourrait échanger un choix de premier tour ou deux pour aller chercher du renfort immédiat? Ou en échanger un pour un choix de 2027? Ça pourrait être très logique. Moi, personnellement, j'aime pas l'idée d'avoir plus que 3 choix de premier tour. Tu t'exposes à te tromper, justement. Donc vraiment, moi, j'ai l'impression, aussi c'est peut-être le choix 29 aussi, là, mais j'ai le goût de penser qu'il va arriver quelque chose.
1: Parce que je regarde la banque d'espoir des Blues de Saint-Louis, on a une seule sélection de premier tour, la nôtre, évidemment, pour les 4 prochaines saisons. Donc en 27, 28, 29, 30, on a un seul premier choix. Tandis que cette année, en raison, évidemment, de la transaction de Justin Falk à la date limite, ou la transaction de Jordan Kyrou, qui est survenu un peu plus tôt cette semaine. Puis l'autre transaction, c'est avec l'Avalanche Colorado, c'est la transaction, c'est Braden Shen qui est passé puis qui finalement s'est retrouvé avec les Islanders de New York. C'est cette sélection-là qu'on a récupérée. Fait que ça fait en sorte qu'on a 4 choix de premier tour. C'est sûr que ça commence à être beaucoup. On verra bien quelle sera la décision de Doug Armstrong / Alex Steen. Parce qu'il y a ça aussi à considérer dans l'équation. On assiste à un changement de garde. Clairement, on travaille main dans la main depuis des mois ensemble. Puis je veux dire, Alex Steen est déjà impliqué dans le processus. Mais je sais pas si on peut comprendre de Jordan Kyrou qui change d'adresse, si c'est pas justement la nouvelle vision du directeur général qui se ressent à travers ça.
0: Ben, tu sais, je pense qu'à quelque part, il y avait déjà une passation des pouvoirs. On avait déjà signalé qu'on s'en allait vers une reconstruction, qu'on allait changer les morceaux plus les vétérans, dans le fond, d'ajouter peut-être un peu plus des jeunes. Ben, je pense que la transaction de Jordan Kyrou l'expliquait. Maintenant, par la suite, et c'est ce qui est intriguant, tu peux même pas prévoir nécessairement l'historique et tout ça. Évidemment, t'avais Doug Armstrong, mais Alex Steen va amener sa façon à lui, va être changé des chances à certaines choses, va avoir appris d'Armstrong, mais va vraiment amener sa vision, donc c'est difficile à expliquer. Puis j'ai pas le choix de le souligner simplement au passage, Elliott Mondou, 26 ans, le Québécois, là, qui a été promu comme assistant général, ou directeur général, qui est là aussi. C'est intriguant de voir qu'il prend pas aux décisions. Là.
1: On s'en va du côté d'Alexander Coman avec les Devils New Jersey. Donc, on y va pas pour la clôture, on y va pour le double plus sécuritaire. On parle quand même d'un joueur qui coche toutes les cases, mais qui a pas un plafond offensif très élevé non plus, Marty. C'est plus un joueur de milieu de formation, Alexander Coman.
0: Ouais, milieu de formation. Mais honnêtement, le plafond, je peux quand même le voir assez intéressant. Je pense qu'il est capable d'amener des choses au niveau de son potentiel. Mais Alexander Coman, c'est quelqu'un qui s'est développé vraiment toute l'année. C'est un gars, premièrement, qui a le gabarit 6 pieds 1 pouce, est capable même d'en prendre un peu plus au niveau du gabarit. Moi, personnellement, j'ai eu l'occasion de le voir en personne 2 fois à Trois-Rivières. L'équipe suédoise junior, pas junior, mais des moins de 18 ans, jouait là. Alexander Coman, c'est pas compliqué, je trouve qu'il y a à peu près tout. C'est un gars qui est super combatif, va dans les coins, va, s'implique, il est capable de frapper, il est capable d'avoir un côté intimidant, et capable d'en récupérer les rondelles, et par la suite, il a d'excellentes mains, capable de travailler en zone restreinte, capable de faire des bons jeux, puis dans les trois zones, défensivement, il s'implique, en transition, il est efficace, il est capable d'aller tuer des jeux, parce que défensivement, il fait des replis, il est capable d'amener la rondelle en zone adverse et tout ça. Un excellent tir sur réception. Et je trouve que tout au long de la saison, il a amélioré aussi ses talents de passeur. Donc, c'est quelqu'un de très complet. Je peux pas dire que c'est un gars à la Gavin McKenna. Mais c'est quelqu'un qui a vraiment de très, très belles bases sur lesquelles tu peux te fier. Et si ça améliore, ça peut être intéressant. Et j'ai pas le choix de pointer aussi le fait que c'est le premier repêchage de Sonny Mehta. Sonny Mehta, c'est un gars qui a fait sa carrière autant avec les Devils dans un premier passage et par la suite avec les Panthers. Il était beaucoup dans les départements d'analytique. Il était beaucoup dans les modèles. Et c'est un gars, notamment, j'avais vu une histoire comme quoi Jesper Bratt, à son année de repêchage 2016-2017, dans le modèle, pas qu'il l'avait là dans sa liste, mais dans le modèle, il était troisième au total. Ils l'ont pris au sixième tour, puis finalement, on l'a vu, Jesper Bratt est devenu un vol. Je trouve que Coman, là, avec les qualités qu'il coche, ça va beaucoup avec un genre de gars d'analytique qui fait, écoute, il y a de la vitesse, il y a du tir, il y a la vision et tout ça. Je mise sur le potentiel. Je trouve que ça fait c'est un beau choix, les Devils.
1: Et un joueur qui, tout au long de la saison, a amélioré son aptitude à frapper aussi. Et il était peut-être un peu plus tranquille au début de l'année, mais à la fin, ça frappait, puis ça frappait dur dans le cas d'Alexander Coman. Fait que j'ai hâte de voir comment est-ce qu'il va se développer au niveau de la Ligue nationale de hockey. Marqué un peu plus tôt, je vous rappelle que Pavel Dorofeev a été échangé des Golden Knights de Vegas aux Rangers de New York, et on a appris dans les dernières minutes qu'il a paraffé une entente de 7 ans à 11 millions de dollars. On va en parler avec Marco D'Amico. Marco, trouves-tu que c'est justifié comme prolongation de contrat?
2: Écoute, je pense qu'on va voir des contrats assez importants se faire signer cet été. Est-ce que c'est un peu cher payé? Tu peux argumenter que oui. Il n'y a pas beaucoup de joueurs dans la Ligue nationale qui gagnent 11 millions de dollars, mais il n'y a pas beaucoup de joueurs dans la Ligue nationale qui ont marqué deux saisons consécutives de 35 et 37.
1: Surtout à cet âge-là.
2: Non plus, donc. Surtout à cet âge-là. L'autre chose qu'il faut prendre en considération, c'était le désir de prolongation. En étant un agent libre avec restrictions, mais avec l'arbitrage, il se trouvait quasiment un peu dans la même situation qu'un Noah Dobson. Donc, il pouvait, en fait, dicter où ce qu'il allait prolonger à long terme. Et donc, c'est pour ça que tu vois une situation comme ça avec New York. Dorofeev, je me rappelle, dans son année de repêchage, avait mentionné qu'il était amoureux de la région de New York. Donc, d'être capable d'arriver là, je pense que c'est pas une surprise non plus.
0: Moi, je suis curieux de t'entendre, Marco. Tu sais, bon, on avait parlé qu'on voulait faire une reconstruction, pas échanger tout le monde, mais échanger quand même plusieurs morceaux qui allaient pas faire partie nécessairement de l'avenir des Rangers. Là, t'ajoutes vraiment un élément plus court terme qui est déjà capable de compétitionner là. Est-ce que Chris Drury, de ce que t'entends quelque part, pourrait préparer d'autres choses pour aller rejeter d'autres renforts un peu à la Dorofeev ou ça va s'arrêter là?
2: Ben, il a commencé avec ton coup de cœur, Albert Smith, mon cher Marty.
0: Ah oui,
2: et c'est pas pour rien que t'en parles depuis le début de cette saison. Et t'as vraiment été un des premiers à signaler à quel point il allait être un défenseur intéressant. Donc, tu mérites les fleurs là-dessus. La raison pourquoi ils ont sélectionné Smith, grandement, un, gaucher. Deux, prêt à jouer probablement dès la saison prochaine. Et trois, un très haut potentiel. Donc, eux autres voient un Moritz Seider gaucher. Et c'est pour ça qu'ils sont allés. Ils pensent que lui, il va être capable d'aider dès la saison prochaine. T'ajoutes un gars comme Dorofeev. On verra qu'est-ce qu'ils vont faire avec une transaction du côté de Vinny Trocheck. Donc, il n'y a pas de reconstruction qui se donne à New York. Il y a un reset, comme ils ont dit dans leur fameuse lettre partie 2. Et c'est, pour moi, c'est vraiment ça qu'on regarde du côté de New York. Il y a absolument aucune reconstruction qui se donne de ce côté-là. Je m'attends pas à ce qu'ils commencent à vider de vétérans. Ils veulent tourner le coin très, très vite. Et c'est pour ça que tu vois un choix même de 2028 de premier tour qui est inclus là. Donc ça veut dire qu'il y a une certaine confiance du côté de Chris Drury qui vont être capables d'être compétitifs assez vite.
1: Ouais, confiance ou je serai plus en poste. Choisissez.
2: Je peux pas parler. On verra bien. Écoute, ouais. Je sais qu'il n'y a pas nécessairement beaucoup de partisans de Chris Drury dans la Ligue nationale. Mais encore une fois, on en parlait tantôt du côté. Une des choses qui est intéressante, puis juste pour continuer la conversation qu'on a eue avant que je quitte la dernière fois, les Rangers auraient pu simplement attendre au 1er juillet pour cette transaction pour faire une offre hostile. Ce que je trouve intéressant, c'est que Vegas a pris un peu d'avance sur la situation puis sont allés chercher un choix dans ce repêchage-ci. Donc, je me fais encore dire surveiller Vegas, mais si ça donne pas, c'est quand même un bon move considérant le fait qu'il n'allait jamais lui donner 11 millions.
1: Exact.
2: Même si tu prenais en compte les taxes.
1: Très bon. Excellent. Merci beaucoup, Marco. On se reparle un peu plus tard.
2: Avec plaisir, les gars. Bon show.
1: Bye-bye. OK, on est sur le point d'avoir le choix des Islanders de New York. Juste avant, Marty, je veux t'entendre, notamment sur Dorofeev, parce que c'est une chose de produire quand tu joues à Vegas, quand t'es flanqué de joueurs de talent. C'en est une autre de répéter ces exploits-là quand tu vas aller dans une équipe comme les Rangers de New York. Rapidement, Marty, parce qu'on est sur le point d'avoir la sélection des Islanders.
0: Ouais, ben moi, c'est ma grosse inquiétude, mais c'est mon gros questionnement par rapport à Pavel Dorofeev. Est-ce qu'il peut marquer des buts? Ça, c'est clair. Mais c'est vraiment l'aspect... Moi, j'ai toujours trouvé que Jack Eichel l'a aidé beaucoup. Donc, tu sais, il était à côté, il profitait de ses passes lumineuses, de ses lectures de jeu exceptionnelles. Puis là, ben, il est devant le filet, capable de la mettre dedans, capable de profiter de son tir. Évidemment, il a une grande qualité, mais c'est l'aspect que je suis moins sûr un petit peu. Là.
1: Ouais, en tout cas, j'ai bien hâte de voir s'il sera en mesure de répéter ça. On a fait venir le gagnant du trophée Calder sur le stage du côté des Islanders de New York. C'est Mathieu... Je vous explique rapidement, là, c'est parce que j'ai les écouteurs qui se passent dans la TV, puis parfois mon cerveau a de la misère. Mathieu Schaefer, évidemment, qui est sur le stage. C'est lui qui fera l'annonce du choix des Islanders de New York. Hâte de voir dans quelle direction on va aller. Ça s'en vient dans les prochaines secondes.
0: Ce qu'il faut mentionner, c'est que les Islanders avaient été très longtemps sans repêcher avant l'an dernier. Et là, moi, j'ai trouvé l'an dernier que ça a été l'une des très, très belles formations avec Victor Ekblom, Matthew Schaefer, évidemment, et Ketchon Hitchison.
1: Malte Gustafsson, Marty. Malte Gustafsson est le choix qui va entendre son nom au 13e rang. On en parlait tantôt. Lui, c'est une vraie brute à la défensive. 6 pieds 4, 203 livres. Puis il n'est pas juste gros. Il frappe pour faire mal. Il est méchant sur la patinoire.
0: C'est exactement... C'est le mot, là. C'est exact. Puis ça fait beaucoup Ketchon Hitchison, en fait.
1: Ouais, exact, c'est vrai, t'as raison, ça s'inscrit exactement dans ce qu'on a fait l'année passée.
0: Donc, tu sais, justement, ce que ça dicte un petit peu une philosophie, on a rajouté Hitchison, là, t'ajoutes un Gustafsson, ça va faire mal, levez-vous la tête. Mais c'est ça, Malte Gustafsson, ce que j'ai trouvé intéressant, c'est que bon, oui, il frappe, ça, c'est bien évident. C'est un gars qui a un excellent coup de patin également. Vraiment, quand tu peux parler de partir de ton filet jusqu'à ta ligne bleue, il est excellent. Il fait d'excellentes premières passes. Il est très, très bon pour transporter la rondelle.
1: Ce qui est surprenant pour un gros bonhomme de 6 pieds 4 quand même. Là.
0: Ouais, il patine vraiment comme le vent. Ça, c'est vraiment une grosse force. J'ai toujours trouvé également que c'est un gars que, dans sa zone, il est calme. Tu lui mets de la pression, puis bon, il peut sortir lui-même avec son coup de patin, mais si, puis c'est le temps de profiter de son partenaire en défense, il va le faire. Il a une belle mobilité, il est capable d'esquiver la pression. Ça, je pense que c'est une force dans son cas. La chose qui est un peu intrigante, c'est le jeu offensif. Il n'y a pas vraiment de choses a priori. Il n'est pas nécessairement très offensif et tout ça. Mais il y a un aspect qui est à considérer. Lui jouait avec la formation d'HV 71 dans la HHL. C'est l'une des pires formations. C'est une équipe qui passe toujours près d'être reléguée quand elle ne l'est pas. Et ça, ben, c'est toujours à prendre en considération. Il a joué la majeure partie de la saison dans la SHL, alors que d'autres jouaient dans la Ligue des moins de 20 ans, donc dans la Ligue inférieure. D'une façon, il était plus exposé, mais de l'autre, il jouait avec une équipe qui était très diminuée. Mais moi, j'ai trouvé qu'il a été excellent toute la saison. Là, c'était un gars que j'aimais bien.
1: Ouais, puis il avait été excellent aussi au U18. Potentiel top 4, Marty, un peu comme en complément d'une paire pour être celui qui reste un peu plus un stay-at-home defenseman. Est-ce que ça, c'est dans tes cartons pour Malte Gustafsson?
0: Ouais, moi, c'est exactement ça. Je pense vraiment qu'il y a une chaise comme quatrième, comme défenseur top 4. Il y a peut-être un peu moins de potentiel offensif que des Verhoeve, des Chase Reed, des Daxon Rudolph et compagnie. C'est pourquoi il est 13e et pas dans le top 10. Mais à un moment donné, à cette période-là du repêchage, t'es capable d'aller chercher un gars qui va peut-être jouer avec Matthew Schaefer, qui va peut-être jouer avec Keshawn Hutchinson, peut-être Adam Pellick. On verra qu'est-ce qui va être là dans l'univers, dans le futur pour les Islanders. Mais c'est là que ça devient intéressant, je trouve. T'es pas obligé d'avoir une méga vedette, mais si t'es capable d'avoir un complément de vitesse, de physique et de jeu défensif, c'est parfait.
1: La Ligue nationale de hockey vient d'avertir Don Waddell de lâcher son téléphone et d'arrêter de prendre des appels pour Zach Werenski parce que ce sera les Blue Jackets de Columbus qui vont parler au retour. 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
1: On arrive exactement au même moment que les Blue Jackets de Columbus font leur sélection. Ce sera le 14e choix de ce premier rang. Hein? Bien hâte de voir quelle sera la sélection. C'est Oscar Hemming, l'attaquant de puissance par excellence, Marty, qui, à mon sens, a légèrement glissé. Ça, c'est une excellente sélection pour Columbus.
0: Ouais, absolument. Mais tu sais, je pense qu'il y a quelque chose qui s'explique un peu là-dedans. C'est l'incertitude de la saison d'Oscar Hemming. Pour résumer un petit peu tout ça, lui devait jouer avec les Rangers de Kitchener dans la OHL. Il a eu un imbroglio avec son équipe en Finlande qui a refusé de le libérer pour aller dans la OHL. Ça a traîné pendant la première moitié de la saison. Ça a
1: fait qu'il jouait juste pas, là.
0: C'est ça. Donc, ne jouait tout simplement pas. Moi, je l'avais vu jouer à la Coupe Lincoln-Gretzky, puis je l'avais 35e parce que je me disais, je vais attendre de le voir jouer un peu plus. Là. Mais débarqué finalement à la période des fêtes, a décidé d'aller à Boston College, dans la NCAA. Et là, ben évidemment, non seulement t'as quelqu'un qui s'en va dans la grosse NCAA, qui s'est amélioré en termes de talent en raison de l'exode des joueurs de la Ligue canadienne de hockey, mais en plus, il a même pas joué dans les deux premières moitiés de saison, donc c'était difficile à évoluer. Mais dans les circonstances, j'ai trouvé qu'il a été très bon. Il était 9e de ma liste. Et c'est un gros bonhomme, 6 pieds 3 pouces. Probablement l'un des gars les plus agressifs, les plus intimidants de ce repêchage-là, capable de frapper. Il n'y a personne qui le dérange. Je l'ai déjà vu dans les mails contre Sacha Boisvert des Blackhawks de Chicago en ce moment.
1: Son père, d'ailleurs, qui a un gym de boxe, là, Sacha Boisvert, il n'y a pas grand monde qui lui fait peur. Là.
0: C'est ça. Mais Oscar Hemming n'avait pas peur de Sacha Boisvert non plus, capable de le brasser, capable d'aller devant le filet, aller chercher des retours. La vitesse est là. Et moi, ce que j'aime, c'est qu'il est intelligent, capable de lui supporter ses coéquipiers, d'offrir du support de rondelle, d'amener vraiment un bon jeu. Et je trouve qu'il y a une vision de jeu qui est sous-estimée.
1: Et tu sais, on parle de lui comme si c'était une brute qui faisait que frapper, puis blablabla, mais il y a des mains, il y a du talent, là, Oscar Hemming. Là. C'est pas juste un joueur là, nord-sud qui ne sait que frapper en échec avant. Là. Il est en mesure de créer des jeux quand même, là.
0: Ouais, vraiment, vraiment, là, il est excellent à ce niveau-là. Honnêtement, là, je veux pas mettre trop d'attente envers lui, là, puis c'est peut-être une version moins bonne un petit peu. Mais tu sais, Juraj Slafkovský à Montréal, c'est pas la même chose. Il y a des traits de différence, là. Mais à quelque part, ce que Juraj Slafkovský apporte dans la LNH en ce moment, un Oscar Hemming est peut-être capable de l'offrir avec l'agressivité.
1: Mais il est plus agressif que Juraj Slafkovský.
0: Il est plus encore, en plus. Mais moi, je parle vraiment, tu sais, l'aspect de... T'as un aspect intimidant, t'as un aspect gabarit, t'es capable de produire offensivement. C'est là que Oscar Hemming a quelque chose d'important. Puis je le répète, je comprends pas les deux, c'est pas ça.
1: Non, on comprend. Puis ce qui est impressionnant quand même dans son cas, parce qu'on parle quand même d'un attaquant gaucher de 6'4 et de 198 livres, c'est pas un late. Pas un joueur qui est né en novembre, mais qui bénéficie de 10 mois de plus de développement. Il est né à la mi-août. Fait que c'est un joueur qui est très, très jeune en plus. C'est vraiment, on a l'impression que... Où ça va s'arrêter pour Oscar Hemming? Va-t-il chausser les patins tout à l'heure pour les Blue Jackets de Columbus à 6 pieds 6, 215? C'est une possibilité, là.
0: Ben, une chose qui est intéressante, du moins, là, puis je sais qu'il y avait des rumeurs pour Kirill Marchenko, là, dans la journée d'hier et d'aujourd'hui, on verra bien, là. Mais disons que ça reste comme c'est là. Je pense que le message est assez clair chez les Jackets. On va être pas gros. On va être très gros. Kirill Marchenko, potentiellement. Valérie Nichushkin, qu'on a acquis.
1: Voronkov.
0: Voronkov. T'as Adam Fantilli, qui est quand même pas un petit bonhomme non plus.
1: Ouais, il est pas reconnu pour frapper, mais il est pas petit.
0: Non, mais il est pas petit. Charlie Cole, c'est la même chose.
1: Exact.
0: À un moment donné, je pense que le message est assez clair. On va être gros, on va être intimidant, et on s'arrange pour ça du côté des Blue Jackets.
1: On va être très gros avec le plus petit gardien devant notre filet. C'est ça notre stratégie du côté des Blue Jackets de Columbus. OK, les prochaines sélections appartiennent les deux aux Blues de Saint-Louis. C'est la fameuse transaction de Justin Faulk qui a envoyé un choix de premier tour des Red Wings de Détroit à Saint-Louis. Finalement, Détroit n'avait pas été en mesure de faire les éliminatoires. Et l'autre sélection, la sélection 16, parce qu'on s'apprête à faire 15 et 16, c'est la transaction des derniers jours avec Connor McMichael et compagnie, Milton Gastwin, alors que du côté des Capitals de Washington, on mettait la main sur Jordan Carew. Un doublé pour les Blues, me sens comme un peu à la poule aux œufs d'or, un doublé pour les Blues, mais surtout un triplé, considérant qu'on a fait Tynan Lawrence il n'y a pas long. Marty, t'as déjà Lawrence dans ton pipeline. Tu t'en vas dans quelle direction avec tes deux prochaines sélections?
0: Écoute, je regarde les deux derniers choix, puis bon, Gustafsson, c'est une chose, mais encore plus Hemming. Je me demande si on commence pas, on va pas commencer à avoir une vague de gros bonhommes qui vont sortir entre 11 et 20. Et là, je m'en vais là-dedans, et je pense que ce serait le moment parfait pour repêcher un des deux que je vais nommer, Ethan Belchett, qui est 6 pieds 5 pouces, qui a des mains extraordinaires, qui a un bon coup de patin. Lui, ça va être bizarre, là. Parfois, tu dis, OK, t'as plus de difficultés quand t'as moins d'espace. Lui, c'est le contraire, c'est plus facile quand il y a moins d'espace. Puis quand il y a trop d'espace, c'est comme si là, sa vision de jeu est moins là, son sens du jeu est moins là. Il fait à peu près n'importe quoi. Là, il y a moins d'efficacité.
1: Oh, excuse-moi, Marty. Alerte transaction, PO, s'il te plaît, à l'instant.
10: Alerte transaction.
1: Les Blues de Saint-Louis ne repêcheront pas à 15 parce que Mason McTavish a été échangé aux Blues. Selon Elliott Friedman, ce sera en retour du choix 15 et du choix 29. Donc, McTavish à Saint-Louis pour les choix 15 et 29. Aïe aïe!
0: Ouais, là, long genre. Là, ça, c'est intéressant. Premièrement, je te l'avais dit qu'on repêcherait pas quatre fois. Ça, c'est...
1: On va repêcher juste deux fois, finalement.
0: Ouais, j'étais convaincu de ça, puis deux fois, c'est pas si mal que ça, quand même. Peut-être qu'on attendait, justement, de voir qu'est-ce qui allait débouler. Est-ce qu'un Oscar Hemming va être là? Là, à partir de ce moment-là, puis c'était peut-être simplement de se brancher avec les Ducks. Mais là, je pense que, tu sais, oui, on reconstruit, mais on amène de l'immédiat, mais en donnant du futur, puis on a beaucoup de profondeur, c'est pas grave d'aller donner deux choix de premier tour pour les Blues. Ça déborde comme ça. T'as Dalibor Dvorsky, t'as Justin Carbonneau, t'as Adam Giritschek. Des espoirs, t'en as plein qui ont pas un énorme statut. Donc là, d'ajouter un Mason McTavish, qui, oui, peut-être pas le coup de patin le plus élégant, mais moi, je pense que de le sortir d'Anaheim, ça va vraiment l'aider dans un rôle de deuxième centre, potentiellement derrière Robert Thomas. Je pense que ça va beaucoup l'aider.
1: Mais moi, honnêtement, je trouve pas que c'est si cher à payer que ça pour McTavish. C'est deux sélections de premier tour, c'est vrai. On parle quand même d'un milieu de premier tour et d'un fin de premier tour. C'est pas si pire que ça quand on regarde ce qui s'est donné à travers le marché dans les derniers jours, là.
0: Non, puis c'est là que, tu sais, si tu penses au... lorsque j'ai pas le choix d'aller là, les Canadiens de Montréal ont le choix 28. Donc 28-29, t'es pas mal au même endroit. Là, c'est le choix 15. Qu'est-ce qui est comparable au choix 15 chez les Canadiens de Montréal? Qu'est-ce que t'aurais pu... Disons que tu vas aller chercher Mason McTavish. Là, est-ce que c'est Alexander Zarovski? Je sais pas si ça accorde vraiment avec ce que les Ducks veulent. Et là, t'arrives à la situation de Michael Hage. On n'arrête pas de dire que Michael Hage aurait une énorme valeur chez les Canadiens, qu'on veut pas l'échanger à tout prix. Mais là, en plus, mais là, ce qui est intéressant, c'est qu'on n'arrête pas de parler du deuxième joueur de centre. Là, t'en as un qui vient d'être échangé avec une valeur à peu près dans ce qui est intéressant pour les Canadiens. Là, tu le sais qu'est-ce que ça peut coûter. C'est-à-dire que si t'es capable de donner Zarovski le 20 choix 28 ou quelque chose de semblable, ça peut ressembler à ça sans commencer à te
1: l'aurais-tu donner, fait? Ça. Aurais-tu fait Zarovski choix 28 pour McTavish?
0: Zarovski choix 28, j'aurais peut-être essayé d'ajouter d'autres choses, mais des éléments mineurs, mais je pense que je l'aurais fait parce qu'à un moment donné, c'est vraiment plus une question. C'est rien contre Zarovski, il peut être très bon dans l'autre équipe où il se retrouverait pour être un élément top 6, mais parfois, il faut que tu t'améliores à ta position. Il faut que tu donnes pour recevoir. Tu n'auras pas tout le temps tout pour des choix de deuxième tour ou de troisième. Là. Moi, je pense que je l'aurais fait. Puis en plus, moi, je pense. Ça, c'est un pari. Je pense vraiment que McTavish, le sortir d'Anaheim, ça va lui faire du bien. Là, peut-être qu'il est un peu étouffé par la situation qui s'est passée l'an dernier avec son contrat.
1: Ah, moi, je suis convaincu que c'est ça. Je suis convaincu que ce joueur-là va se relancer en étant dans une autre organisation parce que je pense que la négociation avec Pat Verbeek l'a un peu échaudé. Je suis convaincu qu'il va être excellent à Saint-Louis. Tu vas avoir un 1-2 punch droitier-gaucher Robert Thomas, Mason McTavish. Il va être bien entouré dans une équipe qui va avoir des aspirations. Moi, je pense que c'est un excellent coup. Et honnêtement, depuis le début de la semaine, Si j'exclus, mettons, Brady Tkachuk, qui aurait été une solide prise sur la glace, moins l'individu, il n'y a pas vraiment de joueur que je me disais, Colin, le Canadien aurait dû payer le prix pour aller chercher ce joueur-là. Moi, j'ai jamais été un méga fan de Jordan Kyrou. Je pense pas que ça aurait été nécessaire de faire un sign and trade pour Alex Tuck, vous voyez le genre, là. Mais là, Mason McTavish, pour un choix de milieu de premier tour et un choix de fin de premier tour dans un repêchage qui a baissé un tantinet en qualité, je m'excuse, Marty, mais moi, j'aurais pris ce deal-là. Je pense vraiment que du côté des Ducks, on a pas raté le bateau, mais on n'a pas été en mesure de maximiser. Si c'était réel qu'il y avait des offres de partout à travers la Ligue nationale de hockey, ben je trouve pas qu'on a fait une surenchère dans le cas de McTavish. J'exagère-tu en ce moment? Est-ce que je suis trop émotif, là?
0: Non, je pense pas. Mais c'est parce qu'en plus, si t'as des clients, t'as 3, 4 ou 5 équipes, t'es capable de faire monter les enchères. Je pense que ça, c'est assez évident. Par contre, là, à un moment donné, c'est ça qu'il faut que tu considères, c'est est-ce que l'équipe le veut. Est-ce, je veux dire, les Ducks d'Anaheim, depuis 3-4 ans, montrent vraiment une volonté de se grossir un petit peu, d'y aller avec des Beckett Seneca, des Cutter Gauthier, vraiment des gars un peu plus lourds. Et je le sais pas nécessairement si un gars comme Zarovski cadrait vraiment dans leur philosophie. Puis là, ben par la suite, c'est parce que si tu donnes ce que tu vas prendre, David Reinbacher, ben là, c'est un gars que je pense qu'il y a un point d'interrogation. Je suis pas sûr que c'est intéressant. Jacob Fowler, je veux dire, on a des gardiens de but aussi. On a Lucas Dostal, on a Davion Clara qui pousse. Je sais pas si vraiment c'était suffisant. Donc, tu sais, parfois,
1: ouais, mais si Zarovski, ça les intéresse pas, pourquoi que nous, on n'aurait pas pu faire Zarovski contre un choix de milieu de premier tour et après ça, flipper ce choix-là de l'autre côté? Hein? Rien ne nous empêche de faire ça.
0: Ça, c'est sûr et certain.
1: Moi,
0: ça,
1: je pense que Kent Hughes n'était pas autant... Il n'était pas autant intéressé qu'on peut l'être, nous, les amateurs, envers Mason McTavish. Mm-hmm. Les drapeaux rouges, peut-être qu'il était un petit peu alerte à ce niveau-là, puis il se disait « Ah, pas sûr mm-hmm. ». Moi, je pense que c'est plus ça, honnêtement, parce que s'il avait voulu, il aurait pu. Mm-hmm. C'est juste ça, mon point.
0: Ouais, peut-être. C'est fort possible. On entendait des rumeurs comme quoi... Moi, ça me surprend, parce que ce qu'on entendait au Mondial Junior, c'est que c'était un leader qui était exemplaire, qui faisait vraiment le travail. Là, semble-t-il que parfois, il y avait des rumeurs, des problèmes d'attitude un petit peu. Là, à quel point tout ça, c'est vrai, je le sais pas. Là. Ben, est-ce qu'il y a un peu de ça? Peut-être, c'est fort possible. Honnêtement, ton hypothèse est bonne. C'est vrai qu'on avait les prix pour le faire et peut-être qu'on n'a pas entendu ça. En fait, on a entendu peut-être des choses qui s'informaient, mais on n'a rien entendu de vraiment concret. Donc,
1: Allons à la pause. Au retour, on essaiera de rejoindre la communication avec Marco D'Amico pour avoir son opinion sur cette méga transaction qui envoie Mason McTavish aux Blues de Saint-Louis en retour de 2 choix de premier tour. Et d'ailleurs, il y aura cette fameuse sélection des Ducks. Ça s'en vient dans les prochaines minutes. Merci d'avoir choisi BPM Sport.
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1: Dans les prochaines secondes, on va les faire réagir à Marco D'Amico sur la transaction de Mason McTavish, qui est maintenant un membre des Blues de Saint-Louis. Mais d'ici là, Marty, avec un de ces choix-là, les Ducks se sont rabattus sur l'attaquant spectaculaire Nikita Klepov.
0: Ouais, exactement. Moi, je trouve que c'est une excellente sélection des Ducks. Je suis un peu surpris. C'est un gars qu'on pouvait peut-être s'imaginer glisser parce qu'au niveau gabarit, il l'a peut-être un peu moins. Mais en termes de talent pur, selon moi, après Gavin McKenna, Ivar Stenberg, c'est peut-être le gars qui a le plus de talent pur au niveau des mains, de la créativité. Il crée des choses exceptionnelles et à haute vitesse. C'est pas pour rien que ça a été le meilleur pointeur de la OHL au grand complet. Et ce que j'ai beaucoup aimé de lui, parce qu'à un certain moment, moi, il a terminé 13e dans ma liste, mais je l'aimais pas beaucoup en milieu de saison. Il me décevait un peu son côté compétition et son jeu défensif. Il revenait un peu lentement. Ça pouvait arriver que tu l'affrontais un contre un, c'était facile de lui enlever la rondelle ou de le battre pour une course pour l'obtention de la rondelle. Mais vers la fin, quand dans son dernier mois ou deux, si tu veux, j'ai trouvé qu'il a été beaucoup plus compétitif, il a été bien meilleur là-dessus. Là, il se repliait, là, l'effort était là, l'exécution a toujours été là dans son cas, donc capable de réaliser des jeux à haute vitesse. Et contrairement à certains joueurs qui ont ce style-là, qui tentent des choses, parfois, ils se font couper, je trouve qu'il y a un bon taux de réussite. Moi, je pense vraiment là, que Nikita Klepov va avoir une belle carrière dans la LNH. C'est un ailier, évidemment. Mais surtout pour les poolers, notez ce nom-là, je pense que c'est un gars qui peut amasser des points pas mal.
1: En quelques secondes, Marty, es-tu d'accord que c'est un gars surtout davantage numérique puis moins efficace à 5 contre 5?
0: Moi, je ne l'ai pas vu comme ça. Moi, je trouve qu'à un 5 contre 5, c'est sûr qu'un avantage numérique va produire plus. Ça, c'est bien évident. Mais je trouve qu'à 5 contre 5, il y a quand même une efficacité. Il est quand même capable d'avoir de bonnes touches de rondelles, capable d'avoir un bon surnombre, capable vraiment d'aller chercher des chances de toutes sortes de façons. Là. Donc, oui, peut-être meilleur là-dessus, mais ça m'inquiète pas comme d'autres joueurs dans le passé. Là.
1: OK, Mason McTavish est maintenant un membre des Blues de Saint-Louis. On va les rejoindre Marco. Marco, ça fait longtemps qu'il est dans les rumeurs. C'est maintenant officiel. Il s'en va avec les Blues.
2: Oui, exactement. Et écoute... 15e et 29e, donc à peu près l'équivalent d'un choix de top 10 en termes de valeur pure. C'est quand même un bon prix à payer pour un joueur avec les drapeaux rouges qu'il avait. Saint-Louis, voulait ajouter un peu de robustesse. Il n'y a pas la pression nécessairement d'être le centre numéro 1 quand tu as Robert Thomas qui est là. Dvorsky va être derrière lui ou à ses côtés, donc... Il va avoir beaucoup plus de profondeur et les alliés avec qui il va être capable de jouer, même s'il ne joue pas avec le premier trio, il va avoir l'option le long des ailes à Saint-Louis. C'est leur point fort. Donc, que ce soit Buchnevich, que ce soit Neighbors, que ce soit Holloway, etc., etc. Écoute, c'est un club bombé de talent le long des ailes. Donc, possibilité de repartir sa carrière. Et il faut dire que Greg Cronin, qui a été son entraîneur-chef avec les Ducks d'Anaheim et l'assistant présentement de Jim Montgomery. Donc, il y a une familiarité là aussi et c'est avec lui qu'a connu ses meilleures saisons. Donc, je peux comprendre qu'est-ce qui s'est passé.
1: Oui, bien vu ça, Marco. Excellent coup de ta part sur celle-là. Mine de rien, c'est quand même une belle gestion d'actifs de la part des Blues. C'est le choix pour Justin Fox, c'est le choix pour Braden Shen. C'est des joueurs qui étaient plus en fin de carrière qu'on laisse partir et finalement, ouais. On met la main sur un jeune attaquant dynamique qui était très convoité à travers la Ligue nationale de hockey, même convoité par le Canadien de Montréal. Écoute, j'ai pété une petite coche tantôt, là. Ça, c'est mon petit côté émotif qui ressort. Mais,
2: pourquoi?
1: Ben, j'avais l'impression que le Canadien, avec le choix 28, le choix 29, c'est pas mal la même chose. Je pense qu'on a des munitions en termes d'espoir qu'on aurait pu transformer au besoin si c'est vraiment un choix qu'on voulait pour Nikita Klepov en choix de premier tour. Je pense que Kent Hughes aurait été en mesure de se payer ça pour régler enfin son problème de joueur de centre.
2: Comment pourrais-je dire? Il y a un club qui s'est levé pour Mason McTavish. C'est les Blues de Saint-Louis. Il y a 30 autres équipes qui ont dit « ça ne me tente pas ».
1: Donc, finalement, c'était un écran de fumée que le Canadien était intéressé à McTavish. Ça, je comprends.
2: Le Canadien était intéressé, les sénateurs étaient intéressés, mais à un certain point, le moment que tu commences à devoir payer l'équivalent d'un choix de top 10 pour un Mason McTavish, c'est là où ce que le monde a fait. On va peut-être peser sur les breaks. Il va peut-être avoir des meilleures options ailleurs ou dans le futur ou durant la saison prochaine. Et écoute, pour moi, je pense que pour le Canadien de Montréal, au lieu de nécessairement surpayer pour un gars comme McTavish, vaut mieux attendre un gars comme Michael Hage, selon moi, en avril.
1: OK, très bon, Marco. Je vais te laisser aller parce que on vient d'avoir le toute premier. Une surprise. On se reparle bientôt, Marco.
2: Avec plaisir, les gars. À tantôt.
1: Bye-bye. Le premier joueur issu de la LHJMQ, ce n'est pas Tommy Blair. Là. Ce n'est pas Xavier Villeneuve. C'est Maddox Dagenais des Remparts de Québec, Marty, qui suit un peu la même courbe de progression que Justin Carbonneau. On va piger dans la cour de la Q. Et Dagenais, l'ancien de Pierre Dagenais, qui évidemment a porté les couleurs du tricolore, est maintenant un membre des Blues de Saint-Louis.
0: Là, premièrement, ça fait au moins 4 mois que j'arrête pas de dire que Maddox Dagenais a des chances d'être le premier de la LHJMQ. Ça, c'est un. Deuxièmement, dans notre repêchage simulé à processus, j'étais à 15, c'était pas à 16, là, mais je l'avais. C'est moi qui prenais les Blues. J'avais pris Maddox Dagenais parce que je trouve que les Blues, avec Michel Picard, le recruteur au Québec pour les Blues, on a une historique d'aller repêcher normalement au Québec. Maintenant, c'est un joueur des Canadiens, mais Zachary Bolduc en 2021, Justin Carbonneau l'an dernier, et là, finalement, Maddox Dagenais. Ça, c'est un premier point, mais aussi, on aime prendre du gabarit. Maddox Dagenais en a 6 pieds 4 pouces, et il a beaucoup amélioré sa constance. Moi, l'an dernier, je trouvais que c'était quelqu'un qui était beaucoup trop inconstant, on le perdait beaucoup trop dans les matchs. Cette année, pas mal plus intense. Et de cette façon-là, ça fait en sorte qu'il a un tir sur réception dévastateur, capable de marquer des buts vraiment de façon incroyable, mais surtout, c'est un gars qui physiquement, lorsqu'il s'implique, lorsqu'il s'en va appliquer des mises en échec, il n'y a pas grand monde qui sont capables de l'ébranler dans la LHJMQ. Il est dur à affronter. Autant quand c'est lui qui frappe qu'autant quand c'est lui qui a la rondelle, il faut que tu te surveilles parce qu'il est capable de te sortir l'épaule. Donc vraiment, je trouve que dans ce qu'on prend habituellement chez les Blues de Saint-Louis et l'historique qu'on a au Québec, ça a pleinement du sens, je pense, de voir Maddox Dagenais débarquer là. T'sais.
1: Et il va rester justement avec les Remparts de Québec parce qu'il y avait cette fameuse offre qui était débarquée de Penn State, une offre dans les 6 chiffres, mais il y a finalement renoncé. Il sera de retour dans la LHJMQ. Marty, tu nous as parlé de ses attributs physiques, de sa protection de rondelle, d'être fort pour justement encaisser les mises en échec. Mais est-ce que ça va être quelqu'un qui va aller mettre des points sur le tableau au niveau suivant ou ça va être plus un complément à une formation?
0: Moi, c'est l'élément que j'ai hâte de voir, que je suis pas certain encore. Moi, je pense qu'au minimum, avec le tir qu'il a, ça peut être un troisième trio. Donc, c'est un peu le sens du jeu que je sais pas, tu sais, des lectures de jeu élite, là, de Ligue nationale, que tout va vite, puis à un moment donné, tu te décales au dernier moment, tu trouves des façons de te démarquer. Je le sais pas s'il y a ça. Donc, c'est peut-être ce qui va faire en sorte qu'il ira pas au sein d'un top 6, qu'un Justin Carbonneau va être devant lui, par exemple. Mais au minimum, je pense qu'il s'est tellement amélioré au niveau de la constance, il est tellement physique. Et ça, c'est un aspect que j'ai pas mentionné, mais défensivement, il a pris beaucoup de galons au cours de l'année. Dans les séries contre les Saguenay-Chicoutimi, c'est sûr que vous allez voir son différentiel, ça semble épouvantable, mais je trouve qu'il a été pas mal plus utilisé par Éric Veilleux, pas mal meilleur dans sa zone, pas mal plus à l'aise pour couvrir les occasions, les coups à ligne de passe et tout ça. Donc ça fait en sorte, j'ai l'impression que sur un troisième trio, comme gars d'énergie, là, c'est un rôle qui peut l'appeler au minimum. Là.
1: Et il a été très bon au défi des espoirs aussi. Ça a peut-être été un élément déclencheur dans sa saison, je me trompe-tu?
0: Ouais, ça a été exactement ce qui l'a fait réveiller. Je pense que le Maddox Dagenais de l'an dernier, c'est ce qu'on voyait au début de la saison. Puis vraiment, à partir de ce moment-là, il s'est comme dit « Hey, je suis capable de jouer avec les Cards, les Rudolph, les Kepov, peu importe qu'est-ce qu'il y a. » Puis c'est vraiment à partir de ce moment-là, lorsqu'il est retourné à Québec, là, notamment avec Nathan Quinn, l'espoir des Flyers de Philadelphie, qui a pris son envol, il a vraiment été très bon. Là.
1: On l'apprend à l'instant via une capsule de la Ligue nationale de hockey, le gagnant du trophée Jim Gregory. Il se sera remis à Bill Guérin, Marty, comme quoi on récompense régulièrement les moves agressifs, les moves d'acheteur, et ce sera le directeur général du Wild du Minnesota qui va s'amener et qui va se mériter cet honneur-là. Évidemment, tout le monde l'a en tête, là. Grandement dû à la transaction qui a amené Quinn Hughes du côté du Wild. Et tout porte à croire, selon les propos de Craig Leopold dans les dernières heures, que ce serait pratiquement fait cette entente contractuelle avec Quinn Hughes, qu'il serait officialisé évidemment en date du 1er juillet. On peut pas le faire d'ici là, là. Mais ce serait pas juste une transaction pour 2 ans finalement, pour 2 parcours éliminatoires pour Quinn Hughes, mais il resterait quelques années supplémentaires.
0: Ouais, ben écoute, je pense que ce qu'on entend énormément au Minnesota depuis 3 ou 4 mois, puis tout ce que Quinn Hughes a dit, tu sais, il était pas obligé nécessairement de constamment vanter l'organisation, de dire que il était reconnaissant que Bill Guérin ait mis autant d'actifs sur la table pour aller le chercher. Évidemment, d'avoir gagné une médaille d'or aux Jeux Olympiques avec lui, ça aide aussi. Le fait qu'il ait développé une camaraderie avec Brock Faber, avec Matt Boldy, Kirill Kaprizov, là, une petite côté anecdote, mais les deux restaient dans le même complexe de condo, donc étaient capables de se côtoyer un peu plus souvent, sont devenus de très très bons amis. Ça, je pense que ça a aidé également Quinn Hughes. Puis tu sais, c'est parce que deux façons. Je pense qu'il a aimé beaucoup le Minnesota, il aime la direction que l'équipe prend en ajoutant des morceaux. Il y a toujours les rumeurs avec Dylan Larkin, on verra qu'est-ce qui va se passer. Mais là, de l'autre côté, ben aussi, faut pas oublier Jack Hughes. Tu dis que tu prends un 4 ans, que tu deviens joueur autonome en même temps que ton frère Jack, ben tu veux jouer dans les deux portraits. Tu es capable de voir qu'est-ce que ça donne du côté du Minnesota et disons que ça ne fonctionne pas, ben tu pourras tester l'autonomie avec Jack Hughes et aller où tu veux par la suite.
1: Exact, comme on a vu à quelques occasions par le passé, d'agencer des contrats pour tomber joueur autonome en même temps. Information intéressante de la part de Pierre Lebrun sur Twitter, il mentionne que cette transaction-là pour Mason McTavish était conditionnelle au fait que Nikita Klepov soit encore disponible au rang numéro 15, et parce qu'il l'était encore, c'est la raison pour laquelle qu'on a procédé à la transaction. Donc c'est pas qu'on se contente de Nikita Klepov, c'est le joueur qu'on avait ciblé, Marty.
0: Je peux très bien comprendre, honnêtement. Puis surtout, tu regardes qu'est-ce qu'on a chez les Ducks. Disons que Nikita Klepov, ce que je pense qu'il peut devenir, se greffe un top 6, qui devient un gars extrêmement dominant, capable d'alimenter tout le monde. Tu vas le placer avec Carter Gauthier, tu vas le placer avec Beckett Seneca, potentiellement un Troy Terry, peu importe les gars avec qui tu vas ajouter. Ça va exactement dans le complément qui est idéal. Puis tu sais, il y a des équipes qui, oui, ont trop de petits joueurs, c'est sûr que c'est compliqué. Mais quand t'as un petit joueur à travers un paquet de géants, parce que là, j'ai même pas parlé de Léo Carlson au centre, des gars comme ça, ben c'est sûr que ça aide, je pense, un gars comme Klepov. Puis je le répète, c'est pas simplement le gabarit, c'est un gars qui est bourré de talent. Vraiment, ça peut être... je pense que c'est une décision qui est logique de leur côté.
1: Félicitations à Maddox Dagenais, qui est le dernier joueur à avoir été repêché 16e rang avec les Blues de Saint-Louis. Après la pause, ce sera les Kings, et dans une douzaine de sélections, ce sera le Canadien de Montréal.
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1: Ouais.
26: Alerte. Transaction.
1: On a transigé Greg Langteau pour Anthony Desaulniers. C'est ça qu'on a fait, dans le fond. C'est l'alerte transaction. Évidemment, c'est une blague. Pourquoi c'est dans la machine? C'est pas important. Le point, c'est que ce n'est pas les Kings, finalement, qui vont parler au 17e rang. Le mammouth de Utah s'est avancé de 2 rangs pour grimper au 17e. Ils échangent aussi du même coup un choix de troisième tour. Donc c'est 19,83 pour monter à 17. Hâte de voir du côté de la formation d'André Tourigny, on va aller dans quelle direction, Marty. Il y a quand même des joueurs intéressants qui glissent. Est-ce qu'on voudra rester dans la LHJMQ avec un gars comme Tommy Blyle ou est-ce qu'on voudra y aller pour un attaquant gros format en Ethan Belchets? Pour moi, ce serait deux sélections qui auraient quand même du sens, là.
0: Moi, personnellement, je serais pas surpris qu'un gars comme Belchett soit l'heureux élu. Écoute, simplement, je me fie à ma liste. Les 16 premiers sont sortis, sauf un qui est à 11, et c'est Ethan Belchett. Donc, moi, si je suis dans la position de Utah, là, c'est exactement le scénario où tu dis « je veux avancer de deux rangs, surtout pour un choix de troisième tour, ça coûte pas grand-chose ». Et deuxièmement, c'est souvent dans l'identité de l'organisation, on veut des gars lourds, on veut des gars qui sont difficiles à affronter et de bonnes personnes. Vous, de la personnalité, je pourrais pas le dire. Mais clairement, Belchett, c'est un gros bonhomme, c'est un gars de 6 pieds et 5 pouces qui est capable d'aller au filet, qui est capable d'aller marquer des buts justement devant le gardien de but, aller se placer là. Et j'ai l'impression que du côté de Doug Armstrong, c'est ce genre de gars-là qu'on aime bien. Là. Moi, j'avais à Paris, je dirais que ce serait Ethan Belchett.
1: S'il y a une chose qui me fait rire à chaque année, et ça arrive souvent que ça se produit, là, on transige une inversion de choix, ce qui est tout à fait normal au repêchage, sauf qu'après, on recommence le fameux cadran. Je veux dire, si tu t'es avancé de deux choix, c'est parce que tu as une bonne idée de qui tu repêches. Et on pourrait facilement s'éviter ce 3 minutes-là d'attente avant la sélection du mammouth de Utah. C'est des technicalités que je trouve que du côté de la Ligue nationale de hockey, on fait fausse route, honnêtement. C'est un exercice qui est quand même assez long. Ça fait déjà 2h15 qu'on est en onde. On est à la moitié du repêchage. Fait que tu portes à croire qu'on se rend jusqu'à 11h30, puis il n'y a pas de problème. On va le faire. C'est juste que je comprends pas pourquoi est-ce qu'on s'évite pas ces petites périodes de laxisme-là. Peu importe. Gary Bettman est au podium et s'apprête à parler dans les prochaines secondes, Marty. Donc toi, de ton côté, c'est Belchett.
0: Ouais, exactement. Moi, je pense vraiment qu'Ethan Belchett peut être le choix. Si c'est pas Belchett, bon, t'as parlé de Tommy Blyle, désolé. Je pense que j'irai pas dans cette direction-là. Je me demande si un gars comme Adam Dovotny pourrait pas être considéré. C'est sûr que c'est peut-être pas le gars qui a le plafond le plus incroyable. Mais quand tu dis, OK, quelqu'un qui est capable de jouer intense, qui est capable d'avoir un côté peste un petit peu, là, qui est capable d'apporter tout, il a un excellent tir. Je ne dirais pas qu'il est d'un calibre des meilleurs de la ligue, mais capable de se marquer là-dessus. Coup de patin est là. Physiquement, il est capable d'aller frapper. Défensivement, il est excellent. Est-ce qu'on pourrait se dire, bon, ben, on aime beaucoup Novotny par, justement, son espèce de côté tannant et qu'on veut s'avancer? Je pense que c'est Belchett, mais si j'avais peut-être à mettre un autre joueur dans le portrait, peut-être que ça pourrait être un Novotny. T'sais.
1: Et là, je sais pas exactement ce qui se passe présentement à la télévision, mais on semble être dans une école secondaire ou je ne sais trop, dans un gymnase. Il y a Patrice Bergeron qui vient de débarquer avec la Coupe Stanley pour, évidemment, pour souligner le fait qu'il a été peut-être intronisé au Temple de la Renommée ou que son chandail a été retiré. C'est-tu dans ces circonstances-là qu'il l'a appris? Je ne saurais le dire, mais présentement, c'est ça du côté de la Ligue nationale de hockey. On est toujours en attente de savoir la sélection du mammouth de Utah par le mammouth, évidemment, au 17e rang. Hâte de voir aussi, Marty, si on va repêcher un autre gros bonhomme. Parce que dans les dernières années, du côté du mammouth, c'était un modus operandi chez Bill Armstrong. On voulait repêcher des joueurs de gros gabarits. Et pourtant, ce qui est un peu ironique, parce que quand on regarde la formation du mammouth, les joueurs qui performent, c'est les Gunter, c'est les Keller, c'est les Cooley. C'est pas les gros bonhommes. Mais les gros, ils s'en viennent. Ils sont encore en développement.
0: Ouais, mais c'est parce que c'est ça qui est à considérer chez le mammouth de l'Utah. C'est une équipe en émergence qui a super bien fait durant les séries. Beaucoup mieux que ce à quoi je m'attendais. Même si je suis très, très, très heureux pour André Tourigny. Mais c'est ça qui est encore plus hallucinant, c'est que toute la base de gros bonhommes, tu regardes peu importe tous les endroits, les premiers, deuxième, troisième, sixième tour, tous les choix qu'on a pris, pour la plupart, sont des gars très imposants et ça va donner, comme je parlais avec les Ducks tout à l'heure, c'est un peu la même chose. Un Logan Cooley, s'il est autour de Daniel Booth, de TJ Ginla, même s'il n'est pas 6 pieds 4 pouces, ou des gars comme ça, ou un Ethan Belchett, ben c'est sûr que ça, automatiquement, ça te fait grandir aussi. Là.
1: Là, présentement, il y a quelque chose d'un peu spécial qui se passe. Il y a eu une tragédie avec cette équipe-là en février dernier. C'est la raison pour laquelle, si vous êtes avec nous à la radio, c'est tant mieux. Si vous êtes avec nous à l'audio alors que vous écoutez la télé, c'est encore mieux. Mais peut-être que vous voyez depuis tout à l'heure que les joueurs, lorsqu'ils se dirigent vers le stage, ils remettent leur veston à des jeunes garçons qui portent l'uniforme des Golden Knights de Vegas. Mais si on est attentif, c'est pas exactement le même logo. Alors, c'est cette équipe-là, présentement, qui est là, on les honore parce qu'ils ont eu, justement, des moments difficiles cette année. Alors, c'est la raison pour laquelle qu'on a pris une petite pause, là, du côté de la Ligue nationale de hockey. Et on est toujours en attente de savoir quel sera le choix des Golden Knights de Vegas. Si, après Ethan Belchess, Marty, si je continue à descendre ta liste, ce serait Oliver Suvanto, qui c'est l'autre joueur sur ta formation. Tu l'as dit, t'es 16 en 16, à l'exception de Belchess qui a glissé. Celui qui est plus loin, c'est Maddox Dagenais. Tu l'avais quand même pas mal plus loin. Même si tu l'avais repêché dans ton repêchage stimulé à cet endroit-là, sur ta liste personnelle, c'est un choix de fin de premier tour. Qu'est-ce qui explique, à ton avis, qu'on a voulu aller le chercher si rapidement du côté des Blues, alors que on avait quand même quelques sélections là, de premier tour?
0: Ben c'est ça. Moi, j'ai l'impression que c'est tout le temps des préférences. Et comme je disais tout à l'heure, les Blues de Saint-Louis, ils sont réputés pour aimer le Québec. Zachary Bolduc, en 2021, c'était un des choix. Et toutes sortes de choses comme ça. J'ai l'impression également... Tu sais, on a justement Justin Carbonneau l'an dernier. Vraiment, c'est un endroit qu'on affectionne. Ça, je pense que c'est premièrement...
1: Mais c'est pas un peu un reach quand même au 16e rang?
0: Ben, moi, personnellement, j'aurais pris quelqu'un d'autre. Je sais pas pour rien que je l'avais 29e. Je l'aurais considéré peut-être plus... vers l'endroit où je l'ai classé, là, même si c'est pas tout le temps ça. Là.

0: Utah. On avait identifié qu'un joueur de talent qui descendait, on considérait qu'il n'allait plus être disponible 2 rangs plus tard. Alors, on n'a pas hésité. On a fourni un choix de 3e tour au passage et on s'assure les services de l'attaquant de 6 pieds 5 et de 229 livres, qui est l'ancien premier choix au total de la Ligue de l'Ontario, Marty.
1: Ouais, puis à ce moment-là, je l'adorais énormément. Je l'aimais beaucoup au début de la saison aussi, mais ça a été compliqué peut-être un petit peu cette saison. Mais c'est ça, t'es un gars de 6 pieds...
0: Mais il a été blessé cette année.
1: Il était blessé, mais à la fin, sa saison s'est terminée en raison d'une blessure à une clavicule. Rien de trop dommageable, mais vraiment, durant la saison, il n'y a pas rien qui indiquait qu'il était nécessairement blessé et ça ne s'est pas nécessairement bien passé. Cela dit, tu as quand même un gars, Hilton Belchett, qui est gros, qui fait de l'espace. Vraiment, quand il prend la rondelle, tu sais, lui aime se comparer. Il y en a qui le comparent à Rick Nash un petit peu. Il a le numéro 61, c'est pour ça, c'est que Rick Nash était son idole de jeunesse. Et là-dessus, il rappelle un petit peu. C'est qu'en transition, quand il est en transport de rondelle, c'est un gars qui déplace de l'air, qui patine bien, qui est capable de protéger la rondelle et d'avoir des mains en même temps. C'est pas Rick Nash, je le trouve moins bon là-dessus que Rick Nash, mais c'est un peu un genre de style. Et par la suite, sa force devant le filet. Vraiment, pour aller, il a des bonnes mains, pour aller chercher des retours, il devient extrêmement dominant. Et je pense que c'est là, si tu le places avec des Clayton Keller, des Logan Cooley et compagnie dans le futur, ça peut faire des flamèches. Moi, je le répète, ce que j'aimais peut-être un peu moins dans son cas, c'est que tout au long de la saison, moi, je pensais qu'il y avait beaucoup de sens du hockey. Je l'ai comparé à Lachlan Doss. C'était pas le cas du tout, finalement. Mais au final, je me rends compte que là, quand il vient de prendre des décisions de contrôler la rondelle, c'était plus ordinaire. Il y a plus de difficultés à trouver des lignes de passe. Créer des jeux que les meilleurs joueurs de la LNH font, ça veut pas dire que ça va pas fonctionner. Donc c'est peut-être ça qui a fait en sorte qu'il a peut-être diminué dans les listes. Mais à un moment donné, 6 pieds 5 pouces quand tu joues au filet, la Ligue nationale favorise beaucoup ces genres de gars-là pour avoir du succès. Moi, c'est pourquoi je l'avais quand même gardé 11e, même s'il y a des gars qui ont peut-être eu des meilleures saisons que lui.
0: Mais 6 pieds 5 pouces, 229 livres, t'es censé être dominant le long des bandes. T'es censé gagner tes batailles 1 contre 1. T'es censé sortir plus souvent qu'autrement avec la rondelle. C'est-tu son cas?
1: Mais c'est ça qui est drôle. Oui. Sauf que quand il y a de l'espace, là, ça devient compliqué. Donc, tu sais, il va arriver dans les coins, oui, il est capable de signaler, il y a des bonnes mains, il est capable de récupérer la rondelle. Puis là, aussitôt que tu viens le temps d'aller au prochain niveau. Puis c'est ça qui est important. Dans la LNH, c'est 2-3 coches plus vite. T'as pas le temps de penser. Qu'est-ce que tu vas faire? Les meilleurs joueurs, des McKenna, des Stenberg, vont être capables de faire ces jeux-là, même si ça accélère. Un gars comme Belchett, ce qui nous montre un peu... Il fait des bonnes choses, mais ça va être plus simple. Va remettre par la bande, va envoyer ça à un coéquipier, va faire circuler peut-être un peu, mais il va pas créer... En tout cas, au début de la saison, je le pensais, là, je le pense un peu moins, pas capable vraiment d'aller créer ces chances-là qui font en sorte que tu es une vedette. S'il l'avait fait, honnêtement, Hilton Belchett était 4e de ma liste préliminaire, il serait resté à peu près dans ces eaux-là, parce qu'un gars de 6 pieds 5 pouces qui a des mains comme ça... C'est rare, là, tu sais.
0: Au final, ça reste que ça fait 2 ans de suite qu'il est blessé pour les séries. On n'a pas cette information-là. C'est une chose de performer en saison régulière. C'en est un autre de le faire quand ça compte en éliminatoire. Alors ça a peut-être expliqué pourquoi il a glissé au repêchage. Parce que on n'avait justement pas ces informations-là. Après la pause, ce sera au tour des Capitals de Washington de parler au 18e rang. 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
3: OK, on vient juste de choisir du côté des Capitals de Washington. Et ce sera Oliver Suvanto, le Finlandais, qui a été choisi. On parle d'un classique, là. Joueur de centre finlandais responsable. Je me trompe-tu, Marty, mais ça rentre un peu dans ce qu'on voit très régulièrement dans la Ligue nationale de hockey.
4: Ouais, absolument. Puis tu sais, je pense qu'un gars comme Oliver Suvanto a de très, très, très belles qualités. Il y a des gens, moi j'avais 17e, mais des gens qui l'avaient beaucoup plus haut, près du top 10. C'est un gars qui est gros, qui est imposant, qui a joué, tu sais, un peu à l'instar d'Albert Schmitz, a joué beaucoup avec les hommes dans la Liga finlandaise, pour au même niveau que Schmitz, évidemment, mais était capable de montrer que physiquement, il était quand même de niveau. C'était quand même quelqu'un qui était capable de frapper, de garder la rondelle également. Donc, tu vois qu'au niveau physique, et lui aussi, c'en est un qui est jeune. Il est né en août 2008, donc l'un des plus jeunes de ce repêchage-là. Ça, il n'y a pas de doute là-dessus. Moi, ce que j'aime aussi énormément d'Oliver Suvanto, c'est que lorsqu'il a la rondelle, lorsqu'il la récupère, sa décision est bonne. Il est capable de prendre l'information rapidement et je trouve qu'il a une excellente vision de jeu. Capable de faire des passes soulevées, des passes dans son dos, puis il trouve souvent preneur. Ça, il n'y a pas de doute là-dedans. Pour moi, il est excellent. La grosse question avec lui, puis c'est ça qui amène à dire, est-ce que ça va être un troisième joueur de centre, un peu plus défensif, mais sans plus, ou il peut faire plus? C'est son coup de patin. Je trouve qu'il a de la difficulté en ligne droite. Il patine peut-être un peu moins bien, moins de vitesse. Et ça peut faire en sorte que quand il va débarquer dans l'LNH, il va avoir de la difficulté à avoir une coche de plus. Et toutes les bonnes choses qu'il fait en lecture de jeu, d'aller supporter, ce qui arrive un peu plus en retard, devient moins efficace un petit peu. Donc moi, c'est la grosse question. Mais je pense qu'à cet endroit-là, à 18, là, c'est une belle sélection. Puis je trouve que ça entre beaucoup dans la même veine que Lyndon Lakovic l'an dernier. Un gros bonhomme qui était plus un marqueur, lui. Mais gros gabarit également, des lacunes lui aussi également sur d'autres niveaux. On est allé vraiment pour le talent, pour quelque chose d'exceptionnel dans ce
3: cas. Je sais que tu détestes ça, Marty, mais peut-on faire des comparaisons avec Anton Lundell? La nationalité, la position, le rôle, est-ce qu'il y a des similitudes à faire?
4: Moi, je trouve que non. Je trouve qu'un gars comme Anton Lundell patinait mieux à son année de repêchage. Moi, j'adorais Lundell en passant, je l'avais dans mon top 10, alors qu'il était plus bas dans certaines listes. Puis ce que j'aimais, c'est que justement, c'était quelqu'un qui patinait, qui avait des bonnes mains, mais des bonnes mains un peu partout. Suvanto, c'est un gars qui va surtout se démarquer le long des rampes dans des situations où il y a beaucoup de pression au niveau physique. Un gars comme Lundell, c'était vraiment en transition, capable de faire des jeux. C'est simplement que là, tu le voyais pas avec régularité. Là, avec le recul, tu dis, bon, ben la Liga finlandaise, c'était peut-être simplement une ligue qui était difficile. La comparaison que je ferais peut-être avec Oliver Suvanto, c'est peut-être Joel Eriksonek. Donc, je pense qu'Eriksonek est plus méchant. Mais un peu dans le style, il est capable d'aller au filet, capable de faire... Eriksonek plus un marqueur et Suvanto un passeur. Mais dans le style, c'est des gars qui sont capables d'aller le long des rangs, qui sont capables de signaler, d'être intense et tout ça.
3: Conscient de leur défensive aussi.
4: Conscient de leur défensive. Je le comparais peut-être un peu plus à un gars comme Joel Eriksonek qu'un Lundell.
3: OK, très bon, Marty. D'ailleurs, pour les gens qui se posent la question, ça, c'était le choix à la base des Capitals de Washington parce qu'ils ont fait la transaction de John Carlson. Donc, finalement, les Ducks qui ont envoyé ce choix de premier tour-là aux Caps pour une 25 matchs peut-être de John Carlson. Finalement, ça n'aura pas bien tourné. Et tout le monde le sait dans l'actualité dernièrement. Tout porte à croire que John Carlson sera à nouveau échangé. D'ailleurs, parlant d'échange, Chris Johnson qui envoie les résultats finaux du côté du trophée Jim Gregory. On l'a dit tout à l'heure, c'est Bill Guérin qui est arrivé premier. Il a terminé avec 131 points, 8 petits points d'avance devant Chris McFarlane au deuxième rang qui lui a fait 123 points. Et finalement, en cinquième position, on retrouve le directeur général des Canadiens de Montréal, Kent Hughes. Donc quand même, Kent Hughes, honnêtement, à mon sens, aurait mérité d'être parmi les finalistes. Il a quand même eu une excellente année. Il est allé faire des acquisitions de Philippe Dano, qui a un rôle important. Signature de, vous savez, Alexandre Texier, le contrat, la prolongation de contrat. La transaction pour Noah Dobson, la transaction pour Zachary Bolduc. Je trouve vraiment qu'il a été prolongation de contrat à travers ça pour Mike Madison. Je trouve vraiment que Kent Hughes a une année très occupée, mais ça lui a quand même pas permis de s'approcher de la première place. Mais le podium aurait été envisageable parce qu'il est seulement 9 points derrière Pat Verbeek et les Ducks d'Anaheim Marty.
4: Mais tu le vois que c'était serré. Je prends un exemple, mais Bill Guérin, là, oui, il a gagné avec 131 points. Il a eu moins de votes de première place que Chris McFarlane. Ça, c'est un critère. Mais moi, le trophée Jim Gregory du directeur général de l'année, là. OK, c'est le directeur général de mon équipe, le Wild du Minnesota, qui a gagné, mais je vais quand même être honnête. J'ai toujours de la difficulté avec le trophée parce qu'on, un directeur général sur une saison, je trouve que c'est pas comme ça que tu trouves, que tu calcules le travail d'un directeur général.
3: On récompense juste l'acheteur.
4: Mais c'est parce que c'est ça, là, qu'est-ce que tu récompensais sur un an? T'es obligé d'aller avec des transactions. Donc, dans ces critères-là, même si Kent Hughes a fait de belles choses, tu vas pas devant Bill Guérin qui a réussi à réclamer Quinn Hughes. Tu vas pas devant Chris McFarlane qui a acquis Nazem Kadri, des Brock Nelson et compagnie dans la dernière année. Tu vas pas avec Pat Verbeek qui a été capable d'acheter Chris Kreider l'an dernier, qui ajoute John Carson à la date limite. Ça devient compliqué. Mais dans l'ensemble du travail, dans l'ensemble de comment tu bâtis ton équipe, tu sais, je vais donner un exemple. Marc Bergevin, dans les années 2010, avait souvent des bons votes pour ça. Puis je trouve qu'il faisait quand même un mauvais travail parce que c'était tout le temps du court terme. C'était jamais une vision qui amenait ton équipe à s'améliorer. C'est là que j'ai discuté un peu que ça avait été ce trophée-là.
3: C'est vrai, t'as raison, c'est un trophée qui est très court terme. Cela dit, chapeau à Carl Dubus quand même, qui termine quatrième, qui lui n'a pas fait de transaction acheteur éclatante. C'est vraiment qu'il a réussi à faire d'asset management, là, mais de gérer ses actifs, de découler le contrat de Tristan Jarry, de repasser ça au passage, d'aller chercher Brett Kulak, de le repasser. T'sais, j'ai trouvé que Carl Dubas avait été très efficace à ce niveau-là.
4: Anthony Manta aussi, on l'oublie.
3: Anthony
4: là,
3: Manta, bien vu.
4: Il y a eu un contrat très, très, très abordable, mais ça a été expliqué plein de fois. Donc, la montant de base très... très, très minime, mais on est allé lui donner un paquet de bonnets parce qu'étant donné qu'il avait raté plus de 100 jours de saison régulière l'an dernier, t'as le droit de faire ça. Patrick Laine va pouvoir le faire, lui, cet été. Ben, il a maximisé ça. Ça a forcé Anthony Manta à se prendre en main au niveau physique. Puis on l'a vu, Anthony Manta a eu une saison de 30 buts, a été extraordinaire. Puis il va faire sauter la banque dans les prochains jours. Là, c'est intéressant. Là.
3: Ah oui, c'est vrai que c'est intéressant. Bon, maintenant, c'est au tour des Kings. Parce que les Kings, à la base, repêchaient 17e. Et finalement, ils ont décidé de reculer à 19 en ajoutant un choix de troisième tour au passage, gracieuseté du Mammouth de Utah. Et ce sera le Suédois Elton Hermansson, Marty, qui sera le nouveau membre des Kings de Los Angeles.
4: Un bon choix, je pense que du côté des Kings, je suis bien content de voir ça. Tu sais, les Kings, dans les dernières années, j'ai toujours été un peu ambivalent avec leur choix. Tu sais, Andrew Berstevich, l'an dernier, c'est un gars que j'avais loin. C'est un gars que, oui, a un potentiel offensif, mais beaucoup de lacunes. Je le trouvais ordinaire. Liam Greentree, il y a 2 ans, même si là, il a été changé. C'est un gars qui manquait de patins. Oui, très gros physiquement, un bon tir. Pas sûr de beaucoup de choses, mais je pense qu'avec Elton Hermansson, là, tu sais vraiment une valeur sûre. Je pense qu'au minimum, c'est un gars qui est bon, qui est un bon tireur, qui a une bonne vision de jeu, qui est un bon passeur, qui est capable de vraiment faire beaucoup de bonnes choses en attaque, un talent pour aller au filet également. Ça, je pense que tout ça, c'est là. On l'a vu, ça a été le meilleur pointeur du championnat mondial de hockey junior. Pas hockey junior, mais des moins de 18 ans, a aidé la Suède à gagner la médaille d'or. La seule chose peut-être à blâmer un peu dans son cas, mais il faut faire attention. Lui, joue dans une ligue d'hommes, la Svenskan, la deuxième division suédoise avec Modo. Et défensivement, je trouve que parfois c'était un peu laborieux, il pouvait être un peu éparpillé, il pouvait mettre de la pression un peu trop, de façon un peu trop agressive et oublier son homme. Mais en revanche, par contre, c'est quelqu'un qui a une excellente éthique de travail. C'est quelqu'un qui met de l'effort, qui est dans les coins, qui s'implique. Donc habituellement, un jeu défensif comme ça, quand la personne a la volonté, ça m'inquiète. Moi, j'ai l'impression qu'avec l'expérience, ça va s'améliorer.
3: Tu le disais, il affrontait des hommes. Est-ce que physiquement, il était déclassé malgré qu'il est quand même 6 pieds 1, là, seulement 174 livres?
4: Moi, j'ai trouvé que quand même un petit peu, ça arrivait que dans certains matchs, tu vois qu'il était là, tu vois qu'il était combatif, tu vois qu'il voulait se battre pour la rondelle, mais à un moment donné, trop, c'était comme passé. Et là, perdait la rondelle. Mais ça, tu vois aussi des autres, j'ai l'impression que c'est un autre critère qui est moins inquiétant dans le sens que je pense qu'Hermansson aspire un pouce, il a déjà une bonne taille. Je pense qu'il va simplement aller dans le gymnase, va simplement ajouter un peu de force physique. Puis si t'es capable de le voir dans l'LNH à peut-être 190, 185, voire 200 livres, ça serait l'idéal. Ben là, je pense que tu peux avoir quelqu'un qui est tout à fait correct. Et si tous ces critères-là sont mieux, Ben, je pense que vraiment, tu peux avoir un excellent choix du côté des Kings.
3: Donc, quand même, un potentiel rapport qualité-prix intéressant au 19e rang avec la sélection d'Elton Hermanson. Après la pause, ce sera la sélection des Sabres de Buffalo. Souvenez-vous, il y a quelques jours, on a procédé à la transaction de Michael Kesselring pour s'avancer de 7 rangs. Ben, ce sera cette sélection qui s'en vient dans le spécial repêchage à BPM Sport.
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3: OK, on est rendu à la section numéro 20, mine de rien. C'est la dizaine que Kent Hughes repêchera. Je vous rappelle que le Canadien, vous le savez déjà, mais je vous le rappelle quand même, repêchera au 28e rang. Bien hâte de savoir qu'est-ce qu'on va faire du côté des Sabres de Buffalo à Marty. Les Sabres qui ont quand même déjà mis la main sur Daxon Rudolph, qui était un peu cette première surprise-là du repêchage au 4e rang, ce qui avait enclenché une avalanche de défenseurs. Rudolph suivi de Smith à New York, Carson Carls du côté des Flames de Calgary, et finalement Chase Reed qui était débarqué au 7e rang à Seattle. Est-ce qu'on y va encore en défense? Est-ce qu'on y va à l'attaque? Comment tu vois ça?
4: C'est une bonne question, puis c'était un peu intriguant parce que, tu sais, là, t'as Yamo Kekkonen qui est le directeur général, qui vient de débarquer. Il est débarqué au début de la saison, donc, tu sais, l'antécédent qu'il avait à Columbus. Mais là, est-ce que c'était Trevor Timmins? Est-ce que c'était lui? C'est y aller pour le talent.
3: Ilya Morozov, Marty, ce sera la sélection des Sabres de Buffalo au 20e rang. Une sélection intéressante, honnêtement. Je trouve pas que c'est une sélection qui est hors de l'ordinaire. Je pense qu'on est quand même dans les bons endroits pour le repêcher. C'est un joueur qui, à mon avis, tu me corrigeras si je me trompe, a un plancher quand même assez élevé qui me semble un joueur assez sûr pour la Ligue nationale de hockey.
4: Absolument. Moi, je pense qu'Ilya Morozov, clairement, ça va être quelqu'un qui va être utile aux Sabres de Buffalo. Puis lui, en fait, il y a plusieurs éléments qui sont intrigants. C'est un gars qui est rapide. C'est un gars qui, dans les coins, capable de s'illustrer. C'est un gars qui est très intelligent dans sa façon de comprendre le jeu. C'est l'aspect offensif que je suis moins certain. Là, par contre, il y a des nuances à apporter. Lorsque la rondelle, tu vois que parfois, il y a des bonnes mains, il est capable de tricoter. Mais là, souvent, le résultat, c'est une remise simple à la défense ou simplement tir au filet. Des choses qui fonctionnent, mais peut-être pas des jeux offensifs pour te dire « OK, ça va devenir une vedette extraordinaire dans la LNH ». Par contre, lui, il faut pas l'oublier, Ilya Morozov. Puis ça, c'est une tendance dans ce repêchage-là. Un autre gars qui a été repêché très tôt, là, dans les plus jeunes de ce repêchage-là, et il jouait dans la NCAA avec une petite université qui s'appelle Miami, Ohio. Donc, pas mal moins de puissance, pas mal moins de talent que North Dakota avec Keaton Veroff ou Penn State avec Gavin McKenna, par exemple. Mais ça a été l'un des bons pointeurs. C'était le premier joueur de centre, constamment du 20, 21, 22 minutes. Puis il affrontait des Denver, il affrontait des très, très, des North Dakota, justement, des grosses puissances. Donc, tu sais, parfois, c'était peut-être compliqué, mais je veux dire, à 17 ans, puis un jeune joueur de 17 ans, il n'a pas encore 18 ans, alors qu'il y en a que oui, là. C'est là le côté intriguant. C'est là que tu dis, écoute, est-ce que ça peut aller se développer un peu plus? Donc, je pense qu'au minimum, c'est un gars de troisième trio, et peut-il aller chercher plus? C'est un joueur de centre, c'est un gars qui n'est pas mauvais au cercle des mises au jeu. Clairement, il peut être efficace là-dedans.
3: Tu penses réellement qu'il y a une courbe de progression encore? Moi, c'est l'impression que ça me donnait un plancher élevé, mais un plafond plutôt bas. Comme si on avait un peu un produit plus fini, plus complet dans le cas de Morozov.
4: Bien, comme je te dis, c'est que la lecture est difficile à dire. Je pense que si tu le regardes toute l'année, que tu fais simplement te fier à ce que tu vois sur la patinoire, oui, tu vas en arriver à ce constat-là. Puis bien honnêtement, je l'ai 32e de ma liste. C'est un peu ce que je me suis dit. Je me suis dit, j'ai pas vu énormément de choses offensivement où il a progressé et qu'il est allé chercher des choses comme un Daxon Rudolph, par exemple. Je sais que c'est pas la même position, là. Par contre, là, c'est là que je rentre ce critère-là. C'est sûr que d'avoir le rôle de premier joueur de centre et d'affronter constamment les meilleurs de l'autre côté. Puis tu sais, la NCAA, c'est des gars de 23, 24, 25 ans parfois, là. Ça peut être compliqué pour un gars comme ça. Il était là pour l'intensité, il était là pour le jeu physique. Ça m'inquiète pas, mais c'est vraiment le côté offensif. A priori, ça m'inquiète, mais je trouve que c'est un peu plus risqué. Mais je peux comprendre les sortes d'y aller avant quand même.
3: Marty, ce sera la sélection 21, elle appartient aux Flyers de Philadelphie. Et mine de rien, le Canadien de Montréal s'en vient dans le rétroviseur. Est-ce que tu as des joueurs que tu vois qui glissent encore, qu'on pourrait commencer à espérer, là, qu'ils se rendent justement jusqu'au rang de sélection du Canadien de Montréal?
4: Écoute, je pense que c'est la première fois que ça m'arrive, mais ma liste, là, ça suit pas mal ma liste. Mon meilleur, c'est Tommy Blair à 18. Mais il y a des années là, que mon 11e sera encore là, mon 12e. Et là, c'est pas le cas. Donc là, je suis obligé de te dire que mon groupe de meilleurs joueurs disponibles est assez... c'est assez vaste. Donc, tu sais, Tommy Blair est premier, il est 18, ça, clairement. C'est un gars que j'aime beaucoup. Je lui avais donné une étiquette de coup de cœur. Donc, clairement, moi, je...
3: Pour les gens qui savent pas, défenseur droitier, quand même, ça cocherait des cases intéressantes du côté du Canadien.
4: Puis il y a un gars que les gens adoraient au niveau là, du spectacle. C'est vraiment quelqu'un qui est capable de bouger la rondelle. Il y a une belle exécution dans son jeu. Il y a certains qui ont des doutes par rapport à est-ce que sa qualité en transport de rondelles, de déjouer un peu tout le monde, ça va se transposer? Peut-être pas. T'sais, donc, mais moi, je pense que ça peut se transposer parce que quand il y a la rondelle en zone adverse, les décisions sont rapides. Il est capable de prendre des décisions avec brio et ça, c'est intéressant.
3: T'sais. OK, je me demandais parce qu'on voyait présentement du côté de TVA Sports la table du Canadien de Montréal, mais je pense simplement qu'on, pour l'instant, ce n'est plus qu'une shot qu'on a présentée à la télévision. On verra là, s'il se passe quelque chose. Donc, j'ai un peu sursauté là, de voir l'amalgame de recruteurs là, chez le Canadien et le traditionnel Nick Bobrov là, avec ses lunettes sur le front. Là. Ça, c'est sa marque de commerce. OK, à part Tommy Blair, qui est un défenseur droitier, quel autre joueur tu verrais qu'on pourrait espérer qu'il se rende jusqu'au 28e rang?
4: Écoute, c'est sûr qu'en ce moment, j'ai un gars qui est 20e qui s'appelle J.P. Herbert, qui est un gars bourré de talent au niveau des mains, le tir. Des problèmes peut-être un peu au niveau du coup de patin, si on est moins certain. Je trouve que son jeu défensif s'est amélioré cette année. Je suis pas certain que les Canadiens vont aller dans cette direction-là. C'est pas leur genre, parce qu'il y a quand même des risques, justement. Je parlais de l'intensité puis le jeu défensif. Je pense qu'on est moins certain là-dedans. Moi, il y a un gars, par contre, qui est à 22, parce que le Tom Edmondson est sorti à 21.
3: Pas 22. Ça, je le sais qui est au 22e rang. Tu vas faire des cauchemars à tous nos auditeurs.
4: Écoute, il y a des photos qui circulaient là avec la photo du joueur en question, mais avec des moustaches et des lunettes pour dire « Bon, ben il est retombé dans le repêche.
3: » Pour les gens qui savent pas de qui on parle, c'est un défenseur gaucher qui s'appelle, et tenez-vous bien, Nikita Sherbakov. Et c'est pas une blague. C'est exactement comme Nikita Sherbak à l'époque, mais Nikita Sherbakov, et c'est réellement un espoir de qualité du repêchage de cette saison.
4: Ouais, exact. Mais là, je peux rassurer les gens. C'est pas Nikita Sherbak. Premièrement, il est pas mal plus jeune. C'est un gars qui est pas mal plus gros. Il est 6 pieds 5 pouces.
3: Ah, il frappe pas mal plus aussi.
4: Il frappe plus, puis c'est un gars avec la rondelle qui est dominant. Joue dans la même organisation qu'Alexander Zarovski. Le Salavat Doufa joue moins de matchs. Joue 5 rencontres en début de saison. Donc, on peut pas dire qu'il a vraiment joué avec Zarovski. Mais c'est un gars qu'on connaît bien, sans aucun doute, parce que Zarovski est là. Puis Sherbakov, c'est un gars qui bouge super bien la rondelle. Mobile, agile, capable de trouver les lignes de passe, créatif. Pas un gars qui a un tir à tout casser, mais il va placer la rondelle et va s'assurer d'avoir de l'efficacité. Je le trouve calme dans sa zone également. Tu lui mets de la pression, les relances sont bonnes. Il est capable d'esquiver le contact, vraiment de relancer. Et justement, tu l'as mentionné, le jeu physique, il se débrouille quand même bien là-dedans. Quand c'est le temps d'utiliser son défenseur, il l'a fait bien également. c'est le gars qui pourrait glisser, mais je trouve que ça fait Canadien de Montréal aussi d'aller prendre un genre de gars qui est en Europe, justement, et qui a un beau potentiel, là, même si on l'a peut-être un peu moins vu de ce côté-ci de l'Atlantique.
3: Puis je le sais, là, que on parlerait d'une sélection de 28e rang, puis que c'est toujours le meilleur joueur disponible, mais ça reste un défenseur gaucher. Et dans l'organigramme, on est quand même bien à ce niveau-là. D'ailleurs, aujourd'hui, on a même laissé partir un gars comme William Trudeau du côté du Rocket de Laval, parce que on sentait que Trudeau, malheureusement, quand il est pas assez prêt, je me souviens d'avoir eu des converses avec toi en onde, il s'approche de la Ligue nationale de hockey. On a senti qu'à ce moment-là, il a frappé un mur, comme si la pression extérieure était devenue très forte. Il n'avait pas été en mesure justement d'aller chercher la petite coche supplémentaire pour aller jouer des matchs dans la Ligue nationale de hockey. Moi, je lui souhaite d'atteindre la Ligue nationale, mais peut-être que ça arrivera dans l'organisation des Rangers de New York, parce que le Canadien a mis la main sur Brian Bérard, un ancien espoir.
4: Brian Bérard.
3: Évidemment. C'est sûr que j'allais me tromper. Un espoir qui a été repêché il n'y a pas si longtemps.
4: Oui, exact. Je parle de Brett Bérard.
3: Ouais, vas-y,
4: un
3: avec
4: peu.
3: Un petit mot. Ben oui, vas-y.
4: Ouais, ben Brett Bérard, à quelque part, c'est un cas qui est intéressant. Il y a eu une saison compliquée, lui, dans la Ligue américaine avec le Wolfpack d'Hartford. Allez voir ses mensurations, 5 pieds 9 pouces, puis vous dire, bon, OK, un autre petit joueur. Et attention, par contre, c'est un gars d'énergie. C'est un gars qui travaille. C'est un gars qui est continuellement en échec avant, qui frappe, qui se salit le nez. Il y en a certains qui le comparaient à Brad Marchand. Là, évidemment, il est pas à ce niveau-là, donc on va faire attention. Mais c'est un peu le genre de style qu'il peut donner. Et c'est un gars qui, avec la rondelle, c'est un gars qui est nord-sud. Il va prendre la rondelle, va amener ça d'une zone à l'autre. Puis il y a un certain niveau de main. C'est sûr que c'est pas Ivan Demidov, mais capable de tricoter un peu, capable de se donner de l'espace pour faire des jeux. Mais là, c'est par la suite que c'est plus compliqué. Mais là, lui, c'est là que c'est intéressant. Pas cette année, mais l'an dernier, il a quand même joué une trentaine de rencontres avec les Rangers. C'est un gars qui était utilisé sensiblement au sein d'un troisième et d'un quatrième trio. Puis là, l'an dernier, ça a été pas mal plus compliqué. Donc là, de l'amener à Montréal pour un nouveau départ, un nouveau rôle, avec, selon moi, une équipe chez le Rocket qui va énormément changer. Luke Tuck est déjà parti. Il y a quelques joueurs qui vont changer d'adresse. Je peux penser à Sean Farrell et probablement d'autres joueurs. Je pense que ça peut lui faire du bien de débarquer dans un top 6, de redorer un peu son image au niveau offensif. Et je pense que ça devient une option de rappel également pour les Canadiens. Là, ça devient une des belles options. Là.
3: On a une transaction, Marty. Les Flyers échangent leur choix numéro 21. On l'échange du côté des Sharks de Saint-Nosé pour le choix 27, le choix 62 et le choix 120. Donc les Sharks qui avaient le choix 20, ils ont reculé à 27. Finalement, on remonte à 21. Donc c'est un peu étrange cette transaction-là. Au final, on a quand même mis la main sur Michael Kesselring. Donc ce sera les Sharks qui vont en parler. En retour, on met la main du côté des Flyers sur la sélection 27, donc on recule de 6 rangs. Un choix de fin de deuxième tour et le choix finalement 120. Bien hâte de voir qu'est-ce que les Sharks nous réservent. On verra ça avec vous après la pause.
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3: Comme PO le disait durant la pause, c'est un peu l'équivalent de si on avait donné le choix 62 et le choix 120 pour Michael Kesselring au final pour les Sharks. On a reculé d'un rang, mais ça lui permet de faire ça. Sauf que Marty, t'as pas vraiment apprécié la sélection que les Sharks ont fait. C'est peut-être celle qui te fait sourciller le plus depuis le début de l'enquête.
4: Ben, pas sourciller, parce qu'il y a des gens qui l'aiment beaucoup, mais c'est pas celle avec laquelle je suis le plus d'accord, ça c'est sûr. Je comprends que Ryan Lynn a beaucoup de talent par contre. C'est un gars qui est un défenseur droitier, donc ça c'est une lacune qu'on a chez les Sharks. C'est un gars qui est intelligent, ça tu peux pas lui enlever pour bouger la rondelle, pour trouver les lignes de passe, vraiment pour avoir un cerveau. C'est un gars qui est intéressant et honnêtement, j'aimerais qu'il me fasse mentir. C'est un gars que j'aimais bien l'an dernier et au début de la saison. Mais il m'a envoyé beaucoup d'inquiétudes à deux niveaux. Premièrement, je trouve que son patin arrière, d'avant ça va, d'avant il n'y a pas de problème, il est capable d'accélérer comme il se doit. D'arrière, c'est plus compliqué. Je trouve qu'il manque une petite coche. Et ça fait en sorte que j'ai trouvé que sur l'échec avant, il est très vulnérable. Je trouve qu'il a commis beaucoup de revirements. J'ai vu des matchs contre de très très bonnes équipes où il a commis énormément de revirements, ça a amené beaucoup de buts. Et ça, ben malheureusement, surtout pour un défenseur de 5 pieds 11 pouces, on peut avoir des critiques sur Xavier Villeneuve là-dessus. Là. Moi, je trouve que Lynn, à cause de ça, est pratiquement même un petit peu plus risqué. Là. Mais je comprends que le niveau intelligence et le fait qu'il a toujours été dans les programmes de Hockey Canada avec les moins de 18 ans et tout ça, c'est sûr que ça lui donne une valeur. Là.
3: Marty, tu m'enlèves les mots de la bouche. Je voulais justement t'amener sur le fait que tant qu'à prendre Ryan Lynn, sans y enlever rien, là, pourquoi ne pas être allé dans la direction de Xavier Villeneuve à ce moment-là?
4: Ben, écoute, la décision se défend, absolument. Maintenant, je pense qu'un gars comme Xavier Villeneuve rassure moins pour d'autres critères. Je pense que Xavier Villeneuve, bon, il y a les éléments de la blessure aux hanches, c'est un détail. Mais il y a également, moi, de ce que je comprends, c'est pas simplement moi qui l'ai vu, mais également, j'ai des échos que j'ai eu chez des recruteurs également. On craint souvent ça. Son jeu défensif, c'est quelqu'un parfois qui peut commettre des grosses crampes au cerveau. C'est pas qu'il est mauvais dans sa zone. Je trouve quand même qu'il s'est amélioré pour attaquer le joueur qui doit couvrir, neutraliser le bâton et tout ça. Mais il commet vraiment des grosses erreurs parfois de lecture de jeu. Et surtout, lorsqu'il fait face à la pression adverse, là, c'est pas simplement qu'il a de la difficulté à prendre le contact. Il peut carrément se laisser la rondelle et se sauver. Et ça, c'est sûr que connaissant les recruteurs qu'on veut, quelqu'un qui est fiable, qui est capable de se débrouiller malgré le jeu physique, c'est à peu près l'une des choses les plus inquiétantes que tu peux avoir.
3: Puis là, ça semble être le tour des pingouins. On recevait justement Luc Gauthier en onde avec nous dans le club du matin un peu plus tôt cette semaine. Et quand même, Luc Gauthier, dans les dernières années, a repêché régulièrement au Québec. C'est un dépisteur qui a quand même beaucoup de poids à la table. Hâte de voir si la sélection de Xavier Villeneuve ne pourrait pas être le choix finalement des pingouins.
4: Puis, parenthèse, là, c'est intéressant si ça devient le choix des pingouins. Avant d'arriver dans la LHGMQ, Xavier Villeneuve a fait partie de l'organisation des Penguins de Pittsburgh 3.
3: Oui, c'est exact, c'est vrai,
4: donc,
3: tu m'avais déjà dit ça.
4: C'est un critère à surveiller. Là.
3: Très bien, Marty. Hey, je t'ai demandé il y a quelques minutes des joueurs que t'aimerais qu'ils glissent pour se rendre jusqu'au rang du Canadien de Montréal qui s'en vient, mine de rien. C'est le rang numéro 28, on s'apprête à avoir le rang numéro 22. On va faire le même exercice avec Marco. Marco, je serais curieux de t'entendre. Est-ce que, ne serait-ce que ton opinion à toi, ou est-ce que t'entends des choses sur la potentielle sélection du Canadien de Montréal au premier tour?
15: Ah, écoute, c'est tellement ouvert quand t'es rendu à 28, 29, 30. Tu pourrais facilement avoir 5 à 6 ou 7 cibles potentielles. T'sais, Adam Novotny n'est pas encore sorti. Gleb Pugachev en étant à surveiller aussi. On s'attendait à le voir sortir dans ce giron. Maintenant, on verra qu'est-ce que les pingouins vont faire. Tommy Blyle est encore disponible. Casey Mutrin est encore disponible. Donc, il y a beaucoup de talent encore là. Jack Hextall. Je peux en continuer à nommer. Là. Il y a plusieurs options. En fait, je suis un peu surpris de la façon que ça a évolué. C'est plus ou moins le même nombre de joueurs qu'on s'attendait à partir avant 21. Mais je pense qu'il y a du potentiel pour avoir des très bonnes options. Et maintenant qu'on voit un des frères Rock partir, ça va rendre la chose encore plus intéressante parce qu'on voyait peut-être jusqu'en fin de premier tour un des frères Rock. Donc, je crois qu'il va avoir une réelle bonne option si le Canadien garde leur choix à 28.
3: Ah, parce que tu penses encore qu'il y a une possibilité qu'il y ait transaction? Ça, c'est pas encore fermé, cette idée?
15: C'est pas fermé, mais encore une fois, le choix numéro 28 n'est pas essentiel pour compléter une transaction que recherche à faire le Canadien.
3: Mmh, c'est sûr, effectivement. Sauf que si jamais c'est le cas, il n'y a rien qui presse de la faire ce soir non plus. On voit un peu partout à travers la toile peut-être de la panique. Je vais peut-être contribuer à ça tantôt avec mon commentaire sur Mason McTavish. Mais au final, le point reste le même. Kent Hughes, sa formation n'est pas figée dans le temps le 26 juin. Il reste encore beaucoup de temps avant le début de la saison régulière.
15: Écoute, ça ne presse pas autant que ça pressait comme dans le dossier de Noah Dobson.
3: Exact, exactement.
15: C'est aussi simple que ça. Les Islanders étaient ouverts à recevoir des choix au repêchage du côté de Columbus. Si c'est bel et bien, la cible est bel et bien Marchenko à 100%. Ils vont vouloir des atouts plus près, sinon déjà dans la Ligue nationale. Donc, je crois pas qu'il y ait une grosse valeur pour le 28e choix pour eux.
3: Très cool, Marco. On se reparle tantôt, peut-être tout juste avant la sélection du Canadien. On verra bien. Une chose est sûre, on aura l'occasion de se reparler un peu plus tard. OK, Marty, Liam Rock, pour les gens qui savent pas, c'est un de deux frères, deux jumeaux, les frères Liam et Marcus. Aucune surprise que Liam sorte le premier des deux. C'est vraiment un attaquant qui est dynamique, qui devrait être capable de faire de belles pièces de jeu dans la Ligue nationale de hockey.
4: Ouais, ben là, évidemment, ça, c'est ce qui devient intéressant. Puis ça va être une des histoires à surveiller ce soir. Puis si ça arrive pas ce soir, demain matin, lorsqu'on va être dans le deuxième tour, où le deuxième frère Marcus va sortir. Mais dans le cas de Liam, je pense la raison pour laquelle il a sorti plus tôt, même s'il y a moins de points, c'est que je trouve qu'il y a des éléments plus projetables à la LNH que Marcus Rock. Liam Rock, c'est un gars intense. C'est un gars qui va dans le trafic. C'est un gars qui met de la pression. Il est efficace avec son bâton. Il gagne beaucoup de bagarres, vraiment en récupération de rondelles le long des rampes. Pour aller se démarquer au niveau de l'intensité, il est bon. C'est aussi le gars qui va aller au filet. Donc vraiment, va aller chercher des retours de lancer. Va déranger le gardien de but, va faire dévier des tirs. Et il a d'excellentes mains, donc c'est pas simplement le fait qu'il dérange les gardiens de but. C'est le fait aussi qu'il a d'excellentes habiletés. Il l'a montré toute l'année, des feintes incroyables entre les jambes, de le battre les adversaires avec vitesse, de ralentir le jeu. Il a vraiment beaucoup d'attraits là-dedans. Donc, et lui joue à l'aile, donc je pense que c'est des attraits, puis on va parler de Marcus Rock peut-être un peu plus tard s'il est repêché.
3: Ou sinon, on en parlera demain sur notre podcast, le podcast La Relève, parce qu'on va faire les rondes 2 à 7 aussi ensemble demain. Là.
4: Ouais, c'est ça, exactement. Donc, Marcus Rock est peut-être plus le fabricant de jeu des frères, alors que il est au centre, mais il y a d'autres joueurs meilleurs parfois dans ce niveau-là. Mais Liam, vraiment, à l'aile, ça t'amène un gars intense qui est capable d'aller chercher des retours et tout ça. Mais peut-être que ça se projette un peu mieux. C'est pourquoi là, un gars comme Liam Rock est dans... J'ai pas vu une liste où Marcus était en avant. Je pense qu'il y en a une. Là. Mais sinon, là, c'était toujours Liam qui était devant.
3: Est-ce que les deux joueurs, de façon individuelle, restent encore efficaces ou ils sont condamnés à jouer ensemble pour vraiment être à leur plus haut potentiel?
4: Moi, j'ai l'impression que dans le cas de Liam, il n'est pas menotté par son frère. On l'a vu notamment au défi des espoirs Ligue canadienne de hockey contre États-Unis. Liam Rock a été invité à remplacer un blessé et pas Marcus. Et Liam a montré que justement le côté intensité, si tu dis que tu veux le placer sur un 3 et 4e trio, il a été capable de le faire, il était intense, il était capable de revenir, les lectures défensives étaient là. Est-ce que Marcus est capable d'être aussi efficace sans Liam Rock et sans Bryce Pickford? Je vais être honnête avec toi, parce qu'en avantage numérique, tout le monde joue ensemble à Madison Hat, je le sais pas. Marcus Rock est peut-être plus cérébral, c'est quelqu'un qui comprend mieux les occasions et de faire des passes, mais est-ce qu'il a un niveau pour aller devancer, tu sais, disons qu'il débarque à Montréal, est-ce qu'il peut devancer Cole Caulfield, Nick Suzuki, Ivan Demidov? Dans ma tête, c'est sûr que non, là. Puis même des formations moins talentueuses, c'est un peu ça. Donc j'ai l'impression que Marcus Rock, et lui, on l'a pas la réponse parce que lui, je l'ai pas vu jouer sans son frère, là. Mais oui, j'ai l'impression que peut-être moins c'est peut-être moins le cas pour lui. Là.
3: Les Pingouins, en principe, au moment où on se parle, ne repêchent plus en première ronde, mais ils ont deux sélections au deuxième tour. On va repêcher au 39e et au 54e rang. C'est probable qu'à ce moment-là, je veux dire, 54e, ce serait quand même un endroit normal, je pense, pour repêcher un gars comme Marcus Rock. Est-ce qu'on serait même obligé de prendre le 39e pour ça?
4: Moi, je pense que si tu veux Marcus Rock, il faut vraiment que tu le repêches plus haut. Parce que là, tu as l'occasion. Tu me posais la question, est-ce que l'un devient moins bon sans l'autre? C'est sûr que ça se pose comme question. Mais c'est pas aussi dire les deux ensemble, c'est pas mal plus solide que si tu mets n'importe quel autre joueur.
3: Ouais, mais le même argument vaut pour l'inverse. Est-ce que peu importe, une des 31 autres équipes de la Ligue nationale de hockey a intérêt à aller chercher le deuxième frère, sachant que il est peut-être moins bon s'il joue pas justement avec son jumeau?
4: Ah, pour les 31 autres équipes, ça n'a même pas d'importance, parce que là, tu l'as pas, Liam Rock. Ça devient un joueur... T'sais, moi, personnellement, Marcus, je l'ai 47e dans ma liste. C'est sûr qu'il y a plein de joueurs qui passent devant lui. Pour moi, si je suis pas les Penguins de Pittsburgh. Mais si t'es les Penguins de Pittsburgh, là, c'est un peu plus la question de te poser, est-ce qu'une autre équipe pourrait être tentée? Là, le jeu est différent des autres formations. Là, c'est de se dire, j'ai l'occasion de le prendre. Est-ce qu'une équipe peut l'avoir assez en auto-estime? Parce que c'est quand même l'un des meilleurs, sinon le meilleur pointeur de la WHL. Faut quand même le considérer aussi. Et là, c'est de se dire, est-ce qu'on va le perdre? Puis si on le perd pas... Que t'espères. Moi, personnellement, je prendrais le pari qui descend à 39. S'il n'est pas là, tu prendrais un autre joueur. Moi, ce serait ma philosophie. Mais c'est sûr que les deux ensemble, ils jouent à des avantages numériques ensemble, notamment. Puis les deux là, se comprennent comme ça n'a aucun bon sens. Ils sont capables d'anticiper ce que les deux vont faire constamment. Puis ça fait en sorte qu'ils sont très efficaces à ce niveau-là. Ils ont l'énergie. C'est sûr que ça devient un extraordinaire avantage là, d'avoir les deux ensemble.
3: Très bon, Marty. Après la pause, ce sera la sélection du Mammouth de Utah, choix de premier tour qu'on a obtenu il y a quelques heures dans cette fameuse transaction de J.J. Peterka. On pourra déjà avoir une meilleure idée de qu'est-ce que sera le retour que les Bruins fournissent au Mammouth, parce que je vous le rappelle, J.J. Peterka est maintenant un membre des Bruins de Boston. Ça sent bien à BPM Sport.
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3: Ben oui, le choix qui finalement a été échangé pour J.J. Peterka a été échangé à nouveau. C'est maintenant les Red Wings qui vont parler au 23e rang parce que Marty, le gardien de but, Sebastian Cossa, a été envoyé du côté du Mammouth de Utah. On le savait, il y a plein de trucs intéressants là-dedans. On le savait qu'il y avait un surplus du côté des Red Wings. Cossa devait d'ailleurs être éligible à passer au ballottage. On l'aurait probablement perdu pour rien. Donc, on voulait le passer. Du côté du Mammouth, on savait qu'on était plus ou moins certains devant le filet. Avec Karel Vemelko, on était peut-être déçus de Michael Rabal aussi dans les mineurs. Mais là, finalement, on fait notre nid du côté des Wings. On laisse partir Cossa. On continue à avoir un gars comme Trey Augustine et on procède à la transaction.
4: Je pense que ça a plein de sens. Tu viens de le mentionner. On avait justement un gars comme Troy Augustine qui s'en venait, qui vient de débarquer. Et là, évidemment, tu avais peut-être plus de place nécessairement pour un Sebastian Cosa. Je pense que c'est logique. Du côté du Mammouth de l'Utah, ben, tu sais, on a plein de profondeur à toutes les positions. On a des attaquants, on a des centres, on a des ailiers. On vient de repêcher justement Ethan Belchett. On a des défenseurs. Je trouve qu'à gauche, il manque peut-être un ou deux morceaux, mais il y a Maverick Lamoureux, il y a Dmitri Shimachev. Il y a quand même des gens qui sont là, des gens qui vont peut-être pousser et aider. Et là, devant le filet, oui, tu as Michael Rabal, mais je pense que c'est un gars pour qui ça va prendre beaucoup de temps. Là, tu l'as vu, c'est une équipe qui a quand même été capable de se rendre en demi-finale de l'Ouest, qui a été compétitive cette année. Donc, pourquoi tu n'amènes pas un gars comme Sebastian Cosa, qui est jeune, son moment est arrivé, ça lui a pris beaucoup de temps, mais c'est un gars avec lequel ça allait prendre du temps. Là, débarque avec une équipe qui va être prête à passer au prochain niveau. Je trouve que ça a plein de sens pour les deux équipes.
3: Mais ça reste quand même un aveu d'échec du côté des Red Wings parce que Sebastian Cosa, il a été choisi devant Jesper Wallstedt. Et aujourd'hui, tu te retrouves dans une situation que tu retardes un peu le développement de ton espoir parce que tu as misé plusieurs années de développement. On parle quand même du draft de 2021. Et là, finalement, tu le convertis à un espoir de 2026. Donc, tu as perdu un peu du temps de développement. Ce ne sera pas un joueur qui va être en mesure de venir aider la formation de Steve Yzerman à court terme. Et quand je parle d'un joueur, je parle de J.P. Herbert qui a été la sélection des Red Wings de Détroit, Marty, un attaquant avec des mains incroyables.
4: Ouais, exactement. Je trouve ça intéressant un petit peu parce que je trouve que ça va un peu, pas à l'encontre, là, mais c'est un peu différent de ce qu'on a repêché dans les dernières années au premier tour.
3: Il était temps, là, de m'amener, là, les centres défensifs, là, on a fait le tour. Là.
4: Ouais, ben c'est pas simplement ça. Je dirais un gars comme Carter Bear est un ailier fougueux et tout ça. Mais c'est ça, tu sais, souvent des gars un peu dans les deux sens de la patinoire, très très bon, mais qui ont peut-être pas le plus grand potentiel offensif. Dans le cas de Carter Bear, il était là quand même. Là. Mais là, J.P. Herbert, c'est vraiment, tu t'en vas chercher vraiment le potentiel, le plafond qu'il peut apporter. Ça a été l'un des meilleurs pointeurs de la WHL cette année. Il a un tir extraordinaire. C'est un gars qui peut réaliser des feintes incroyables. Son niveau d'habileté, c'était le meilleur dans la WHL. Après, peut-être T.J. Ginn, c'était l'un des meilleurs vraiment pour créer de l'attaque. Maintenant, les questions sont un peu plus sans la rondelle et surtout son coup de patin. Moi, je trouve que son coup de patin est ordinaire. Peut-être de la difficulté, peut-être à suivre le rythme et tout ça. Et défensivement, c'est amélioré. Je trouve que c'était des lacunes. Il s'est amélioré quand même. Donc ça me rassure un peu. Moi, personnellement, il était 20e de ma liste. Il a grimpé pour cette raison-là. Mais je pense qu'à un certain point, justement, à cette période-là du repêchage, tu veux prendre des chances sur des gars qui ont du talent, qui vont avoir un potentiel à jouer dans le top 6. Et je pense que dans le cas de J.P. Herbert, c'est ça.
3: Puis, tu sais, du côté de Steve Yzerman, on a misé dans les dernières années sur un gars comme Alex DeBrincat parce qu'il a un lancé foudroyant. Ben, peut-être que c'est une caractéristique qu'on aime beaucoup, qu'on met de l'avant parce qu'Herbert, si, mettons, on avait à placer tous les espoirs dans le même chapeau, mais qu'on les classait en termes de lancer du poignet, Marty, je me trompe pas, mais il arriverait assez rapidement, là, dans la liste, là. Il y a vraiment un lancé hallucinant, là.
4: Il a un bon lancé, là. Je dirais pas que c'est un des meilleurs, parce que t'as quand même Lucas Raymond qui a un excellent lancé aussi.
3: Non, mais je te parle des espoirs général de cette saison. Là. Je te parle pas des joueurs des Red Wings de Détroit. Je te parle de si on avait tous les espoirs de l'encan 2026, J.P. Herbert fait partie de ceux qui ont un bon tir.
4: Ah oui, ça. Ça, assurément. Je pense que J.P. Herbert a un excellent lancé. C'est vraiment quelqu'un qui est efficace. Est-ce que c'est lui qui a le meilleur? Peut-être pas. Mais vraiment, si tu penses que J.P. Herbert va avoir du succès dans la LNH, ça va devenir ton élément, ça va devenir un gars que tu vas pouvoir placer à gauche pour aller décocher des tirs en avantage numérique. Évidemment, on a des gars comme DeBrincat, c'est pas pour aujourd'hui, pour demain, là, mais c'est sûr que c'est un gars qui est intéressant.
3: Est-il un peu trop soft? Est-il pas assez impliqué physiquement? Comment tu le trouves à ce niveau-là?
4: Ben, c'est ça. C'est sûr que ça pourrait être à travailler un petit peu. C'est peut-être l'aspect qui décourage un peu. Je pense que c'est la raison pour laquelle il sort 23e, qu'il est pas repêché plus tôt, que malgré le talent, malgré les points, qu'il est pas classé, même si certains l'aiment beaucoup, qu'il est pas classé dans le top 10, 11 ou 12, par exemple. Moi, je pense qu'à ce niveau-là, j'ai vu quelque chose d'acceptable. Je le dirais simplement comme ça. C'est plus de dire que si tu fais un spécialiste sur un troisième trio qui frappe tout ce qui bouge, qui amène un élément plus défensif et tout ça, ben, c'est sûr que des gars comme Adam Novotny, que j'ai tout juste en avant, en fait, 19e, c'est sûr qu'il va aller cocher plus cette case-là et tout ça. Mais à quelque part, 23e, là, ça vaut la peine de prendre le pari. Là.
3: Donc, on aura une partie de la réponse de la transaction de J.J. Peterka et du même coup, la transaction de Sebastian Cosa. Ce sera J.P. Herbert qui aura été le joueur impliqué dans les deux cas. Et si on regarde la prochaine sélection, qui se trouve être la sélection numéro 24, Elle appartient aux Canucks de Vancouver, mais à la base, c'était une sélection du Wild du Minnesota. C'est le fameux premier choix de la transaction de Quinn Hughes. Tout le monde se souvient, il y avait trois joueurs déjà repêchés, Bouillum, Eugren et Rossi, mais il y avait aussi un choix de premier tour, et ce sera le choix numéro 24. Donc, les Canucks de Vancouver, Marquis, qui avaient repêché beaucoup plus tôt, il y a de cela quoi, 3 heures, Kalem Malhotra. On avait mis la main quand même sur le meilleur centre peut-être de l'encan. Est-ce qu'on va y aller encore en attaque? Est-ce qu'on va y aller en défensive? C'est une équipe qui a des besoins partout. Là, vraiment, on l'a pas repêché selon le besoin là, pour Ryan Johnson.
4: C'est une équipe qui a des besoins partout. Puis je dirais que ce qui est compliqué un peu à lire, c'est que Mike Johnson, c'était le directeur général adjoint à Patrick Alvin qui là est parti. Mais là, est-ce qu'on va garder la même philosophie que Alvin est parti mais que les recruteurs sont encore là? Ou que là, étant donné que Johnson prend la place, qu'il a une approche un petit peu différente. Je sais pas vraiment où me situer là-dedans. Si tu veux y aller vraiment pour le talent et tout ça, je pense qu'il va falloir que tu commences à considérer probablement un Tommy Blahl en défense qui a un bel avenir. Tu l'as bien dit, il y a des trous partout. Par contre, si on n'y va pas de ce côté-là, si on va plus en termes de besoins, t'as Adam Novotny qui est haut, t'as Nikita Sherbakov dont je parlais tout à l'heure que j'aime en haute estime. Je t'avoue qu'on débarque vraiment dans une période du repêchage où là, les listes pourraient partir d'un côté ou de l'autre. Entre 20 et 75 dans des listes, ça peut être complètement différent. Là, on tombe dans une zone qui n'est pas évidente à prédire.
3: Parce que on regarde les Canucks de Vancouver. Montre-moi une équipe qui repêche mal, je vais te montrer une équipe qui en arrache. Puis dans les dernières années, malheureusement, les choix qu'on a faits, ben c'est peut-être un peu plus compliqué à fleurir. T'sais, on regarde pas de sélection de premier tour ou de deuxième tour en 2020. Pas de premier tour en 2021. Aucun joueur de ces deux encans-là ont joué un seul match dans la Ligue nationale de hockey. On a misé sur Jonathan Lekirimäki, on le sait, il a eu des ennuis de santé. Ça a été compliqué de se développer en 2022. Tom Vilander a été là en 2023, un choix assez élevé quand même, un choix 11e au total. Il a joué une poignée de matchs dans la Ligue nationale de hockey, mais on attend toujours qu'il prenne son envol à temps plein. Pas de choix de premier tour et de deuxième tour en 2024. Et finalement, Braden Coos, qui je pense est une bonne sélection en 2025, mais ça démontre quand même que c'est assez pauvre comme récolte. Donc c'est pour ça que quand on dit qu'il y a des trous, c'est parce qu'on a peut-être mal repêché dans les dernières années.
4: Ben, mal repêché dans un sens, mais je pense qu'on a eu la mauvaise approche au niveau de la vision aussi. Tu sais, quand on a repêché justement Quinn Hughes, tous ces joueurs-là, là on s'est dit, on est arrivé, on a Elias Pettersson et compagnie, on vise les grands honneurs. Ça avait-tu le Wild du Minnesota dans la bulle de mémoire, c'était pour le tour de qualification, là, pas le premier tour officiel, mais le tour qu'on avait créé.
3: Le tour précédent, exact. Le tour n'existait pas. Là.
4: Puis là, c'est comme si c'était dit, on est arrivé, on a vraiment la bonne équipe, on est capable de prendre l'étape supérieure. Il manquait trop de morceaux, il manquait trop de profondeur. Ça a été compliqué, je pense, de leur côté.
3: On est allé pour un pas fin du côté des Canucks de Vancouver. Une des pestes du repêchage 2026. Un attaquant gaucher de 6 pieds 1, 205 livres, c'est Adam Novotny-Marty qui est maintenant avec les Canucks.
4: Ouais, bien évidemment, on ne vise pas la clôture, je pense, avec ce choix-là, mais par contre, on a quelqu'un de très sûr. J'ai même déjà dit, ce gars-là, je peux, à 90%, je peux vous dire qu'est-ce qu'il va faire dans la LNH, attaquant deuxième trio. C'est pas mal la chaise qu'on peut voir. Il y a beaucoup d'aspects LNH qui sont déjà là dans son jeu. Défensivement, solide. Physiquement, tu viens de le dire, intimidant, complète ses mises en échec. Il y a un côté tannant, intimidant, dérange constamment, peut aller au filet, peut aller marquer des buts de cette façon-là. Un bon tir sur réception, on va moins en parler pour ça, mais vraiment, il est très solide là-dessus, capable d'aller dans l'enclave et aller décocher des bons tirs. La seule chose avec Adam Novotny, bon, je t'ai parlé, attaquant deuxième trio, je pense que ça, c'est des qualités qui sont intéressantes, parce qu'avec son effort, si tu le mets avec un bon deuxième centre ou des gars de talent, ça va fonctionner, là. Mais par contre, le plafond de dire est-ce qu'il a vraiment des mains extraordinaires pour devenir des meilleurs joueurs de ce repêchage-là, non. Il y a un bon tir, mais je pense que tu vas toujours trouver un ou deux joueurs autour de lui qui vont peut-être en faire un peu plus, du moins, tu vas avoir une équipe gagnante.
3: Mais il travaille fort. Il frappe fort, il dérange après les sifflets. Ça compte quand même dans l'équation. Là. C'est clairement pour ça qu'on l'a repêché au final.
4: C'est pour ça qu'on l'a repêché. C'est pour ça que ça va être un gars de la Ligue nationale de hockey. Je suis pas mal convaincu que ça va être un top 6. Sauf que je suis pas mal convaincu aussi que ça va être un deuxième trio. Probablement le deuxième élément du deuxième trio.
3: Ouais, c'est pas lui qui va driver le trio. Là.
4: C'est ça.
3: C'est bien correct.
4: C'est ça. Et il n'y a pas de problème là-dedans. T'es au 24e rang. c'est là un peu pour repêcher de la profondeur. Évidemment que tu peux frapper des coups de circuit, mais si t'as un gars qui est là pour ta profondeur, ben c'est parfait. Et surtout, une année comme celle comme 2026, ton gros joueur qui va être dominant, tu l'as pris au troisième rang. Donc, tu peux aller chercher de la profondeur avec tes autres
3: choix. Je me trompe-tu ou ça me fait un peu penser à Jet Luchenko, un joueur repêché plus loin, mais que je tomberais pas en bas de ma chaise si jamais il jouait des matchs plus tôt que tard dans la Ligue nationale de hockey, parce qu'habituellement, c'est réservé ça aux joueurs du top 3. Il y a seulement que les gars du top 3 qui peuvent jouer à 18 ans. Mais Novotny, il me semble marqué quand même. Le produit quand même, semble quand même fini. Fait que je serais pas surpris qu'on tente une chance puis qu'on le fasse graduer puis qu'on lui donne peut-être même des matchs cette saison. Je me trompe-tu?
4: Ben, peut-être, là, mais moi, je pense pas qu'il y aura un impact très élevé. Là. Moi, ça m'inquiéterait quand même un petit peu. Je pense qu'il faut qu'il retourne quand même au niveau junior. Si tu veux vraiment qu'il amène un niveau supérieur de jeu, je pense qu'il faut que tu l'envoies dans un calibre inférieur où, tu sais, oui, j'ai dit qu'il n'y avait pas de main, qu'il n'y avait pas nécessairement. Ben, pas de main. Des mains ordinaires, un tir, un bon tir, mais peut-être pas dans l'élite. Oui, il y a peut-être ces éléments-là, mais avec un calibre inférieur, avec plus, avec le jeu qui ralentit, les espaces qui sont plus là, le fait que tu peux créer plus de choses, c'est là que tu peux t'améliorer, surtout comme pour un gars intense comme Novotny. Moi, je pense qu'il faudrait vraiment qu'il retourne une autre saison. Là, ça peut être dans la NCAA, ça peut être dans la OHL où il était. Il pourrait retourner en Tchéquie. J'ai pas d'idée de ses plans, disons, dans le futur. Mais je pense que ce serait prématuré. Si tu le renvoies jouer immédiatement à Vancouver, là, je pense que c'est un gros risque que ça devienne un gars de quatrième trio qui fasse rien parce qu'il développe pas ses habiletés offensives, ce qu'il est capable de faire.
3: Le fameux choix des sénateurs d'Ottawa qu'ils ont acquis dans cette transaction-là pour Brady Tkachuk, il y en avait un qui est passé déjà, mais il y en a un autre qui s'en vient au 25e rang. J'ai hâte de voir ce que nous réservent les sénateurs. Eux qui n'ont pas encore parlé depuis le début de la journée, ce sera une première sélection pour Steve Staios dans l'enquête 2026. Évidemment, tout le monde se souvient qu'ils ont aussi le choix numéro 32, choix qui ne peut pas bouger, le fameux choix qui avait été retiré de la Ligue nationale de hockey, qu'on leur a réinstauré au cours des derniers mois. Ça, ce sera la dernière sélection qui va clore tout à l'heure le repêchage, mais d'ici là, il y aura le rang 35, le rang 25. C'est donc dire qu'il ne reste que trois sélections avant que le Canadien de Montréal parle. Et hâte de voir qu'est-ce que réserve Ken Hughes. On le saura un peu plus tard. 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
3: Les sénateurs d'Ottawa viennent de faire leur première sélection et honnêtement, Marty, je suis quand même assez surpris depuis le début. On voit une certaine logique. Ce sont les noms qui reviennent régulièrement dans les listes, peu importe l'endroit. Ce sont toujours les mêmes. 50 noms qui reviennent. Mais là, les sénateurs sont allés du côté de Jonas Lagerberg-Owen. Et lui, il est pas mal plus loin dans le consensus. Qu'est-ce qui explique ça, Marty? Que c'est pas le joueur qui était le plus en vue avant le début du repêchage.
4: C'est pas compliqué. Jonas Lagerberg-Owen, sa saison a pris fin en octobre. Il a une blessure majeure à un genou. Où il s'est fait tamper le long de la rampe et tout ça. Rien d'inquiétant, semble-t-il, qu'il va être remis parfaitement pour la saison prochaine. Donc, ça a fait en sorte qu'il n'y a pas eu beaucoup de matchs. Moi, personnellement, je vais vous dire, j'allais dans ma liste, 58e, mais je l'ai eu plus haut tout au long de la saison. Je l'ai eu dans les eaux de 38, 39 toute la saison, puis il a descendu vers la fin.
3: Parce que les autres l'ont dépassé.
4: Les autres l'ont dépassé, ont eu plus de matchs. Puis là, à un moment donné, tu dis, tu sais, les autres montraient une progression, lui... C'est pas qu'il peut pas avoir de progression, je l'ai pas vu jouer, donc je le sais pas vraiment. Par contre, je peux comprendre pourquoi les sénateurs ont fait ça. Il y avait des échos du côté de Buffalo qui disaient que Lagerberg-Owen pourrait sortir au premier tour. Parce que c'est vrai que le profil est intéressant. C'est un gars qui est un gros bonhomme, qui patine, peut-être un des meilleurs patineurs de ce repêchage-là, en ligne droite. Pas simplement pour patiner, mais d'avoir un mélange de puissance et de patin. C'est ça qui est important. C'est un gars qui a un côté méchant, un côté intense, capable d'aller frapper quelqu'un qui est capable d'aller s'impliquer dans les coins de patinoire, et il a un excellent tir des poignets. C'est un gars qui était

0: pourrais voir son nom rappelé n'importe où, du second jusqu'au septième tour. Le second, ça, je me suis trompé. Cependant, l'équipe qui le fera pourrait réaliser tout un vol parce que le potentiel est là. Des problèmes peut-être un peu défensifs, peut-être... ça peut arriver qu'il est peut-être un peu unidimensionnel. Donc, tu sais, c'est un marqueur, mais il y a d'autres aspects qui sont moins là. Mais le côté énergie, intensité, tir et vitesse, c'est des qualités de joueur de premier tour.
1: Ça me fait un peu penser à la situation d'Adam Jiříček il y a quelques années. Un joueur qui s'était blessé quand même assez rapidement dans la saison, mais que ça ne l'avait pas empêché quand même d'être repêché. Jiříček, c'était plus milieu de premier tour, là, 15-16 dans ces environs-là à Saint-Louis. Là. Mais puis deux positions différentes, là, ça, j'en suis conscient. Là. Mais tu comprends un peu ce que je veux dire, d'avoir justement des joueurs qui bougent et parce qu'ils ont été blessés plus tôt dans la saison. On a une autre transaction, reste à voir qu'est-ce que ce sera exactement. C'est peut-être une inversion de choix encore une fois. Oh, Montréal! Le Canadien vient de transiger. Le Canadien vient d'échanger le choix 28 et un choix de troisième tour en 2027. OK, le Canadien vient d'échanger son choix 28 pour s'avancer de deux rangs. En compensation aussi, un choix de troisième tour lors de l'enquête 2027, si j'ai bien compris les informations du commissaire de la Ligue nationale de hockey. Donc, on avait un joueur en tête du côté du Canadien. Ce sera au Canadien à parler dans les prochaines secondes, Marty. Est-ce que c'est Tommy Blair qui va débarquer avec le Canadien de Montréal?
0: Ce serait tout un coup. Je pense que ça ferait plaisir à bien des gens. Moi, honnêtement, j'adorerais. En même temps, les Canadiens de Montréal, depuis que Kent Hughes est en poste, depuis que Nick Bobrov est le co-directeur du recrutement amateur, le premier choix a toujours été du côté de l'Europe. Ça a toujours été un gars qui a de l'expérience au niveau professionnel.
1: Qui a joué contre des hommes, exactement.
0: Donc, est-ce qu'on a peur de peut-être se faire voler un Nikita Sherbakov ou un Gleb Pugachev, des gars dans le club du matin que je t'ai suggéré comme cible pour les Canadiens? Est-ce qu'on est là-dedans? Où là, on voit l'occasion d'aller prendre le produit de la LHGMQ, qui en plus serait le meilleur de ma liste, qui est un défenseur droitier, c'est une lacune qu'on a, qui est bourré de talent et qui a un peu... Je le sais qu'il y a des gars à la table qui doivent l'aimer, Tommy Blair, parce que si on aimait Lane Hudson, il y a des qualités qu'on doit aimer chez Tommy Blair, et il y a le patin, c'est un gars qui physiquement, défensivement, il a pas froid aux yeux, c'est un gars qui est combatif, puis je dis ça, mais tu sais, Xavier Villeneuve, c'est pas impossible non plus, je serais plus surpris, là. Mais clairement, il y a un gars qui a glissé qu'on aime beaucoup et on va aller le chercher.
1: T'sais. En tout cas, j'ai bien hâte de voir quelle sera la décision du Canadien pour un autre encamp de suite. À chaque année, Kent Hughes a échangé un choix de premier tour. Parfois, c'était plutôt mineur, comme lorsque c'était pour s'avancer, pour mettre la main sur Michael Hage. Mais là, cette fois-ci, ce sera la même chose. C'est clairement une tendance chez le Canadien de Montréal. On va chercher beaucoup de choix et on n'a pas peur de les utiliser. On a fait ça pour s'avancer pour Michael Hage. On a fait ça pour s'avancer pour Zarovski. Et là, on a encore fait ça aujourd'hui. On s'avance de deux rangs. On donne une compensation d'un choix de troisième tour lors de l'enquête 2027 parce qu'on a un espoir en tête. Vraiment hâte de savoir quelle sera la décision du Canadien de Montréal. Quel joueur on va repêcher. Mais une chose est sûre, Marty, ça s'en vient dans les prochaines secondes. Je suis un peu énervé, honnêtement. Je m'attendais pas à ça. Le Canadien, finalement, nous devance quelque chose. Bien hâte de voir qu'est-ce que ça pourrait être. Si c'est pas Tommy Blair en défense, as-tu un attaquant? Tu nous as déjà parlé de Pugachev, des joueurs comme ça, mais y a-tu d'autres cartes cachées qu'on pourrait aller chercher? Est-ce qu'un Gorshilov, par exemple, du côté de Victoriaville, ça pourrait être une alternative pour Montréal?
0: Ça pourrait être possible. Je sais pas si on aurait dû s'avancer pour aller chercher Yegor Shilov. Ça me surprendrait peut-être un petit peu plus. Sinon, peut-être un gars comme Mathis Preston qui est encore là, qui est 28e rang. Bon, c'est un gars qui a glissé, que certains aimaient beaucoup. Bourré de talent, peut-être plus petit en gabarit, mais d'excellentes mains, très créatif offensivement et de bonnes mains. Je pense pas que ça va intéresser les Canadiens, mais on verra bien. T'sais.
1: On s'apprête à faire la sélection à l'instant. Attention, le Canadien repêche. Ah, Pugachev, Marty. J'ai hâte de voir que c'est... Honnêtement, j'ai entendu Pugachev, mais le commissaire semblait hésitant. C'est effectivement Gleb Pugachev. Donc, le joueur que tu avais ciblé dans le club du matin plus tôt cette semaine est maintenant un membre du Canadien de Montréal. Marty, on t'écoute.
0: Et honnêtement, pour le podcast Le Relève, j'avais aussi dit, bon, j'ai plusieurs candidats parce que je t'ai nommé 8 candidats là, au club du matin. Ce serait facile de me donner le crédit, mais je voyais vraiment Pugachev. C'est pas... Il coche beaucoup de cases que les Canadiens ont besoin.
1: Commençons avec

0: Et mensuration, 6 pieds 3, 198 livres, un attaquant gaucher.
1: Exact. Ça, c'est le premier critère. Et de la façon qu'il joue, tout ce qu'on veut à Montréal, là, se grosser physiquement et d'avoir des gars un peu plus lourds, c'est exactement ça que le Pougatchev. Il fonce en ligne droite. Il est bon pour protéger la rondelle. Il est capable d'aller au filet. Il a d'excellentes mains, mais il est intense. C'est un gars qui va aller frapper. Il est dur à affronter. Il a joué 13 matchs dans la KHL, simplement 3 points. Mais les matchs que j'ai vus, il a été très dominant. C'est quelqu'un qui était parfaitement de calibre avec les hommes. Il était même peut-être un peu plus dominant. Vraiment, le style de la KHL ne l'intimidait pas du tout pour brasser. Parenthèse, c'est un gars qui joue avec l'équipe de Bogdan Konushkov également, avec le Torpedo de Nijni Novgorod. Et c'est ça, Lev Pougatchev, un gars qui je trouve un excellent tir. On va lui reprocher son sens du jeu. C'est quelqu'un parfois qui peut prendre des décisions un peu ordinaires. Défensivement, il a des lacunes un petit peu parce qu'il est peut-être un peu trop agressif. Mais moi, honnêtement, je trouve son jeu d'habileté. Au niveau de sens du jeu, je pense que ça va s'améliorer. Moi, je le trouve moins pire que ce qu'on peut penser. Et c'est pourquoi je l'avais 26e, c'était l'un des gars mes préférés dans ma liste. Honnêtement, je trouve que c'est un excellent choix des Canadiens. Puis ça va dans plein de critères. Là. Un Russe, un gars qui a de l'expérience professionnelle, qui a le gabarit, qui est intense, mais qui également a des mains et est capable d'avoir un bon tir.
0: Ah, puis tu l'as dit, c'est un Russe. Clairement, là, on a déjà Zarovski, on a déjà Demidov. On veut essayer d'entourer ces jeunes-là pour qu'ils soient quand même contents à Montréal. Donc, un autre joueur russe qui débarque avec le Canadien. Tu me l'as un peu décrit comme un Josh Anderson russe. Serais-tu d'accord avec cette comparaison-là?
1: Je pense qu'il y a plus quand même de main. Il y a quand même plus un petit peu plus d'imprévisibilité. Il est capable de créer un peu plus de choses. Évidemment, pas de l'air à dire que c'est Ivan Demidov, là. Mais si tu le compares à Anderson, je pense qu'il y a peut-être un peu plus d'imprévisibilité. Pour le reste, je suis d'accord avec toi. Mais tu sais, Josh Anderson, tu sais, il a eu les blessures aussi, mais c'est un gars qui a quand même produit un petit peu dans sa carrière. C'est un gars qui a été efficace en série malgré le rôle qu'on lui donnait, qui a quand même quelque chose d'intéressant. Et tu regardes en plus qu'est-ce qu'on a besoin. Je sais que tu projettes toujours des joueurs dans 2, 3 ou 4 ans, mais c'est quand même quelqu'un qui, dans la philosophie des Canadiens, ce que tu vas avoir besoin pour entourer ton noyau qui est là à long terme. Là, tout le monde a des contrats jusqu'en 2029-2030. Là. Ben, c'est là qu'un gars comme Pougatchev devient très important dans ce qu'on veut bâtir, je pense.
0: Excuse-moi, j'ai peut-être manqué l'information, mais viens-tu te parler de son contrat à Russie? Excuse-moi, j'ai comme tombé dans la lune pendant une seconde. C'est un joueur qui, à l'image de plusieurs Russes, ne peut pas s'amener directement en Amérique du Nord rapidement. Il est encore sous contrat là-bas et on le verra pas si tôt nécessairement dans le giron du Canadien en Amérique du Nord. Là.
1: Non, en fait, un peu le même scénario qu'Alexander Zarovski l'an dernier. Son contrat se termine en 2028, donc au minimum 2 saisons avant de le voir s'amener. Mais dans son cas, c'est pas nécessairement grave. Tu regardes un peu son pedigree, je viens de le dire, 13 matchs dans la KHL, donc on peut plus jouer au niveau de ce qu'on appelle, c'est l'équivalent de la LHGMQ pour la KHL, la NHL. Il va débarquer là. Je trouve qu'il y avait déjà quelque chose d'intéressant, mais je pense que c'est quelqu'un. Puis le Torpedo de Nijni Novgorod, qui est intéressant, c'est une équipe qui fait confiance aux jeunes. On leur donne du temps de jeu. Je pense que ça va être bénéfique pour lui d'aller à 18 ans, de dominer, de prendre des choses en main. Puis c'est différent de Zarovski. C'est pas comme si le talent lui sort par les oreilles et qu'il peut dominer dès le jour 1. Je pense que physiquement, il va être là et on va moins le voir à l'attaque. Puis à 19 ans, il peut prendre un envol. Un peu comme Yegor Sourine des Prédateurs de Nashville.
0: Oh, il va marquer avec un défenseur format géant du côté des Flyers de Philadelphie. Sokolovski, c'est 6 pieds 8, 238 livres. On en parlera un peu plus tard parce que là, évidemment, le Canadien vient de mettre la main officiellement sur Gleb Pougatchev au 26e rang, un attaquant gaucher de 6 pieds 3, 198 livres. C'est l'heureux élu de Kent Hughes. On poursuit notre couverture spéciale du repêchage à BPM Sport.
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0: Marty, Sokolovski vient juste d'être repêché par les Flyers de Philadelphie. On y reviendra dans quelques secondes, mais je vois quelques réactions sur la messagerie. Les gens sont un peu déçus. La plupart des observateurs qui nous écoutent, les amateurs qui ont fait leur devoir, auraient aimé ça voir Tommy Blair débarquer avec le Canadien. C'est-tu une bonne sélection pour Pougachev? Est-ce qu'on va être content sur le long terme? Rassure-moi un peu, là, parce que les gens semblent un petit peu nerveux, là.
1: Je pense que c'est un bon choix. Est-ce que c'est le meilleur? J'avais Pougachev 26e, j'avais Blair 18e. Donc moi aussi, j'aurais pris Tommy Blair. Puis je vous le dis, là, je le dis comme ça, mais au podcast La Relève, je prends tout le temps la place de Kent Hughes et je fais des choix. Je risque d'avoir Tommy Blair. On verra bien là, comment ça se décide. Ça devrait être ça. Cela dit, si tu vas dans ce que les Canadiens avaient besoin, faut pas l'oublier non plus. À la fin du premier tour, comme ça, tu vas peut-être aller plus aller combler des besoins. Tu vas peut-être, oui, tu peux aller viser des coups de circuit et tout ça, mais tu vas peut-être aller combler certains besoins également. Puis le côté physique de Gleb Pougachev, c'est quelque chose qu'on a besoin de cocher chez les Canadiens de Montréal. D'aller le côté tir, le côté justement d'avoir le côté méchant, d'être capable de transporter la rondelle et de foncer au filet, c'est quelque chose qui manque. T'ajoutes ça. Ça manque chez les Canadiens, puis ça manque dans la banque d'espoir aussi. Il n'y en a pas vraiment de joueurs comme ça. Donc, je pense que c'est bon. Donc, je le répète, je comparais ça un peu à 2020, dans mon point de vue personnel. Tu sais, j'aimais plus Dawson Mercer que Caden Gooley, par exemple. Ils ont pris Gooley, c'était pas mon choix préféré, mais je pense que ça se tient. Et tu regardes, bon là, je comprends les antécédents de blessure de Gooley, c'est sûr, là. Mais au final, il n'y a personne qui se dit finalement on aurait dû prendre Mercer aujourd'hui. Tout le monde reconnaît l'utilité de Caden Gooley, même si c'était pas le choix sexy à l'époque.
0: Ah, oh, c'est sûr. Puis même, je te dirais qu'il y a bien des gens qui espèrent Hendrix Lapierre qu'on a vu être échangé dans les dernières heures du côté à des Penguins de Pittsburgh. On va aller demander l'opinion à Marco à ce moment-ci. Salut Marco.
8: Salut les gars, ça va bien?
0: Ça va bien. Toi, Gleb Pougachev, le nouveau membre du Canadien de Montréal, qu'est-ce que tu penses de celle-là?
8: Ah, ben c'était un des premiers joueurs que j'ai nommé quand tu m'as demandé qui je prendrais pour le Canadien de Montréal.
0: C'est exact.
8: C'est pas par chance. Le Canadien est un des équipes le plus intéressées en Pougachev au camp de Gold Star durant cette semaine-ci. L'ont passé en entrevue, ont posé plusieurs questions. Nick Bobrov l'a vu jouer cette année aussi. C'est un joueur qui a démontré beaucoup de potentiel en termes de la combinaison de gabarit et de skills. C'est le genre de profil qui est difficile de trouver dans la Ligue nationale. C'est le genre de profil que les partisans aimeraient grandement surpayer pour, dans le cas de Kirill Marchenko. Je dis pas que ça va être un Kirill Marchenko, mais c'est le genre de fit, le genre de mold de joueur. Et pour moi, est sorti, tu sais, je peux très bien respecter la liste de Marty. Moi, ce que je me suis fait dire à la combine, c'est que c'était un joueur que plusieurs voyaient sortir début vingtaine, sinon à 20, 19, 20. Donc, le fait qu'il continue à être disponible, qui aurait pêché devant le Canadien, les Flyers de Philadelphie, qui c'est qui ont repêché un géant, mais on me dit qu'il y avait aussi un intérêt possible pour Pougachev, et c'est pour ça que le Canadien a transigé pour monter de deux places.
0: Parce que dans le fond, les Flyers avaient Pougachev dans leur mire, c'est ça que tu es en train de dire?
8: Je peux pas confirmer à 100%, mais ça faisait partie des joueurs qu'ils étaient prêts à considérer au choix 27. Et le Canadien ne voulait pas prendre de chance. C'est un joueur qui était convoité. Il voit un très haut plafond en termes de skills et de potentiel. Si les choses fonctionnent bien, il a plus de chances d'être un joueur d'impact sur dans un top 9. Que certains des autres joueurs qui risquent d'être disponibles, dont un Casey Mutrin qui est le même type de joueur selon moi.
1: Marco, tu sais souvent on le sait là, depuis que Nick Bobrov est en place, on aime souvent les gars, du moins pour les premiers choix, qui ont de l'expérience professionnelle, qui ont déjà joué contre des hommes. À quel point encore une fois la sélection de Pugachev est peut-être allant à la faveur de Pugachev justement parce qu'il y avait cette expérience là dans le KHL.
8: Je pense que ça l'aide beaucoup, puis je pense que eux autres, ils se disent aussi que les joueurs russes vont pas être aussi bien cotés qu'ils devraient l'être à cause du manque de visionnement de la grande majorité des équipes en vrac. Et je pense que c'est ça qui joue dans le contexte du Canadien de Montréal. On l'a vu l'année passée avec Jarovski, aurait pu sortir dans ces alentours-là, mais il y avait une poussée pour des joueurs de gros gabarits. On se souvient bien Mason West dans le repêchage 2025. Il y avait les gros bonhommes qui sont partis dans ce range-là. Donc le Canadien, eux, c'est une des choses qu'on dit de eux, c'est qu'ils sont pas assez gros, ils ont pas la bonne combinaison de talent et robustesse. Pugachev, lui, en a. Et rendu à ce stade-ci du repêchage, de trouver des gars d'un gros gabarit avec le talent pour être capable de jouer dans un rôle offensif dans la Ligue nationale, c'est quand même rare. Donc, je peux comprendre très bien le choix. Je sais que les partisans voulaient une autre transaction que juste le CH qui monte de deux crans. Mais en termes de valeur pure, selon moi, c'est le genre de joueur qui va continuer à avoir de la valeur parce que c'est un joueur qui va être quand même bien utilisé, selon moi, à Torpedo la saison prochaine.
0: Excellent. Merci beaucoup, Marco. J'ai bien hâte de voir ça, comment ça va se passer pour la suite des choses avec le Canadien. Puis si jamais on n'a pas l'occasion de se reparler d'ici la fin de la soirée, mais j'espère que ce sera le cas. Je te souhaite une belle soirée, mon ami.
8: Un gros plaisir. Une belle soirée à tous. Puis on se parle très bientôt.
0: Puis tu vas-tu du genre... dans le fond, tu as rendez-vous avec Ken Q, c'est ça que je peux comprendre?
8: Vous autres, vous finissez à 11h, donc ça sera malheureusement un peu trop tard.
0: Ah, on finit pas à 11h par tout. On finit quand qu'on veut, Marco.
8: OK, mais si vous êtes le boss dans vos. Si vous êtes encore là, je vais venir vous jaser.
1: Tant qu'il y a du Marco, moi, je pourrais être là jusqu'à 4h du matin, s'il faut.
0: Bon, c'est assez. C'est assez
8: commence pas même pas, Marty. S'il y a du Marty, moi, je suis là aussi.
0: OK, salut, Marco. Bye-bye.
8: OK, bye-bye.
0: Hey, j'étais surpris, honnêtement, Marty, parce que les Ducks d'Anaheim ont décidé de grimper d'un rang. Et je me suis dit, ah, ça, c'est du grand Martin Madden. Il veut s'assurer d'encore piger dans la LHJMQ. Mais finalement, on est allé avec Marcus Normark. Parce que, pourquoi je dis ça, la LHJMQ? Pas bien dur, là. Je regarde les dernières années des Ducks. Alexis Mathieu, Émile Guité, je descends en 2024. Maxime Massé, Alexandre Blais, je m'en vais en 2022. Noah Warren, Tristan Luneau. Et en première ronde, on avait aussi Minathan Gaucher. On a repêché souvent dans la cour de la Q. J'avais vraiment l'impression qu'on s'était avancé pour s'assurer les services de Tommy Blair, mais finalement... On est allé avec Normark du côté des Ducks.
1: Moi, c'est même pas qu'on n'ait pas pris Tommy Blair ou un joueur de la LHJMQ qui me surprend. C'est d'avoir pris Normark. Moi, c'est ça qui me surprend. Normark, c'est un gars, moi, qui m'a fait énormément peur. Finalement, je me serais trompé, là. J'avais dit que c'est un joueur qui avait un potentiel de glisser dans le repêchage parce que je trouve qu'il y avait des choses très inquiétantes. Beaucoup d'inconstance, je dirais, toute l'année. C'est un gars qui, oui, a beaucoup de talent. Oui, il a des mains. Oui, il a un tir. C'est quelqu'un qui a un bon flair offensif. Je trouve qu'il comprend bien les occasions. Mais beaucoup d'inconstance. Moi, j'ai trouvé qu'il y a un manque d'intensité parfois dans les coins en début de saison. À un certain moment, lorsque je le voyais avec Viggo Bjork dans les rangs professionnels dans la SHL, je trouvais que c'était mieux. Là, il se donnait un peu plus. Mais lorsqu'il est retourné au Mondial des moins de 18 ans avec la Suède, là, j'ai revu le même Normark qui se donnait peut-être un peu moins. Qui, dans les moments les plus difficiles pour son équipe, il disparaît. Disons que ton équipe commence à perdre 4 ou 5 à 1, il est moins là. Là, ton équipe mène 10 à 1, là, il devient excellent. Là, il se met à faire 3 à 4 points. Et c'est surtout quelqu'un qui, au niveau de l'indiscipline, de la maturité, a commis beaucoup de choses un peu... bizarre à accomplir. Tu sais, des choses comme tu te retrouves dans le coin, une mauvaise punition, donne un coup de poing à l'adversaire, t'es puni. dans le match de la médaille d'or du championnat de mondial des moins de 18 ans, il est face à un Slovaque, prend le bâton, envoie le bâton de l'adversaire dans les gradins, 10 minutes de mauvaise conduite.
0: Hey, ça, c'est le genre de joueur qui donne des cheveux gris aux entraîneurs. Là.
1: Ben, c'est pour ça que ça me surprend. Les Ducks, habituellement, vont pour des gars, ils vont pour du talent, mais ils vont peut-être y aller pour des joueurs de professionnels, des bonnes personnes à quelque part. Puis je dis pas que Normand est une mauvaise personne, mais ça me surprend un peu qu'on est là. À moins de dire qu'on vise la clôture aussi. Là.
0: Mais j'ai noté dans mes notes, Marty, il est capable du meilleur comme du pire parce qu'il est bon quand ça lui tente. C'est pas quelqu'un qui a tout le temps la switch on.
1: Ben c'est là un peu les inquiétudes que je te disais. Honnêtement, dans ma liste, là, je vais te le dire, il est où? Là? Il est dans les environs du 40e
0: rang. Il est 39e.
1: 39e. Bon, c'est ça, tu vois. Il est passé d'environ 35 à monter à 15 pour retourner à 39. Parce que, justement, c'est ça. Il y a des matchs où, au début, je trouvais que ça lui tentait pas, l'intensité était pas là, bourré de talent, mais facilement affrontable. Puis là, t'arrives dans d'autres matchs. Écoute, il est impliqué, il frappe. Fait exactement ce que je lui reprochais, là, il te fait passer pour un fou. Puis finalement, t'arrives à la fin, puis t'as le même problème. Donc oui, ça peut justifier d'aller dire, ben, il fonctionne comme ça lui tente, puis ça, c'est dangereux parfois. Il y a quelques joueurs dans les rangs européens qui ont souvent fait ça. Puis je peux pas te dire que ça a super bien vieilli dans le futur.
0: Disons. On a fait bouger pas mal cette sélection-là des Golden Knights parce qu'on a reculé sans problème. On a amassé des actifs au passage. Et finalement, on s'arrête sur le défenseur Juho Piperänen. Ce sera le nouveau membre des Golden Knights de Vegas. Un défenseur droitier de 6 pieds 3, 203 livres. C'est pas un joueur sexy. C'est pas un joueur vraiment qui va être la raison principale pourquoi vous vous achetez un billet, mais c'est un joueur steak, bledine, patate, efficace.
1: Là, est-ce qu'on peut prédire que Juho Piperänen et un choix de troisième tour vont être échangés pour aller trouver le remplaçant à Pavel Dorofeev? Ça, on verra. Mais dans le cas de Juho Piperänen, t'as raison, c'est pas un gars qui est sexy. Par contre, moi, je vais être honnête avec toi, gagner de l'estime, dans mon cas, dans les derniers mois. Donc, tu sais, c'est un gros bonhomme, jeune également, lui, l'un des plus jeunes de ce repêchage-là. Et dès le départ, dès la Coupe Lincoln-Gresquet avec la Finlande, tu voyais qu'il était intimidant. Tu voyais que c'était un gars qui frappait, qui était dur le long des rampes, bon défensivement, bon dans ses couvertures, capable de bloquer des lancers. Moi, c'était son jeu offensif, j'étais pas sûr. Je me disais, écoute, j'ai l'impression de voir un défenseur uniquement défensif. Et ça va m'en prendre plus pour que je le grimpe dans mes listes. Là, il est 25e, t'es tout juste devant Pugachev. Ça va m'en prendre un peu plus. Mais là, puis c'était difficile à les juger parce qu'il jouait dans une Ligue d'hommes également, jouait dans la Liga finlandaise, il jouait beaucoup de matchs là. Là, on a joué au Jonglo Yo-Yo, on l'a prêté à une équipe. Bon. Il est redescendu dans la Ligue finlandaise des moins de 20 ans, un peu toutes sortes de calibres de jeu. Mais à la fin, j'ai trouvé que son jeu offensif ressortait un peu plus, transportait un peu plus la rondelle, un peu plus d'instinct. Ce sera jamais un gars offensif dans la Ligue nationale. Mais s'il est capable de faire un peu plus de jeu où il contrôle la rondelle et qui fait en sorte que la rondelle circule en zone adverse et qu'il est capable de faire des lectures pour foncer au filet lorsqu'il n'y a pas la rondelle, je pense que ça peut vraiment devenir un excellent défenseur. Top 4, mais 4e défenseur, un gars défensif là, que tu vas placer avec un gars très offensif.
0: Ouais, puis on le voit de plus en plus dans la Ligue nationale de hockey. Une façon pour marquer des buts, c'est pas compliqué, c'est de mettre du trafic au filet, voler la vue du gardien, essayer de le battre clean ou de faire dévier des tirs, les retours. Il est excellent, Piperänen, pour déblayer le filet. Puis ça, c'est vraiment, c'est niaiseux, mais combien de fois qu'on a répété ça à cette antenne, puis probablement que vous aussi, dans votre salon, mais déplacer les adversaires de devant le filet, on avait de la difficulté avec ça chez le Canadien de Montréal. Lui, c'est pas une difficulté pour lui pantoute, là.
1: Non, ça c'est clair. Peu importe ce qui va arriver, moi j'ai dit potentiel top 4, disons que ça arrive pas. Troisième paire défensif qui brasse devant le filet, il est assurément capable de faire ça. Il est plus gros que la moyenne, il est plus fort que la moyenne. Ça, c'est pas un problème. Puis même contre les hommes, c'est une qualité. Là, ce qui va être la chose à surveiller dans le cas de Juho Piperänen, c'est pas mal plus justement le jeu avec la rondelle. Est-ce qu'il va être capable de sortir la rondelle par lui-même, par son coup de patin, par des bonnes relances? Est-ce qu'il va être capable d'avoir un jeu en zone adverse, de faire bouger la rondelle et tout ça? Moi, je pense qu'il va le faire, mais de façon limitée, si tu veux. Mais ça va être de voir s'il n'est pas capable de le faire. Là, ça va jouer dans son rôle. S'il est capable de le faire, ben là, évidemment, je pense qu'il y a des équipes. On le voit, ce genre de défenseur-là, même s'ils n'ont pas de points. Parfois, ça a beaucoup de valeur. Là.
0: Marty, je veux t'entendre sur Maxime Sokolovski, qu'on a passé rapidement parce qu'évidemment, on était un peu dans l'effervescence de la transaction avec le Canadien de Montréal qui avait grimpé à 26 et sa sélection de Gleb Pougachev. mais c'est un énorme joueur. C'est un défenseur format géant. Il est énorme. Il est 6 pieds 7. Il est 240 livres. T'as pas le choix de le considérer. S'il est capable de se développer efficacement, ça va devenir un monstre à Philadelphie, là.
1: Ben, un peu ce que je viens de mentionner avec Piparinen, prends ce que je viens de dire, mets-la à Sokolovski, mais fois deux peut-être. Sokolovski, c'est le gars, en défense du moins, le plus méchant du repêchage. Il frappe, il est dur à affronter, puis il s'amuse avec n'importe qui, même les gars robustes, il s'amuse avec eux. La série contre les Greyhounds de Sault-Sainte-Marie dans la OHL, Brady Martin, qui frappe très dur, il brassait Brady Martin, te le propulsait par terre, il te le malmenait de façon incroyable. Ça, c'est sûr que c'est un aspect, il s'est amélioré beaucoup cette année. Je trouve qu'il y a des séquences où tu le voyais pas frapper, puis tout au long de la saison, il a commencé à prendre confiance et à montrer davantage cet aspect-là. Ce qui est intriguant avec Sokolovski, c'est son jeu un peu avec la rondelle. Contrairement à Piparinen, que je vois pas grand-chose nécessairement, un gars comme Sokolovski, par moment, pour un gars de sa taille, il a pas de mauvaise mobilité. Il est capable de manier la rondelle. Évidemment, c'est pas Gavin McKenna, mais capable de faire des jeux. Il va arriver en son adverse, parfois capable de quitter sa position, de voir l'espace devant lui, d'avoir une meilleure chance pour des tirs et tout ça. Puis il a été capable d'amener un petit peu de points vers la fin de la saison. Donc, je pense vraiment, beaucoup de gens le comparent à Nikita Zadorov. Moi, je pense que c'est vraiment ça qui est écrit dans son front. Puis s'il devient Nikita Zadorov, c'est pourquoi c'est un choix de premier tour. Nikita Zadorov, ça vaut son pesant d'or, même si c'est pas une machine offensive.
0: Mais, en tout respect, là, parce que je sais que c'est un gars d'ici, mais il faut pas que ça devienne un Samuel Morin non plus. Ce qu'on a vu par le passé avec les Flyers de Philadelphie. On verra bien que ce sera le cas de Sokolovski. C'est Jack Eichstall qui est le nouveau joueur des Flames de Calgary. Mine de rien, ça, c'était la 30e sélection. Mais Marty va vous parler de ce joueur de centre après la pause dans le spécial repêchage à BPM Sport.
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0: Une des plus belles journées de l'année. Nous y sommes, 26 juin 2026. Repêchage de la Ligue nationale de hockey. Je m'appelle Anthony Desaulniers. Je suis content d'être avec vous pour la soirée spéciale ici sur les ondes de BPM Sport. Mais je ne suis pas seul. Flanqué de mon acolyte habituel, Martin Thériault. Salut!
1: Salut, salut Desaulniers. Très, très content d'être là. Vraiment, vraiment. C'est Noël, c'est sûr. On est sur le point de déballer les cadeaux, puis on est fébrile. Ça va être une très, très, très grosse soirée.
0: Mais hein, on a des antennes partout, Marky. On a aussi Marco D'Amico qui est avec nous en direct de Brossard. Salut, Marco.
8: Salut, les gars, ça va bien?
0: Ça va bien, toi?
8: Ça va très bien, merci. Écoute, j'ai entendu la voix de Marty. Je pense que c'est Noël pour moi aussi maintenant.
0: Ah, c'est bon ça. En plus, Marco, on aura l'occasion de t'utiliser pour parler surtout de tractation au niveau transaction. Et là, dans les dernières minutes, on a appris que J.J. Peterka pourrait prendre le chemin de Boston.
8: Oui, on entend ça pourrait inclure plusieurs choix de premier tour aussi. Ça va être quand même cher payé du côté des Bruins. On s'était, selon mes informations, interrogé à la disponibilité de Brock Besser, mais avec une clause, beaucoup de mouvements du côté de Vancouver en termes de d'être capable de passer à travers qui veut l'échanger en premier. Les Bruins voulaient bouger. Peterka était disponible sur le marché récemment. Ils ont vite sauter en discussion et c'est pas par chance. L'ancien DG des Sabres de Buffalo, Kevin Adams, est maintenant rendu assistant DG du côté de Boston. Donc il y a une certaine familiarité, même si c'est Kevin Adams lui-même qui l'a échangé. On va voir si ça va se concrétiser. C'est pas encore confirmé, mais ça s'enligne vers une transaction.
0: En tout cas, ce serait gros. Penses-tu, Marty, que l'objectif derrière ça, parce qu'on abandonne quand même assez rapidement sur Peterka, c'est-tu de faire de la place à un certain T.J. Ginn-là? Y a-tu ça derrière ça?
1: Moi, je pense qu'on pourrait voir ça, en effet. Puis, tu sais, je pense qu'il y a peut-être un moyen. Là, évidemment, on va voir. C'est évidemment, il y a plusieurs choix de premier tour. Peut-être que ça va pas nécessairement valider ce que je suis en train de mentionner. Mais je me demande si, du côté de Utah, il y aurait pas un besoin d'aller chercher peut-être un défenseur à gauche. Je pense que du côté des Bruins, il y a beaucoup de faiblesses à bien des niveaux, mais en défense, on est peut-être un peu plus lentis. Si t'es capable d'aller chercher un défenseur, peut-être pas un de premier plan, mais un gars de profondeur en plus des autres choix, peut-être que ça peut être une alternative. Mais du côté de Utah, t'as entièrement raison. Je pense qu'un gars comme T.J. Ginn là, qui est peut-être capable d'aspirer à un rôle de top 9, peut-être que ça te donne plus de latitude pour échanger un J.J. Peterka. T'as Daniel Booth, qui vient de connaître une belle saison également, autant dans la Ligue américaine que dans la Ligue nationale de hockey avec le Mammouth. Mais là, lui va être prêt à prendre une autre coche. Donc, je pense que vraiment, ça aide. Là.
0: Marco?
8: Ben, écoute, je pense que Marty, comme d'habitude, tape dans le mille. Pas surprenant. Écoute, mais Lowry du côté de Boston est un défenseur gaucher qui est sur le marché, qui a été offert à plusieurs équipes de l'Ouest dans la Ligue nationale. Donc, à surveiller ce joueur-là dans une potentielle transaction pour J.J. Peterka. Et je sais qu'on est en train de parler du repêchage et on veut faire place à des jeunes. Mais attention à Utah dans le dossier Jason Robertson aussi. Parce que c'est un des clubs qui veut faire un gros splash, puis ils ont beaucoup de place sur la masse. Ça leur manque pas des centres dans l'organigramme. Il y en a deux bons et un autre qui va être excellent en Caleb Desnoyers. Donc, juste faire attention, parce que c'est un club un peu comme Seattle qui cherche à faire une bombe. Mm-hmm. Donc, si ça se donne pas avec Dallas, avec Robertson, juste un œil sur Utah.
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0: Hey, ça, c'est-tu pas une bonne nouvelle? On commence avec un breaking news. Ça provient directement des Kings de Los Angeles. On vient de donner une prolongation de contrat de 5 ans à 7,4 millions aux défenseurs Brent Clark, donc un ancien très haut choix repêchage qui s'enracine du côté des Kings, Marco.
8: Un excellent contrat, d'ailleurs, à 7,4 millions. Le monde va dire « c'est cher payé mais 7,4 millions pour un défenseur droitier qui projette à être un défenseur au pire des pires, numéro 2, numéro 3, c'est exactement ça que ça vaut. Et pour moi, écoute, j'avais des doutes à quand est-ce que Ken Holland allait vraiment lui commettre et investir en lui à long terme. C'est bon pour l'organisation. Ils ont besoin d'une relève après Drew Doughty qui commence vraiment à monter là en âge. Donc, pour moi, c'est excellent. Et les Kings se doivent d'aller s'assurer de certaines parties de leur alignement quand ils vont construire, parce que ils vont vouloir être dans le coup et compétitifs pendant plusieurs années. Ça commence à la défensive.
0: Parce que tu sais, au final, j'en parlais l'autre jour avec Greg en dehors des ondes, mais je pense que les Kings veulent être agressifs, mais il n'y a pas 500 morceaux qu'on peut échanger du côté de Los Angeles, Marty. Pour moi, c'est pas une surprise qu'on donne une prolongation de contrat à Brent Clark à 19h, la journée du repêchage. C'est parce qu'on a probablement considéré de le bouger pour s'améliorer. Si jamais on est-tu capable de s'entendre avec toi, qu'on est capable, parfait, finalement, on va dans l'autre direction et on s'assure de ses services pour les 5 prochaines saisons.
1: Ouais, ben c'est sûr que c'est une excellente nouvelle. Moi, personnellement, je suis un petit peu surpris, pas dans le sens que Brent Clark est un mauvais joueur, bien au contraire, j'ai toujours été probablement, après Greg Longto, l'un des plus grands partisans de Brent Clark.
0: On se souvient, tu l'avais deuxième à l'époque.
1: Je l'avais deuxième de ma liste du repêchage 2021. Je sais que beaucoup de personnes critiquaient son coup de patin, le fait que sa technique était moins bonne, a tendance à pousser beaucoup avec ses genoux. Moi, j'ai toujours trouvé que son sens du jeu était extraordinaire. C'est quelqu'un qui comprend bien le jeu, qui a des mains, qui est capable d'amener une foule d'attaques. Sauf que depuis le début de sa carrière avec les Kings, il n'a jamais eu vraiment les occasions qu'il aurait dû avoir, que ce soit de ses entraîneurs-chefs, que ce soit des directeurs généraux. On avait tendance à le laisser de côté, ça c'est il y a 2 ans. L'an dernier, je trouve que les occasions de s'illustrer étaient peut-être un peu moins là. Moi, je pensais vraiment qu'il allait avoir un anicroche au niveau salarial et tout ça, que ça allait traîner en longueur. Donc, vraiment, je pense que pour les Kings, c'est une excellente nouvelle. Le défenseur d'avenir de ce côté-là, celui qui va être bon pendant plusieurs années, c'est Brent Clark, selon moi. Et je pense qu'évidemment, c'est un bon coup. Puis Marco l'a bien mentionné, à 7 400 000 $ là.
0: Ah, ça a de la
1: moi, je pense que c'est bon en ce moment. Ça peut simplement s'améliorer en valeur.
0: Ça, c'est sûr. OK, Marco, je vais t'amener sur une autre transaction qui a eu lieu un peu plus tôt aujourd'hui. Après qu'on ait échangé Bowen Byram du côté des Blackhawks de Chicago, on s'est tourné de bord du côté de Yarmouk et Kalainen. On est allé chercher Olen Zellweger aux Ducks. J'aime vraiment ce qu'on fait. On maximise d'un côté un défenseur qu'on n'était pas prêt à payer les 12 millions qu'il va probablement commander du côté de Chicago. Et tu vas chercher un autre défenseur mobile qui est capable de bouger la rondelle en Olen Zellweger.
8: C'est un excellent échange et on sait que les Rangers aussi étaient très intéressés à faire son acquisition. C'était dans les discussions avec Mason McTavish d'ailleurs. Ça l'a pas donné. Il voulait passer à une transaction et les Sabres ont, avec un choix de deux et Wahlberg, je pense que c'est quand même une bonne valeur pour Anaheim. Mais je pense que Zellweger va avoir beaucoup de place pour s'améliorer. Un autre gaucher, je le sais. Il aime ça collectionner les gauchers du côté de Buffalo. Mais c'est un gars qui peut jouer les deux côtés, gauche et droit, a beaucoup de potentiel et selon moi était un peu trop bas dans l'organigramme du côté des Ducks pour avoir une réelle chance. Je pense qu'il y a beaucoup de potentiel pour qu'il puisse faire sa marque du côté de Buffalo. Mais écoute, si les choses pouvaient bien se passer pour les Sabres de Buffalo, on serait en train de parler d'une autre transaction en ce moment.
0: Qu'est-ce que tu veux dire?
8: Les Sabres de Buffalo sont venus très proches de faire l'acquisition de Connor Hellebuyck des Jets de Winnipeg.
0: On a offert le quatrième choix, c'est ça que j'ai lu. Hein?
8: On a offert le quatrième choix parce qu'on voulait faire un swap avec Winnipeg pour le huitième.
0: Ah, OK, fait que c'était pas un quatrième choix clean. On était prêt à reculer de quatre rangs, c'est pas la même chose du tout. Là.
8: Les Jets voulaient que ça soit clean. Il y avait d'autres éléments inclus, c'était pas juste quatre. C'est ça qui rend la chose encore plus drôle. Pour respect aux joueurs, je vais pas les nommer non plus. Mais on parlait de 4++ et Winnipeg voulait pas sacrifier le huitième choix dans l'échange, donc c'est pour ça que c'est tombé à l'eau.
0: Okay.
8: On va voir, il y a encore du temps. Il y a encore du temps pour voir si les Sabres et les Jets peuvent se tourner de bord parce que, écoute, Connor Hellebuyck, il a 33 ans. Sa valeur va jamais être aussi bonne qu'elle est en ce moment.
0: Marco, si jamais ça brasse encore, tu nous fais signe. Évidemment, on a ton numéro de téléphone. Absolument. On va aller te parler à quelques occasions au cours du repêchage. Puisque tu n'es pas avec nous en studio, tu ne seras pas avec nous à temps plein. Mais du moment que ça brasse, on s'en va te parler, Marco.
8: Je vous aime, les gars. Passez un bon show, puis on se parle très bientôt.
0: Yes, Marco D'Amico, content de l'avoir avec nous. Marty, juste avant de retourner à toi, c'est présentement Gary Bettman qui s'adresse à la foule. C'est donc dire qu'on est sur le point de commencer le repêchage. Je vous propose de faire une courte intermission, et on revient à peu près 2 minutes avec la première sélection, celle des Maple Leafs de Toronto.
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0: Ça provient du côté de Pierre Lebrun. Ce serait confirmé. J.J. Peterka prend la direction des Bruins de Boston en échange d'une paire de premiers choix. Pour l'instant, on ne sait pas encore s'il s'agit d'un premier choix de cette année, s'il s'agit de premier choix dans le futur, s'il y a des protections top 10. Mais quand même, on va dans cette direction-là, Marty, du côté de Peterka. Donc, il n'aurait fait que passer avec le Mammouth de Utah.
1: Ouais, absolument. Ben, écoute, je pense que du côté du Mammouth de l'Utah, écoute, Marco D'Amico l'a très bien mentionné avant la pause. Bon, je parlais, bon, est-ce qu'on pourrait peut-être ajouter un défenseur gaucher? Mais là, par la suite, l'explication peut-être qu'elle est logique. Est-ce qu'on veut aller chercher un autre choix de premier tour, donc deux de premier tour, pour peut-être aller concocter une autre transaction? Est-ce que ça peut concerner Jason Robertson notamment? Là, en ce moment, j'avoue que ça n'a comme pas trop de sens, mais si on prend les choix pour aller chercher, par exemple, un Robertson qu'on est capable d'aller signer à gros prix, qu'on est capable de l'insérer, ben là, ça explique peut-être pourquoi, finalement, on se départit de Peterka, qui était un peu l'ailier du top 6, qui était peut-être le moins efficace, qui était moins efficace.
0: Le moins établi aussi, là, tu sais. Je veux dire, oui, il y a une bonne saison, mais tu sais, il n'a pas produit à la hauteur des attentes de ce qu'on avait quand on a fait son acquisition. Il faut être honnête, là.
1: Non, exactement. Donc, ça fait en sorte que si t'as un gars échangé dans le top 6, c'est pas Dylan Gunter, c'est pas Clayton Keller et compagnie.
0: Exact.
1: C'était vraiment lui. Et bien, par la suite, peut-être que ça va expliquer ça, mais bon, ça, on va savoir plus dans les prochaines heures.
0: Je regarde du côté du repêchage. Les Bruins de Boston parlaient au 23e rang. Donc, à voir si ce choix-là était inclus. Fort probable que oui, là, pour que ça survienne à quelques minutes du début de l'encan, et on verra par la suite. On va continuer de surveiller ça pour vous, mais J.J. Peterka serait un membre des Bruins de Boston. Moi, il y a une chose qui me fascine, Marty, mais j'ai vraiment l'impression que de plus en plus, le talent s'en va dans l'Est. Il y a beaucoup de joueurs qui migrent vers l'Est, et c'est un autre attaquant qui passe de l'association de l'Ouest à l'association de l'Est. Donc, on verra bien pour la suite des choses. On est toujours en attente du premier choix des Maple Leafs de Toronto. C'est sur le point de commencer ce repêchage, et au moment où on se parle, il y a Gavin McKenna qui est au téléphone. Je ne sais pas s'il va l'apprendre à l'avance, un peu comme dans la NFL, les joueurs qui apprennent qu'ils vont être repêchés par l'équipe puisque le repêchage est décentralisé. Pour l'instant, les Leafs sont on the clock, comme on le mentionne. Ils auront leur sélection à venir dans moins de deux minutes. Marty, c'est vraiment un coup de chance d'avoir gagné cette loterie-là pour John Chayka et compagnie, parce que, oui, je comprends qu'on repousse à plus tard la perte de notre premier choix, mais on maximise quand même. On en a un, et on en a un très bon. C'est peut-être le prochain visage de la franchise qui est sur le point d'entendre son nom sur le stage.
1: Écoute, d'avoir gagné la loterie des autres, c'était un miracle, littéralement, parce que là, tu passes d'une situation où tu viens de rater les séries, où tu repêches 10, 11, 12e. Tu peux repêcher un bon joueur, mais pas un potentiel de joueur qui peut devenir une vedette dans la Ligue nationale. Et là, en plus, il faut pas l'oublier, en 2027 et 2028, on perd les deux choix de premier tour.
0: Exact.
1: Donc, la suite aurait été extrêmement compliquée. On aurait probablement fait des gestes comme l'acquisition d'Aaron Radish quand même, mais t'es pas mal moins certain, alors que là, d'ajouter Gavin McKenna, c'est un argument de plus pour peut-être convaincre Austin Matthews, peut-être convaincre William Nylander de rester et d'en faire un peu plus. Tu le greffes également, ça te fait un fabricant de jeu. Je l'ai souvent mentionné, c'est quelqu'un qui a une vision de jeu, une créativité phénoménale. Il n'y en a pas cinq dans le monde qui sont capables de faire les jeux qu'il apporte. Maintenant, c'est défensivement et physiquement.
0: Y a-t-il un monde, Marty, que les Maple Leafs surprennent tout le monde et ne repêchent pas McKenna, selon toi?
1: Je pense qu'il y a un monde, parce que le problème, ben c'est pas un problème, en fait, Ivar Stenberg, qui est vu par tout le monde comme le deuxième choix au total, est quelqu'un qui a tout, je pense, pour réussir dans un gros marché comme Toronto. C'est quelqu'un qui, dans les moments importants, s'illustre. La pression ne lui fait pas peur. C'est quelqu'un qui joue dans les rangs professionnels depuis maintenant deux saisons, même ce qu'il était à 16 ou 17 ans. Il a toujours performé, il a toujours marqué des gros buts au bon moment. Il a des mains, il a un tir, il a une excellente vision de jeu, capable d'aller dans les coins. Donc, pour cette raison-là, tu peux dire, bon, ben finalement, Ivar Stenberg, peut-être qu'il nous convainc plus, peut-être qu'on est plus sûr de ce qu'il va apporter au niveau de comment il va réagir à la pression de Toronto. Donc, oui, il y a un monde, mais je pense que Gavin McKenna en a fait beaucoup. Faut pas oublier ce que McKenna a traversé depuis plusieurs saisons. Tu sais, le fait d'avoir été les grosses saisons qu'il a eues, d'être comparé à Connor Bedard, d'avoir l'étiquette, moi, je pense que c'est injustifié, mais de joueur générationnel, ça vient avec une pression, et donc je pense que ça peut expliquer tout ça.
0: Ce sera Justin Bieber qui va annoncer la sélection des Maple Leafs de Toronto. On le sait, très proche d'Austin Matthews. Donc ce sera à lui là, de faire la sélection de ce fameux premier choix qu'on attend impatiemment, évidemment, du côté des partisans des Maple Leafs. Est-ce que ce sera suffisant, Marty, pour faire les séries rapidement, que ce soit McKenna ou peu importe, d'être en mesure de virer le bateau de bord rapidement?
1: Moi, je pense que ça va en prendre plus que ça, puis le gros point d'inquiétude, puis je l'avais l'an dernier. Moi, j'avais prédit que les Maple Leafs rateraient les séries. C'était une surprise à l'époque. Mais c'est la brigade défensive. On a de gros trous. Là, on ajoute, oui, Darren Radish. Mais Morgan Riley a énormément ralenti, surtout sur le plan défensif. Brandon Carlo a une saison catastrophique. T'as Chris Tanev, qui, oui, a été bon longtemps pour bloquer des tirs et sur le plan défensif. Mais il a ralenti pas mal. Jake McCabe, c'est la même chose. Ce qui fait en sorte que t'as bien beau avoir de l'attaque. Je pense qu'à l'attaque, on est capable de s'en sortir, surtout si t'as Easton Cowan qui vient de gagner une Coupe Calder avec les Marlies de Toronto. On va sûrement ajouter le gardien Arthur Aksionov qui a été bon de ce côté-là. Mais à défense, vraiment, il va falloir s'améliorer un petit peu. Là, c'est là que j'ai hâte de voir ce que John Chayka va faire dans les prochains jours aussi.
0: Es-tu surpris que Chayka cherchait à ce point-là à aller chercher un autre choix top 10?
1: Pas tant que ça. Parce...
0: Ah, excuse-moi, Marty, c'est confirmé. On vient de le faire du côté de Justin Bieber. Alors, les Leafs ont choisi l'attaquant Gavin McKenna de Penn State. Celui qui a eu une année, disons-le, un peu rocambolesque. Je vous refais la chronologie pour les gens qui n'ont pas suivi. Il était avec les Tigers de Minnesota. Il s'est prévalu du règlement pour pouvoir faire le saut de la Ligue canadienne de hockey vers la NCAA. Un ajustement peut-être un peu compliqué, Marty, au début, d'un point de vue physique pour McKenna, ça a peut-être amené certains doutes à son endroit chez certains recruteurs?
1: Ben clairement, c'est là qu'on a eu le débat vraiment pendant toute l'année, c'est que Gavin McKenna, les mains, il ne faisait aucun doute. La créativité, la vision de jeu, c'est quelqu'un qui est absolument incroyable, qui est même capable d'avoir un certain tir par moment, mais dans les premier mois, ça a été extrêmement compliqué. Les doubles couvertures, triples couvertures perdaient souvent la rondelle, se faisaient souvent isoler, beaucoup de revirements. Ce qui t'amenait à te poser comme question, ben là, s'il débarque dans la Ligue nationale de hockey, où c'est très physique, où t'as énormément d'exécution, où t'as beaucoup moins d'espace tant que dans la NCAA, est-ce que ça va être encore plus compliqué? Mais chapeau à McKenna, il est allé au Mondial Junior, il est revenu, et par la suite, il a été bien meilleur. On l'a vu dans des situations. Je pense qu'il a compris, premièrement, comment mieux rouler ses mises en échec, mais aussi comment...
0: Parce que c'est pas le plus gros, là. Tu parles de rouler des mises en échec, on parle d'un gars qui fait 170 livres, là. La Ligue nationale de hockey, c'est une marche supplémentaire par rapport à la NCAA. Va-t-il être capable de s'ajuster à ce niveau-là, là? Ça, c'est la grande question.
1: C'est la grande question. Moi, je pense que oui, avec ce que j'ai pu voir deuxième moitié de saison. Puis c'est parce que les gars intelligents comme ça, à force d'avoir des répétitions, comprennent qu'est-ce qu'ils doivent faire pour surmonter ce déficit-là. Je vais prendre un exemple qui était dans la chaise de McKenna il y a deux ans à peine, Mitch Marner. Mitch Marner était pas gros sur l'année de repêchage non plus. C'était 160 livres mouillés. Mais c'est un gars qui, justement, a le cerveau capable de placer la rondelle au bon moment, capable de faire en sorte qu'il ne se fasse pas frapper à répétition parce qu'il est intelligent, sait comment faire les gestes. Et McKenna, de ce qu'il a montré en deuxième moitié de saison, selon moi, il est capable de le faire. C'est sûr que c'est pas... c'est pas à 100%. Il y a peut-être, il y a quand même une part de doute, mais je pense qu'il a, il était capable de montrer de belles choses. C'est pourquoi il est premier ce soir.
0: Il y a des grandes similitudes quand même entre le marché de Toronto et le marché de Montréal. Alors que là, présentement, c'est Auston Matthews qui s'entretient avec Gavin McKenna. J'espère qu'on se relance pas là-dedans. Ça avait tellement été un fiasco l'année passée du côté de la Ligue nationale de hockey. On verra. Peut-être qu'on est parti pour 6 heures ensemble. On verra bien. J'ai hâte de voir, Marty, comment va-t-il composer avec cette pression-là et cette attention médiatique-là, parce qu'il y a un peu goûté cette année. Souvenez-vous, le fameux coup de poing envers quelqu'un dans les rues, et là, les poursuites qui s'en est suivies, il a été éventuellement blanchi, et tout ça est tombé à l'eau. Mais ça donnait quand même un avant-goût que le moindre faux pas dans un marché assez fou, qui est celui de Toronto, il va être scruté, puis pas à peu près, McKenna.
1: Ça, c'est sûr. C'est... Tu sais, c'est même pas... Quand t'es dans des marchés comme Toronto, Montréal ou New York, peu importe, ça, à un certain point, c'est même pas le joueur de hockey qui est important, c'est comment tu vas réagir à ça. Et là, moi, je pense que ce qui s'est passé de cette saison, c'était un avant-goût, ça a été une bonne chose et tout ça, je pense que ça a pu rassurer les Maple Leafs de le sélectionner. Mais maintenant, là, la vraie chose s'amène. Là, Gavin McKenna va débarquer. Tu sais, tu me vois déjà venir, il va commencer la saison à Toronto avec les Maple Leafs, parce que moi, je pense que McKenna ne sera pas dominant partant. Le côté physique, le côté défensif, ça va être un ajustement. Moi, je m'attends à ce qu'il fasse à peu près un 40 ou un 45 points. Puis c'est à partir de sa troisième saison où là...
0: Donc, moins que Demidov à sa première saison.
1: Ben, Demidov était plus gros. Puis Demidov...
0: Il était plus vieux aussi.
1: Ouais, puis Demidov est arrivé un an plus tard. Donc ça, c'est des choses qui l'aident un peu. Et McKenna, c'est parce qu'il y a vraiment le désavantage physique. Ça va faire en sorte, je pense, que ça va prendre un peu plus de temps. Mais justement, moi, où je m'en vais, c'est que si McKenna ne produit pas en partant, disons que... Il obtient justement 40 points, puis que Stenberg, par exemple, qui, moi, je pense que physiquement, il est peut-être un petit peu légèrement plus près, et lui, il obtient 50 points, par exemple. Ben là, la pression, tu le sais comment c'est, puis à Montréal, ce serait la même chose. On s'est trompé, quel ouais. mauvais choix de John Chayka. Et là, de ci, de ça, puis là, lui va avoir de la critique, lui va commencer à se faire reprocher toutes sortes de choses, ne serait-ce que de se prendre un Starbucks, là, ça va être à ce niveau, à ce point-là, et c'est là que ça va devenir important, c'est là que... On va voir à quel point Gavin McKenna est solide ou, entre les deux oreilles.
0: Ben, parlant d'être solide entre les deux oreilles, je serais pas prêt à dire qu'il a survolé le Mondial Junior avec le Canada. Compétition qui, encore une fois, s'est résumée en échec parce qu'on n'a pas été en mesure de décrocher la fameuse médaille d'or. Est-ce que ça, c'est de l'apprentissage pour McKenna ou ça démontre que quand ça compte, c'est pas un joueur qui est capable d'élever son jeu d'un cran?
1: Je pense que la blessure de milieu Brady Martin a nui un petit peu à Gavin McKenna parce que ce tournoi-là est un peu en deux teintes. Au début, lorsque Martin est en santé, qui moi, selon moi, Martin a été, pas en termes de statistiques, mais en termes de jeu global, était le meilleur attaquant du Canada. Ce trio-là avec Michael Hage et Gavin McKenna était le meilleur. Il crée du rythme, était en zone adverse. Un gars comme Hage a énormément aidé McKenna parce que c'était lui qui avait de la vitesse, avait plus de gabarit, gagnait ses bagarres, allait chercher la rondelle et là, par la suite... alimentait un game McKenna parce qu'il a une très belle vision de jeu. Du moment que t'as perdu Martin, t'as perdu l'élément physique, t'as perdu le gars qui a amené un peu plus de papier sablé, et je pense que ça... Age a bien joué quand même, je pense que particulièrement McKenna, il a moins ressorti, donc j'ai pas tendance à trop le blâmer, et il faut pas oublier non plus tout ce qui s'est passé avant. C'est pas comme s'il y avait une tonne de confiance non plus lorsqu'il est arrivé là. Il y avait les moments difficiles de la NCAA. J'ai l'impression que si t'avais inversé ça, disons que tu fais jouer la deuxième moitié de saison, que t'amènes un tournoi comme le Mondial Junior, ça aurait peut-être été différent. Là, on le saura peut-être jamais, là, mais c'est ça, ce serait mon impression.
0: Est-ce qu'il y a un monde, Marty, dans lequel les Sharks de San Jose ne repêchent pas Ivar Stenberg? Parce que tous les signes pointent dans cette direction-là. Évidemment, en lien avec la transaction de William Eklund, qui est maintenant rendu un membre des Sénateurs d'Ottawa, on a l'impression qu'on s'est un petit peu libéré sur les ailes pour faire de la place à Stenberg. Mais y a-t-il une possibilité qu'on surprenne parce qu'on est peut-être un peu plus dégarni à notre banque de défenseurs et qu'on y aille avec un défenseur au deuxième rang?
1: Ben moi, je pense que c'est pas impossible. Je pense que la meilleure option, l'option numéro un, serait d'aller repêcher Ivar Stenberg et avec le neuvième choix d'aller repêcher un défenseur. Moi, je pense que c'est le scénario idéal. Mais là, il y a des rumeurs qui commencent à circuler, qu'on voit depuis le début de l'après-midi, comme quoi Zach Werenski serait de plus en plus disponible du côté des Blue Jackets de Columbus. C'est évident que si tu es capable d'aller chercher un Werenski, et là, peu importe ce que tu donnes, justement, peut-être avec le deuxième choix au total, ben là, à un moment donné, t'as pas le choix de le considérer. Les charges de San Jose sont blindées partout. devant le filet, t'as Yaroslav Askarov, t'as Josh Ravensbergen qui est dans la banque d'espoir. Ouais. En défense, bon, là, c'est là que t'as un trou, mais tu vas chercher Werenski.
0: T'as quand même des bons joueurs. C'est juste que t'as peut-être pas le gars en défensive. Certains pensaient que c'était peut-être Sam Dickinson, mais quand même, je pense qu'il y a moyen d'aller encore plus haut que ça.
1: Ben oui, puis c'est ça. Mais c'est ça, justement. Tu dis tu l'as pas en défense. Un gars comme Dickinson, tu le vois comme deuxième défenseur, t'ajoutes un Werenski. C'est parfait, tout le monde arrive dans la bonne chaise. T'as Mohamed Oulin qui arrive sur le poste de 3, le quatrième défenseur. Tu peux avoir un Repka Eric Polkam. Tu peux avoir un Luca Cagnani, quelqu'un, quelque chose comme ça. Et à l'attaque, des joueurs en veux-tu, en veux-là. On a échangé William Eklund. Puis t'as Igor Chernyshov, t'as Colin Graf, t'as Kiefer Sherwood, t'as Tyler Toffoli, t'as Quentin Musty, t'as Philippe Brustad qui sont dans la Ligue américaine qui viennent de connaître des saisons quand même intéressantes. Donc je pense que c'est ça qui est positif aussi du côté des Sharks. On peut se permettre de peut-être sacrifier un peu de morceaux, mais d'aller s'améliorer en défense.
0: C'est les Sharks, là. Mine de rien, ça va être la troisième année de suite qu'on repêche dans les deux premiers. Mm. C'est quand même une recette qui fonctionne bien habituellement pour avoir du succès dans la Ligue nationale de hockey. Puis si on élargit ça, c'est une quatrième année de suite que tu repêches top 4. Mm. Fait que c'est vraiment c'est une chance exceptionnelle. On parlait des Maple Leafs qui ont fait un bond incroyable. Les Sharks de San Jose se battaient jusqu'à la fin pour faire les séries. Mm-hmm. T'sais, ça n'a pas rapport qu'ils repêchent deuxième, mais ça fait partie de la loterie. Moi, j'ai hâte de voir dans quelle direction qu'on va aller. On est sur le point, d'ailleurs, d'avoir la sélection des Sharks. Moi, je pense pas honnêtement qu'on va y aller pour le défenseur, bien qu'il y ait des candidats intéressants qui s'affûteraient plus. Pour moi, la transaction de William Eklund, c'est rempli de sens. Mm-hmm. Ça devrait être Ivar Stenberg, à moins d'une énorme surprise de la part de Mike Greer.
1: Ben ouais, absolument. Mais c'est là, moi, je trouve que Mike Greer, peu importe ce qui arrive, là, justement, le défenseur et tout ça, qui a été extrêmement intelligent. T'as besoin d'un défenseur droitier, il y en a peut-être 2-3 disponibles à 9, et il n'y a pas de consensus en ce moment sur qui est le meilleur défenseur. T'sais, moi, j'ai Albert Schmitt, il y en a plein qui ont Chase Reed, il y en a qui ont Keaton Veroff, il n'y a vraiment pas d'unanimité. Ben, c'est là qu'un Mike Greer... Puis moi, je trouve que là, 8, 9, 10, c'est à peu près le, entre guillemets, meilleur endroit dans le repêchage. Parce que t'attends le groupe de 5, 6 ou 7 là, qui est repêché, t'attends que les autres équipes prennent un gars, puis il y en a un qui va arriver à toi. Puis honnêtement, c'est possible que ça devienne le meilleur joueur
0: exact.
1: Du repêchage. Tu dis qu'on va avec Daxon Rudolph. Moi, j'adore Daxon Rudolph. Je pense que ce serait le meilleur
0: mais
1: gars.
0: Mais là, tu parles pour 9. Les gens qui n'ont pas suivi, c'est parce que les Sharks sont deux choix de premier tour. Là. C'est, on saute un peu des étapes au final, mais c'est vraiment juste parce que tant qu'à prendre Chase Reed tout de suite et avoir un attaquant 10 minutes tantôt, tu peux avoir le meilleur des deux mondes avec un attaquant tout de suite puis un autre défenseur élite à 9 tantôt.
1: Oui, mais c'est exactement ça. Ben, c'est ça, tu me parlais de la transaction de William Eklund. Moi,
0: exact.
1: C'est un peu là que j'allais de dire ben, le 9e choix va t'aider à avoir ton défenseur. T'es peut-être pas obligé d'avoir le meilleur, mais si t'en as un des meilleurs, ça va être parfait aussi.
0: Exact. Non, j'ai hâte de voir qu'est-ce qu'on va faire. D'ailleurs, Gary Bettman vient de se présenter au podium, toujours sur les huées. Ça, c'est un classique du côté de Buffalo. Alors, il n'y aura pas de transaction. Les Sharks vont choisir. Ah, là, on est en train de faire venir une personnalité connue du côté de la Ligue nationale de hockey. Je pense qu'on s'est on est parti pour une longue soirée, Marty. Moi, c'est pas une honnêtement, c'est pas une recette que je capote, là, le repêchage décentralisé. Là. Même juste les espoirs comme ça sur des divans. Me semble que c'est bien beau tout ça, mais les directeurs généraux, ce serait bien mieux. Qu'est-ce qui se passe de ton côté, PO?
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0: Et Pavel Dorofeev vient d'être échangé aux Rangers de New York, selon Darren Dreger. Donc, on fait de la place parce qu'on n'avait pas d'espace sur la masse salariale. On y reviendra dans les prochaines secondes parce qu'on est sur le point de choisir notre sélection du côté des Sharks de San Jose. Mais c'est un énorme coup. Alors, les finalistes de la Coupe Stanley qui s'en vont dans une autre direction. Faut dire qu'on était coincé au niveau de la masse salariale. On était vulnérable à une offre hostile dans le cas de Pavel Dorofeev. Donc, on l'envoie du côté des Rangers de New York qui espère être encore une fois pertinent l'année prochaine. T'as un petit peu, on le voit avec la sélection. Et c'est confirmé. C'est Ivar Stenberg qui est maintenant un membre des Sharks de San Jose. Donc, la logique est respectée, Marty. Je te propose d'aller en pause et au retour, on réagit à ça.
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0: Ah oui, vous êtes avec Anthony Desaulniers et Martin Thériault du podcast Processus. On est avec vous jusqu'à la fin du repêchage. Parti comme cela, on est avec vous très tard. Ivar Stenberg est maintenant un membre des Sharks de San Jose. Il a été sélectionné avec le deuxième choix au total. La logique a été respectée, Marty, sans aucun doute à ce niveau-là. Et pour les gens qui ne savent pas, on fait le podcast La Relève ensemble et tu dresses 5 coups de cœur à chaque année, 5 espoirs qui t'ont particulièrement tombé dans l'œil. Et t'avais donné un coup de cœur à Stenberg.
1: Ouais, ben c'est parce que, évidemment, j'ai mis Gavin McKenna en avant. Je pense qu'il a plus de talent au niveau des mains, de la créativité et tout ça. Mais Ivar Stenberg, c'est que... Tu sais, on a parlé tout à l'heure, Gavin McKenna, il y a quand même un léger doute. Disons que ça se passe moins bien au niveau défensif et physique. Peut-être qu'il va être moins bon que prévu. Ivar Stenberg, je suis sûr à 100% qu'il va être excellent.
0: Y a-t-il un plancher plus élevé que McKenna? Sans avoir nécessairement un plus haut potentiel offensif, mais il est plus sure shot?
1: Selon moi, oui. Je dis, moi, j'ai l'impression que Ivar Stenberg...

0: Il y a un gars qui est un esprit de compétiteur. Il ajoute vraiment quelque chose qu'on n'a peut-être pas nécessairement en ce moment chez les Sharks, outre lui.
1: Je vous rappelle que Pavel Dorofeev a été échangé aux Rangers de New York. Pour l'instant, on ne connaît pas encore le retour. Une fois qu'on le saura, on ira rejoindre Marco D'Amico pour lui en parler. D'ici là, ce sont les Canucks qui sont sur le point d'envoyer leur choix à la Ligue nationale de hockey. Ils ont encore une minute pour le faire. Marty, c'est écrit dans le ciel. Est-ce que la logique est respectée? On y va avec le fils du nouvel entraîneur-chef, Manny Malhotra. Est-ce qu'on y va avec le meilleur joueur de centre disponible de l'encamp avec Caleb Malhotra?
0: Et peut-être qu'on va y aller avec Viggo Björk aussi également. Moi, je pense que c'est ça qui est à
1: surveiller. Ce serait la consternation, honnêtement, avant quoi. Je peux pas croire, là.
0: Ben, moi, je pense que oui. Moi, je pense que le choix, ça va être Caleb Malhotra pour les raisons que tu viens de mentionner. Premièrement, ce serait une logique. C'est pas comme s'il était classé 10e puis tu le repêches 3e parce que c'est le fils de l'autre. Il mérite d'être là. C'est le meilleur centre, selon moi, du repêchage et le plus sûr. Il est 6 pieds 2 pouces. C'est un gars qui a progressé vraiment toute l'année. Défensivement, il est solide. Physiquement, il est solide. Mais je laisse une porte ouverte parce que Viggo Björk, ça, faut pas l'oublier, le frère de Viggo Björk, Wilson Björk, a été repêché par les Canucks l'an dernier. C'est un gars de 5 pieds 9 pouces. Moi, mes espions me disent que Viggo Björk, là, au niveau physique, là, puisqu'il y a des gens qui me disent « Ah, il faut qu'il prenne de la force physique, semble-t-il qu'il est... » C'est des troncs d'arbres déjà à son âge. Ouais. Il est déjà très sérieux, il est déjà très fort à ce niveau-là, donc quelqu'un qui se prend au sérieux.
1: On reviendra sur Viggo Björk un peu plus tard. Le pic est rentré du côté des Canucks de Vancouver, probablement que Gary Bettman s'apprête à faire monter une personnalité sur le podium pour annoncer le choix. Je ramène à Caleb Malhotra, Marky. Est-ce que selon toi, c'est le seul centre numéro un potentiel? Est-ce que Björk peut s'inviter dans cette conversation-là? Parce qu'on le dit depuis quand même quelques semaines, c'est pas un repêchage de centre, le repêchage 2026.
0: Je pense que Björk peut s'inscrire là-dedans. Par contre, et c'est pourquoi moi, personnellement, j'ai Malhotra 3e, alors que j'ai Björk 5e, c'est le facteur de risque. Et je pense qu'un gars comme Malhotra, comme il est plus gros, et qu'un meilleur coup de patin. Moi, ce qui me le gros doute avec Björk, c'est vraiment la
1: vitesse. Confirmé, Marty. Caleb Malhotra, le fils de Manny Malhotra, est un joueur maintenant des Canucks de Vancouver. Écoute, moi, j'ai vraiment hâte de voir cette dynamique-là. C'est quand même assez délicat, là. Nouvel entraîneur-chef et premier choix complet. Le premier choix de ce nouvel état-major au complet, parce qu'on le sait que les frères Céline sont là, Ryan Johnson est là. C'est complètement nouveau. On y va avec le fils du coach. Ça risque d'être un peu spécial au début quand même de voir cette dynamique-là.
0: Ben, ça va être spécial, oui et non. T'sais, en même temps, il va pas commencer avec les Canucks dès l'an prochain. Il va aller à Boston University, il va aller se développer là, il va connaître une grosse saison. C'est pas comme si on allait lui donner un poste à 18 ans et qu'on allait l'amener sur le premier trio comme n'importe quel fils d'entraîneur-chef va avoir dans les ligues de hockey mineur. C'est pas comme ça que ça fonctionne. La raison pour laquelle il a été repêché là, je le répète, c'est pas comme s'il était 10e meilleur espoir que tu le prends 2e, là. Il mérite d'être là, il a fait des bonnes choses. Défensivement, il est solide. C'est un gars qui a une excellente compréhension du jeu. Et ce que j'ai aimé, c'est qu'il a progressé toute l'année. Le jeu offensif, on le voyait moins au début de la campagne. Puis à peu près après Noël, je dirais, il a commencé à montrer beaucoup plus de mains, beaucoup plus de jeux dans des espaces restreints. Et il a commencé à faire des touches de rondelle là, que peu de joueurs font. Tu sais, des gestes subtils qui vont te permettre de faire progresser la rondelle ou d'alimenter des joueurs ou amener la rondelle au filet. Caleb Malhotra l'a bien fait et à un point où, avec les Bulldogs de Brantford, il jouait, il est passé devant, en hiérarchie, là, devant des Jet Luchenko, l'espoir des ouais. Flyers de Philadelphie, repêché 13e il y a 2 ans. Il est passé devant des joueurs très, très, très spéciaux. Et je pense que ça ment pas parce que Caleb Malhotra vraiment a vraiment montré beaucoup de belles choses pour s'illustrer.
1: Ah oui, écoute, il est très bon. Il coche toutes les cases. Il est vraiment efficace. Et en plus, il a le physique de l'emploi à 6 pieds 2 et 185 livres. Tu sais, il est quasiment déjà prêt pour la Ligue nationale de hockey. C'est une excellente nouvelle. Okay, j'ai l'impression, Marty, que, en tout respect pour les 3 premiers espoirs, là, c'est là un peu que le repêchage commence. Parce que là, on peut aller dans tous les sens. À mon avis, il y a comme une 10-12 d'espoirs qui se détachent. Et par la suite, il y aura peut-être une baisse un peu au niveau de la qualité des espoirs. Mais là, vraiment, entre 4 et 10, ça peut aller dans toutes les directions. Et je te dirais même que ça peut aller dans une direction de transaction. Parce qu'on le sait, les Sabres de Buffalo ont acquis ce choix-là dernièrement pour Bowen Byram. On n'exclut pas là qu'il y ait des... On vient d'en parler avec Marco D'Amico, qui avait une offre qui était déposée pour Connor Hellebuyck. Ça peut vraiment aller partout, Marty.
0: Ben, c'est logique en même temps, parce que, tu sais, si t'as pas de consensus, c'est justement que le meilleur de ce groupe-là peut être repêché 10 ou 11e. Ben, pourquoi j'irais prendre le 4e? Là, tu dis, OK, c'est là que t'es peut-être tenté de dire, ben, écoute, je vais acheter un renfort immédiat avec lequel je suis beaucoup plus sûr, comme un Hellebuyck, comme un joueur comme ça. Je pense que c'est pas pour rien que les

0: Sharks qui sont allés chercher, c'est le 9e choix et non pas, je dis pas qu'on n'a pas pu aller chercher le 3e, mais tu sais, disons que ça, c'est peut-être pour ça que c'est un peu plus possible. Peut-être pourquoi qu'on entend des rumeurs avec les Jets, justement, le 8e choix, le 4e choix qui a été échangé, qui là, il y a encore des rumeurs, qu'on entend toutes sortes de choses.
1: Il y avait même le 7e choix qui était impliqué dans la transaction de Jason Robertson aussi. C'est vraiment une année spéciale où est-ce que, puis PO avait un excellent point tantôt, hors des zones, mais il y a tellement peu, c'est tellement pauvre le marché des joueurs autonomes que c'est comme si les directeurs généraux forcer davantage avec les transactions cette année parce qu'ils le savent que dans quelques jours, mercredi prochain, on n'arrivera pas à s'améliorer nécessairement de façon significative avec cette alternative-là du marché des joueurs autonomes.
0: Bon, ça c'est un excellent point. Je pense que ça force les choses. Puis évidemment, il y a l'aspect... En fait, tu le vois, étant donné que le plafond salarial augmente énormément, je pense que c'est pour ça que le marché s'emballe. C'est que là, tout le monde, ou presque, a de l'argent à dépenser. C'est sûr qu'il y en a que non, là. Mais ça fait en sorte que là, les équipes, contrairement à dans le passé où t'es limité, tu dois compter tes sous, t'es peut-être un peu plus compliqué, là, tu peux y aller pour le gros morceau. Là, tu peux te permettre de dire, OK, j'y vais avec deux ou trois choix de premier tour. Puis là, en plus, comme on parlait, et le groupe de 4 à 10 ou 11 à peu près, il est très, très, très incertain. Donc, ça te convainc encore plus de le faire.
1: T'sais. OK, selon Chris Johnson, qui rapporte les propos aussi, OK, ça sort un peu partout. Là, tous les informateurs le rapportent. Dorofeev confirmé du côté des Rangers. Et à Vegas, on enverrait le premier choix des Stars en 2026, la sélection de 3e tour qui est le 92e au total et aussi un top 10 protégé en 2028. Donc les choix 26 et 92 cette année et un premier protégé en 2028 pour mettre la main sur Pavel Dorofeev qui était vraiment un jeune en ascension du côté des Golden Knights, mais c'est pas compliqué là, c'est pas qu'on l'aime pas, c'est une question de sous là. Le gars vient quand même de sortir de deux saisons de 35 buts là. C'est on le rejette pas aux poubelles, on essaie juste de faire arranger une masse salariale qui est jammée parce que vous le savez très bien, les Golden Knights c'est le festival du gros joueur. Alors à un moment donné, ça arrive plus sous le plafond. Donc qu'est-ce que tu penses de la transaction Marty, puis on ira parler justement avec Marco D'Amico là peut-être après la pause.
0: Ben du côté des Golden Knights, tu l'as bien mentionné, c'est clairement une question de masse salariale, de plafond salarial. T'es obligé de libérer de l'espace et là, t'as un joueur de trop, tu veux pas nécessairement ébranler le noyau. Ça, je pense que c'est logique. Moi, honnêtement, c'est du côté des Rangers, je me pose énormément de questions. Je ne sais pas ce que Chris Drury fait. Honnêtement, là, tu dis que tu t'en vas en reconstruction, tu dis que t'es prêt à échanger tout le monde sauf des vétérans et tout ça, puis là, tu te retournes 3 ou 4 mois plus tard. Je comprends que Dorofeev, c'est un prix intéressant, tu vas chercher quand même un bon joueur. Mais encore une fois, c'est un joueur de 25-26 ans qui va t'aider à, oui, peut-être être un peu meilleur, mais il va pas t'aider à gagner une Coupe Stanley soudainement l'an prochain. T'as encore énormément de trous. Donc, c'est un joueur qui va peut-être t'aider à aller chercher peut-être 3 ou 4 positions de plus dans le classement, mais pas assez probablement pour faire les séries, et tu vas repêcher plus loin. C'est le pire scénario.
1: Puis tu repêcheras même pas en première ronde en 2028.
0: C'est ça, c'est le pire scénario qu'une équipe peut faire, selon moi, c'est d'aller vraiment de dire, bon, ben, on est compétitif, mais pas en même temps, là. Il y a trop de trous chez les Rangers. C'est pas, on n'est pas à un Dorofeev prêt de s'en sortir. Tu sais, t'as des Yaroslav Chmelach sur le 3e trio, t'as Ty Cartier qui est là, des gars comme ça. Je suis désolé, mais ça m'impressionne pas. Ça fait plusieurs années, là, que j'ai des doutes sur les Rangers et Chris Drury. C'en est un autre là, que je suis pas sûr. Là.
1: Moi, je pense que tu viens de mettre le doigt sur le Bobo Marty, c'est un classique. Ça, c'est comme des maires de ville. On gère dans le court terme. Parce que c'est pas le meilleur move pour l'équipe, c'est le meilleur move pour le directeur général pour sauver ses fesses. Parce que bien beau être le meilleur ami de James Dolan, Chris Drury, ça fait 5 ans qu'il est en poste. Ils sont où les résultats, là? Ça fait longtemps là, qu'on attend. Là. Ben lui, il est dans le court terme. Lui, il se dit, j'ai absolument besoin d'un électrochoc maintenant. En 2028, le choix de premier tour, c'est peut-être même plus moi qui sera directeur général. Fait que je m'en fous au final si jamais je ne suis pas en position de repêcher à ce moment-là. Moi, j'ai vraiment l'impression que c'est comme ça que je le vois. C'est un peu comme une tentative ultime de, pas de dernière minute, mais une tentative ultime de replacer la situation. Et on espère à ce moment-là être en mesure de faire quelque chose de bien. On aura décidé de repêcher finalement du côté des Sabres. Et on s'apprête à le faire, donc on peut oublier là, les scénarios un peu hollywoodiens où est-ce qu'il y aurait transaction. On est sur le point d'apprendre là, dans les prochaines secondes. Qui sera le choix des Sabres, Marty, de prédiction?
0: Ben écoute, avec ce qu'on a fait dans les derniers jours, hein, avec le fait qu'on a une lacune vraiment flagrante à droite, je pense qu'il faut s'attendre à un défenseur droitier. Là. Possiblement un Chase Reed, un Keaton Veroff ou un Daxon Rudolph, mais probablement plus Chase Reed, peut-être qu'à l'attaque, c'est le meilleur du repêchage.
1: Faut dire que dans les dernières années, on a repêché beaucoup en défense, beaucoup en attaque aussi. Ça fait quand même plusieurs années en ligne qu'on repêche à ce niveau-là. Peut-être qu'on a un plus gros problème, effectivement, en défensive.
0: Ouais, évidemment, t'as Radin Merka qui avait été échangé. Et tout ça?
1: Non, c'est juste drôle parce que le gars, il a dit NFL Draft. C'est clairement quelqu'un de football.
0: Ah, c'est Deion Dawkins, il me semble, là, l'ancien des Bills, je pense, quelque chose comme ça.
1: Daxon Rudolph qui s'en va quatrième, Marty. On a la première surprise du repêchage. Celle-là, je ne l'avais pas vu venir. Tu m'aurais dit Keaton Veroff, tu m'aurais dit Chase Reed, évidemment, tu m'aurais dit Albert Smith, si j'aurais été capable de comprendre. Pas que Rudolph n'est pas bon, mais ça me surprend honnêtement. Cela dit, c'est un défenseur qui coche toutes les cases, dont le gabarit.
0: Mais là, je suis content, parce que je l'ai sixième, j'avais l'air d'un fou depuis trois semaines, puis je disais, ce défenseur-là est sous-estimé. Et là, on le voit, je pense que les Sabres ont reconnu ce qu'on voit de Daxon Rudolph.
1: Marky, retiens tes commentaires avec les détails. On revient sur l'analyse de Daxon Rudolph dans deux minutes.
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1: Et on vient d'avoir une première surprise. Daxon Rudolph, le défenseur droitier. Un joueur que bien des gens sous-estimaient, Marty. Mais finalement, il a été choisi quatrième par les Sabres de Buffalo.
0: Et c'est parce que je pense que c'est pas quelqu'un qui est énormément sexy quand tu le vois jouer. Tu sais, Albert Schmidt est physique, il est capable de frapper, il joue contre les hommes. Un gars comme Chase Reed est bon offensivement. Un gars comme Rudolph, à première vue, ne semble pas avoir ça. Mais c'est un gars qui, selon moi, défensivement, c'est le plus solide du groupe qui était dans le top 10. C'est un gars qui, oui, tu peux trouver qu'il semble nonchalant. Moi, je trouve que c'est du calme parce que je le vois un contre un, il recule pas, il est capable d'aller frapper, il est capable d'avoir le bâton, il est capable d'être impliqué. Ça, c'est vraiment quelque chose d'efficace. Et ce que j'ai beaucoup aimé d'Axon Rudolph, c'est que toute l'année, il s'est amélioré sur le plan offensif. Au début, je le voyais pas beaucoup, puis à la fin, il transportait beaucoup plus la rondelle. Puis c'est un gars qui est intelligent, voit les occasions, peut faire des espèces de tracés pour aller se mettre libre, obtenir des occasions, et ça, c'est pas à négliger non plus. Selon moi, ça a été le meilleur joueur des Raiders de Prince Albert. Il a amené cette équipe-là en finale de la WHL. 29 points en 19 matchs. Il a été extraordinaire. Et ça, évidemment, quand tu parles de quelqu'un qui s'illustre dans les gros moments, ça ment pas. T'sais.
1: C'est le Beckett Senecky de l'année au final. Un joueur un peu qui a été en progression toute la saison pour finalement surprendre et être repêché très tôt au repêchage. OK, il y a eu transaction un peu plus tôt. On va aller rejoindre notre invité du côté de Brossard, Marco D'Amico. Marco, les Rangers payent le prix pour Pavel Dorofeyev.
10: Je trouve que c'est quand même un prix raisonnable compte tenu du marché. Un choix de fin premier tour, 26e. Un choix de troisième tour et un choix conditionnel en 2028. Je pense que c'est une excellente transaction. Si, et je dis bien si, mais je doute que cette transaction aurait eu lieu sans ceci, la prolongation à long terme de Dorofeyev avec les Rangers. Ouais, c'est ça qui va être intéressant. Et de l'autre côté, attention aux Golden Knights de Vegas parce qu'ils sont allergiques au choix de premier tour. Donc, selon moi, ça se dessine quelque chose d'autre du côté de Vegas. Et ils avaient besoin des atouts nécessaires dans une transaction d'OFEF pour l'exécuter.
1: Mais en même temps, Marco, je te coupe une seconde. Je comprends que c'est vrai que tu as raison, là, que c'est rare qu'on repêche. Mais la raison pour laquelle qu'on laisse partir d'OFEF, c'est pas qu'on l'aime pas, c'est qu'on n'avait pas de place. Va-t-on avoir de la place pour faire, pour ajouter quelque chose à notre formation si on ne l'avait pas pour un marqueur qui sort de deux saisons de 35 buts?
10: Absolument. C'est parce qu'ils veulent ajouter un autre joueur qui est soudainement libre et qui veut jouer pour eux. Et c'est peut-être et l'équipe avec laquelle il parle n'est pas intéressée d'ajouter un ailier comme Dorofeev. Donc, c'est là où est-ce que tu vas chercher des choix. Donc, à surveiller du côté de Vegas, parce que ça fait jamais des échanges comme ça sans nécessairement essayer quelque chose. Ils avaient de la place pour Dorofeev. Suffisait juste une transaction du côté de Adin Hill. On le sait que Pietrangelo ne jouera pas la saison prochaine. Donc, ils auront tout l'assouplissement du côté de la LTIR dans son cas. Donc, ils avaient au-delà de 13 millions pour faire fonctionner les choses. Je suis pas mal sûr qu'il y avait de la place. Ceci annonce quelque chose d'autre, selon moi.
1: OK, bien, hâte de voir si tu auras raison d'ici la fin du repêchage. Merci beaucoup, Marco. On te laisse aller à tes quartiers. On te reparle un peu plus tard.
10: Avec plaisir, les gars.
1: Parlant des Rangers de New York, ce sera eux qui vont parler au cinquième rang. Marty, d'ailleurs, ils ont fait leur sélection. Le choix est envoyé à la Ligue nationale de hockey. Gary Bettman s'apprête à faire venir une autre personnalité sur le stage. C'est une équipe, honnêtement, qui en a arraché énormément cette saison. Puis même si on avait l'électrochoc de Mike Sullivan, on n'a pas eu du tout les résultats escomptés. Dans quelle direction tu penses qu'on s'en va, Marty, avec ce choix top 5?
0: Ben écoute, je pense qu'on a besoin d'un peu de tout, là. Donc, je pense que c'est assez clair, là.
1: Ah, et là, on a repêché Albert Smits, donc l'autre défenseur que tu avais quatrième sur ta liste. Donc, pour les gens qui sont peut-être pas familiers avec ton top 64 qui était fait via le podcast La Relève, ben, t'avais Smits et Rudolph devant Chase Reed. Fait que pour toi, c'est pas une surprise en ce moment de voir un gars comme Albert Smits, un joueur qu'on compare notamment à Moritz Seider, être repêché au cinquième rang.
0: Non, puis j'avais vu des échos, évidemment, c'était à voir si c'était solide ou non, d'Albert Smits qui justement intéressait énormément les Rangers. Mais je pense qu'une chose qui ne ment pas, c'est que les Rangers, qu'on repêche souvent dans les dernières années, c'est beaucoup du muck, c'est beaucoup de l'aspect physique. Que ce soit Malcolm Spence l'an dernier, que ce soit AJ Emery, même si c'est beaucoup plus tard, ouais, il y a deux ans. Là, Albert Schmidt, selon moi, physiquement, c'est le plus près. C'est le plus près, selon moi, également de la LNH dans tous les défenseurs. C'est un gars, selon moi, je trouve que ce serait une erreur de l'envoyer dans la LNH dès l'an prochain, mais il serait capable de jouer. Tu pourrais le placer sur une troisième paire. Et physiquement, il l'a montré aux Jeux Olympiques, jouer avec la Lettonie. Il a affronté des Dylan Larkin, des Austin Matthews, des Jack Hughes. Il a affronté tous les gros joueurs des Jeux Olympiques, puis physiquement, il n'y a pas eu de problème. Les relances étaient là, et moi, je trouve qu'il est très sous-estimé au niveau de l'attaque. On l'a pas vu parce qu'il a joué contre des hommes toute l'année. Il a joué en Finlande, par la suite, il est allé en Allemagne. Mais il a toujours, je trouve, montré une belle chose avec son tir. Il y a une certaine imprévisibilité, il est capable de faire des jeux. Donc, je trouve que c'est un excellent choix du côté des Rangers. La seule chose que j'ai hâte de voir, et ça, c'est en dehors du style de joueur de hockey, c'est un Letton. C'est quelqu'un qui est peut-être un peu moins à l'aise au niveau de la culture, disons, pour s'exprimer, des choses comme ça. Là, tu débarques dans la grosse pomme, tu débarques à New York où il y a énormément de pression. Ça, c'est peut-être le côté que j'ai hâte de voir, mais évidemment, c'est un bon joueur.
1: Oh, on vient de procéder à une transaction. Il y aura transaction qui va être annoncée dans les prochaines secondes de la part de Gary Bettman. C'était censé être les Flames qui parlent. Bien hâte de voir. OK, c'est la transaction de JJ Peterka qui est annoncée. Gary, t'es en retard. On était au courant de tout ça. C'est pas une transaction de dernière minute, là. Je me suis emballé pour rien. Pas grave, Marty, on a du fun quand même. Moi, je trouve ça impressionnant, Albert Smith. Tu l'as glissé un peu au passage. Il a commencé dans la Liga. Il est allé dans la Dell allemande. Il est allé aux Olympiques. Il est allé au Mondial Senior. Et je me souviens, il y a quelques années, on dit David Reinbacher, il est quand même chamboulé, puis il se promène partout, c'est pas facile. Smith, il n'y a eu aucun problème, là. Puis c'est pas des ligues là, de 17 ans et moins, là. C'est des ligues contre des hommes. Il s'est habitué. C'est sûr qu'il est gros, j'en conviens. Tu sais, il a 6'3", 209. Il est quand même bien nanti. Mais il a jamais été intimidé de ça. Il a toujours été en mesure de faire le travail. Moi, j'aime bien cette sélection-là pour les Rangers de New York.
0: Ouais, absolument. Puis tu sais, bon, les gens disent, OK, c'est peut-être pas amélioré à notre goût au niveau offensif, mais je pense que c'est ça qui est compliqué. Ils jouaient contre de l'adversité comme c'est pas possible. T'affrontes continuellement, justement, à des joueurs de la Ligue nationale, que ce soit au Mondial de hockey ou aux Jeux olympiques. Puis écoute, la Dell allemande, là, parler à des anciens. Écoute, j'ai des os au club du matin, vous aviez Jean-Sébastien D comme collaborateur. Là. Mm-hmm. Il jouait là, lui, dans la Dell allemande. C'est un gars qui a de l'expérience dans la LNH. Des gars qui ont joué dans la Ligue américaine, des vétérans, ça pleut parce qu'en Allemagne, t'as la limite de joueurs étrangers est plus importante. T'as des gars vraiment de talent qui sont là. Puis Albert Schmitz s'est débarqué là. Au départ, top 4, parfois troisième trio, puis il a eu des blessures, a grimpé constamment dans la hiérarchie. S'est retrouvé au sein d'une première paire en série, 21-22 minutes, jouant en avantage numérique, utilisait toutes les situations, quand tu retires le gardien, quand tu mènes, quand tu tires de l'arrière, vraiment, il a montré d'excellentes choses. Moi, je pense qu'Albert Schmitz, là, ça va en être un solide, un peu comme, c'est pas aussi surprenant que Sider, on le voyait sortir plus loin dans le repêchage. Mais je pense que ça peut ressembler un peu à ce genre d'impact-là.
1: Je regarde ce qu'on a fait du côté des Flames de Calgary dans les dernières années. L'année passée, en première ronde, on a repêché deux fois. On est allé avec deux joueurs de centre, Cole Reschny et Colin Potter. On avait ramassé Zane Parekh, qui est quand même assez bien documenté, là, ce carrière très offensif qu'on a vu notamment avec l'équipe Canada Junior. Samuel Honzek, ça revient en 2023, un plus gros bonhomme. Qu'est-ce qu'on pourrait faire du côté des Flames, Marty? Parce que c'est une formation qui fait quand même du surplace, là, qui va avoir besoin de talent pour se sortir la tête de l'eau. Là. Dans les dernières années, on a eu de mauvais contrats, on les a liquidés, on a laissé d'ailleurs partir Kadri à la date limite. Où est-ce qu'on pourrait aller du côté de Calgary, selon toi?
0: Moi, je trouve que ça sent Chase Reed. Honnêtement, là, les Flames de Calgary dans les dernières...
1: Avec Simon Nemeth, qu'on vient de faire l'acquisition?
0: Nemeth, c'est un droitier. Alors que... c'est pas vrai, Chase Reed, c'est un droitier. J'oublie tout
1: exact.
0: Le temps, là. OK, peut-être pas ce côté-là, peut-être plus finalement Carson Carls, parce que Carson Carls, lui, c'est un gaucher. Et là, tu vas pouvoir aller greffer à ça. Carson Carls également, oui, il y a peut-être un aspect au niveau assurance. C'est peut-être quelqu'un qui est physique, c'est quelqu'un qui est quand même un excellent coup de patin, capable d'aller en transition. Moi, je me pose des questions parfois sur ses prises de décision. Je trouve que parfois, il prend peut-être il fait des mauvaises relances et des choses comme ça. Mais Carson Carls, c'est... Il y a quand même le potentiel qui est là. Je pense que le plancher est là. Puis une chose qui est intéressante dans le cas de Carson Carls également, je pense que ça, c'est un aspect qui est toujours à vérifier pour les équipes de l'Ouest canadien. Ben, c'est un gars du Manitoba. Puis c'est un vieux de la vieille. Pas un vieux de la vieille, mais disons, il est élevé sur une ferme. C'est quelqu'un qui a été élevé à la dure. Puis ça, je pense que pour les équipes de cet endroit-là, ça a toujours beaucoup d'importance. Là.
1: C'est Lanny McDonald qui sera sur le point de faire la sélection pour les Flames de Calgary. Ça sent bien dans les prochaines secondes. T'as rien de parler de cette nouvelle aréna du côté des Flames qu'on va tenter de remplir avec un nouvel espoir de qualité. Hâte de voir quelle sera la sélection finale. Avec le sixième choix au total, les Flames de Calgary vont se diriger du côté de...
0: Si c'est pas ça, peut-être Vigo Bia. Marco D'Amico l'avait prédit dans son repêchage simulé de processus. Donc peut-être.
1: Peut-être. Oh, t'avais raison, Marty. Carson Carls s'en va du côté des Flames de Calgary. Donc, je pense qu'on a été un peu influencé quand même par le fait qu'on vient d'aller chercher Simon Nemeth, qu'on a déjà Zane Parekh. On y va quand même en défense, mais on opte pour le défenseur gaucher, potentiellement le meilleur patineur du repêchage en défense. Je me trompe-tu?
0: Non, tu te trompes pas. Je pense que ça peut très très bien justifier, ou du moins l'un des meilleurs. C'est vrai qu'en ligne droite, lorsqu'il part vraiment de son filet, qui est capable d'aller en zone adverse, il est très bon. Puis c'est peut-être pas avec régularité, mais de temps en temps, je trouve qu'il y a vraiment des bonnes mains. Il est capable d'aller faire de bien tricoter, de faire des très très très belles feintes. La seule chose, c'est que moi, je le trouve ordinaire par moment. Tu sais, si Schmitt a un lancé qui est capable d'avoir une imprévisibilité, si Rodolphe était capable d'aller faire des lectures de jeu, ou Chase Reed a le cerveau d'être partout. Je trouve que Carls a moins ça. C'est un peu plus quelqu'un qui a un beau plancher. Donc, tu sais, il est physique. Il est capable d'aller dans le coin. C'est un gars qui va amener, qui va bloquer beaucoup de tirs. C'est un gars qui est capable de se sacrifier. Puis je reviens à ça. J'en parlais justement il y a une minute. Tu sais, le fait de... C'est un gars qui joue avec les Cougars de Prince George. Prince George, c'est un petit marché dans la WHL. Donc, c'est un gars qui est capable d'aller jouer pour un peu plus petit endroit comme Calgary. Et je le répète, c'est un gars qui vient d'une ferme laitière. Donc, il a toujours été élevé sur des fermes de bétail.
1: Comme Brady Martin.
0: C'est le Brady Martin du repêchage pour ça.
1: C'est dommage drôle.
0: Et je pense que pour ça, les Flames, sans dire que tu repêches le joueur simplement pour ça, c'était quand même quelqu'un qui était vu dans ces eaux-là, ben ça devient un peu plus intéressant parce que c'est un gars de l'Ouest qui risque d'être plus attiré par Calgary que d'autres joueurs.
1: Tu sais, je fais semblant de ne pas être au courant, mais je savais qu'il gérait une ferme, si bien que Marty m'avait même dit qu'il gérait 500 bœufs. Quand c'est rendu que Marty connaît le nombre de bœufs que les espoirs gèrent sur leur ferme, c'est parce que tu as fait tes devoirs, mon ami. C'est un espoir que je trouve est facilement transposable dans la Ligue nationale de hockey. On voit ses forces et on va être capable de savoir qu'est-ce qu'il va être capable de nous donner au prochain niveau. On le sait qu'il y a un transport de rondelles élite. On le sait que les mains sont au rendez-vous. C'est pas le gars le plus sexy. C'est pas le nom qui revenait régulièrement comme Chase Reed. Mais je pense pas qu'on se trompe honnêtement à Calgary.
0: Ben, la beauté de la chose un petit peu avec ce genre de choix-là, c'est que t'as déjà des assises un petit peu ailleurs. Donc, tu sais, si t'as Simon Nemeth et t'as Zane Parekh, on parle de deux défenseurs pas semblables, mais qui ont à peu près les mêmes qualités, les mêmes défauts, des gars qui bougent bien la rondelle. Des gars qui ont un sens du jeu offensif, qui sont capables de transporter la rondelle, mais que c'est plus compliqué sur le plan défensif. Là, ça t'amène, premièrement, un Kurz, on verra ce qu'on peut amener par la suite, mais là, un Kurz qui, lui, est très fiable au niveau défensif, qui est capable d'aller bloquer des tirs. Bon, parfois, oui, la prise de décision peut peut-être manquer, il y a peut-être quelques crampes au cerveau, mais peut-être que de se simplifier la vie, de remettre ça à un gars comme justement Parekh et Nemeth, ça peut aider. Donc je pense que c'est là que c'est intéressant dans le cas d'avoir un Kurz. T'amènes le gars plus défensif avec un gars offensif.
1: Mais peut-il évoluer sur une première paire à long terme dans la Ligue nationale?
0: Moi, personnellement, je pense pas. Je pense que c'est davantage un défenseur de deuxième paire, mais bien honnêtement, bon là, mes deux défenseurs préférés sont sortis avant, là, ça change un peu. Mais je sais pas s'il y a beaucoup d'options comme potentiel premier défenseur dans ce repêchage-là. Peut-être, ben là, même Rudolph, je veux dire, il dépassera pas Rasmus Dahlin, ça risque d'être le potentiellement le deuxième. Le seul que je verrais, c'est Albert Schmitz. Donc là, après ça, tu peux dire, c'est ce genre de repêchage-là, là, t'as plus des candidats, selon moi, du moins, là, des gars de top 4.
1: Là, ce sera au tour du Kraken de Seattle. Le Kraken de Seattle, que vous avez probablement vu passer dans les dernières heures, ils ont fait une offre pour mettre la main sur Jason Robertson des Stars de Dallas, et ils proposaient justement ce septième choix-là au retour en échange. Et on le voit du côté de Seattle, ça fait quand même plusieurs mois, on est assoiffé de mettre la main sur une vedette. On s'était essayé sur Artemi Panarin, ça n'a pas fonctionné. On a voulu mettre la main sur Alex Tuch, ça n'a pas fonctionné. On a voulu transiger pour Jason Robertson, il a refusé de lever sa clause, même s'il y avait 15 millions au bout de la ligne qui l'attendait, ça n'a pas fonctionné. Est-ce que le Kraken, Marty, se dessine à être une équipe qui est condamnée, à l'image un peu, mettons, des gestes de Winnipeg, à bâtir par le repêchage? Parce qu'on dirait qu'on n'est pas capable d'attirer personne. C'est une équipe qui est extrêmement vanille dans la Ligue nationale de hockey.
0: Oui, mais c'est différent, je pense, de Winnipeg, où là, c'est un endroit, bon, où il fait plus froid, c'est un plus petit endroit, il y a moins de choses à faire. Je pense que c'est pour ça, surtout, que c'est pas sexy. Dans le cas de Seattle, c'est pas la ville, c'est pas l'endroit. Si tu demeures aux États-Unis, c'est un super bel endroit, Seattle, quand tu vois les images de cartes postales là-bas pis tout. C'est simplement l'équipe. C'est que là, l'équipe, tu l'as mentionné, c'est vanille. Je vais simplement te faire une comparaison. Je sais pas si t'as joué à ça, le NHL 82-0, où tu fais une formation vraiment sur des formations à long terme, puis là, ça te donne des formations.
1: C'est très populaire ici dans la bâtisse,
0: ouais,
1: je te dirais.
0: Mais moi, je suis souvent malchanceux, je tombe souvent sur le Kraken, puis c'est pas sexy de prendre un joueur du Kraken. Donc, ça donne une idée. Si t'as un joueur comme Robertson qui veut gagner, qui veut améliorer ton sort, ben c'est sûr que c'est pas le meilleur endroit, tu vas aller ailleurs. C'est plus ça qu'il faut amener comme crédibilité. Ça, malheureusement, il faut que ça se fasse à long terme.
1: C'est la fin de la glissade pour Chase Reed. Il est maintenant un membre du Kraken de Seattle. Peut-être le meilleur défenseur à caractère offensif du repêchage. Lui aussi, il a un excellent coup de patin. Disons qu'il aime ça se porter à l'attaque à plusieurs occasions.
0: Ouais, puis tu sais, je pense que c'était à peu près la logique du côté du Kraken. On a repêché constamment des attaquants au premier tour dans les dernières années. Là, t'as un défenseur droitier qui était le meilleur disponible. Je l'avais septième dans ma liste et septième. Donc, je pense que ça a pleinement du sens. Et c'est ça. C'est un gars qui a peut-être plus de problèmes défensifs. Je trouve que, parfois, il ne sait pas trop quelle décision prendre, comme attaquer le joueur, attaquer le porteur de la rondelle ou demeurer devant le filet. Parfois, il peut être un... Tu sais, parfois, il est robuste, mais d'autres fois, il l'est pas non plus. On dirait qu'il y a un manque de constance là-dedans. Mais au niveau offensif, tu peux pas lui enlever. C'est un cerveau. C'est quelqu'un qui se porte à l'attaque continuellement, qui est constamment en train d'anticiper des passes, d'aller couper des passes. Et là, ben, par la suite, peut joindre à l'attaque comme quatrième attaquant. Peut aller quitter sa position, aller dans le dos des défenseurs, créer une foule de choses. Puis on l'a vu au Mondial Junior, dès que Cole Hutson s'est blessé, c'est lui qui a eu plus de missions. qui a eu les plus grandes responsabilités. Il a été très bon. A montré son tir, sa première passe est solide, des passes très puissantes. Donc vraiment, sur le plan offensif, ça, tu peux voir un minimum 50 points, c'est le côté défensif.
1: C'est ça, ça explique un peu le fait qu'il a été repêché derrière trois autres défenseurs. C'est le fait que défensivement, il a un petit peu de drapeau rouge.
0: Ben moi, c'est ma lecture, c'est que c'est tellement... Moi, c'est comme ça que j'avais bâti ma liste, du moins. C'est tellement serré entre tout le monde dans ce groupe-là. Puis les équipes de la LNH, là, regardez les vedettes, là, la plupart des vedettes, sauf peut-être des Quinn Hughes et compagnie, là, faut absolument être un jeu défensif. Tu sais, un gars comme Cale Makar, oui, c'est son attaque la meilleure, mais il est quand même défensif. Un gars comme Gustav Korsling est sorti de nulle part parce que c'est un gars défensif. Moritz Seider est bon parce qu'il est défensivement. Tu sais, tous les gars de première paire ont une base au niveau défensif. Et là, je pense que c'est là que Schmitz, Rudolph, ça allait, un gars comme Kars également. Reed l'avait peut-être un peu moins. Je pense que c'est pourquoi ça l'a mis quatrième, que moi, personnellement, j'avais considéré.
1: On vous le disait, c'est un repêchage de défenseurs après trois attaquants. McKinnon à Toronto, Stenberg à San Jose, Malhotra à Vancouver. On vient d'avoir coup sur coup quatre défenseurs. Rudolph est maintenant rendu à Buffalo. Albert Smith avec les Rangers. Carson Carls avec les Flames de Calgary. Chase Reed vient tout juste d'être repêché avec le Kraken de Seattle. Dans quelques secondes, ce sera la huitième sélection des Jets. On va faire ça après la pause.
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1: Ah oui, bon, on est content que vous soyez avec nous en très grand nombre pour ce spécial repêchage. Les Jets de Winnipeg sont sur le point de parler Marty, puis mine de rien, il y a un gars qui glisse, Viggo Bjork, que bien des gens avaient sur leur liste. C'est celui qui semble être le plus propice à glisser, mais qui est surpris honnêtement. Puis je veux pas nécessairement qu'on se rende dans l'analyse complète, parce que tout porte à croire qu'il s'en vient plus tôt que tard, puis on le fera à ce moment-là. Mais on est encore coincé du côté de la Ligue nationale de hockey à ignorer les petits bonhommes. Et Viggo Bjork, c'est ça, c'est un gars de 5 pieds 9.
0: Ouais, mais ça va peut-être donner le Chelsea Jarvis qui va gagner une Coupe Stanley. Ça va peut-être donner le Logan Stankoven qui gagne une Coupe Stanley. Donc c'est un peu ça, tu sais.
1: On vient de repêcher du côté des Jets de Winnipeg. J'ai hâte de savoir de qui il s'agit. Je l'ai manqué justement avec mon oreille.
0: Je pense que c'est Viggo Bjork, justement.
1: Ah bon, tu vois. J'ai vu dans le futur. Viggo Bjork est officiellement un membre des Jets de Winnipeg, on le disait. Le point, c'est qu'il est 5 et 9. Ça joue de centre. S'il était 6 pieds, il aurait été sorti il y a une heure. Aucun doute. Ce serait un joueur extraordinaire. Le fait, c'est que c'est quand même un joueur extraordinaire, c'est juste qu'il est pas gros. Et même Marty, il a été encensé par nul autre que Sidney Crosby au cours des derniers mois. C'est quand même pas rien, là.
0: Mais c'est parce qu'à un moment donné, Viggo Bjork, oui, il est 5 pieds 9 pouces. Mais à ce moment-là, il y a des choses qui ne mentent pas. tu t'en vas au Mondial Junior, t'es le premier joueur de centre, d'ailleurs, a été excellent. Là, c'est pas simplement qu'il était utilisé un gros rôle, c'est parce qu'il était bon aussi. Là. Puis tu sais, moi, ce que je voyais au départ, c'est super, très, super bon au niveau défensif, toujours appliqué dans les détails, toujours bon pour aller supporter, même s'il était pas gros, toujours capable d'aller gagner les bagarres et de s'illustrer malgré tout. Mais tout au long de la... Mais j'étais pas sûr nécessairement de son moteur. Comment il était capable de créer des jeux avec de la vitesse? Comment amener la rondelle d'une zone à l'autre? Puis bien honnêtement, ça va être encore la question avec lui. Il y a peut-être un peu de Marco Rossi là-dedans aussi. Donc ça, c'est la chose à surveiller. Sauf que il s'est amélioré au niveau des mains. A pris de la progression, a pris de la confiance. Là, justement, tentait beaucoup plus de choses. Plus capable de battre les adversaires un contre un. Capable d'aller au filet. Capable d'aller chercher des retours. Puis là, ben, à un moment donné, Mondial Junior, excellent. Se retourne à Joe Gardens à la SHL, premier joueur de centre d'une équipe professionnelle, l'une des meilleures ligues au monde.
1: Devant Anton Frondell, si je ne me trompe pas.
0: Devant Anton Frondell, joue avec deux anciens de la LNH, Charles Ludon et Joe Snively. Là, tu t'en vas au championnat mondial. Je sais que la profondeur au centre n'était pas nécessairement là. Premier joueur de centre, tu te retrouves avec Lucas Raymond et Ivar Stenberg sur le premier trio. Donc, à un moment donné, ça ne ment pas. Et les échos que j'ai eus cette semaine également, là, on me rapportait des échos des évaluations du combine de la LNH, là. Oui, il est 5 pieds 9 pouces. Là, on pourrait tenter de dire, ah, lorsqu'il va avoir pris de la force physique, c'est déjà une force de la nature au niveau physique. Semble-t-il que les cuisses, le bas du corps est extrêmement développé. Donc, c'est déjà quelqu'un au niveau physique qui prend soin de lui, qui est prêt à travailler fort. Là.
1: Le point, par contre, avec Viggo Bjork, puis je veux t'entendre là-dessus, Marty. Habituellement, quand on a un petit joueur, automatiquement dans notre cerveau, on se dit, rapide, bon coup de patin. Lui, c'est pas nécessairement une fusée sur patin.
0: Non, c'est la principale question. C'est pourquoi moi, par exemple, par rapport à Malhotra, je l'ai placé cinquième, que j'étais pas sûr. C'est ça qui va déterminer des choses. Je prends Marco Rossi, par exemple, que moi, en 2020, j'avais quatrième. Ce qui l'a ralenti, au final, ça a été le coup de patin. Tu débarques dans la LNH, t'as une coche de moins, ou plutôt que d'être sur un premier trio où t'es capable d'aller faire aller ta magie sur avec la vision de jeu et tout ça, ben tu descends de peut-être une coche. Et c'est peut-être un peu plus la question, c'est bien honnêtement pourquoi il a glissé huitième. Mais ces genres de gars-là qui travaillent extrêmement fort et qui sont super intelligents, je pense qu'il l'a peut-être même un petit peu plus que Marco Rossi, que j'adorais. Là. Je miserais pas trop sur ces gars-là. Puis en plus, au 8e rang, à un moment donné, ça commence à devenir la meilleure option. Là,
1: ouais, puis même si les 5 et 9, il est excellent le long des bandes, parce que tu l'as dit, il est très fort du bas du corps, il a un bon centre de gravité, donc il est en mesure de s'en tirer à ce niveau-là. Bien hâte de le voir évoluer dans la Ligue nationale de hockey. On le disait, c'est un repêchage imprévisible, mais prévisible en même temps. Les meilleurs espoirs sont quand même dans l'ordre ou dans le désordre, mais ça allait. Je regarde ta liste, Marty. Les 8 qui sont sortis, c'était les 8 premiers sur ta liste. Alors, à ce niveau-là, il n'y a pas de surprise. Là où est-ce que ça va être intéressant, c'est qu'on arrive au fameux choix numéro 9. Choix numéro 9 qui est passé des Panthers de la Floride, qui a été envoyé aux Sénateurs d'Ottawa pour Brady Tkachuk et qui appartient maintenant aux Sharks de San Jose dans la transaction William Eklund. Donc, on pourra mettre la boucle, si vous voulez, sur cette transaction-là. Qu'est-ce que les Sharks vont être en mesure de repêcher plus tôt dans la journée? On s'est tourné vers Ivan Stenberg, un ailier, un attaquant qui va être en mesure d'aller chercher des points. Et on le disait, probablement qu'il y aura un défenseur qui pourrait glisser à 9. Est-ce qu'il existe encore, ce défenseur-là, à 9? Parce qu'il y en a 4 qui sont déjà sortis, Marty.
0: Ben, il en existe un, c'est Keaton Veroff. La logique voudrait aller vers ça. En plus, c'est un défenseur droitier, il est 6 pieds 4 pouces. Sauf que moi, personnellement, si je suis Mike Greer, je me gratte la tête. Parce que Keaton Veroff, évidemment que c'est un bon joueur. Évidemment qu'il a joué dans la NCAA, il a joué à North Dakota. C'est un gars qui a un excellent tir. C'est un gars qui, parfois, pour faire des genres de permutations, des jeux d'attirer, vraiment de foncer au filet, il est bon. Il a un excellent tir, sur réception. Mais son jeu de pied n'est pas incroyable. Je trouve que sous pression, c'est compliqué. Et là, le problème, si je prends les autres défenseurs de l'organisation, que ce soit Sam Dickinson, Shakir Mouhamadouline ou Luca Cagnoni, nomme-moi en d'autres, ce sont beaucoup des défenseurs qui ont des problèmes justement sous pression pour toutes sortes de raisons. Là, c'est là qu'un gars comme Veroff, je me gratte la tête. Je commence pratiquement à me demander si un gars comme Malte Gustafsson, dont on parle moins un peu, que moi personnellement j'ai 15e de ma liste, mais que certains voient dans le top 10, je commence à me demander, ça pourrait pas devenir une option si t'as des doutes sur le coup de patin et en plus le jeu défensif de Veroff, là, c'est un gars que dans sa zone, c'est pas facile.
1: Ouais, puis Gustafsson, c'est une brute, là. C'est une force de la nature, c'est un gars qui est très méchant sur la patinoire. Est-ce qu'on va aller de ce côté-là, du côté des Sharks? Je serais assez surpris, honnêtement, qu'on ait en attaque. Pas qu'il n'y a pas de bonne sélection, c'est juste qu'on a tellement abusé du côté offensif dans les dernières années. Ça me surprendrait, honnêtement. Puis même devant le filet, tu le disais un peu plus tôt à l'épisode, vous savez tous que c'est Yaroslav Askarov qui défend la cage des Sharks, mais t'as aussi repêché dans les dernières années Joshua Ravensburgen avec une autre sélection assez élevée au repêchage. Alors, je vois pas pourquoi est-ce qu'on gaspillerait un neuvième choix, surtout que c'est pas une année de gardien. Il y a pas de gardien vraiment à cet rang-là. Même, je serais surpris qu'il y ait un gardien qui sorte en première ronde tout court. On verra bien de quel côté on va se diriger du côté des Sharks de San Jose. Prendre le temps de vous remercier d'être avec nous en si grand nombre sur les ondes de BPM Sport ou encore via la plateforme YouTube. On l'apprécie, on le sait qu'il y a beaucoup de, il y a vraiment beaucoup d'options qui s'offrent à vous pour écouter le repêchage. Mais vous avez choisi d'être avec Martin Thériault, une des références au Québec sans l'ombre d'un doute pour les espoirs. On est sur le point de se prononcer chez les Sharks de San Jose, on va le savoir dans les prochaines secondes. On verra bien qui sera repêché. Il y a toujours ce fameux moment de flottement où est-ce qu'on fait durer le suspense. Jamais bon pour la radio, c'est pas grave.
0: Mais surtout quand c'est la deuxième fois que t'arrives, il y a pas exact. Vraiment de surprise. C'est pas vrai.
1: Keaton Veroff officiellement est un membre des Sharks de San Jose. Donc, on y va du côté du gros défenseur droitier que plusieurs Marty, avant le début de la saison, le voyaient sortir deuxième. Et je te dirais pas que c'est nécessairement une surprise de le voir plus près du dixième rang rendu au mois de juin.
0: Non, ben c'est ça ce que je mentionnais. Et là, ça va être intéressant de voir dans plusieurs années. Ça s'applique pour Gavin McKenna également. À quel point l'aspect NCAA, la Ligue s'est énormément améliorée avec beaucoup de vedettes de la Ligue canadienne de hockey qui sont débarquées de 17, de 18 ou 19 ans. Qu'est-ce que ça va faire? Là, un gars comme Keaton Veroff est débarqué à 17 ans. Je commencerai pas à raconter comment ça fonctionne la NCAA, mais jouait dans la division la plus difficile. Et donc, des missions. Donc, tu sais, beaucoup de des vingtaines de minutes de temps de jeu. Premier avantage numérique, top 4, affrontait souvent des très très grosses équipes, notamment Denver qui a gagné le championnat national. Donc là, à quel point tout ça, ça a peut-être teinté son jeu défensif. Moi, c'est déjà quelque chose que je voyais l'an dernier dans la WHL, donc moi, c'est pourquoi ça m'inquiète encore plus. Mais il faut que tu le reconnaisses, défensivement à droite, c'était pratiquement la seule option qui te restait. Et c'est sûr que c'est un gars offensif, tu peux voir des flashs par moment. Lorsqu'il s'en va vers l'avant, son coup de patin, là, devient meilleur. Il est meilleur que derrière. Et là, dans zone adverse, ça devient un gars dominant avec le tir. Il est capable d'aller faire justement des permutations, de quitter un peu sa position. Mais le gros point, c'est vraiment ça. Et c'est là que pour les Sharks, pas que c'est une catastrophe, mais je suis pas sûr qu'il aurait préféré qu'un Rudolph Glissanoff, là, par exemple. Parce que vraiment, l'aspect défensif est un doute. Alors que les autres défenseurs des Sharks dans l'organisation, c'est un peu le même problème.
1: Ça. Considères-tu qu'il a un peu stagné cette année? J'ai pas eu l'impression qu'il a progressé, contrairement à plusieurs autres là, qu'on a vu avoir justement, oh, OK, on poursuit dans une bonne direction puis on les voit monter au classement. Il y a des aspects que j'ai l'impression que Keaton Veroff n'a pas réussi à améliorer sa prise de décision par moment, sa lecture de la situation, je la trouve un peu déficiente. Je pense qu'il va devoir être encadré. C'est pas impossible qu'il soit en mesure de corriger ça, mais il y a clairement des lacunes qu'on n'a pas vu de progression cette saison.
0: Ouais, ça, faut faire attention, j'ai l'impression, par contre, parce que au début de la saison, Veroff et North Dakota ont affronté peut-être des équipes moins bonnes, si tu veux. Donc là, il a montré plus de statistiques. Je pense que c'est là qu'il a été meilleur. La fiche défensive, la fiche offensive s'est améliorée. Là, il est revenu du Mondial Junior. Puis là, les grosses équipes, les Denver de ce monde, là, débarquaient contre lui. Et là, moi, c'est là que j'ai trouvé que c'était difficile. Moi, personnellement, quand tu joues comme ça contre les meilleures formations, je veux dire, quand il va débarquer dans la LNH, là, toutes les équipes vont être meilleures que ce que tu as dans la NCAA. Ça va pas être moins pire. Donc ça m'inquiète. Sauf que de l'autre côté, tu peux dire, bon, ben, il n'y a pas eu de progression, mais en même temps, les adversaires étaient meilleurs. Je sais pas trop où me situer là-dedans. Donc le côté progression, moi, je le vois moins. Moi, vraiment, l'aspect qui m'inquiète, puis c'est parce que tous les défenseurs qui ont montré ça dans les dernières années, ça va pas super bien. Regarde David Yerichek. Regarde Artem Nevchounov avec les Blackhawks de Chicago. C'était à peu près le même prototype. Des gars excellents à l'attaque, excellents en avantage numérique le long de la ligne bleue. Et quand ils sont dans leur zone, quand c'est le temps d'avoir le jeu de pied et l'intelligence pour sortir du territoire, on ne l'a pas. Puis moi, ce que ça m'envoie, c'est que c'est pas mal ces genres de gars-là qui deviennent des risques.
1: Marty, je te pose la question. Quelle sélection tu préfères? Est-ce que tu prends William Eklund, Brendan Svoboda et Kasper Altunen ou tu prends Keaton Veroff?
0: Je prends la première option, ça c'est clair. Écoute, évidemment, je comprends ce qu'on a voulu faire. Je comprends justement que tu changes le scénario. En même temps, je dis ça parce que ça te permet d'aller chercher Ivar Stenberg et d'avoir plus d'assurance. Mais c'est sûr
1: que... Mais t'aurais pu le faire quand même, ça. Au final, tu l'avais le deuxième choix.
0: Non, je sais. Mais c'est simplement que là, ça te conforte peut-être un peu moins. Est-ce que t'aurais pu prendre le Daxon Rodolphe au deuxième rang? Ça aurait été poussé, là. Mais je pense que ça aurait quand même été mieux. Mais c'est là que tu vois que parfois... Ben, le repêchage, il y a une grosse portion d'imprévisibilité. Tu peux pas toujours prévoir tout.
17: T'sais. Alerte signature.
1: On a une signature dans la Ligue nationale de hockey. PO, c'est quoi exactement? Je la vois pas passer. Je t'invite à ouvrir ton micro parce que je le vois pas présentement sur Internet.
18: Selon Elliot Friedman, Dorofeev signerait 7 ans, 11 millions par année.
1: Wow.
18: C'est pas confirmé, mais ce serait ça le contrat.
1: OK, très bon, effectivement. Donc, Pavel Dorofeev, 7 ans, 11 millions par saison avec les Rangers de New York. Très bon, merci beaucoup, PO. C'est beaucoup de sous. C'est beaucoup de sous, mais c'est mérité, honnêtement, je pense, pour Pavel Dorofeev. C'est un jeune, c'est pas un mauvais contrat. C'est pas comme un contrat à la Alex Stock d'un joueur qui est de l'autre côté de la montagne. C'est un jeune joueur qui, honnêtement, les chiffres sont sur le tableau. C'est sûr que c'est un allié. Mais en même temps, quand tu fais l'acquisition d'un joueur comme ça, faut t'attendre à payer le prix. Marty, avant que tu réagisses là-dessus, on va retourner en pause immédiatement parce que les Prédateurs de Nashville vont parler après la pause avec la 10e sélection. Vous êtes dans le... Je m'en disais en club du matin, ça c'est l'habitude. 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
1: Pendant la pause, les Prédateurs de Nashville ont parlé. Ils ont repêché du programme de développement américain Wyatt Collin. Pas une surprise. Ça, c'est un joueur qu'on voyait là. D'ailleurs, Marty, tu l'avais exactement 10e sur ta liste. Je rappelle, c'est pas un mock draft ce que tu fais. Là, c'est vraiment une liste personnelle. Mais on parle vraiment d'un potentiel de coup de circuit avec ses aptitudes offensives.
0: Ouais, absolument. En passant, petite parenthèse, mais tu sais, son père Matt a joué pour les Prédateurs de Nashville, un excellent centre défensif. Mais là où Wyatt Collin est très intéressant, premièrement, ça a été le meilleur joueur du programme américain des moins de 18 ans, mais c'est la progression qu'il a affichée. Premièrement, c'est l'un des plus jeunes de ce repêchage-là. Il est né une semaine, il est à une semaine d'être dans le repêchage 2027. Donc ça, c'est intéressant. Et la progression qu'il a eue toute l'année à plusieurs niveaux. Au niveau de la taille, il était 5 pieds 1 pouce il y a 2 ans à peine. Maintenant, 6 pieds 1 pouce.
1: Il a gagné 1 pied en 2 ans.
0: Ouais, ben,
1: ça veut dire que sa taille de... Ben, on comprend que c'est à peu près, là, mais ça veut dire que sa taille de patin a dû changer parce que le temps qu'il s'habitue d'être dans son corps puis d'être confortable avec une poussée de croissance importante, ça doit expliquer bien des choses.
0: Ouais, ben et ça, puis je veux dire aussi, c'est quelqu'un qui, tu sais, plutôt que d'avoir un joueur de 5 pieds 10 pouces, si t'en as un de 6 pieds 2 pouces, par exemple, c'est pas la même chose du tout. Mais en plus, ce qui est intéressant de Wyatt Collin, c'est que toute l'année, il a montré une belle progression et il est super complet. C'est un gars qui patine bien. C'est un gars qui a de très, très bonnes mains. Moi, le défaut que je lui rapproche, c'est que parfois, il en fait peut-être un peu trop. Il tente peut-être un peu trop le coup de circuit. Puis à un moment donné, ça se transforme en revirement. Mais ça, je pense qu'avec l'âge, l'expérience, ça va s'améliorer. Mais défensivement, il est là. C'est un gars qui peut frapper. C'est un gars qui est capable de tirer un peu, mais c'est vraiment quelqu'un qui prépare des jeux. C'est pas mal plus quelqu'un qui met la table, qui prend la possession de rondelle et qui aime garder la rondelle longtemps. Je vais le dire comme ça, c'est un peu Caleb Malhotra, mais en une petite coche de moins. Et c'est là que je pense qu'il devient intéressant. Si tu dis qu'il y a un potentiel de deuxième joueur de centre, là, tu débarques dans une zone où là, tu vas avoir à peu près ce profil de joueur-là. Tu sais, soit premier ailier ou deuxième centre, là. Et donc, je pense que ça a pleinement du sens d'aller le chercher.
1: Je lisais des trucs, Marty, sur Wyatt Collin, puis j'ai envie que tu me rassures. D'un côté, je voyais que c'est un joueur qui aime bien conserver la rondelle, puis que ça arrive à l'occasion qu'il ne se serve pas trop de ses coéquipiers. De l'autre, en contrepartie, il jouait avec le programme de développement américain, une équipe qui était pas super, super. Est-ce que ceci peut expliquer cela dans son cas? Est-ce que dans une autre formation mieux nantie, il va être incapable de jouer plus en équipe et moins de manger la rondelle?
0: Je pense pas. C'est pas comme si l'équipe américaine des moins de 18 ans avait nous trois avec Wyatt Collin. C'est pas ça non plus, là. Et il y avait quand même des joueurs de talent. Tu sais, je te donne un exemple. Mikey Burchall, qui va probablement être repêché très loin demain. C'est un gars de plus petite stature, mais tu sais, c'est un gars avec des mains. Je veux dire, lui, il était quand même capable de jouer un peu avec Wyatt Collin. Donc, je le verrais pas de cette façon-là. Je pense qu'il y a vraiment une question d'égoïsme, entre guillemets, là, de dire, bon, ben, à un moment donné, c'est des habitudes qu'il doit prendre. Mais tu sais, je le répète, c'est un gars qui est très, très jeune. C'était l'un des plus jeunes du repêchage. Et là, va aller avec les Gophers du Minnesota l'an prochain. Va avoir des vétérans, va travailler là-dessus. Puis tu sais, son père, c'est Matt Collin. C'est sûr qu'il va lui avoir enseigné ça. C'est sûr qu'il va être en mesure d'améliorer tout ça. Maintenant, c'est un peu plus de voir jusqu'à quel point il est capable de s'améliorer. C'est ça qui est intéressant.
1: C'est intéressant quand même du côté des Prédateurs de Nashville parce que dans les dernières années, on a opté beaucoup pour des joueurs qui avaient du papier sablé. Tu sais, on sentait que cette caractéristique-là revenait beaucoup de l'avant. Mais là, dernièrement, on vient de changer de directeur général et on a même échangé un gars comme Zachary Lheureux du côté de Chris McFarland. As-tu l'impression qu'on a changé notre fusil d'épaule quant à... Parce que je parle de Zachary Lheureux, là, mais je pourrais te parler de Callan Lynn, je pourrais te parler qu'on avait transigé il y a quelques années pour... son nom m'échappe, là, mais Tanner...
0: Reed Schaefer.
1: Reed Schaefer, exactement, dans la transaction Tanner Janot, exactement. Reed Schaefer.
0: Mathias, c'est con.
1: C'est pas Tanner Janot?
0: Mathias, Reed Schaefer était repêché par les Oilers d'Edmonton, a été échangé aux Predators contre Mathias Ekholm.
1: Ah, notamment. Mais c'est ça, c'est qu'on avait échangé dans les mêmes périodes Tanner Janot du côté du Lightning et c'était le nouveau Tanner Janot qui débarquait à Nashville. Voilà, c'est pour ça que je me mêle. Le point reste le même. As-tu l'impression qu'avec le nouvel état-major, on change un peu notre philosophie de repêchage du côté de Nashville?
0: Je pense pas, parce qu'honnêtement, bon, oui, tu m'as parlé des gars de papier sablé, mais t'as aussi des Joachim Temel, t'as aussi des Matthew Wood. Des gars que tu peux leur reprocher, justement. Ben, Kemel, t'es capable de brasser, mais leur jeu défensif, des choses comme ça, tu sais.
1: Tynan Lawrence, c'est le choix des Blues de Saint-Louis, Marty. On y va de ce côté-là avec les Blues. Quand même une sélection intéressante. Quand même déçu pour Lawrence. C'est un joueur, je trouve, qui a perdu un peu de plume cette saison. Il était bien parti, mais on a senti que c'était plus difficile plus que la saison avançait. Je me trompe-tu?
0: Ben, en fait, c'est parce que ça a été en deux temps. Il a commencé la saison dans la USHL avec les Lumberjacks de Muskegon, où il a gagné le titre de la USHL l'an dernier. A commencé, puis ça a été plus lent. Il y a eu des blessures un petit peu. La période des fêtes est arrivée et on l'a fait graduer avec Boston University. Ça a été plus compliqué, mais en même temps, Lawrence, un des gros choses qu'il va devoir améliorer, c'est son jeu physique. En fait, c'est sa force physique. Tu le voyais dans la NCAA, il se faisait bousculer beaucoup facilement. C'est un gars qui faisait les bonnes lectures. C'est un gars qui prenait les bonnes décisions, qui voyait le jeu se développer d'avance. Mais aussitôt que tu arrivais à un contre un, il se faisait battre facilement. La bonne nouvelle, c'est que vers la fin, dans le tournoi du championnat national, pas le championnat national, mais vers la fin, ça a été beaucoup mieux. Il était meilleur. Mais ça demeure une question. Puis moi, personnellement, c'est le championnat mondial des moins de 18 ans. L'aspect physique, je peux le comprendre, mais j'aurais aimé qu'il domine le mondial des moins de 18 ans. Où là, t'es avec ton groupe d'âge, c'est moins défensif, t'as plus d'espace, tu peux créer plus de jeux. Puis il l'a pas nécessairement fait, mais par contre, faut lui donner. C'est un gars qui travaille, c'est un gars qui a une excellente vitesse, c'est un gars qui comprend bien le jeu, comme j'ai mentionné. Puis petite anecdote comme ça, c'est un gars qui appartient... Finalement, c'est jamais présenté, là, mais au Saguenay de Chicoutimi.
1: C'est un gars qui a un excellent patin, mais qui se fait tasser facilement. Et ça, c'est un problème quand même pour Tylan Lawrence. Il va falloir vraiment qu'il s'améliore à ce niveau-là, parce que c'est pas qu'il est nécessairement petit. 6 pieds 1, 185 livres pour un attaquant, c'est très respectable. Il va juste falloir qu'il s'améliore à ce niveau-là. Peut-il atteindre le deuxième trio dans la Ligue nationale de hockey? Y a-t-il ce plafond-là comme objectif pour Tylan Lawrence?
0: Moi, je pense que c'est là la question. Est-ce que c'est un joueur de la LNH? Je pense que oui, il a la vitesse, il a l'intelligence, il a le jeu défensif. Ça, je pense que ça va lui amener une place dans la LNH. Ça, je suis assez convaincu de ça. Sauf que là, c'est un peu là la question. Est-ce que c'est un troisième joueur de centre ou c'est plus un deuxième? Puis moi, honnêtement, ce que j'ai vu au niveau des habiletés, notamment au championnat mondial des moins de 18 ans, moi, je lui pardonnais certaines choses dans la NCAA, mais à la fin, ça m'a pas nécessairement convaincu. Puis là, j'ai commencé à me dire, OK, il y a des bonnes mains, mais... Si à un moment donné, c'est quand même pas suffisant, ça se peut qu'il dégringole un peu dans une hiérarchie. En même temps, du côté des Blues, la bonne nouvelle, c'est que il y a beaucoup de profondeur au niveau du bassin d'espoir, mais peut-être pas de la grosse qualité. Donc, un gars comme Tylan Lawrence peut débarquer dans cette organisation-là. Et s'il travaille très fort et qu'il mérite et qu'il est capable de profiter de la chance qu'on lui donne, peut-être se retrouver dans un rôle plus important que dans d'autres formations. Là.
1: Ça, c'était, Marky, la première sélection de potentiellement 4 du côté des Blues de Saint-Louis. Es-tu surpris qu'on n'ait pas cherché jusqu'à maintenant à s'avancer au repêchage? Parce que au moment où on se parle, en principe, on repêche 11e. On vient de le faire avec Tannen Lawrence. Mais on repêche aussi 15e, 16e et on repêche plus loin 29e. 4 fois en première ronde, c'est pratiquement du jamais vu.
0: C'est la première fois depuis 1999, en fait. Ça fait très longtemps, là. C'est pour ceux qui les, pour les curieux, là. C'était les Islanders de New York. Je vais retourner voir les choix. Ça avait été épouvantable. C'est le premier choix de mémoire, c'était Tim Connelly. Puis le dernier, c'était Christian Kudrock, là. Pas des grandes vedettes, là.
1: Non.
0: mais tout ça pour dire, je suis très surpris, mais en même temps, là, je reviens à tous les échos qu'on entend, les rumeurs de transactions qu'on a à gauche et à droite. Je continue de penser que les Blues peuvent pas s'avancer, là, parce qu'à un moment donné, je trouve qu'on a à peu près un groupe semblable de joueurs disponibles. Mais est-ce qu'on pourrait échanger un choix de premier tour ou deux pour aller chercher du renfort immédiat? Ou en échanger un pour un choix de 2027? Ça pourrait être très logique. Moi, personnellement, j'aime pas l'idée d'avoir plus que 3 choix de premier tour. Tu t'exposes à te tromper, justement. Donc vraiment, moi, j'ai l'impression... aussi, c'est peut-être un choix 29 aussi, là, mais j'ai le goût de penser qu'il va arriver quelque chose.
1: Parce que je regarde la banque d'espoir des Blues de Saint-Louis. On a une seule sélection de premier tour, la nôtre, évidemment, pour les 4 prochaines saisons. Donc, en 27, 28, 29, 30, on a un seul premier choix. Tandis que cette année, en raison, évidemment, de la transaction de Justin Falk à la date limite, ou la transaction de Jordan Kyrou, qui est survenu un peu plus tôt cette semaine. Puis l'autre transaction, c'est avec l'Avalanche Colorado, c'est la transaction, c'est Braden Shen qui est passé puis qui finalement s'est retrouvé avec les Islanders de New York. C'est cette sélection-là qu'on a récupérée. Fait que ça fait en sorte qu'on a 4 choix de premier tour. C'est sûr que ça commence à être beaucoup. On verra bien quelle sera la décision de Doug Armstrong / Alex Steen. Parce qu'il y a ça aussi à considérer dans l'équation. On assiste à un changement de garde. Clairement, on travaille main dans la main depuis des mois ensemble. Puis je veux dire, Alex Steen est déjà impliqué dans le processus. Mais je sais pas si on peut comprendre de Jordan Kyrou qui change d'adresse, si c'est pas justement la nouvelle vision du directeur général qui se ressent à travers ça.
0: Ben, tu sais, je pense qu'à quelque part, il y avait déjà une passation des pouvoirs. On avait déjà signalé qu'on s'en allait vers une reconstruction, qu'on allait changer les morceaux plus les vétérans, dans le fond, d'ajouter peut-être un peu plus des jeunes. Ben, je pense que la transaction de Jordan Kyrou l'expliquait. Maintenant, par la suite, et c'est ce qui est intriguant, tu peux même pas prévoir nécessairement l'historique et tout ça. Évidemment, t'avais Doug Armstrong, mais Alex Steen va amener sa façon à lui, va être changé des chances de certaines choses, va avoir appris de Armstrong, mais va vraiment amener sa vision, donc c'est difficile à expliquer. Puis j'ai pas le choix de le souligner simplement au passage, Elliott Mondou, 26 ans, le Québécois, là, qui a été promu comme assistant général, ou directeur général, qui est là aussi. C'est intriguant de voir qu'il prend part aux décisions. Là.
1: On s'en va du côté d'Alexander Coman avec les Devils New Jersey. Donc, on y va pas pour la clôture, on y va pour le double plus sécuritaire. On parle quand même d'un joueur qui coche toutes les cases, mais qui a pas un plafond offensif très élevé non plus, Marty. C'est plus un joueur de milieu de formation, Alexander Coman.
0: Ouais, milieu de formation. Mais honnêtement, le plafond, je peux quand même le voir assez intéressant. Je pense qu'il est capable d'amener des choses au niveau de son potentiel. Mais Alexander Coman, c'est quelqu'un qui s'est développé vraiment toute l'année. C'est un gars, premièrement, qui a le gabarit. Récipient un pouce, est capable même d'en prendre un peu plus au niveau du gabarit. Moi, personnellement, j'ai eu l'occasion de le voir en personne deux fois à Trois-Rivières. L'équipe suédoise junior, pas junior, mais des moins de 18 ans, jouait là. Alexander Coman, c'est pas compliqué, je trouve qu'il y a à peu près tout. C'est un gars qui est super combatif, va dans les coins, va, s'implique, il est capable de frapper, il est capable d'avoir un côté intimidant, et capable d'en récupérer les rondelles, et par la suite, il a d'excellentes mains, capable de travailler en zone restreinte, capable de faire des bons jeux, puis dans les trois zones, défensivement, il s'implique, en transition, il est efficace, il est capable d'aller tuer des jeux, parce que défensivement, il fait des replis, il est capable d'amener la rondelle en zone adverse et tout ça, un excellent tir sur réception, et je trouve que tout au long de la saison, il a amélioré aussi ses talents de passeur. Donc, c'est quelqu'un de très complet. Je ne peux pas dire que c'est un gars à la Gavin McKenna, mais c'est quelqu'un qui a vraiment de très, très belles bases sur lesquelles tu peux te fier. Et si ça améliore, ça peut être intéressant. Et j'ai pas le choix de pointer aussi le fait que c'est le premier repêchage de Sonny Mehta. Sonny Mehta, c'est un gars qui a fait sa carrière autant avec les Devils dans un premier passage et par la suite avec les Panthers. Il était beaucoup dans les départements d'analytique. Il était beaucoup dans les modèles et c'est un gars, notamment, j'avais vu une histoire comme quoi Jesper Bratt, à son année de repêchage 2016-2017, dans le modèle, pas qu'il l'avait là dans sa liste, mais dans le modèle, il était troisième au total. Ils l'ont pris au sixième tour, puis finalement, on l'a vu, Jesper Bratt est devenu un vol. Là. Je trouve que Coman, là, avec les qualités qu'il coche, ça va beaucoup avec un genre de gars d'analyse.

0: justifié comme prolongation de contrat?
1: Écoute, je pense qu'on va voir des contrats assez importants se faire signer cet été. Est-ce que c'est un peu cher payé? Tu peux argumenter que oui. Il n'y a pas beaucoup de joueurs dans la Ligue nationale qui gagnent 11 millions de dollars, mais il n'y a pas beaucoup de joueurs dans la Ligue nationale qui ont marqué deux saisons consécutives de 35 et 37.
0: Surtout à cet âge-là.
1: Non plus, donc. Surtout à cet âge-là. L'autre chose qu'il faut prendre en considération, c'était le désir de prolongation. En étant un agent libre avec restrictions, mais avec l'arbitrage, il se trouvait quasiment un peu dans la même situation qu'un Noah Dobson. Donc, il pouvait, en fait, dicter où ce qu'il allait prolonger à long terme. Et donc, c'est pour ça que tu vois une situation comme ça avec New York. Dorofeev, je me rappelle, dans son année de repêchage, avait mentionné qu'il était amoureux de la région de New York. Donc, d'être capable d'arriver là, je pense que c'est pas une surprise non plus.
2: Moi, je suis curieux de t'entendre, Marco. Tu sais, bon, on l'avait parlé qu'on voulait faire une reconstruction, pas échanger tout le monde, mais échanger quand même plusieurs morceaux qui n'allaient pas faire partie nécessairement de l'avenir des Rangers. Là, tu ajoutes vraiment un élément plus court terme qui est déjà capable de compétitionner là. Est-ce que Chris Drury, de ce que tu entends quelque part, pourrait préparer d'autres choses pour aller rejeter d'autres renforts un peu à la Dorofeev ou ça va s'arrêter là?
1: Ben, il a commencé avec ton coup de cœur, Albert Smith, mon cher Marty.
2: Ah oui,
1: et c'est pas pour rien que t'en parles depuis le début de cette saison. Et t'as vraiment été un des premiers à signaler à quel point il allait être un défenseur intéressant. Donc, tu mérites les fleurs là-dessus. La raison pourquoi ils ont sélectionné Smith, grandement, un, gaucher. Deux, prêt à jouer probablement dès la saison prochaine. Et trois, un très haut potentiel. Donc, eux autres voient un Moritz Seider gaucher. Et c'est pour ça qu'ils sont allés. Ils pensent que lui, il va être capable d'aider dès la saison prochaine. T'ajoutes un gars comme Dorofeev. On verra qu'est-ce qu'ils vont faire avec une transaction du côté de Vinny Trocheck. Donc, il n'y a pas de reconstruction qui se donne à New York. Il y a un reset, comme ils ont dit dans leur fameuse lettre partie 2. Et c'est, pour moi, c'est vraiment ça qu'on regarde du côté de New York. Il n'y a absolument aucune reconstruction qui se donne de ce côté-là. Je m'attends pas à ce qu'ils commencent à vider de vétérans. Ils veulent tourner le coin très, très vite. Et c'est pour ça que tu vois un choix même de 2028 de premier tour qui est inclus là. Donc ça veut dire qu'il y a une certaine confiance du côté de Chris Drury qui vont être capables d'être compétitifs assez vite.
0: Ouais, confiance ou je serai plus en poste. Choisissez.
1: Je peux pas parler. On verra bien. Écoute, ouais. Je sais qu'il n'y a pas nécessairement beaucoup de partisans de Chris Drury dans la Ligue nationale. Mais encore une fois, on en parlait tantôt du côté. Une des choses qui est intéressante, puis juste pour continuer la conversation qu'on a eue avant que je quitte la dernière fois, les Rangers auraient pu simplement attendre au 1er juillet pour cette transaction pour faire une offre hostile. Ce que je trouve intéressant, c'est que Vegas a pris un peu d'avance sur la situation puis sont allés chercher un choix dans ce repêchage-ci. Donc, je me fais encore dire surveiller Vegas, mais si ça donne pas, c'est quand même un bon move considérant le fait qu'il allait jamais lui donner 11 millions,
0: exact.
1: Même si tu prenais en compte les taxes.
0: Très bon. Excellent. Merci beaucoup, Marco. On se reparle un peu plus tard.
1: Avec plaisir, les gars. Bon show.
0: Bye-bye. OK, on est sur le point d'avoir le choix des Islanders de New York. Juste avant, Marty, je veux t'entendre, notamment sur Dorofeev, parce que c'est une chose de produire quand tu joues à Vegas, quand t'es flanqué de joueurs de talent. C'en est une autre de répéter ces exploits-là quand tu vas aller dans une équipe comme les Rangers de New York. Rapidement, Marty, parce qu'on est sur le point d'avoir la sélection des Islanders.
2: Ouais, ben moi c'est ma grosse inquiétude, mais c'est mon gros questionnement par rapport à Pavel Dorofeev. Est-ce qu'il peut marquer des buts? Ça c'est clair, mais c'est vraiment l'aspect. Moi j'ai toujours trouvé que Jack Eichel l'a aidé beaucoup. Donc tu sais, il était à côté, il profitait de ses passes lumineuses, de ses lectures de jeu exceptionnelles. Puis là, ben il est devant le filet, capable de la mettre dedans, capable de profiter de son tir. Évidemment, il a une grande qualité, mais c'est l'aspect que je suis moins sûr un petit peu. Là.
0: Ouais, en tout cas, j'ai bien hâte de voir s'il sera en mesure de répéter ça. On a fait venir le gagnant du trophée Calder sur le stage du côté des Islanders de New York. C'est Mathieu... je vous explique rapidement, là, c'est parce que j'ai les écouteurs qui se passent dans la TV, puis parfois mon cerveau a de la misère. Mathieu Schaefer, évidemment, qui est sur le stage. C'est lui qui fera l'annonce du choix des Islanders de New York. Hâte de voir dans quelle direction on va aller. Ça s'en vient dans les prochaines secondes.
2: Ce qu'il faut mentionner, c'est que les Islanders avaient été très longtemps sans repêcher avant l'an dernier. Et là, moi, j'ai trouvé l'an dernier, ça a été l'une des très, très belles formations avec Victor Ekblom.

0: Matthew Schaefer, évidemment, avec Keyshawn Richardson.
1: Malte Gustafsson, Marty. Malte Gustafsson est le choix qui va entendre son nom au 13e rang. On en parlait tantôt. Lui, c'est une vraie brute à la défensive. 6 pieds 4, 203 livres. Puis il n'est pas juste gros. Il frappe pour faire mal. Il est méchant sur la patinoire.
0: C'est exactement. C'est le mot, là. C'est exact. Puis ça fait beaucoup Keyshawn Richardson, en fait.
1: Ouais, exact, c'est vrai, t'as raison, ça s'inscrit exactement dans ce qu'on a fait l'année passée.
0: Donc, tu sais, justement, ce que ça dicte un petit peu une philosophie, on a rajouté Hutchison, là, t'ajoutes un Gustafsson, ça va faire mal, levez-vous la tête. Mais c'est ça, Malte Gustafsson, ce que j'ai trouvé intéressant, c'est que bon, oui, il frappe, ça, c'est bien évident. C'est un gars qui a un excellent coup de patin également. Vraiment, quand tu peux parler de partir de ton filet jusqu'à ta ligne bleue, il est excellent. Il fait d'excellentes premières passes. Il est très, très bon pour transporter la rondelle.
1: Ce qui est surprenant pour un gros bonhomme de 6 pieds 4 quand même. Là.
0: Ouais, il patine vraiment comme le vent. Ça, c'est vraiment une grosse force. J'ai toujours trouvé également que c'est un gars que, dans sa zone, il est calme. Tu lui mets de la pression, puis bon, il peut sortir lui-même avec son coup de patin, mais si, puis c'est le temps de profiter de son partenaire en défense, il va le faire. Il a une belle mobilité, il est capable d'esquiver la pression. Ça, je pense que c'est une force dans son cas. La chose qui est un peu intrigante, c'est le jeu offensif. Il n'y a pas vraiment de choses a priori. Il n'est pas nécessairement très offensif et tout ça. Mais il y a un aspect qui est à considérer. Lui jouait avec la formation d'HV 71 dans la HHL. C'est l'une des pires formations. C'est une équipe qui passe toujours près d'être reléguée quand elle ne l'est pas. Et ça, c'est toujours à prendre en considération. Il a joué la majeure partie de la saison dans la SHL, alors que d'autres jouaient dans la Ligue des moins de 20 ans, donc dans la Ligue inférieure. D'une façon, il était plus exposé, mais de l'autre, il jouait avec une équipe qui était très diminuée. Mais moi, j'ai trouvé qu'il a été excellent toute la saison. Là, c'était un gars que j'aimais bien.
1: Puis il avait été excellent aussi au U18. Potentiel top 4, Marty, un peu comme en complément d'une paire pour être celui qui reste un peu plus un stay-at-home defenseman. Est-ce que ça, c'est dans tes cartons pour Malte Gustafsson?
0: Ouais, moi, c'est exactement ça. Je pense vraiment qu'il y a une chaise comme quatrième, comme défenseur top 4. Il y a peut-être un peu moins de potentiel offensif que des Verhoeven, des Chase Reed, des Daxon Rudolph et compagnie. C'est pourquoi il est 13e et pas dans le top 10. Mais à un moment donné, à cette période-là du repêchage, t'es capable d'aller chercher un gars qui va peut-être jouer avec Matthew Schaefer, qui va peut-être jouer avec Keyshawn Richardson, peut-être Adam Pellick. On verra qu'est-ce qui va être là dans l'univers, dans le futur pour les Islanders. Mais c'est là que ça devient intéressant, je trouve. T'es pas obligé d'avoir une méga vedette, mais si t'es capable d'avoir un complément de vitesse, de physique et de jeu défensif, c'est parfait.
1: La Ligue nationale de hockey vient d'avertir Don Waddell de lâcher son téléphone et d'arrêter de prendre des appels pour Zach Werenski parce que ce sera les Blue Jackets de Columbus qui vont parler au retour. 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
1: On arrive exactement au même moment que les Blue Jackets de Columbus font leur sélection. Ce sera le 14e choix de ce premier rang-camp. Bien hâte de voir quelle sera la sélection. C'est Oscar Hemming, l'attaquant de puissance par excellence, Marty, qui, à mon sens, a légèrement glissé. Ça, c'est une excellente sélection pour Columbus.
0: Oui, absolument. Mais tu sais, je pense qu'il y a quelque chose qui s'explique un peu là-dedans. C'est l'incertitude de la saison d'Oscar Hemming. Pour résumer un petit peu tout ça, lui devait jouer avec les Rangers de Kitchener dans la OHL. Il a eu un imbroglio avec son équipe en Finlande qui a refusé de le libérer pour aller dans la OHL. Ça a traîné pendant la première moitié de la saison. Ça a
1: fait qu'il jouait juste pas, là.
0: C'est ça. Donc, ne jouait tout simplement pas. Moi, je l'avais vu jouer à la Coupe Lincoln-Gretzky, puis je l'avais 35e parce que je me disais, je vais attendre de le voir jouer un peu plus. Là. Mais débarqué finalement à la période des fêtes, a décidé d'aller à Boston College, dans la NCAA. Et là, ben évidemment, non seulement t'as quelqu'un qui s'en va dans la grosse NCAA, qui s'est amélioré en termes de talent en raison de l'exode des joueurs de la Ligue canadienne de hockey, mais en plus, il a même pas joué de la deux premières moitiés de saison, donc c'était difficile à évoluer. Mais dans les circonstances, j'ai trouvé qu'il a été très bon. Il était 9e de ma liste. Et c'est un gros bonhomme, 6 pieds 3 pouces, probablement l'un des gars les plus agressifs, les plus intimidants de ce repêchage-là, capable de frapper. Il n'y a personne qui le dérange. Je l'ai déjà vu dans les mêlées contre Sacha Boisvert des Blackhawks de Chicago en ce moment.
1: Son père, d'ailleurs, qui a un gym de boxe, là, Sacha Boisvert, c'est ça. Il n'y a pas grand monde qui lui fait peur. Là.
0: C'est ça. Mais Oscar Hemming n'avait pas peur de Sacha Boisvert non plus, capable de le brasser, capable d'aller devant le filet, aller chercher des retours. La vitesse est là. Et moi, ce que j'aime, c'est qu'il est intelligent, capable d'aller supporter ses coéquipiers, d'offrir du support de rondelle, d'amener vraiment un bon jeu. Et je trouve qu'il y a une vision de jeu qui est sous-estimée.
1: Et tu sais, on parle de lui comme si c'était une brute qui faisait que frapper, puis blablabla. Mais il y a des mains, il y a du talent, là, Oscar Hemming. Là. C'est pas juste un joueur là, nord-sud qui ne sait que frapper en échec avant. Là. Il est en mesure de créer des jeux quand même, là.
0: Ouais, vraiment, vraiment, là, il est excellent à ce niveau-là. Honnêtement, là, je veux pas mettre trop d'attente envers lui, là, puis c'est peut-être une version moins bonne un petit peu. Mais tu sais, Juraj Slafkovský à Montréal, c'est pas la même chose. Il y a des traits de différence, là. Mais à quelque part, ce que Juraj Slafkovský apporte dans la LNH en ce moment, un Oscar Hemming est peut-être capable de l'offrir avec l'agressivité.
1: Mais il est plus agressif que Juraj Slafkovský.
0: Il l'est plus encore, en plus. Mais moi, je parle vraiment, tu sais, l'aspect de... T'as un aspect intimidant, t'as un aspect gabarit, et t'es capable de produire offensivement. C'est là que Oscar Hemming a quelque chose d'important. Puis je le répète, je comprends pas les deux, c'est pas ça.
1: Non, on comprend. Puis ce qui est impressionnant quand même dans son cas, parce qu'on parle quand même d'un attaquant gaucher de 6'4 et de 198 livres, c'est pas un late. Pas un joueur qui est né en novembre, mais qui bénéficie de 10 mois de plus de développement. Il est né à la mi-août. Fait que c'est un joueur qui est très, très jeune en plus. C'est vraiment, on a l'impression que où ça va s'arrêter pour Oscar Hemming? Va-t-il chausser les patins tout à l'heure pour les Blue Jackets de Columbus à 6 pieds 6, 215? C'est une possibilité, là.
0: Ben, une chose qui est intéressante, du moins, là, puis je sais qu'il y avait des rumeurs pour Kirill Marchenko, là, dans la journée d'hier et d'aujourd'hui, on verra bien, là. Mais disons que ça reste comme c'est là. Je pense que le message est assez clair chez les Jackets. On va être pas gros. On va être très gros. Kirill Marchenko, potentiellement. Valérie Nichushkin, qu'on a acquis.
1: Voronkov.
0: Voronkov. T'as Adam Fantilli, qui est quand même pas un petit bonhomme non plus.
1: Ouais, il est pas reconnu pour frapper, mais il est pas petit.
0: Non, mais il est pas petit. Charlie Cole, c'est la même chose.
1: Exact.
0: À un moment donné, je pense que le message est assez clair. On va être gros, on va être intimidant, et on s'arrange pour ça du côté des Blue Jackets.
1: On va être très gros avec le plus petit gardien devant notre filet. C'est ça notre stratégie du côté des Blue Jackets de Columbus. OK, les prochaines sélections appartiennent les deux aux Blues de Saint-Louis. C'est la fameuse transaction de Justin Faulk qui a envoyé un choix de premier tour des Red Wings de Détroit à Saint-Louis. Finalement, Détroit n'avait pas été en mesure de faire les éliminatoires. Et l'autre sélection, la sélection 16, parce qu'on s'apprête à faire 15 et 16, c'est la transaction des derniers jours avec Connor McMichael et compagnie, Milton Gaswin, alors que du côté des Capitals de Washington, on mettait la main sur Jordan Kyrou. Un doublé pour les Blues, me sens comme un peu à la poule aux œufs d'or, un doublé pour les Blues, mais surtout un triplé, considérant qu'on a fait Tynan Lawrence il n'y a pas long. Marty, t'as déjà Lawrence dans ton pipeline. Tu t'en vas dans quelle direction avec tes deux prochaines sélections?
0: Écoute, je regarde les deux derniers choix, puis bon, Gustafsson, c'est une chose, mais encore plus Hemming. Je me demande si on commence pas, on va pas commencer à avoir une vague de gros bonhommes qui vont sortir entre 11 et 20. Et là, je m'en vais là-dedans, et je pense que ce serait le moment parfait pour repêcher un des deux que je vais nommer, Ethan Belchett, qui est 6 pieds 5 pouces, qui a des mains extraordinaires, qui a un bon coup de patin. Lui, ça va être bizarre, là. Parfois, tu dis, OK, t'as plus de difficultés quand t'as moins d'espace. Lui, c'est le contraire, c'est plus facile quand il y a moins d'espace. Puis quand il y a trop d'espace, c'est comme si là, sa vision de jeu est moins là, son sens du jeu est moins là. Il fait à peu près n'importe quoi. Là, il y a moins d'efficacité.
1: Oh, excuse-moi, Marty. Alerte transaction, PO, s'il te plaît, à l'instant.
10: Alerte transaction.
1: Les Blues de Saint-Louis ne repêcheront pas à 15 parce que Mason McTavish a été échangé aux Blues. Selon Elliott Friedman, ce sera en retour du choix 15 et du choix 29. Donc, McTavish à Saint-Louis pour les choix 15 et 29. Aïe aïe!
0: Ouais, là, long genre. Là, ça, c'est intéressant. Premièrement, je te l'avais dit qu'on repêcherait pas quatre fois. Ça, c'est...
1: On va repêcher juste deux fois, finalement.
0: Ouais, j'étais convaincu de ça, puis deux fois, c'est pas si mal que ça, quand même. Peut-être qu'on attendait, justement, de voir qu'est-ce qui allait débouler. Est-ce qu'un Oscar Hemming va être là? Là, à partir de ce moment-là, puis c'était peut-être simplement de se brancher avec les Ducks. Mais là, je pense que, tu sais, oui, on reconstruit, mais on amène de l'immédiat, mais en donnant du futur, puis on a beaucoup de profondeur, c'est pas grave d'aller donner deux choix de premier tour pour les Blues. Ça déborde comme ça. T'as Dalibor Dvorsky, t'as Justin Carbonneau, t'as Adam Giritschek. Des espoirs, t'en as plein qui ont pas un énorme statut. Donc là, d'ajouter un Mason McTavish, qui, oui, peut-être pas le coup de patin le plus élégant, mais moi, je pense que de le sortir d'Anaheim, ça va vraiment l'aider dans un rôle de deuxième centre, potentiellement derrière Robert Thomas. Je pense que ça va beaucoup l'aider.
1: Mais moi, honnêtement, je trouve pas que c'est si cher à payer que ça pour McTavish. C'est deux sélections de premier tour, c'est vrai. On parle quand même d'un milieu de premier tour et d'un fin de premier tour. C'est pas si pire que ça quand on regarde ce qui s'est donné à travers le marché dans les derniers jours, là.
0: Non, puis c'est là que, tu sais, si tu penses au... Alors que j'ai pas le choix d'aller là, les Canadiens de Montréal ont le choix 28. Donc 28-29, t'es pas mal au même endroit. Là, c'est le choix 15. Qu'est-ce qui est comparable au choix 15 chez les Canadiens de Montréal? Qu'est-ce que t'aurais pu... Disons que tu vas aller chercher Mason McTavish. Là, est-ce que c'est Alexander Zarovski? Je sais pas si ça accorde vraiment avec ce que les Ducks veulent. Et là, t'arrives à la situation de Michael Hage. On n'arrête pas de dire que Michael Hage aurait une énorme valeur chez les Canadiens, qu'on veut pas l'échanger à tout prix. Mais là, en plus, mais là, ce qui est intéressant, c'est qu'on n'arrête pas de parler du deuxième joueur de centre. Là, t'en as un qui vient d'être échangé avec une valeur à peu près dans ce qui est intéressant pour les Canadiens. Là, tu le sais qu'est-ce que ça peut coûter. C'est-à-dire que si t'es capable de donner Zarovski le 20 choix 28 ou quelque chose de semblable, ça peut ressembler à ça sans commencer à te
1: l'aurais-tu donner. Fait? Aurais-tu fait Zarovski choix 28 pour McTavish?
0: Zarovski choix 28, j'aurais peut-être essayé d'ajouter d'autres choses, mais des éléments mineurs, mais je pense que je l'aurais fait parce qu'à un moment donné, c'est vraiment plus une question. C'est rien contre Zarovski, il peut être très bon dans l'autre équipe où il se retrouverait pour être un élément top 6. Mais parfois, il faut que tu t'améliores à ta position. Il faut que tu donnes pour recevoir. Tu n'auras pas tout le temps tout pour des choix de deuxième tour ou de troisième. Là. Moi, je pense que je l'aurais fait. Puis en plus, moi, je pense. Ça, c'est un pari. Je pense vraiment que McTavish, le sortir d'Anaheim, ça va lui faire du bien. Là, peut-être qu'il est un peu étouffé par la situation qui s'est passée l'an dernier avec son contrat.
1: Ah, moi, je suis convaincu que c'est ça. Je suis convaincu que ce joueur-là va se relancer en étant dans une autre organisation parce que je pense que la négociation avec Pat Verbeek l'a un peu échaudé. Je suis convaincu qu'il va être excellent à Saint-Louis. Tu vas avoir un 1-2 punch droitier-gaucher Robert Thomas, Mason McTavish. Il va être bien entouré dans une équipe qui va avoir des aspirations. Moi, je pense que c'est un excellent coup. Et honnêtement, depuis le début de la semaine, là, si j'exclus, mettons, Brady Tkachuk, qui aurait été une solide prise sur la glace, moins l'individu, il n'y a pas vraiment de joueur que je me disais, Colin, le Canadien aurait dû payer le prix pour aller chercher ce joueur-là. Je vais jamais être un méga fan de Jordan Kyrou. Je pense pas que ça aurait été nécessaire de faire un sign and trade pour Alex Tuck, voyez le genre, là. Mais là, Mason McTavish, pour un choix de milieu de premier tour et un choix de fin de premier tour dans un repêchage qui a baissé un tantinet en qualité, je m'excuse, Marty, mais moi, j'aurais pris ce deal-là. Là. Je pense vraiment que du côté des Ducks, on a pas raté le bateau, mais on n'a pas été en mesure de maximiser. Si c'était réel qu'il y avait des offres de partout à travers la Ligue nationale de hockey, ben je trouve pas qu'on a fait une surenchère dans le cas de McTavish. J'exagère-tu en ce moment? Est-ce que je suis trop émotif, là?
0: Non, je pense pas. Mais c'est parce qu'en plus, si t'as des clients, t'as 3, 4 ou 5 équipes, t'es capable de faire monter les enchères. Je pense que ça, c'est assez évident. Par contre, là, à un moment donné, c'est ça qu'il faut que tu considères, c'est est-ce que l'équipe le veut. Est-ce, je veux dire, les Ducks d'Anaheim, depuis 3-4 ans, montrent vraiment une volonté de se grossir un petit peu, d'y aller avec des Beckett Seneca, des Cutter Gauthier, vraiment des gars un peu plus lourds. Et je le sais pas nécessairement si un gars comme Zarovski cadrait vraiment dans leur philosophie. Puis là, ben par la suite, c'est parce que si tu donnes ce que tu vas prendre, David Reinbacher, ben là, c'est un gars que je pense qu'il y a un point d'interrogation. Je suis pas sûr que c'est intéressant. Jacob Fowler, je veux dire, on a des gardiens de but aussi. On a Lucas Dostal, on a Davion Clara qui pousse. Je sais pas si vraiment c'était suffisant. Donc, tu sais, parfois,
1: ouais, mais si Zarovski, ça les intéresse pas, pourquoi que nous, on n'aurait pas pu faire Zarovski contre un choix de milieu de premier tour et après ça, flipper ce choix-là de l'autre côté? Là? Y a rien qui nous empêche de faire ça.
0: Ça, c'est sûr et certain.
1: Moi,
0: ça,
1: je pense que Kent Hughes n'était pas autant... Il n'était pas autant intéressé qu'on peut l'être, nous, les amateurs, envers Mason McTavish. Mm-hmm. Les drapeaux rouges, peut-être qu'il était un petit peu alerte à ce niveau-là, puis il se disait « Ah, pas sûr mm-hmm. ». Moi, je pense que c'est plus ça, honnêtement, parce que s'il avait voulu, il aurait pu. Mm-hmm. C'est juste ça, mon point.
0: Ouais, peut-être. C'est fort possible. On entendait des rumeurs comme quoi... Moi, ça me surprend, parce que ce qu'on entendait au Mondial Junior, c'est que c'était un leader qui était exemplaire, qui faisait vraiment le travail. Là, semble-t-il que parfois, il y avait des rumeurs, des problèmes d'attitude un petit peu. Là, à quel point tout ça, c'est vrai, je le sais pas. Là. Ben, est-ce qu'il y a un peu de ça? Peut-être, c'est fort possible. Honnêtement, ton hypothèse est bonne. C'est vrai qu'on avait les prix pour le faire et peut-être qu'on n'a pas entendu ça. En fait, on a entendu peut-être des choses qui s'informaient, mais on n'a rien entendu de vraiment concret. Donc,
1: Allons à la pause. Au retour, on essaiera de rejoindre la communication avec Marco D'Amico pour avoir son opinion sur cette méga transaction qui envoie Mason McTavish aux Blues de Saint-Louis en retour de 2 choix de premier tour. Et d'ailleurs, il y aura cette fameuse sélection des Ducks. Ça s'en vient dans les prochaines minutes. Merci d'avoir choisi BPM Sport.
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1: Dans les prochaines secondes, on va les faire réagir Marco D'Amico sur la transaction de Mason McTavish, qui est maintenant un membre des Blues de Saint-Louis. Mais d'ici là, Marty, avec un de ces choix-là, les Ducks se sont rabattus sur l'attaquant spectaculaire Nikita Klepov.
0: Ouais, exactement. Moi, je trouve que c'est une excellente sélection des Ducks. Je suis un peu surpris. C'est un gars qu'on pouvait peut-être s'imaginer glisser parce qu'au niveau gabarit, il l'a peut-être un peu moins. Mais en termes de talent pur, selon moi, après Gavin McKenna, Ivar Stenberg, c'est peut-être le gars qui a le plus de talent pur au niveau des mains, de la créativité. Il crée des choses exceptionnelles et à haute vitesse. C'est pas pour rien que ça a été le meilleur pointeur de la OHL au grand complet. Et ce que j'ai beaucoup aimé de lui, parce qu'à un certain moment, moi, il a terminé 13e dans ma liste, mais je l'aimais pas beaucoup. En milieu de saison, il me décevait un peu son côté compétition et son jeu défensif. Il revenait un peu lentement. Ça pouvait arriver que tu l'affrontais un contre un, c'était facile de lui enlever la rondelle ou de le battre pour une course pour l'obtention de la rondelle. Mais vers la fin, quand dans son dernier mois ou deux, si tu veux, j'ai trouvé qu'il a été beaucoup plus compétitif, il a été bien meilleur là-dessus. Là, il se repliait, là, l'effort était là, l'exécution a toujours été là dans son cas, donc capable de réaliser des jeux à haute vitesse. Et contrairement à certains joueurs qui ont ce style-là, qui tentent des choses parfois, qui se font couper, je trouve qu'il y a un bon taux de réussite. Moi, je pense vraiment là, que Nikita Klepov va avoir une belle carrière dans la LNH. C'est un ailier, évidemment. Mais surtout pour les poolers, noter ce nom-là, je pense que c'est un gars qui peut amasser des points pas mal.
1: En quelques secondes, Marty, es-tu d'accord que c'est un gars surtout davantage numérique puis moins efficace à 5 contre 5?
0: Moi, je ne l'ai pas vu comme ça. Moi, je trouve qu'à un 5 contre 5, c'est sûr qu'un avantage numérique va produire plus. Ça, c'est bien évident. Mais je trouve qu'à 5 contre 5, il y a quand même une efficacité. Il est quand même capable d'avoir de bonnes touches de rondelle, capable d'avoir un bon surnombre, capable vraiment d'aller chercher des chances de toutes sortes de façons. Là. Donc, oui, peut-être meilleur là-dessus, mais ça m'inquiète pas comme d'autres joueurs dans le passé. Là.
1: OK, Mason McTavish est maintenant un membre des Blues de Saint-Louis. On va les rejoindre Marco. Marco, ça fait longtemps qu'il est dans les rumeurs. C'est maintenant officiel. Il s'en va avec les Blues.
2: Oui, exactement. Et écoute... 15e et 29e, donc à peu près l'équivalent d'un choix de top 10 en termes de valeur pure. C'est quand même un bon prix à payer pour un joueur avec les drapeaux rouges qu'il avait. Saint-Louis, voulait ajouter un peu de robustesse. Il n'y a pas la pression nécessairement d'être le centre numéro 1 quand tu as Robert Thomas qui est là. Dvorsky va être derrière lui ou à ses côtés, donc... Il va avoir beaucoup plus de profondeur et les alliés avec qui va être capable de jouer, même s'il ne joue pas avec le premier trio, il va avoir l'option de le long des ailes à Saint-Louis. C'est leur point fort. Donc, que ce soit Buchnevich, que ce soit Neighbors, que ce soit Holloway, etc., etc. Écoute, c'est un club bombé de talent le long des ailes. Donc, possibilité de repartir sa carrière. Et il faut dire que Greg Cronin, qui a été son entraîneur-chef avec les Ducks d'Anaheim et l'assistant présentement de Jim Montgomery. Il y a une familiarité là aussi et c'est avec lui qu'a connu ses meilleures saisons. Donc, je bien peux vu. Comprendre qu'est-ce qui s'est passé.
1: Ouais, bien vu ça, Marco. Excellent coup de ta part sur celle-là. Mine de rien, c'est quand même une belle gestion d'actifs de la part des Blues. C'est le choix pour Justin Fox, c'est le choix pour Braden Schenn. C'est des joueurs qui étaient plus en fin de carrière qu'on laisse partir et finalement, ouais. On met la main sur un jeune attaquant dynamique qui était très convoité à travers la Ligue nationale de hockey, même convoité par le Canadien de Montréal. Écoute, j'ai pété une petite coche tantôt, là. Ça, c'est mon petit côté émotif qui ressort. Mais,
2: pourquoi?
1: Ben, j'avais l'impression que le Canadien, avec le choix 28, le choix 29, c'est pas mal la même chose. Je pense qu'on a des munitions en termes d'espoir qu'on aurait pu transformer au besoin si c'est vraiment un choix qu'on voulait pour Nikita Klepov en choix de premier tour. Je pense que Kent Hughes aurait été en mesure de se payer ça pour régler enfin son problème de joueur de centre,
2: là. Comment pourrais-je dire? Il y a un club qui s'est levé pour Mason McTavish. C'est les Blues de Saint-Louis. Il y a 30 autres équipes qui ont dit « ça ne me tente pas ».
1: Donc, finalement, c'était un écran de fumée que le Canadien était intéressé à McTavish. Ça, je comprends.
2: Le Canadien était intéressé, les Sénateurs étaient intéressés, mais à un certain point, le moment que tu commences à devoir payer l'équivalent d'un choix de top 10 pour un Mason McTavish, c'est là où ce que le monde a fait. On va peut-être peser sur les breaks. Il va peut-être avoir des meilleures options ailleurs ou dans le futur ou durant la saison prochaine. Et écoute, pour moi, je pense que pour le Canadien de Montréal, au lieu de nécessairement surpayer pour un gars comme McTavish, vaut mieux attendre un gars comme Michael Hage, selon moi, en avril.
1: OK, très bon, Marco. Je vais te laisser aller parce que on vient d'avoir une surprise. On se reparle bientôt, Marco.
2: Avec plaisir, les gars. À tantôt.
1: Bye-bye. Le premier joueur issu de la LHJMQ, ce n'est pas Tommy Blair, là. Ce n'est pas Xavier Villeneuve. C'est Maddox Dagenais des Remparts de Québec, Marty, qui suit un peu la même courbe de progression que Justin Carbonneau. On va piger dans la cour de la Q. Et Dagenais, l'ancien de Pierre Dagenais, qui évidemment a porté les couleurs du tricolore, est maintenant un membre des Blues de Saint-Louis.
0: Là, premièrement, ça fait au moins 4 mois que j'arrête pas de dire que Maddox Dagenais a des chances d'être le premier de la LHMQ. Ça, c'est un. Deuxièmement, dans notre repêchage simulé à processus, c'était à 15, c'était pas à 16, là, mais je l'avais, c'est moi qui prenais les Blues. J'avais pris Maddox Dagenais parce que je trouve que les Blues, avec Michel Picard, le recruteur au Québec pour les Blues, on a une historique d'aller repêcher énormément au Québec. Maintenant, c'est un joueur des Canadiens, mais Zachary Bolduc en 2021, Justin Carbonneau l'an dernier, et là, finalement, Maddox Dagenais. Ça, c'est un premier point, mais aussi, on aime prendre du gabarit. Maddox Dagenais en a 6 pieds 4 pouces, et il a beaucoup amélioré sa constance. Moi, l'an dernier, je trouvais que c'était quelqu'un qui était beaucoup trop inconstant, on le perdait beaucoup trop dans les matchs. Cette année, pas mal plus intense. Et de cette façon-là, ça fait en sorte qu'il a un tir sur réception dévastateur, capable de marquer des buts vraiment de façon incroyable. Mais surtout, c'est un gars qui physiquement, lorsqu'il s'implique, lorsqu'il s'en va appliquer des mises en échec, il n'y a pas grand monde qui sont capables de l'ébranler dans la LHMQ. Il est dur à affronter. Autant quand c'est lui qui frappe qu'autant quand c'est lui qui a la rondelle, il faut que tu te surveilles parce qu'il est capable de te sortir l'épaule. Donc vraiment, je trouve que dans ce qu'on prend habituellement chez les Blues de Saint-Louis et l'historique qu'on a au Québec, ça a pleinement du sens, je pense, de voir Maddox Dagenais débarquer là.
1: Et il va rester justement avec les Remparts de Québec parce qu'il y avait cette fameuse offre qui était débarquée de Penn State, une offre dans les 6 chiffres, mais il y a finalement renoncé. Il sera de retour dans la LHJMQ. Marty, tu nous as parlé de ses attributs physiques, de sa protection de rondelle, d'être fort pour justement encaisser les mises en échec. Mais est-ce que ça va être quelqu'un qui va aller mettre des points sur le tableau au niveau suivant ou ça va être plus un complément à une formation?
0: Moi, c'est l'élément que j'ai hâte de voir que je suis pas certain encore. Moi, je pense qu'au minimum, avec le tir qu'il a, ça peut être un troisième trio. Donc, c'est un peu le sens du jeu que je sais pas, tu sais, des lectures de jeu élite, là, de Ligue nationale, que tout va vite, puis à un moment donné, tu te décales au dernier moment, tu trouves des façons de te démarquer. Je le sais pas s'il y a ça. Donc, c'est peut-être ce qui va faire en sorte qu'il ira pas au sein d'un top 6, qu'un Justin Carbonneau va être devant lui, par exemple. Mais au minimum, je pense qu'il s'est tellement amélioré au niveau de la constance, il est tellement physique, et ça, c'est un aspect que j'ai pas mentionné, mais défensivement, il a pris beaucoup de galons au cours de l'année. Dans les séries contre les Saguenay-Chicoutimi, c'est sûr que vous allez voir son différentiel, ça semble épouvantable, mais je trouve qu'il a été pas mal plus utilisé par Éric Veilleux, pas mal meilleur dans sa zone, pas mal plus à l'aise pour couvrir les occasions, les coups à ligne de passe et tout ça. Donc ça fait en sorte que j'ai l'impression que sur un troisième trio, comme gars d'énergie, là, c'est un rôle qui peut l'appeler au minimum. Là.
1: Et il a été très bon au défi des espoirs aussi. Ça a peut-être été un élément déclencheur dans sa saison, je me trompe-tu?
0: Oui, ça a été exactement ce qui l'a fait réveiller. Je pense que le Maddox Dagenais de l'an dernier, c'est ce qu'on voyait au début de la saison. Puis vraiment, à partir de ce moment-là, il s'est comme dit « Hey, je suis capable de jouer avec les Cars, les Rudolph, les Kepov, peu importe qu'est-ce qu'il y a. » Puis c'est vraiment à partir de ce moment-là, lorsqu'il est retourné à Québec, là, notamment avec Nathan Quinn, l'espoir des Flyers de Philadelphie, qui a pris son envol, il a vraiment été très bon. Là.
1: On l'apprend à l'instant via une capsule de la Ligue nationale de hockey, le gagnant du trophée Jim Gregory. Il se sera remis à Bill Guérin, Marty, comme quoi on récompense régulièrement les moves agressifs, les moves d'acheteurs, et ce sera le directeur général du Wild du Minnesota qui va se mériter cet honneur-là. Évidemment, tout le monde l'a en tête. Là. Grandement dû à la transaction qui a amené Quinn Hughes du côté du Wild. Et tout porte à croire, selon les propos de Craig Leopold dans les dernières heures, que ce serait pratiquement fait cette entente contractuelle avec Quinn Hughes, qu'il serait officialisé évidemment en date du 1er juillet. On peut pas le faire d'ici là, là. Mais ce serait pas juste une transaction pour 2 ans finalement, pour 2 parcours éliminatoires pour Quinn Hughes, mais il resterait quelques années supplémentaires.
0: Ouais, ben écoute, je pense que ce qu'on entend énormément au Minnesota depuis 3 ou 4 mois, puis tout ce que Quinn Hughes a dit, tu sais, il était pas obligé nécessairement de constamment vanter l'organisation, de dire que il était reconnaissant que Bill Guérin ait mis autant d'actifs sur la table pour aller le chercher. Évidemment, d'avoir gagné une médaille d'or aux Jeux Olympiques avec lui, ça aide aussi. Le fait qu'il ait développé une camaraderie avec Brock Faber, avec Matt Boldy, Kirill Kaprizov, là, une petite côté anecdote, mais les deux restaient dans le même complexe de condo, donc étaient capables de se côtoyer un peu plus souvent, sont devenus de très très bons amis. Ça, je pense que ça a aidé également Quinn Hughes. Puis tu sais, c'est parce que deux façons. Je pense qu'il a aimé beaucoup le Minnesota, il aime la direction que l'équipe prend en ajoutant des morceaux. Il y a toujours les rumeurs avec Dylan Larkin, on verra qu'est-ce qui va se passer. Mais là, de l'autre côté, ben aussi, faut pas oublier Jack Hughes. Tu dis que tu prends un 4 ans, que tu deviens joueur autonome en même temps que ton frère Jack, ben tu veux jouer dans les deux portraits. T'es capable de voir qu'est-ce que ça donne du côté du Minnesota et disons que ça ne fonctionne pas. ben tu pourras tester l'autonomie avec Jack Hughes et aller où tu veux par la suite.
1: Exact, comme on a vu à quelques occasions par le passé, d'agencer des contrats pour ton bégeoir autonome. En même temps, information intéressante de la part de Pierre Lebrun sur Twitter, il mentionne que cette transaction-là pour Mason McTavish était conditionnelle au fait que Nikita Klepov soit encore disponible au rang numéro 15. Et parce qu'il l'était encore, c'est la raison pour laquelle qu'on a procédé à la transaction. Donc, c'est pas qu'on se contente de Nikita Klepov, c'est le joueur qu'on avait ciblé, Marty.
0: Je peux très bien comprendre, honnêtement. Puis surtout, tu regardes qu'est-ce qu'on a chez les Ducks. Disons que Nikita Klepov, ce que je pense qu'il peut devenir, se greffe un top 6, qui devient un gars extrêmement dominant, capable d'alimenter tout le monde. Tu vas le placer avec Carter Gauthier, tu vas le placer avec Beckett Seneca, potentiellement un Troy Terry, peu importe les gars avec qui tu vas ajouter. Ça va exactement dans le complément qui est idéal. Puis tu sais, il y a des équipes qui, oui, ont trop de petits joueurs, c'est sûr que c'est compliqué. Mais quand t'as un petit joueur à travers un paquet de géants, parce que là, j'ai même pas parlé de Leo Carlson au centre, des gars comme ça, ben c'est sûr que ça aide, je pense, un gars comme Klepov. Puis je le répète, c'est pas simplement le gabarit, c'est un gars qui est bourré de talent. Vraiment, ça peut être... Je pense que c'est une décision qui est logique de leur côté.
1: Félicitations à Maddox Dagenais, qui est le dernier joueur à avoir été repêché 16e rang avec les Blues de Saint-Louis. Après la pause, ce sera les Kings. Dans une douzaine de sélections, ce sera le Canadien de Montréal.
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1: Ouais.
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1: On a transigé Greg Langteau pour Anthony Desaulniers. C'est ça qu'on a fait, dans le fond. C'est l'alerte transaction. Évidemment, c'est une blague. Pourquoi c'est dans la machine? C'est pas important. Le point, c'est que ce n'est pas les Kings, finalement, qui vont parler au 17e rang. Le mammouth de Utah s'est avancé de 2 rangs pour grimper au 17e. Elles échangent aussi au même du même coup un choix de troisième tour. Donc c'est 19,83 pour monter à 17. Hâte de voir du côté de la formation d'André Tourigny, on va aller dans quelle direction, Marty. Il y a quand même des joueurs intéressants qui glissent. Est-ce qu'on voudra rester dans la LHJMQ avec un gars comme Tommy Blyle ou est-ce qu'on voudra y aller pour un attaquant gros format en Ethan Belchets? Pour moi, ce serait deux sélections qui auraient quand même du sens, là.
0: Moi, personnellement, je serais pas surpris qu'un gars comme Belchets soit l'heureux élu. Écoute, simplement, je me fie à ma liste. Les 16 premiers sont sortis, sauf un qui est à 11, et c'est Ethan Belchets. Donc, moi, si je suis dans la position de Utah, là, c'est exactement le scénario où tu dis « je veux avancer de deux rangs, surtout pour un choix de troisième tour, ça coûte pas grand-chose ». Et deuxièmement, c'est souvent dans l'identité de l'organisation, on veut des gars lourds, on veut des gars qui sont difficiles à affronter et de bonnes personnes. Vous, de la personnalité, je pourrais pas le dire, mais clairement, Belchett, c'est un gros bonhomme, c'est un gars de 6 pieds et 5 pouces qui est capable d'aller au filet, qui est capable d'aller marquer des buts, justement, devant le gardien de but, aller se placer là. Et j'ai l'impression que du côté de Doug Armstrong, c'est ce genre de gars-là qu'on aime bien. Là. Moi, j'avais à Paris, je dirais que ce serait Ethan Belchett.
1: S'il y a une chose qui me fait rire à chaque année, et ça arrive souvent que ça se produit, là, on transige une inversion de choix, ce qui est tout à fait normal au repêchage, sauf qu'après, on recommence le fameux cadran. Je veux dire, si tu t'es avancé de deux choix, c'est parce que tu as une bonne idée de qui tu repêches. Et on pourrait facilement s'éviter ce 3 minutes-là d'attente avant la sélection du mammouth de Utah. C'est des technicalités que je trouve que du côté de la Ligue nationale de hockey, on fait fausse route, honnêtement. C'est un exercice qui est quand même assez long. Ça fait déjà 2h15 qu'on est en onde. On est à la moitié du repêchage. Fait que tu portes à croire qu'on se rend jusqu'à 11h30, puis il n'y a pas de problème. On va le faire. C'est juste que je comprends pas pourquoi est-ce qu'on s'évite pas ces petites périodes de laxisme-là. Peu importe. Gary Bettman est au podium et s'apprête à parler dans les prochaines secondes, Marty. Donc toi, de ton côté, c'est Belchets.
0: Ouais, exactement. Moi, je pense vraiment qu'Ethan Belchets peut être le choix. Si c'est pas Belchets, bon, t'as parlé de Tommy Blyle, des os. Je pense que j'irai pas dans cette direction-là. Je me demande si un gars comme Adam Dovotny pourrait pas être considéré. C'est sûr que c'est peut-être pas le gars qui a le plafond le plus incroyable. Mais quand tu dis, OK, quelqu'un qui est capable de jouer intense, qui est capable d'avoir un côté peste un petit peu, là, qui est capable d'apporter tout, il a un excellent tir. Je ne dirais pas qu'il est d'un calibre des meilleurs de la ligue, mais capable de se marquer là-dessus. Coup de patin est là. Physiquement, il est capable d'aller frapper. Défensivement, il est excellent. Est-ce qu'on pourrait se dire, bon, ben, on aime beaucoup Novotny par justement son espèce de côté tannant et qu'on veut, on veut s'avancer? Je pense que c'est Belchets, mais si j'avais peut-être à mettre un autre joueur dans le portrait, peut-être que ça pourrait être un Novotny. T'sais.
1: Et là, je ne sais pas exactement ce qui se passe présentement à la télévision, mais on semble être dans une école secondaire ou je ne sais trop, dans un gymnase. Il y a Patrice Bergeron qui vient de débarquer avec la Coupe Stanley pour évidemment pour souligner le fait qu'il a été peut-être intronisé au Temple de la Renommée ou que son chandail a été retiré. C'est-tu dans ces circonstances-là qu'il l'a appris? Je ne saurais le dire, mais présentement, c'est ça du côté de la Ligue nationale de hockey. On est toujours en attente de savoir la sélection du mammouth de Utah par le mammouth, évidemment, au 17e rang. Hâte de voir aussi, Marty, si on va repêcher un autre gros bonhomme. Parce que dans les dernières années, du côté du mammouth, c'était un modus operandi chez Bill Armstrong. On voulait repêcher des joueurs de gros gabarits. Et pourtant, ce qui est un peu ironique, parce que quand on regarde la formation du mammouth, les joueurs qui performent, c'est les Gunter, c'est les Keller, c'est les Cooley. C'est pas les gros bonhommes. Mais les gros, ils s'en viennent. Ils sont encore en développement.
0: Ouais, mais c'est parce que c'est ça qui est à considérer chez le mammouth de l'Utah. C'est une équipe en émergence qui a super bien fait durant les séries. Beaucoup mieux que ce à quoi je m'attendais. Même si je suis très, très, très heureux pour André Tourigny. Mais c'est ça qui est encore plus hallucinant, c'est que toute la base de gros bonhommes, tu regardes peu importe tous les endroits, les premiers, deuxième, troisième, sixième tour, tous les choix qu'on a pris, pour la plupart, sont des gars très imposants et ça va donner, comme je parlais avec les Ducks tout à l'heure, c'est un peu la même chose. Un Logan Cooley, s'il est autour de Daniel Booth, de TJ Ginla, même s'il n'est pas 6 pieds 4 pouces, ou des gars comme ça, ou un Ethan Belchett, ben c'est sûr que ça, automatiquement, ça te fait grandir aussi. Là.
1: Là, présentement, il y a quelque chose d'un peu spécial qui se passe. Il y a eu une tragédie avec cette équipe-là en février dernier. Et c'est la raison pour laquelle, si vous êtes avec nous à la radio, c'est tant mieux. Si vous êtes avec nous à l'audio alors que vous écoutez la télé, c'est encore mieux. Mais peut-être que vous voyez depuis tout à l'heure que les joueurs, lorsqu'ils se dirigent vers le stage, ils remettent leur veston à des jeunes garçons qui portent l'uniforme des Golden Knights de Vegas. Mais si on est attentif, c'est pas exactement le même logo. Alors, c'est cette équipe-là, présentement, qui est là, on les honore parce qu'ils ont eu, justement, des moments difficiles cette année. Alors, c'est la raison pour laquelle qu'on a pris une petite pause, là, du côté de la Ligue nationale de hockey. Et on est toujours en attente de savoir quel sera le choix des Golden Knights de Vegas. Si, après Ethan Belchess, Marty, si je continue à descendre ta liste, ce serait Oliver Suvanto, qui c'est l'autre joueur sur ta formation. Tu l'as dit, t'es 16 en 16, à l'exception de Belchess qui a glissé. Celui qui est plus loin, c'est Maddox Dagenais. Tu l'avais quand même pas mal plus loin. Même si tu l'avais repêché dans ton repêchage stimulé à cet endroit-là, sur ta liste personnelle, c'est un choix de fin de premier tour. Qu'est-ce qui explique, à ton avis, qu'on a voulu aller le chercher si rapidement du côté des Blues, alors que on avait quand même quelques sélections là, de premier tour?
0: Ben c'est ça, moi j'ai l'impression que c'est tout le temps des préférences, et comme je disais tout à l'heure, les Blues de Saint-Louis, ils sont réputés pour aimer le Québec. Zachary Bolduc en 2021, c'était un des choix, et toutes sortes de choses comme ça. J'ai l'impression également, tu sais, on a justement Justin Carbonneau l'an dernier. Vraiment, c'est un endroit qu'on affectionne. Ça, je pense que c'est premièrement...
1: Mais c'est pas un peu un reach quand même au 16e rang?
0: Ben, moi, personnellement, j'aurais pris quelqu'un d'autre. Je sais pas pour rien que je l'avais 29e, je l'aurais considéré peut-être plus vers l'endroit où je l'ai classé, là, même si c'est pas tout le temps ça, là, je l'aurais peut-être plus considéré là. Par contre, faut être réaliste au niveau des préférences des équipes. C'est un gros bonhomme. Il frappe. Il patine quand même bien. Il a un excellent tir. Puis à un moment donné, quand tu commences à cocher des cases, tu commences à y aller dans le coffre à outils, ben, il y en a peut-être plus que des gars que j'ai un peu plus haut, là. Donc, je peux comprendre à quelque part pourquoi les Blues ont fait ça. Puis c'est là que c'est intéressant. C'est là que tu vois que c'est une différence entre un repêchage simulé puis une liste.
1: Ethan Belchett, c'est confirmé. On s'est pas avancé pour le fun du côté de Mammouth de Utah. On avait identifié qu'un joueur de talent qui descendait, on considérait qu'il n'allait plus être disponible 2 rangs plus tard. Alors, on n'a pas hésité. On a fourni un choix de 3e tour au passage et on s'assure les services de l'attaquant de 6 pieds 5 et de 229 livres, qui est l'ancien premier choix au total de la Ligue de l'Ontario, Marty.
0: Ouais, puis à ce moment-là, je l'adorais énormément. Je l'aimais beaucoup au début de la saison aussi, mais ça a été compliqué peut-être un petit peu cette saison. Mais c'est ça, t'es un gars de 6 pieds...
1: Mais il a été blessé cette année.
0: Il était blessé, mais à la fin, sa saison s'est terminée en raison d'une blessure à une clavicule. Rien de trop dommageable, mais vraiment, durant la saison, il n'y a pas rien qui indiquait qu'il était nécessairement blessé et ça s'est pas nécessairement bien passé. Cela dit, t'as quand même un gars, Hilton Belchett, qui est gros, qui fait de l'espace. Vraiment, quand il prend la rondelle, tu sais, lui aime se comparer. Il y en a qui le comparent à Rick Nash un petit peu. Il a le numéro 61, c'est pour ça, c'est que Rick Nash était son idole de jeunesse. Et là-dessus, il rappelle un petit peu. C'est qu'en transition, quand il est en transport de rondelle, c'est un gars qui déplace de l'air, qui patine bien, qui est capable de protéger la rondelle et d'avoir des mains en même temps. C'est pas Rick Nash, je le trouve moins bon là-dessus que Rick Nash, mais c'est un peu un genre de style. Et par la suite, sa force devant le filet. Vraiment, pour aller, il a des bonnes mains, pour aller chercher des retours, il devient extrêmement dominant. Et je pense que c'est là, si tu le places avec des Clayton Keller, des Logan Cooley et compagnie dans le futur, ça peut faire des flamèches. Moi, je le répète, ce que j'aimais peut-être un peu moins dans son cas, c'est que tout au long de la saison, moi, je pensais qu'il y avait beaucoup de sens du hockey. Je vais les comparer à Lindros. C'était pas le cas du tout, finalement. Mais au final, je me rends compte que là, quand il vient de prendre des décisions de contrôler la rondelle, c'était plus ordinaire. Il y a plus de difficultés à trouver des lignes de passe. Créer des jeux que les meilleurs joueurs de la LNH font, ça veut pas dire que ça va pas fonctionner. Donc c'est peut-être ça qui a fait en sorte qu'il a peut-être diminué dans les listes, mais à un moment donné, 6 pieds 5 pouces quand tu joues au filet, la Ligue nationale favorise beaucoup ces genres de gars-là pour avoir du succès. Moi, c'est pourquoi je l'avais quand même gardé 11e, même s'il y a des gars qui ont peut-être eu des meilleures saisons que lui.
1: Mais 6 pieds 5 pouces, 229 livres, t'es censé dominer le long des bandes, t'es censé gagner tes batailles 1 contre 1, t'es censé sortir plus souvent qu'autrement avec la rondelle. C'est-tu son cas?
0: Mais c'est ça qui est drôle, oui. Sauf que quand il y a de l'espace, là, ça devient compliqué. Donc, tu sais, il va arriver dans les coins. Oui, il est capable de signaler. Il a des bonnes mains. Il est capable de récupérer la rondelle. Puis là, aussitôt que tu viens le temps d'aller au prochain niveau. Puis c'est ça qui est important. Dans la LNH, c'est 2-3 coches plus vite. T'as pas le temps de penser. Qu'est-ce que tu vas faire? Les meilleurs joueurs, des McKenna, des Stenberg, vont être capables de faire ces jeux-là, même si ça accélère. Un gars comme Belchett, ce qui nous montre un peu... Il fait des bonnes choses, mais ça va être plus simple. Va remettre par la bande, va envoyer ça à un coéquipier, va faire circuler peut-être un peu, mais il va pas créer... En tout cas, au début de la saison, je le pensais, là, je le pense un peu moins, pas capable vraiment d'aller créer ces chances-là qui font en sorte que tu es une vedette. S'il l'avait fait, honnêtement, Ethan Belchett était 4e de ma liste préliminaire, il serait resté à peu près dans ces eaux-là, parce qu'un gars de 6 pieds 5 pouces qui a des mains comme ça, c'est rare. Là,
1: au final, ça reste que ça fait 2 ans de suite qu'il est blessé pour les séries. Et on n'a pas cette information-là. C'est une chose de performer en saison régulière, c'en est un autre de le faire quand ça compte en éliminatoire. Alors ça peut être expliqué pourquoi il a glissé au repêchage, parce que on n'avait justement pas ces informations-là. Après la pause, ce sera au tour des Capitals de Washington de parler au 18e rang. 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
1: OK, on vient juste de choisir du côté des Capitals de Washington. Et ce sera Oliver Suvanto, le Finlandais, qui a été choisi. On parle d'un classique, là. Joueur de centre finlandais responsable. Je me trompe-tu, Marty, mais ça rentre un peu dans ce qu'on voit très régulièrement dans la Ligue nationale de hockey.
0: Ouais, absolument. Puis tu sais, je pense qu'un gars comme Oliver Suvanto a de très, très, très belles qualités. Il y a des gens, moi je l'avais 17e, mais des gens qui l'avaient beaucoup plus haut, près du top 10. C'est un gars qui est gros, qui est imposant, qui a joué, tu sais, un peu à l'instar d'Albert Schmitt, a joué beaucoup avec les hommes dans la Liga finlandaise, pour même niveau que Schmitt, évidemment, mais était capable de montrer que physiquement, il était quand même de niveau. C'était quand même quelqu'un qui était capable de frapper, de garder la rondelle également. Donc, tu vois qu'au niveau physique, et lui aussi, c'en est un qui est jeune. Il est né en août 2008, donc l'un des plus jeunes de ce repêchage-là. Ça, il n'y a pas de doute là-dessus. Moi, ce que j'aime aussi énormément d'Oliver Suvanto, c'est que lorsque la rondelle, lorsqu'il la récupère, sa décision est bonne. Il est capable de prendre l'information rapidement et je trouve qu'il a une excellente vision de jeu. Capable de faire des passes soulevées, des passes dans son dos. Puis il trouve souvent preneur. Ça, il n'y a pas de doute là-dedans. Pour moi, il est excellent. La grosse question avec lui, puis c'est ça qui amène à dire, est-ce que ça va être un troisième joueur de centre, un peu plus défensif, mais sans plus, ou il peut faire plus? C'est son coup de patin. Je trouve qu'il a de la difficulté en ligne droite. Il patine peut-être un peu moins bien, moins de vitesse. Et ça peut faire en sorte que quand il va débarquer dans l'LNH, il va avoir de la difficulté à avoir une coche de plus. Et toutes les bonnes choses qu'il fait en lecture de jeu, d'aller supporter, ben, s'il arrive un peu plus en retard, devient moins efficace un petit peu. Donc moi, c'est la grosse question. Mais je pense qu'à cet endroit-là, à 18, là, c'est une belle sélection. Puis je trouve que ça entre beaucoup dans la même veine que Lyndon Lakovic l'an dernier. Un gros bonhomme qui était plus un marqueur, lui. Mais un gros gabarit également, des lacunes lui aussi également sur d'autres niveaux. On est allé vraiment pour le talent, pour quelque chose d'exceptionnel dans ce
1: Je sais que tu détestes ça, Marty, mais Peut-on faire des comparaisons avec Anton Lundell? La nationalité, la position, le rôle. Est-ce qu'il y a des similitudes à faire?
0: Moi, je trouve que non. Je trouve qu'un gars comme Anton Lundell patinait mieux à son année de repêchage. Moi, j'adorais Lundell. En passant, je l'avais dans mon top 10, alors qu'il était plus bas dans certaines listes. Puis ce que j'aimais, c'est que justement, c'était quelqu'un qui patinait, qui avait des bonnes mains, mais des bonnes mains un peu partout. Souvent, Anton, c'est un gars qui va surtout se démarquer le long des rampes dans des situations où il y a beaucoup de pression au niveau physique. Un gars comme Lundell, c'était vraiment en transition, capable de faire des jeux. C'est simplement que là, tu le voyais pas avec régularité. Là, avec le recul, tu dis, bon, ben la Liga finlandaise, c'était peut-être simplement une ligue qui était difficile. La comparaison que je ferais peut-être avec Oliver Suvanto, c'est peut-être Joel Eriksson-Ek. Donc, je pense qu'Eriksson-Ek est plus méchant, mais un peu dans le style, il est capable d'aller au filet, capable de faire... Eriksson-Ek plus un marqueur et Suvanto un passeur. Mais dans le style, c'est des gars qui sont capables d'aller le long des rangs, qui sont capables de signaler, d'être intense et tout ça.
1: Conscient de leur défensive aussi.
0: Conscient de leur défensive. Je le comparais peut-être un peu plus à un gars comme Joel Eriksson-Ek qu'un Lundell.
1: Là. OK, très bon, Marty. D'ailleurs, pour les gens qui se posent la question, ça, c'était le choix à la base des Capitals de Washington parce qu'ils ont fait la transaction de John Carlson. Donc, finalement, les Ducks qui ont envoyé ce choix de premier tour-là aux Caps pour une 25 matchs peut-être de John Carlson. Finalement, ça n'aura pas bien tourné. Et tout le monde le sait dans l'actualité dernièrement. Tout porte à croire que John Carlson sera à nouveau échangé. D'ailleurs, parlant d'échange, Chris Johnson qui envoie les résultats finaux du côté du trophée Jim Gregory. On l'a dit tout à l'heure, c'est Bill Guérin qui est arrivé premier. Il a terminé avec 131 points, 8 petits points d'avance devant Chris McFarlane au deuxième rang qui lui a fait 123 points. Et finalement, en cinquième position, on retrouve le directeur général des Canadiens de Montréal, Kent Hughes. Donc quand même, Kent Hughes, honnêtement, à mon sens, aurait mérité d'être parmi les finalistes. Là. Il a quand même eu une excellente année. Il est allé faire des acquisitions de Philippe Dano, qui a un rôle important. Signature de, ben, vous savez, le, Alexandre Texier, le contrat, la prolongation de contrat, la transaction pour Noah Dobson, la transaction pour Zachary Bolduc. Je trouve vraiment qu'il a été... prolongation de contrat à travers ça pour Mike Madison. Je trouve vraiment que Kent Hughes a eu une année très occupée, mais ça lui a quand même pas permis de s'approcher de la première place. Mais le podium aurait été envisageable parce qu'il est seulement 9 points derrière Pat Verbeek et les Ducks d'Anaheim, Marty.
0: Mais tu le vois que c'était serré. Je prends un exemple, mais Bill Guérin, là, oui, il a gagné avec 131 points. Il a eu moins de votes de première place que Chris McFarlane. Ça, c'est un critère. Mais moi, le trophée Jim Gregory, du directeur général de l'année, là. OK, c'est le directeur général de mon équipe, le Wild du Minnesota, qui a gagné, mais je vais quand même être honnête. J'ai toujours de la difficulté avec le trophée parce qu'on, tu sais, un directeur général sur une saison, je trouve que c'est pas comme ça que tu trouves, que tu calcules le travail d'un directeur général.
1: On récompense juste l'acheteur.
0: Mais c'est parce que c'est ça, là, qu'est-ce que tu récompensais sur un an? T'es obligé d'aller avec des transactions. Donc, dans ces critères-là, même si Kent Hughes a fait de belles choses, tu vas pas devant Bill Guérin qui a réussi à réclamer Quinn Hughes. Tu vas pas devant Chris McFarlane qui a acquis Nazem Kadri, des Brock Nelson et compagnie dans la dernière année. Tu vas pas avec Pat Verbeek qui a été capable d'acheter Chris Kreider l'an dernier, qui ajoute John Carson à la date limite. Ça devient compliqué. Mais dans l'ensemble du travail, dans l'ensemble de comment tu bâtis ton équipe, tu sais, je vais donner un exemple. Marc Bergevin, dans les années 2010, avait souvent des bons votes pour ça. Puis je trouve qu'il faisait quand même un mauvais travail parce que c'était tout le temps du court terme. C'était jamais une vision qui amenait ton équipe à s'améliorer. C'est là que j'ai l'esprit un peu que ça va être ce trophée-là.
1: C'est vrai, t'as raison, c'est un trophée qui est très court terme. Cela dit, chapeau à Carl Dubas quand même, qui termine quatrième, qui lui n'a pas fait de transaction acheteur éclatante. C'est vraiment qu'il a réussi à faire d'asset management, là, mais de gérer ses actifs, de découler le contrat de Tristan Jarry, de repasser ça au passage, d'aller chercher Brett Kulak, de le repasser. Tu sais, j'ai trouvé que Carl Dubas avait été très efficace à ce niveau-là.
0: Anthony Manta aussi, on l'oublie.
1: Anthony
0: là,
1: Manta, bien vu,
0: ouais. Il y a eu un contrat très, très, très abordable, mais ça a été expliqué plein de fois. Donc, la montant de base très... très, très minime, mais on est allé lui donner un paquet de bonnets parce qu'étant donné qu'il avait raté plus de 100 jours de saison régulière l'an dernier, t'as le droit de faire ça. Patrick Laine va pouvoir le faire, lui, cet été. Ben, il a maximisé ça. Ça a forcé Anthony Manta à se prendre en main au niveau physique. Puis on l'a vu, Anthony Manta a eu une saison de 30 buts, a été extraordinaire. Puis va faire sauter la banque dans les prochains jours. Là, c'est intéressant. Là.
1: Ah oui, c'est vrai que c'est intéressant. Bon, maintenant, c'est au tour des Kings. Parce que les Kings, à la base, repêchaient 17e. Et finalement, ils ont décidé de reculer à 19 en ajoutant un choix de troisième tour au passage, gracieuseté du mammouth de Utah. Et ce sera le Suédois Elton Hermansson, Marty, qui sera le nouveau membre des Kings de Los Angeles.
0: Un bon choix, je pense que du côté des Kings, je suis bien content de voir ça. Tu sais, les Kings, dans les dernières années, j'ai toujours été un peu ambivalent avec leur choix. Tu sais, Andrew Berstevich, l'an dernier, c'est un gars que j'avais loin. C'est un gars que, oui, a un potentiel offensif, mais beaucoup de lacunes. Je le trouvais ordinaire. Liam Greentree, il y a 2 ans, même si là, il a été changé. C'est un gars qui manquait de patins. Oui, très gros physiquement, un bon tir. Pas sûr de beaucoup de choses, mais je pense qu'avec Anton Hermansson, là, tu sais vraiment une valeur sûre. Je pense qu'au minimum, c'est un gars qui est bon, qui est un bon tireur, qui a une bonne vision de jeu, qui est un bon passeur, qui est capable de vraiment faire beaucoup de bonnes choses en attaque, un talent pour aller au filet également. Ça, je pense que tout ça, c'est là. On l'a vu, ça a été le meilleur pointeur du championnat mondial de hockey junior. Pas hockey junior, mais des moins de 18 ans, a aidé la Suède à gagner la médaille d'or. La seule chose peut-être à blâmer un peu dans son cas, mais il faut faire attention. Lui jouait dans une ligue d'hommes, la Svenskan, la deuxième division suédoise avec Modo. Et défensivement, je trouve que parfois c'était un peu laborieux. Il pouvait être un peu éparpillé, il pouvait mettre de la pression un peu trop, de façon un peu trop agressive et oublier son homme. Mais en revanche, par contre, c'est quelqu'un qui a une excellente éthique de travail. C'est quelqu'un qui met de l'effort, qui est dans les coins, qui s'implique. Donc habituellement, un jeu défensif comme ça, quand la personne a la volonté... Ça m'inquiète. Moi, j'ai l'impression qu'avec l'expérience, ça va s'améliorer.
1: Tu le disais, il affrontait des hommes. Est-ce que physiquement, il était déclassé, malgré qu'il est quand même 6 pieds 1, là, seulement 174 livres?
0: Moi, j'ai trouvé que quand même, un petit peu, ça arrivait que dans certains matchs, tu vois qu'il était là, tu vois qu'il était combatif, tu vois qu'il voulait se battre pour la rondelle, mais à un moment donné, c'était comme pas

0: avec la sélection d'Elton Hermanson. Après la pause, ce sera la sélection des Sabres de Buffalo. Souvenez-vous, il y a quelques jours, on a procédé à la transaction de Michael Kesselring pour s'avancer de 7 rangs. Ben, ce sera cette sélection qui s'en vient dans le spécial repêchage à BPM Sport.
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0: OK, on est rendu à la section numéro 20, mine de rien. C'est la dizaine que Kent Hughes repêchera. Je vous rappelle que le Canadien, vous le savez déjà, mais je vous le rappelle quand même, repêchera au 28e rang. Bien hâte de savoir qu'est-ce qu'on va faire du côté des Sabres de Buffalo à Marty. Les Sabres qui ont quand même déjà mis la main sur Daxon Rudolph, qui était un peu cette première surprise-là du repêchage au 4e rang, ce qui avait enclenché une avalanche de défenseurs. Rudolph suivi de Smith à New York, Carson Carls du côté des Flames de Calgary, finalement Chase Reed qui était débarqué au 7e rang à Seattle. Est-ce qu'on y va encore en défense? Est-ce qu'on y va à l'attaque? Comment tu vois ça?
12: C'est une bonne question, puis c'est un peu intriguant parce que, tu sais, là, t'as Yarmo Kekkonen qui est le directeur général, qui vient de débarquer. Il est débarqué au début de la saison, donc, tu sais, l'antécédent qu'il avait à Columbus. Mais là, est-ce que c'était Trevor Timmons? Est-ce que c'était lui? C'est y aller pour le talent.
0: Ilya Morozov, Marty, ce sera la sélection des Sabres de Buffalo au 20e rang. Une sélection intéressante, honnêtement. Je trouve pas que c'est une sélection qui est hors de l'ordinaire. Là. Je pense qu'on est quand même dans les bons endroits pour le repêcher. C'est un joueur qui, à mon avis, tu me corrigeras si je me trompe, a un plancher quand même assez élevé qui me semble un joueur assez sûr pour la Ligue nationale de hockey.
12: Absolument. Moi, je pense que Guillaume Morozov, clairement, ça va être quelqu'un qui va être utile au Sabre de Buffalo. Puis lui, il y a plusieurs éléments qui sont intrigants. C'est un gars qui est rapide. C'est un gars qui, dans les coins, capable de s'illustrer. C'est un gars qui est très intelligent dans sa façon de comprendre le jeu. Et c'est l'aspect offensif que je suis moins certain. Là, par contre, il y a des nuances à apporter. Lorsque la rondelle, tu vois que parfois, il y a des bonnes mains, il est capable de tricoter. Mais là, souvent, le résultat, c'est une remise simple à la défense ou simplement tir au filet. Des choses qui fonctionnent, mais peut-être pas des jeux offensifs pour te dire « OK, ça va devenir une vedette extraordinaire dans la LNH ». Par contre, lui, il faut pas l'oublier, Ilya Morozov. Puis ça, c'est une tendance dans ce repêchage-là.

0: un autre gars qui a été repêché très tôt, là, dans les plus jeunes de ce repêchage-là. Et il jouait dans la NCAA avec une petite université qui s'appelle Miami, Ohio. Donc, pas mal moins de puissance, pas mal moins de talent que North Dakota avec Keaton Verhoeve ou Penn State avec Gavin McKenna, par exemple. Mais ça a été l'un des bons pointeurs. C'était le premier joueur de centre, constamment du 20, 21, 22 minutes. Puis il affrontait des Denver. Il affrontait des des North Dakota, justement, des grosses puissances. Donc, tu sais, parfois, c'était peut-être compliqué, mais je veux dire, à 17 ans, puis un jeune joueur de 17 ans, il n'a pas encore 18 ans, alors qu'il y en a que oui, là. C'est là le côté intriguant. C'est là que tu dis, écoute, est-ce que ça peut aller se développer un peu plus? Donc, je pense qu'au minimum, c'est un gars de troisième trio. Et peut-il aller chercher plus? C'est un joueur de centre. C'est un gars qui est pas mauvais au cercle des mises au jeu. Clairement, il peut être efficace là-dedans.
1: Tu penses réellement qu'il y a une courbe de progression encore? Moi, c'est l'impression que ça me donnait un plancher élevé, mais un plafond plutôt bas. Comme si on avait un peu un produit plus fini, plus complet dans le cas de Morozov.
0: Mais comme je te dis, c'est que la lecture est difficile à dire. Je pense que si tu le regardes toute l'année, que tu fais simplement te fier à ce que tu vois sur la patinoire, oui, tu vas en arriver à ce constat-là. Puis bien honnêtement, je l'ai 32e de ma liste. C'est un peu ce que je me suis dit. Je me suis dit, j'ai pas vu énormément de choses offensivement où il a progressé et qu'il est allé chercher des choses comme un Daxon Rudolph, par exemple. Je sais que c'est pas la même position, là. Par contre, là, c'est là que je rentre ce critère-là. C'est sûr que d'avoir le rôle de premier joueur de centre et d'affronter constamment les meilleurs de l'autre côté. Puis, tu sais, la NCAA, c'est des gars de 23, 24, 25 ans parfois, là. Ça peut être compliqué pour un gars comme ça. Il était là pour l'intensité, il était là pour le jeu physique. Ça m'inquiète pas, mais c'est vraiment le côté offensif. A priori, pas que ça m'inquiète, mais je trouve que c'est un peu plus risqué. Mais je peux comprendre les sortes d'y aller avant quand même.
1: Marty, ce sera la sélection 21. Elle appartient aux Flyers de Philadelphie. Et mine de rien, le Canadien de Montréal s'en vient dans le rétroviseur. Est-ce que tu as des joueurs que tu vois qui glissent encore, qu'on pourrait commencer à espérer, là, qui se rendent justement jusqu'au rang de sélection du Canadien de Montréal?
0: Écoute, je pense que c'est la première fois que ça m'arrive, mais ma liste, là, ça suit pas mal ma liste. Mon meilleur, c'est Tommy Blair à 18. Mais il y a des années là, que mon 11e sera encore là, mon 12e. Et là, c'est pas le cas. Donc là, je suis obligé de te dire que mon groupe de meilleurs joueurs disponibles est assez... c'est assez vaste. Donc, tu sais, Tommy Blair est premier, il est 18, ça, clairement. C'est un gars que j'aime beaucoup. Je lui avais donné une étiquette de coup de cœur. Donc, clairement, moi, je...
1: Pour les gens qui savent pas, défenseur droitier, quand même, ça cocherait des cases intéressantes du côté du Canadien.
0: Puis il y a un gars que les gens adoraient au niveau là, du spectacle. C'est vraiment quelqu'un qui est capable de bouger la rondelle. Il y a une belle exécution dans son jeu. Il y a certains qui ont des doutes par rapport à est-ce que sa qualité en transport de rondelles, de déjouer un peu tout le monde, ça va se transposer? Peut-être pas. T'sais. Donc, mais moi, je pense que ça peut se transposer parce que quand il y a la rondelle en zone adverse, les décisions sont rapides. Il est capable de prendre des décisions avec brio et ça, c'est intéressant.
1: T'sais. OK, je me demandais parce qu'on voyait présentement du côté de TVA Sport la table du Canadien de Montréal, mais je pense simplement qu'on, pour l'instant, ce n'est plus qu'une shot qu'on a présentée à la télévision. On verra là, s'il se passe quelque chose. Donc, j'ai un peu sursauté là, de voir l'amalgame de recruteurs là, chez le Canadien et le traditionnel Nick Bobrov là, avec ses lunettes sur le front. Là. Ça, c'est sa marque de commerce. OK, à part Tommy Blair, qui est un défenseur droitier, quel autre joueur tu verrais qu'on pourrait espérer qu'il se rende jusqu'au 28e rang?
0: Écoute, c'est sûr qu'en ce moment, j'ai un gars qui est 20e qui s'appelle J.P. Herbert, qui est un gars bourré de talent au niveau des mains, le tir. Des problèmes peut-être un peu au niveau du coup de patin, si on est moins certain. Je trouve que son jeu défensif s'est amélioré cette année. Je suis pas certain que les Canadiens vont aller dans cette direction-là. C'est pas leur genre, parce qu'il y a quand même des risques, justement. Je parlais de l'intensité puis le jeu défensif. Je pense qu'on est moins certain là-dedans. Moi, il y a un gars, par contre, qui est à 22, parce qu'Elton Edmondson est sorti à 21.
1: Pas 22. Ça, je le sais qui est au 22e rang. Tu vas faire des cauchemars à tous nos auditeurs.
0: Écoute, il y a des photos qui circulaient là avec la photo du joueur en question, mais avec des moustaches et des lunettes pour dire « Bon, ben il est retombé dans le repêche.
1: » Pour les gens qui savent pas de qui on parle, c'est un défenseur gaucher qui s'appelle, et tenez-vous bien, Nikita Sherbakov. Et c'est pas une blague. C'est exactement comme Nikita Sherbak à l'époque, mais Nikita Sherbakov, et c'est réellement un espoir de qualité du repêchage de cette saison.
0: Ouais, exact. Mais là, je peux rassurer les gens. C'est pas Nikita Sherbak. Premièrement, il est pas mal plus jeune. C'est un gars qui est pas mal plus gros. Il est 6 pieds 5 pouces.
1: Ouais, il frappe pas mal plus aussi.
0: Il frappe plus, puis c'est un gars avec la rondelle qui est dominant. Jouait dans la même organisation qu'Alexander Zarovski. Le Salavat Doufa jouait moins de matchs. Il jouait 5 rencontres en début de saison. Donc, on peut pas dire qu'il a vraiment joué avec Zarovski. Mais c'est un gars qu'on connaît bien, sans aucun doute, parce que Zarovski est là. Puis Shcherbakov, c'est un gars qui bouge super bien la rondelle. Mobile, agile, capable de trouver les lignes de passe, créatif. Pas un gars qui a un tir à tout casser, mais il va placer la rondelle et va s'assurer d'avoir de l'efficacité. Je le trouve calme dans sa zone également. Tu lui mets de la pression, les relances sont bonnes. Il est capable de d'esquiver le contact, vraiment de relancer. Et justement, tu l'as mentionné, le jeu physique, il se débrouille quand même bien là-dedans. Puis quand c'est le temps d'utiliser son défenseur, il l'a fait bien également. C'est le gars qui pourrait glisser, mais je crois que ça fait Canadien de Montréal aussi d'aller prendre un genre de gars qui est en Europe justement et qui a un beau potentiel, là, même si on l'a peut-être un peu moins vu de ce côté-ci de l'Atlantique.
1: Puis je le sais, là, que on parlerait d'une sélection de 28e rang, puis que c'est toujours le meilleur joueur disponible, mais ça reste un défenseur gaucher. Et dans l'organigramme, on est quand même bien à ce niveau-là. D'ailleurs, aujourd'hui, on a même laissé partir un gars comme William Trudeau du côté du Rocket de Laval, parce que on sentait que Trudeau, malheureusement, quand il est pas assez prêt, je me souviens d'avoir eu des converses avec toi en onde, il s'approche de la Ligue nationale de hockey. On a senti qu'à ce moment-là, il a frappé un mur, comme si la pression extérieure était devenue très forte. Il n'avait pas été en mesure, justement, d'aller chercher la petite coche supplémentaire pour aller jouer des matchs dans la Ligue nationale de hockey. Moi, je lui souhaite d'atteindre la Ligue nationale, mais peut-être que ça arrivera dans l'organisation des Rangers de New York, parce que le Canadien a mis la main sur Brian Bérard, un ancien espoir.
0: Brian Bérard.
1: Évidemment. C'est sûr que j'allais me tromper. Il y a un espoir qui a été repêché il n'y a pas si longtemps.
0: Ouais, exact. Brett Bérard, à quelque part, c'est un cas qui est intéressant. Il y a eu une saison compliquée, lui, dans la Ligue américaine avec le Wolfpack d'Hartford. Allez voir ses mensurations, 5 pieds 9 pouces, vous dire, bon, okay, un autre petit joueur. Et attention, par contre, c'est un gars d'énergie. C'est un gars qui travaille. C'est un gars qui est continuellement en échec avant, qui frappe, qui se salit le nez. Il y en a certains qui le comparaient à Brad Marchand. Là, évidemment, il n'est pas à ce niveau-là, donc on va faire attention. Mais c'est un peu le genre de style qu'il peut donner. Et c'est un gars qui, avec la rondelle, c'est un gars qui est nord-sud. Il va prendre la rondelle, va amener ça d'une zone à l'autre. Puis il y a un certain niveau de main. C'est sûr que c'est pas Ivan Demidov, mais capable de tricoter un peu, capable de se donner de l'espace pour faire des jeux. Mais là, c'est par la suite que c'est plus compliqué. Mais là, lui, c'est là que c'est intéressant. Pas cette année, mais l'an dernier, il a quand même joué une trentaine de rencontres avec les Rangers. C'est un gars qui était utilisé sensiblement au sein d'un troisième et d'un quatrième trio. Puis là, l'an dernier, ça a été pas mal plus compliqué. Donc là, de l'amener à Montréal pour un nouveau départ, un nouveau rôle, avec, selon moi, une équipe chez le Rocket qui va énormément changer. Luke Tuck est déjà parti. Il y a quelques joueurs qui vont changer d'adresse. Je peux penser à Sean Farrell et probablement d'autres joueurs. Je pense que ça peut lui faire du bien de débarquer dans un top 6, de redorer un peu son image au niveau offensif. Et je pense que ça devient une option de rappel également pour les Canadiens. Là, ça devient une des belles options. Là.
1: On a une transaction, Marty. Les Flyers échangent leur choix numéro 21. On l'échange du côté des Sharks de San Jose pour le choix 27, le choix 62, le choix 120. Donc les Sharks qui avaient le choix 20 ont reculé à 27. Finalement, on remonte à 21. Donc c'est un peu étrange cette transaction-là. Au final, on a quand même mis la main sur Michael Kesselring. Donc ce sera les Sharks qui vont en parler. En retour, on met la main du côté des Flyers sur la sélection 27. Donc on recule de 6 rangs. Un choix de fin de deuxième tour et le choix finalement 120. Bien hâte de voir qu'est-ce que les Sharks nous réservent. On verra ça avec vous après la pause. 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
1: Comme PO le disait durant la pause, c'est un peu l'équivalent de si on avait donné le choix 62 et le choix 120 pour Michael Kesselring au final pour les Sharks. On a reculé d'un rang, mais ça nous permet de faire ça. Sauf que Marty, t'as pas vraiment apprécié la sélection que les Sharks ont fait. C'est peut-être celle qui te fait sourciller le plus depuis le début de l'enquête.
0: Ben, pas sourciller, parce qu'il y a des gens qui l'aiment beaucoup, mais c'est pas celle avec laquelle je suis le plus d'accord, ça c'est sûr. Je comprends que Ryan Lynn a beaucoup de talent par contre. C'est un gars qui est un défenseur droitier, donc ça c'est une lacune qu'on a chez les Sharks. C'est un gars qui est intelligent, ça tu peux pas lui enlever pour bouger la rondelle, pour trouver les lignes de passe, vraiment pour avoir un cerveau. C'est un gars qui est intéressant et honnêtement, j'aimerais qu'il me fasse mentir. C'est un gars que j'aimais bien l'an dernier pas au début de la saison, mais il m'a envoyé beaucoup d'inquiétudes à deux niveaux. Premièrement, je trouve que son patin arrière, d'avant ça va, d'avant il n'y a pas de problème, il est capable d'accélérer comme il se doit. D'arrière, c'est plus compliqué, je trouve qu'il manque une petite coche et ça fait en sorte que j'ai trouvé que sur l'échec avant, il est très vulnérable. Je trouve qu'il a commis beaucoup de revirements. J'ai vu des matchs contre de très, très bonnes équipes où il a commis énormément de revirements. Ça a amené beaucoup de buts. Et ça, ben malheureusement, surtout pour un défenseur de 5 pieds 11 pouces, on peut avoir des critiques sur Xavier Villeneuve là-dessus. Là. Moi, je trouve que Lynn, à cause de ça, est pratiquement même un petit peu plus risqué. Là. Mais je comprends que le niveau intelligence et le fait qu'il a toujours été dans les programmes de Hockey Canada avec les moins de 18 ans et tout ça, c'est sûr que ça lui donne une valeur. Là.
1: Marty, tu m'enlèves les mots de la bouche. Mais je voulais justement t'amener sur le fait que tant qu'à prendre Ryan Lynn, sans y enlever rien, là, pourquoi ne pas être allé dans la direction de Xavier Villeneuve à ce moment-là?
0: Ben, écoute, la décision se défend, et absolument. Maintenant, je pense qu'un gars comme Xavier Villeneuve rassure moins pour d'autres critères. Je pense que Xavier Villeneuve, bon, il y a les éléments de la blessure aux hanches, c'est un détail. Mais il y a également, moi, de ce que je comprends, c'est pas simplement moi qui l'ai vu, mais également, j'ai des échos que j'ai eu chez des recruteurs également. On craint souvent ça. Son jeu défensif, c'est quelqu'un parfois qui peut commettre des grosses crampes au cerveau. C'est pas qu'il est mauvais dans sa zone. Je trouve que même il s'est amélioré pour attaquer le joueur qui doit couvrir, neutraliser le bâton et tout ça. Mais il commet vraiment des grosses erreurs parfois de lecture de jeu. Et surtout, lorsqu'il fait face à la pression adverse, là, c'est pas simplement qu'il a de la difficulté à prendre le contact. Il peut carrément se laisser la rondelle et se sauver. Et ça, c'est sûr que connaissant les recruteurs qu'on veut, quelqu'un qui est fiable, qui est capable de se débrouiller malgré le jeu physique, c'est à peu près l'une des choses les plus inquiétantes que tu peux avoir.
1: Puis là, ça peut être le tour des pingouins pour recevoir justement Luc Gauthier en onde avec nous dans le Club du Matin un peu plus tôt cette semaine. Et quand même, Luc Gauthier, dans les dernières années, a repêché régulièrement au Québec. C'est un dépisteur qui a quand même beaucoup de poids à la table. Hâte de voir si la sélection de Xavier Villeneuve ne pourrait pas être le choix finalement des pingouins.
0: Puis, parenthèse, là, c'est intéressant si ça devient le choix des pingouins. Avant d'arriver dans la LHGMQ, Xavier Villeneuve a fait partie de l'organisation des Penguins de Pittsburgh 3.
1: Oui, c'est exact, c'est vrai, tu m'avais déjà dit ça.
0: Donc ça, c'est un critère à surveiller.
1: Très bien, Marty. Hey, je t'ai demandé il y a quelques minutes des joueurs que t'aimerais qu'ils glissent pour se rendre jusqu'au rang du Canadien de Montréal qui s'en vient, mine de rien. C'est le rang numéro 28, on s'apprête à avoir le rang numéro 22. On va faire le même exercice avec Marco. Marco, je serais curieux de t'entendre. Est-ce que, ne serait-ce que ton opinion à toi, ou est-ce que t'entends des choses sur la potentielle sélection du Canadien de Montréal au premier tour?
9: Ah, écoute, c'est tellement ouvert quand t'es rendu à 28, 29, 30. Tu pourrais facilement avoir 5 à 6 ou 7 cibles potentielles. T'sais, Adam Novotny n'est pas encore sorti. Gleb Pugachev en étant à surveiller aussi. On s'attendait à le voir sortir dans ce giron. Maintenant, on verra qu'est-ce que les pingouins vont faire. Tommy Blyle est encore disponible. Casey Mutrin est encore disponible. Donc, il y a beaucoup de talent encore là. Jack Hextall, je peux en continuer à nommer. Là. Il y a plusieurs options. En fait, je suis un peu surpris de la façon que ça a évolué. C'est plus ou moins le même nombre de joueurs qu'on s'attendait à partir avant 21, mais je pense qu'il y a du potentiel pour avoir des très bonnes options. Et maintenant qu'on voit un des frères Rock partir, ça va rendre la chose encore plus intéressante parce qu'on voyait peut-être jusqu'en fin de premier tour un des frères Rock. Donc, je crois qu'il va avoir une réelle bonne option si le Canadien garde leur choix à 28.
1: Ah, parce que tu penses encore qu'il y a une possibilité qu'il y ait transaction? Ça, c'est pas encore fermé, cette idée?
9: C'est pas fermé, mais encore une fois, le choix numéro 28 n'est pas essentiel pour compléter une transaction que recherche à faire le Canadien.
1: Mmh, c'est sûr, effectivement. Sauf que si jamais c'est le cas, il n'y a rien qui presse de la faire ce soir non plus. On voit un peu partout à travers la toile peut-être de la panique. J'ai peut-être contribué à ça tantôt avec mon commentaire sur Mason McTavish. Mais au final, le point reste le même. Kent Hughes, sa formation n'est pas figée dans le temps le 26 juin. Il reste encore beaucoup de temps avant le début de la saison régulière.
9: Écoute, ça presse pas autant que ça pressait comme dans le dossier de Noah Dobson.
1: Exactement.
9: C'est aussi simple que ça. Les Islanders étaient ouverts à recevoir des choix au repêchage du côté de Columbus. Si c'est bel et bien, la cible est bel et bien Marchenko à 100%. Ils vont vouloir des atouts plus près, sinon déjà dans la Ligue nationale. Donc, je crois pas qu'il y ait une grosse valeur pour le 28e choix pour eux.
1: Très cool, Marco. On se reparle tantôt, peut-être tout juste avant la sélection du Canadien. On verra bien. Une chose est sûre, on aura l'occasion de se reparler un peu plus tard. OK, Marty, Liam Rock, pour les gens qui savent pas, c'est un de deux frères, deux jumeaux, les frères Liam et Marcus. Aucune surprise que Liam sorte le premier des deux. C'est vraiment un attaquant qui est dynamique, qui devrait être capable de faire de belles pièces de jeu dans la Ligue nationale de hockey.
0: Ouais, ben là, évidemment, ça, c'est ce qui devient intéressant. Puis ça va être une des histoires à surveiller ce soir. Puis si ça arrive pas ce soir, demain matin, lorsqu'on va être dans le deuxième tour, où le deuxième frère Marcus va sortir. Mais dans le cas de Liam, je pense la raison pour laquelle il a sorti plus tôt, même s'il y a moins de points, c'est que je trouve qu'il y a des éléments plus projetables à la LNH que Marcus Rock. Liam Rock, c'est un gars intense. C'est un gars qui va dans le trafic. C'est un gars qui met de la pression. Il est efficace avec son bâton. Gagne beaucoup de bagarres, vraiment en récupération de rondelles le long des rampes. Pour aller se démarquer au niveau de l'intensité, il est bon. C'est aussi le gars qui va aller au filet. Donc vraiment, va aller chercher des retours de lancer. Va déranger le gardien de but, va faire dévier des tirs. Et il a d'excellentes mains, donc c'est pas simplement le fait qu'il dérange les gardiens de but. C'est le fait aussi qu'il a d'excellentes habiletés. Il l'a montré toute l'année, des feintes incroyables entre les jambes, de le battre les adversaires avec vitesse, de ralentir le jeu. Il a vraiment beaucoup d'attraits là-dedans. Donc, et lui joue à l'aile, donc je pense que c'est des attraits, puis on va parler de Marcus Rock peut-être un peu plus tard s'il est repêché.
1: Ou sinon, on en parlera demain sur notre podcast, le podcast La Relève, parce qu'on va faire les rondes 2 à 7 aussi ensemble demain. Là.
0: Ouais, c'est ça, exactement. Donc, Marcus Rock est peut-être plus le fabricant de jeu des frères, alors que il est au centre, mais il y a d'autres joueurs meilleurs parfois dans ce niveau-là. Mais Liam, vraiment à l'aile, ça t'amène un gars intense qui est capable d'aller chercher des retours et tout ça. Mais peut-être que ça se projette un peu mieux. C'est pourquoi là, un gars comme Liam Rock est dans... J'ai pas vu une liste où Marcus était en avant. Je pense qu'il y en a une. Là. Mais sinon, là, c'était toujours Liam qui était devant.
1: Est-ce que les deux joueurs, de façon individuelle, restent encore efficaces ou ils sont condamnés à jouer ensemble pour vraiment être à leur plus haut potentiel?
0: Moi, j'ai l'impression que dans le cas de Liam, il n'est pas menotté par son frère. On l'a vu notamment au défi des espoirs Ligue canadienne de hockey contre États-Unis. Liam Rock a été invité à remplacer un blessé et pas Marcus. Et Liam a montré que justement le côté intensité, si tu dis tu veux le placer sur un 3 et 4e trio, il a été capable de le faire, il était intense, il était capable de revenir, les lectures défensives étaient là. Est-ce que Marcus est capable d'être aussi efficace sans Liam Rock? Et sans Bryce Pickford, je vais être honnête avec toi, parce qu'en avantage numérique, tout le monde joue ensemble à Madison Hat, je le sais pas. Marcus Rock est peut-être plus cérébral, c'est quelqu'un qui comprend mieux les occasions et de faire des passes, mais est-ce qu'il a un niveau pour aller devancer? Tu sais, disons qu'il débarque à Montréal, est-ce qu'il peut devancer Cole Caulfield, Nick Suzuki, Ivan Demidov? Dans ma tête, c'est sûr que non, là. Puis même des formations moins talentueuses, c'est un peu ça. Donc j'ai l'impression que Marcus Rock, et lui, on l'a pas la réponse parce que lui, je l'ai pas vu jouer sans son frère, là. Mais oui, j'ai l'impression que peut-être moins c'est peut-être moins le cas pour lui. Là.
1: Les Pingouins, en principe, au moment où on se parle, ne repêchent plus en première ronde, mais ils ont deux sélections au deuxième tour. On va repêcher au 39e et au 54e rang. C'est probable qu'à ce moment-là, je veux dire, 54e, ce serait quand même un endroit normal, je pense, pour repêcher un gars comme Marcus Rock. Est-ce qu'on serait même obligé de prendre le 39e pour ça?
0: Moi, je pense que si tu veux Marcus Rock, il faut vraiment que tu le repêches plus haut. Parce que là, tu as l'occasion. Tu me posais la question, est-ce que l'un devient moins bon sans l'autre? C'est sûr que ça se pose comme question. Mais c'est pour se dire, les deux ensemble, c'est pas mal plus solide que si tu mets n'importe quel autre joueur.
1: Oui, mais le même argument vaut pour l'inverse. Est-ce que, peu importe, une des 31 autres équipes de la Ligue nationale de hockey a intérêt à aller chercher le deuxième frère, sachant que il est peut-être moins bon s'il joue pas justement avec son jumeau?
0: Ah, pour les 31 autres équipes, ça n'a même pas d'importance, parce que là, tu l'as pas, Liam Rock. Ça devient un joueur... Tu sais, moi, personnellement, Marcus, je l'ai 47e dans ma liste. C'est sûr qu'il y a plein de joueurs qui passent devant lui. Pour moi, si je suis pas les Penguins de Pittsburgh. Mais si t'es les Penguins de Pittsburgh, là, c'est un peu plus la question de te poser, est-ce qu'une autre équipe pourrait être tentée? Là, le jeu est différent des autres formations. Là, c'est de se dire, j'ai l'occasion de le prendre. Est-ce qu'une équipe peut l'avoir assez en auto-estime? Parce que c'est quand même l'un des meilleurs, sinon le meilleur pointeur de la WHL. Faut quand même le considérer aussi. Et là, c'est de se dire, est-ce qu'on va le perdre? Puis si on le perd pas... Que t'espères. Moi, personnellement, je prendrais le pari qui descend à 39. S'il n'est pas là, tu prendrais un autre joueur. Moi, ce serait ma philosophie. Mais c'est sûr que les deux ensemble, ils jouent à des avantages numériques ensemble notamment, puis les deux là, se comprennent comme ça n'a aucun bon sens. Ils sont capables d'anticiper ce que les deux vont faire constamment, puis ça fait en sorte qu'ils sont très efficaces à ce niveau-là. Ils ont l'énergie. C'est sûr que ça devient un extraordinaire avantage là, d'avoir les deux ensemble.
1: Très bon, Marty. Après la pause, ce sera la sélection du Mammouth de Utah. Choix de premier tour qu'on a obtenu il y a quelques heures dans cette fameuse transaction de J.J. Peterka. On pourra déjà avoir une meilleure idée de qu'est-ce que sera le retour que les Bruins fournissent au Mammouth. Parce que je vous le rappelle, J.J. Peterka est maintenant un membre des Bruins de Boston. Ça sent bien à BPM Sport.
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1: Ben oui, le choix qui finalement a été échangé pour J.J. Peterka a été échangé à nouveau. C'est maintenant les Red Wings qui vont parler au 23e rang parce que Marty, le gardien de but, Sebastian Cossa, a été envoyé du côté du Mammouth de Utah. On le savait, il y a plein de trucs intéressants là-dedans. On le savait qui avait un surplus du côté des Red Wings. Kosa devait d'ailleurs être éligible à passer au ballottage. On l'aurait probablement perdu pour rien. Donc, on voulait le passer. Du côté du Mammouth, on savait qu'on était plus ou moins certain devant le filet avec Karel Vemelko. On était peut-être déçu de Michael Rabal aussi dans les mineurs. Mais là, finalement, on fait notre nid du côté des Wings. On laisse partir Kosa. On continue à avoir un gars comme Trey Augustine et on procède à la transaction.
0: Je pense que ça a plein de sens. Tu viens de le mentionner. On avait justement un gars comme Trey Augustine qui s'en venait, qui vient de débarquer. Et là, évidemment, tu avais peut-être plus de place nécessairement pour un Sebastian Kosa. Je pense que c'est logique. Du côté du Mammouth de l'Utah, ben, on a plein de profondeur à toutes les positions. On a des attaquants, on a des centres, on a des ailiers. On vient de repêcher justement Ethan Belchett. On a des défenseurs. Je trouve qu'à gauche, il manque peut-être un ou deux morceaux, mais il y a Maverick Lamoureux, il y a Dmitri Chimachev, il y a quand même des gens qui sont là, des jeunes qui vont peut-être pousser et aider. Et là, devant le filet, oui, t'as Michael Rabal, mais je pense que c'est un gars pour qui ça va prendre beaucoup de temps. Là, tu l'as vu, c'est une équipe qui a quand même été capable de se rendre en demi-finale de l'Ouest, qui a été compétitive cette année. Donc, pourquoi tu n'amènes pas un gars comme Sebastian Kosa, qui est jeune, son moment est arrivé, ça lui a pris beaucoup de temps, mais c'est un gars avec lequel ça allait prendre du temps. Là, débarque avec une équipe qui va être prête à passer au prochain niveau. Je trouve que ça a plein de sens pour les deux équipes.
1: Mais ça reste quand même un aveu d'échec du côté des Red Wings parce que Sebastian Kosa, il a été choisi devant Jesper Wallstedt. Et aujourd'hui, tu te retrouves dans une situation que tu retardes un peu le développement de ton espoir parce que tu as misé plusieurs années de développement. On parle quand même du draft de 2021. Et là, finalement, tu le convertis en un espoir de 2026. Donc, tu as perdu un peu du temps de développement. Ce ne sera pas un joueur qui va être en mesure de venir aider la formation de Steve Yzerman à court terme. Mais quand je parle d'un joueur, je parle de J.P. Herbert qui a été la sélection des Red Wings de Détroit. Marty, un attaquant avec des mains incroyables.
0: Ouais, exactement. Je trouve ça intéressant un petit peu parce que je trouve que ça va un peu, pas à l'encontre, là, mais c'est un peu différent de ce qu'on a repêché dans les dernières années au premier tour.
1: Il était temps, là, un moment donné. Là, les centres défensifs, là, on a fait le tour. Là.
0: Ouais, ben c'est pas simplement ça. Je dirais un gars comme Carter Bear est un ailier fougueux et tout ça. Mais c'est ça, tu sais, souvent des gars un peu dans les deux sens de la patinoire, très très bon, mais qui ont peut-être pas le plus grand potentiel offensif. Dans le cas de Carter Bear, il était là quand même. Là. Mais là, J.P. Herbert, c'est vraiment, tu t'en vas chercher vraiment le potentiel, le plafond qu'il peut apporter. Ça a été l'un des meilleurs pointeurs de la WHL cette année. Il a un tir extraordinaire. C'est un gars qui peut réaliser des feintes incroyables. Son niveau d'habileté, c'était le meilleur dans la WHL. Après, peut-être T.J. Ginla, là, c'était l'un des meilleurs vraiment pour créer de l'attaque. Maintenant, les questions sont un peu plus sans la rondelle et surtout son coup de patin. Moi, je trouve que son coup de patin est ordinaire. Peut-être de la difficulté, peut-être à suivre le rythme et tout ça. Et défensivement, c'est amélioré. Je trouve que c'était des lacunes. Il s'est amélioré quand même. Donc ça me rassure un peu. Moi, personnellement, il était 20e de ma liste. Il a grimpé pour cette raison-là. Mais je pense qu'à un certain point, justement, à cette période-là du repêchage, tu veux prendre des chances sur des gars qui ont du talent, qui vont avoir un potentiel à jouer dans le top 6. Et je pense que dans le cas de J.P. Herbert, c'est ça.
1: Puis tu sais, du côté de Steve Yzerman, on a misé dans les dernières années sur un gars comme Alex DeBrincat parce qu'il a un lancé foudroyant. Ben peut-être que c'est une caractéristique qu'on aime beaucoup, qu'on met de l'avant parce qu'Herbert, si mettons on avait à placer tous les espoirs dans le même chapeau, mais qu'on les classait en termes de lancer du poignet, Marty, je me trompe pas, mais il arriverait assez rapidement là, dans la liste. Là. Il y a vraiment un lancé hallucinant, là.
0: Il a un bon lancer, là. Je dirais pas que c'est un des meilleurs, parce que t'as quand même Lucas Raymond qui a un excellent lancer aussi.
1: Non, mais je te parle des espoirs général de cette saison. Là. Je te parle pas des joueurs des Red Wings de Détroit. Je te parle de si on avait tous les espoirs de l'enquête 2026, J.P. Herbert fait partie de ceux qui ont un bon tir.
0: Ah ça, assurément. Je pense que J.P. Herbert a un excellent lancer. C'est vraiment quelqu'un qui est efficace. Est-ce que c'est lui qui a le meilleur? Peut-être pas. Mais vraiment, si tu penses que J.P. Herbert va avoir du succès dans la LNH, ça va devenir ton élément, ça va devenir un gars que tu vas pouvoir placer à gauche pour aller décocher des tirs en avantage numérique. Évidemment, on a des gars comme DeBrincat, c'est pas pour demain, là, mais c'est sûr que c'est un gars qui est intéressant.
1: Est-il un peu trop soft? Est-il pas assez impliqué physiquement? Comment tu le trouves à ce niveau-là?
0: Ben c'est ça. C'est sûr que ça pourrait être à travailler un petit peu. C'est peut-être l'aspect qui décourage un peu. Je pense que c'est la raison pour laquelle il sort 23e, qu'il n'est pas repêché plus tôt, que malgré le talent, malgré les points, qu'il n'est pas classé, même si certains l'aiment beaucoup, qu'il n'est pas classé dans le top 10, 11 ou 12, par exemple. Moi, je pense qu'à ce niveau-là, j'ai vu quelque chose d'acceptable. Je le dirais simplement comme ça. C'est plus de dire que si tu fais un spécialiste sur un troisième trio qui frappe tout ce qui bouge, qui amène un élément plus défensif et tout ça, Ben, c'est sûr que des gars comme Adam Novotny, que j'ai tout juste en avant, en fait, 19e, c'est sûr qu'il va aller cocher plus cette case-là et tout ça. Mais à quelque part, 23e, là, ça vaut la peine de prendre le pari. Là.
1: Donc, on aura une partie de la réponse de la transaction de J.J. Peterka et du même coup, la transaction de Sebastian Cossa. Ce sera J.P. Hulbert qui aura été le joueur impliqué dans les deux cas. Et si on regarde la prochaine sélection, qui se trouve être la sélection numéro 24, elle appartient aux Canucks de Vancouver, mais à la base, c'était une sélection du Wild du Minnesota. C'est le fameux premier choix de la transaction de Quinn Hughes. Tout le monde se souvient, il y avait trois joueurs déjà repêchés, Bouillum, Eugren et Rossi, mais il y avait aussi un choix de premier tour, et ce sera le choix numéro 24. Donc, les Canucks de Vancouver, Marty, qui avaient repêché beaucoup plus tôt, il y a de cela quoi, 3 heures, Kalem Malhotra. On avait mis la main quand même sur le meilleur centre peut-être de l'encamp. Est-ce qu'on va y aller encore en attaque? Est-ce qu'on va y aller en défensive? C'est une équipe qui a des besoins partout. Là, vraiment, on l'a pas repêché selon le besoin là, pour Ryan Johnson.
0: C'est une équipe qui a des besoins partout. Puis je dirais que ce qui est compliqué un peu à lire, c'est que Mike Johnson, c'était le directeur général adjoint à Patrick Alvin qui, là, est parti. Mais là, est-ce qu'on va garder la même philosophie que Alvin est parti mais que les recruteurs sont encore là? Ou que là, étant donné que Johnson prend la place, qu'il a une approche un petit peu différente. Je sais pas vraiment où me situer là-dedans. Si tu veux y aller vraiment pour le talent et tout ça, je pense qu'il va falloir que tu commences à considérer probablement un Tommy Blahl en défense qui a un bel avenir. Tu l'as bien dit, il y a des trous partout. Par contre, si on n'y va pas de ce côté-là, si on va plus en termes de besoins, t'as Adam Novotny qui est haut, t'as Nikita Sherbakov dont je parlais tout à l'heure que j'aime en haute estime. Je t'avoue qu'on débarque vraiment dans une période du repêchage où là, les listes pourraient partir d'un côté ou de l'autre. Entre 20 et 75 dans des listes, ça peut être complètement différent. Là, on tombe dans une zone qui n'est pas évidente à prédire.
1: Parce que on regarde les Canucks de Vancouver. Montre-moi une équipe qui repêche mal, je vais te montrer une équipe qui en arrache. Puis dans les dernières années, malheureusement, les choix qu'on a faits, ben c'est peut-être un peu plus compliqué à fleurir. T'sais, on regarde pas de sélection de premier tour ou de deuxième tour en 2020. Pas de premier tour en 2021. Aucun joueur de ces deux encans-là ont joué un seul match dans la Ligue nationale de hockey. On a misé sur Jonathan Lekirimaki, on le sait, il a eu des ennuis de santé. Ça a été compliqué de se développer en 2022. Tom Vilander a été là en 2023, un choix assez élevé quand même, un choix 11e au total. Il a joué une poignée de matchs dans la Ligue nationale de hockey, mais on attend toujours qu'il prenne son envol à temps plein. Pas de choix de premier tour et de deuxième tour en 2024. Et finalement, Braden Coos, qui je pense est une bonne sélection en 2025, mais ça démontre quand même que c'est assez pauvre comme récolte. Donc c'est pour ça que quand on dit qu'il y a des trous, c'est parce qu'on a peut-être mal repêché dans les dernières années.
0: Ben, mal repêché dans un sens, mais je pense qu'on a eu la mauvaise approche au niveau de la vision aussi. Tu sais, quand on a repêché justement Quinn Hughes, tous ces joueurs-là, là on s'est dit, on est arrivé, on a Elias Pettersson et compagnie, on vise les grands honneurs. Savais-tu le Wild du Minnesota dans la bulle de mémoire, c'était pour le tour de qualification, là, pas le premier tour officiel, mais le tour qu'on avait créé.
1: Le tour
0: avant.
1: Précédent, exact. Le c'est tour n'existait pas. Là.
0: Puis là, c'est comme si c'était dit, on est arrivé, on a vraiment la bonne équipe, on est capable de prendre l'étape supérieure. Il manquait trop de morceaux, il manquait trop de profondeur. Puis ça a été compliqué, je pense, de leur côté.
1: T'sais. On est allé pour un pas fin du côté des Canucks de Vancouver. Une des pestes du repêchage 2026. Un attaquant gaucher de 6 pieds 1, 205 livres, c'est Adam Novotny-Marty qui est maintenant avec les Canucks.
0: Ouais, bien évidemment, on ne vise pas la clôture, je pense, avec ce choix-là, mais par contre, on a quelqu'un de très sûr. J'ai même déjà dit, ce gars-là, je peux, à 90%, je peux vous dire qu'est-ce qu'il va faire dans la LNH, attaquant deuxième trio. C'est pas mal la chaise qu'on peut voir. Il y a beaucoup d'aspects LNH qui sont déjà là dans son jeu. Défensivement, solide. Physiquement, tu viens de le dire, intimidant, complète ses mises en échec. Il y a un côté tannant, intimidant, dérange constamment, peut aller au filet, peut aller marquer des buts de cette façon-là. Un bon tir sur réception, on va moins en parler pour ça, mais vraiment, il est très solide là-dessus, capable d'aller dans l'enclave et aller décocher des bons tirs. La seule chose avec Adam Novotny, bon, je t'ai parlé, attaquant deuxième trio, je pense que ça, c'est des qualités qui sont intéressantes, parce qu'avec son effort, si tu le mets avec un bon deuxième centre ou des gars de talent, ça va fonctionner, là. Mais par contre, le plafond de dire est-ce qu'il a vraiment des mains extraordinaires pour devenir des meilleurs joueurs de ce repêchage-là, non. Il y a un bon tir, mais je pense que tu vas toujours trouver un ou deux joueurs autour de lui qui vont peut-être en faire un peu plus, du moins, ça va avoir une équipe gagnante.
1: Mais il travaille fort. il frappe fort, il dérange après les sifflets. Ça, ça compte quand même dans l'équation. Là. C'est clairement pour ça qu'on l'a repêché au final.
0: C'est pour ça qu'on l'a repêché. C'est pour ça que ça va être un gars de la Ligue nationale de hockey. Je suis pas mal convaincu que ça va être un top 6. Sauf que je suis pas mal convaincu aussi que ça va être un deuxième trio. Probablement le deuxième élément du deuxième trio.
1: Ouais, c'est pas lui qui va driver le trio. Là.
0: C'est ça.
1: C'est bien correct.
0: C'est ça. Et il y a pas de problème là-dedans. T'es au 24e rang. C'est là un peu pour repêcher de la profondeur. Évidemment que tu peux frapper des coups de circuit, mais si t'as un gars qui est là pour ta profondeur, ben c'est parfait. Et surtout, une année comme celle comme 2026, ton gros joueur qui va être dominant, tu l'as pris au troisième rang. Donc, tu peux aller chercher de la profondeur avec tes autres
1: choix. Je me trompe-tu ou ça me fait un peu penser à Jet Luchenko, un joueur repêché plus loin, mais que je tomberais pas en bas de ma chaise si jamais je jouais des matchs plus tôt que tard dans la Ligue nationale de hockey, parce qu'habituellement, c'est réservé ça aux joueurs du top 3. Il y a seulement que les gars du top 3 qui peuvent jouer à 18 ans. Mais Novotny, il me semble marqué quand même. Le produit quand même, semble quand même fini. Fait que je serais pas surpris qu'on tente une chance puis qu'on le fasse graduer puis qu'on lui donne peut-être même des matchs cette saison. Je me trompe-tu?
0: Ben, peut-être, là, mais moi, je pense pas qu'il y aura un impact très élevé. Là. Moi, ça m'inquiéterait quand même un petit peu. Je pense qu'il faut qu'il retourne quand même au niveau junior. Si tu veux vraiment qu'il amène un niveau supérieur de jeu, je pense que tu faut que tu l'envoies dans un calibre inférieur où, tu sais, oui, j'ai dit qu'il n'y avait pas de main, qu'il n'y avait pas nécessairement. Ben, pas de main. Des mains ordinaires, un tir, un bon tir, mais peut-être pas dans l'élite. Oui, il y a peut-être ces éléments-là, mais avec un calibre inférieur, avec plus, avec le jeu qui ralentit, les espaces qui sont plus là, le fait que tu peux créer plus de choses, c'est là que tu peux t'améliorer, surtout comme pour un gars intense comme Novotny. Moi, je pense qu'il faudrait vraiment qu'il retourne une autre saison. Là, ça peut être dans la NCAA, ça peut être dans la OHL où il était. Il pourrait retourner en Tchéquie. J'ai pas d'idée de ses plans, disons, dans le futur. Mais je pense que ce serait prématuré. Si tu le renvoies jouer immédiatement à Vancouver, là, je pense que c'est un gros risque que ça devienne un gars de quatrième trio qui fasse rien parce qu'il développe pas ses habiletés offensives, ce qu'il est capable de faire.
1: T'sais. Le fameux choix des sénateurs d'Ottawa qu'ils ont acquis dans cette transaction-là pour Brady Tkachuk, il y en avait un qui est passé déjà, mais il y en a un autre qui s'en vient au 25e rang. J'ai hâte de voir ce que nous réservent les sénateurs. Eux qui n'ont pas encore parlé depuis le début de la journée, ce sera une première sélection pour Steve Stehos dans l'enquête 2026. Évidemment, tout le monde se souvient qu'ils ont aussi le choix numéro 32, choix qui ne peut pas bouger, le fameux choix qui avait été retiré de la Ligue nationale de hockey, qu'on leur a réinstauré au cours des derniers mois. Ça, ce sera la dernière sélection qui va clore tout à l'heure le repêchage, mais d'ici là, il y aura le rang 35, le rang 25. C'est donc dire qu'il ne reste que trois sélections avant que le Canadien de Montréal parle. J'ai hâte de voir qu'est-ce que réserve Kent Hughes. On le saura un peu plus tard. 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
1: Les Sénateurs d'Ottawa viennent de faire leur première sélection et honnêtement, Marty, je suis quand même assez surpris depuis le début. On voit une certaine logique. Ce sont les noms qui reviennent régulièrement dans les listes, peu importe l'endroit. Ce sont toujours les mêmes 50 noms qui reviennent. Mais là, les Sénateurs sont allés du côté de Jonas Lagerberg-Owen. Et lui, il est pas mal plus loin dans le consensus. Qu'est-ce qui explique ça, Marty? Que c'est pas le joueur qui était le plus en vue avant le début du repêchage.
0: C'est pas compliqué. Jonas Lagerberg-Owen, sa saison a pris fin en octobre. Une blessure majeure à un genou. Où il s'est fait tamper le long de la rampe et tout ça. Rien d'inquiétant, semble-t-il, qu'il va être remis parfaitement pour la saison prochaine. Donc, ça a fait en sorte qu'il n'y a pas eu beaucoup de matchs. Moi, personnellement, je vais vous dire, je l'ai dans ma liste, 58e, mais je l'ai eu plus haut tout au long de la saison. Je l'ai eu dans les eaux de 38, 39 toute la saison, puis il a descendu vers la fin.
1: Parce que les autres l'ont dépassé.
0: Les autres l'ont dépassé, ont eu plus de matchs. Puis là, à un moment donné, tu dis, tu sais, les autres montrent une progression, lui... C'est pas qu'il peut pas avoir de progression, je l'ai pas vu jouer, donc je le sais pas vraiment. Par contre, je peux comprendre pourquoi les Sénateurs ont fait ça. Il y avait des échos du côté de Buffalo qui disaient que Lagerberg-Owen pourrait sortir au premier tour. Parce que c'est vrai que le profil est intéressant. C'est un gars qui est un gros bonhomme, qui patine, peut-être un des meilleurs patineurs de ce repêchage-là, en ligne droite. Pas simplement pour patiner, mais d'avoir un mélange de puissance et de patin. C'est ça qui est important. C'est un gars qui a un côté méchant, un côté intense, capable d'aller frapper quelqu'un qui est capable d'aller s'impliquer dans les coins de patinoire. Et il a un excellent tir des poignets. C'est un gars qui était utilisé par Lexane dans l'enclave, capable d'aller décocher des tirs sur réception, très dominant à ce niveau-là. Il a eu des statistiques incroyables. Dans la Ligue suédoise des moins de 20 ans, c'est 16 points en 9 matchs. Et il a joué deux petites rencontres, là, c'est blessé par la suite. Si la saison s'était prolongée, je pense qu'il aurait joué des matchs dans la SHL, aurait peut-être potentiellement produit et aurait peut-être sorti plus tôt. Là, ça, c'est la question, c'est tout de l'hypothétique. Je vais te lire ce que j'ai écrit dans un guide pour lequel j'ai collaboré, le guide du TSLH Espoir, qui publie c'est le seul guide pour le repêchage disponible en français. J'ai dit, il pourrait voir son nom attrapé n'importe où, du second jusqu'au septième tour. Le second, ça, je me suis trompé. Cependant, l'équipe qui le fera pourrait réaliser tout un vol parce que le potentiel est là. Des problèmes peut-être un peu défensifs, peut-être... ça peut arriver qu'il est peut-être un peu unidimensionnel. Donc, tu sais, c'est un marqueur, mais il y a d'autres aspects qui sont moins là. Mais le côté énergie, intensité, tir et vitesse, c'est des qualités de joueur de premier tour.
1: Ça me fait un peu penser à la situation d'Adam Jiříček il y a quelques années. Un joueur qui s'était blessé quand même assez rapidement dans la saison, mais que ça ne l'avait pas empêché quand même d'être repêché. Jiříček, c'était plus milieu de premier tour, là, 15-16 dans ces environs-là à Saint-Louis. Là. Mais puis deux positions différentes, là, j'en suis conscient. Là. Mais tu comprends un peu ce que je veux dire, d'avoir justement des joueurs qui bougent et parce qu'ils ont été blessés plus tôt dans la saison. On a une autre transaction, reste à voir qu'est-ce que ce sera exactement. C'est peut-être une inversion de choix encore une fois. Oh, Montréal! Le jeu canadien vient de transiger. Le Canadien vient d'échanger le choix 28 et un choix de troisième tour 2027. En 2027. OK, le Canadien vient d'échanger son choix 28 pour s'avancer de deux rangs. En compensation aussi, un choix de troisième tour lors de l'encan 2027, si j'ai bien compris les informations du commissaire de la Ligue nationale de hockey. Donc, on avait un joueur en tête du côté du Canadien. Ce sera au Canadien à parler dans les prochaines secondes, Marty. Est-ce que c'est Tommy Blair qui va débarquer avec le Canadien de Montréal?
0: Ce serait tout un coup. Je pense que ça ferait plaisir à bien des gens. Moi, honnêtement, j'adorerais. En même temps, les Canadiens de Montréal, depuis que Kent Hughes est en poste, depuis que Nick Bobrov est le co-directeur du recrutement amateur, le premier choix a toujours été du côté de l'Europe. Ça a toujours été un gars qui a de l'expérience au niveau professionnel.
1: Qui a joué contre des hommes, exactement.
0: Donc, est-ce qu'on a peur de peut-être se faire voler un Nikita Sherbakov ou un Gleb Pugachev, des gars dans le club du matin que je t'ai suggéré comme cible pour les Canadiens? Est-ce qu'on est là-dedans? Où là, on voit l'occasion d'aller prendre le produit de la LHGMQ, qui, en plus, serait le meilleur de ma liste, qui est un défenseur droitier, c'est une lacune qu'on a, qui est bourré de talent et qui a un peu... Je le sais qu'il y a des gars à la table qui doivent l'aimer, Tommy Blair. Parce que si on aimait Lane Hudson, il y a des qualités qu'on doit aimer chez Tommy Blair et il y a le patin. C'est un gars qui, physiquement, défensivement, il a pas froid aux yeux. C'est un gars qui est combatif. Puis je dis ça, mais tu sais, Xavier Villeneuve, c'est pas impossible non plus. Je serais plus surpris, là. Mais clairement, il y a un gars qui a glissé qu'on aime beaucoup. Et on va aller le chercher.
1: T'sais. En tout cas, j'ai bien hâte de voir quelle sera la décision du Canadien pour un autre encamp de suite. À chaque année, Kent Hughes a échangé un choix de premier tour. Parfois, c'était plutôt mineur, comme lorsque c'était pour s'avancer, pour mettre la main sur Michael Hage. Mais là, cette fois-ci, ce sera la même chose. C'est clairement une tendance chez le Canadien de Montréal. On va chercher beaucoup de choix et on n'a pas peur de les utiliser. On a fait ça pour s'avancer pour Michael Hage. On a fait ça pour s'avancer pour Zarovski. Et là, on a encore fait ça aujourd'hui. On s'avance de deux rangs. On donne une compensation d'un choix de troisième tour lors de l'enquête 2027 parce qu'on a un espoir en tête. Vraiment hâte de savoir quelle sera la décision du Canadien de Montréal. Quel joueur on va repêcher. Mais une chose est sûre, Marty, ça s'en vient dans les prochaines secondes. Je suis un peu énervé, honnêtement. Je m'attendais pas à ça. Le Canadien, finalement, nous devance quelque chose. Bien hâte de voir qu'est-ce que ça pourrait être. Si c'est pas Tommy Blair en défense, as-tu un attaquant? Tu nous as déjà parlé de Pugachev, des joueurs comme ça, mais y a-tu d'autres cartes cachées qu'on pourrait aller chercher? Est-ce qu'un Gorshilov, par exemple, du côté de Victoriaville, ça pourrait être une alternative pour Montréal?
0: Ça pourrait être possible. Je sais pas si on aurait dû s'avancer pour aller chercher Yegor Shilov. Ça me surprendrait peut-être un petit peu plus. Sinon, peut-être un gars comme Mathis Preston qui est encore là, qui est 28e rang. Bon, c'est un gars qui a glissé, que certains aimaient beaucoup. Bourré de talent, peut-être plus petit en gabarit, mais d'excellentes mains, très créatif offensivement et de bonnes mains. Je pense pas que ça va intéresser les Canadiens, mais on verra bien. Tu.
1: On s'apprête à faire la sélection à l'instant. Attention, le Canadien repêche. Ah, Pugachev, Marty. J'ai hâte de voir que c'est... Honnêtement, j'ai entendu Pugachev, mais le commissaire semblait hésitant. C'est effectivement Gleb Pugachev. Donc, le joueur que tu avais ciblé dans le club du matin plus tôt cette semaine est maintenant un membre du Canadien de Montréal. Marty, on t'écoute.
0: Et honnêtement, pour le podcast Le Relève, j'avais aussi dit, bon, j'ai plusieurs candidats, parce que je t'ai nommé 8 candidats là, au club du matin. Ce serait facile de me donner le crédit, mais je voyais vraiment Pugachev. C'est pas... Il coche beaucoup de cases que les Canadiens ont besoin.
1: Commençons avec ses mensurations. 6 pieds 3, 198 livres, un attaquant gaucher.
0: Exact. Ça, c'est le premier critère. Et de la façon qu'il joue, tout ce qu'on veut à Montréal, là, se grosser physiquement et d'avoir des gars un peu plus lourds, c'est exactement ça que le Pugachev. Il fonce en ligne droite. Il est bon pour protéger la rondelle. Il est capable d'aller au filet. Il a d'excellentes mains, mais il est intense. C'est un gars qui va aller frapper. Il est dur à affronter. Il a joué 13 matchs dans la KHL, simplement 3 points. Mais les matchs que j'ai vus, il a été très dominant. C'est quelqu'un qui était parfaitement de calibre avec les hommes. Il était même peut-être un peu plus dominant. Vraiment, le style de la KHL ne l'intimidait pas du tout pour brasser. Parenthèse, c'est un gars qui joue avec l'équipe de Bogdan Konushkov également, avec le Torpedo de Nijni Novgorod. Et c'est ça, Gleb Pugachev, un gars que je trouve un excellent tir. On va lui reprocher son sens du jeu. C'est quelqu'un parfois qui peut prendre des décisions un peu ordinaires. Défensivement, il a des lacunes un petit peu parce qu'il est peut-être un peu trop agressif. Mais moi, honnêtement, je trouve son jeu d'habileté. Au niveau de sens du jeu, je pense que ça va s'améliorer. Moi, je le trouve moins épais que ce qu'on peut penser. Et c'est pourquoi je l'avais 26e. C'était l'un des gars mes préférés dans ma liste. Honnêtement, je trouve que c'est un excellent choix des Canadiens. Puis ça va dans plein de critères. Là. Un joueur, un Russe, un gars qui a de l'expérience professionnelle, qui a le gabarit, qui est intense, mais qui également a des mains et est capable d'avoir un bon tir.
1: Ah, puis tu l'as dit, c'est un Russe. Clairement, là, on a déjà Zarovski, on a déjà Demidov. On veut essayer d'entourer ces jeunes-là pour qu'ils soient quand même contents à Montréal. Donc, un autre joueur russe qui débarque avec le Canadien. Tu me l'as un peu décrit comme un Josh Anderson russe. Serais-tu d'accord avec cette comparaison-là?
0: Je pense qu'il y a plus quand même de main. Il y a quand même plus un petit peu plus d'imprévisibilité. Il est capable de créer un peu plus de choses. Évidemment, pas de l'air à dire que c'est Ivan Demidov, là. Mais si tu le compares à Anderson, je pense qu'il y a peut-être un peu plus d'imprévisibilité. Pour le reste, je suis d'accord avec toi. Mais tu sais, Josh Anderson, tu sais, il a eu les blessures aussi, mais c'est un gars qui a quand même produit un petit peu dans sa carrière. C'est un gars qui a été efficace en série malgré le rôle qu'on lui donnait, qui a quand même quelque chose d'intéressant. Et tu regardes en plus qu'est-ce qu'on a besoin. Je sais que tu projettes toujours des joueurs dans 2, 3 ou 4 ans, mais c'est quand même quelqu'un qui, dans la philosophie des Canadiens, ce que tu vas avoir besoin pour entourer ton noyau qui est là à long terme. Là, tout le monde a des contrats jusqu'en 2029-2030, là. ben c'est là qu'un gars comme Pugatchov devient très important dans ce qu'on veut bâtir, je pense.
1: Excuse-moi, j'ai peut-être manqué l'information, mais viens-tu parler de son contrat à Russie? Excuse-moi, j'ai comme tombé dans la lune pendant une seconde. C'est un joueur qui, à l'image de plusieurs Russes, ne peut pas s'amener directement en Amérique du Nord rapidement. Il est encore sous contrat là-bas et on le verra pas de si tôt nécessairement dans le giron du Canadien en Amérique du Nord. Là.
0: Non, en fait, un peu le même scénario qu'Alexander Zarovski l'an dernier. Son contrat se termine en 2028. Donc, au minimum, deux saisons avant de le voir s'amener. Mais dans son cas, c'est pas nécessairement grave. Tu regardes un peu son pedigree, je viens de le dire. 13 matchs dans la KHL. Donc, plus jouer au niveau de ce qu'il appelle, c'est l'équivalent de la LHGMQ pour la KHL, la NHL. Il va débarquer là. Je trouve qu'il y avait déjà quelque chose d'intéressant, mais je pense que c'est quelqu'un. Puis le Torpedo de Nijni Novgorod, qui est intéressant, c'est une équipe qui fait confiance aux jeunes. On leur donne du temps de jeu. Je pense que ça va être bénéfique pour lui d'aller à 18 ans, de dominer, de prendre des choses en main. Puis c'est différent de Zarovski. C'est pas comme si le talent lui sort par les oreilles et qu'il peut dominer dès le jour 1. Je pense que physiquement, il va être là et on va moins le voir à l'attaque. Puis à 19 ans, il peut prendre un envol. Un peu comme Yegor Sourin des Prédateurs de Nashville.
1: On y va, Marty, avec un défenseur format géant du côté des Flyers de Philadelphie. Sokolovski, c'est 6 pieds 8, 238 livres. On en parlera un peu plus tard parce que là, évidemment, le Canadien vient de mettre la main officiellement sur Gleb Pugachev au 26e rang, un attaquant gaucher de 6 pieds 3, 198 livres. C'est l'heureux élu de Kent Hughes. On poursuit notre couverture spéciale du repêchage à BPM Sport.
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1: Marty, Sokolovski vient juste d'être repêché par les Flyers de Philadelphie. On y reviendra dans quelques secondes, mais je vois quelques réactions sur la messagerie. Les gens sont un peu déçus. La plupart des observateurs qui nous écoutent, les amateurs qui ont fait leur devoir, auraient aimé ça voir Tommy Blair débarquer avec le Canadien. C'est-tu une bonne sélection, Pugachev? Est-ce qu'on va être content sur le long terme? Rassure-moi un peu, là, parce que les gens semblent un petit peu nerveux, là.
0: Je pense que c'est un bon choix. Est-ce que c'est le meilleur? j'avais Pougachev 26e, j'avais Blair 18e. Donc moi aussi, j'aurais pris Tommy Blair. Puis je vous le dis, là, je le dis comme ça, mais au podcast La Relève, je prends tout le temps la place de Kent Hughes et je fais des choix. Je risque d'avoir Tommy Blair. On verra bien là, comment ça se décide. Ça devrait être ça. Cela dit, si tu vas dans ce que les Canadiens avaient besoin, faut pas l'oublier non plus. À la fin du premier tour, comme ça, tu vas peut-être aller plus aller combler des besoins. Tu vas peut-être, oui, tu peux aller viser des coups de circuit et tout ça, mais tu vas peut-être aller combler certains besoins également. Puis le côté physique de Gleb Pougachev, c'est quelque chose qu'on a besoin de cocher.

0: se dit finalement on aurait dû prendre Mercer aujourd'hui. Tout le monde reconnaît l'utilité de Kaydon Gooley, même si c'était pas le choix sexy à l'époque.
1: Ah, oh, c'est sûr. Puis même je te dirais qu'il y a bien des gens qui espèrent Hendrix Lapierre qu'on a vu être échangé dans les dernières heures du côté à des Penguins de Pittsburgh. On va aller demander à l'opinion à Marco à ce moment-ci. Salut Marco.
2: Salut les gars, ça va bien?
1: Ça va bien. Toi, Gleb Pougachev, le nouveau membre du Canadien de Montréal, qu'est-ce que tu penses de celle-là?
2: Ah, ben c'était un des premiers joueurs que j'ai nommé quand tu m'as demandé qui que je prendrais pour le Canadien de Montréal.
1: C'est exact.
2: C'est pas par chance. Le Canadien est un des équipes le plus intéressant en Pougachev au camp de Gold Star durant cette semaine-ci. L'ont passé en entrevue, ont posé plusieurs questions. Nick Bobrov l'a vu jouer cette année aussi. C'est un joueur qui a démontré beaucoup de potentiel en termes de la combinaison de gabarit et de skills. C'est le genre de profil qui est difficile de trouver dans la Ligue nationale. C'est le genre de profil que les partisans aimeraient grandement surpayer pour dans le cas de Kirill Marchenko. Je dis pas que ça va être un Kirill Marchenko, mais c'est le genre de fit, le genre de mold de joueur. Et pour moi, est sorti, tu sais, je peux très bien respecter la liste de Marty. Moi, ce que je me suis fait dire à la combine, c'est que c'était un joueur que plusieurs voyaient sortir début vingtaine, sinon à 20, 19, 20. Donc, le fait qu'il continue à être disponible, qui aurait pêché devant le Canadien, les Flyers de Philadelphie, qui c'est qui ont repêché un géant, mais on me dit qu'il y avait aussi un intérêt possible pour Pougachev, et c'est pour ça que le Canadien a transigé pour monter de deux places.
1: Parce que dans le fond, les Flyers avaient Pougachev dans leur mire, c'est ça que tu es en train de dire?
2: Je peux pas confirmer à 100%, mais ça faisait partie des joueurs qu'ils étaient prêts à considérer au choix 27. Et le Canadien ne voulait pas prendre de chance. C'est un joueur qui était convoité. Et il voit un très haut plafond en termes de skills et de potentiel. Si les choses fonctionnent bien, il a plus de chances d'être un joueur d'impact sur dans un top 9 que certains des autres joueurs qui risquent d'être disponibles, dont un Casey Mutrin, qui est le même type de joueur, selon moi.
0: Marco, tu sais, souvent, on le sait, là, depuis que Nick Bobrov est en place, on aime souvent les gars, du moins pour les premiers choix, qui ont de l'expérience professionnelle, qui ont déjà joué contre des hommes. À quel point, encore une fois, la sélection de Pougachev est peut-être allant à la faveur de Pougachev, justement parce qu'il y avait cette expérience-là dans le KHL, tu sais?
2: Je pense que ça l'aide beaucoup, puis je pense qu'eux autres, ils se disent aussi que les joueurs russes vont pas être aussi bien cotés qu'ils devraient l'être à cause du manque de visionnement de la grande majorité des équipes en vrac. Et je pense que c'est ça qui joue dans le contexte du Canadien de Montréal. On l'a vu l'année passée avec Jarovski, aurait pu sortir dans ces alentours-là, mais il y avait une poussée pour des joueurs de gros gabarits, on se souvient bien, Mason West dans le repêchage 2025. Il y avait les gros bonhommes qui sont partis dans ce range-là. Donc le Canadien, eux, c'est une des choses qu'on dit de eux, c'est qu'ils sont pas assez gros, ils ont pas la bonne combinaison de talent et robustesse. Pougachev, lui, en a. Et rendu à ce stade-ci du repêchage, de trouver des gars d'un gros gabarit avec le talent pour être capable de jouer dans un rôle offensif dans la Ligue nationale, c'est quand même rare. Donc je peux comprendre très bien le choix. Je sais que les partisans voulaient une autre transaction que juste le CH qui monte de deux crans, mais en termes de valeur pure, selon moi, c'est le genre de joueur qui va continuer à avoir de la valeur parce que c'est un joueur qui va être quand même bien utilisé, selon moi, à Torpedo la saison prochaine.
1: Excellent. Merci beaucoup, Marco. J'ai bien hâte de voir ça, comment ça va se passer pour la suite des choses avec le Canadien. Puis si jamais on n'a pas l'occasion de se reparler d'ici la fin de la soirée, mais j'espère que ce sera le cas. Je te souhaite une belle soirée, mon ami.
2: Un gros plaisir. Une belle soirée à tous. Puis on se parle très bientôt.
1: Puis tu vas-tu du genre... dans le fond, tu as rendez-vous avec Ken Q, c'est ça que je peux comprendre?
2: Vous autres, vous finissez à 11h, donc ça sera malheureusement un peu trop tard.
1: Ah, on finit pas à 11h par tout. On finit quand qu'on veut, Marco.
2: OK, mais si vous êtes le boss dans vos. Si vous êtes encore là, je vais venir vous jaser.
0: Tant qu'il y a du Marco, moi, je pourrais être là jusqu'à 4h du matin, s'il faut.
1: Bon, c'est assez. C'est assez
2: commence pas même pas, Marty. S'il y a du Marty, moi, je suis là aussi.
1: OK, salut, Marco. Bye-bye.
2: OK, bye-bye.
1: Hey, j'étais surpris, honnêtement, Marty, parce que les Ducks d'Anaheim ont décidé de grimper d'un rang. Et je me suis dit, ah, ça, c'est du grand Martin Madden. Il veut s'assurer d'encore piger dans la LHJMQ. Mais finalement, on est allé avec Marcus Normark. Parce que pourquoi je dis ça, la LHJMQ? Pas bien dur, là. Je regarde les dernières années des Ducks. Alexis Mathieu, Émile Guité, je descends en 2024, Maxime Massé, Alexandre

0: Blais, je m'en vais en 2022. Noah Warren, Tristan Luneau et en première ronde, on avait aussi mis Nathan Gaucher. On a repêché souvent dans la cour de la Q. J'avais vraiment l'impression qu'on s'était avancé pour s'assurer les services de Tommy Blair, mais finalement, on est allé avec Normark du côté des Ducks.
1: Moi, c'est même pas qu'on n'ait pas pris Tommy Blair ou un joueur de la LHMQ qui me surprend. C'est d'avoir pris Normark. Moi, c'est ça qui me surprend. Normark, c'est un gars, moi, qui m'a fait énormément peur. Finalement, je me serais trompé, là. J'avais dit que c'est un joueur qui avait un potentiel de glisser dans le repêchage parce que je trouvais qu'il y avait des choses très inquiétantes. Beaucoup d'inconstance, je dirais, toute l'année. C'est un gars qui, oui, a beaucoup de talent. Oui, il a des mains. Oui, il a un tir. C'est quelqu'un qui a un bon flair offensif. Toi qui comprend bien les occasions. Mais beaucoup d'inconstance. Moi, j'ai trouvé qu'il y a un manque d'intensité parfois dans les coins en début de saison. À un certain moment, lorsque je le voyais contre Vigo, pas contre, mais avec Vigo Bjork dans les rangs professionnels dans la SHL, je trouvais que c'était mieux. Là, il se donnait un peu plus. Mais lorsqu'il est retourné au Mondial des moins du temps avec la Suède, là, j'ai revu le même Normark qui se donnait peut-être un peu moins. Qui, dans les moments les plus difficiles pour son équipe, il disparaît. Disons, ton équipe commence à perdre 4 ou 5 à 1, il est moins là. Là, ton équipe mène 10 à 1, là, il devient excellent. Là, il se met à faire 3 à 4 points. Et c'est surtout quelqu'un qui, au niveau de l'indiscipline, de la maturité, a commis beaucoup de choses un peu bizarre à accomplir. Tu sais, des choses comme tu te retrouves dans le coin, une mauvaise punition, donne un coup de poing à l'adversaire, t'es puni. Dans le match de la médaille d'or du championnat de mondial des moins de 18 ans, il est face à un Slovaque, prend le bâton, envoie le bâton de l'adversaire dans les gradins, 10 minutes de mauvaise conduite. Hey,
0: ça, c'est le genre de joueur qui donne des cheveux gris aux entraîneurs, là.
1: Ben, c'est pour ça que ça me surprend. Les Ducks, habituellement, vont pour des gars, ils vont pour du talent, mais ils vont peut-être y aller pour des joueurs de professionnels, des bonnes personnes à quelque part. Puis je dis pas que Normand est une mauvaise personne, mais ça me surprend un peu qu'on est là. À moins de dire qu'on vise la clôture aussi. Là.
0: Mais j'ai noté dans mes notes, Marty, il est capable du meilleur comme du pire parce qu'il est bon quand ça lui tente. C'est pas quelqu'un qui a tout le temps la switch à on.
1: Ben, c'est là un peu les inquiétudes que je te disais. Honnêtement, dans ma liste, là, je vais te le dire, il est où? Là? Il est dans les environs du 40e.
0: Il est 39e.
1: 39e, bon, c'est ça, tu vois. Il est passé d'environ 35 à monter à 15 pour retourner à 39 parce que, justement, c'est ça. Il y a des matchs où, au début, je trouvais que ça lui tentait pas, l'intensité était pas là, bourré de talent, mais facilement affrontable. Puis là, t'arrives dans d'autres matchs. Écoute, il est impliqué, il frappe. Il fait exactement ce que je lui reprochais. Là, il te fait passer pour un fou. Puis finalement, t'arrives à la fin, puis t'as le même problème. Donc oui, ça peut justifier d'aller dire, ben, il fonctionne comme ça lui tente. Puis ça, c'est dangereux parfois. Il y a quelques joueurs dans les rangs européens qui ont souvent fait ça. Puis je peux pas te dire que ça a super bien vieilli dans le futur.
0: On a fait bouger pas mal cette sélection-là des Golden Knights parce qu'on a reculé sans problème. On a amassé des actifs au passage. Et finalement, on s'arrête sur le défenseur Juho Piperainen. Ce sera le nouveau membre des Golden Knights de Vegas. Un défenseur droitier de 6 pieds 3, 203 livres. C'est pas un joueur sexy. C'est pas un joueur vraiment qui va être la raison principale pourquoi vous vous achetez un billet, mais c'est un joueur steak, blédaine, patate, efficace.
1: Là, est-ce qu'on peut prédire que Juho Piperainen et un choix de troisième tour vont être échangés pour aller trouver le remplaçant à Pavel Dorofeyev? Ça, on verra.
0: On verra.
1: Mais dans le cas de Juho Piperainen, t'as raison, c'est pas un gars qui est sexy. Par contre, moi, je vais être honnête avec toi, gagner de l'estime, dans mon cas, dans les derniers mois. Donc, tu sais, c'est un gros bonhomme, jeune également, lui, l'un des plus jeunes de ce repêchage-là. Et dès le départ, dès la Coupe Linka-Gretzky avec la Finlande, tu voyais qu'il était intimidant. Tu voyais que c'était un gars qui frappait, qui était dur le long des rampes, bon défensivement, bon dans ses couvertures, capable de bloquer des lancers. Moi, c'était son jeu offensif, j'étais pas sûr. Je me disais, écoute, j'ai l'impression de voir un défenseur uniquement défensif. Et ça va m'en prendre plus pour que je le grimpe dans mes listes. Là, il est 25e, t'es tout juste devant Pougachev. Ça va m'en prendre un peu plus. Mais là, puis c'était difficile à les juger parce qu'il jouait dans une Ligue d'hommes également, jouait dans la Liga finlandaise, il jouait beaucoup de matchs là. Là, on a joué au Jonglo Yo-Yo, on l'a prêté à une équipe. Bon. Il est redescendu dans la Ligue finlandaise des moins de 20 ans, t'as un peu toutes sortes de calibres de jeu. Mais à la fin, j'ai trouvé que son jeu offensif ressortait un peu plus, transportait un peu plus la rondelle, un peu plus d'instinct. Ce sera jamais un gars offensif dans la Ligue nationale. Mais s'il est capable de faire un peu plus de jeu où ce qui contrôle la rondelle et qui fait en sorte que la rondelle circule en zone adverse et qui est capable de faire des lectures pour foncer au filet lorsqu'il n'y a pas la rondelle, je pense que ça peut vraiment devenir un excellent défenseur. Top 4, mais 4e défenseur, un gars défensif là, que tu vas placer avec un gars très offensif.
0: Ouais, puis on le voit de plus en plus dans la Ligue nationale de hockey, une façon pour marquer des buts, c'est pas compliqué, c'est de mettre du trafic au filet, voiler la vue du gardien, essayer de le battre clean ou de faire dévier des tirs, les retours. Il est excellent, Piparinen, pour déblayer le filet. Puis ça, c'est vraiment, c'est niaiseux, mais combien de fois qu'on a répété ça à cette antenne, puis probablement que vous aussi dans votre salon, mais déplacer les adversaires de devant le filet, on avait de la difficulté avec ça chez le Canadien de Montréal. Lui, c'est pas une difficulté pour lui pantoute, là.
1: Non, ça c'est clair. Peu importe ce qui va arriver, moi j'ai dit potentiel top 4, disons que ça arrive pas. Troisième paire défensif qui brasse devant le filet, il est assurément capable de faire ça. Il est plus gros que la moyenne, il est plus fort que la moyenne. Ça, c'est pas un problème. Puis même contre les hommes, c'est une qualité. Là, ce qui va être la chose à surveiller dans le cas de Juho Parinen, c'est pas mal plus justement le jeu avec la rondelle. Est-ce qu'il va être capable de sortir la rondelle par lui-même, par son coup de patin, par des bonnes relances? Est-ce qu'il va être capable d'avoir un jeu en zone adverse, de faire bouger la rondelle et tout ça? Moi, je pense qu'il va le faire, mais de façon limitée, si tu veux. Mais ça va être de voir s'il n'est pas capable de le faire. Là, ça va jouer dans son rôle. S'il est capable de le faire, ben là, évidemment, je pense qu'il y a des équipes. On le voit, ce genre de défenseur-là, même s'ils n'ont pas de points. Parfois, ça a beaucoup de valeur. Là.
0: Marty, je veux t'entendre sur Maxime Sokolovski, qu'on a pensé rapidement, parce qu'évidemment, on était un peu dans l'effervescence de la transaction avec le Canadien de Montréal, qui avait grimpé à 26, et sa sélection de Gleb Pougachev. Mais c'est un énorme joueur. C'est un défenseur format géant. Il est énorme. Il est 6 pieds 7. Il est 240 livres. Tu n'as pas le choix de le considérer. S'il est capable de se développer efficacement, ça va devenir un monstre à Philadelphie. Là.
1: Ben, un peu ce que je viens de mentionner avec Piparinen, prends ce que je viens de dire, mais là, Sokolovski, mais x2 peut-être. Sokolovski, c'est le gars, en défense du moins, le plus méchant du repêchage. Il frappe, il est dur à affronter, puis il s'amuse avec n'importe qui. Même les gars robustes, ils s'amusent avec eux. La série contre les Greyhounds de Sault-Sainte-Marie dans la OHL, Brady Martin, qui frappe très dur, il brassait Brady Martin, te le propulsait par terre, il te le malmenait de façon incroyable. Ça, c'est sûr que c'est un aspect, il s'est amélioré beaucoup cette année. Je trouve qu'il y a des séquences où tu le voyais pas frapper, puis tout au long de la saison, il a commencé à prendre confiance et à montrer davantage cet aspect-là. Ce qui est intriguant avec Sokolovski, c'est son jeu un peu avec la rondelle. Contrairement à Piparinen, que je vois pas grand-chose nécessairement, un gars comme Sokolovski, par moment, pour un gars de sa taille, il a pas une mauvaise mobilité, il est capable de manier la rondelle, évidemment, c'est pas Gavin McKenna, mais capable de faire des jeux. Il va arriver en zone adverse, parfois capable de quitter sa position, de voir l'espace devant lui, d'avoir une meilleure chance pour des tirs et tout ça. Puis il a été capable d'amener un petit peu de points vers la fin de la saison. Donc, je pense vraiment, beaucoup de gens le comparent à Nikita Zadorov. Moi, je pense que c'est vraiment ça qui est écrit dans son front. Puis s'il devient Nikita Zadorov, c'est pourquoi c'est un choix de premier tour. Nikita Zadorov, ça vaut son pesant d'or, même si c'est pas une machine offensive.
0: Mais, en tout respect, là, parce que je sais que c'est un gars d'ici, mais il faut pas que ça devienne un Samuel Morin non plus, ce qu'on a vu par le passé avec les Flyers de Philadelphie. On verra bien que ce sera le cas de Sokolovski. C'est Jack Eckstall qui est le nouveau joueur des Flames de Calgary. Mine de rien, ça, c'était la 30e sélection. Mais Marty va vous parler de ce joueur de centre après la pause dans le spécial repêchage à BPM Sport.
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0: Une des plus belles journées de l'année. Nous y sommes, 26 juin 2026. Repêchage de la Ligue nationale de hockey. Je m'appelle Anthony Desaulniers. Je suis content d'être avec vous pour la soirée spéciale ici sur les ondes de BPM Sport. Mais je ne suis pas seul, flanqué de mon acolyte habituel, Martin Thériault. Salut!
1: Salut, salut Desaulniers. Très, très content d'être là. Vraiment, vraiment. C'est Noël, c'est sûr. On est sur le point de déballer les cadeaux, puis on est fébrile. Ça va être une très, très, très grosse soirée.
0: Mais hein, on a des antennes partout, Marky. On a aussi Marco D'Amico qui est avec nous en direct de Brossard. Salut, Marco.
11: Salut, les gars. Ça va bien?
0: Ça va bien, toi?
11: Ça va très bien, merci. Écoute, j'ai entendu la voix de Marty. Je pense que c'est Noël pour moi aussi maintenant.
0: Ah, c'est bon ça. En plus, Marco, on aura l'occasion de t'utiliser pour parler surtout de tractation au niveau transaction. Et là, dans les dernières minutes, on a appris que J.J. Peterka pourrait prendre le chemin de Boston.
11: Oui, on entend ça pourrait inclure plusieurs choix de premier tour aussi. Ça va être quand même cher payé du côté des Bruins. Selon mes informations, interrogé à la disponibilité de Brock Besser, mais avec une clause, beaucoup de mouvements du côté de Vancouver en termes de d'être capable de passer à travers qui veut l'échanger en premier. Les Bruins voulaient bouger. Peterka était disponible sur le marché récemment. Et ils ont vite sauté en discussion et c'est pas par chance. L'ancien DG des Sabres de Buffalo, Kevin Adams, est maintenant rendu assistant DG du côté de Boston. Donc, il y a une certaine familiarité, même si c'est Kevin Adams lui-même qui l'a échangé. On va voir si ça va se concrétiser. C'est pas encore confirmé, mais ça s'enligne vers une transaction.
0: En tout cas, ce serait gros. Penses-tu, Marty, que l'objectif derrière ça, parce qu'on abandonne quand même assez rapidement sur Peterka, c'est-tu de faire de la place à un certain T.J. Ginn-là? Y a-tu ça derrière ça?
1: Moi, je pense qu'on pourrait voir ça, en effet. Tu sais, je pense qu'il y a peut-être un moyen. Là, évidemment, on va voir. C'est évidemment, il y a plusieurs choix de premier tour. Peut-être que ça va pas nécessairement valider ce que je suis en train de mentionner. Mais je me demande si, du côté de Utah, il n'y aurait pas un besoin d'aller chercher peut-être un défenseur à gauche. Je pense que du côté des Bruins, il y a beaucoup de faiblesses à bien des niveaux, mais en défense, on est peut-être un peu plus lenti. Si t'es capable d'aller chercher un défenseur, peut-être pas un de premier plan, mais un gars de profondeur en plus des autres choix, peut-être que ça peut être une alternative. Mais du côté de Utah, t'as entièrement raison. Je pense qu'un gars comme T.J. Ginn là, qui est peut-être capable d'aspirer à un rôle de top 9, peut-être que ça te donne plus de latitude pour échanger un J.J. Peterka. T'as Daniel Booth, qui vient de connaître une belle saison également, autant dans la Ligue américaine que dans la Ligue nationale de hockey avec le Mammouth. Mais là, lui va être prêt à prendre une autre coche. Donc, je pense que vraiment, ça aide. Là.
0: Marco?
11: Ben, écoute, je pense que Marty, comme d'habitude, tape dans le mille. Pas surprenant. Écoute, mais Lowry du côté de Boston est un défenseur gaucher qui est sur le marché, qui a été offert à plusieurs équipes de l'Ouest dans la Ligue nationale. Donc, à surveiller ce joueur-là dans une potentielle transaction pour J.J. Peterka. Et je sais qu'on est en train de parler du repêchage et on veut faire place à des jeunes. Mais attention à Utah dans le dossier Jason Robertson aussi. Parce que c'est un des clubs qui veut faire un gros splash, puis ils ont beaucoup de place sur la masse. Ça leur manque pas des centres dans l'organigramme. Il y en a deux bons et un autre qui va être excellent en Caleb Desnoyers. Donc, juste faire attention, parce que c'est un club un peu comme Seattle qui cherche à faire une bombe. Mm-hmm. Donc, si ça se donne pas avec Dallas, avec Robertson, juste un œil sur Utah.
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0: Hey, ça, c'est-tu pas une bonne nouvelle? On commence ça avec un breaking news. Ça provient directement des Kings de Los Angeles. On vient de donner une prolongation de contrat de 5 ans à 7,4 millions défenseurs. Brent Clark, donc un ancien très haut choix repêchage qui s'enracine du côté des Kings de Marco.
11: Un excellent contrat d'ailleurs à 7,4 millions. Le monde va dire c'est cher payé. Mais 7,4 millions pour un défenseur droitier qui projette être un défenseur au pire des pires, numéro 2, numéro 3. c'est exactement ça que ça vaut. Et pour moi, écoute, j'avais des doutes à quand est-ce que Ken Holland allait vraiment lui commettre et investir en lui à long terme. C'est bon pour l'organisation. Ils ont besoin d'une relève après Drew Doughty qui commence vraiment à monter là en âge. Donc, pour moi, c'est excellent. Et les Kings se doivent d'aller s'assurer de certaines parties de leur alignement quand ils vont construire parce que ils vont vouloir être dans le coup et compétitifs pendant plusieurs années. Ça commence à la défensive.
0: Parce que tu sais, au final, j'en parlais l'autre jour avec Greg en dehors des zones, mais je pense que les Kings veulent être agressifs. Mais il n'y a pas 500 morceaux qu'on peut échanger du côté de Los Angeles, Marty. Pour moi, c'est pas une surprise qu'on donne une prolongation de contrat à Brent Clark à 19h, la journée du repêchage. C'est parce qu'on a probablement considéré de le bouger pour s'améliorer. Pis si jamais on est-tu capable de s'entendre avec toi, qu'on est capable, parfait, finalement, on va dans l'autre direction et on s'assure de ses services pour les 5 prochaines saisons.
1: Ouais, ben c'est sûr que c'est une excellente nouvelle. Moi, personnellement, je suis un petit peu surpris, pas dans le sens que Brent Clark est un mauvais joueur, bien au contraire. J'ai toujours été probablement, après Greg Longto, l'un des plus grands partisans de Brent Clark.
0: On se souvient, tu l'avais deuxième à l'époque.
1: Je l'avais deuxième de ma liste du repêchage 2021. Je sais que beaucoup de personnes critiquaient son coup de patin, le fait que sa technique était moins bonne, a tendance à pousser beaucoup avec ses genoux. Moi, j'ai toujours trouvé que son sens du jeu était extraordinaire. C'est quelqu'un qui comprend bien le jeu, qui a des mains, qui est capable d'amener une foule d'attaques. Sauf que depuis le début de sa carrière avec les Kings, il n'a jamais eu vraiment les occasions qu'il aurait dû avoir, que ce soit de ses entraîneurs-chefs, que ce soit des directeurs généraux. On avait tendance à le laisser de côté. Ça, c'est il y a 2 ans. L'an dernier, je trouve que les occasions de s'illustrer étaient peut-être un peu moins là. Moi, je pensais vraiment qu'il allait avoir un anicroche au niveau salarial et tout ça, que ça allait traîner en profond, en longueur. Donc, vraiment, je pense que pour les Kings, c'est une excellente nouvelle. Le défenseur d'avenir de ce côté-là, celui qui va être bon pendant plusieurs années, c'est Brent Clark, selon moi. Et je pense qu'évidemment, c'est un bon coup. Puis Marco l'a bien mentionné, à 7 400 000 $ là.
0: Ah, ça a de la
1: moi, je pense que c'est bon en ce moment. Ça peut simplement s'améliorer en valeur.
0: Ça, c'est sûr. OK, Marco, je vais t'amener sur une autre transaction qui a eu lieu un peu plus tôt aujourd'hui. Après qu'on ait échangé Bowen Byram du côté des Blackhawks de Chicago, on s'est tourné de bord du côté de Jarmo Kekalainen. On est allé chercher Olen Zellweger aux Ducks. J'aime vraiment ce qu'on fait. On maximise d'un côté un défenseur qu'on n'était pas prêt à payer les 12 millions qu'il va probablement commander du côté de Chicago. Et tu vas chercher un autre défenseur mobile qui est capable de bouger la rondelle à Olen Zellweger.
11: C'est un excellent échange et on sait que les Rangers aussi étaient très intéressés à faire son acquisition. C'était dans les discussions avec Mason McTavish d'ailleurs. Ça l'a pas donné. Il voulait passer à une transaction et les Sabres ont, avec un choix de deux et Wahlberg, je pense que c'est quand même une bonne valeur pour Anaheim, mais je pense que Zellweger va avoir beaucoup de place pour s'améliorer. Un autre gaucher, je le sais, il aime ça collectionner les gauchers du côté de Buffalo, mais c'est un gars qui peut jouer les deux côtés, gauche et droit, a beaucoup de potentiel et selon moi était un peu trop bas dans l'organigramme du côté des Ducks pour avoir une réelle chance. Je pense qu'il y a beaucoup de potentiel pour qu'il puisse faire sa marque du côté de Buffalo, mais écoute, si les choses pouvaient bien se passer pour les Sabres de Buffalo, on serait en train de parler d'une autre transaction en ce moment.
0: Qu'est-ce que tu veux dire?
11: Les Sabres de Buffalo sont venus très proches de faire l'acquisition de Connor Hellebuyck des Jets de Winnipeg.
0: On a offert le quatrième choix, c'est ça que j'ai lu. Hein?
11: On a offert le quatrième choix parce qu'on voulait faire un swap avec Winnipeg pour le huitième.
0: Ah, OK, fait que c'était pas un quatrième choix clean. On était prêt à reculer de 4 rangs, c'est pas la même chose
11: non.
0: du tout. Là.
11: Les Jets voulaient que ça soit clean. Il y avait d'autres éléments inclus, c'était pas juste 4. C'est ça qui rend la chose encore plus drôle. Pour respect aux joueurs, je vais pas les nommer non plus. Mais on parlait de 4++ et Winnipeg voulait pas sacrifier le 8e choix dans l'échange, donc c'est pour ça que c'est tombé à l'eau.
0: Okay.
11: On va voir, il y a encore du temps. Il y a encore du temps pour voir si les Sabres et les Jets peuvent se tourner de bord parce que, écoute, Connor Hellebuyck, il a 33 ans. Sa valeur va jamais être aussi bonne qu'elle est en ce moment.
0: Marco, si jamais ça brasse encore, tu nous fais signe. Évidemment, on a ton numéro de téléphone.
11: Absolument.
0: On va aller te parler à quelques occasions au cours du repêchage. Puisque tu n'es pas avec nous en studio, tu ne seras pas avec nous à temps plein. Mais du moment que ça brasse, on s'en va te parler, Marco.
11: J'aime les gars, passez un bon show, puis on se parle très bientôt.
0: Yes, Marco D'Amico, content de l'avoir avec nous. Marty, juste avant de retourner à toi, c'est présentement Gary Bettman qui s'adresse à la foule, c'est donc dire qu'on est sur le point de commencer le repêchage. Je vous propose de faire une courte intermission. et on revient à peu près deux minutes avec la première sélection, celle des Maple Leafs de Toronto.
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0: Ça provient du côté de Pierre Lebrun. Ce serait confirmé. J.J. Peterka prend la direction des Bruins de Boston en échange d'une paire de premiers choix. Pour l'instant, on ne sait pas encore s'il s'agit d'un premier choix de cette année, s'il s'agit de premier choix dans le futur, s'il y a des protections top 10. Mais quand même, on va dans cette direction-là, Marty, du côté de Peterka. Donc, il n'aura fait que passer avec le Mammouth de Utah.
1: Oui, absolument. Ben, écoute, je pense que du côté du Mammouth de l'Utah, écoute, Marco D'Amico l'a très bien mentionné avant la pause. Bon, je parlais, bon, est-ce qu'on pourrait peut-être ajouter un défenseur gaucher? Mais là, par la suite, l'explication peut-être qu'elle est logique. Est-ce qu'on veut aller chercher un autre choix de premier tour, donc 2 de premier tour, pour peut-être aller concocter une autre transaction? Est-ce que ça peut concerner Jason Robertson notamment? Là, en ce moment, j'avoue que ça n'a comme pas trop de sens, mais si on prend les choix pour aller chercher, par exemple, un Robertson qu'on est capable d'aller signer à gros prix, qu'on est capable de l'insérer, ben là, ça explique peut-être pourquoi, finalement, on se départit de Peterka, qui était un peu l'ailier du top 6, qui était peut-être le moins efficace, qui était moins efficace.
0: Le moins établi aussi, là, tu sais. Je veux dire, oui, il y a une bonne saison, mais tu sais, il n'a pas produit à la hauteur des attentes de ce qu'on avait quand on a fait son acquisition. Il faut être honnête, là.
1: Non, exactement. Donc, ça fait en sorte que si t'as un gars échangé dans le top 6, c'est pas Dylan Gunter, c'est pas Clayton Keller et compagnie.
0: Exact.
1: C'était vraiment lui. Et bien, par la suite, peut-être que ça va expliquer ça, mais bon, ça, on va s'en voir plus dans les prochaines heures.
0: Je regarde du côté du repêchage, les Bruins de Boston parlaient au 23e rang. Donc, à voir si ce choix-là était inclus, fort probablement probablement que oui, là, pour que ça survienne à quelques minutes du début de l'encan et on verra par la suite. On va continuer de surveiller ça pour vous, mais JJ Peterka sera un membre des Bruins de Boston. Moi, il y a une chose qui me fascine, Marty, mais j'ai vraiment l'impression que de plus en plus, le talent s'en va dans l'Est. Il y a beaucoup de joueurs qui migrent vers l'Est et c'est un autre attaquant qui passe de l'association de l'Ouest à l'association de l'Est. Donc, on verra bien pour la suite des choses. On est toujours en attente du premier choix des Maple Leafs de Toronto. C'est sur le point de commencer ce repêchage et au moment où on se parle, il y a Gavin McKenna qui est au téléphone. Je ne sais pas s'il va l'apprendre à l'avance, un peu comme dans la NFL, les joueurs qui apprennent qu'ils vont être repêchés par l'équipe puisque le repêchage est décentralisé. Et pour l'instant, les Leafs sont on the clock, comme on le mentionne. Ils auront leur sélection à venir dans moins de 2 minutes. Marty, c'est vraiment un coup de chance d'avoir gagné cette loterie-là pour John Chayka et compagnie, parce que oui, je comprends qu'on repousse à plus tard la perte de notre premier choix, mais on maximise quand même. On en a un, et on en a un très bon. C'est peut-être le prochain visage de la franchise qui est sur le point d'entendre son nom sur le stage.
1: Écoute, d'avoir gagné la loterie des autres, c'était un miracle, littéralement, parce que là, tu passes d'une situation où tu viens de rater les séries, où tu repêches 10, 11, 12e. Tu peux repêcher un bon joueur, mais pas un potentiel de joueur qui peut devenir une vedette dans la Ligue nationale. Et là, en plus, il ne faut pas l'oublier, en 2027 et 2028, on perd les 2 choix de premier tour.
0: Exact.
1: Donc, la suite aurait été extrêmement compliquée. On aurait probablement fait des gestes comme l'acquisition d'Aaron Radish quand même, mais t'es pas mal moins certain, alors que là, d'ajouter Gavin McKenna, c'est un argument de plus pour peut-être convaincre Austin Matthews, peut-être convaincre William Nylander de rester et d'en faire un peu plus. Tu le greffes également, ça te fait un fabricant de jeu. Je l'ai souvent mentionné, c'est quelqu'un qui a une vision de jeu, une créativité phénoménale. Il n'y en a pas 5 dans le monde qui sont capables de faire les jeux qu'il apporte. Maintenant, c'est défensivement et physiquement.
0: Y a-t-il un monde, Marty, que les Maple Leafs surprennent tout le monde et ne repêchent pas McKenna, selon toi?
1: Je pense qu'il y a un monde, parce que le problème, ben, c'est pas un problème. En fait, Ivar Stenberg, qui est vu par tout le monde comme le deuxième choix au total, est quelqu'un qui a tout, je pense, pour réussir dans un gros marché comme Toronto. C'est quelqu'un qui, dans les moments importants, s'illustre. La pression ne lui fait pas peur. C'est quelqu'un qui joue dans les rangs professionnels depuis maintenant 2 saisons, même s'il était à 16 ou 17 ans. Il a toujours performé, il a toujours marqué des gros buts au bon moment. Il a des mains, il a un tir, il a une excellente vision de jeu, capable d'aller dans les coins. Donc, pour cette raison-là, tu peux dire, bon, ben finalement, Ivar Stenberg, peut-être qu'il nous convainc plus, peut-être qu'on est plus sûr de ce qu'il va apporter au niveau de comment il va réagir à la pression de Toronto. Donc, oui, il y a un monde. Mais je pense que Gavin McKenna en a fait beaucoup. Faut pas oublier ce que McKenna a traversé depuis plusieurs saisons. T'sais, le fait d'avoir été les grosses saisons qu'il a eues, d'être comparé à Connor Bedard, d'avoir l'étiquette, moi je pense que c'est injustifié, mais de joueur générationnel, ça vient avec une pression. Et donc, je pense que ça peut expliquer tout ça.
0: Ce sera Justin Bieber qui va annoncer la sélection des Maple Leafs de Toronto. On le sait, très proche d'Austin Matthews. Donc, ce sera à lui là, de faire la sélection de ce fameux premier choix qu'on attend impatiemment, évidemment, du côté des partisans des Maple Leafs. Est-ce que ce sera suffisant, Marty, pour faire les séries rapidement? Que ce soit McKenna ou peu importe, d'être en mesure de virer le bateau de bord rapidement?
1: Moi, je pense que ça va en prendre plus que ça. Puis le gros point d'inquiétude, puis je l'avais l'an dernier. Moi, j'avais prédit que les Maple Leafs rateraient les séries. C'était une surprise à l'époque. Mais c'est la brigade défensive. On a de gros trous. Là, on ajoute, oui, Darren Radish, mais Morgan Riley a énormément ralenti, surtout sur le plan défensif. Brandon Carlo a une saison catastrophique. T'as Chris Tanev, qui, oui, a été bon longtemps pour bloquer des tirs sur le plan défensif, mais il a ralenti pas mal. Jake McCabe, c'est la même chose. Ce qui fait en sorte que t'as bien beau avoir de l'attaque. Je pense qu'à l'attaque, on est capable de s'en sortir, surtout si t'as Easton Cowan qui vient de gagner une Coupe Calder avec les Marlies de Toronto. On va sûrement ajouter le gardien Arthur Aksionov qui a été bon de ce côté-là. Mais à la défense, vraiment, il va falloir s'améliorer un petit peu. Là. C'est là que j'ai hâte de voir ce que John Chayka va faire dans les prochains jours aussi.
0: Es-tu surpris que Chayka cherchait à ce point-là à aller chercher un autre choix top 10?
1: Pas tant que ça.
0: Excuse-moi, Marty, c'est confirmé. On vient de le faire du côté de Justin Bieber. Alors, les Leafs ont choisi l'attaquant Gavin McKenna de Penn State. Celui qui a eu une année, disons-le, un peu rocambolesque. Je vous refais la chronologie pour les gens qui n'ont pas suivi. Il était avec les Tigers de Minnesota. Il s'est prévalu du règlement pour pouvoir faire le saut de la Ligue canadienne de hockey vers la NCAA. Un ajustement peut-être un peu compliqué, Marty, au début d'un point de vue physique pour McKenna, ça a peut-être amené certains doutes à son endroit chez certains recruteurs?
1: Ben clairement, c'est là qu'on a eu le débat vraiment pendant toute l'année, c'est que Gavin McKenna, les mains, il ne faisait aucun doute. La créativité, la vision de jeu, c'est quelqu'un qui est absolument incroyable, qui est même capable d'avoir un certain tir par moment, mais dans les premiers mois, ça a été extrêmement compliqué. Les doubles couvertures, triple couvertures perdaient souvent la rondelle, se faisaient souvent isoler, beaucoup de revirements. Ce qui te faisait, ce qui t'amenait à te poser comme question, ben là, s'il débarque dans la Ligue nationale de hockey, où c'est très physique, où t'as énormément d'exécution, où t'as beaucoup moins d'espace tant que dans la NCAA, est-ce que ça va être encore plus compliqué? Mais chapeau à McKenna, il est allé au Mondial Junior, il est revenu, et par la suite, il a été bien meilleur. On l'a vu dans des situations. Je pense qu'il a compris, premièrement, comment mieux rouler ses mises en échec, mais aussi comment...
0: Parce que c'est pas le plus gros, là. Tu sais, tu parles de rouler des mises en échec, on parle d'un gars qui fait 170 livres, là. La Ligue nationale de hockey, c'est une marche supplémentaire par rapport à la NCAA. Va-t-il être capable de s'ajuster à ce niveau-là, là? Ça, c'est la grande question.
1: C'est la grande question. Moi, je pense que oui, avec ce que j'ai pu voir deuxième moitié de saison. Puis c'est parce que les gars intelligents comme ça, à force d'avoir des répétitions, comprennent qu'est-ce qu'il doit faire pour surmonter ce déficit-là. Je vais prendre un exemple qui était dans la chaise de McKenna il y a deux ans à peine, Mitch Marner. Mitch Marner était pas gros son année de repêchage non plus. C'était 160 livres mouillés. Mais c'est un gars qui, justement, a le cerveau capable de placer la rondelle au bon moment, capable de faire en sorte qu'il ne se fasse pas frapper à répétition parce qu'il est intelligent, sait comment faire les gestes. Et McKenna, de ce qu'il a montré en deuxième moitié de saison, selon moi, il est capable de le faire. C'est sûr que c'est pas à 100%, il y a quand même une part de doute, mais je pense qu'il était capable de montrer de belles choses, c'est pourquoi il est premier ce soir.
0: Il y a des grandes similitudes quand même entre le marché de Toronto et le marché de Montréal, alors que là, présentement, c'est Austin Matthews qui s'entretient avec Gavin McKenna. J'espère qu'on se relance pas là-dedans, ça avait tellement été un fiasco l'année passée du côté de la Ligue nationale de hockey. On verra, peut-être qu'on est parti pour 6 heures ensemble, on verra bien. J'ai hâte de voir, Marty, comment va-t-il composer avec cette pression-là et cette attention médiatique-là, parce qu'il y a un peu goûté cette année. Souvenez-vous, le fameux coup de poing envers quelqu'un dans les rues, et là, les poursuites qui s'en est suivies, il a été éventuellement blanchi, et tout ça est tombé à l'eau. Mais ça donnait quand même un avant-goût que le moindre faux pas dans un marché assez fou, qui est celui de Toronto, il va être scruté, puis pas à peu près, McKenna.
1: Ça, c'est sûr. Tu sais, c'est même pas... Quand t'es dans des marchés comme Toronto, Montréal ou New York, peu importe, à un certain point, c'est même pas le joueur de hockey qui est important, c'est comment tu vas réagir à ça. Et là, moi, je pense que ce qui s'est passé de cette saison, c'était un avant-goût, ça a été une bonne chose et tout ça, je pense que ça a pu rassurer les Maple Leafs de le sélectionner. Mais maintenant, là, la vraie chose s'amène. Là, Gavin McKenna va débarquer... Tu sais, tu me vois déjà venir, il va commencer la saison à Toronto avec les Maple Leafs, parce que moi, je pense que McKenna ne sera pas dominant en partant. Le côté physique, le côté défensif, ça va être un ajustement. Moi, je m'attends à ce qu'il fasse à peu près un 40 ou un 45 points, puis c'est à partir de sa troisième saison où là...
0: Donc, moins que Demidov à sa première saison.
1: Ben, Demidov était plus gros, puis Demidov...
0: Un peu plus vieux aussi, hein?
1: Ouais, puis Demidov est arrivé un an plus tard, donc ça, c'est des choses qui l'aident un peu. Et McKenna, c'est parce qu'il y a vraiment le désavantage physique. Ça va faire en sorte, je pense, que ça va prendre un peu plus de temps. Mais justement, moi, où je m'en vais, c'est que si McKenna ne produit pas en partant, disons que il obtient justement 40 points, puis que Stenberg, par exemple, qui, moi, je pense que physiquement, il est peut-être un petit peu légèrement plus près, et lui, il obtient 50 points, par exemple. Ben là, la pression, tu le sais comment c'est, puis à Montréal, ce serait la même chose. On s'est trompé, quel mauvais choix de John Chayka. Et là, de ci, de ça, puis là, lui va avoir de la critique, lui va commencer à se faire reprocher toutes sortes de choses, ne serait-ce que de se prendre un Starbucks, là, ça va être à ce niveau, à ce point-là, et c'est là que ça va devenir important, c'est là que on va voir à quel point Gavin McKenna est solide entre les deux oreilles.
0: Ben, parlant d'être solide entre les deux oreilles... Je serais pas prêt à dire qu'il a survolé le Mondial Junior avec le Canada. Compétition qui, encore une fois, s'est résumée en échec parce qu'on n'a pas été en mesure de décrocher la fameuse médaille d'or. Est-ce que ça, c'est de l'apprentissage pour McKenna ou ça démontre que quand ça compte, c'est pas un joueur qui est capable d'élever son jeu d'un cran?
1: Je pense que la blessure de Milieu Brady Martin a nui un petit peu à Gavin McKenna parce que ce tournoi-là est un peu en deux teintes. Au début, lorsque Martin est en santé, qui moi, selon moi, Martin a été, pas en termes de statistiques, mais en termes de jeu global, était le meilleur attaquant du Canada. Ce trio-là avec Michael Hage et Gavin McKenna était le meilleur. Il créait du rythme, était en zone adverse. Un gars comme Hage a énormément aidé McKenna parce que c'était lui qui avait de la vitesse, avait plus de gabarit, gagnait ses bagarres, allait chercher la rondelle et là, par la suite, alimentait un gars McKenna parce qu'il a une très belle vision de jeu. Du moment que t'as perdu Martin, t'as perdu l'élément physique, t'as perdu le gars qui a amené un peu plus de papier sablé, et je pense que ça... Hage a bien joué quand même. Je pense que particulièrement McKenna, il a moins ressorti. Donc, j'ai pas tendance à trop le blâmer, et il faut pas oublier non plus tout ce qui s'est passé avant. C'est pas comme s'il y avait une tonne de confiance non plus lorsqu'il est arrivé là. Il y avait les moments difficiles de la NCAA. J'ai l'impression que si t'avais inversé ça, disons que tu fais jouer la deuxième moitié de saison, que t'amènes un tournoi comme le Mondial Junior, ça aurait peut-être été différent. Là, on le saura peut-être jamais, là, mais c'est ça, ce serait mon impression.
0: Est-ce qu'il y a un monde, Marty, dans lequel les Sharks de San Jose ne repêchent pas Ivar Stenberg? Parce que tous les signes pointent dans cette direction-là. Évidemment, en lien avec la transaction de William Eklund, qui est maintenant rendu un membre des Sénateurs d'Ottawa, on a l'impression qu'on s'est un petit peu libéré sur les ailes pour faire de la place à Stenberg. Mais y a-t-il une possibilité qu'on surprenne parce qu'on est peut-être un peu plus dégarni à notre banque de défenseurs et qu'on y aille avec un défenseur au deuxième rang?
1: Ben moi, je pense que c'est pas impossible. Je pense que la meilleure option, l'option numéro un, serait d'aller repêcher Ivar Stenberg et avec le neuvième choix d'aller repêcher un défenseur. Moi, je pense que c'est le scénario idéal. Mais là, il y a des rumeurs qui commencent à circuler, qu'on voit depuis le début de l'après-midi, comme quoi Zach Werenski serait de plus en plus disponible du côté des Blue Jackets de Columbus. C'est évident que si t'es capable d'aller chercher un Werenski, et là, peu importe ce que tu donnes, justement, peut-être avec le deuxième choix au total, ben là, à un moment donné, t'as pas le choix de le considérer. Les charges de San Jose sont blindées partout. Devant le filet, t'as Yaroslav Askarov, t'as Josh Ravensbergen qui est dans la banque d'espoir. Ouais. En défense, bon, là, c'est là que t'as un trou, mais tu vas chercher Werenski.
0: T'as quand même des bons joueurs. C'est juste que t'as peut-être pas le gars en défensive. Certains pensaient que c'était peut-être Sam Dickinson, mais quand même, je pense qu'il y a moyen d'aller encore plus haut que ça.
1: Ben oui, puis c'est ça. Mais c'est ça, justement. Tu dis tu l'as pas en défense. Un gars comme Dickinson, tu le vois comme deuxième défenseur, t'ajoutes un Werenski. C'est parfait, tout le monde arrive dans la bonne chaise. T'as Mohamed Oulin qui arrive sur le poste de 3, le quatrième défenseur. Tu peux avoir un Ripka, Eric Polkamp. Tu peux avoir un Luca Cagnani, quelque chose comme ça. Et à l'attaque, des joueurs en veux-tu, en veux-là. On a échangé William Eklund. Puis t'as Igor Chernyshov, t'as Colin Graff, t'as Kiefer Sherwood, t'as Tyler Toffoli, t'as Quentin Musty, t'as Philippe Brustad qui sont dans la Ligue américaine qui viennent de connaître des saisons quand même intéressantes. Donc je pense que c'est ça qui est positif aussi du côté des Sharks. On peut se permettre de peut-être sacrifier un peu de morceaux, mais d'aller s'améliorer en défense.
0: C'est les Sharks, là. Mine de rien, ça va être la troisième année de suite qu'on repêche dans les deux premiers. Mm. C'est quand même une recette qui fonctionne bien habituellement pour avoir du succès dans la Ligue nationale de hockey. Puis si on élargit ça, c'est une quatrième année de suite que tu repêches top 4. Mm. Fait que c'est vraiment une chance exceptionnelle. On parlait des Maple Leafs qui ont fait un bond incroyable. Les Sharks de San Jose se battaient jusqu'à la fin pour faire les séries. Mm-hmm. Ça n'a pas rapport qu'ils repêchent deuxième, mais ça fait partie de la loterie. Moi, j'ai hâte de voir dans quelle direction qu'on va aller. On est sur le point, d'ailleurs, d'avoir la sélection des Sharks. Moi, je pense pas honnêtement qu'on va y aller pour le défenseur, bien qu'il y ait des candidats intéressants qui s'affûteraient plus. Pour moi, la transaction de William Eklund, c'est rempli de sens. Ça devrait être Ivar Stenberg, à moins d'une énorme surprise de la part de Mike Greer.
1: Ben ouais, absolument. Mais c'est là, moi, je trouve que Mike Greer, peu importe ce qui arrive, là, justement, le défenseur et tout ça, qui a été extrêmement intelligent. T'as besoin d'un défenseur droitier, il y en a peut-être 2-3 disponibles à 9, et il n'y a pas de consensus en ce moment sur qui est le meilleur défenseur. T'sais, moi, j'ai Albert Schmidt, il y en a plein qui ont Chase Reed, il y en a qui ont Keaton Veroff, il n'y a vraiment pas d'unanimité. Ben, c'est là qu'un Mike Greer... Puis moi, je trouve que là, 8, 9, 10, c'est à peu près le, entre guillemets, le meilleur endroit dans le repêchage. Parce que t'attends le groupe de 5, 6 ou 7 là, qui est repêché, t'attends que les autres équipes prennent un gars, puis il y en a un qui va arriver à toi. Puis honnêtement, c'est possible que ça devienne le meilleur joueur du repêchage. Donc on va avec Datsun Rudolph. Moi, j'adore Datsun Rudolph. Je pense que ce serait le meilleur
0: gars. Mais là, tu parles pour 9. Les gens qui n'ont pas suivi, c'est parce que les Sharks sont deux choix de premier tour. Là. C'est, on saute un peu des étapes au final, mais c'est vraiment juste parce que tant qu'à prendre Chase Reed tout de suite puis avoir un attaquant 10 minutes tantôt, tu peux avoir le meilleur des deux mondes avec un attaquant tout de suite puis un autre défenseur élite à 9 tantôt.
1: Ouais, mais c'est exactement ça. Ben, c'est ça, tu me parlais de la transaction de William Eklund. Moi, c'est un peu là que j'allais de dire ben, le 9e choix va t'aider à avoir ton défenseur. T'es peut-être pas obligé d'avoir le meilleur, mais si t'en as un des meilleurs, ça va être parfait aussi.
0: Exact. Non, j'ai hâte de voir qu'est-ce qu'on va faire. D'ailleurs, Gary Bettman vient de se présenter au podium, toujours sur les huées. Ça, c'est un classique du côté de Buffalo. Alors, il n'y aura pas de transaction. Les Sharks vont choisir. Ah, là, on est en train de faire venir une personnalité connue du côté de la Ligue nationale de hockey. Je pense qu'on s'est on est parti pour une longue soirée, Marty. Moi, c'est pas une honnêtement, c'est pas une recette que je capote, là, le repêchage décentralisé. Là. Même juste les espoirs comme ça sur des divans. Me semble que c'est bien beau tout ça, mais les directeurs généraux, ce serait bien mieux. Qu'est-ce qui se passe de ton côté, PO?
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0: Et Pavel Dorofeev vient d'être échangé aux Rangers de New York, selon Darren Dreger. Donc, On fait de la place parce qu'on n'avait pas d'espace sur la masse salariale. On y reviendra dans les prochaines secondes parce qu'on est sur le point de choisir notre sélection du côté des Sharks de San Jose. Mais c'est un énorme coup. Alors, les finalistes de la Coupe Stanley qui s'en vont dans une autre direction. Faut dire qu'on était coincé au niveau de la masse salariale. On était vulnérable à une offre hostile dans le cas de Pavel Dorofeev. Donc, on l'envoie du côté des Rangers de New York qui espèrent être encore une fois pertinent l'année prochaine. T'as un petit peu, on le voit avec la sélection. Et c'est confirmé, c'est Ivar Stenberg qui est maintenant un membre des Sharks de San Jose, donc la logique est respectée, Marty. Je te propose d'aller en pause et au retour, on réagit à ça.
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0: Ah oui, vous êtes avec Anthony Desaulniers et Martin Thériault du podcast Processus. On est avec vous jusqu'à la fin du repêchage. Parti comme cela, on est avec vous très tard. Ivar Stenberg est maintenant un membre des Sharks de San Jose. Il a été sélectionné avec le deuxième choix au total. La logique a été respectée, Marty, sans aucun doute à ce niveau-là. Et pour les gens qui ne savent pas, on fait le podcast La Relève ensemble et tu dresses 5 coups de cœur à chaque année, 5 espoirs qui t'ont particulièrement tombé dans l'œil. Et t'avais donné un coup de cœur à Stenberg.
1: Ouais, ben c'est parce que, évidemment, j'ai mis Gavin McKenna en avant. Je pense qu'il a plus de talent au niveau des mains, de la créativité et tout ça. Mais Ivar Stenberg, c'est que... Tu sais, on a parlé tout à l'heure, Gavin McKenna, il y a quand même un léger doute. Disons que ça se passe moins bien au niveau défensif et physique. Peut-être qu'il va être moins bon que prévu. Ivar Stenberg, je suis sûr à 100% qu'il va être excellent.
0: Y a-t-il un plancher plus élevé que McKenna, sans avoir nécessairement un plus haut potentiel offensif, mais il est plus sure shot?
1: Selon moi, oui. Je te dis, moi, j'ai l'impression que Ivar Stenberg... C'est assurément un allié de premier trio dans la LNH qui va t'apporter un peu tout. Qui aura peut-être pas les points de McKenna, qui aura peut-être pas les jeux offensifs qui vont faire les jeux de la semaine, mais physiquement, défensivement, même s'il y a des choses à améliorer, le tir, les mains, la vision de jeu, puis surtout ce que j'ai souvent remarqué, tu sais, parfois dans des séquences, bon, un peu plus anodines, on le voit moins, mais quand il arrive des moments où t'as besoin de mettre en troisième période, ou en prolongation, ou dans des matchs de série, c'est là qu'il rehausse son jeu d'un cran, puis à un moment donné, tu veux gagner une Coupe Stanley, c'est ces gars-là que ça te prend, et je pense que du côté des Sharks, sans dire qu'on l'avait pas, je trouve que vraiment, on ajoute une grosse qualité là-dessus, qui est peut-être, tu sais, c'est peut-être pas un gars physique comme on a besoin, mais en termes de gagnant et d'un gars qui est un esprit de compétiteur, il ajoute vraiment quelque chose qu'on n'a peut-être pas nécessairement en ce moment chez les Sharks, outre lui.
0: Je vous rappelle que Pavel Dorofeev a été échangé aux Rangers de New York. Pour l'instant, on ne connaît pas encore le retour. Une fois qu'on le saura, on ira rejoindre Marco D'Amico pour lui en parler. D'ici là, ce sont les Canucks qui sont sur le point d'envoyer leur choix à la Ligue nationale de hockey. Ils ont encore une minute pour le faire. Marty, c'est écrit dans le ciel. Est-ce que la logique est respectée? On y va avec le fils du nouvel entraîneur-chef, Manny Malhotra. Est-ce qu'on y va avec le meilleur joueur de centre disponible de l'encamp avec Caleb Malhotra?
1: Et peut-être qu'on va y aller avec Viggo Björk aussi également. Moi, je pense que c'est ça qui est à
0: surveiller. Ça serait la consternation, honnêtement, à Vancouver. Je peux pas croire, là.
1: Ben, moi, je pense que oui. Moi, je pense que le choix, ça va être Caleb Malhotra pour les raisons que tu viens de mentionner. Premièrement, ce serait une logique. C'est pas comme s'il était classé 10e et tu le repêches 3e parce que c'est le fils de l'autre. Il mérite d'être là. C'est le meilleur centre, selon moi, du repêchage et le plus sûr. Il est 6 pieds 2 pouces. C'est un gars qui a progressé vraiment toute l'année. Défensivement, il est solide. Physiquement, il est solide. Mais je laisse une porte ouverte parce que Viggo Björk, ça, faut pas l'oublier, le frère de Viggo Björk, Wilson Björk, a été repêché par les Canucks l'an dernier. C'est un gars de 5 pieds 9 pouces. Moi, mes espions me disent que Viggo Björk, là, au niveau physique, là, parce qu'il y a des gens qui me disent « Ah, il faut qu'il prenne de la force physique, semble-t-il qu'il est... » C'est des troncs d'arbres déjà à son âge. Ouais. Il est déjà très sérieux, il est déjà très fort à ce niveau-là, donc quelqu'un qui se prend au sérieux.
0: On reviendra sur Viggo Björk un peu plus tard. Le pic est rentré du côté des Canucks de Vancouver, probablement que Gary Bettman s'apprête à faire monter une personnalité sur le podium pour annoncer le choix. Je ramène à Caleb Malhotra, Marty. Est-ce que selon toi, c'est le seul centre numéro un potentiel? Est-ce que Björk peut s'inviter dans cette conversation-là? Parce qu'on le dit depuis quand même quelques semaines, c'est pas un repêchage de centre, le repêchage 2026.
1: Je pense que Björk peut s'inscrire là-dedans. Par contre, et c'est pourquoi moi, personnellement, j'ai Malhotra 3e, alors que j'ai Björk 5e, c'est le facteur de risque. Et je pense qu'un gars comme Malhotra, comme il est plus gros, et qu'un meilleur coup de patin. Moi, ce qui me le gros doute avec Björk, c'est vraiment la
0: c'est
1: vitesse.
0: Confirmé, Marty. Caleb Malhotra, le fils de Manny Malhotra, est un joueur maintenant des Canucks de Vancouver. Écoute, moi, j'ai vraiment hâte de voir cette dynamique-là. C'est quand même assez délicat, là. Nouvel entraîneur-chef et premier choix complet, le premier choix de ce nouvel état-major au complet, parce qu'on le sait que les frères Céline sont là, Ryan Johnson est là, c'est complètement nouveau. On y va avec le fils du coach. Ça risque d'être un peu spécial au début quand même, de voir cette dynamique-là.
1: Ben, ça va être spécial, oui et non. T'sais, en même temps, il va pas commencer avec les Canucks dès l'an prochain. Il va aller à Boston University, il va aller se développer là, il va connaître une grosse saison. C'est pas comme si on allait lui donner un poste à 18 ans et qu'on allait l'amener sur le premier trio comme n'importe quel fils d'entraîneur-chef va avoir dans les ligues de hockey mineur. C'est pas comme ça que ça fonctionne. La raison pour laquelle il a été repêché là, je le répète, c'est pas comme s'il était 10e meilleur espoir que tu le prends 2e, là. Il mérite d'être là, il a fait des bonnes choses. Défensivement, il est solide. C'est un gars qui a une excellente compréhension du jeu. Et ce que j'ai aimé, c'est qu'il a progressé toute l'année. Le jeu offensif, on le voyait moins au début de la campagne. Puis à peu près après Noël, je dirais, il a commencé à montrer beaucoup plus de mains, beaucoup plus de jeux dans des espaces restreints. Et il a commencé à faire des touches de rondelle là, que peu de joueurs font. Tu sais, des gestes subtils qui vont te permettre de faire progresser la rondelle ou d'alimenter des joueurs ou amener la rondelle au filet. Caleb Malhotra l'a bien fait et à un point où avec les Bulldogs de Brantford, il jouait, il est passé devant, en hiérarchie, là, devant des Jet Luchenko, l'espoir des Flyers de Philadelphie repêché 13e il y a 2 ans. Il est passé devant des joueurs très, très, très spéciaux et je pense que ça ment pas parce que Caleb Malhotra vraiment a vraiment montré beaucoup de belles choses pour s'illustrer.
0: Ah oui, écoute, il est très bon, il coche toutes les cases, il est vraiment efficace et en plus, il a le physique de l'emploi à 6 pieds 2 et 185 livres. T'sais, honnêtement, il est quasiment déjà prêt pour la Ligue nationale de hockey. C'est une excellente nouvelle. Okay, j'ai l'impression, Marty, que en tout respect pour les 3 premiers espoirs, là, c'est là un peu que le repêchage commence. Parce que là, on peut aller dans tous les sens. À mon avis, il y a comme une dizaine, douzaine d'espoirs qui se détachent. Et par la suite, il y aura peut-être une baisse un peu au niveau de la qualité des espoirs. Mais là, vraiment, entre 4 et 10, ça peut aller dans toutes les directions. Et la même, je te dirais même que ça peut aller dans une direction transaction. Parce qu'on le sait, les Sabres de Buffalo ont acquis ce choix-là dernièrement pour Bowen Byram. On n'exclut pas là qu'il y ait des... Puis on vient d'en parler avec Marco D'Amico qui avait une offre qui était déposée pour Connor Hellebuyck. Ça peut vraiment aller partout, Marty.
1: Ben, c'est logique en même temps parce que, tu sais, si t'as pas de consensus, c'était justement que le meilleur de ce groupe-là peut être pêché 10 ou 11e. Mais pourquoi j'irais prendre le 4e? Là, tu dis, OK, c'est là que t'es peut-être tenté de dire, ben écoute, je vais acheter un renfort immédiat avec lequel je suis beaucoup plus sûr, comme un Hellebuyck, comme un joueur comme ça. Je pense que c'est pas pour rien que les Sharks qui sont allés chercher, c'est le 9e choix et non pas, je dis pas qu'on a pas pu aller chercher le 3e, mais tu sais, disons que ça, c'est peut-être pour ça que c'est un peu plus possible. Peut-être pourquoi qu'on entend des rumeurs avec les Jets, justement, le 8e choix, le 4e choix qui a été échangé, qui là, il y a encore des rumeurs, qu'on entend toutes sortes de choses.
0: Il y avait même le 7e choix qui était impliqué dans la transaction de Jason Robertson aussi. C'est vraiment une année spéciale où est-ce que, puis PO avait un excellent point tantôt, hors des ondes, mais il y a tellement peu, c'est tellement pauvre le marché des joueurs autonomes que c'est comme si les directeurs généraux forcer davantage avec les transactions cette année parce qu'ils le savent que dans quelques jours, mercredi prochain, on n'arrivera pas à s'améliorer nécessairement de façon significative avec cette alternative-là du marché des joueurs autonomes.
1: Bon, ça c'est un excellent point. Je pense que ça force les choses. Puis évidemment, il y a l'aspect... En fait, tu le vois, étant donné que le plafond salarial augmente énormément, je pense que c'est pour ça que le marché s'emballe. C'est que là, tout le monde, ou presque, a de l'argent à dépenser. C'est sûr qu'il y en a que non, là. Mais ça fait en sorte que là, les équipes, contrairement à dans le passé où t'es limité, tu dois compter tes sous, t'es peut-être un peu plus compliqué, là, tu peux y aller pour le gros morceau. Là, tu peux te permettre de dire, OK, j'y vais avec deux ou trois choix de premier tour. Puis là, en plus, comme on parlait, et le groupe de 4 à 10 ou 11 à peu près est très, très, très incertain. Donc, ça te convainc encore plus de le faire.
0: OK, selon Chris Johnson, qui rapporte les propos aussi, OK, ça sort un peu partout. Là, tous les informateurs le rapportent. Dorofeev confirmé du côté des Rangers et à Vegas, on enverrait le premier choix des Stars en 2026, la sélection de 3e tour qui est le 92e au total et aussi un top 10 protégé en 2028. Donc les choix 26 et 92 cette année et un premier protégé en 2028 pour mettre la main sur Pavel Dorofeyev qui était vraiment un jeune en ascension du côté des Golden Knights, mais c'est pas compliqué, là, c'est pas qu'on l'aime pas. C'est une question sous, là. Le gars vient quand même de sortir de 2 saisons de 35 buts, là. On le rejette pas aux poubelles. On essaie juste de faire arranger une masse salariale qui est jammée parce que, vous le savez très bien, les Golden Knights, c'est le festival du gros joueur. Alors, à un moment donné, ça arrive plus sous le plafond. Donc, qu'est-ce que tu penses de la transaction, Marty? Puis on ira parler justement avec Marco D'Amico, là, peut-être après la pause.
1: Ben, du côté des Golden Knights, tu l'as bien mentionné, c'est clairement une question de masse salariale, de plafond salarial. T'es obligé de libérer de l'espace et là, t'es un joueur de trop, tu veux pas nécessairement ébranler le noyau. Ça, je pense que c'est logique. Moi, honnêtement, c'est du côté des Rangers, je me pose énormément de questions. Je ne sais pas ce que Chris Drury fait. Honnêtement, là, tu dis que tu t'en vas en reconstruction, tu dis que t'es prêt à échanger tout le monde sauf des vétérans et tout ça, puis là, tu te retournes 3 ou 4 mois plus tard. Je comprends que Dorofeyev, c'est un prix intéressant, tu vas chercher quand même un bon joueur. Mais encore une fois, c'est un joueur de 25-26 ans qui va t'aider. Ah oui, peut-être être un peu meilleur, mais il va pas t'aider à gagner une Coupe Stanley soudainement l'an prochain. T'as encore énormément de trous. Donc, c'est un joueur qui va peut-être t'aider à aller chercher peut-être 3 ou 4 positions de plus dans le classement, mais pas assez probablement pour faire les séries. Et tu vas repêcher plus loin. C'est le pire scénario.
0: Tu repêcheras même pas en première ronde en 2028.
1: C'est ça. C'est le pire scénario qu'une équipe peut faire, selon moi, c'est d'aller vraiment de dire, bon, ben, on est compétitif, mais pas en même temps, là. Il y a trop de trous chez les Rangers. C'est pas, on n'est pas à un Dorofeyev prêt de s'en sortir. Tu sais, t'as des Yaroslav Chmelach sur le 3e trio, t'as Ty Cartier qui est là, des gars comme ça. Je suis désolé, mais ça m'impressionne pas. Ça fait plusieurs années, là, que j'ai des doutes sur les Rangers et Chris Drury. C'en est un autre là, que je suis pas sûr. Là.
0: Moi, je pense que tu viens de mettre le doigt sur le Bobo Marty, c'est un classique. Ça, c'est comme des maires de ville. On gère dans le court terme. Parce que c'est pas le meilleur move pour l'équipe, c'est le meilleur move pour le directeur général pour sauver ses fesses. Parce que bien beau être le meilleur ami de James Dolan, Chris Drury, ça fait 5 ans qu'il est en poste. Ils sont où les résultats, là? Ça fait longtemps là, qu'on attend. Là. Ben lui, il est dans le court terme. Lui, il se dit, j'ai absolument besoin d'un électrochoc maintenant. En 2028, le choix de premier tour, c'est peut-être même plus moi qui sera directeur général. Fait que je m'en fous au final si jamais je ne suis pas en position de repêcher à ce moment-là. Moi, j'ai vraiment l'impression que c'est comme ça que je le vois. C'est un peu comme une tentative ultime de, pas de dernière minute, mais une tentative ultime de replacer la situation. Et on espère à ce moment-là être en mesure de faire quelque chose de bien. On aura décidé de repêcher finalement du côté des Sabres. Et on s'apprête à le faire, donc on peut oublier là, les scénarios un peu hollywoodiens où est-ce qu'il y aurait transaction. On est sur le point d'apprendre là, dans les prochaines secondes. Qui sera le choix des Sabres, Marty, de prédiction?
1: Ben écoute, avec ce qu'on a fait dans les derniers jours, avec le fait qu'on a une lacune vraiment flagrante à droite, je pense qu'il faut s'attendre à un défenseur droitier. Là. Possiblement un Chase Reed, un Keaton Veroff ou un Daxon Rudolph, mais probablement plus Chase Reed, peut-être qu'à l'attaque, c'est le meilleur du repêchage.
0: Faut dire que dans les dernières années, on a repêché beaucoup en défense, beaucoup en attaque aussi. Ça fait quand même plusieurs années en ligne qu'on repêche à ce niveau-là. Peut-être qu'on a un plus gros problème, effectivement, en défensive.
1: Ouais, évidemment, t'as Radin Merka qui avait été échangé. Hein? Et tout ça?
0: Non, c'est juste drôle parce que le gars, il a dit NFL draft. C'est clairement quelqu'un de football.
1: Ah, c'est Deion Dawkins, il me semble, là, l'ancien des Bills, je pense, quelque chose comme ça.
0: Daxon Rudolph qui s'en va quatrième marqué. On a la première surprise du repêchage. Celle-là, je l'avais pas vu venir. Tu m'aurais dit Keaton Veroff, tu m'aurais dit Chase Reed, évidemment, tu m'aurais dit Albert Smith, si j'aurais été capable de comprendre. Pas que Rudolph est pas bon, mais ça me surprend honnêtement. Cela dit, c'est un défenseur qui coche toutes les cases, dont le gabarit.
1: Mais là, je suis content, parce que je l'ai sixième, j'avais l'air d'un fou depuis trois semaines, puis je disais, ce défenseur-là est sous-estimé. Et là, on le voit, je pense que les Sabres ont reconnu ce qu'on voit de Daxon Rudolph.
0: Marky, retiens tes commentaires avec les détails. On revient sur l'analyse de Daxon Rudolph dans deux minutes.
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8: Et on vient d'avoir une première surprise, Daxon Rudolph, le défenseur droitier, un joueur que bien des gens sous-estimaient, Marty, mais finalement, il a été choisi 4e par les Sabres de Buffalo.
9: Et c'est parce que, je pense que c'est pas quelqu'un qui est énormément sexy quand tu le vois jouer. Tu sais, Albert Schmidt est physique, est capable de frapper, il a joué contre les hommes. Un gars comme Chase Reed est bon offensivement. Un gars comme Rudolph, à première vue, ne semble pas avoir ça. Mais c'est un gars qui, selon moi, défensivement, c'est le plus solide du groupe qui était dans le top 10. C'est un gars qui, oui, tu peux trouver qu'il semble nonchalant. Moi, je trouve que c'est du calme parce que je le vois un contre un, il recule pas, il est capable d'aller frapper, il est capable d'avoir le bâton, il est capable d'être impliqué. Ça, c'est vraiment quelque chose d'efficace. Et ce que j'ai beaucoup aimé de Daxon Rudolph, c'est que toute l'année, il s'est amélioré sur le plan offensif. Au début, je le voyais pas beaucoup, puis à la fin, il transportait beaucoup plus la rondelle. Puis c'est un gars qui est intelligent, voit les occasions, peut faire des espèces de tracés pour aller se mettre libre, obtenir des occasions, et ça, c'est pas à négliger non plus. Selon moi, ça a été le meilleur joueur des Raiders de Prince Albert. Il a amené cette équipe-là en finale de la WHL. 29 points en 19 matchs. Il a été extraordinaire. Et ça, évidemment, quand tu parles de quelqu'un qui s'illustre dans les gros moments, ça ment pas. T'sais.
8: C'est le Beckett Senecky de l'année au final. Un joueur un peu qui a été en progression toute la saison pour finalement surprendre et être repêché très tôt au repêchage. OK, il y a eu transaction un peu plus tôt. On va aller rejoindre notre invité du côté de Brossard, Marco D'Amico. Marco, les Rangers payent le prix pour Pavel Dorofeev.
10: C'est quand même un prix raisonnable compte tenu du marché. Un choix de fin premier tour, 26e, un choix de troisième tour et un choix conditionnel en 2028. Je pense que c'est une excellente transaction. Si, et je dis bien si, mais je doute que cette transaction aurait eu lieu sans ceci, la prolongation à long terme de Dorofeev avec les Rangers. Ouais, c'est ça qui va être intéressant. Et de l'autre côté, attention aux Golden Knights de Vegas parce qu'ils sont allergiques au choix de premier tour. Donc, selon moi, ça se dessine quelque chose d'autre du côté de Vegas et ils avaient besoin des atouts nécessaires dans une transaction de Dorofeev pour l'exécuter.
8: Mais en même temps, Marco, je te coupe une seconde. Je comprends que c'est vrai que tu as raison, là, que c'est rare qu'on repêche, mais la raison pour laquelle qu'on laisse partir de Dorofeev, c'est pas qu'on l'aime pas, c'est qu'on n'avait pas de place. Va-t-on avoir de la place pour ajouter quelque chose à notre formation si on ne l'avait pas pour un marqueur qui sort de 2 saisons de 35 buts?
10: Absolument. C'est parce qu'ils veulent ajouter un autre joueur qui est soudainement libre et qui veut jouer pour eux. Et c'est peut-être... Et l'équipe avec laquelle ils parlent n'est pas intéressée d'ajouter un ailier comme Dorofeev. Donc, c'est là où est-ce que tu vas chercher des choix. Donc, à surveiller du côté de Vegas parce que ça fait jamais des échanges comme ça sans nécessairement essayer quelque chose. Ils avaient de la place pour Dorofeev. Suffisait juste une transaction du côté de Adin Hill. On le sait que Pietrangelo ne jouera pas la saison prochaine. Donc, ils auront tout l'assouplissement du côté de la LTIR dans son cas. Donc, ils avaient au-delà de 13 millions pour faire fonctionner les choses. Je suis pas mal sûr qu'il y avait de la place.

0: s'il annonce quelque chose d'autre, selon moi.
1: OK, bien hâte de voir si tu auras raison d'ici la fin du repêchage. Merci beaucoup, Marco. On te laisse aller à tes quartiers. On te reparle un peu plus tard.
0: Avec plaisir, les gars.
1: Parlant des Rangers de New York, ce sera eux qui vont parler au cinquième rang. Marty, d'ailleurs, ils ont fait leur sélection. Le choix est envoyé à la Ligue nationale de hockey. Gary Bettman s'apprête à faire venir une autre personnalité sur le stage. C'est une équipe, honnêtement, qui en a arraché énormément cette saison. Puis même si on avait l'électrochoc de Mike Sullivan, on n'a pas eu du tout les résultats escomptés. Dans quelle direction tu penses qu'on s'en va, Marty, avec ce choix top 5?
2: Ben écoute, je pense qu'on a besoin d'un peu de tout, là. Donc, je pense que c'est clair, là.
1: Ah, et là, on a repêché Albert Smits, donc l'autre défenseur que tu avais quatrième sur ta liste. Donc, pour les gens qui sont peut-être pas familiers avec ton top 64 qui était fait via le podcast La Relève, ben, t'avais Smits et Rudolph devant Chase Reed. Fait que pour toi, c'est pas une surprise en ce moment de voir un gars comme Albert Smits, un joueur qu'on compare notamment à Moritz Seider, être repêché au cinquième rang.
2: Non, puis j'avais vu des échos, évidemment, c'était à voir si c'était solide ou non, d'Albert Smits, qui justement intéressait énormément les Rangers. Mais je pense qu'une chose qui ne ment pas, c'est que les Rangers, qu'on repêche souvent dans les dernières années, c'est beaucoup du muck, c'est beaucoup de l'aspect physique. Que ce soit Malcolm Spence l'an dernier, que ce soit AJ Emery, même si c'est beaucoup plus tard, ouais, il y a deux ans. Là, Albert Schmidt, selon moi, physiquement, c'est le plus près. C'est le plus près, selon moi, également de la LNH dans tous les défenseurs. C'est un gars, selon moi, je trouve que ce serait une erreur de l'envoyer dans la LNH dès l'an prochain, mais il serait capable de jouer. Tu pourrais le placer sur une troisième paire. Et physiquement, il l'a montré aux Jeux Olympiques, jouer avec la Lettonie. Il a affronté des Dylan Larkin, des Austin Matthews, des Jack Hughes. Il a affronté tous les gros joueurs des Jeux Olympiques, puis physiquement, il n'y a pas eu de problème. Les relances étaient là, et moi, je trouve qu'il est très sous-estimé au niveau de l'attaque. On l'a pas vu parce qu'il a joué contre des hommes toute l'année. Il a joué en Finlande, par la suite, il est allé en Allemagne. Mais il a toujours, je trouve, montré une belle chose avec son tir. Il a une certaine imprévisibilité, il est capable de faire des jeux. Donc, je trouve que c'est un excellent choix du côté des Rangers. La seule chose que j'ai hâte de voir, et ça, c'est en dehors du style de joueur de hockey, c'est un letton. C'est quelqu'un qui est peut-être un peu moins à l'aise au niveau de la culture, disons, pour s'exprimer, des choses comme ça. Là, tu débarques dans la grosse pomme, tu débarques à New York où il y a énormément de pression. Ça, c'est peut-être le côté que j'ai hâte de voir, mais évidemment, c'est un bon joueur.
1: Oh, on vient de procéder à une transaction. Il y aura transaction qui va être annoncée dans les prochaines secondes de la part de Gary Bettman. C'était censé être les Flames qui parlent. Bien hâte de voir. OK, c'est la transaction de JJ Peterka qui est annoncée. Gary, t'es en retard. On était au courant de tout ça. C'est pas une transaction de dernière minute, là. Je me suis emballé pour rien. Pas grave, Marty, on a du fun quand même. Moi, je trouve ça impressionnant, Albert Smith. Tu l'as glissé un peu au passage. Il a commencé dans la Liga. Il est allé dans la Dell allemande. Il est allé aux Olympiques. Il est allé au Mondial senior. Et je me souviens, il y a quelques années, on dit David Reinbacher, il est quand même chamboulé, puis il se promène partout, c'est pas facile. Smith, il n'y a eu aucun problème, là. Puis c'est pas des ligues là, de 17 ans et moins, là. C'est des ligues contre des hommes. Il s'est habitué. C'est sûr qu'il est gros, j'en conviens. Tu sais, à 6'3", 209, il est quand même bien nanti. Mais il a jamais été intimidé de ça. Il a toujours été en mesure de faire le travail. Moi, j'aime bien cette sélection-là pour les Rangers de New York.
2: Ouais, absolument. Puis tu sais, bon, les gens disent, OK, c'est peut-être pas amélioré à notre goût au niveau offensif, mais je pense que c'est ça qui est compliqué. Ils jouaient contre de l'adversité comme c'est pas possible. T'affrontes continuellement, justement, à des joueurs de la Ligue nationale, que ce soit au mondial de hockey ou aux Jeux olympiques. Puis écoute, la Dell allemande, là, parler à des anciens. Écoute, au club du matin, vous aviez Jean-Sébastien D comme collaborateur, là. Mm-hmm. Il jouait là, lui, dans la Dell allemande. C'est un gars qui a de l'expérience dans la LNH. Des gars qui ont joué dans la Ligue américaine, des vétérans, ça pleut parce qu'en Allemagne, t'as la limite de joueurs étrangers est plus importante. T'as des gars vraiment de talent qui sont là. Puis Albert Schmidt s'est débarqué là. Au départ, top 4, parfois troisième trio, puis il a eu des blessures, a grimpé constamment dans la hiérarchie. S'est retrouvé au sein d'une première paire en série, 21-22 minutes, jouant en avantage numérique, utilisait toutes les situations, quand tu retires le gardien, quand tu mènes, quand tu tires de l'arrière, vraiment, il a montré d'excellentes choses. Moi, je pense qu'Albert Schmitz, là, ça va en être un solide, un peu comme, c'est pas aussi surprenant que Seider, on le voyait sortir plus loin dans le repêchage, mais je pense que ça peut ressembler un peu à ce genre d'impact-là.
1: Je regarde ce qu'on a fait du côté des Flames de Calgary dans les dernières années. L'année passée, en première ronde, on a repêché deux fois. On est allé avec deux joueurs de centre, Cole Reschny et Colin Potter. On avait ramassé Zane Parekh, qui est quand même assez bien documenté, là, ce carrière très offensif qu'on a vu notamment avec l'équipe Canada Junior. Samuel Hunzik, si on revient en 2023, un plus gros bonhomme. qu'est-ce qu'on pourrait faire du côté des Flames, Marky, parce que c'est une formation qui fait quand même du surplace, là, qui va avoir besoin de talent pour se sortir la tête de l'eau. Là. Dans les dernières années, on a eu de mauvais contrats, on les a liquidés, on a laissé d'ailleurs partir Kadri à la date limite. Où est-ce qu'on pourrait aller du côté de Calgary, selon toi?
2: Moi, je trouve que ça sent Chase Reed. Honnêtement, là, les Flames de Calgary dans les dernières...
1: Avec Simon Nemeth, qu'on vient de faire l'acquisition?
2: Nemeth, c'est un droitier, alors que... Non, c'est pas vrai, Chase Reed, c'est un droitier, j'oublie tout
1: exact.
2: Le temps. Là. OK, peut-être pas ce côté-là. Peut-être plus, finalement, Carson Carls. Parce que Carson Carls, lui, c'est un gaucher. Et là, tu vas pouvoir aller greffer à ça. Carson Carls également, oui, il y a peut-être un aspect au niveau assurance. C'est peut-être quelqu'un qui est physique. C'est quelqu'un qui est quand même un excellent coup de patin, capable d'aller en transition. Moi, je me pose des questions parfois sur ses prises de décision. Je trouve que parfois, il prend peut-être il fait des mauvaises relances et des choses comme ça. Mais Carson Carls, c'est... Il y a quand même le potentiel qui est là. Je pense que le plancher est là. Puis une chose qui est intéressante dans le cas de Carson Carls également, je pense que ça, c'est un aspect qui est toujours à vérifier pour les équipes de l'Ouest canadien. Ben, c'est un gars du Manitoba. Puis c'est un vieux de la vieille. Pas un vieux de la vieille, mais disons, il est élevé sur une ferme. C'est quelqu'un qui a été élevé à la dure. Puis ça, je pense que pour les équipes de cet endroit-là, ça a toujours beaucoup d'importance. Là.
1: C'est Lanny McDonald là, qui sera sur le point de faire la sélection pour les Flames de Calgary. Ça s'en vient dans les prochaines secondes. T'as rien de parler de cette nouvelle aréna du côté des Flames qu'on va tenter de remplir avec un nouvel espoir de qualité. Hâte de voir quelle sera la sélection finale. Avec le sixième choix au total, les Flames de Calgary vont se diriger du côté de...
2: Si c'est pas ça, peut-être Vigo Bia. Marco D'Amico l'avait prédit dans son repêchage simulé de processus, donc peut-être.
1: Peut-être. Oh, t'avais raison, Marty. Carson Carls s'en va du côté des Flames de Calgary. Donc, je pense qu'on a été un peu influencé quand même par le fait qu'on vient d'aller chercher Simon Nemeth, qu'on a déjà Zane Parekh. On y va quand même en défense, mais on opte pour le défenseur gaucher, potentiellement le meilleur patineur du repêchage en défense. Je me trompe-tu?
2: Non, tu te trompes pas. Je pense que ça peut très très bien justifier, ou du moins l'un des meilleurs. C'est vrai qu'en ligne droite, lorsqu'il part vraiment de son filet, qu'il est capable d'aller en zone adverse, il est très bon. Puis c'est peut-être pas avec régularité, mais de temps en temps, je trouve qu'il a vraiment des bonnes mains. Il est capable d'aller faire de bien tricoter, de faire des très très très belles feintes. La seule chose, c'est que moi, je le trouve ordinaire par moment. Tu sais, si Schmidt a un lancé qui est capable d'avoir une imprévisibilité, si Rodolphe était capable d'aller faire des lectures de jeu, ou Chase Reed a le cerveau d'être partout. Je trouve que Carls a moins ça. C'est un peu plus quelqu'un qui a un beau plancher. Donc, tu sais, il est physique. Il est capable d'aller dans le coin. C'est un gars qui va amener, qui va bloquer beaucoup de tirs. C'est un gars qui est capable de se sacrifier. Puis je reviens à ça. J'en parlais justement il y a une minute. Tu sais, le fait de... C'est un gars qui joue avec les Cougars de Prince George. Prince George, c'est un petit marché dans la WHL. Donc, c'est un gars qui est capable d'aller jouer pour un peu plus petit endroit comme Calgary. Et je le répète, c'est un gars qui vient d'une ferme laitière. Donc, il a toujours été élevé sur des fermes de bétail.
1: Comme Brady Martin.
2: C'est le Brady Martin du repêchage pour ça.
1: C'est vraiment drôle.
2: Et je pense que pour ça, les Flames, sans dire que tu repêches le joueur simplement pour ça, c'était quand même quelqu'un qui était vu dans ces eaux-là, ça devient un peu plus intéressant parce que c'est un gars de l'Ouest qui risque d'être plus attiré par Calgary que d'autres joueurs.
1: Tu sais, je fais semblant de ne pas être au courant, mais je savais qu'il gérait une ferme, si bien que Marty m'avait même dit qu'il gérait 500 bœufs. Quand c'est rendu que Marty connaît le nombre de bœufs que les espoirs gèrent sur leur ferme, c'est parce que tu as fait tes devoirs, mon ami. C'est un espoir que je trouve est facilement transposable dans la Ligue nationale de hockey. On voit ses forces et on va être capable de savoir qu'est-ce qu'il va être capable de nous donner au prochain niveau. On le sait qu'il y a un transport de rondelles élite. On le sait que les mains sont au rendez-vous. C'est pas le gars le plus sexy. C'est pas le nom qui revenait régulièrement comme Chase Reed. Mais je pense pas qu'on se trompe honnêtement à Calgary.
2: Ben, la beauté de la chose un petit peu avec ce genre de choix-là, c'est que t'as déjà des assises un petit peu ailleurs. Donc, tu sais, si t'as Simon Nemeth et t'as Zane Parekh, on parle de défenseurs pas semblables, mais qui ont à peu près les mêmes qualités, les mêmes défauts, des gars qui bougent bien la rondelle. Des gars qui ont un sens du jeu offensif, qui sont capables de transporter la rondelle, mais que c'est plus compliqué sur le plan défensif. Là, ça t'amène, premièrement, un Carls, on verra ce qu'on peut amener par la suite, mais là, un Carls qui, lui, est très fiable au niveau défensif, qui est capable d'aller bloquer des tirs, bon, parfois... Oui, la prise de décision peut peut-être manquer, il y a peut-être quelques crampes au cerveau, mais peut-être que de se simplifier la vie, de remettre ça à un gars comme justement Parekh et Nemeth, ça peut aider. Donc je pense que c'est là que c'est intéressant dans le cas d'avoir un Carls. T'amènes le gars plus défensif avec un gars offensif.
1: Mais peut-il évoluer sur une première paire à long terme dans la Ligue nationale?
2: Moi, personnellement, je pense pas. Je pense que c'est davantage un défenseur de deuxième paire, mais bien honnêtement, bon, là, mes deux défenseurs préférés sont sortis avant, là, ça change un peu. Mais je sais pas s'il y a beaucoup d'options comme potentiel premier défenseur dans ce repêchage-là. Peut-être, ben là, même Rudolph, je veux dire, il dépassera pas Rasmus Dahlin, ça risque d'être le potentiellement le deuxième. Le seul que je verrais, c'est Albert Schmitz. Donc là, après ça, tu peux dire, c'est ce genre de repêchage-là, là, t'as plus des candidats, selon moi, du moins, là, des gars de top 4.
1: Là, ce sera au tour du Kraken de Seattle. Le Kraken de Seattle, vous avez probablement vu passer dans les dernières heures, ils ont fait une offre pour mettre la main sur Jason Robertson des Stars de Dallas, et ils proposaient justement ce septième choix-là au retour en échange. Et on le voit du côté de Seattle, ça fait quand même plusieurs mois, on est assoiffé de mettre la main sur une vedette. On s'était essayé sur Artemi Panarin, ça n'a pas fonctionné. On a voulu mettre la main sur Alex Tuch, ça n'a pas fonctionné. On a voulu transiger pour Jason Robertson, il a refusé de lever sa clause, même s'il y avait 15 millions au bout de la ligne qui l'attendait, ça n'a pas fonctionné. Est-ce que le Kraken, Marty, se dessine à être une équipe qui est condamnée, à l'image un peu, mettons, des Jets de Winnipeg, à bâtir par le repêchage? Parce qu'on dirait qu'on n'est pas capable d'attirer personne. C'est une équipe qui est extrêmement vanille dans la Ligue nationale de hockey.
2: Oui, mais... c'est différent, je pense, de Winnipeg, où là, c'est un endroit, bon, où il fait plus froid, c'est un plus petit endroit, il y a moins de choses à faire. Je pense que c'est pour ça, surtout, que c'est pas sexy. Dans le cas de Seattle, c'est pas la ville, c'est pas l'endroit. Tu demeures aux États-Unis, c'est un super bel endroit, Seattle, quand tu vois les images de cartes postales là-bas pis tout. C'est simplement l'équipe. C'est que là, l'équipe, tu l'as mentionné, c'est vanille. Je vais simplement te faire une comparaison. Je sais pas si t'as joué à ça, le NHL 82-0, où tu fais une formation... vraiment sur des formations à long terme, puis là, ça te donne des formations.
1: C'est très populaire ici dans la bâtisse, ouais, je te dirais.
2: Mais moi, je suis souvent malchanceux, je tombe souvent sur le Kraken, puis c'est pas sexy de prendre un joueur du Kraken. Donc, ça te donne une idée. Si t'as un joueur comme Robertson qui veut gagner, qui veut améliorer ton sort, ben c'est sûr que c'est pas le meilleur endroit, tu veux aller ailleurs. C'est plus ça qu'il faut amener comme crédibilité. Ça, malheureusement, il faut que ça se fasse à long terme.
1: C'est la fin de la glissade pour Chase Reed. Il est maintenant un membre du Kraken de Seattle. Peut-être le meilleur défenseur à caractère offensif du repêchage. Lui aussi, il a un excellent coup de patin. Disons qu'il aime ça se porter à l'attaque à plusieurs occasions.
2: Ouais, puis tu sais, je pense que c'était à peu près la logique du côté du Kraken. On a repêché constamment des attaquants au premier tour dans les dernières années. Là, tu as un défenseur droitier qui était le meilleur disponible. Je l'avais septième dans ma liste et septième. Donc, je pense que ça a pleinement du sens. Et c'est ça, c'est un gars qui a peut-être plus de problèmes défensifs. Je trouve que parfois, il ne sait pas trop quelle décision prendre, comme attaquer le joueur, attaquer le porteur de la rondelle ou demeurer devant le filet. Parfois, il peut peut-être un... Tu sais, parfois, il est robuste, mais d'autres fois, il l'est pas non plus. On dirait qu'il y a un manque de constance là-dedans. Mais au niveau offensif, tu peux pas lui enlever. C'est un cerveau. C'est quelqu'un qui se porte à l'attaque continuellement, qui est constamment en train d'anticiper des passes, d'aller couper des passes. Et là, ben, par la suite, peut joindre à l'attaque comme quatrième attaquant. Peut aller quitter sa position, aller dans le dos des défenseurs, créer une foule de choses. Puis on l'a vu au Mondial Junior, dès que Cole Hutson s'est blessé, c'est lui qui a eu plus de missiles. Qui a eu de plus grandes responsabilités, il a été très bon, a montré son tir, sa première passe est solide, des passes très puissantes. Donc vraiment, sur le plan offensif, ça, tu peux voir un minimum 50 points, c'est le côté défensif.
1: C'est ça, ça explique un peu le fait qu'il a été repêché derrière trois autres défenseurs, c'est le fait que défensivement, il a un petit peu de drapeau rouge.
2: Ben moi, c'est ma lecture, c'est que c'est tellement... Moi, c'est comme ça que j'avais bâti ma liste, du moins. C'est tellement serré entre tout le monde dans ce groupe-là. Puis les équipes de la LNH, là, regardez les vedettes, là, la plupart des vedettes, sauf peut-être des Quinn Hughes et compagnie, là, faut absolument être un jeu défensif. Tu sais, un gars comme Cale Makar, oui, c'est son attaque la meilleure, mais il est quand même défensif. Un gars comme Gustav Korsling est sorti de nulle part parce que c'est un gars défensif. Moritz Seider est bon parce qu'il est défensivement. Tu sais, tous les gars de première paire ont une base au niveau défensif. Et là, je pense que c'est là que Schmitz, Rudolph, ça allait, un gars comme Kars également. Reed l'avait peut-être un peu moins. Je pense que c'est pourquoi ça l'a mis quatrième, que moi, personnellement, j'avais considéré.
1: On vous le disait, c'est un repêchage de défenseurs après trois attaquants. McKenna à Toronto, Stenberg à San Jose, Malhotra à Vancouver. On vient d'avoir coup sur coup quatre défenseurs. Rudolph est maintenant rendu à Buffalo. Albert Schmitz avec les Rangers. Carson Carls avec les Flames de Calgary. Chase Reed vient tout juste d'être repêché avec le Kraken de Seattle. Dans quelques secondes, ce sera la huitième sélection des Jets. On va faire ça après la pause. 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
1: Ah oui, bon, on est content que vous soyez avec nous en très grand nombre pour ce spécial repêchage. Les Jets de Winnipeg sont sur le point de parler Marty, puis mine de rien, il y a un gars qui glisse, Viggo Bjork, bien des gens avaient sur leur liste, c'est celui qui semble être le plus propice à glisser, mais qui est surpris honnêtement. Puis je veux pas nécessairement qu'on se rende dans l'analyse complète, parce que tout porte à croire qu'il s'en vient plus tôt que tard, puis on le fera à ce moment-là. Mais on est encore coincé du côté de la Ligue nationale de hockey à ignorer les petits bonhommes. Et Viggo Bjork, c'est ça, c'est un gars de 5 pieds 9.
2: Ouais, mais ça va peut-être donner le Seth Jarvis qui va gagner une Coupe Stanley. Ça va peut-être donner le Logan Stankoven qui gagne une Coupe Stanley. Donc c'est un peu ça, tu sais.
1: On vient de repêcher du côté des Jets de Winnipeg. J'ai hâte de savoir de qui il s'agit. Je l'ai manqué justement avec mon oreille.
2: Ouais, je pensais Viggo Bjork, justement.
1: Ah bon, tu vois. J'ai vu dans le futur. Viggo Bjork, officiellement un membre des Jets de Winnipeg, on le disait. Le point, c'est qu'il est 5 et 9. C'est un joueur de centre. S'il était 6 pieds, il aurait été sorti il y a une heure. Aucun doute. Ce serait un joueur extraordinaire. Le fait, c'est que c'est quand même un joueur extraordinaire, c'est juste qu'il est pas gros. Et même Marty, il a été encensé par nul autre que Sidney Crosby au cours des derniers mois. C'est quand même pas rien, là.
2: Mais c'est parce qu'à un moment donné, Viggo Bjork, oui, il est 5 pieds 9 pouces. Mais à ce moment-là, il y a des choses qui mentent pas. Tu t'en vas au Mondial Junior, t'es le premier joueur de centre, d'ailleurs, a été excellent. Là, c'est pas simplement qu'il était utilisé un gros rôle, c'est parce qu'il était bon aussi. Là. Puis tu sais, moi, ce que je voyais au départ, c'est super bon au niveau défensif, toujours appliqué dans les détails, toujours bon pour aller supporter, même s'il était pas gros, toujours capable d'aller gagner les bagarres et de s'illustrer malgré tout. Mais tout au long de la... Mais j'étais pas sûr nécessairement de son moteur, comment il était capable de créer des jeux avec de la vitesse, comment amener la rondelle d'une zone à l'autre. Puis bien honnêtement, ça va être encore la question avec lui. Il y a peut-être un peu de Marco Rossi là-dedans aussi. Donc ça, c'est la chose à surveiller. Sauf que il s'est amélioré au niveau des mains, a pris de la progression, a pris de la confiance. Là, justement, tentait beaucoup plus de choses. Plus capable de battre les adversaires un contre un, capable d'aller au filet, capable d'aller chercher des retours. Puis là, ben, à un moment donné, Mondial Junior, excellent. Retourne à Joe Gardens à la SHL, premier joueur de centre d'une équipe professionnelle, l'une des meilleures ligues au monde.
1: Devant Anton Frondell, si je me trompe pas.
2: Devant Anton Frondell, joue avec deux anciens de la LNH, Charles Ludon et Joe Snively. Là, tu t'en vas au championnat mondial. Je sais que la profondeur au centre n'était pas nécessairement là. Premier joueur de centre, tu te retrouves avec Lucas Raymond et Ivar Stenberg sur le premier trio. Donc, à un moment donné, ça ne ment pas. Et les échos que j'ai eus cette semaine également, là, on me rapportait des échos des évaluations du combine de la LNH. Là. Oui, il est 5 pieds 9 pouces. Là, on pourrait tenter de dire, lorsqu'il va avoir pris de la force physique, c'est déjà une force de la nature au niveau physique. Semble-t-il qu'il est les cuisses, le bas du corps est extrêmement développé. Donc, c'est déjà quelqu'un au niveau physique qui prend soin de lui, qui est prêt à travailler fort. Là.
1: Le point, par contre, avec Viggo Bjork, puis je veux t'entendre là-dessus, Marty, habituellement, quand on a un petit joueur, automatiquement dans notre cerveau, on se dit rapide, bon coup de patin. Lui, c'est pas nécessairement une fusée sur patin.
2: Non, c'est la principale question. C'est pourquoi moi, par exemple, par rapport à Malhotra, je l'ai placé cinquième, que j'étais pas sûr. C'est ça qui va déterminer des choses. Je prends Marco Rossi, par exemple, que moi, en 2020, j'avais quatrième. Ce qui l'a ralenti, au final, ça a été le coup de patin. Tu débarques dans la LNH, t'as une coche de moins, et plutôt que d'être sur un premier trio où t'es capable d'aller faire aller ta magie sur avec la vision de jeu et tout ça, ben tu descends de peut-être une coche. Et c'est peut-être un peu plus la question, c'est bien honnêtement pourquoi il a glissé huitième. Mais ces genres de gars-là qui travaillent extrêmement fort et qui sont super intelligents, je pense qu'il l'a peut-être même un petit peu plus que Marco Rossi, que j'adorais, là. Je miserais pas trop sur ces gars-là. Puis en plus, au huitième rang, à un moment donné, ça commence à devenir la meilleure option. Là,
1: ouais, puis même s'il est 5 et 9, il est excellent le long des bandes, parce que tu l'as dit, il est très fort du bas du corps, il a un bon centre de gravité, donc il est en mesure de s'en tirer à ce niveau-là. Bien hâte de le voir évoluer dans la Ligue nationale de hockey. On le disait, c'est un repêchage imprévisible, mais prévisible en même temps. Les meilleurs espoirs sont quand même dans l'ordre ou dans le désordre, mais ça allait. Je regarde ta liste, Marky. Les 8 qui sont sortis, c'était les 8 premiers sur ta liste. Alors, à ce niveau-là, il n'y a pas de surprise. Là où est-ce que ça va être intéressant, c'est qu'on arrive au fameux choix numéro 9. Choix numéro 9 qui est passé des Panthers de la Floride, qui a été envoyé aux Sénateurs d'Ottawa pour Brady Tkachuk et qui appartient maintenant aux Sharks de San Jose dans la transaction William Eklund. Donc, on pourra mettre la boucle, si vous voulez, sur cette transaction-là. Qu'est-ce que les Sharks vont être en mesure de repêcher plus tôt dans la journée? On s'est tourné vers Ivan Stenberg, un ailier, un attaquant qui va être en mesure d'aller chercher des points. Et on le disait, probablement qu'il y aura un défenseur qui pourrait glisser à 9. Est-ce qu'il existe encore, ce défenseur-là, à 9? Parce qu'il y en a 4 qui sont déjà sortis, Marty.
2: Ben, il y en existe un, c'est Keaton Veroff. La logique voudrait aller vers ça. En plus, c'est un défenseur droitier, il est 6 pieds 4 pouces. Sauf que moi, personnellement, si je suis Mike Greer, je me gratte la tête. Parce que Keaton Veroff, évidemment que c'est un bon joueur. Évidemment qu'il a joué dans la NCAA, il a joué à North Dakota. C'est un gars qui a un excellent tir. C'est un gars qui, parfois, pour faire des genres de permutations, des jeux d'attirer, vraiment de foncer au filet, il est bon. Il a un excellent tir sur réception. Mais son jeu de pied n'est pas incroyable. Je trouve que sous pression, c'est compliqué. Et là, le problème, si je prends les autres défenseurs de l'organisation, que ce soit Sam Dickinson, Shakir Mouhamadoulin ou Luca Cagnoni, nomme-moi-en d'autres, ce sont beaucoup des défenseurs qui ont des problèmes justement sous pression pour toutes sortes de raisons. Là, c'est là qu'un gars comme Veroff, je me gratte la tête. Je commence pratiquement à me demander si un gars comme Malte Gustafsson, dont on parle moins un peu, que moi personnellement j'ai 15e de ma liste, mais que certains voient dans le top 10, je commence à me demander si ça pourrait pas devenir une option si t'as des doutes sur le coup de patin et en plus le jeu défensif de Veroff, là, c'est un gars que dans sa zone, c'est pas facile.
1: Ouais, puis Gustafsson, c'est une brute, là. Mm. C'est une force de la nature, c'est un gars qui est très méchant sur la patinoire. Est-ce qu'on va aller de ce côté-là, du côté des Sharks? Je serais assez surpris, honnêtement, qu'on ait à l'attaque. Pas qu'il n'y a pas de bonne sélection, c'est juste qu'on a tellement abusé du côté offensif dans les dernières années. Mm. Ça me surprendrait, honnêtement. Puis même devant le filet, tu le disais un peu plus tôt à l'épisode, vous savez tous que c'est Yaroslav Askarov qui défend la cage des Sharks, mais t'as aussi repêché dans les dernières années Joshua Ravensburgen avec une autre sélection assez élevée au repêchage. Alors, je vois pas pourquoi est-ce qu'on gaspillerait un 9e choix, surtout que c'est pas une année de gardien. Il n'y a pas de gardien vraiment à cet rang-là. Même, je serais surpris qu'il y ait un gardien qui sorte en première ronde tout court. On verra bien de quel côté on va se diriger du côté des Sharks de San Jose. Prends le temps de vous remercier d'être avec nous en si grand nombre sur les ondes de BPM Sport ou encore via la plateforme YouTube. On l'apprécie, on le sait qu'il y a vraiment beaucoup d'options qui s'offrent à vous pour écouter le repêchage, mais vous avez choisi d'être avec Martin Thériault, une des références au Québec, sans l'ombre d'un doute, pour les espoirs. On est sur le point de se prononcer chez les Sharks de San Jose. On va le savoir dans les prochaines secondes. On verra bien qui sera repêché. Il y a toujours ce fameux moment de flottement où est-ce qu'on fait durer le suspense. Jamais bon pour la radio, c'est pas grave.
2: Surtout quand c'est la deuxième fois que t'arrives, il n'y a pas vraiment de surprise. C'est pas vrai.
1: Keaton Veroff officiellement est un membre des Sharks de San Jose. Donc, on y va du côté du gros défenseur droitier que plusieurs, Marty, avant le début de la saison, le voyaient sortir deuxième. Et je te dirais pas que c'est nécessairement une surprise de le voir plus près du 10e rang rendu au mois de juin.
2: Non, ben c'est ça que je mentionnais. Et là, ça va être intéressant de voir dans plusieurs années, ça s'applique pour Gavin McKenna également, à quel point l'aspect NCAA, la Ligue s'est énormément améliorée, avec beaucoup de vedettes de la Ligue canadienne de hockey qui sont débarquées de 17, de 18 ou 19 ans. Qu'est-ce que ça va faire? Là, un gars comme Keaton Veroff est débarqué à 17 ans. Je commencerai pas à raconter comment ça fonctionne la NCAA, mais jouait dans la division la plus difficile. Et donc, des missions... Donc, tu sais, beaucoup, j'avais des vingtaines de minutes de temps de jeu. Premier avantage